0: alors on reçoit une récompense. Et seulement dans la matérialité, il voit la récompense à sa place. C'est pourquoi la récompense l'oblige à travailler. Tandis que dans la Torah et les mitzvot, il doit croire en la récompense. Il y a ici un travail de croire en la récompense et la punition. Mais au moment où il croit en la récompense et la punition, déjà le corps est capable de travailler dans le travail de sainteté. Cependant, au moment où l'homme veut s'occuper de la Torah et des mitzvot, non dans l'intention de recevoir une récompense, à cela le corps s'oppose, car cela est contre la nature. Car du point de vue de la nature, l'homme est capable de travailler seulement pour son propre bénéfice. C'est pourquoi, au moment où il veut travailler pour le bénéfice du Créateur, alors le Créateur s'oppose à cela. Et ici commence l'effort, ce que nos sages ont dit, « J'ai peiné et je n'ai pas trouvé, n'y crois pas. Je n'ai pas peiné et j'ai trouvé, n'y crois pas. » En vérité, il est difficile de comprendre comment l'homme peut se tromper lui-même et dire « Je n'ai pas peiné et j'ai trouvé. » Car dans la matérialité, nous ne voyons pas qu'un homme trouve une subsistance sans effort. Et ici, dans le travail, où nos sages ont dit « 1000 entrent dans la salle et un en sort pour enseigner. » Alors nous voyons que conquérir la Torah est plus difficile que d'atteindre la matérialité. Et dans la matérialité, on n'atteint rien sans effort. Alors comment est-il venu à l'esprit de l'homme de dire qu'il a atteint quelque chose sans effort? Et il faut aussi comprendre ce qu'ils ont dit. « J'ai peiné et je n'ai pas trouvé. » Est-ce que l'homme ment en disant « Je n'ai pas trouvé ? » À propos de quoi ils ont dit « N'y crois pas ?» Pourtant, il s'agit d'un homme qui veut atteindre quelque chose dans la Torah et il dirait un mensonge. Mais le sujet est comme il a été dit plus haut, car au moment où l'homme veut travailler, atteindre le degré de Dvekut, qui est l'équivalence de forme, c'est-à-dire comme le Créateur dont le désir est de donner aux créatures, ainsi, l'homme veut atteindre qu'il soit en mesure de faire le désir du Créateur. C'est-à-dire, comme le désir du Créateur est de donner, l'homme veut aussi tout faire pour donner. Et puisque le désir de donner est contre la nature, il n'est pas dans la capacité de l'homme d'atteindre ce désir. Comme il a été dit plus haut, cela est contre la nature de l'homme, car le Créateur a créé l'homme avec un désir de recevoir. Et comment l'homme serait-il capable d'aller contre la nature que le Créateur a créée en lui? Car seul le Créateur lui-même peut changer la nature, et non l'homme, comme on dit nos sages, Ta'anit, celui qui a dit à l'huile de brûler, qu'il dise au vinaigre de brûler. C'est pourquoi, ici aussi, dans les questions du travail, il faut également dire, comme il a été dit plus haut, celui qui a créé chez les créatures le désir de recevoir pour soi-même, c'est lui qui donnera aux créatures le désir de donner. C'est-à-dire que seul le Créateur lui-même peut changer la nature, et non l'homme. C'est pourquoi cela s'appelle un miracle venu des cieux, car c'est une chose qui est au-dessus de la nature, et cela s'appelle le miracle de la sortie d'Égypte. C'est-à-dire que le Créateur les a fait sortir de sous la domination des Égyptiens, qui est la domination du désir de recevoir. Et selon ce qui a été dit, « J'ai peiné et je n'ai pas trouvé », l'explication sera la suivante. Bien que j'ai fourni beaucoup d'efforts afin de mériter le désir de donner, c'est-à-dire que tout ce qui était en mon pouvoir, je l'ai fait, et je n'ai pas trouvé en moi le désir de donner, mais je suis resté avec le désir de recevoir pour moi-même, dans une mesure encore plus excessive que lorsque j'ai commencé à entrer dans le travail pour atteindre le désir de donner, qui est le désir du Créateur, comme il a été dit plus haut que son désir est seulement de donner. Et j'ai vu, au moment où j'ai commencé à fournir des efforts, qu'à chaque fois que je voyais combien j'étais encore plus immergé dans le désir de recevoir pour soi-même, alors je suis arrivé à la conclusion. Il est vrai que j'ai peiné, mais je n'ai pas trouvé. Mais c'est le Créateur qui m'a aidé, et j'ai trouvé en moi le désir de donner. Et c'est comme ce qu'a dit le Zohar. Celui qui vient se purifier, on l'aide. Et il demande « Avec quoi ?» Et il répond « Avec une âme sainte. Quand il naît, on lui donne une âme. Il a alors un plus grand mérite. » Il s'ensuit que le Créateur lui donne l'âme, chaque fois un degré plus grand, et cela s'appelle la face du Créateur, c'est-à-dire la lumière du Créateur, qui, lorsqu'elle est à un degré complet, s'appelle Naran Chai, et c'est l'aide que l'on reçoit d'en haut. Il s'ensuit, selon cela, que l'homme dit « Je n'ai pas peiné », c'est-à-dire que l'effort ne m'a servi à rien, que je puisse dire que par l'effort j'ai trouvé en moi le désir de donner. Mais si le Créateur ne m'avait pas donné l'aspect de la lumière de sa face, appelée âme sainte, je serais resté dans le désir de recevoir pour moi-même et rien de plus. Il s'ensuit que ce qu'il dit « J'ai peiné et je n'ai pas trouvé », il dit la vérité, c'est-à-dire que son effort ne lui a servi à rien. Et ici, il faut demander, s'il a raison en disant « Je n'ai pas peiné », alors pourquoi a-t-on dit « N'y crois pas » Et la réponse est « On ne donne pas à l'homme une chose pour laquelle il n'a pas de manque, car celui qui a un manque et demande au Créateur de combler son manque, il reçoit d'en haut le comblement de son manque. C'est pourquoi, lorsque l'homme fournit un effort et veut mériter les kélim de don, et puisqu'il travaille et fournit un effort pour cela, c'est-à-dire pour atteindre le désir du Créateur, appelé « désir de donner », cela est le kli. Et la lumière s'appelle le désir de donner. Et ce désir, seul le Créateur peut le donner. C'est-à-dire, de même qu'il a donné à l'homme, à sa naissance, le désir de recevoir, il peut ensuite lui donner le désir de donner. Mais si l'homme ne fournit pas d'effort pour atteindre le désir de donner, il s'ensuit qu'il n'a pas de manque. Et la preuve de cela, c'est que s'il ne vaut pas la peine pour lui de s'efforcer et de fournir un effort pour mériter cela, il n'est pas capable de recevoir d'en haut ce désir, qui changerait pour lui l'ordre de la nature. Et cela permet d'expliquer ce qu'ont dit nos sages, Avot, ce n'est pas à toi d'achever le travail, mais si tu n'es pas libre de t'en dispenser. Pardon, mais tu n'es pas libre de t'en dispenser. Il faut expliquer. Si l'homme sait qu'il n'est pas en son pouvoir d'atteindre le désir de donner, mais que seul le Créateur peut le lui donner, alors pourquoi doit-il se fatiguer en vain puisqu'il n'est pas en mesure de l'atteindre? Il faut donc demander « Pourquoi ai-je besoin de ce travail ?» Car de toute façon, il ne peut pas l'atteindre par ses propres forces. Et c'est à cela qu'ils ont dit « Et tu n'es pas libre de t'en dispenser. » Et cela, pour la raison mentionnée plus haut, qu'il faut l'effort de l'homme, non pas parce que l'homme peut recevoir le désir de donner, car le désir de donner est appelé « or, lumière », comme il est dit plus haut. Celui qui vient se purifier, on l'aide. Et l'aide, dit le Zohar, c'est la lumière de l'âme, comme il est écrit, qu'on l'aide en lui donnant une âme sainte. Mais l'effort est nécessaire pour le kli, c'est-à-dire pour atteindre le manque, jusqu'à quel point il a besoin de l'aide du Créateur, qu'il l'aide à lui donner la lumière de l'âme. Cependant, lorsque l'homme commence à travailler afin d'atteindre le désir du Créateur, qui est le désir de donner, comme le Créateur a le désir de donner, et que l'homme pense qu'il doit l'atteindre par sa propre force, alors, pendant le travail, il voit qu'il devient chaque fois plus plongé dans l'amour de soi. Alors l'homme fuit le combat, car il voit qu'il ne progresse pas. Alors l'homme dit que ce travail d'atteindre le désir du Créateur n'est pas pour lui. Pourquoi ? Parce que l'homme voit qu'à chaque fois, il devient pire. Pourtant, si l'homme croyait que seul le Créateur donne le désir de donner, alors pourquoi fuirait-il le combat et dirait-il « Cela est pour des gens plus doués ». N'est-ce pas le Créateur qui est dans cela ? Alors, pour le Créateur, qu'est-ce que cela change de faire une différence entre cet homme et les autres ? Car il est connu que pour le Créateur, petits et grands sont égaux. C'est pourquoi, lorsque l'homme dit que le travail de donner uniquement au Créateur concerne des individus d'exception et non une personne simple, c'est un signe qu'il pense que c'est à l'homme d'atteindre le désir de donner. C'est pourquoi l'homme doit être fort dans sa pensée et croire qu'on ne lui demande pas d'atteindre ce désir, mais qu'on lui demande d'avoir le besoin d'atteindre le désir de donner. Et lorsque vraiment il aura le désir et le besoin d'y parvenir, le Créateur l'aidera. Comme il est écrit, « Celui qui vient se purifier, on l'aide ». Et tout l'effort que l'homme doit fournir, c'est seulement pour atteindre le besoin du désir de donner, et pas plus. Cependant, la question est, pourquoi, lorsque l'homme ressent le mal, dans la mesure où le désir de recevoir l'empêche d'atteindre la dvekout, et qu'il prie le Créateur de l'aider et de lui donner le désir de donner, pourquoi, après plusieurs efforts que l'homme a fournis pour obtenir le désir de donner, la logique voudrait que le Créateur doive lui donner ce désir de donner? Et finalement, qu'est-ce que l'homme reçoit? Non seulement il ne reçoit pas d'aide que le Créateur lui donne le désir de donner, mais à la place, pour l'effort qu'il a fourni, il reçoit un désir de recevoir encore plus fort. C'est-à-dire qu'à chaque fois, il voit que son désir de recevoir devient encore plus exagéré. Ainsi, il constate ici une action opposée à ce qui devrait être. Et la réponse est que l'on ne peut pas montrer à l'homme tout le mal qu'il possède, c'est-à-dire toute la mesure du mal avec laquelle l'homme est né. Comme il est écrit dans le Zohar, à propos de ce qui est écrit, « Le péché est tapis à la porte ». Qu'aussitôt que l'homme sort du ventre de sa mère, le mal, appelé péché, vient immédiatement avec lui. Et si l'homme voyait tout le mal qu'il a en lui, il dirait aussitôt que ce travail de tout faire pour le ciel n'est pas pour lui, et il ne voudrait même pas commencer le travail, mais il tomberait immédiatement dans le désespoir. C'est pourquoi on ne montre à l'homme qu'un peu de mal. Et pour ce peu de mal, l'homme commence à demander au Créateur de l'aider. Alors, on révèle à l'homme encore un peu de mal, et il commence à nouveau à demander au Créateur de l'aider. Ainsi, après chaque demande d'aide, on peut lui montrer un peu plus de mal. Et ainsi, il continue à ajouter des demandes, et on lui ajoute la révélation du mal qui se trouve en lui, jusqu'à ce que l'homme adresse toutes ses prières pour tout le mal qui se trouve en lui. Alors, l'homme reçoit ce bien qu'il demande, c'est-à-dire le désir de donner pour lequel il est entré dans le travail, afin d'obtenir ce désir qui est le désir du Créateur, dont le désir est uniquement de donner. Il s'ensuit que si l'homme recevait le désir de donner pour un peu de mal, il penserait déjà que cela lui suffit. Et s'il avait de la satisfaction dans le travail, il s'ensuivrait que tout le mal qui resterait en lui, pour lequel il n'aurait pas reçu la correction du désir de donner, resterait en lui sans aucune correction. Tandis que, lorsqu'on voit d'en haut qu'à chaque fois il demande de l'aide pour le mal qui se révèle en lui chaque jour, alors tout le mal qui est en lui, c'est-à-dire qui s'est révélé en lui, et pour lequel il demande de l'aide d'en haut, l'aide qu'il reçoit maintenant par ses prières, c'est qu'on lui révèle le mal, afin que de cette manière, tout le mal se révèle à lui. Et ensuite, lorsqu'il recevra l'aide d'en haut, alors tout le mal sera corrigé en vue de donner. Car puisqu'il n'a pas reçu en cours de route le désir de donner, Il n'a donc aucune raison d'être satisfait. C'est pourquoi il prie à chaque fois qu'on lui donne le désir de donner. Et alors, par ses prières, lorsqu'il demande au Créateur de lui donner l'aide, il y a de la place pour que le mal se révèle en lui, du fait qu'il se tient et crie pour qu'on lui donne l'aide dont il a besoin. Et cela ressemble, par exemple, à ce qu'un médecin expert est arrivé dans le pays qui guérit toutes les maladies du monde que l'homme peut avoir. Seulement, il est possible d'entrer chez lui une seule fois. Et tout malade qui entre chez lui, pour autant de maladies que le malade lui dit, il le guérit. Et il y eut des malades qui entrèrent chez lui pour des maladies d'estomac, et le médecin le guérit. Et ensuite, il fut révélé au malade qu'il avait une maladie du cœur, par exemple, et il veut entrer chez le médecin. Mais puisqu'il a déjà été chez le médecin, et que le médecin ne reçoit pas une seconde fois, il se trouve qu'il reste avec sa maladie toute sa vie. Et un autre malade entre et dit qu'il a une maladie de cœur, et une maladie d'arthrite, et il souffre aussi de la vésicule, que d'autres médecins lui ont dit qu'il était aussi malade de cela. Et il entre chez ce médecin expert, et il le guérit de tout en une seule fois. Tandis que chez les autres malades, qui ne connaissaient pas leur maladie, ils restèrent avec les maladies qu'ils avaient. Alors, tous les malades qui ne connaissaient pas leur maladie vinrent chez le médecin pour qu'il leur donne un conseil afin qu'ils connaissent toutes leurs maladies au moment où il leur donne le remède pour qu'ils guérissent toutes leurs maladies. Alors le médecin dit que quiconque veut entrer chez lui, il donnera au moment où il prend rendez-vous chez le médecin, qu'il recevra du médecin une certaine pilule et que cette pilule révélera toutes les maladies qu'ils ont. Et ensuite, il leur donnera le remède lorsqu'ils viendront chez lui. Et toutes les maladies que chacun a, il guérira en une seule fois. Et les malades ne comprirent pas ce que le médecin leur avait dit. Et au moment où ils reçurent la pilule que le médecin leur avait donnée, lorsqu'ils s'étaient inscrits pour prendre rendez-vous chez le médecin, alors, chacun vit qu'il était un peu malade, et ce médecin lui donna un remède, et il guérit. Maintenant, il voit l'expertise du médecin, qu'il devient maintenant plus malade qu'il ne l'était. Auparavant, il souffrait d'une maladie, et maintenant il voit qu'à chaque fois, sa situation devient pire, c'est-à-dire que parfois il souffrait de maux de tête, et maintenant il a des douleurs au cœur, et des douleurs à l'estomac, et ainsi de suite. Tous crièrent contre les intermédiaires qui leur avaient conseillé d'aller chez ce médecin, car ils deviennent plus malades depuis qu'ils sont allés chez le médecin. Et le médecin lui-même ne s'est pas encore occupé d'eux. Seulement la secrétaire du médecin, au moment où il s'est inscrit pour prendre rendez-vous chez le médecin qui lui a donné une pilule, et sa situation devient chaque jour pire. L'analogie est la suivante. Lorsque l'homme s'inscrit pour travailler dans le service de la sainteté, c'est-à-dire pour atteindre la qualité du désir du lieu, qui est le désir de donner, et on lui dit que le médecin guérit toutes les maladies en une seule fois, que notre maladie s'appelle « désir de recevoir pour soi-même », et afin que le désir de recevoir se révèle à l'homme dans toute la mesure de son mal, autrement, si l'homme demande au Créateur de lui donner de l'aide, afin qu'il ait la capacité de surmonter le désir de recevoir et de faire des actions en vue de donner, alors cet homme recevra de la satisfaction dans le travail du désir de donner. Il en résulte que le mal reste en lui, seulement il n'est pas révélé, à l'exemple de la matérialité où l'homme est malade et ne sait pas quelle est sa maladie. Et il faut faire des examens pour savoir quelle est la maladie. De même, chez l'homme qui veut travailler et fournir des efforts afin d'atteindre la capacité de faire le désir du Créateur, alors l'homme ne connaît pas sa maladie. Et ce n'est que par la Torah et le travail qu'il est possible de savoir quelle est sa maladie. Et c'est comme on dit nos sages, celui qui ressent une douleur à la tête, qu'il s'occupe de la Torah. Et l'explication de mon père et maître, que sa mémoire soit bénie, est la suivante, c'est-à-dire qu'il a des pensées étrangères. Celui qui ressent une douleur dans ses entrailles, c'est-à-dire que le désir de recevoir dans ses entrailles le domine, etc., selon ce principe. C'est pourquoi il est nécessaire d'abord que tout le mal en l'homme se révèle, et il ne reçoit pas le désir de donner immédiatement après avoir fourni des efforts pendant un certain temps. Mais, comme il a été dit plus haut, jusqu'à ce que tout le mal qui se trouve en lui soit révélé. Alors, lorsqu'il reçoit le désir de donner, celui-ci réside sur tout le mal en lui. Il s'ensuit que le fait que l'homme voit qu'il devient chaque fois plus mauvais, c'est un signe qu'il marche sur le chemin de la vérité. Et la preuve en est que le chemin qu'il suit fait son effet. Et c'est à l'exemple d'un médecin qui donne un remède à un malade, et celui qui vient chez le médecin et lui dit « Maintenant, à cause de ton remède, l'état de la maladie est devenu pire. » Alors le médecin lui dit « Au contraire, maintenant je vois que mon remède a commencé à agir. Seulement d'abord, il agit selon cet ordre, et ensuite il agit selon un autre ordre, jusqu'à ce qu'il revienne à la santé. » Et selon ce qui précède, nous comprendrons ce que nous avons demandé, que signifie « ils font le désir du Créateur ». On peut expliquer le désir de donner, c'est-à-dire que son désir est de faire du bien à ses créatures, qu'il veut que les créatures jouissent. De même, l'homme veut parvenir à atteindre ce désir de donner, car il veut la dvekut avec le Créateur, ce qui est l'équivalence de forme. Et puisque l'homme a été créé avec un désir opposé, qui est un désir seulement de recevoir et non de donner, il a donc un grand effort à fournir pour l'atteindre. Tandis que dans la matérialité, où l'homme travaille et reçoit un salaire, cela n'est pas appelé effort, car ce n'est pas contre la nature, puisque toutes ses actions sont pour son propre bénéfice. Tandis que, dans le travail pour atteindre le désir du Créateur, c'est-à-dire le désir de donner, où l'homme ne fait rien sauf ce qui apportera un bénéfice au Créateur et non à lui-même, cela est un effort, car c'est contre la nature. Et cet homme ne peut pas atteindre ce désir par sa propre force, mais le Créateur doit le lui donner. Et c'est ce qu'on appelle « le Créateur fait grâce à cet homme », car il est impossible d'atteindre cela, sauf par un miracle au-dessus de la nature. Il s'ensuit qu'il n'y a pas d'autre conseil pour atteindre ce désir, si ce n'est par le port de la face. Et c'est ce qui est écrit, que le Créateur élève sa face vers toi. Et le Midrash explique que cela se produit lorsque l'on fait le désir du Créateur, c'est-à-dire lorsque l'on travaille sur le travail de comment atteindre ce désir. Alors, le Créateur est obligé de donner à l'homme l'aspect de la face du Créateur, appelé l'aspect de Neshama, c'est-à-dire qu'on l'aide dans cela, on lui donne une âme sainte, ce qui est l'aspect de la face du Créateur. Car il n'y a pas d'autre conseil pour mériter le désir du Créateur, si ce n'est par la face du Créateur. C'est ce qui est écrit, que le Créateur élève sa face. Il n'en est pas ainsi pour ces personnes qui ne s'occupent pas de la Torah et des mitzvot afin de mériter le désir du Créateur, mais dont l'occupation de la Torah et des mitzvot est pour la récompense. Elles n'ont pas besoin de la face du Créateur appelée l'aspect de Neshama, car elles ne vont pas à l'encontre de la nature. C'est pourquoi, dans la mesure où elle croit en la récompense et la punition, elles peuvent déjà s'occuper de la Torah et des mitzvot, car la récompense les éveille au travail. Il s'ensuit qu'au moment où elles ne font pas le désir du Créateur, c'est-à-dire que leur occupation de la Torah et des mitzvot n'est pas pour que le Créateur leur donne le désir de donner, mais une récompense pour le désir de recevoir, il est écrit à leur sujet qui n'élèvera pas la face car elles n'ont pas besoin de l'aspect de Neshama que le Créateur leur donnerait, car la face du Créateur est la lumière du Créateur, appelée Neshama Kdosha, âme sainte, que l'homme reçoit afin qu'elle le ramène vers le bien, ce qui s'appelle l'aide d'en haut, comme mentionné plus haut. Il s'ensuit selon cela, ce qu'ils ont dit, au moment où l'on ne fait pas le désir du Créateur, alors le Créateur n'élève pas sa face, car ils n'ont pas besoin que le Créateur leur donne l'âme pour les ramener vers le bien, car ils ressentent qu'ils sont bons. C'est-à-dire qu'ils accomplissent la Torah et les mitzvot dans tous leurs détails et précisions. Et quelle est la raison pour laquelle ils s'occupent de la Torah et des mitzvot? C'est la récompense. Dans la mesure où ils croient en la récompense et la punition, ils sont capables de travailler dans le travail de la sainteté, comme mentionné plus haut, car cela n'est pas en contradiction avec le désir de recevoir. C'est pourquoi, précisément, au moment où l'on fait le désir du Créateur, c'est-à-dire que leur travail dans la Torah et les mitzvot a pour raison « J'ai créé le mauvais penchant, j'ai créé la Torah comme remède », alors ils étudient la Torah afin de sortir de la domination du désir de recevoir, qui est appelé « mauvais penchant ». Ils ont besoin de la lumière de la Torah, par laquelle ils mériteront le désir du Créateur, qui est le désir de donner. Et par cela, nous comprenons ce que nous avons demandé, qu'est-ce que la face du Créateur? La réponse, c'est la lumière, ce que le Créateur donne, une âme sainte à l'homme, pour le ramener vers le bien. Et selon ce qui précède, il est aussi compris ce que nous avons demandé, qu'est-ce que il ne prendra pas de pot de vin. N'est-ce pas que le fait de faire le désir du Créateur, cela en soi est comme un pot de vin? La réponse est que celui qui veut que le Créateur lui élève la face, c'est-à-dire qu'il donne l'aspect de Neshama Kdosha, ce n'est pas pour l'utilité de l'homme. L'homme demande que le Créateur lui élève la face. Mais au contraire, il veut que le Créateur lui accorde sa faveur, afin qu'il sorte de son propre intérêt et qu'il ait la capacité de travailler uniquement pour l'intérêt du Créateur et non pas pour son propre intérêt. Ainsi, il ne veut pas que le Créateur lui donne quelque chose pour son propre intérêt, comme on dirait que l'homme donne un pot de vin au Créateur, de la même manière que l'on donne à quelqu'un un cadeau et son intention est que celui qui reçoit le cadeau lui donne quelque chose pour l'intérêt de celui qui donne le cadeau. Mais ici, l'homme fait le désir du Créateur, qui signifie que l'homme veut qu'il soit possible de faire le désir du Créateur, et il demande que le Créateur lui accorde sa faveur, c'est-à-dire qu'il ait la capacité de faire toutes ses actions pour le nom du ciel. Et par cela, il nous est compris que le mauvais penchant est le désir de recevoir, et le remède est la force de sortir de la domination du désir de recevoir. Et la Torah est appelée la lumière de la Torah, qui est l'intériorité de la Torah, qui est l'âme de la Torah. Fin de l'article.
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0: Nous reprenons la lecture du début de l'article, écrit de Rabash, volume 2, article 32, que signifie « Israël fait le désir du Créateur dans le travail ». Israël fait le désir du Créateur dans le travail. Nos sages, Midrash Rabban Asso, ont dit, et voici leurs mots. Un verset dit « Le Créateur élèvera sa face vers toi ». Et un autre verset dit « Qui n'élève pas la face ?» Comment ces deux versets se réalisent-ils ? Lorsque Israël fait le désir du Créateur, le Créateur élèvera sa face vers toi. Et lorsqu'ils ne font pas le désir du Créateur, qui n'élève pas la face ? Jusqu'ici, c'est moi. Voici, ce propos est difficile. A. Si l'on fait le désir du Créateur, pourquoi a-t-on besoin que le Créateur élève sa face ? N'est-ce pas qu'ils sont en ordre ? C'est-à-dire, qu'ont-ils encore à faire pour être en ordre ? B. Il est écrit, Dvarim, qui n'élève pas la face et ne prend pas de pot de vin. Or, si l'on fait le désir du Créateur, il n'y a pas de plus grand pot de vin que cela. Comme on le voit entre un homme et son prochain, celui qui veut que le juge se tienne à ses côtés lors du jugement, il fait le désir du juge. Et en récompense, le juge penche lors du jugement de son côté et l'innocente. Si c'est ainsi, quelle est la réponse ? Que si l'on fait le désir du Créateur, il élève sa face. Et comme s'il acceptait un pot de vin, il semble. Voici pour comprendre ces deux questions ci-dessus, nous devons comprendre A, que signifie la face du Créateur et que signifie il n'élève pas la face. B, que signifie faire le désir du Créateur et que signifie ne pas faire le désir du Créateur. C, voici, nous sages ont dit, le Créateur a dit, j'ai créé le mauvais penchant, j'ai créé la Torah comme remède. Et il faut comprendre ce qu'est le mauvais penchant et ce qu'est le remède. D. Ils ont aussi dit à nos sages, j'ai peiné et j'ai trouvé, crois. Je n'ai pas peiné et j'ai trouvé, ne crois pas. Et il faut comprendre ce qu'est la peine. C'est-à-dire, pourquoi, précisément, dans la Torah et les mitzvot, ont-ils dit qu'il n'y a pas de peine? Et sans peine, on ne donne rien. Quelle nouveauté y a-t-il ici? N'est-ce pas que dans le monde matériel, c'est-à-dire là où il n'y a pas de lien avec le service du Créateur, on ne donne rien non plus sans travail et peine. Comme nous voyons, l'ordre du monde est que l'homme va travailler, comme il est écrit, l'homme sort à son ouvrage, à son travail jusqu'au soir. Si c'est ainsi, quelle est la nouveauté que, dans la Torah et les mitzvot, il faut donner de la peine ? Et sans peine, on ne donne pas de récompense, au point qu'ils nous disent « J'ai trouvé et je n'ai pas peiné, n'y crois pas ». N'est-ce pas que même dans la matérialité, il n'existe pas une telle chose que l'homme obtienne quelque chose sans peine ? Si c'est ainsi, il faut comprendre ce qu'ils ont dit « Je n'ai pas peiné et j'ai trouvé, n'y crois pas ». Nous passons au cours du 7 juillet 2002. Nous avons lu une partie de l'article dans le volume 3 de Shlavei HaSulam, Parashat Naso, que signifie Israël accomplit le désir du Créateur dans le travail. Le Rav nous explique ce qui est écrit ici. La voie de la Torah est inverse à la raison des maîtres de maison. La raison de la Torah est inverse à la raison des maîtres de maison et la voie de la Torah est inverse à leur voie. Qu'est-ce que cela signifie ? Un maître de maison est quelqu'un qui va droit, directement selon sa nature, selon le désir de recevoir que le Créateur a créé en lui. Et alors, d'une façon simple, ouvertement, devant ses yeux, il travaille et demande une récompense et travaille selon récompense et punition. Et il comprend que la façon dont il travaille est entièrement bien, jusqu'à la mesure où on sait qu'il est possible de recevoir de tout petit plaisir dans le recevoir, seulement ce qui est permis de recevoir afin de recevoir. Ce sont des délices limités, appelés délices corporels ou animaux. Ils sont appelés corporels du fait de l'intention dans le but de recevoir. Le monde entier travaille ainsi et court après tous ses délices. L'homme sait que selon son effort, il peut recevoir et qu'il aura une récompense selon son effort. Cependant, ceux qui entrent dans le véritable travail, c'est-à-dire qu'ils ne travaillent pas selon le désir de recevoir et le désir qui lui correspond. Plutôt, ils vont acquérir un massar qui sépare le désir de recevoir du délice. Ils travaillent selon le principe de donner autant qu'il est possible au moyen du désir de recevoir. Cela signifie qu'ils avancent par une voie inverse à la première nature qui se trouve dans la réalité. Et là, les réactions sont différentes. C'est-à-dire qu'un homme qui va travailler comme travaille le monde entier, sait que plus il s'efforce, plus il gagne à l'intérieur de son désir de recevoir. L'homme qui va développer son désir de donner et qui reçoit en lui, à l'intérieur du désir de donner, une récompense, doit également examiner sa production, son résultat dans le désir de donner, et non avec les yeux du désir de recevoir. Si maintenant il va construire un kli du désir de donner, alors il doit aussi examiner selon les principes du don. Comment il progresse? Ce qui nous arrive, c'est que nous sommes confus et d'un côté, je me trouve dans une société, une méthode, une étude et une orientation avec lesquelles je vais développer et construire un kli du désir de donner. Cependant, à l'intérieur de ce kli, j'examine combien je reçois selon ma nature première, celle du désir de recevoir. Alors il en ressort certainement pour moi que je n'ai rien. C'est encore pire chaque jour, je me sens plus vide. Et c'est juste. Nous construisons un kli et nous examinons son remplissage selon l'autre kli. Cela ne fonctionnera pas. C'est pourquoi celui qui progresse vers la spiritualité, c'est-à-dire vers le but de donner, doit interpréter ainsi la spiritualité. Ce n'est pas que j'aurai encore des délices supplémentaires. La spiritualité est appelée dans le but de donner. Voilà la définition de la spiritualité. Ainsi, plus il révèle que sa nature est mauvaise dans son désir de recevoir, qu'elle devient toujours pire, qu'il est chaque fois plus égoïste et plus éloigné du désir de donner, plus il doit voir qu'un kli lui est révélé. Et alors, c'est sa récompense. Et il doit s'en réjouir. Pourquoi? Car tant que l'homme ne révèle pas tout le kli de son désir de recevoir, qu'il ne le regrette pas et ne crie pas au secours, c'est-à-dire tant qu'il ne regrette pas d'être entièrement dans le but de recevoir, qu'il ne vérifie pas qu'il est lui-même incapable de corriger son kli dans le but de donner, et qu'il ne crie pas au secours, donne-moi un massar, je veux être différent, tant que ce travail n'a pas été accompli sur tout le kli du désir de recevoir, il ne sort pas vers l'enseignement, vers la spiritualité. Et ne franchit pas le marsum. C'est pourquoi chaque fois qu'il progresse, c'est-à-dire qu'il révèle davantage son propre vide, combien il est inverse, combien il est faible, et combien il n'est absolument pas dans le don, il doit être heureux. Il doit s'examiner dans le nouveau kli, dans le but de donner, et voir qu'il se trouve constamment dans un gain. Il ne doit pas s'examiner dans le kli de ceux qui reçoivent, qui jouissent. cela ne va tout simplement pas ensemble. C'est pourquoi tel doit être le travail, un effort pour acquérir un kli dans le but de donner, mais aussi un effort pour mesurer, examiner et voir correctement ce kli dans les kélim du don. Il y a donc ici un travail de l'esprit et du cœur. Il y a une sorte de division intérieure. Alors que l'homme se trouve encore dans le désir de recevoir, il doit regarder, comme depuis l'autre côté du désir de donner, comment il se développe. Certainement ici, il y a une sorte de contradiction intérieure dans l'homme, tandis qu'il ne franchit pas le marsum. Il en est ainsi. Et comme le Bala Sulam le dit, dans l'introduction au test, seuls les héros dont la patience a tenu ont véritablement vaincu ces gardiens qui se tiennent à l'entrée. Et alors vraiment, ils sont entrés dans le palais du roi. Uniquement grâce à leur mesure de patience, révéler encore le mal, ressentir encore combien cela est désagréable, combien ils sont faibles, et ainsi de suite. Mais voir en cela un bon résultat, chaque fois un ajout au kélim du don. Et alors, ce n'est pas difficile. La société doit soutenir cela, ainsi que les livres. Toute la voie doit être telle que, dans notre société, vraiment, nous apprécions la révélation du mal. Non pas que le mal lui-même soit pour nous comme doux ou comme bon, non pas que Dieu nous en garde, sinon il ne serait plus mauvais. C'est plutôt la révélation du mal, la révélation de la faiblesse, qui sera pour nous le signe du bien. Il ne faut pas s'enorgueillir de cela, sinon cela redevient une clipa. Il ne faut pas s'enorgueillir de cela, ni s'en réjouir, au sens d'en jouir. Ce serait une sorte de masochisme. C'est également la clipa qui dit « Prends plaisir à cela, souffre de cela ». Toute la souffrance vient de la clipa. Plutôt simplement, il faut apprécier que maintenant, de nouvelles étapes vers le but de donner me sont révélées, afin de donner. Quoi ? J'ai un problème avec ce passage sur le but de donner. D'accord, j'accomplis des actions, peu importe ce que je fais, et chaque fois je découvre réellement en moi combien j'ai encore un peu de désir ici et combien c'est mauvais. Cela fait également mal, en vérité, car c'est ainsi que je le ressens. Ça ne se voit pas tellement sur toi, mais admettons, l'étudiant. D'accord, peu importe, mais c'est ce que je ressens. Le problème, c'est que dire « Je veux être dans le but de donner, peut-être que je veux qu'il change ma nature, qu'il l'inverse en quelque chose que je ne connais pas. » Mais si je dis simplement « dans le but de donner », cela ne sont que des mots, cela reste au niveau des mots, je n'ai pas au moins le ressenti de ce que c'est, de ce que je veux, alors comment puis-je examiner et lui dire « je veux cela en définitive, je veux seulement qu'il change cela en moi, qu'il m'enlève cette maladie ». Je ne sais pas ce que signifie être en bonne santé. Le rap, c'est juste, nous ne savons pas ce qu'est le désir de donner, ni vers quoi nous avançons. Nous ne le savons pas. Cependant, selon ce qui m'est maintenant révélé sur le chemin, je vois que j'avance effectivement vers le but de donner, vers quelque chose qui est inverse à la nature. Je peux le dire selon les signes. Comment j'avance, je ne le sais pas. On dit que la lumière environnante agit sur moi. Je ne le sais pas non plus comment elle agit sur moi. Comment cela change soudainement, pourquoi même cela m'arrive et par quels efforts, je ne le sais pas vraiment non plus, oui. Cependant, tu vois que cela s'est produit, n'est-ce pas? Pour le moment, tu ne comprends toujours pas qu'il travaille sur toi, ni comment on travaille sur toi. Peut-être même qu'on te dit simplement « Fais des efforts uniquement afin de t'occuper à quelque chose, tandis qu'entre-temps on travaille sur toi. » Cela n'a pas d'importance. Ce qui importe, c'est que tu vois les signes sur le chemin. Ces signes sont la révélation du mal en toi. Tu commences à ressentir ton désir de recevoir comme quelque chose de mauvais. Tu commences à en souffrir, oui, et à en avoir honte, comme on le dit, bien qu'ensuite tu le surmontes pas tellement. Tu vis avec lui et tu continues. Mais il y a des personnes où l'homme le ressent réellement comme mauvais. Selon cela, tu comprends également dans ton intellect que tu progresses. En général, après une révélation du mal et après des états dans lesquels tu ressens une sorte d'innovation dans le désir de donner et le désir de recevoir, de nouveaux discernements te viennent d'une manière ou d'une autre, l'un en face de l'autre. Il te vient également une sorte d'éclair, une sorte de nouvelle compréhension, une perception un peu différente, une perception nouvelle. Voilà les signes, voilà les signes. Il est certain que, au pas suivant, tu ne sais pas non plus où tu vas, tu es de nouveau confus.
2: Et
0: tout aussi sage que tu aies été auparavant, tout se perd de nouveau. Mais si tu regardes toutes ces choses comme des signes écrits pour toi dans les instructions, oui, il est écrit ici dans le livre d'instructions que cela doit se passer ainsi, alors tu peux déjà t'en réjouir. Non pas te réjouir d'être confus, désespéré ou sans force, non pas de l'état lui-même, mais du fait que la vérité t'est révélée. Si tu te réjouis de cet état lui-même, tu n'auras déjà plus envie de continuer. Alors l'insensé reste assis les bras croisés et dévore sa propre chair. Alors tu ne veux plus bouger de ta place, ce n'est pas bon. Mais non pas que je ne sois pas satisfait de cet endroit, mais je remercie du fait que cette place, que cet état me soit maintenant parvenu. À partir de là, je peux continuer. C'est un signe que je suis sur le chemin. Ensuite, cela s'inversera en souffrance d'amour. Cela signifie qu'il faut travailler avec l'intellect, avec un examen intellectuel. Cet examen doit être véritable. Bien que je sois encore dans le désir de recevoir, je comprends déjà l'un en face de l'autre ce qui est appelé donner. Pourquoi est-ce que je comprends? Si je commence déjà à voir que je souffre en quelque chose du désir de recevoir, c'est parce que face à lui, la lumière s'est révélée. Alors, la différence entre les qualités de la lumière et mes propres qualités, celles de mon désir de recevoir, provoque en moi le ressenti de honte et le ressenti de souffrance. Alors, il faut se réjouir des signes. Quelles actions, même artificielles, peut-on accomplir envers un ami qui ressemble au don ? Envers un ami ? Quelles actions peut-on accomplir envers un ami dans le but de donner ? Eh bien, je ne sais pas. Si, par exemple, j'aime les fleurs, tu peux m'apporter des fleurs ? Si je ne parviens pas à me lever pour étudier, tu peux me réveiller et m'amener ici étudier. Si tu sais que cela me fera du bien de recevoir une sorte de salut de ta part au milieu de la journée, alors appelle-moi. S'il est important pour toi que je pense également au but et que cela revienne ensuite vers toi d'une manière quelque peu égoïste, ça c'est très bien. Alors appelle-moi, mais rappelle-le-moi. Toutes choses pouvant être utiles en relation avec le but. Dans tout ce que tu peux faire pour le but, tu vois que c'est l'égoïsme qui le fait. C'est vrai que je veux maintenant atteindre le but grâce à mon égoïsme. Et alors, c'est correct. Si tu n'utilises pas mon si je n'utilise pas mon égoïsme, qu'est-ce que je vais utiliser? Qu'est-ce qui est encore à ma disposition? Uniquement cela. Je ne dois pas en avoir honte. Je dois le mettre en action de toutes mes forces dans la bonne direction, autant que je la comprends. Peu à peu, la direction me sera révélée, ainsi que la puissance de mon ego, sa disposition à avancer ou à ne pas avancer, et ainsi de suite. Cela s'appelle le lishma. Que signifie le lishma? Que maintenant je vais acquérir un but. Le but est spirituel, il est dans le but de donner. Cependant, je vais dans le but de recevoir, acquérir ce but qui est dans le but de donner. Comprends-tu combien cela est inverse? Cependant, je n'ai pas le choix. C'est ainsi que j'avance. Voilà ce que je veux. Comme le Rav l'écrit ici, tu veux la spiritualité, tu veux travailler dans ce monde et gagner quelque chose dans ce monde. Ensuite, tu l'as regretté. Tu as vu que ce monde entier n'était que des déchets qui ne valaient pas la peine de travailler pour cela. Tu as alors activé un égoïsme plus grand, n'est-ce pas? Tu regardes tous ces gens. Quel mépris, qu'est-ce que c'est? Est-ce que c'est la vie? Pourquoi est-ce qu'ils vivent? Pourquoi terminent-ils leur vie ainsi? Et la brûlent-ils? Pourquoi? Mais si tu gagnes des millions, et qu'est-ce qu'on fera finalement pour toi? Une pierre tombale en or? Tu vas gagner quelque chose de plus. Oui? Alors, très bien. Un ego plus grand. C'est excellent. Alors comment peut-on s'annuler devant un ami si l'on a aussi le but, si l'on veut exercer

C'est là une pression la plus forte que l'on doit également s'annuler, le Rav. Je ne suis capable de m'annuler envers un ami qu'à condition de comprendre vraiment que je n'ai pas d'autre choix que d'être lié à lui. Si je me trouve dans une unité commando, oui, et que nous dépendons les uns des autres réellement pour la vie ou la mort, alors je n'ai pas le choix, je n'ai pas non plus tellement de difficultés à m'annuler devant les autres. J'ai été plusieurs fois dans ma vie dans des situations où ma vie dépendait d'autres hommes. Je m'annulais devant eux et j'en éprouvais de la joie. Même à l'hôpital, par exemple, dans les choses les plus simples que le monde connaît. Un homme vient vers moi, je vais maintenant t'endormir, t'ouvrir et faire une correction à l'intérieur de ton corps. Et toi, tu seras en bonne santé, je sauve ta vie. Je lui embrasse les mains, je lui paye de l'argent. Fais-le moi seulement. Ai-je un problème? Je veux être son ami. Il me ramène à la vie. Alors mon ego est inverse. Mon ego travaille réellement à plein régime, uniquement afin de me connecter à lui. Je cherche comment je peux lui faire du bien, ceci, cela, autre chose, pourvu qu'il me sauve, n'est-ce pas? Cela m'a été clairement révélé dans d'autres endroits aussi, où je dépendais réellement d'autres hommes pour ma vie. J'apprenais toutes ces choses. Tu entres chez un fonctionnaire dont tu dépends. À cet instant, tu veux devenir son ami. Pourquoi pas? Tu dépends de lui. Je vois ma fille venir me demander de l'argent. Je vois ma fille venir me demander de l'argent. Papa, allez, allez. Pendant cet instant, je suis ainsi son ami. Ensuite, on n'a plus besoin de toi. C'est fini. Voilà comment je dois être. C'est bon, c'est un ego normal. C'est ainsi que je dois dépendre de quelqu'un qui... Vraiment, il doit y avoir une conscience intérieure, un certain ressenti que sans lui, je ne parviens pas. Et c'est difficile. Mais si tu vois qu'il commet apparemment une erreur concernant le but, tu le vois depuis toi-même et tu vois également qu'il n'y a pas où te revêtir en lui, tu dois également tout annuler devant lui, alors tu t'annules. Je n'ai pas compris. Que le but, tu vois que le but est plus important, qu'il faut l'orienter dans une autre direction. Oui, l'importance du but m'oblige à m'annuler devant l'ami, oui, bien sûr. L'importance du but signifie que le but est plus important que mon ego particulier, plus important que ma vie personnelle. Je ne veux pas rester ainsi chez moi. Sans parvenir au but, c'est fini pour moi. C'est ce qui est le plus important pour moi. Alors je m'annule. Comme avec le médecin. C'est un exemple simple. Oui. Nous disons que la société est en fait le facteur le plus significatif qui fasse avancer l'homme. Cependant, nous disons sans cesse que j'ai besoin d'une société qui fasse seulement grandir en moi l'importance du Créateur. D'un autre côté, nous disons que la progression elle-même se fait par la reconnaissance du mal. Alors pourquoi est-ce que je ne prendrais pas, au lieu de 10 hommes qui me crient « le Créateur est grand », 5 hommes qui me crient « le Créateur est grand » et 5 autres qui me disent « tu n'es qu'une petite ordure dans le but de recevoir ». Ils me donneraient constamment le contrepoids, également depuis l'extérieur, et cela me faciliterait l'examen à l'intérieur. La société donne à l'homme un très grand nombre de discernements, positifs comme négatifs, de toutes sortes. Je ne sais pas, parce que peut-être que ta question est, peux-tu les acheter avec de l'argent? Supposons que j'ai de l'argent. Je suis un homme riche. J'achète maintenant 10 hommes. Ou 1 million d'hommes qui me crient constamment que cela est important, que ceci, cela, est-ce que cela fonctionnera? Cela fonctionnera. Car en définitive, je me trouve maintenant dans mon désir de recevoir, dans mon animal. Mon animal est impressionné par ce qu'il entend et par ce qu'il voit. Si je pouvais acheter avec de l'argent 1 million d'hommes qui travailleraient sans cesse de cette manière, qui me crieraient que le travail du Créateur est important et qui joueraient devant moi un véritable jeu, demande à Demidov, il te dira. Voilà.

0: me donne une élévation, je vais réellement acquérir et j'acquiers la spiritualité. Eux, ils acquièrent leur salaire. Car j'ai besoin d'être influencé par eux à l'intérieur de mon désir de recevoir. Mon désir de recevoir fonctionne parfaitement ainsi. Il sera impressionné par cela. Voilà ce que nous demandons dans la société. Sinon, je n'aurais pas besoin d'une société comme la tienne. J'aurais besoin autour de moi d'une société composée de Rabbi Shimon, du Baal HaSulam et d'hommes de cette sorte. Mais on dit ici, non, prends ces hommes ordinaires, exactement comme toi, qui veulent seulement le but, et faites des efforts les uns envers les autres dans ce jeu. Voilà ce que je demande. Il est clair pourquoi j'ai besoin que la société fasse grandir en moi l'importance du but et me donne envie d'avancer vers le but. Mais si à l'intérieur du but, le travail est essentiellement la reconnaissance du mal, qu'une personne de la société me crie constamment « Tu es nul, afin que je voie ». Si je te crie que tu es mauvais, alors tu ne ressentiras pas que tu es mauvais. Tu ne le ressentiras pas. La reconnaissance du mal doit venir comme résultat de l'influence de la lumière environnante. Comprends-tu? Toutes les choses que la société accomplit doivent t'inciter à devenir plus sensible à la lumière environnante, comme si tu l'attirais davantage et la révélais davantage. Cependant, tu dois ressentir les résultats uniquement dans ton effort face à elle, face à la lumière environnante. Que l'on te crie « mauvais, mauvais, mauvais », ça ne t'aidera pas ainsi. Cela aide parfois également d'une manière humaine. Cependant, notre progression dans son essence ne doit pas venir du négatif, mais uniquement du positif. Lorsque je suis attiré vers le but et que cela m'éclaire selon le degré d'importance que je donne au but, alors, selon ce qui m'éclaire, je vois le mal en moi. Des amis, je dois également recevoir uniquement la reconnaissance de l'importance du Créateur. Je dois progresser vers la lumière, et non parce que l'on me crie que je suis mauvais. Cela ne conduira jamais à l'amour des amis, ni à un résultat correct. Jamais.
1: Non.
0: Alors, de quoi allons-nous parler? Du fait que si nous avançons vers la spiritualité, la mesure, le contrôle, la reconnaissance et l'examen doivent également se faire dans les kilim spirituels, c'est-à-dire selon les principes spirituels. Qu'étudions-nous? Nous passons à la prochaine partie du cours, mais d'abord, voyons voir ce que nous implémentons de ce que nous avons entendu en dizaines. À la fin du cours, il y avait une définition qui est un principe pour tout le chemin, que la reconnaissance du mal d'une personne est un résultat de la lumière environnante qui agit sur lui dans la société, qui agit sur la positivité et la grandeur de la société, et pas spécifiquement sur la reconnaissance du mal. Oui, l'homme doit être dans l'amour des amis, dans la connexion, la connexion à la lumière, et la lumière elle-même révèle à la personne le mal en lui, et ainsi il peut avancer. Nous devons donner aux amis un bon ressenti, de se préoccuper de leur donner l'importance du but. L'homme n'avance pas par les amis en lui criant qu'il n'est pas venu ou qu'il était en retard ou quoi que ce soit. La personne n'avance que par le fait que nous lui donnerons de plus en plus de grandeur du but, et alors il se verra lui-même à travailler, à faire des corrections. Alors il pourra commencer à demander, à prier. Et dans ce cours, le Rav a donné toute la voie de comment travailler en dizaines. Nous avons entendu que nous devrions être heureux de quelques signes qui apparaissent et être heureux de voir la bonne direction, et c'est pourquoi nous investissons.

Donc, si vous pouvez payer 10 personnes ou 1 million de personnes juste pour lui donner la bonne direction. Oui, j'aimerais réécouter ce cours, me réjouir de la vérité qui nous est révélée avec les astuces du Rav, que ce soit déplaisant ou tu ne te ressens comme rien, tu te ressens bassesse. Au sujet de l'aide que tu reçois de la société, le Rav a dit que la société donne à l'homme beaucoup de discernement positif, négatif, tout. Et ce que fait la société, ça te stimule pour être plus sensible à la lumière environnante. Je suis très heureux de ce que nous venons d'entendre du Rav, que la seule chose que doivent donner la société à l'homme, c'est l'importance du but et non pas des critiques, parce que cela ne mène pas à la correction. Cela ne mène pas les amis au ressenti qui est mauvais, mais cela ne fait mener qu'à la séparation. Et aussi, le Rav a expliqué que je peux ne recevoir des amis que si je ressens que je peux m'annuler envers les amis seulement si je ressens que je suis dépendant, comme une brigade de commando, et alors je n'ai aucun problème à m'annuler. Et il n'y a que les héros qui sont patients dans le contexte du travail, de la révélation du mal, afin que cela soit doux, mais comme quelque chose à partir de quoi tu peux avancer. Et si l'ami aime des fleurs, apporte-lui des fleurs, tout ce qui peut être bénéfique par rapport au but. Nous avons aussi entendu que notre problème, c'est que nous travaillons au développement d'un récipient, alors que nous mesurons le progrès dans un autre récipient. Oui, j'ai aussi entendu comme vous qu'on doit être heureux de tout le mal qui se révèle et que nous avons besoin ici de l'aide de la société. Et Laura m'a dit dans l'un des points que c'est devant les amis, pour cela, je n'en suis capable que à la condition que je comprends que je n'ai pas d'autre choix que d'être connecté à lui. Si je suis dans une unité d'élite et que nous sommes dépendants les uns des autres à la vie et à la mort, alors je n'ai pas d'autre choix et aucun problème de m'annuler devant les autres. Dans la mesure où nous devons ressentir que c'est comme ça, même si ce n'est pas comme ça, mais nous pouvons ressentir combien nous sommes dépendants les uns sur les autres et à quel point c'est grand. Oui, j'aime l'explication du Rav sur comment une personne se sent lorsque, comme s'il souffre, c'est un résultat que la lumière est apparue à l'opposé à lui. Et c'est l'écart qu'il y a entre ressentir mon désir de recevoir et les qualités de la lumière. Et cela amène un sens de honte ou bien de chagrin, ce qui signifie que nous ne dépendons que de la lumière qui réforme. J'ai principalement cela, je n'ai rien à renouveler. Si, je vais répéter ce que vous avez dit, les gars, que la révélation du mal ne peut être que par les actions de la lumière et que nous devons nous donner les uns aux autres la grandeur du but. Oui, aussi renforcer ce qui a été dit, que si l'homme s'examine dans des récipients de dons, il devrait voir qu'il bénéficie. Donc ici, il y a un récipient dans un récipient qui n'est pas de perception. Je dois ressentir que j'ai gagné, et sinon je dois probablement rechercher ce côté. Oui, nous avons entendu du prochain Rosh de Dizaine que cette semaine devrait être sous le signe de l'amour, pour le jour de l'amour. C'était une très belle ouverture pour ces questions d'amour. Alors nous devons simplement renforcer l'amour entre nous, supporter et donner à tous les amis le lieu où ils peuvent travailler dans la joie. Nous passons à la prochaine partie du cours et avant cela, nous chantons une chanson ensemble.

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1: שלום חברים יקרים,
2: bonjour les amis. On est dans l'article La paix dans le monde, dans, on commence dans le titre, article La paix dans le monde, sous-titre La mesure de l'unicité à l'intérieur de l'égoïsme, son action est destruction et ruine. On est déjà dans une étape avancée dans l'article. Si vous vous rappelez sur la mesure de la vérité, les quatre mesures que l'homme fait pour avancer, il n'arrive pas. Justement, à travers les autres mesures, il essaye, et là, ben non plus, il réussit pas, et que ce soit au degré de l'homme ou au degré de l'humanité en entier. Donc, ça nous montre pourquoi. Pourquoi est-ce qu'on ne réussit pas à arriver à la paix entre nous et à la paix dans l'humanité? On va bientôt rentrer dans un clip du Rav qui nous explique et nous fait rentrer dans l'article. Et ensuite, on va lire ce sous-titre, La mesure de l'unicité à l'intérieur de l'égoïsme, son action est destruction et ruine, ce sous-titre-là. Et ensuite, on va rentrer dans une explication du Rav un peu plus élargie, qui vraiment rentre et approfondit ce point-là de l'article. On va commencer avec le numéro 5. Donc, on verra le fait que notre monde a vraiment passé toutes ces étapes, à travers la technologie, etc. Et il est déjà passé à l'étape suivante, qui est l'étape du développement spirituel. Et c'est la dernière forme duquel l'homme s'occupe. Et on passe du degré animal à vraiment passer au degré de parlant, au degré qui ressemble à l'homme. Le degré d'Adam, d'homme. Ça, c'est l'étape à laquelle on se trouve. Selon notre développement et selon notre évolution, il n'y a rien à faire. Et donc, à cette étape-là, on a besoin de plus en plus à rentrer dans le travail de la construction de la nouvelle société humaine, de nouvelles relations et du nouvel homme. Voilà. Et ici, on verra que vraiment tous les délices se révèlent ce qu'on voulait vraiment recevoir dans l'étape précédente, qui était impossible de révéler et de le recevoir au degré de la bête où on était au degré animal, mais seulement au degré parlant. Parce que toutes ces formes sont obligées d'être semblables au créateur. Bon, il y a un cela beaucoup à rejeter encore, mais c'est clair pour nous qu'il n'y a rien à attendre de ce monde-ci, de plus de délices, et se révèle dans ce monde seulement plus de souffrances qui vont nous obliger soit à recevoir la forme correcte, soit à rentrer dans ses malheurs et dans ses problèmes, et ensuite ils font leur travail grâce à eux. On parviendra déjà plus intelligent et on parviendra à des décisions correctes. Donc, on ne veut pas attendre les douleurs qui vont nous faire avancer vers des formes correctes. C'est pour ça qu'on est ici maintenant. Et on a vraiment un esprit de fête ici dans le hall d'études. Je pense que c'est grâce que c'est tous les amis qui sont venus de toutes les extrémités d'Israël, de Carmiel, de Beersheva, du nord-sud. Je vois les jeunes, je vois de nouvelles dizaines. Il y a des stagiaires qui viennent du monde entier. Les amis eux. Oui, on prie que cet endroit-là soit explosé vraiment de plein d'amis, qu'on puisse remplir pas seulement cet étage-là, mais tout, la part, tout le bâtiment. Voilà. Donc, là, le Rav dit qu'on se trouve dans un nouveau état d'évolution. Mais c'est bon, dans la matière, on a tout fini, tout ce qu'il y avait besoin, donc on a tout. Donc, maintenant, c'est seulement le développement à avoir des formes de l'homme pour ressembler au Créateur. Et ça doit être notre intention pendant l'étude, que la lumière qui vient vers le bien nous influence pendant qu'on lit les paroles du Rav et du Baal HaSulam, et où on est à des qualités de l'homme, du don, de la délicatesse envers l'ami, et qu'on puisse ressembler en cela au Créateur. Maintenant, on va lire dans les dizaines ce qu'on étudie aujourd'hui, le sous-titre « La mesure de l'unicité dans l'égoïsme, son action est seulement destruction et ruine. La mesure de l'unicité à l'intérieur de l'égoïsme, son action est destruction et ruine. » Faites attention, c'est pas ce qui est mis dans le mail, s'il vous plaît. La mesure de l'égoïsme, son action est ruine et destruction. Et tu vois comment les destructions nous se heurtent et combattent l'une l'autre, et non seulement d'un groupe à l'autre, mais dans chaque homme individuel, et se trouvent les quatre mesures qui dominent en lui en même temps, ou l'une après l'autre, en combattant en son sein, jusqu'à ce qu'il n'ait pas la place pour que la raison droite les ordonne et les amène à un accord absolu unique. Et la vérité que la racine de tout ce grand mélange qui règne en nous n'est rien d'autre que la mesure de l'unicité mentionnée plus haut, qui se trouve en chacun de nous plus ou moins. Et bien que nous ayons expliqué à ce sujet une raison belle et élevée, très sublime, que cette mesure nous vient directement du Créateur, l'unique du monde, qui est la racine de toutes les créations. Néanmoins, du fait que le ressenti de l'unicité s'est installé dans notre égoïsme étroit, son action est devenue destruction et ruine, jusqu'à ce que soit devenue la source de toutes les ruines qui ont été, qui seront dans le monde. Et comme il a été dit, il n'y a pas un seul homme au monde qui en soit libre. Et toutes les différences ne sont que dans les manières de l'utiliser, soit pour les convoitises du cœur, soit pour le pouvoir, soit pour l'honneur, dans lesquelles les créatures se distinguent les unes des autres. Mais le point commun à toutes les créatures du monde, et chacun de nous se tient pour exploiter toutes les créatures à son propre avantage par tous les moyens qui se trouvent à sa disposition, sans prendre en compte du tout qu'il va se construire sur la ruine de son prochain. Et ici, il n'importe pas du tout la justification que chacun se fabrique pour lui-même selon l'intention qui lui convient. Car le désir est la racine de la raison, et l'intellect n'est pas la racine du désir. Et la vérité doit être dite, que plus l'homme est grand et remarquable, dans cette même mesure, précisément, la mesure de l'unicité en lui est grande et remarquable. Je ne sais pas résumer cet extrait. Est-ce que vous voulez lire de nouveau? Allons-y. La mesure d'unicité dans l'égoïsme, son action est destruction et ruine. Et tu vois comment les mesures en nous se heurtent, combattent l'une l'autre, et non seulement d'un groupe à l'autre, mais en chaque homme individuel se trouvent les quatre mesures qui dominent en lui en même temps, ou l'une après l'autre, et combattent en son sein jusqu'à ce qu'il n'ait pas de place pour que l'intellect droit les ordonne et les amène à un accord absolu unique. Et la vérité est que la racine de ce grand mélange qui règne en nous n'est rien d'autre que la mesure de l'unicité, mais ce n'est plus haut, qui se trouve en chacun de nous, plus ou moins. Eh bien, qui nous a expliqué à son sujet une raison belle et élevée, très sublime, que cette mesure nous vient directement du Créateur unique du monde, qui est la racine de toute la création. Néanmoins, du fait que le ressenti de l'unicité s'est installé dans notre égoïsme étroit, son action est devenue destruction et ruine, jusqu'à ce que, pour les amis, avant qu'on rentre dans le cours du Rav, on va passer courtement sur les paroles ici du Bala Sulam. Parfois, c'est difficile aux gens qui ne sont pas habitués à sa langue de comprendre ce qu'il dit. Donc, maintenant, avant de regarder les paroles du Rav. Donc, vraiment, on va résumer ensemble ce que nous dit le Bala Sulam sur les paragraphes. Donc, le sujet, c'est la mesure de l'intérieur de l'égoïsme, son action et destruction et ruine. Le Bala Sulam nous dit que les mesures qu'on a clarifiées, les mesures, se contredisent l'une avec l'autre, non seulement à l'étape, sociale, mais aussi en chacun de nous. En tant que créature. Et c'est impossible de les arranger et de les amener comme ça à un accord pour qu'ils agissent en harmonie. Et après, il explique comment. En fait, toute la racine de ce bordel est intérieure et intérieure. C'est la mesure de l'unicité dont on a parlé plus tôt dans l'article. Il affecte du fait que notre racine, c'est seulement l'unique qui est l'unique et uni, et c'est pour ça que quand on en arrivera à la fin de la correction, et nous aussi, on sera tous uniques, unis et un. Et donc, avant ça, il faut se corriger en acquérant la mesure de don. Et donc, cette unicité, ce qui se trouve dans l'égoïsme 3, elle nous cause le fait de se redire l'un avec l'autre et à l'intérieur de nous-mêmes. Donc, après, il nous explique que chacun de nous, vraiment chacun, se mesure, se comporte sur l'unicité, la nature qui est d'exploiter les autres et de vivre par leur ruine. C'est comme ça que s'appelle le sous-titre. Et quand plus l'homme se trouve dans une qualité comme ça, où il exploite les autres pour soi-même, chacun se justifie soi-même de par sa propre nature, mais tout ça, c'est leur action. Maintenant, on va rentrer dans le livre du Rav. Du Rav, clip numéro 1, on va rentrer dans une explication, regarder les explications, on va écrire nos questions, etc. Clip numéro 1. Nous, on rentre dans un problème, on ne peut pas plus avancer d'une manière habituelle comme avant, et dans notre monde. C'est notre ego qui grandit et qui donne à chacun le sentiment de son unicité. Si je suis seul, unique, particulier dans le monde, ça m'est difficile. Votre mère vous a probablement dit que vous êtes spécial, oui. Chacun comme ça se ressent comme ça. Oui. Mais maman, elle m'a dit que voilà, je suis très beau, que je suis très intelligent. Ça, l'homme se ressent comme ça. Du fait que notre racine se trouve du Créateur. Et pour chacun, il y a sa propre racine à lui. Donc je ressens que j'ai mon ressenti, ma racine en lui, mais chacun se ressent comme ça. Et c'est pour ça que je suis unique, et c'est pour ça que je suis spécial, et vraiment, et c'est la vérité. Et c'est simplement que cette forme sous laquelle la racine s'est enchaînée de haut en bas, du monde de Nsof, jusqu'à mon ego, et qui est rentré dans mon ego, alors il agit dans mon autre ego, ensemble avec l'ego, d'une manière destructrice. À partir du fait qu'il se trouve dans l'ego, s'il était dans le désir de donner, alors il m'ouvrait vraiment, il me développait jusqu'à ce que je serais comme le Créateur. Mais à partir du fait qu'il se trouve dans l'ego, il me développe à l'inverse. Manger tout le monde, exploiter tout le monde, déchirer tout le monde, etc. Et ça, c'est le problème. C'est-à-dire que l'unicité, c'est une bonne chose. Si on l'utilise correctement. Et si on ne l'utilise pas correctement, alors c'est mauvais. Et on le voit vraiment. Oui, il y a des gens spéciaux comme ça. Mais la question, en quoi est-ce qu'ils sont spéciaux? En bien ou en mal? Malheureusement, ou pas malheureusement, oui, mais c'est la réalité, c'est que la qualité d'unicité se trouve en nous dès le départ, Et elle est revêtue dans notre désir égoïste. La vérité est que la racine de toute la grande confusion qui règne en nous n'est rien d'autre que la qualité d'unicité mentionnée située, qui se trouve en chacun de nous, plus ou moins. Et bien que nous ayons expliqué à son sujet une raison belle et élevée, très sublime, parce que cette qualité se prolonge jusqu'à nous directement du Créateur béni soit-il, l'unique du monde, qui est la racine de toutes les créatures, néanmoins, du fait que le sentiment d'unicité s'est installé dans notre égoïsme étroit, son action est devenue destruction et ruine, au point qu'elle est devenue la source de toutes les ruines qui ont eu lieu et auront lieu dans le monde. Et comme je l'ai mentionné, il n'y a pas un seul homme dans le monde qui en soit libre. Et toute différence concerne seulement les modes de son utilisation, que ce soit pour les convoitises du cœur, pour le pouvoir ou pour l'honneur, par lesquels les créatures se distinguent les unes des autres. Cependant, le côté commun à toutes les créatures du monde est que chacun de nous se tient un prêt à exploiter toutes les créatures pour son bénéfice personnel par tous les moyens dont il dispose, sans aucunement tenir compte du fait qu'il va se construire sur la ruine de son prochain. Et peu importe ici l'autorisation que chacun s'invente selon l'orientation qui lui convient, car le désir est la racine de l'intellect. Et l'intellect n'est pas la racine du désir. Et la vérité peut être dite que plus un homme est grand et remarquable, dans cette même mesure précisément, la qualité d'unicité en lui est grande et remarquable. Ça, on le voit. Oui? Je ne sais pas quoi rajouter ici. C'est-à-dire que dans la mesure où vraiment on va avancer et notre désir, de jour en jour, de génération en génération grandit, alors on verra des gens plus mauvais, plus égoïstes, plus destructeurs, qui se dévorent davantage. Et avec ça se révèle en même temps une dépendance les uns des autres. Une situation terrible. C'est comme dans une famille où les gens se détestent et ils peuvent ni divorcer, ni s'éloigner les uns des autres. C'est simplement comme ça, une situation insupportable. Hein? Et tout ça, ça nous arrive, pas simplement du désir de recevoir. Le désir de recevoir, c'est pas le minéral, mais juste à l'animal. Ce point-là, l'unicité qui vient du Créateur qui se trouve en nous, ça, ça nous apporte le ressenti du degré du parlant. Et c'est pour ça qu'elle se trouve pas dans notre nature, dans la nature de notre monde. Ce ressenti, il vient vraiment de la racine supérieure, du Créateur. C'est pour ça qu'il en ressort que lorsqu'elle commence à s'éveiller, et alors qu'elle commence à s'éveiller précisément à notre époque, et c'est pour ça qu'il nous révèle qu'on est reliés les uns les autres, parce que notre racine en est reliée. On n'est pas relié selon le minéral, végétal et animal, comme on l'est vraiment à degré parlant. Donc il ressort que on se trouve vraiment devant un développement du monde très brusque, comme ça, très désagréable. Et si on ne pourra pas expliquer à chacun que le mal qui en nous vient du fait qu'on n'utilise pas correctement notre racine qui vient du Créateur, ce qui était d'unicité. Que si on l'inverse, si on l'utilise dans le don les uns aux autres, comme ça se passe dans la racine, alors on gagnera une vie éternelle, et la perfection, et la paix. Et comme cet article-là s'appelle « La paix dans le monde ». Et si on n'utilise pas correctement cette qualité d'unicité correctement, alors on ne fera que détruire tout et et nous effacer mutuellement. Donc tout dépend de la reconnaissance de ce point-là, de son existence, de où est-ce qu'elle vient et de comment l'utiliser correctement. On dirait que le Baal HaSulam, il donne des solutions matérielles. Il parle de ce moitié. Est-ce que là, c'est juste le Kabbalah s'occupe des solutions matérielles? Je comprends pas le problème. De quoi? Est-ce qu'on parle de mystique? On parle de ce monde-ci. Comment est-ce que l'homme, dans ce monde-ci, ouvre pour lui-même toutes les parties de la réalité dont il a besoin pour vivre correctement? Et il découvre, il révèle que la bonne vie, c'est précisément une vie où il n'y a pas de vie et de mort comme maintenant ça lui apparaît, lorsqu'il s'identifie au corps matériel et que le corps matériel vit et meurt. Alors, on arrive à travers ça à un autre développement, que si on s'identifie à ce point de notre identité, dit que le créateur appelait la racine de notre âme, alors on s'identifie à l'éternité qui ne dépend pas de notre corps, qui vit et meurt. Mais une telle notion de vie et de mort n'existe absolument pas dans la réalité. Si on parvient en fait qu'on va se relier les uns les autres, comme dans le système supérieur dans lequel on vient, alors on parviendra à l'éternité, à la perfection. Mais ça se produit maintenant, ici, dans cette vie. Et évidemment que cette mauvaise vie, c'est ce qui nous pousse au développement spirituel. Et la spiritualité se révèle à l'intérieur de la matérialité, à l'intérieur de notre vie. C'est pas que ce sont deux mondes comme ça séparés l'un de l'autre. Et encore plus que cela, à travers notre monde matériel, on parvient au monde spirituel. Et depuis le monde spirituel, on fait fonctionner et on modifie le monde matériel. Et quand on atteint la réalité, on la voit comme une réalité unique. Quoi? Est-ce que je ressens soudainement des ailes et je m'envole au ciel? Je reste un homme et je vis ici, dans tu aimeras ton prochain comme toi-même, où je révèle la spiritualité. Précisément, dans notre connexion avec les mondes, avec les hommes de ce monde, avec ceux qui marchent avec quatre pattes, à deux jambes, peu importe. Et c'est vraiment comme ça qu'il faut tout organiser. Et notre rapport au monde, est-ce que je découvre dans mon rapport à moi, de don et d'amour au monde. C'est ça qui s'appelle la spiritualité. La matérialité, c'est si je veux exploiter tout et tout ce qui se révèle à moi. Et la spiritualité, c'est si je veux m'exploiter moi-même au bénéfice de ce qui se trouve en dehors de moi. Ça, c'est la différence entre spiritualité et matérialité. C'est pas quelque chose qui se trouve comme ça là-bas, à une quelconque étoile. La spiritualité et la matérialité, c'est un rapport qui part de l'homme vers l'autrui. C'est tout. Alors, à partir du fait que je commence à m'apporter aux autres dans le don et que je commence à voir leur désir comme plus important que mon désir à moi, et que je commence à ressentir la réalité qui, en eux, est ressentie comme ça, plus que ce que je ressens à l'intérieur de moi, ça s'appelle que je m'élève de ce monde-ci, ou ce que je ressens moi-même, et vers le monde spirituel que je ressens en eux. Ça, c'est tout en tout matérialité et spiritualité. C'est le fait que je révèle en eux soudainement une réalité nouvelle, infinie, sans limite, c'est correct. Mais je le découvre ici avec ce qui se trouve ici. Peut-être que en cela, j'affaiblis beaucoup l'homme, il pensait que maintenant il allait danser avec les anges. Mais évidemment que toute la réalisation, c'est ce qui se trouve dans notre monde, à l'intérieur de notre désir égoïste et avec ceux qui nous entourent, et il n'y a ici rien du tout qui apparaît, c'est quelconque séparation hein, du mysticisme ou à quelque chose du genre. C'est où il est question de l'intériorité de l'homme qu'il découvre en lui. Et comme pour toute la perception de la réalité, on découvre que ça se trouve en nous. Et ce qui semble se trouver en dehors de nous, à une certaine distance, c'est une imagination. Il n'y a rien comme ça qui existe en dehors de l'homme. On l'étudie dans la perception de la réalité, dans tout. Alors, on se demande, c'est quoi d'abord, l'atteinte de la spiritualité ou l'atteinte de la dissolution matérielle, comme il semble au moins que le Baal Sulam le fasse ici? Alors, tant que l'homme n'est pas prêt à améliorer son rapport au monde, tant que l'homme ne ressent pas qu'il est obligé de se soumettre et de vraiment se sacrifier soi-même au monde. C'est ce qui s'appelle le don. Sacrifier, ça veut dire, on parle de son ego. Sacrifier son ego au monde. Parce que réalité spirituelle, ça veut dire que je suis donneur, celui qui aime. Alors, ça, c'est ce qui s'appelle. Alors, comment est-ce qu'on vérifie ça? Comment est-ce qu'on voit ça? Comment est-ce qu'on y parvient? C'est seulement par notre travail dans cette petite société, puis ensuite vers le monde entier. Le travail dans la société, ça s'appelle le groupe, le travail avec le monde, ça s'appelle la diffusion. C'est que t'as pas d'échappatoire, t'as rien d'autre que ça. C'est le clé. Et en dehors du clé, il y a un autre qui existe. Ce clé-là, il peut être plus profond, plus raffiné, plus complexe. Tout ça, ça dépend de comment est-ce que tu l'ouvres. C'est tout? Oui, nous a dit maintenant le Rav que la matérialité, si je veux exploiter tout et tout ce qui me révèle, et la matérialité, c'est si je veux m'exploiter moi-même au bien de ce qui se trouve en dehors de moi. Et on a entendu aussi maintenant, on va bientôt rentrer dans un atelier autour de cet extrait-là, il nous dit comme ça. Le mal qui est en nous, extrait numéro 1. Le mal qui se trouve en nous vient du fait qu'on n'utilise pas correctement notre racine, qui, elle, vient du Créateur, dans cette mesure d'unicité. Que si on s'inverse et on utilise pour le don l'un l'autre, tel que ça ressemble dans la racine, on gagnera une vie éternelle et une complétude et le don et la paix. Encore une fois, notre mal vient du fait qu'on n'utilise pas correctement notre racine, qui elle vient du Créateur, et la mesure, cette mesure d'unicité, que si on s'inverse, on l'utilise dans le don l'un l'autre, tel que ça ressemble à la racine, alors on gagnera une vie éternelle et la perfection et la paix. Maintenant, on va parler en atelier sur une question. Notre mal vient du fait qu'on n'utilise pas correctement notre racine. Aidons-nous les uns les autres à comprendre ces choses-là. Encore, notre mal vient du fait que l'on n'utilise pas correctement notre racine. Essayons de nous aider les uns les autres à comprendre ces choses-là. C'est précisément dans le cours précédent que Rav explique à quel point est-ce que l'écart entre la lumière et l'idée de recevoir qui se révèle, c'est ça ce qui cause le ressenti de la honte, et c'est donc c'est l'avancement. C'est justement ce que le Rav a expliqué précédemment. Et donc justement, on avance et sans la lumière, on peut ressentir le mal et avancer avec. C'est pour ça qu'on a besoin aussi de la matérialité. Qu'est-ce que ça veut dire utiliser correctement notre racine? Tel que je le comprends, c'est cette même qualité d'unicité que chaque gars en chacun des hommes. Bon, il a besoin simplement de s'inverser, d'inverser ses qualités grâce à la lumière, évidemment, du fait qu'il veut exploiter les créatures pour soi-même. Il a besoin de...
3: Oui.
2: Il n'y a pas de problème ici de ressentir l'autre UI. Le problème, c'est comment est-ce que tu l'utilises pour le bien du général, comme on dit. Et tu dois révéler Tu t'as révélé okay, en quoi est-ce que tu es unique par rapport aux autres, et ça le fait ressortir dehors. Et en cela, peut-être que tu réalises que le Créateur t'a donné d'en haut. Mais justement, ce que Anochi a dit, c'est si je suis unique, uni et un, c'est que je dois donner quelque chose d'unique. Mais si je fais tout le temps prendre, alors c'est ça qui est tout corrompu. On doit vraiment prendre cette qualité en chacun où on est unique et l'utiliser pour le bien d'autrui et pas pour nous-mêmes. Il y a ici plusieurs choses, il y a plusieurs définitions. Comment est-ce qu'on se rapporte à ce qu'on utilise? Tu peux pas le nom. Donc, on fait une clarification et le fait que je veux exploiter tout le monde, c'est ça le mal, c'est ça le bon critique. Oui, on nous a donné une opportunité à lire ces choses-là et à être dans une telle société et à écouter leur art et recevoir comme ça des directions d'avancement. L'une, c'est avancer dans notre ego, ça c'est le cause et conséquence de toutes les destructions et les ruines, comme l'a dit dans l'article, et ou alors utiliser l'unicité pour s'aider à faire de la connexion entre nous et l'amour et faire passer ce qui nous manque et au monde. Et justement utiliser cette mesure d'unicité à partir du don et pas à partir de l'ego. C'est ça le changement qu'on a. C'est on vit comme ça dans deux mondes. Dans ce monde-ci, dans le monde spirituel, c'est on sait vraiment les uns et les autres à ressembler au côté droit.
3: Khoter Katav.
2: Khoter a écrit le masque du créateur qui l'envoie comme aide pour arriver à notre racine. Il faut utiliser le mal, c'est-à-dire seulement s'efforcer à travailler avec lui, bien qu'on ne peut pas encore le faire, et ça nous amène à la reconnaissance et au manque de moyens et demande d'aide. Le minéral et l'animal, ils ont reçu des qualités naturelles où elles n'ont pas de rapport d'exploitation, de rapport de mal tel que tout se trouve dans la nature. Mais les humains, ils ont reçu quelque chose de spécial d'en haut qu'ils peuvent utiliser ça pour le

certain pour le mal. Et l'un commence à se révéler aujourd'hui, maintenant, en plus du fait que chacun fait une utilisation de mal, et de plus en plus de ça, on commence à développer une dépendance de plus en plus grande chaque jour. Les amis, maintenant, on va passer à encore une phrase qu'il y avait dans le cours du Rav. Ça aussi, on va la clarifier entre nous dans l'atelier. C'est dans l'extrait numéro 2. On a entendu du Rav comme ça. Je commence à me rapporter aux autres dans le don. Je commence à voir leurs désirs comme plus importants que mon désir à moi. Et je commence à ressentir une réalité qui est en eux, chez eux, et qui se ressent comme plus que ce que je ressens. Et c'est un monde spirituel que je ressens en eux. Ça, tout en tout, est matérialité et spiritualité. C'est le fait que je révèle en eux soudainement une nouvelle réalité, infinie, illimitée, en effet, mais ça révèle ici, avec ceux qui se trouvent ici. On va revenir sur ces choses-là avec une prière qu'elles se réaliseront en nous maintenant. Je commence à me rapporter aux autres dans le don. Je commence à voir leurs désirs comme plus importants que mon désir à moi. Et je commence à ressentir que la réalité qui est en eux, qui est chez eux, elle se ressent plus que ce que je ressens en moi. Et c'est ça ce qui s'appelle que je m'élève de ce monde-ci, que je ressens en moi-même, au monde spirituel, que je ressens en eux. Et ça, c'est ça tout en tout, matérialité et spiritualité. C'est le fait que je révèle en eux soudainement une nouvelle réalité, infinie, illimitée, en effet. Mais cela, je le révèle ici, avec ceux qui se trouvent ici. Maintenant, on va faire un atelier. On a entendu que voir leur désir comme plus important que mon désir à moi. Ressentir la réalité en eux plus que ce que je ressens en moi. Qu'est-ce qui, dans le travail de la dizaine, m'aide le plus à avancer vers ça? Encore, c'est notre atelier. Qu'est-ce qui, dans mon travail de dizaine, m'aide plus à avancer vers ça? Et je reviens sur la phrase. Voir leur désir comme plus important que mon désir à moi. Ressentir la réalité en eux plus que ce que je ressens en moi. Qu'est-ce qui est dans le travail de la dizaine m'aide le plus à avancer vers cela? 5 minutes à l'atelier, s'il vous plaît. Hier, on a parlé dans le rapport de la dizaine, comment est-ce qu'on se rapporte à cet état-là. C'est-à-dire que je ne regarde pas la vie comme ça et que je demande de changer par rapport à lui. Et justement, je demande pas que celui change par rapport à moi, mais je sais vraiment comment est-ce que moi je peux changer par rapport à lui. Donc tout doit être à partir de moi vers lui et pas à l'inverse. C'est ça l'action. C'est difficile pour moi de penser à une action concrète qu'on fait. Je le ressens plus comme un résultat de tout le travail qu'on fait au cours de la journée, au cours du cours, et même de manière générale, tout le temps quand on est ensemble, ou avec le temps, on commence à ressentir de plus en plus de liens les uns aux autres, plus d'inquiétudes, de soucis naturels ou pas naturels, mais simplement plus de liens. Et à partir de ça, on commence à penser plus aux amis, à t'inquiéter d'eux, à te reconnaître à leurs désirs à eux, comme résultat. Qu'est-ce qui aide? On va dire qu'il y a toutes sortes de travail. Plus actif, moins actif, où on se repose plus dans la dizaine, où je

0: doit faire quelque chose, parler, faire une action, rentrer dans le zoo, dire un l'Echaim, oui. Et il y a des actions où on doit être plus dans la sensibilité et regarder les amis avec, et m'équilibrer par rapport à ce qui se trouve dans la dizaine et autour de moi. Donc justement, dans le fait que je ressens les amis, vous, les amis qui se rapportent les uns aux autres d'une manière belle, dans la connexion et dans l'honneur et qui donnent les uns aux autres. C'est ça ce qui me cause d'un coup à fait de ressentir et à penser où est-ce que moi je suis par rapport à ça. Tout ami qui donne à la dizaine et moi je le perçois dans mon équilibre, ce qui m'aide tout d'un coup à ressentir et à voir que voilà, ici il y a des actions de temps et c'est comme ça qu'on doit être. C'est comme ça que je ressens tout le temps une boussole de quoi est-ce que je dois me diriger. Ça, c'est justement comment est-ce que le Bassan nous explique d'un point de vue humain, etc. global. Et le rabbin nous a donné des lois et simples et absolues par rapport à ça, comment mettre en pratique. Donc, il a dit, regarde ton ami comme plus grand de la génération et inquiète-toi de lui. Comme, voilà, comme le père qui a donné au monde et ensuite son fils a mis tout dans le travail. Je sais pas trop où est-ce qu'on peut voir ça, parce que les désirs spirituels, on ne les voit pas. Mais le fait qu'on a des opportunités dans la dizaine, de penser tout le temps aux besoins de notre ami, c'est ça ce qui donne un rajout comme ça de concentration sur qui penser, pas sur moi-même, mais c'est là que je me concentre sur des choses plus importantes que moi-même. De ce que l'on étudie, on comprend que notre lien principal, c'est notre environnement où on peut révéler la spiritualité. Tout le reste, toute autre forme où je m'occupe avec moi-même, comment est-ce que je me ressens, qu'est-ce que je gagne de cela, etc. C'est en cela ne ressent rien. C'est pour ça que toute chose que je vois dans la vie, toute chose que je vois dans la société, ce qu'on étudie ensemble, en cela, il y a une force pour m'élever et comme ça une réalité qui s'appelle la réalité du don. Et chacun sait que c'est le point de vérité et que comme le Rav a dit dans le cours précédent, que l'ami doit se regarder, voir qu'est-ce qu'elle a besoin, et c'est comme ça aussi que dans la dizaine on fait. Si tu ressens que chaque nouveau jour, je dois voir comment est-ce que je sers la dizaine d'une manière meilleure.
1: Oui.
0: C'est la action, en fait, remplir l'ami. C'est en fait que tu commences à ressentir le créateur. Oui, maintenant, c'est notre temps pour les questions. Et le fait qu'on a lu et entendu, on a fait des ateliers. Nir, s'il te plaît.
1: Le
0: désir, c'est la racine de l'intellect et non l'intellect qui est racine du désir. Donc, il s'ensuit que le désir mène à l'intellect, mais c'est pas très clair qui vérifie l'intellect. Est-ce que c'est le créateur ou quoi? C'est quelque chose qui est pas clair. Donc, la question, c'est est-ce que la dizaine peut justifier un désir égoïste commun de toute la dizaine? D'abord, on l'étudie dans toute forme et dans l'enchaînement de haut en bas, dans le tiré, dans tas. Et le Rav parle de ça que, en dehors du désir, il n'y a rien d'autre. Et le Créateur a créé seulement le désir de recevoir. Et qui peut savoir c'est quoi son désir? Seulement l'homme lui-même peut savoir c'est quoi son désir. Se demander qu'est-ce que je veux maintenant, c'est très simple.
1: Il
0: y a ce désir-là. À côté de lui, se développe l'intellect. Et c'est quoi l'intellect? C'est que dans notre monde, il y a un mécanisme qui vérifie comment est-ce que je peux remplir ce désir le plus possible. Quand je me prends un coup, je me dis que la prochaine fois, je vais essayer d'échapper à ce coup-là. Donc, quand il y a quelque chose qui est bon, alors j'essaie de m'approcher de cette chose. Et ça, c'est peu importe à quel point est-ce que l'homme est intelligent ou quoi. On a vu ce cours-là d'il y a quelques années. Il y a les amis, les gens posent toutes de questions. Et donc, est-ce que ces questions remplissent l'intellect? Non, vraiment, parce que l'intellect n'est jamais rempli, parce qu'il sert le désir, et jamais inverse. Et maintenant, quand on parle de la dizaine, c'est un mécanisme complètement différent que ce qu'on connaît dans notre monde. Parce qu'il y a beaucoup de sociétés différentes. Il y a des amis, il y a des sociétés qui il y a des gens qui aiment jouer au football, des gens qui aiment jouer au bridge, d'autres qui étaient dans l'armée ensemble et qui sont maintenant ensemble. Et il y a tout un tas de groupes de personnes qui sont connectées à travers toutes sortes de formes, la famille, la maison, etc. Mais, et donc le but dans un endroit comme ça, c'est qu'on a comme ça quelque chose qui nous est commun, et donc pas comme il y en a quelque chose de commun, alors on va se comporter selon cela. Dans la dizaine, c'est complètement pas du tout comme ça. La dizaine, tu la choisis pas. Et dans chaque dizaine, chaque personne a une nature spécifique. Il y en a comme ça qui, et donc ils ont un, il y en a qui aiment bien comme ça, qui sont sensibles, alors ils aiment bien être émus de quelque chose ensemble. Il y en a qui bien faire des choses avec d'autres, enfin bref. Donc tu vois que notre société aussi. Mais la dizaine, tu ne la choisis pas. La dizaine, c'est sur la base d'un but spirituel. On doit essayer d'utiliser chaque instant notre dizaine seulement pour le but de notre vie. Toute autre chose, c'est en fait aussi quand on fait une seouda, quand on fait une conversation, quand on fait une discussion, peu importe quoi, le but de la dizaine, c'est de se rappeler l'un à l'autre qu'on est arrivé ici pour s'élever au-dessus de cette chose-là. C'est pas relié à notre intellect, c'est pas relié à notre ressenti, c'est non plus ressenti à notre désir, relié à notre désir. Parce que des désirs, chacun en a, l'intellect, chacun en a avec ses compréhensions et comment est-ce que il s'utilise pour soi-même son désir de recevoir et le ressenti, chacun en a pour soi-même, comment est-ce qu'il utilise son ressenti. La dizaine n'est reliée ni à ça, ni à ça, ni à ça. Elle est reliée à une seule chose. À s'élever à travers le centre de la dizaine, à recevoir l'intellect du supérieur, le ressenti du supérieur et l'atteinte du supérieur. Et ça, il n'y a en personne. C'est ça le point commun de tous ceux qui se rassemblent dans une dizaine. C'est qu'ils n'ont ni le ressenti, ni l'atteinte, ni l'intellect du supérieur. Qu'est-ce qu'ils ont donc? C'est ce qu'il nous écrit dans la dizaine, dans cet article. C'est qu'on a reçu une qualité du créateur, la qualité d'une cité. Mais étant donné que notre matière, elle est déjà d'après la brisure, on est déjà dans le but de recevoir, alors on utilise cette qualité-là dans une forme inverse à ce qu'il y a en l'homme. À ce qu'il y a en le créateur. C'est chacun de nous égoïste. Et c'est pas seulement la nature, on est plus, beaucoup plus que la nature, on est vraiment des humains, on veut exploiter toute l'humanité pour chacun pour soi-même. Et c'est ça le malheur commun de tout le monde. Donc maintenant, il y a des gens qui vont dire, qu'est-ce qui est mal en cela? Très bien. Maintenant, va utiliser toute ta vie pour écouter les autres. Bon, eux, ils ne sont pas déjà arrivés pour utiliser la pour étudier la sagesse de la Kabbale. Il y en a qui sont venus étudier la sagesse de la Kabbale. Ils ont le poing dans le cœur comme ça qui s'est éveillé, mais ils ne savent pas trop ce qu'il y a ici. Et ils ne savent même pas ce qu'ils qui cherchent, qu'est-ce qu'il y a dans le coin dans le cœur qui les a éveillés. Ils savent simplement que toute autre chose, c'est...

0: qui est mal. À chaque fois, il revient sur cette chose-là. Et donc, si l'oreille, elle entend, alors elle entend. Bon, très bien. Après, l'homme, il revient. Pour que ça agisse sur nous, on doit réaliser ce processus. Et ça, ça peut arriver seulement dans la dizaine. Dans aucun autre endroit, est-ce que ça peut arriver? C'est pour ça que quand on pose des questions sur l'intellect, le désir, quoi que ce soit, chacun a son propre truc à lui, comment est-ce qu'il est né. Il n'y a rien qui change. Tu peux vivre 100 ans, 200 ans, 1000 ans, il n'y a rien d'autre qui va changer dans ton désir, dans ton intellect ou dans ton ressenti. On a besoin d'arriver à un point où on comprend et on est d'accord et on ressent ce que c'est que notre mal et ce que c'est que la solution pour ça. Et la solution pour ça, c'est seulement une seule chose. Travailler dans la dizaine, recevoir la lumière, recevoir l'influence de la société pour qu'on veuille, comme on a entendu dans le premier cours, que se développe en nous le désir d'inverser le désir, la mesure de nécessité pour mon propre intérêt à quelque chose qui est en dehors de moi. En dehors de moi, c'est d'abord les ennemis dans la dizaine, à la dizaine, le centre de la dizaine, et là-bas, comment ça se révéler cette qualité par rapport au créateur, parce que c'est vraiment une qualité qu'on acquiert. Et qui nous le fait? Parce que personne de nous l'a. Alors qui agit sur nous? C'est la lumière, parce que c'est ça sa qualité. Oui, Yav. Oui.
1: Boker tov le kulam.
0: Bonjour à tous. Cet article, il explique surtout le brisure qu'on a dans le monde entier, qui c'est cette source qui se trouve dans l'égoïsme, et c'est ça ce qui cause en l'homme toutes ces destructions, et c'est ce qu'on voit dans le monde entier. Ma question, c'est est-ce que quand on fait des actions dans la dizaine, dans le groupe, dans Bnei Baruch, des actions de don, est-ce que c'est ça qui cause de manière automatique dans le monde entier des formes de don, ou est-ce que on a besoin d'encore quelque chose, encore une intention, encore une autre action, parce que tout en tout, on nous dit que nous, c'est la source de la corruption du monde entier. Est-ce que vous pouvez préciser ce point-là? Dans la fin de la préface au livre du Zohar, le Baal Soulam explique que tout est construit d'intériorité et d'extériorité. Du monde tout entier jusqu'à ton cœur, à toi et à moi. Et la correction vient de l'intérieur vers l'extérieur. Il l'explique comme ça en cercle. Comment est-ce que dans l'homme, il y a l'aspect d'Israël, l'aspect des nations du monde, etc. Et dans chaque cercle, les cercles. Et nous, à chaque instant, vraiment maintenant, même quand on parle, on se trouve dans le point de choix. Qu'est-ce qu'on élève dans notre cœur? Est-ce qu'on élève Israël qui est en nous, qui est le donc, qu'on a reçu du Créateur qui nous fait avancer vers lui directement au Créateur, directement vers la qualité du Créateur. Est-ce qu'on veut qu'elle domine dans notre cœur et dans notre cerveau entièrement et que c'est ce qu'il y a en chacun de nous, dans la dizaine, dans la diffusion, dans l'étude? Est-ce que tout ça, on veut que ça se transforme dans mon cœur pour que toutes mes pensées, toutes mes paroles et toutes mes actions soient pour le don? Et si moi, toi, à qui le Créateur a donné un cadeau et nous a amené ici à Bnei Baruch et nous dirige comme ça dans notre cœur, on donne comme ça une influence bonne autour de nous, alors évidemment que ça donne de bonnes forces dans tous les cercles autour de nous. Comment est-ce qu'on peut exprimer ce don-là? Bon, tout d'abord, si on se dirige vers ça, que l'on veut que toute cette révolution spirituelle se ressente pas seulement dans mon cœur et dans mon désir et dans mon cœur, moi, mais dans la créature tout entière qui vient au Créateur, ça, c'est dans le degré d'intention. Après ça, on arrive aussi à l'action, où on essaye de

0: d'en venir au monde entier. Dans l'un et dans l'étude, on voit que les tables sont arrangées différemment. Pourquoi est-ce que les tables sont arrangées différemment? Parce que la rez-de-chaussée, elle est dans des constructions. Pourquoi est-ce qu'il est dans une construction? C'est parce qu'on veut créer un lieu où l'homme peut venir et passer un processus pour se connaître soi-même et la force générale qui agit dans la nature à partir du ressenti et de son rapprochement entre lui et sa vie. C'est le terminal des pensées, on l'appelle. Donc, on fait et des changements dans l'intention et dans les actions. Et tout ça, tout en tout, ça se rejoint en un seul mécanisme. Et donc, nous, on fait ce qu'on doit faire. On demande au Créateur de nous aider. Et en cela, on va aussi mener la créature, comme le Rav nous menait ici. Si on ne parle pas ici du bas, le Béla Salam et du Rabash. C'est comme le Béla Salam et le Rabash, ils ont fait. Alors nous aussi, on va essayer. Dans une grande impression à partir de vous, peut-être que je peux encore ajouter quelque chose. De manière générale, on avait des rassemblements pour revenir jusqu'à ici. Et le jour où je suis venu ici, j'ai vu la force, j'ai vu la sainteté, l'importance, vraiment, la connexion de cœur. Et c'est pas simplement de paroles, mais c'est vraiment la force du surmontement que je vais ramener à la dizaine. La semaine prochaine, on va revenir nous tous ensemble et on sera. Et si on a le privilège, alors on va même faire le contenu de la Seuda pour se maintenir et se renforcer. Les Chaim de Baruch.
1: Ken, Woman China.
0: Oui, Woman China.
2: Ha, huh? 我想问。 如果我们所有的品质都是创造者赋予的，那么改掉自私究竟是为了什么？改变的是愿望本身呢，还是使用愿望的意图呢？
3: The question is, if all of a person's qualities.
0: Si, avec toutes les qualités de l'homme, elles ont été données par le Créateur, alors qu'est-ce qui est corrigé quand on corrige l'ego? Est-ce que c'est le désir lui-même qui change ou seulement l'intention derrière l'utilisation du désir? Oui, l'intention, c'est celle qui change. Nos désirs, ce sont les désirs qui ont été créés. Mais si chaque désir, on l'utilise pour autrui, pour le Créateur, ou pour quelque chose qui est en dehors de nous, pas pour notre propre plaisir, alors on l'utilise d'une manière correcte. Maintenant, ça se révèle en l'homme graduellement, petit à petit. Pourquoi? Parce que on a un mécanisme graduel. On ne peut pas réaliser ça directement, la mesure de correction qu'on doit faire pour que ça se passe. Maintenant, on va regarder le clip numéro 3. Alors maintenant, on va entendre du Rav. Comment est-ce que justement ce changement d'intention change, comme tu demandes, et comment est-ce que ça se réalise graduellement? On va l'écouter bien, et après on va continuer avec les questions. Clip numéro 3. Jusqu'à ce que, tant que en tant que chacun ne parvient pas à reconnaître la hauteur de l'unicité à laquelle il est obligé de parvenir dans sa nature, on n'avancera pas. Chacun est obligé de voir sa forme égoïste à lui dans sa totalité, sous une forme véritable. Au degré actuel, il est seulement question de ce degré-ci, au degré matériel dans lequel on se trouve maintenant. Dans le monde qu'on perçoit, en nous-mêmes qu'on on le ressent, ce degré-là où on est, qui s'appelle se mentir, à ce degré-là, tout ce que je dois atteindre, c'est tout d'abord conformément à la situation, c'est à quel point est-ce que je veux pour moi-même. Et quand j'arrive à un état où je ressens que il n'y a personne à part moi, oui, je suis prêt à renoncer à n'importe qui. Je suis prêt à faire n'importe quoi avec n'importe qui pour quelconque goutte de délice, de calme, peu importe quoi. Il n'y a rien d'autre qui m'importe, d'autre que moi, à un tel point que je nettoie comme ça toutes sortes de mécules. Il y a uniquement moi, jusqu'à ce que, comme ça, un gramme de mon délice, ou la mesure la plus minime, vaut que le monde entier brûle et disparaisse et souffre pendant un temps infini. Du temps que l'homme ne découvre pas ça, ça ne se considère pas qu'il s'est reconnu lui-même. Qu'est-ce qu'il y a de particulier dans la reconnaissance du mal que tu viens d'écrire, Rav? Non, ça c'est une grande chose. Tu peux pas t'imaginer à quel point c'est difficile de révéler. Parce qu'à chaque fois, tu n'es pas d'accord avec ça. Le mauvais penchant lui-même ne te permet pas de se reconnaître lui-même. C'est genre. Oui, mais c'est que. Ça, c'est étudié comme ça, que en chacun, il y a ça. Mais à venir à une telle détermination à partir du ressenti, ça, vous n'êtes pas encore parvenu. Pourquoi est-ce que notre ego nous dissimule cet état-là? Est-ce qu'il a honte? Est-ce qu'on on a honte comme ça de réfléchir? Ça, c'est sa forme défensive. Il ne veut pas que tu souffres. L'ego ne veut pas que tu souffres. L'ego veille à ce que tu restes en lui. Si tu vois à quel point est-ce que tu es mauvais, tu voudras immédiatement te débarrasser de lui. Donc, il possède comme ça une telle forme où il recouvre ça. Et il te laisse voir, et puis non. Il te laisse, et puis non. Pourquoi? Parce qu'en fin de compte, tu t'approfondis dans la reconnaissance, et que tu parviennes à sa prénate d'Alet, et alors tu seras prêt. Sinon, tu t'enfuiras. Si il ne te dissimulait pas le ressenti désagréable dans le fait que tu découvres que toi, et seulement toi, t'es égoïste, etc., alors tu ne te rapprocheras pas non plus de la révélation du mal. C'est pour ça qu'il te recouvre ça, et toi tu continues, soudainement, hop, tu te retrouves de nouveau dans un état où tu penses soudainement, dommage qu'il ne soit pas mort. Qu'est-ce qu'il fait là ici? En quoi est-ce qu'il est debout? Qu'est-ce qu'il fait ici? Pourquoi est-ce qu'il me dérange? Et comme ça, ton côté horrifié de ta propre pensée. Et qu'il est comme ça, et comme ça, et comme ça, et ceci, et cela, et à propos de toute chose dans le monde. Et l'ego, chaque mesure, elle agit sous sa forme et sous la forme opposée. Comme s'il n'était pas sa partenaire. Parce que sinon, tu ne parviendrais pas à sa profondeur, à sa prénom de l'être. Mais. Oui, vas-y. Qu'est-ce qui peut, malgré tout, me protéger pour que je parvienne à une telle reconnaissance? Comment avancer? Si tu n'es pas attiré vers le bien, tu ne reconnaîtras pas le mal. C'est ça notre règle. Dans chaque état. Moi, je suis comme un aveugle, je suis obligé d'être attiré vers le bien. Voilà, le don, les amis, la grandeur du but, en avant. J'en sais rien. Et au lieu de parvenir à ça, je découvre vraiment, comme ça, en chemin, un désert, la destruction, la ruine. Mais seulement à condition que je sois attiré vers ça. C'est pour ça que c'est écrit que tout ce qui est en ta main trouve la force de le faire. Fais-le. Fais de bonnes choses. Voilà. Tu veux le but. Soit comme un enfant, un bébé qui ne comprend rien, un idiot, ou peu importe. Je veux ça. Et en chemin, tu parviendras, puis ça, tu comprendras et tu ressentiras. Tout se trouve en chemin. L'essentiel, c'est d'agir. Et on a entendu maintenant, si on met l'extrait numéro 3, qu'on a entendu que l'ego, il ne veut pas que tu souffres. Il garde à ce que tu restes en lui. Et si tu vois à quel point est-ce que tu es mauvais, soudainement, tu voudras te débarrasser de lui. Donc, il a une telle forme où il recouvre ça. Des fois, il te laisse voir et des fois, non. Pourquoi? Pour que tu t'approfondisses au final dans leur connaissance et que tu y parviennes à la prena d'Aled, et ensuite tu seras prêt. Faisons comme ça un télé silencieux. Une demi-minute dans la pensée, pensons en silence. Qu'est-ce que l'ego me fait pour que vraiment il ne veuille pas que je m'en débarrasse? Qu'est-ce que l'ego me fait pour que je ne veuille pas m'en débarrasser?

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1: Oui, là-bas. On a une question de la table des stagiaires. S'il vous plaît. Bonjour à tous. Je suis venu comme ça sur une stagiaire ici. Un stage ici. Je suis... Depuis 2013, je commence à étudier. Et pendant ces 13 ans, je suis un étudiant virtuel. Une étude virtuelle dans VGMAC, un groupe virtuel dans VGMAC. Et tout ce que j'avais, c'est seulement ce que vous me donniez. Vous avez construit l'académie. Vous avez construit le groupe. Dans lequel j'ai pu venir et donner et prendre toutes les ressources que j'avais, c'est seulement du fait que j'ouvrais l'ordinateur et ils étaient là-bas, les ressources. Svivatova, Kabbalah Media, toutes les sources et les traductions. Et les congrès, évidemment. À chaque fois, je ressentais que vous êtes ici et moi, je suis là-bas. La question... Je savais que si vous ne me donniez pas, je n'aurais rien. Richesse, c'est cette distance, énorme distance. Moi, je suis là-bas et comme moi, il y en a beaucoup. Et vous êtes ici. Je n'avais pas de ressenti que j'étais à l'intérieur. J'avais toujours la distance où j'étais là-bas. En dehors.
2: Совершенно случайно я попала на стажировку. Я думала в декабре приехать.
1: C'est vraiment très accidentellement que je suis venu en stage. Je pensais arriver en décembre. Et donc je suis venu hier. Mais aujourd'hui, j'ai un tel ressenti que je suis vraiment ici depuis très très longtemps.
2: И я только вот сейчас понимаю, что это перегородка.
1: Et c'est seulement maintenant que je comprends que c'est cette compréhension de que moi j'étais là-bas et vous êtes ici, c'est seulement en moi. Ici, intérieurement, il n'y a pas cette distance. Il n'y a pas cette limite. Merci beaucoup à vous. Merci beaucoup, vraiment. On ressent tous nos amis du monde entier sont tous nés. On est sûr que c'est mutuel parce que peu importe où on se trouve et on veuille être, c'est au-dessus du temps, du lieu, de la langue, de la culture, peu importe. C'est au-dessus de tout. Donc vraiment, merci beaucoup que tu as accentué sur ce point. Merci que tu es venu ici en stage où maintenant on peut te voir et t'entendre. Merci.
3: Woman Latin,
1: oui, 26,
3: בבקשה.
1: Woman Latin, 26, s'il vous plaît.
4: Buenos días, amigos. Si el ego bonjour, se sabe esconder muy bien y el ego es tan feo, ¿cuál es la fuerza que tenemos?
1: Si l'ego sait bien se dissimuler.
4: Toda raba.
1: Alors, c'est quoi la force qu'on a pour révéler l'ego d'une manière entière? C'est la force... C'est la lumière. On a besoin de se ramener à nous-mêmes la lumière. La lumière qui vient vers le bien, c'est ce qui nous clarifie. Qu'est-ce qui n'est pas bien en nous et nous construisons nous le bien. Et cette lumière qui vient vers le bien, on l'attire avec tout notre effort dans la connexion, dans la dizaine, dans l'étude et dans la diffusion. Encore des questions, est-ce qu'il y en a? Oui, s'il vous plaît, ici. Bonjour à tous. Ça fait 16 ans que je suis avec vous. 17. Je suis d'Israël. Je suis de beaucoup d'années en Israël. Et sachez que même d'Israël viennent des stagiaires. Donc, Vraiment, je peux vous dire que les conditions ici sont meilleures qu'autre part. Vraiment, s'il vous plaît, n'attendez pas. Il n'y a pas beaucoup de temps. Merci beaucoup. Merci à tous les organisateurs. Vous nous avez fait vraiment quelque chose que personne ne peut s'imaginer. Merci. Merci beaucoup. On est vraiment rempli d'une grande impression et on voulait mettre le clip numéro 4. C'est correct, Oren? On va regarder le clip numéro 4 pour la fin, s'il vous plaît. Il te donne une solution. Il te dit, tous sont corrompus. Les diligents, les paresseux, ça. Et toi, tu dois corriger leur fondement, qui est l'ego, le mauvais penchant. C'est ça que tu dois corriger. Alors, même l'impulsif, et le paresseux, et ceux qui sont attirés vers la paix, qui au final provoquent des guerres, c'est-à-dire que pour tous, il y aura du bien à la seule condition que chacun sorte de son ego. T'as besoin de ne corriger rien d'autre dans l'homme, qui reste avec son caractère, avec tous ses mouvements, avec ses qualités, peu importe quoi. Seulement son fondement égoïste, tu dois corriger. Et pour le moment, on se trouve dans l'étape de la transition. Et si simplement, comme ça, on vivait comme il y a 100, 200 ans, et en général, comme durant toute l'histoire de l'humanité, alors on se poserait même pas la question. On avancera comme ça, et voilà. Mais depuis le milieu du siècle dernier jusqu'à aujourd'hui, on commence déjà à nous interroger sur le but. Pourquoi est-ce qu'on vit? Vers quoi est-ce qu'on vit? C'est quoi le sens de la vie? C'est quelque chose que les hommes ne se posaient jamais comme des questions. Et les philosophes se posaient cette question-là, les hommes particuliers, mais pas les gens ordinaires. Aujourd'hui, c'est tout le monde qui se les pose. Et donc, pourtant, on se trouve dans l'étape de la transition, dans la période de la transition. Et maintenant, ça s'éclaircira. Et tout ira bien. Et je peux maintenant donner une solution à toute l'humanité. La solution, il y en a une seule. C'est la connexion. C'est de ça dont on parle. Tu veux corriger les choses, tu veux réconcilier les hommes pour que chacun apporte sa forme à la complémentarité de tous. Vas-y, mets-les tous dans une seule marmite et qu'ils cuisent et tout ira bien. Mettons tous en une seule marmite et tout ira bien. Notre prochain mercredi, le soir, on veut faire ici un rassemblement qu'on rentre tous dans une seule marmite et qu'on se cuise bien par l'amour et que tout le monde ait du bien dans leur vie. Donc, on a un rassemblement qui s'appelle La vie avec un sens, mercredi soir, pour tout Béhav, 15 Av, sur le sujet de l'amour, évidemment. Et on veut inviter tous ceux qui veulent venir ici, les amis, les amieux, les étudiants, les étudiantes. Et on a aussi une opportunité pour ramener les gens qui nous sont proches et on veut leur donner un goût de tout le bien ici dans l'atmosphère. Donc le rassemblement se trouvera ici dans le rez-de-chaussée. Tous ceux qui se ressentent comme bons, qui veulent passer bien aux autres, alors ce mercredi, tout béable, le 15 av, dans l'amour. Et les amis, continuation de l'emploi du temps d'aujourd'hui, le 24 juillet. Donc, on rentre dans une pause jusqu'à la Seudat Humus qui a commencé à 5h45 jusqu'à 6h15 heure d'Israël. Simplement que ce soit compris pour toutes les mondiales, on fait plein de rangements, donc c'est pour ça que les temps des Seudat sont différents. Donc de 5h45 à 6h15 heure d'Israël, il y aura la Seudat Humus. Midi heure d'Israël, il y aura le cours du midi et à 14h30, il y aura la Souda première heure d'Israël. Samedi, 2h40, on a la préparation au cours, 2h50, on a le cours quotidien qui commence et à 5h20 encore, on aura un peu une pause jusqu'à 5h45 et ensuite commence la deuxième Souda de 5h45 à 6h15. Ensuite, l'après-midi, à 15h45, on a la préparation en cours, à 16h le cours, et de 10 à 17h30, on aura de nouveau une pause, et c'est pour ça que notre Seuda va être de 18h à 18h30. Donc voilà, les changements sont au niveau des temps des Seudot à cause de tous les rangements. Tout ça, c'est heure d'Israël. On va vous envoyer tous les messages. On va finir en chanson.

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1: כן, באמת. מה שיש בינינו זה מה שמיוחד. החיבור בינינו, הקשר, ותמיד אנחנו יכולים להוסיף עוד. פרוטה ופרוטה מצטרפת לחשבון גדול. לחיים.
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3: שמענו על
4: à propos de dans ce travail qu'on doit faire et procurer l'amour dans l'ami, ressentir le cœur des amis, l'ouvrir. Et on voulait te demander, Rav, qu'est-ce que c'est précisément que ce travail où on ouvre le cœur de l'ami et on y procure là-bas de l'amour et on ressent l'amour des amis. Et comment est-ce qu'on fait ça? Le cœur de l'ami, on peut l'ouvrir seulement à travers notre cœur à nous. Et ça, c'est ce qu'on doit faire. On ne regarde pas son cœur à lui, on regarde ton cœur à toi. C'est ton cœur à t'ouvrir. C'est le signe que tu as aussi ouvert son cœur à lui. C'est comme ça que ça marche. Espérons qu'on va réussir. C'est un travail. En vérité, le travail n'est pas compliqué. Si l'homme fait attention à où se trouve le point de pression qu'il doit agir sur son cœur à lui, et alors ça va réussir. Et maintenant, on a un cadeau pour vous. Ouvrez vos cœurs, comme a dit Rav, et on va recevoir le cœur spécial de notre invité qui est venu de New York, de New York 3. Et il n'arrive pas simplement ici. Il est venu ici pour se marier et pour faire du bien à sa famille, à sa famille spirituelle. Vraiment, on applaudit. Et écoutons-le avec tous nos amis.
5: Hello, friends.
4: Bonjour, les amis. Bonjour, bonne journée.
5: I see my beautiful tent on this.
4: Je vois ma très belle dizaine qui se fait rejoindre par New York 2.
5: We are so blessed to be here.
4: Et on est si bénis d'être ici.
5: Whether here physically at the tables,
4: qu'on soit ici physiquement à table, ici sur les écrans.
5: We are making efforts to.
4: On est en train de faire des efforts pour sortir de nous-mêmes, pour se rapprocher du Créateur. Et c'est la chose la plus belle qu'on peut atteindre dans notre vie. J'ai entendu de nos enseignants, de notre enseignant, que le Créateur est entre nous. Pas dans une planète très loin, ni au-dessus d'une certaine montagne, mais ici entre nous. Et on a simplement besoin de laisser ce bisounours qu'on appelle le moi, ou comme mon frère dans ma dizaine, aussi mon beau-frère maintenant, mais il dit tout le temps
5: try to come outside of yourself and enter the tent, like the song we sing.
4: Pense à la dizaine, parce que comme dans la chanson qu'on chante.
5: And I love you all.
4: Et je vous aime tous. Ouais.
2: אני במקרה מבאר שבע.
4: Donc moi en mon cas je viens de Be'er Sheva, je suis venu avec plusieurs de mes amis, pas toute la dizaine, mais on représente ici toute la dizaine de Be'er Sheva. Et celui qui va parler maintenant, c'est un ami que nous on appelle Anton. Et il a un cœur très très large, et comme ça il était dans le cours. Il a entendu ce que le Rav a dit et il y a plusieurs choses qui sont rentrées dans ce cœur qui voulait nous raconter un peu et parler. Merci beaucoup. Bon, nos chers amis, le Rav dans le cours a dit beaucoup de choses. Mais entre ça et là, il a dit le fait que plus on est attiré au but, alors, dans cette mesure-là, on attire la lumière qui vient vers le bien. Et il a dit encore que tout ce qui nous vient, ça nous vient parce qu'on n'utilise pas correctement notre racine. Quand on arrive aux amis, quand on arrive à la dizaine, quand on arrive au groupe, en plus du fait qu'on y reçoit beaucoup, on reçoit un manque. On manque pour le chemin, un manque pour la spiritualité. Maintenant, dans cette souda, on a vraiment une opportunité d'être ensemble avec les amis, de recevoir un grand manque et vraiment utiliser notre racine d'une manière correcte, de recevoir la lumière qui vient vers le bien. Les amis.

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1: אנטון, אנטון, דוטרמי. אלו רבש, הוא זכרי.
2: יש אהבה עצמית.
1: Il y a l'amour de soi et il y a l'amour du Créateur. Et il y a l'aspect de moyen qui sera l'amour des amis. Qu'à travers l'amour des amis, on arrive à l'amour du Créateur. Il y a l'amour de soi, il y a l'amour du Créateur. Et il y a un aspect de moyen qui est l'amour d'autrui. Grâce à l'amour d'autrui, on arrive à l'amour du Créateur. Ram les amis, notre prochaine rencontre est à midi, heure d'Israël, pour le cours du midi. Ram. Ram, merci à tous.

0: Chers amis, dans la première partie du cours, nous allons étudier un cours enregistré du Rav le 7 juillet 2002, basé sur un article du Rabash. Que signifie Israël fait le désir du Créateur dans le travail? C'est des écrits du Rabash, volume 2, article 32. Que signifie Israël fait le désir du Créateur dans le travail? Et 45 minutes de lecture en dizaines. Les écrits du Rabash, volume 2, article 32. Que signifie Israël fait le désir du Créateur dans le travail? Nos sages Midrash ont dit, et voici leurs mots. Un verset dit, le Créateur élèvera sa face vers toi. Et un autre verset dit, qui n'élève pas la face. Comment ces deux versets se réalisent-ils lorsqu'Israël fait le désir du Créateur? Le Créateur élèvera sa face vers toi. Et lorsqu'ils ne font pas le désir du Créateur, qui n'élève pas la face. Jusqu'ici ces mots. Voici, ce propos est difficile. A. Si l'on fait le désir du Créateur, pourquoi a-t-on besoin que le Créateur élève sa face? N'est-ce pas qu'ils sont en ordre? C'est-à-dire, qu'ont-ils encore à faire pour être en ordre? B. Il est écrit, Dvarim. Qui n'élève pas la face et ne prend pas de pot de vin. Or, si l'on fait le désir du Créateur, il n'y a pas de plus grand pot de vin que cela. Comme on le voit entre un homme et son prochain, celui qui veut que le juge se tienne à ses côtés lors du jugement, il fait le désir du juge, et en récompense, le juge penche lors du jugement de son côté et l'innocente. Si c'est ainsi, quelle est la réponse? Que si on fait le désir du Créateur, il élève sa face. Et comme si il acceptait un pot de vin, il semble. Voici. Pour comprendre ces deux questions ci-dessus, nous devons comprendre. A. Que signifie la face du Créateur? Et que signifie il n'élève pas la face? B. Que signifie faire le désir du Créateur? Et que signifie ne pas faire le désir du Créateur? C. Voici. Nos sages ont dit, le Créateur a dit, j'ai créé le mauvais penchant, j'ai créé la Torah comme remède, et il faut comprendre ce qu'est le mauvais penchant et ce qu'est le remède. D. Ils ont aussi dit à nos sages, j'ai peiné et j'ai trouvé, crois. Je n'ai pas peiné et j'ai trouvé, ne crois pas. Et il faut comprendre ce qu'est la peine, c'est-à-dire pourquoi précisément dans la Torah et les mitzvot ont-ils dit qu'il y a de la peine et sans peine on ne donne rien. Quelle nouveauté y a-t-il ici? N'est-ce pas que dans le monde matériel, c'est-à-dire là où il n'y a pas de lien avec le service du Créateur, on ne donne rien non plus sans travail et peine. Comme nous voyons, l'ordre du monde est que l'homme va travailler, comme il est écrit, l'homme sort à son ouvrage, à son travail, jusqu'au soir. Si c'est ainsi, quelle est la nouveauté que dans la Torah et les mitzvot, il faut donner de la peine, et sans peine, on ne donne pas de réponse, au point qu'ils nous disent « J'ai trouvé et je n'ai pas peiné, n'y crois pas ». N'est-ce pas que même dans la matérialité, il existe une telle chose que l'homme obtienne quelque chose sans peine? Si c'est ainsi, il faut comprendre ce qu'ils ont dit « Je n'ai pas peiné et j'ai trouvé, ne crois pas ». Voici, il est connu qu'il y a devant nous deux sujets. A, le but de la création. B, la correction de la création. Le but de la création est que les créatures reçoivent du plaisir, que les créatures aient satisfaction.
1: הייתה מסיבת שרצונו להיטיב לנבריו, והיות שהבורא
0: Le but de la création est que les créatures reçoivent du plaisir, que les créatures aient satisfaction. Et la correction de la création est que le créateur ait du contentement, c'est-à-dire qu'il doit y avoir l'équivalence de forme. C'est-à-dire, de même que le créateur veut que les créatures jouissent, comme il est écrit que la création du monde a eu lieu parce que son désir est de faire du bien à ses créatures, et puisque le créateur est le donneur et les créatures sont les receveurs, de même les créatures doivent donner du contentement au créateur, et alors il est considéré comme si les créatures donnaient, et le créateur recevait, comme nos sages l'ont dit, Israël nourrit leur Père qui est aux cieux. Et cela s'appelle correction, c'est-à-dire, afin qu'il y ait vécoute avec le Créateur, il faut s'attacher à ses attributs. Mais comment parvient-on à cela? C'est-à-dire que l'homme ait le désir de tout faire pour le bénéfice du Créateur et non pour son propre bénéfice, alors que l'homme a été créé avec un désir de recevoir pour son propre bénéfice. Comme nous l'avons appris, ce désir que le Créateur veut faire du bien aux créatures, ce désir a créé dans les créatures le désir de recevoir, afin qu'elles aient le désir et l'attrait ardent de combler leur manque. C'est-à-dire que le Créateur a créé dans les créatures un manque. Et ce manque exige d'être comblé. Sinon, ce manque engendre pour elle des souffrances. Et ces souffrances obligent l'homme à faire tout ce qui est en son pouvoir pour combler son manque. Et donc, lorsque l'homme a un désir et un attrait ardent de combler son manque, comment peut-il renoncer et combler son manque et dire que ce qu'il reçoit comme comblement, c'est parce qu'il veut satisfaire le désir du Créateur, c'est-à-dire parce que le Créateur veut que les créatures jouissent de tout le bien. C'est seulement pour cette raison qu'il reçoit. N'est-ce pas là contre la nature que le Créateur a créé dans la nature? À cela vient la réponse. Le Créateur a dit, « J'ai créé le mauvais penchant, j'ai créé la Torah comme remède. » C'est-à-dire, le désir de recevoir pour soi-même, cela s'appelle le mauvais penchant, car il empêche d'atteindre la dvekoute avec le Créateur, appelé « équivalence de forme », comme mentionné plus haut. Et par la Torah, car il y a de la lumière de la Torah, cela le ramène vers le bien. C'est-à-dire qu'il aura la force de surmonter le désir de recevoir pour soi-même et de tout faire pour le bénéfice du Créateur. Selon cela, il en ressort que la raison pour laquelle il faut obliger l'homme à s'occuper de la Torah et des mitzvot, c'est afin d'acquérir des kelim de don, ce qui s'appelle la correction de la création. Et lorsque l'homme s'occupe de la Torah et des mitzvot avec cette intention, on dit qu'il s'occupe pour son nom, l'Ishma. C'est-à-dire qu'il travaille et fournit des efforts pour atteindre quelque chose qui n'existe pas dans la nature. C'est pourquoi il a besoin de la vertu de la Torah et des mitzvot, qui l'amèneront à acquérir ses kelim. C'est-à-dire, ce qu'il ne peut pas atteindre par ses propres forces, mais seulement par l'aide du Créateur, et que cette vertu se trouve dans la Torah et les mitzvot, et que cela s'appelle la lumière de la Torah, comme mentionné plus haut, la lumière qui s'y trouve le ramène vers le bien. Cependant, nos sages ont dit qu'un homme s'occupe toujours de la Torah et des mitzvot, même l'olishma, car de l'olishma, il en viendra à l'ishma. C'est-à-dire que l'ordre du début du travail de l'homme commence par l'olishma, c'est-à-dire pour recevoir une récompense, comme il est écrit dans le Zohar. Soit pour une récompense dans ce monde-ci, soit pour une récompense dans le monde à venir. Et au moment où l'homme travaille pour une récompense, alors l'homme doit croire en la récompense et la punition. Et s'il croit en cela, cela s'appelle « son travail est dans la joie de la nature ». C'est-à-dire que le corps ne s'oppose pas à son travail dans la Torah et les mitzvot, parce qu'alors il travaille pour son propre bénéfice. Et cela s'appelle « dans la voie de la nature », comme dans les choses matérielles. Lorsque l'on fournit un effort, alors on reçoit une récompense. Et seulement dans la matérialité, il voit la récompense à sa place. C'est pourquoi la récompense l'oblige à travailler. Tandis que dans la Torah et les mitzvot, il doit croire en la récompense. Il y a ici un travail de croire en la récompense et la punition. Mais au moment où il croit en la récompense et la punition, déjà le corps est capable de travailler dans le travail de sainteté. Cependant, au moment où l'homme veut s'occuper de la Torah et des mitzvot, non dans l'intention de recevoir une récompense, à cela le corps s'oppose, car cela est contre la nature. Car du point de vue de la nature, l'homme est capable de travailler seulement pour son propre bénéfice. C'est pourquoi, au moment où il veut travailler pour le bénéfice du Créateur, alors le Créateur s'oppose à cela. Et ici commence l'effort, ce que nos sages ont dit, « J'ai peiné et je n'ai pas trouvé, n'y crois pas. Je n'ai pas peiné et j'ai trouvé, n'y crois pas. » En vérité, il est difficile de comprendre comment l'homme peut se tromper lui-même et dire « Je n'ai pas peiné et j'ai trouvé. » Car dans la matérialité, nous ne voyons pas qu'un homme trouve une subsistance sans effort. Et ici, dans le travail, où nous sages dit « 1000 entrent dans la salle et un en sort pour enseigner. » Alors nous voyons que conquérir la Torah est plus difficile que d'atteindre la matérialité. Et dans la matérialité, on n'atteint rien sans effort. Alors comment est-il venu à l'esprit de l'homme de dire qu'il a atteint quelque chose sans effort ? Et il faut aussi comprendre ce qu'ils ont dit. « J'ai peiné et je n'ai pas trouvé. » Est-ce que l'homme ment en disant « Je n'ai pas trouvé ? » À propos de quoi ils ont dit, n'y crois pas ? Pourtant, il s'agit d'un homme qui veut atteindre quelque chose dans la Torah, et il dirait un mensonge. Mais le sujet est comme il a été dit plus haut, car au moment où l'homme veut travailler, atteindre le degré de Dvekut, qui est l'équivalence de forme, c'est-à-dire comme le Créateur dont le désir est de donner aux créatures, ainsi, l'homme veut atteindre qu'il soit en mesure de faire le désir du Créateur. C'est-à-dire, comme le désir du Créateur est de donner, l'homme veut aussi tout faire pour donner. Et puisque le désir de donner est contre la nature, il n'est pas en la capacité de l'homme d'atteindre ce désir. Comme il a été dit plus haut, cela est contre la nature de l'homme, car le Créateur a créé l'homme avec un désir de recevoir. Et comment l'homme serait-il capable d'aller contre la nature que le Créateur a créée en lui ? Car seul le Créateur lui-même peut changer la nature, et non l'homme, comme on dit nos sages, Ta'anit, celui qui a dit à l'huile de brûler, qu'il dise au vinaigre de brûler. C'est pourquoi, ici aussi, dans les questions du travail, il faut également dire, comme il a été dit plus haut, celui qui a créé chez les créatures le désir de recevoir pour soi-même, c'est lui qui donnera aux créatures le désir de donner. C'est-à-dire que seul le Créateur lui-même peut changer la nature, et non l'homme. C'est pourquoi cela s'appelle un miracle venu des cieux, car c'est une chose qui est au-dessus de la nature, et cela s'appelle le miracle de la sortie d'Égypte. C'est-à-dire que le Créateur les a fait sortir de sous la domination des Égyptiens, qui est la domination du désir de recevoir. Et selon ce qui a été dit, « J'ai peiné et je n'ai pas trouvé », l'explication sera la suivante. Bien que j'ai fourni beaucoup d'efforts afin de mériter le désir de donner, c'est-à-dire que tout ce qui était en mon pouvoir, je l'ai fait, et je n'ai pas trouvé en moi le désir de donner, mais je suis resté avec le désir de recevoir pour moi-même, dans une mesure encore plus excessive que lorsque j'ai commencé à entrer dans le travail pour atteindre le désir de donner, qui est le désir du Créateur, comme il a été dit plus haut, que son désir est seulement de donner. Et j'ai vu, au moment où j'ai commencé à fournir des efforts, qu'à chaque fois que je voyais combien j'étais encore plus immergé dans le désir de recevoir pour soi-même, alors je suis arrivé à la conclusion. Il est vrai que j'ai peiné, mais je n'ai pas trouvé. Mais c'est le Créateur qui m'a aidé, et j'ai trouvé en moi le désir de donner. Et c'est comme ce qu'a dit le Zohar, celui qui vient se purifier, on l'aide. Et il demande, avec quoi ? Et il répond, avec une âme sainte. Quand il naît, on lui donne une âme. Il a alors un plus grand mérite. Il s'ensuit que le Créateur lui donne l'âme, chaque fois un degré plus grand, et cela s'appelle la face du Créateur, c'est-à-dire la lumière du Créateur, qui, lorsqu'elle est à un degré complet, s'appelle Naranchai, et c'est l'aide que l'on reçoit d'en haut. Il s'ensuit, selon cela, que l'homme dit « Je n'ai pas peiné », c'est-à-dire que l'effort ne m'a servi à rien, que je puisse dire que par l'effort j'ai trouvé en moi le désir de donner. Mais si le Créateur ne m'avait pas donné l'aspect de la lumière de sa face, appelée âme sainte, je serais resté dans le désir de recevoir pour moi-même et rien de plus. Il s'ensuit que ce qu'il dit « J'ai peiné et je n'ai pas trouvé », il dit la vérité. C'est-à-dire que son effort ne lui a servi à rien. Et ici, il faut demander, s'il a raison en disant « je n'ai pas peiné », alors pourquoi a-t-on dit « n'y crois pas » ? Et la réponse est « on ne donne pas à l'homme une chose pour laquelle il n'a pas de manque, car celui qui a un manque et demande au Créateur de combler son manque, il reçoit d'en haut le comblement de son manque. C'est pourquoi, lorsque l'homme fournit un effort et veut mériter les kélim de don, et puisqu'il travaille et fournit un effort pour cela, c'est-à-dire pour atteindre le désir du Créateur, appelé « désir de donner », cela est le kli. Et la lumière s'appelle le désir de donner. Et ce désir, seul le Créateur peut le donner. C'est-à-dire, de même que il a donné à l'homme, à sa naissance, le désir de recevoir, il peut ensuite lui donner le désir de donner. Mais si l'homme ne fournit pas d'efforts pour atteindre le désir de donner, il s'ensuit qu'il n'a pas de manque. Et la preuve de cela, c'est que s'il ne vaut pas la peine pour lui de s'efforcer et de fournir un effort pour mériter cela, il n'est pas capable de recevoir d'en haut ce désir, qui changerait pour lui l'ordre de la nature. Et cela permet d'expliquer ce qu'ont dit nos sages, Avot, ce n'est pas à toi d'achever le travail, mais si tu n'es pas libre de t'en dispenser. Pardon, mais tu n'es pas libre de t'en dispenser. Il faut expliquer. Si l'homme sait qu'il n'est pas en son pouvoir d'atteindre le désir de donner, mais que seul le Créateur peut le lui donner, alors pourquoi doit-il se fatiguer en vain puisqu'il n'est pas en mesure de l'atteindre? Il faut donc demander, pourquoi ai-je besoin de ce travail? Car de toute façon, il ne peut pas l'atteindre par ses propres forces. Et c'est à cela qu'ils ont dit, et tu n'es pas libre de t'en dispenser. Et cela, pour la raison mentionnée plus haut, qu'il faut l'effort de l'homme, non pas parce que l'homme peut recevoir le désir de donner, car le désir de donner est appelé or, lumière, comme il est dit plus haut. Celui qui vient se purifier, on l'aide. Et l'aide, dit le Zohar, c'est la lumière de l'âme, comme il est écrit, qu'on l'aide en lui donnant une âme sainte. Mais l'effort est nécessaire pour le kli, c'est-à-dire pour atteindre le manque, jusqu'à quel point il a besoin de l'aide du Créateur, qu'il l'aide à lui donner la lumière de l'âme. Cependant, lorsque l'homme commence à travailler afin d'atteindre le désir du Créateur, qui est le désir de donner, comme le Créateur a le désir de donner, et que l'homme pense qu'il doit l'atteindre par sa propre force, alors, pendant le travail, il voit qu'il devient chaque fois plus plongé dans l'amour de soi. Alors l'homme fuit le combat, car il voit qu'il ne progresse pas. Alors l'homme dit que ce travail d'atteindre le désir du Créateur n'est pas pour lui. Pourquoi ? parce que l'homme voit qu'à chaque fois il devient pire. Pourtant, si l'homme croyait que seul le Créateur donne le désir de donner, alors pourquoi fuirait-il le combat et dirait-il « Cela est pour des gens plus doués ». N'est-ce pas le Créateur qui est dans cela? Alors, pour le Créateur, qu'est-ce que cela change de faire une différence entre cet homme et les autres? Car il est connu que pour le Créateur, petits et grands sont égaux. C'est pourquoi, lorsque l'homme dit que le travail de donner uniquement au Créateur concerne des individus d'exception et non une personne simple, c'est un signe qu'il pense que c'est à l'homme d'atteindre le désir de donner. C'est pourquoi l'homme doit être fort dans sa pensée et croire qu'on ne lui demande pas d'atteindre ce désir, mais qu'on lui demande d'avoir le besoin d'atteindre le désir de donner. Et lorsque vraiment il aura le désir et le besoin d'y parvenir, le Créateur l'aidera. Comme il est écrit, « Celui qui vient se purifier, on l'aide. » Et tout l'effort que l'homme doit fournir, c'est seulement pour atteindre le besoin du désir de donner, et pas plus. Cependant, la question est, pourquoi, lorsque l'homme ressent le mal, dans la mesure où le désir de recevoir l'empêche d'atteindre la dvekout, et qu'il prie le Créateur de l'aider et de lui donner le désir de donner, pourquoi, après plusieurs efforts que l'homme a fournis pour obtenir le désir de donner, la logique voudrait que le Créateur doive lui donner ce désir de donner? Et finalement, qu'est-ce que l'homme reçoit? Non seulement il ne reçoit pas d'aide que le Créateur lui donne le désir de donner, mais à la place, pour l'effort qu'il a fourni, il reçoit un désir de recevoir encore plus fort. C'est-à-dire qu'à chaque fois, il voit que son désir de recevoir devient encore plus exagéré. Ainsi, il constate ici une action opposée à ce qui devrait être. Et la réponse est que l'on ne peut pas montrer à l'homme tout le mal qu'il possède, c'est-à-dire toute la mesure du mal avec laquelle l'homme est né. Comme il est écrit dans le Zohar à propos de ce qui est écrit, « Le péché est tapis à la porte ». Qu'aussitôt que l'homme sort du ventre de sa mère, le mal, appelé péché, vient immédiatement avec lui. Et si l'homme voyait tout le mal qu'il a en lui, il dirait aussitôt que ce travail de tout faire pour le ciel n'est pas pour lui, et il ne voudrait même pas commencer le travail, mais il tomberait immédiatement dans le désespoir. C'est pourquoi on ne montre à l'homme qu'un peu de mal, et pour ce peu de mal, l'homme commence à demander au Créateur de l'aider. Alors, on révèle à l'homme encore un peu de mal, et il commence à nouveau à demander au Créateur de l'aider. Ainsi, après chaque demande d'aide, on peut lui montrer un peu plus de mal. Et ainsi, il continue à ajouter des demandes, et on lui ajoute la révélation du mal qui se trouve en lui, jusqu'à ce que l'homme adresse toutes ses prières pour tout le mal qui se trouve en lui. Alors, l'homme reçoit ce bien qu'il demande, c'est-à-dire le désir de donner pour lequel il est entré dans le travail, afin d'obtenir ce désir qui est le désir du Créateur, dont le désir est uniquement de donner. Il s'ensuit que si l'homme recevait le désir de donner pour un peu de mal, il penserait déjà que cela lui suffit. Et s'il avait de la satisfaction dans le travail, il s'ensuivrait que tout le mal qui resterait en lui, pour lequel il n'aurait pas reçu la correction du désir de donner, resterait en lui sans aucune correction. Tandis que, lorsqu'on voit d'en haut qu'à chaque fois il demande de l'aide pour le mal qui se révèle en lui chaque jour, alors tout le mal qui est en lui, c'est-à-dire qui s'est révélé en lui, et pour lequel il demande de l'aide d'en haut, l'aide qu'il reçoit maintenant par ses prières, c'est qu'on lui révèle le mal, afin que de cette manière, tout le mal se révèle à lui. Et ensuite, lorsqu'il recevra l'aide d'en haut, alors tout le mal sera corrigé en vue de donner. Car puisqu'il n'a pas reçu en cours de route le désir de donner, Il n'a donc aucune raison d'être satisfait. C'est pourquoi il prie à chaque fois qu'on lui donne le désir de donner. Et alors, par ses prières, lorsqu'il demande au Créateur de lui donner l'aide, il y a de la place pour que le mal se révèle en lui, du fait qu'il se tient et crie pour qu'on lui donne l'aide dont il a besoin. Et cela ressemble, par exemple, à ce qu'un médecin expert est arrivé dans le pays qui guérit toutes les maladies du monde que l'homme peut avoir. Seulement, il est possible d'entrer chez lui une seule fois. Et tout malade qui entre chez lui, pour autant de maladies que le malade lui dit, il le guérit. Et il y eut des malades qui entrèrent chez lui pour des maladies d'estomac, et le médecin le guérit. Et ensuite, il fut révélé au malade qu'il avait une maladie du cœur, par exemple, et il veut entrer chez le médecin. Mais puisqu'il a déjà été chez le médecin, et que le médecin ne reçoit pas une seconde fois, il se trouve qu'il reste avec sa maladie toute sa vie. Et un autre malade entre et dit qu'il a une maladie de cœur, et une maladie d'arthrite, et il souffre aussi de la vésicule, que d'autres médecins lui ont dit qu'il était aussi malade de cela. Et il entre chez ce médecin expert, et il le guérit de tout en une seule fois. Tandis que chez les autres malades, qui ne connaissaient pas leur maladie, ils restèrent avec les maladies qu'ils avaient. Alors, tous les malades qui ne connaissaient pas leur maladie vinrent chez le médecin pour qu'il leur donne un conseil afin qu'ils connaissent toute leur maladie au moment où il leur donne le remède pour qu'ils guérissent toute leur maladie. Alors le médecin dit que quiconque veut entrer chez lui, il donnera au moment où il prend rendez-vous chez le médecin, qu'il recevra du médecin une certaine pilule et que cette pilule révélera toutes les maladies qu'ils ont. Et ensuite, il leur donnera le remède lorsqu'ils viendront chez lui. Et toutes les maladies que chacun a, il guérira en une seule fois. Et les malades ne comprirent pas ce que le médecin leur avait dit. Et au moment où ils reçurent la pilule que le médecin leur avait donnée, lorsqu'ils s'étaient inscrits pour prendre rendez-vous chez le médecin, alors chacun vit qu'il était un peu malade. Et ce médecin lui donna un remède et il guérit. Maintenant, il voit l'expertise du médecin, qu'il devient maintenant plus malade qu'il ne l'était. Auparavant, il souffrait d'une maladie, et maintenant il voit qu'à chaque fois, sa situation devient pire. C'est-à-dire que parfois il souffrait de maux de tête, et maintenant il a des douleurs au cœur, et des douleurs à l'estomac, et ainsi de suite. Tous crièrent contre les intermédiaires qui leur avaient conseillé d'aller chez ce médecin, car ils deviennent plus malades depuis qu'ils sont allés chez le médecin. Et le médecin lui-même ne s'est pas encore occupé d'eux. Seulement la secrétaire du médecin, au moment où il s'est inscrit pour prendre rendez-vous chez le médecin qui lui a donné une pilule, et sa situation devient chaque jour pire. L'analogie est la suivante. Lorsque l'homme s'inscrit pour travailler dans le service de la sainteté, c'est-à-dire pour atteindre la qualité du désir du lieu, qui est le désir de donner, et on lui dit que le médecin guérit toutes les maladies en une seule fois, que notre maladie s'appelle désir de recevoir pour soi-même, et afin que le désir de recevoir se révèle à l'homme dans toute la mesure de son mal, autrement, si l'homme demande au Créateur de lui donner de l'aide, afin qu'il ait la capacité de surmonter le désir de recevoir et de faire des actions en vue de donner, alors cet homme recevra de la satisfaction dans le travail du désir de donner. Il en résulte que le mal reste en lui, seulement il n'est pas révélé, à l'exemple de la matérialité où l'homme est malade et ne sait pas quelle est sa maladie. Et il faut faire des examens pour savoir quelle est la maladie. De même, chez l'homme qui veut travailler et fournir des efforts afin d'atteindre la capacité de faire le désir du Créateur, alors l'homme ne connaît pas sa maladie. Et ce n'est que par la Torah et le travail qu'il est possible de savoir quelle est sa maladie. Et c'est comme on dit nos sages, celui qui ressent une douleur à la tête, qu'il s'occupe de la Torah. Et l'explication de mon père et maître, que sa mémoire soit bénie, est la suivante, c'est-à-dire qu'il a des pensées étrangères, celui qui ressent une douleur dans ses entrailles, c'est-à-dire que le désir de recevoir dans ses entrailles le domine, etc., selon ce principe. C'est pourquoi il est nécessaire d'abord que tout le mal en l'homme se révèle, et il ne reçoit pas le désir de donner immédiatement après avoir fourni des efforts pendant un certain temps. Mais, comme il a été dit plus haut, jusqu'à ce que tout le mal qui se trouve en lui soit révélé. Alors, lorsqu'il reçoit le désir de donner, celui-ci réside sur tout le mal en lui. Il s'ensuit que le fait que l'homme voit qu'il devient chaque fois plus mauvais, c'est un signe qu'il marche sur le chemin de la vérité. Et la preuve en est que le chemin qu'il suit fait son effet. Et c'est à l'exemple d'un médecin qui donne un remède à un malade, et celui qui vient chez le médecin et lui dit « Maintenant, à cause de ton remède, l'état de la maladie est devenu pire. » Alors le médecin lui dit « Au contraire, maintenant je vois que mon remède a commencé à agir. » Seulement, d'abord, il agit selon cet ordre, et ensuite il agit selon un autre ordre, jusqu'à ce qu'il revienne à la santé. Et selon ce qui précède, nous comprendrons ce que nous avons demandé, que signifie « ils font le désir du Créateur ». On peut expliquer le désir de donner, c'est-à-dire que son désir est de faire du bien à ses créatures, qu'il veut que les créatures jouissent. De même, l'homme veut parvenir à atteindre ce désir de donner, car il veut la dvekut avec le Créateur, ce qui est l'équivalence de forme. Et puisque l'homme a été créé avec un désir opposé, qui est un désir seulement de recevoir et non de donner, il a donc un grand effort à fournir pour l'atteindre. Tandis que dans la matérialité, où l'homme travaille et reçoit un salaire, cela n'est pas appelé effort, car ce n'est pas contre la nature, puisque toutes ses actions sont pour son propre bénéfice. Tandis que, dans le travail pour atteindre le désir du Créateur, c'est-à-dire le désir de donner, où l'homme ne fait rien sauf ce qui apportera un bénéfice au Créateur et non à lui-même, cela est un effort, car c'est contre la nature. Et cet homme ne peut pas atteindre ce désir par sa propre force, mais le Créateur doit le lui donner. Et c'est ce qu'on appelle « le Créateur fait grâce à cet homme », car il est impossible d'atteindre cela, sauf par un miracle au-dessus de la nature. Il s'ensuit qu'il n'y a pas d'autre conseil pour atteindre ce désir, si ce n'est par le port de la face. Et c'est ce qui est écrit, que le Créateur élève sa face vers toi. Et le Midrash explique que cela se produit lorsque l'on fait le désir du Créateur, c'est-à-dire lorsque l'on travaille sur le travail de comment atteindre ce désir. Alors, le Créateur est obligé de donner à l'homme l'aspect de la face du Créateur, appelé l'aspect du Neshama, c'est-à-dire qu'on l'aide dans cela, on lui donne une âme sainte, ce qui est l'aspect de la face du Créateur, car il n'y a pas d'autre conseil pour mériter le désir du Créateur, si ce n'est par la face du Créateur. C'est ce qui est écrit, que le Créateur élève sa face. Il n'en est pas ainsi pour ces personnes qui ne s'occupent pas de la Torah et des mitzvot afin de mériter le désir du Créateur, mais dont l'occupation de la Torah et des mitzvot est pour la récompense. Elles n'ont pas besoin de la face du Créateur appelée l'aspect de Neshama, car elles ne vont pas à l'encontre de la nature. C'est pourquoi, dans la mesure où elle croit en la récompense et la punition, elles peuvent déjà s'occuper de la Torah et des mitzvot, car la récompense les éveille au travail. Il s'ensuit qu'au moment où elles ne font pas le désir du Créateur, c'est-à-dire que leur occupation de la Torah et des mitzvot n'est pas pour que le Créateur leur donne le désir de donner, mais une récompense pour le désir de recevoir, il est écrit à leur sujet qui n'élèvera pas la face car elles n'ont pas besoin de l'aspect de Neshama que le Créateur leur donnerait, car la face du Créateur est la lumière du Créateur, appelée Neshama Kdosha, âme sainte, que l'homme reçoit afin qu'elle le ramène vers le bien, ce qui s'appelle l'aide d'en haut, comme mentionné plus haut. Il s'ensuit selon cela, ce qu'ils ont dit, au moment où l'on ne fait pas le désir du Créateur, alors le Créateur n'élève pas sa face, car ils n'ont pas besoin que le Créateur leur donne l'âme pour les ramener vers le bien, car ils ressentent qu'ils sont bons. C'est-à-dire qu'ils accomplissent la Torah et les mitzvot dans tous leurs détails et précisions. Et quelle est la raison pour laquelle ils s'occupent de la Torah et des mitzvot? C'est la récompense. Dans la mesure où ils croient en la récompense et la punition, ils sont capables de travailler dans le travail de la sainteté, comme mentionné plus haut, car cela n'est pas en contradiction avec le désir de recevoir. C'est pourquoi, précisément, au moment où l'on fait le désir du Créateur, c'est-à-dire que leur travail dans la Torah et les mitzvot a pour raison « J'ai créé le mauvais penchant, j'ai créé la Torah comme remède », alors ils étudient la Torah afin de sortir de la domination du désir de recevoir, qui est appelé « mauvais penchant ». Ils ont besoin de la lumière de la Torah, par laquelle ils mériteront le désir du Créateur, qui est le désir de donner. Et par cela, nous comprenons ce que nous avons demandé, qu'est-ce que la face du Créateur. La réponse, c'est la lumière, ce que le Créateur donne, une âme sainte à l'homme, pour le ramener vers le bien. Et selon ce qui précède, il est aussi compris ce que nous avons demandé, qu'est-ce que il ne prendra pas de pot de vin. N'est-ce pas que le fait de faire le désir du Créateur, cela en soi

0: et comme un pot de vin ? La réponse est que celui qui veut que le Créateur lui élève la face, c'est-à-dire qu'il donne l'aspect de Neshama Kdosha, ce n'est pas pour l'utilité de l'homme. L'homme demande que le Créateur lui élève la face. Mais au contraire, il veut que le Créateur lui accorde sa faveur, afin qu'il sorte de son propre intérêt et qu'il ait la capacité de travailler uniquement pour l'intérêt du Créateur et non pas pour son propre intérêt. Ainsi, il ne veut pas que le Créateur lui donne quelque chose pour son propre intérêt, comme on dirait que l'homme donne un pot de vin au Créateur, de la même manière que l'on donne à quelqu'un un cadeau et son intention est que celui qui reçoit le cadeau lui donne quelque chose pour l'intérêt de celui qui donne le cadeau. Mais ici, l'homme fait le désir du Créateur, qui signifie que l'homme veut qu'il soit possible de faire le désir du Créateur, et il demande que le Créateur lui accorde sa faveur, c'est-à-dire qu'il ait la capacité de faire toutes ses actions pour le nom du ciel. Et par cela, il nous est compris que le mauvais penchant est le désir de recevoir, et le remède est la force de sortir de la domination du désir de recevoir. Et la Torah est appelée la lumière de la Torah, qui est l'intériorité de la Torah, qui est l'âme de la Torah. Fin de l'article.
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0: Nous reprenons la lecture du début de l'article, écrit de Rabash, volume 2, article 32, que signifie « Israël fait le désir du Créateur dans le travail ». Israël fait le désir du Créateur dans le travail. Nos sages, Midrash Rabban Asso, ont dit, et voici leurs mots. Un verset dit « Le Créateur élèvera sa face vers toi ». Et un autre verset dit « Qui n'élève pas la face ?» Comment ces deux versets se réalisent-ils ? Lorsque Israël fait le désir du Créateur, le Créateur élèvera sa face vers toi. Et lorsqu'ils ne font pas le désir du Créateur, qui n'élève pas la face ? Jusqu'ici, c'est moi. Voici, ce propos est difficile. A. Si l'on fait le désir du Créateur, pourquoi a-t-on besoin que le Créateur élève sa face ? N'est-ce pas qu'ils sont en ordre ? C'est-à-dire, qu'ont-ils encore à faire pour être en ordre ? B. Il est écrit, Dvarim, qui n'élève pas la face et ne prend pas de pot de vin. Or, si l'on fait le désir du Créateur, il n'y a pas de plus grand pot de vin que cela. Comme on le voit entre un homme et son prochain, celui qui veut que le juge se tienne à ses côtés lors du jugement, il fait le désir du juge. Et en récompense, le juge penche lors du jugement de son côté et l'innocente. Si c'est ainsi, quelle est la réponse ? Que si l'on fait le désir du Créateur, il élève sa face. Et comme s'il acceptait un pot de vin, il semble. Voici pour comprendre ces deux questions ci-dessus, nous devons comprendre A, que signifie la face du Créateur et que signifie il n'élève pas la face. B, que signifie faire le désir du Créateur et que signifie ne pas faire le désir du Créateur. C, voici, nous sages ont dit, le Créateur a dit, j'ai créé le mauvais penchant, j'ai créé la Torah comme remède. Et il faut comprendre ce qu'est le mauvais penchant et ce qu'est le remède. D, ils ont aussi dit à nos sages, j'ai peiné et j'ai trouvé, crois. Je n'ai pas peiné et j'ai trouvé, ne crois pas. Et il faut comprendre ce qu'est la peine. C'est-à-dire, pourquoi, précisément, dans la Torah et les mitzvot, ont-ils dit qu'il n'y a pas de peine? Et sans peine, on ne donne rien. Quelle nouveauté y a-t-il?

que même dans la matérialité, il n'existe pas une telle chose que l'homme obtienne quelque chose sans peine. Si c'est ainsi, il faut comprendre ce qu'ils ont dit. Je n'ai pas peiné, j'ai trouvé, n'y crois pas. Nous passons au cours du 7 juillet 2002. Nous avons lu une partie de l'article dans le volume 3 de Shlavei HaSulam, Parashat Naso. Que signifie Israël accomplit le désir du Créateur dans le travail? Le Rav nous explique ce qui est écrit ici. La voie de la Torah est inverse à la raison des maîtres de maison. La raison de la Torah est inverse à la raison des maîtres de maison et la voie de la Torah est inverse à leur voie. Qu'est-ce que cela signifie? Un maître de maison est quelqu'un qui va droit, directement selon sa nature, selon le désir de recevoir que le Créateur a créé en lui. Et alors, d'une façon simple, ouvertement, devant ses yeux, il travaille et demande une récompense et travaille selon récompense et punition. Et il comprend que la façon dont il travaille est entièrement bien, jusqu'à la mesure où on sait qu'il est possible de recevoir de tout petit plaisir dans le recevoir, seulement ce qui est permis de recevoir afin de recevoir. Ce sont des délices limités, appelés délices corporels ou animaux. Ils sont appelés corporels du fait de l'intention dans le but de recevoir. Le monde entier travaille ainsi et court après tous ses délices. L'homme sait que selon son effort, il peut recevoir et qu'il aura une récompense selon son effort. Cependant, ceux qui entrent dans le véritable travail, c'est-à-dire qu'ils ne travaillent pas selon le désir de recevoir et le désir qui lui correspond. Plutôt, ils vont acquérir un massar qui sépare le désir de recevoir du délice. Ils travaillent selon le principe de donner autant qu'il est possible au moyen du désir de recevoir. Cela signifie qu'ils avancent par une voie inverse à la première nature qui se trouve dans la réalité. Et là, les réactions sont différentes. C'est-à-dire qu'un homme qui va travailler comme travaille le monde entier, c'est que plus il s'efforce, plus il gagne à l'intérieur de son désir de recevoir. L'homme qui va développer son désir de donner et qui reçoit en lui, à l'intérieur du désir de donner, une récompense, doit également examiner sa production, son résultat dans le désir de donner, et non avec les yeux du désir de recevoir. Si maintenant il va construire un cli du désir de donner, alors il doit aussi examiner selon les principes du don comment il progresse. Ce qui nous arrive, c'est que nous sommes confus et d'un côté, je me trouve dans une société, une méthode, une étude et une orientation avec lesquelles je vais développer et construire un cli du désir de donner. Cependant, à l'intérieur de ce cli, j'examine combien je reçois selon ma nature première, celle du désir de recevoir. Alors il en ressort certainement pour moi que je n'ai rien. C'est encore pire chaque jour, je me sens plus vide. Et c'est juste. Nous construisons un cli et nous examinons son remplissage selon l'autre cli. Cela ne fonctionnera pas. C'est pourquoi celui qui progresse vers la spiritualité, c'est-à-dire vers le but de donner, doit interpréter ainsi la spiritualité. Ce n'est pas que j'aurai encore des délices supplémentaires. La spiritualité est appelée dans le but de donner. Voilà la définition de la spiritualité. Ainsi, plus il révèle que sa nature est mauvaise dans son désir de recevoir, qu'elle devient toujours pire, qu'il est chaque fois plus égoïste et plus éloigné
du désir de donner, plus il doit voir qu'un kli lui est révélé. Et alors, c'est sa récompense.

0: abusé.
1: Et il doit s'en réjouir. Pourquoi ? Car tant que l'homme ne révèle pas tout le cli de son désir de recevoir, qu'il ne le regrette pas et ne crie pas au secours, c'est-à-dire tant qu'il ne regrette pas d'être entièrement dans le but de recevoir, qu'il ne vérifie pas qu'il est lui-même incapable de corriger son cli dans le but de donner, et qu'il ne crie pas au secours, donne-moi un massar, je veux être différent, tant que ce travail n'a pas été accompli sur tout le cli du désir de recevoir, il ne sort pas vers l'enseignement, vers la spiritualité, et ne franchit pas le marsum. C'est pourquoi, chaque fois qu'il progresse, c'est-à-dire qu'il révèle davantage son propre vide, combien il est inverse, combien il est faible, et combien il n'est absolument pas dans le don, il doit être heureux. Il doit s'examiner dans le nouveau cli, dans le but de donner, et voir qu'il se trouve constamment dans un gain. Il ne doit pas s'examiner dans le cli de ceux qui reçoivent et qui jouissent. Cela ne va tout simplement pas ensemble. C'est pourquoi tel doit être le travail, un effort pour acquérir un cli dans le but de donner, mais aussi un effort pour mesurer, examiner et voir correctement ce cli dans les kélim du don. Il y a donc ici un travail de l'esprit et du cœur. Il y a une sorte de division intérieure. Alors que l'homme se trouve encore dans le désir de recevoir, il doit regarder comme depuis l'autre côté du désir de donner, comment il se développe. Certainement ici, il y a une sorte de contradiction intérieure dans l'homme, tandis qu'il ne franchit pas le marsum. Il en est ainsi. Et comme le Bala Sulam le dit, dans l'introduction au test, seuls les héros dont la patience a tenu ont véritablement vaincu ces gardiens qui se tiennent à l'entrée. Et alors vraiment, ils sont entrés dans le palais du roi. Uniquement grâce à leur mesure de patience, révéler encore le mal, ressentir encore combien cela est désagréable, combien ils sont faibles, et ainsi de suite. Mais voir en cela un bon résultat, chaque fois, un ajout au kélim du don. Et alors, ce n'est pas difficile. La société doit soutenir cela, ainsi que les livres. Toute la voie doit être telle que, dans notre société, vraiment, nous apprécions la révélation du mal. Non pas que le mal lui-même soit pour nous comme doux ou comme bon, non pas que Dieu nous en garde, sinon il ne serait plus mauvais. C'est plutôt la révélation du mal, la révélation de la faiblesse, qui sera pour nous le signe du bien. Il ne faut pas s'enorgueillir de cela, sinon cela redevient une clipa. Il ne faut pas s'enorgueillir de cela, ni s'en réjouir, au sens d'en jouir. Ce serait une sorte de masochisme. C'est également la clipa qui dit « Prends plaisir à cela, souffre de cela ». Toute la souffrance vient de la clipa. Plutôt, simplement, il faut apprécier que maintenant, de nouvelles étapes vers le but de donner me sont révélées, afin de donner. Quoi ? J'ai un problème avec ce passage sur le but de donner. D'accord, j'accomplis des actions, peu importe ce que je fais, et chaque fois je découvre réellement en moi combien j'ai encore un peu de désir ici et combien c'est mauvais. Cela fait également mal, en vérité, car c'est ainsi que je le ressens. Le Rav, ça ne se voit pas tellement sur toi, mais admettons, l'étudiant. D'accord, peu importe, mais c'est ce que je ressens. Le problème, c'est que dire « je veux être dans le but de donner », peut-être que je veux qu'il change ma nature, qu'il l'inverse en quelque chose que je ne connais pas. Mais si je dis simplement « dans le but de donner », cela ne sont que des mots, cela reste au niveau des mots, je n'ai pas en moi le ressenti de ce que c'est, de ce que je veux, alors comment puis-je examiner et lui dire « je veux cela en définitive, je veux seulement qu'il change cela en moi, qu'il m'enlève cette maladie, je ne sais pas ce que signifie être en bonne santé ». Le Rav, c'est juste, nous ne savons pas ce qu'est le désir de donner, ni vers quoi nous avançons. Nous ne le savons pas. Cependant, selon ce qui m'est maintenant révélé sur le chemin, je vois que j'avance effectivement vers le but de donner, vers quelque chose qui est inverse à la nature. Je peux le dire selon les signes. Comment j'avance, je ne le sais pas. On dit que la lumière environnante agit sur moi. Je ne le sais pas non plus comment elle agit sur moi. Comment cela change soudainement, pourquoi même cela m'arrive et par quels efforts, je ne le sais pas vraiment non plus, oui. Cependant, tu vois que cela s'est produit, n'est-ce pas? Pour le moment, tu ne comprends toujours pas qu'il travaille sur toi, ni comment on travaille sur toi. Peut-être même qu'on te dit simplement « Fais des efforts uniquement afin de t'occuper à quelque chose, tandis qu'entre-temps on travaille sur toi. » Cela n'a pas d'importance. Ce qui importe, c'est que tu vois les signes sur le chemin. Ces signes sont la révélation du mal en toi. Tu commences à ressentir ton désir de recevoir comme quelque chose de mauvais. Tu commences à en souffrir, oui, et à en avoir honte, comme on le dit, bien qu'ensuite tu le surmontes pas tellement. Tu vis avec lui et tu continues. Mais il y a des personnes où l'homme le ressent réellement comme mauvais. Selon cela, tu comprends également dans ton intellect que tu progresses. En général, après une révélation du mal et après des états dans lesquels tu ressens une sorte d'innovation dans le désir de donner et le désir de recevoir, de nouveaux discernements te viennent d'une manière ou d'une autre, l'un en face de l'autre. Il te vient également une sorte d'éclair, une sorte de nouvelle compréhension, une perception un peu différente, une perception nouvelle. Voilà les signes, voilà les signes. Il est certain que, au pas suivant, tu ne sais pas non plus où tu vas, tu es de nouveau confus. Et tout aussi sage que tu aies été auparavant, tout se perd de nouveau. Mais si tu regardes toutes ces choses comme des signes écrits pour toi dans les instructions, oui, il est écrit ici dans le livre d'instructions que cela doit se passer ainsi, alors tu peux déjà t'en réjouir. Non pas te réjouir d'être confus, désespéré ou sans force, non pas de l'état lui-même, mais du fait que la vérité t'est révélée. Si tu te réjouis de cet état lui-même, tu n'auras déjà plus envie de continuer. Alors l'insensé reste assis les bras croisés et dévore sa propre chair. Alors tu ne veux plus bouger de ta place, ce n'est pas bon. Mais non pas que je ne sois pas satisfait de cet endroit, mais je remercie du fait que cette place, que cet état me soit maintenant parvenu. À partir de là, je peux continuer. C'est un signe que je suis sur le chemin. Ensuite, cela s'inversera en souffrance d'amour. Cela signifie qu'il faut travailler avec l'intellect, avec un examen intellectuel. Cet examen doit être véritable, bien que je sois encore dans le désir de recevoir, je comprends déjà l'un en face de l'autre ce qui est appelé donner. Pourquoi est-ce que je comprends? Si je commence déjà à voir que je souffre en quelque chose du désir de recevoir, c'est parce que face à lui, la lumière s'est révélée. Alors, la différence entre les qualités de la lumière et mes propres qualités, celles de mon désir de recevoir, provoque en moi le ressenti de honte et le ressenti de souffrance. Alors, il faut se réjouir des signes. Quelles actions, même artificielles, peut-on accomplir envers un ami qui ressemble au don ? Envers un ami ? Quelles actions peut-on accomplir envers un ami dans le but de donner ? Eh bien, je ne sais pas. Si, par exemple, j'aime les fleurs, tu peux m'apporter des fleurs ? Si je ne parviens pas à me lever pour étudier, tu peux me réveiller et m'amener ici étudier. Si tu sais que cela me fera du bien de recevoir une sorte de salut de ta part au milieu de la journée, alors appelle-moi. S'il est important pour toi que je pense également au but et que cela revienne ensuite vers toi d'une manière quelque peu égoïste, ça c'est très bien. Alors appelle-moi et rappelle-le-moi. Toute chose pouvant être utile en relation avec le but. Dans tout ce que tu peux faire pour le but, tu vois que c'est l'égoïsme qui le fait. C'est vrai que je veux maintenant atteindre le but grâce à mon égoïsme. Et alors, c'est correct. Si tu n'utilises pas mon si je n'utilise pas mon égoïsme, qu'est-ce que je vais utiliser? Qu'est-ce qui est encore à ma disposition? Uniquement cela. Je ne dois pas en avoir honte. Je dois le mettre en action de toutes mes forces dans la bonne direction, autant que je la comprends. Peu à peu, la direction me sera révélée, ainsi que la puissance de mon ego, sa disposition à avancer ou à ne pas avancer, et ainsi de suite. Cela s'appelle le lishma. Que signifie le lishma? Que maintenant je vais acquérir un but. Le but est spirituel, il est dans le but de donner. Cependant, je vais dans le but de recevoir, acquérir ce but qui est dans le but de donner. Comprends-tu combien cela est inverse? Cependant, je n'ai pas le choix. C'est ainsi que j'avance. Voilà ce que je veux. Comme le Rav l'écrit ici, tu veux la spiritualité, tu veux travailler dans ce monde et gagner quelque chose dans ce monde. Ensuite, tu l'as regretté, tu as vu que ce monde entier n'était que des déchets qui ne valaient pas la peine de travailler pour cela. Tu as alors activé un égoïsme plus grand, n'est-ce pas? Tu regardes tous ces gens, quel mépris! Qu'est-ce que c'est? Est-ce que c'est la vie? Pourquoi est-ce qu'ils vivent? Pourquoi terminent-ils leur vie ainsi? Et la brûlent-ils? Pourquoi? Mais si tu gagnes des millions, et qu'est-ce qu'on fera finalement pour toi? Une pierre tombale en or? Tu vas gagner quelque chose de plus. Oui? Alors, très bien. Un ego plus grand. C'est excellent. Alors comment peut-on s'annuler devant un ami si l'on a aussi le but, si l'on veut exercer là une pression la plus forte que l'on doit également s'annuler? Rav, je ne suis capable de m'annuler envers un ami qu'à condition de comprendre vraiment que je n'ai pas d'autre choix que d'être lié à lui. Si je me trouve dans une unité commando, oui, et que nous dépendons les uns des autres réellement pour la vie ou la mort, alors je n'ai pas le choix, je n'ai pas non plus tellement de difficultés à m'annuler devant les autres. J'ai été plusieurs fois dans ma vie dans des situations où ma vie dépendait d'autres hommes. Je m'annulais devant eux et j'en éprouvais de la joie. Même à l'hôpital, par exemple, dans les choses les plus simples que le monde connaît. Un homme vient vers moi, je vais maintenant t'endormir, t'ouvrir et faire une correction à l'intérieur de ton corps. Et toi, tu seras en bonne santé, je sauve ta vie. Je lui embrasse les mains, je lui paye de l'argent. Fais-le moi seulement. Ai-je un problème? Je veux être son ami. Il me ramène à la vie. Alors mon ego est inverse. Mon ego travaille réellement à plein régime, uniquement afin de me connecter à lui. Je cherche comment je peux lui faire du bien, ceci, cela, autre chose, pourvu qu'il me sauve, n'est-ce pas? Cela m'a été clairement révélé dans d'autres endroits aussi, où je dépendais réellement d'autres hommes pour ma vie. J'apprenais toutes ces choses. Tu entres chez un fonctionnaire dont tu dépends. À cet instant, tu veux devenir son ami. Pourquoi pas? Tu dépends de lui. Je vois ma fille venir me demander de l'argent. Je vois ma fille venir me demander de l'argent. Papa, allez, allez. Pendant cet instant, je suis ainsi son ami. Ensuite, on n'a plus besoin de toi. C'est fini. Voilà comment je dois être. C'est bon, c'est un ego normal. C'est ainsi que je dois dépendre de quelqu'un qui... Vraiment, il doit y avoir une conscience intérieure, un certain ressenti que sans lui, je ne parviens pas. Et c'est difficile. Mais si tu vois qu'il commet apparemment une erreur concernant le but, tu le vois depuis toi-même et tu vois également qu'il n'y a pas où te revêtir en lui, tu dois également tout annuler devant lui, alors tu t'annules. Je n'ai pas compris. Que le but, tu vois que le but est plus important, qu'il faut l'orienter dans une autre direction. Oui, l'importance du but m'oblige à m'annuler devant l'ami, oui, bien sûr. L'importance du but signifie que le but est plus important que mon ego particulier, plus important que ma vie personnelle. Je ne veux pas rester assis chez moi sans parvenir au but, c'est fini pour moi. C'est ce qui est le plus important pour moi. Alors je m'annule. Comme avec le médecin. C'est un exemple simple. Oui. Nous disons que la société est en fait le facteur le plus significatif qui fasse avancer l'homme. Cependant, nous disons sans cesse que j'ai besoin d'une société qui fasse seulement grandir en moi l'importance du Créateur. D'un autre côté, nous disons que la progression elle-même se fait par la reconnaissance du mal. Alors pourquoi est-ce que je ne prendrais pas, au lieu de 10 hommes qui me crient « Le Créateur est grand », 5 hommes qui me crient « Le Créateur est grand » et 5 autres qui me disent « Tenez qu'une petite ordure dans le but de recevoir ». Ils me donneraient constamment le contrepoids, également depuis l'extérieur, et cela me faciliterait les examen à l'intérieur. La société donne à l'homme un très grand nombre de discernements, positifs comme négatifs, de toutes sortes. Je ne sais pas, parce que peut-être que ta question est, peux-tu les acheter avec de l'argent? Supposons que j'ai de l'argent. Je suis un homme riche. J'achète maintenant 10 hommes, ou 1 million d'hommes, qui me crient constamment que cela est important, que ceci, cela. Est-ce que cela fonctionnera? Cela fonctionnera. Car en définitive, je me trouve maintenant dans mon désir de recevoir, dans mon animal. Mon animal est impressionné par ce qu'il entend et par ce qu'il voit. Si je pouvais acheter avec de l'argent 1 million d'hommes qui travailleraient sans cesse de cette manière, qui me crieraient que le travail du Créateur est important et qui joueraient devant moi un véritable jeu, demande à Demidov, il te dira. Voilà. Je paye à chacun 10 000 shekels par mois. Tous autour de moi jouent véritablement devant moi comme s'ils étaient en adhésion avec le Créateur. Je mets en scène vraiment quelque chose d'énorme. D'énorme. Alors j'entre à l'intérieur, bien que j'ai payé, que j'ai moi-même payé, j'ai donné l'ordre. Jouez ce jeu, bien que je sache à l'avance qu'ils le font uniquement pour l'argent. J'entre à l'intérieur. Au bout d'un instant, c'est fait, je suis influencé par eux. Ils me donnent la force, ils me donnent une impression, ils me donnent une élévation. Je vais réellement acquérir, et j'acquiers la spiritualité. Eux, ils acquièrent leur salaire. Car j'ai besoin d'être influencé par eux à l'intérieur de mon désir de recevoir. Mon désir de recevoir fonctionne parfaitement ainsi. Il sera impressionné par cela. Voilà ce que nous demandons dans la société. Sinon, je n'aurais pas besoin d'une société comme la tienne. J'aurais besoin autour de moi d'une société composée de Rabbi Shimon, du Baal HaSulam et d'hommes de cette sorte. Mais on dit ici, non, prends ces hommes ordinaires, exactement comme toi, qui veulent seulement le but, et faites des efforts les uns envers les autres dans ce jeu. Voilà ce que je demande. Il est clair pourquoi j'ai besoin que la société fasse grandir en moi l'importance du but et me donne envie d'avancer vers le but. Mais si à l'intérieur du but, le travail est essentiellement la reconnaissance du mal, qu'une personne de la société me crie constamment « Tu es nul !» afin que je voie. Si je te crie que tu es mauvais, alors tu ne ressentiras pas que tu es mauvais. Tu ne le ressentiras pas. La reconnaissance du mal doit venir comme résultat de l'influence de la lumière environnante. Comprends-tu? Toutes les choses que la société accomplit doivent t'inciter à devenir plus sensible à la lumière environnante, comme si tu l'attirais davantage et la révélais davantage. Cependant, tu dois ressentir les résultats uniquement dans ton effort face à elle, face à la lumière environnante. Que l'on te crie « mauvais, mauvais, mauvais », ça ne t'aidera pas ainsi. Ça aide parfois également d'une manière humaine. Cependant, notre progression dans son essence ne doit pas venir du négatif, mais uniquement du positif. Lorsque je suis attiré vers le but et que cela m'éclaire selon le degré d'importance que je donne au but, alors, selon ce qui m'éclaire, je vois le mal en moi, je vois le mal en moi. Pardon. Alors, selon ce qui m'éclaire, je vois le mal en moi. Des amis, je dois également recevoir uniquement la reconnaissance de l'importance du Créateur. Je dois progresser vers la lumière, et non parce que l'on me crie que je suis mauvais. Cela ne conduira jamais à l'amour des amis, ni à un résultat correct. Jamais.
0: Non.
1: Alors, de quoi allons-nous parler ? Du fait que si nous avançons vers la spiritualité, la mesure, le contrôle, la reconnaissance et l'examen doivent également se faire dans l'équilibre spirituel, c'est-à-dire selon les principes spirituels. Qu'étudions-nous ? Nous passons à la prochaine partie du cours, mais d'abord, voyons voir ce que nous implémentons de ce que nous avons entendu en dizaines. À la fin du cours, il y avait une définition qui est un principe pour tout le chemin, que la reconnaissance du mal d'une personne est un résultat de la lumière environnante qui agit sur lui dans la société, qui agit sur la positivité et la grandeur de la société, et pas spécifiquement sur la reconnaissance du mal. Oui, l'homme doit être dans l'amour des amis, dans la connexion à la lumière, et la lumière elle-même révèle à la personne le mal en lui, et ainsi il peut avancer. Nous devons donner aux amis un bon ressenti, de se préoccuper de leur donner l'importance du but. L'homme n'avance pas par les amis en lui criant qu'il n'est pas venu ou qu'il était en retard ou quoi que ce soit. La personne n'avance que par le fait que nous lui donnerons de plus en plus de grandeur du but, et alors il se verra lui-même à travailler, à faire des corrections. Alors elle pourra commencer à demander, à prier. Et dans ce cours, le Rav va donner toute la voie de comment travailler en dizaines. Nous avons entendu que nous devrions être heureux de quelques signes qui apparaissent et être heureux de voir la bonne direction, et c'est pourquoi nous investissons. Donc si vous pouvez payer 10 personnes ou 1 million de personnes juste pour lui donner la bonne direction. Oui, j'aimerais réécouter ce cours, me réjouir de la vérité qui nous est révélée avec les astuces du Rav, que ce soit déplaisant ou tu ne te ressens comme rien, tu te ressens bassesse. Au sujet de l'aide que tu reçois de la société, le Rav a dit que la société donne à l'homme beaucoup de discernement positif, négatif, tout, et ce que fait la société, ça te stimule pour être plus sensible à la lumière environnante. Je suis très heureux de ce que nous venons d'entendre du Rav, que la seule chose que doivent donner la société à l'homme, c'est l'importance du but et non pas des critiques, parce que cela ne mène pas à la correction. Cela ne mène pas les amis au ressenti qui est mauvais, mais cela ne fait mener qu'à la séparation. Et aussi, le Rav a expliqué que je peux ne recevoir des amis que si je ressens que je peux m'annuler envers les amis seulement si je ressens que je suis dépendant d'eux. Comme une brigade de commando, et alors je n'ai aucun problème à m'annuler. Et il n'y a que les héros qui sont patients dans le contexte du travail, de la révélation du mal, afin que cela soit doux, mais comme quelque chose à partir de quoi tu peux avancer. Et Si l'ami aime des fleurs, apporte-lui des fleurs, tout ce qui peut être bénéfique par rapport au but. Nous avons aussi entendu que notre problème, c'est que nous travaillons au développement d'un récipient, alors que nous mesurons le progrès dans un autre récipient. Oui, j'ai aussi entendu comme vous qu'on doit être heureux de tout le mal qui se révèle et que nous avons besoin ici de l'aide de la société. Et Laura va dire dans l'un des points que c'est devant les amis, pour cela, je n'en suis capable que à la condition que je comprends que je n'ai pas d'autre choix que d'être connecté à lui. Si je suis dans une unité d'élite et que nous sommes dépendants les uns des autres à la vie et à la mort, alors je n'ai pas d'autre choix et aucun problème de m'annuler devant les autres. Dans la mesure où nous devons ressentir que c'est comme ça, même si ce n'est pas comme ça, mais nous pouvons ressentir combien nous sommes dépendants les uns sur les autres et à quel point c'est grand. Oui, j'aime l'explication du Rav sur comment une personne se sent lorsque, comme s'il souffre, c'est un résultat que la lumière est apparue à l'opposé à lui. Et c'est l'écart qu'il y a entre ressentir mon désir de recevoir et les qualités de la lumière. Et cela amène un sens de honte ou bien de chagrin, ce qui signifie que nous ne dépendons que de la lumière qui réforme. J'ai principalement cela, je n'ai rien à renouveler. Si je vais répéter ce que vous avez dit, les gars, que la révélation du mal ne peut être que par les actions de la lumière et que nous devons nous donner les uns aux autres la grandeur du but. Oui, aussi renforcer ce qui a été dit, que si l'homme s'examine dans des récipients de dons, il devrait voir qu'il bénéficie. Donc ici, il y a un récipient dans un récipient qui n'est pas de perception. Je dois ressentir que j'ai gagné, et sinon je dois probablement rechercher ce côté. Oui, nous avons entendu du prochain Rosh de Dizaine que cette semaine devrait être sous le signe de l'amour, pour le jour de l'amour. C'était une très belle ouverture pour ces questions d'amour. Alors nous devons simplement renforcer l'amour entre nous, supporter et donner à tous les amis le lieu où ils peuvent travailler dans la joie. Nous passons à la prochaine partie du cours et avant cela, nous chantons une chanson ensemble.

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1: שלום חברים יקרים,
2: Bonjour les amis. On est dans l'article Talmud, dans on commence dans le titre. Article dans le monde, sous-titre La mesure de l'unicité à l'intérieur de l'égoïsme, son action et destruction et ruine. On est déjà dans une étape avancée dans l'article. Si vous vous rappelez sur la mesure de la vérité, les quatre mesures que l'homme fait pour avancer, il n'arrive pas. Justement, à travers les autres mesures, il essaye, et là-bas non plus, il réussit pas, et que ce soit au degré de l'homme ou au degré de l'humanité en entier. Donc, ça nous montre pourquoi. Pourquoi est-ce qu'on ne réussit pas à arriver à la paix entre nous et à la paix dans l'humanité? On va bientôt rentrer dans un clip du Rav qui nous explique et nous fait rentrer dans l'article. Ensuite, on va lire ce sous-titre, La mesure de l'unicité à l'intérieur de l'égoïsme, son action et destruction et ruine, ce sous-titre-là. Et ensuite, on va rentrer dans une explication du Rav un peu plus élargie, qui est vraiment rentrée et approfondie ce point-là de l'article. On va commencer avec le numéro 5. Donc, on verra le fait que notre moi a vraiment passé toutes ces étapes, à travers la technologie, etc. Et il est déjà passé à l'étape suivante, qui est l'étape du développement spirituel. Et c'est la dernière forme duquel l'homme s'occupe. Et on passe du degré animal à vraiment passer au degré de parlant, au degré qui ressemble à l'homme. Le degré d'Adam, d'homme. Ça, c'est l'étape à laquelle on se trouve. Selon notre développement et selon notre évolution, il n'y a rien à faire. Et donc, à cette étape-là, on a besoin de plus en plus en plus en plus à rentrer dans le travail de la construction de la nouvelle société humaine, de nouvelles relations et du nouvel homme. Voilà. Et ici, on verra que vraiment tous les délices se révèlent ce qu'on voulait vraiment recevoir dans l'étape précédente, qui était impossible de révéler et de le recevoir au degré de la bête où on était au degré animal, mais seulement au degré parlant, parce que toutes ces formes sont obligées d'être semblables au Créateur. Bon, il y a un cela beaucoup à rejeter encore, mais c'est clair pour nous qu'il n'y a rien à attendre de ce monde-ci, de plus de délices, et se révèle dans ce monde seulement plus de souffrance, qui vont nous obliger soit à recevoir la forme correcte, soit à rentrer dans ses malheurs et dans ses problèmes. Et ensuite, ils font leur travail, grâce à eux, on parviendra déjà à plus intelligent et on parviendra à des décisions correctes. Donc, on ne veut pas attendre les douleurs qui vont nous faire avancer vers des formes correctes. C'est pour ça qu'on est ici maintenant. Et on a vraiment un esprit de fête ici dans le hall d'études. Je pense que c'est grâce que c'est tous les amis qui sont venus de toutes les extrémités d'Israël, de Carmiel, de Beersheba, du nord au sud. Je vois les jeunes, je vois de nouvelles dizaines. Il y a des stagiaires qui viennent du monde entier, les amis. Oui, on prie que cet endroit-là soit explosé vraiment de plein d'amis, qu'on puisse remplir pas seulement cet étage-là, mais tout le bâtiment. Voilà. Donc, le Rav dit qu'on se trouve dans un nouveau état d'évolution. Mais c'est bon, dans la matière, on a tout fini, tout ce qu'il y avait besoin, donc on a tout. Mais maintenant, c'est seulement le développement à avoir des formes de l'homme pour ressembler au Créateur. Et ça doit être notre intention pendant l'étude, que la lumière qui vient vers le bien nous influence pendant qu'on lit les paroles du Rav et du Bala Soulam, et où on est à les qualités de l'homme, du don, de la délicatesse envers l'ami, et qu'on puisse ressembler en cela au Créateur. Maintenant, on va dire, dans la dizaine, ce qu'on étudie aujourd'hui, le sous-titre « La mesure de l'unicité dans l'égoïsme, son action est seulement destruction et ruine. La mesure de l'unicité à l'intérieur de l'égoïsme, son action est destruction et ruine. » Faites attention, c'est pas ce qui est mis dans le « mais ». S'il vous plaît. La mesure de l'égoïsme, son action est ruine et destruction. Et tu vois comment les destructions nous se heurtent et combattent l'une l'autre, et non seulement d'un groupe à l'autre, dans chaque homme individuel, et se trouvent les quatre mesures qui dominent en lui en même temps, ou l'une après l'autre, en combattant en son sein, jusqu'à ce qu'il n'ait pas la place pour que la raison droite les ordonne et les amène à un accord absolu unique. Et la vérité est que la racine de tout ce grand mélange qui règne en nous n'est rien d'autre que la mesure de l'unicité mentionnée plus haut, qui se trouve en chacun de nous plus ou moins. Et bien que nous ayons expliqué à son sujet une raison belle et élevée, très sublime, que cette mesure nous vient directement du Créateur, l'unique du monde, qui est la racine de toute la création. Néanmoins, du fait que le ressenti de l'unicité s'est installé dans notre égoïsme étroit, son action est devenue destruction et ruine, jusqu'à ce que soit devenue la source de toutes les ruines qui ont été, qui seront dans le monde. Et comme il a été dit, il n'y a pas un seul homme au monde qui en soit libre. Et toutes les différences ne sont que dans les manières de l'utiliser, soit pour les convoitises du cœur, soit pour le pouvoir, soit pour l'honneur, dans lesquels les créatures se distinguent les unes des autres. Mais le point commun à toutes les créatures du monde, et chacun de nous se tient pour exploiter toutes les créatures à son propre avantage par tous les moyens qui se trouvent à sa disposition, sans prendre en compte du tout qu'il va se construire sur la ruine de son prochain. Et ici, il n'importe pas du tout la justification que chacun se fabrique pour lui-même selon l'intention qui lui convient. Car le désir est la racine de la raison, et l'intellect n'est pas la racine du désir. Et la vérité doit être dite que plus l'homme est grand et remarquable, dans cette même mesure, précisément, la mesure de l'unicité en lui est grande et remarquable.
3: Je ne
2: sais pas résumer cet extrait. Est-ce que vous voulez lire de nouveau? Allons-y. La mesure d'unicité dans l'égoïsme, son action est destruction et ruine. Et tu vois comment les mesures en nous se heurtent, combattent l'une l'autre, et non seulement d'un groupe à l'autre, mais en chaque homme individuel se trouvent les quatre mesures qui dominent en lui en même temps, ou l'une après l'autre, et combattent en son sein jusqu'à ce qu'il n'ait pas de place pour que l'intellect droit les ordonne et les amène à un accord absolu unique.
4: Et
2: la vérité est que la racine de ce grand mélange qui règne en nous n'est rien d'autre que la mesure de l'unicité, mais ce n'est plus haut, qui se trouve en chacun de nous plus ou moins.
4: והגם שבארנו בתם יפה וגבוה.
2: bien que nous ait expliqué à son sujet une raison belle et élevée, très sublime, que cette mesure nous vient directement du Créateur unique du monde, qui est la racine de toute la création. Néanmoins, du fait que le ressenti de l'unicité s'est installé dans notre égoïsme étroit, son action est devenue destruction et ruine, jusqu'à ce que, pour les amis, avant qu'on rentre dans le cours du Rav, on va passer courtement sur les paroles ici du Baal HaSulam. Parfois, c'est difficile aux gens qui ne sont pas habitués à sa langue de comprendre ce qu'il dit. Donc, maintenant, avant de regarder les paroles du Rav. Donc, vraiment, on va résumer ensemble ce que nous dit le Baal HaSulam sur les paragraphes. Donc, le sujet, c'est la mesure de l'intérieur de l'égoïsme, son action et destruction et ruine. Le Baal HaSulam nous dit que les mesures qu'on a clarifiées, les mesures, se contredisent l'une avec l'autre, non seulement à l'étape, sociale, mais aussi en chacun de nous. En tant que créature. Et c'est impossible de les arranger et de les amener comme ça à un accord pour qu'ils agissent en harmonie. Et après, il explique comment. Tout la racine de ce bordel est intérieure et extérieure. C'est la mesure de l'unicité dont on a parlé plus tôt dans l'article. Il y a du fait que notre racine, c'est seulement l'unique qui est l'unique et uni, et c'est pour ça que quand on en arrivera à la fin de la correction, et nous aussi, on sera tous uniques, unis et un. Et donc, c'est avant ça, il faut se corriger en acquérant la mesure de don. Et donc, cette unicité, ce qui se trouve dans l'égoïsme 3, elle nous cause le fait de se produire l'un avec l'autre et à l'intérieur de nous-mêmes. Donc après, il nous explique que chacun de nous, vraiment chacun, se mesure, se comporte selon l'unicité, la nature qui est d'exploiter les autres et de vivre par leur ruine. C'est comme ça que ça s'appelle le sous-titre, et quand plus l'homme se trouve dans une qualité comme ça, où il exploite les autres pour soi-même, chacun se justifie soi-même de par sa propre nature, mais tout ça, c'est leur action. Et maintenant, on va rentrer dans le clip du Rav, clip numéro 1. On va rentrer dans une explication, regarder les explications, on va écrire nos questions, etc. Clip numéro 1. Nous, on rentre dans un problème, on ne peut pas plus avancer d'une manière habituelle comme avant, et dans notre monde. C'est notre ego qui grandit et qui donne à chacun le sentiment de son unicité. Si je suis seul, unique, particulier dans le monde, ça m'est difficile. Votre mère vous a probablement dit que vous êtes spécial, oui. Chacun comme ça se ressent comme ça. Oui. Mais même moi, elle m'a dit que voilà, je suis très beau, que je suis très intelligent. Ça, l'homme se ressent comme ça. Du fait que notre racine se trouve du Créateur. Et pour chacun, il y a sa propre racine à lui. Donc je ressens que j'ai ma racine en lui. Mais chacun se ressent comme ça. Et c'est pour ça que je suis unique. Et c'est pour ça que je suis spécial. Et vraiment, et c'est la vérité. Et simplement que cette forme sous laquelle la racine s'est enchaînée de haut en bas, du monde de Ensof jusqu'à mon ego, et qui est rentré dans mon ego, alors il agit dans mon autre ego, ensemble avec l'ego d'une manière destructrice. À partir du fait qu'il se trouve dans l'ego, s'il était dans le désir de donner, alors il m'ouvrait vraiment, il me développait jusqu'à ce que je serai comme le Créateur. Mais à partir du fait qu'il se trouve dans l'écho, il me développe l'inverse. Manger tout le monde, exploser tout le monde, déchirer tout le monde, etc. Et ça, c'est le problème. C'est-à-dire que l'unicité, c'est une bonne chose. Si on l'utilise correctement. Et si on ne l'utilise pas correctement, alors c'est mauvais. Et on le voit vraiment. Oui, il y a des gens spéciaux comme ça. Mais la question, en quoi est-ce qu'ils sont spéciaux? En bien ou en mal? Malheureusement, ou pas malheureusement, oui, mais c'est la réalité, c'est que la qualité d'unicité se trouve en nous dès le départ, et elle est revêtue dans notre désir égoïste. La vérité est que la racine de toute la grande confusion qui règne en nous n'est rien d'autre que la qualité d'unicité mentionnée ici-dessus, qui se trouve en chacun de nous, plus ou moins. Et bien que nous ayons expliqué à son sujet une raison belle et élevée, très sublime, parce que cette qualité se prolonge jusqu'à nous directement du Créateur béni soit-il, l'unique du monde, qui est la racine de toutes les créatures, néanmoins, du fait que le sentiment d'unicité s'est installé dans notre égoïsme étroit, son action est devenue destruction et ruine, au point qu'elle est devenue la source de toutes les ruines qui ont eu lieu et auront lieu dans le monde. Et comme je l'ai mentionné, il n'y a pas un seul homme dans le monde qui en soit libre. Et toute différence concerne seulement les modes de son utilisation, que ce soit pour les convoitises du cœur, pour le pouvoir ou pour l'honneur, par lesquels les créatures se distinguent les unes des autres. Cependant, le côté commun à toutes les créatures du monde est que chacun de nous se tient un prêt à exploiter toutes les créatures pour son bénéfice personnel par tous les moyens dont il dispose, sans aucunement tenir compte du fait qu'il va se construire sur la ruine de son prochain. Et peu importe ici l'autorisation que chacun s'invente selon l'orientation qui lui convient, car le désir est la racine de l'intellect. Et l'intellect n'est pas la racine du désir. Et la vérité peut être dite que plus un homme est grand et remarquable, dans cette même mesure précisément, la qualité d'unicité en lui est grande et remarquable. Ça, on le voit. Oui? Je pense pas, je sais pas quoi rajouter ici. C'est-à-dire que dans la mesure où vraiment on va avancer et notre désir de jour en jour, de génération en génération grandit, alors on verra des gens plus mauvais, plus égoïstes, plus destructeurs, qui se dévorent davantage, et avec ça se révèle en même temps une dépendance les uns des autres. Une situation terrible. C'est comme dans une famille où les gens se détestent et ils peuvent ni divorcer ni s'éloigner les uns des autres. C'est simplement comme ça une situation insupportable. Hein? Et tout ça nous arrive pas simplement du désir de recevoir. Le désir de recevoir, c'est pas le minéral, mais juste l'animal. Ce point-là, l'unicité qui vient du Créateur qui se trouve en nous, ça nous apporte le ressenti du degré du parlant. Et c'est pour ça qu'elle ne se trouve pas dans notre nature, dans la nature de notre monde. Ce ressenti vient vraiment de la racine supérieure du Créateur. C'est pour ça qu'il en ressort que lorsqu'elle commence à s'éveiller, et alors qu'elle commence à s'éveiller précisément à notre époque, et c'est pour ça qu'il nous révèle qu'on est reliés les uns les autres, parce que dans notre racine, on est reliés. On n'est pas reliés selon le minéral, végétal et animal, comme on l'est vraiment au degré parlant. Donc il ressort que on se trouve vraiment devant une développement du monde très brusque, comme ça, très désagréable. Et si on ne pourra pas expliquer à chacun que le mal qui en nous vient du fait qu'on n'utilise pas correctement notre racine qui vient du Créateur, cette qualité d'unicité. Que si on l'inverse, si on l'utilise dans le don les uns aux autres, comme ça se passe dans la racine, alors on gagnera une vie éternelle, et la perfection, et la paix. Et comme cet article-là s'appelle « La paix dans le monde ». Et si on n'utilise pas correctement cette qualité d'unicité correctement, alors on ne fera que détruire tout et qui nous effacer mutuellement. Donc tout dépend de la reconnaissance de ce point-là, de son existence, de où est-ce qu'elle vient et de comment l'utiliser correctement. On dirait que le Baal HaSulam, il donne des solutions matérielles. Je parle de ces moitiés. Est-ce que là, c'est juste le Kabbal s'occupe des solutions matérielles? Je comprends pas le problème. De quoi? Est-ce qu'on parle de mystique? On parle de ce monde-ci, de comment est-ce que l'homme, dans ce monde-ci, ouvre pour lui-même toutes les parties de la réalité dont il a besoin pour vivre correctement. Et il découvre, il révèle que la bonne vie, c'est précisément une vie où il n'y a pas de vie et de mort comme maintenant celui apparaît, lorsqu'il s'identifie au corps matériel et que le corps matériel vit et meurt. Alors, on arrive à travers ça à un autre développement, que si on s'identifie à ce point de nécessité, dit que le créateur appelé la racine de notre âme, alors on s'identifie à l'éternité qui ne dépend pas de notre corps, qui vit et meurt. Mais une telle notion de vie et de mort n'existe absolument pas dans la réalité. Si on parvient en fait qu'on va se relier les uns les autres, comme dans le système supérieur dans lequel on vient, alors on parviendra à l'éternité, à la perfection. Mais ça se produit maintenant, ici, dans cette vie. Et évidemment que cette mauvaise vie, c'est ce qui nous pousse au développement spirituel. Et à l'intérieur de et la spiritualité se révèle à l'intérieur de la matérialité, à l'intérieur de notre vie. C'est pas que ce sont deux mondes comme ça séparés l'un de l'autre. Et encore plus que cela, à travers notre monde matériel, on parvient au monde spirituel. Et depuis le monde spirituel, on fait fonctionner et on modifie le monde matériel. Et quand on atteint la réalité, on la voit comme une réalité unique. Quoi? Est-ce que je reçois soudainement des ailes et je m'envole au ciel? Je reste un homme et je vis ici, dans tu m'as ton prochain comme toi-même, où je révèle la spiritualité. Précisément, dans notre connexion avec les mondes, avec les hommes de ce monde, avec ceux qui marchent avec quatre pattes, à deux jambes, peu importe. Et c'est vraiment comme ça qu'il faut tout organiser. Et notre rapport au monde, est-ce que je découvre dans mon rapport à moi, de don et d'amour au monde? C'est ça qui s'appelle la spiritualité. La matérialité, c'est si je veux exploiter tout et tout ce qui se révèle à moi. Et la spiritualité, c'est si je veux m'exploiter moi-même au bénéfice de ce qui se trouve en dehors de moi. Ça, c'est la différence entre spiritualité et matérialité. C'est pas quelque chose qui se trouve comme ça là-bas, à une quelconque étoile. La spiritualité et la matérialité, c'est un rapport qui part de l'homme vers l'autrui. C'est tout. Alors, à partir du fait que je commence à m'apporter aux autres dans le don et que je commence à voir leur désir comme plus important que mon désir à moi, et que je commence à ressentir la réalité qui, en eux, est ressentie comme ça, plus que ce que je ressens à l'intérieur de moi, c'est parce que je m'élève de ce monde-ci, ou ce que je ressens à moi-même, et vers le monde spirituel que je ressens en eux. Ça, c'est tout en tout la matérialité et spiritualité. C'est le fait que je révèle en eux soudainement une réalité nouvelle, infinie, sans limite, c'est correct. Mais je le découvre ici avec ce qui se trouve ici. Peut-être que en cela, je affaiblis beaucoup l'homme, il pensait que maintenant il allait danser avec les anges. Mais évidemment que toute la réalisation, c'est ce qui se trouve dans notre monde, à l'intérieur de notre désir égoïste et avec ceux qui nous entourent, et il n'y a ici rien qui, rien du tout qui apparaisse à quelconque séparation, hein, du mysticisme ou à quelque chose du genre. C'est où il est question de l'intériorité de l'homme qui découvre en lui. Et comme pour toute la perception de la réalité, on découvre que ça se trouve en nous. Et ce qui semble se trouver en dehors de nous, à une certaine distance, c'est une imagination. Il n'y a rien comme ça qui existe en dehors de l'homme. On l'étudie dans la perception de la réalité, dans tout. Alors, on se demande, c'est quoi d'abord, l'atteinte de la spiritualité ou l'atteinte de la solutions matérielles, comme il semble au moins que le Bassolam le fasse ici? Alors, tant que l'homme n'est pas prêt à améliorer son rapport au monde, tant que l'homme ne ressent pas qu'il est obligé de se soumettre et de vraiment se sacrifier soi-même au monde. C'est ce qui s'appelle le don. Sacrifier, ça veut dire, on parle de son ego. C'est...

0: T'as une autre que ça? C'est le clé. Et en dehors du clé, il y a un autre qui existe. Ce clé-là, il peut être plus profond, plus raffiné, plus complexe. Tout ça, ça dépend de comment est-ce que tu l'ouvres. C'est tout?
1: Oui,
0: il nous a dit maintenant le Rav que la matérialité, si je veux exploiter tout et tout ce qui me révèle, et la matérialité, c'est ce qui, si je veux m'exploiter moi-même ou bien de ce qui se trouve en dehors de moi. Et on a entendu aussi maintenant, on va bientôt rentrer dans un atelier autour de cet extrait-là, il nous dit comme ça. Le mal qui est en nous, extrait numéro 1. Le mal qui se trouve en nous vient du fait qu'on n'utilise pas correctement notre racine, qui, elle, vient du Créateur, dans cette mesure d'unicité. Que si on s'inverse et on utilise pour le don l'un l'autre, tel que ça ressemble dans la racine, on gagnera une vie éternelle et une complétude et le don et la paix. Encore une fois, notre mal vient du fait qu'on n'utilise pas correctement notre racine, qui elle vient du Créateur, et la mesure, cette mesure d'unicité, que si on s'inverse, on l'utilise dans le don l'un l'autre, tel que ça ressemble à la racine, alors on gagnera une vie éternelle et la perfection et la paix. Maintenant, on va parler en atelier sur une question. Notre mal vient du fait qu'on n'utilise pas correctement notre racine. Aidons-nous les uns les autres à comprendre ces choses-là. Encore, notre mal vient du fait que l'on n'utilise pas correctement notre racine. Essayons de nous aider les uns les autres à comprendre ces choses-là. C'est précisément dans le cours précédent que Rav explique à quel point est-ce que l'écart entre la lumière et le désir de recevoir qui se révèle, c'est ça ce qui cause le ressenti de la honte, et c'est donc c'est l'avancement. C'est justement ce que le Rav a expliqué précédemment. Et donc justement, on avance et sans la lumière, on peut, comment dire, on peut pas ressentir le mal et avancer avec. C'est pour ça qu'on a besoin aussi de la matérialité. Qu'est-ce que ça veut dire utiliser correctement notre racine? Tel que je le comprends, c'est cette même qualité de d'unicité que chaque gars en chacun des hommes. Bon, il a besoin simplement de s'inverser, d'inverser ses qualités grâce à la lumière, évidemment, du fait qu'il veut exploiter les créatures pour soi-même. Il a besoin de...
2: Oui,
0: il n'y a pas de problème ici de ressentir l'autre oui. Le problème, c'est comment est-ce que tu l'utilises pour le bien de général, comme tu dis. Et tu dois révéler... Tu t'as révélé en quoi est-ce que tu es unique par rapport aux autres, et ça le fait ressortir dehors. Et en cela, peut-être que tu réalises que le Créateur t'a donné d'en haut. Oui, justement ce que Anochi a dit, c'est si je suis unique, uni et un, c'est que je dois donner quelque chose d'unique. Mais si je fais tout le temps prendre, alors c'est ça qui est tout corrompu. On doit vraiment prendre cette qualité en chacun où on est unique et l'utiliser pour le bien d'autrui et pas pour nous-mêmes. Il y a ici plusieurs choses, il y a plusieurs définitions. Comment est-ce qu'on se rapporte à ce qu'on utilise? Tu peux pas le nom... Donc on fait une clarification et le fait que je veux exploiter tout le monde, c'est ça le mal, c'est ça le bon diagnostic. Oui, on nous a donné une opportunité à lire ces choses-là et à être dans une telle société et à écouter le rav et recevoir

0: comme ça des les directions d'avancement. L'une, c'est avancer dans notre ego, et ça, c'est le cause et conséquence de toutes les destructions et les ruines, comme l'a dit dans l'article. Et, ou alors utiliser l'unicité pour s'aider à faire les connexions entre nous et l'amour et faire passer ce qui nous manque et au monde. Et justement, utiliser cette mesure d'unicité à partir du don et pas à partir de l'ego. C'est ça le changement qu'on a. C'est, on vit comme ça dans deux mondes. Dans ce monde-ci et dans le monde spirituel. C'est, on sait vraiment les uns et les autres à ressembler au côté droit.
1: Choter Katav.
0: Choter a écrit. Le Mal, c'est le Créateur qui l'envoie comme aide pour arriver à notre racine. Il faut utiliser le Mal, c'est-à-dire seulement s'efforcer à travailler avec lui, bien qu'on ne peut pas encore le faire, et ça nous amène à la reconnaissance et au manque de moyens et demande d'aide. Le minéral végétal animal, ils ont reçu des qualités naturelles où elles n'ont pas de rapport d'exploitation, de rapport de mal tel que tout se trouve dans la nature. Mais les humains, ils ont reçu quelque chose de spécial d'en haut, qui peuvent utiliser ça pour le bien, pas pour le mal. Et là, on commence à révéler aujourd'hui, maintenant, en plus du fait que chacun fait une utilisation de mal, et de plus en plus de ça, on commence à développer une dépendance de plus en plus grande chaque jour. Les amis, maintenant, on va passer à encore une phrase qu'il y avait dans le cours du Rav. Ça aussi, on va le clarifier entre nous dans l'atelier. C'est dans l'extrait numéro 2. On a entendu du Rav comme ça. Je commence à me rapporter aux autres dans le don. Je commence à voir leurs désirs comme plus importants que mon désir à moi. Et je commence à ressentir une réalité qui est en eux, chez eux, et qui se ressent comme plus que ce que je ressens en moi. Et ça, un monde spirituel que je ressens en eux. Et ça, tout en tout, est matérialité et spiritualité. C'est le fait que je révèle en eux soudainement une nouvelle réalité, infinie, illimitée, en effet, mais ça révèle ici, avec ceux qui se trouvent ici. On va revenir sur ces choses-là avec une prière qu'elles se réaliseront en nous maintenant. Je commence à me rapporter aux autres dans le don. Je commence à voir leurs désirs comme plus importants que mon désir à moi. Et je commence à ressentir que la réalité qui est en eux, qui est chez eux, elle se ressent plus que ce que je ressens en moi. Et c'est ça ce qui s'appelle que je m'élève de ce monde-ci, que je ressens en moi-même, au monde spirituel, que je ressens en eux. Et ça, c'est ça tout en tout, matérialité et spiritualité. C'est le fait que je révèle en eux soudainement une nouvelle réalité, infinie, illimitée, en effet, mais cela, je le révèle ici, avec ceux qui se trouvent ici. Maintenant, on va faire un atelier. On a entendu que voir leur désir comme plus important que mon désir à moi. Ressentir la réalité en eux plus que ce que je ressens en moi. Qu'est-ce qui, dans le travail de la dizaine, m'aide le plus à avancer vers ça? Encore, c'est notre atelier. Qu'est-ce qui, dans mon travail de dizaine, m'aide plus à avancer vers ça? Et je reviens sur la phrase. Voir leur désir comme plus important que mon désir à moi. Ressentir la réalité en eux plus que ce que je ressens en moi. Qu'est-ce qui est dans le travail de la dizaine m'aide le plus à avancer vers cela? 5 minutes, un atelier s'il vous plaît. Hier, on a parlé dans le rapport, dans la rencontre de Dizaine, comment est-ce qu'on se rapporte à cet état-là. C'est-à-dire que je ne regarde pas la vie comme ça et que je demande de changer par rapport à lui. Et justement, je ne demande pas que celui change par rapport à moi, mais je sais vraiment comment est-ce que moi je peux changer par rapport à lui. Donc tout doit être à partir de moi vers lui et pas l'inverse. C'est ça l'action. C'est difficile pour moi de penser à une action concrète qu'on fait. Je le ressens plus comme un résultat de tout le travail qu'on fait au cours de la journée, au cours du cours, et même de manière générale, tout le temps quand on est ensemble, ou avec le temps, on commence à ressentir de plus en plus de liens les uns aux autres, plus d'inquiétudes, de soucis, naturels ou pas naturels, mais simplement plus de liens. Et à partir de ça, on commence à penser plus aux amis, à t'inquiéter d'eux, à te reconnaître à leurs désirs à eux, comme résultat. Qu'est-ce qui aide? On va dire qu'il y a toutes sortes de travail. Plus actives, moins actives, où on se repose plus dans la dizaine, où je dois faire quelque chose, parler, faire une action, rentrer dans le zoo, dire un lechaim, oui. Et il y a des actions où on doit être plus dans l'accessibilité et regarder les amis avec, et m'équilibrer par rapport à ce qui se trouve dans la dizaine et autour de moi. Donc justement, dans le fait que je ressens les amis, vous, les amis qui se rapportent les uns aux autres d'une manière belle, dans la connexion et dans l'honneur et qui donnent les uns aux autres. C'est ça ce qui me cause d'un coup à fait de ressentir et à penser où est-ce que moi je suis par rapport à ça. Tout ami qui donne à la dizaine et moi je le perçois dans mes équilibres, ce qui m'aide tout d'un coup à ressentir et à voir que voilà, ici il y a des actions dedans et c'est comme ça qu'on doit être. C'est comme ça que je ressens tout le temps une boussole de quoi est-ce que je dois me diriger. Ça c'est justement comment est-ce que le Bassan nous explique d'un point de vue humain, etc. global, et le Rabash nous a donné des lois et simples et absolues par rapport à ça, comment mettre en pratique. Donc il a dit, regarde ton ami comme le plus grand de la génération et inquiète-toi de lui, comme le père qui a donné au monde et ensuite son fils a mis tout dans le travail. Je ne sais pas trop où est-ce qu'on peut voir, parce que les désirs spirituels, on ne les voit pas. Mais le fait qu'on a des opportunités dans la dizaine, de penser tout le temps aux besoins de notre ami, c'est ça ce qui donne un rajout comme ça de concentration sur qui penser, pas sur moi-même, mais c'est là que je me concentre sur des choses plus importantes que moi-même. De ce que l'on étudie, on comprend que notre lien principal, c'est notre environnement où on peut révéler la spiritualité. Tout le reste, toute autre forme où je m'occupe avec moi-même, comment est-ce que je me ressens, qu'est-ce que je gagne de cela, etc. C'est de cela ne ressens rien. C'est pour ça que toute chose que je vois dans la vie, toute chose que je vois dans la société, ce qu'on étudie ensemble, en cela, il y a une force pour m'élever et comme ça une réalité. Qui s'appelle la réalité du don. Et chacun sait que c'est le point de vérité et que, comme le Rav a dit dans le cours précédent, que l'ami doit se regarder, voir qu'est-ce qu'il a besoin et c'est comme ça aussi que dans la dizaine on fait. Si tu ressens que
1: ça te
0: Chaque nouveau jour, je dois voir comment est-ce que je sers la dizaine d'une manière meilleure.
1: Oui.
0: C'est la réaction, en fait, remplir l'ami. C'est en fait que tu commences à ressembler au Créateur. Oui, maintenant, c'est notre temps pour les questions. Et le fait qu'on a lu et entendu, on a fait des ateliers, Nir, s'il vous
2: Le
0: désir, c'est la racine de l'intellect et non l'intellect qui est racine du désir. Donc, il s'ensuit que le désir mène à l'intellect, mais ce n'est pas très clair qui vérifie l'intellect. Est-ce que c'est le créateur ou quoi? C'est quelque chose qui n'est pas clair. Donc, la question, c'est est-ce que la dizaine peut justifier un désir égoïste commun de toute la dizaine?
3: Tout
0: d'abord, on l'étudie dans toute forme et dans l'enchaînement de haut en bas, dans le tiré d'un tas. Et le Rav parle de ça que, en dehors du désir, il n'y a rien d'autre. Et le Créateur a créé seulement le désir de recevoir. Et qui peut savoir c'est quoi son désir? Seulement l'homme lui-même peut savoir c'est quoi son désir. C'est de demander qu'est-ce que je veux maintenant, c'est très simple. Et à ce désir-là, à côté de lui, se développe l'intellect. Et c'est quoi l'intellect? C'est que dans notre monde, il y a un mécanisme qui vérifie comment est-ce que je peux remplir ce désir le plus possible. Quand je me prends un coup, je me dis que la prochaine fois, je vais essayer d'échapper à ce coup-là. Donc, quand il y a quelque chose qui est bon, alors j'essaie de m'approcher de cette chose. Et ça, c'est peu importe à quel point est-ce que l'homme intelligent ou quoi. On a vu ce cours-là d'il y a quelques années. Il y a les amis, les gens posent toutes de questions. Et donc, est-ce que ces questions remplissent l'intellect? Non, vraiment, parce que l'intellect n'est jamais rempli parce qu'il sert le désir et jamais inverse. Et maintenant, quand on parle de la dizaine, c'est un mécanisme complètement différent que ce qu'on connaît dans notre monde. Parce qu'il y a beaucoup de sociétés différentes. Il y a des amis, il y a des sociétés qui des gens qui aiment jouer au football, des gens qui aiment jouer au bridge, d'autres qui étaient dans l'armée ensemble et qui sont maintenant ensemble. Et il y a tout un tas de groupes de personnes qui sont connectées à travers toutes sortes de formes, la famille, la maison, etc. Et donc le but dans un endroit comme ça, c'est qu'on a comme ça quelque chose qui nous est commun. Et donc, pas comme il y en a quelque chose de commun, alors on va se comporter selon cela. Dans la dizaine, c'est complètement pas du tout comme ça. Déjà, la dizaine, tu la choisis pas. Et dans chaque dizaine, chaque personne a une nature spécifique. Il y en a comme ça qui, et donc ils ont un, il y en a qui aiment bien, comme ça, qui sont sensibles, alors ils aiment bien être émus de quelque chose ensemble. Il y en a qui bien faire des choses avec d'autres, enfin bref. Donc tu vois que notre société aussi. Mais la dizaine, tu ne la choisis pas. La dizaine, c'est sur la base d'un but spirituel. On doit essayer d'utiliser chaque instant notre dizaine seulement pour le but de notre vie. Toute autre chose, c'est en fait, aussi quand on fait une seuda, quand on fait une conversation, quand on fait une discussion, peu importe quoi, le but de la dizaine, c'est de se rappeler l'un à l'autre qu'on est arrivé ici pour s'élever au-dessus de ces choses-là. C'est pas relié à notre intellect, c'est pas relié à notre ressenti, c'est non plus ressenti à notre désir, relié à notre désir. Parce que des désirs, chacun en a, l'intellect, chacun en a avec ses compréhensions et comment est-ce qu'il s'utilise pour soi-même son désir de recevoir et le ressenti, chacun en a pour soi-même, comment est-ce qu'il utilise son ressenti. La dizaine n'est reliée ni à ça, ni à ça, ni à ça. Elle est reliée à une seule chose. À s'élever, à travers le centre de la dizaine, à recevoir l'intellect du supérieur, le ressenti du supérieur, et l'atteinte du supérieur. Et ça, il n'y a en personne. C'est ça le point commun de tous ceux qui se rassemblent dans une dizaine, c'est qu'ils n'ont ni le ressenti, ni l'atteinte, ni l'intellect du supérieur. Qu'est-ce qu'ils ont donc? C'est ce qu'il nous écrit dans la dizaine, dans cet article. C'est qu'on a reçu une qualité du Créateur, la qualité d'une cité. Mais étant donné que notre matière, elle est déjà d'après la brisure, on est déjà dans le but de recevoir, alors on utilise cette qualité-là dans une forme inverse à ce qu'il y a en l'homme. À ce qu'il y a en le Créateur. C'est chacun de nous égoïste. Et c'est pas seulement la nature, on est plus, beaucoup plus que la nature, on est vraiment des humains, on veut exploiter toute l'humanité pour chacun pour soi-même. Et c'est ça le malheur commun de tout le monde. Donc maintenant, il y a des gens qui vont dire, qu'est-ce qui est mal en cela? Très bien. Maintenant, va utiliser toute ta vie pour exploiter les autres. Bon, eux, ils ne sont pas déjà arrivés pour utiliser la pour étudier la sagesse de la Kabbale. Il y en a qui sont venus étudier la sagesse de la Kabbale. Ils ont le poing dans le cœur comme ça qui s'est éveillé, mais ils ne savent pas trop ce qu'il y a ici. Et ils ne savent même pas ce qu'ils cherchent. Qu'est-ce qu'il y a dans le poing dans le cœur qui les a éveillés. Ils savent simplement que toute autre chose, c'est mauvais. Ils n'arrivent pas, à remplir ce qu'ils veulent remplir. Mais quand on commence à étudier, alors on commence à étudier que à travers le travail dans la dizaine, à travers l'enseignement du rab, à travers la lecture commune, c'est à tout ça, l'homme commence à clarifier qu'est-ce qui est mal dans la vie. C'est pas pour rien que dans beaucoup de conversations du rab avec Oren et avec Sinka, il dit à chaque fois qu'il n'y a rien d'autre dans le monde sauf que le mal. La créature, c'est seulement le désir de recevoir. C'est seulement cette chose-là qui est mal. À chaque fois, il revient sur cette chose-là. Et donc, si l'oreille l'entend, alors elle entend. Bon, très bien. Après, l'homme, il revient. Pour que ça agisse sur nous, on doit réaliser ce processus. Et ça, ça peut arriver seulement dans la dizaine. Dans aucun autre endroit, est-ce que ça peut arriver? C'est pour ça que quand on pose des questions sur l'intellect, le désir, quoi que ce soit, chacun a son propre truc à lui, comment est-ce qu'il est né, il n'y a rien qui change. Tu peux vivre 100 ans, 200 ans, 1000 ans, il n'y a rien d'autre qui va changer dans ton désir, dans ton intellect ou dans ton ressenti. On a besoin d'arriver à un point où on comprend et on est d'accord et on ressent ce que c'est que notre mal, est-ce que c'est que la solution pour ça? Et la solution pour ça, c'est seulement une seule chose. Travailler dans la dizaine, recevoir la lumière, recevoir l'influence de la société, pour qu'on veuille, comme on a entendu dans le premier cours, que se développe en nous le désir d'inverser le désir, la mesure de nécessité pour mon propre intérêt à quelque chose qui est en dehors de moi. En dehors de moi, c'est d'abord les ennemis dans la dizaine, à la dizaine, le centre de la dizaine, et là-bas, comment ça se révéler cette qualité par rapport au Créateur, parce que c'est vraiment une qualité qu'on acquiert. Et qui nous le fait? Parce que personne de nous l'a. Alors qui agit sur nous? C'est la lumière, parce que c'est ça sa qualité. Oui, Yav.
1: Boker tov le kulam.
0: Bonjour à tous. Cet article, il explique surtout le brisure qu'on a dans le monde entier, qui c'est cette source qui se trouve dans l'égoïsme, et c'est ça ce qui cause en l'homme toute cette destruction, et c'est ce qu'on voit dans le monde entier. Ma question, c'est, est-ce que quand on fait des actions dans la dizaine, dans le groupe, dans Bnei Baruch, des actions de dons, est-ce que c'est ça qui cause de manière automatique dans le monde entier des formes de dons, ou est-ce que on a besoin d'encore quelque chose, encore une intention, encore une autre action, parce que tout en tout, on nous dit que nous, c'est la source de la corruption du monde entier. Est-ce que vous pouvez préciser ce point-là? Dans la fin de la préface au livre du Zohar, le Baal Sulam explique que tout est construit d'intériorité et d'extériorité. Du monde tout entier jusqu'à ton cœur, à toi et à moi. Et la correction vient de l'intérieur vers l'extérieur. Il explique comme ça en cercle, comment est-ce que dans l'homme il y a l'aspect d'Israël, l'aspect des nations du monde, etc., et dans chaque cercle, les cercles. Et nous, à chaque instant, vraiment maintenant, même quand on parle, on se trouve dans le point de choix. Qu'est-ce qu'on élève dans notre cœur? Est-ce qu'on élève Israël qui est en nous, qui est le don qu'on a reçu du Créateur qui nous fait avancer vers lui directement au Créateur, directement vers la qualité du Créateur? Est-ce qu'on veut qu'elle domine dans notre cœur et dans notre cerveau entièrement, et que c'est ce qu'il y a en chacun des, en chacun de nous, dans la dizaine, dans la diffusion, dans l'étude? Est-ce que tout ça, on veut que ça se transforme dans mon cœur, pour que toutes mes pensées, toutes mes paroles et toutes mes actions soient pour le don? Et si moi et toi, à qui le Créateur a donné un cadeau et nous a amené ici à Bnei Baruch et nous dirige comme ça dans notre cœur, on donne comme ça une influence bonne autour de nous, alors évidemment que ça donne de bonnes forces dans tous les cercles autour de nous. Comment est-ce qu'on peut exprimer ce don-là? Bon, tout d'abord, si on se dirige vers ça, que l'on veut que toute cette révolution spirituelle se ressente pas seulement dans mon cœur et dans mon désir et dans mon cœur, moi, mais dans les créatures tout entier qui viennent au Créateur, ça, c'est dans le degré de l'intention. Après ça, on arrive aussi à l'action, où on essaye d'en venir au monde entier. Dans l'un et dans l'étude, on voit que les tables sont arrangées différemment. Pourquoi est-ce que les tables sont arrangées différemment? Parce que la rez-de-chaussée, elle est dans des constructions. Pourquoi est-ce qu'il est dans une construction? C'est parce qu'on veut créer un lieu où l'homme peut venir et passer un processus pour se connaître soi-même et la force générale qui agit dans la nature à partir du ressenti de son rapprochement entre lui et sa vie. C'est le terminal des pensées, on l'appelle. Donc, on fait et des changements dans l'intention et dans les actions. Et tout ça, tout en tout, ça se rejoint en un seul mécanisme. Et donc, nous, on fait ce qu'on doit faire. On demande au Créateur de nous aider. Et en cela, on va aussi mener la créature, comme le Rav nous menait ici. Sinon, on ne parlera pas ici du bas, du Baal Sulam et du Rabash. C'est comme le Baal Sulam et le Rabash, ils ont fait. Alors nous aussi, on va essayer. Dans une grande impression à partir de vous, peut-être que je peux encore ajouter quelque chose. De manière générale, on avait des rassemblements pour revenir jusqu'ici. Et le jour où je suis venu ici, j'ai vu la force, j'ai vu la sainteté, l'importance, vraiment, la connexion de cœur. Et c'est pas simplement de paroles, mais c'est vraiment la force du surmontement que je vais ramener à la dizaine. La semaine prochaine, on va revenir nous tous ensemble et on sera, et si on a le privilège, alors on va même faire le contenu de la Seuda pour se maintenir et se renforcer. Le Chaim Nemerouch.
3: Ken, Woman China.
0: Oui, Woman China.
2: Ha, 我想问 如果我们所有的品质都是创造者赋予的，那么改掉这是究竟是为了什么？改变的是愿望本身呢，还是使用愿望的意图呢？
4: And the question is, if all of a person's qualities are given by the creator,
0: avec toutes les qualités de l'homme, elles ont été données par le créateur, alors qu'est-ce qui est corrigé quand on corrige l'ego? Est-ce que c'est le désir lui-même qui change ou seulement l'intention derrière l'utilisation du désir? Oui, l'intention, c'est celle qui change. Nos désirs, ce sont les désirs qui ont été créés. Mais si chaque désir, on l'utilise pour autrui, pour le créateur, ou pour quelque chose qui est en dehors de nous, pas pour notre propre plaisir, alors on l'utilise d'une manière correcte. Maintenant, ça se révèle en l'homme graduellement, petit à petit. Pourquoi? Parce que on a un mécanisme graduel. On ne peut pas réaliser ça directement, la mesure de correction qu'on doit faire pour que ça se passe. Maintenant, on va regarder le clip numéro 3. Alors maintenant, on va entendre du Rav. Comment est-ce que justement ce changement d'intention change, comme tu demandes, et comment est-ce que ça se réalise graduellement? On va l'écouter bien, et après on va continuer avec les questions. Clip numéro 3. Jusqu'à ce que, tant que chacun ne parvient pas à reconnaître la hauteur de l'unicité à laquelle il est obligé de parvenir dans sa nature, on n'avancera pas. Chacun est obligé de voir sa forme égoïste à lui dans sa totalité, sous une forme véritable. Au degré actuel, il est seulement question de ce degré-ci, au degré matériel dans lequel on se trouve maintenant, dans le monde qu'on perçoit, en nous-mêmes qu'on le ressent, ce degré-là où on est, et qui s'appelle ce mentir, à ce degré-là. Tout ce que je dois atteindre, c'est tout d'abord conformément à la situation, c'est à quel point est-ce que je veux pour moi-même. Et quand j'arrive à un état où je ressens qu'il n'y a personne à part moi, oui, je suis prêt à renoncer à n'importe qui, je suis prêt à faire n'importe quoi avec n'importe qui pour quelconque goutte de délice, de calme, peu importe quoi. Il n'y a rien d'autre qui m'importe, d'autre que moi. Un tel point que je nettoie comme ça, toutes sortes de mécules. Il y a uniquement moi, jusqu'à ce que, comme ça, un gramme de mon délice, ou la mesure la plus minime, vaut que le monde entier brûle et disparaisse et souffre pendant un temps infini. Tant que l'homme ne découvre pas ça, ça ne se considère pas qu'il s'est reconnu lui-même. Qu'est-ce qu'il y a de particulier dans la reconnaissance du mal que tu viens de décrire, Rav? Non, ça c'est une grande chose. Tu peux pas t'imaginer à quel point c'est difficile de révéler. Parce qu'à chaque fois, tu n'es pas d'accord avec ça. Le mauvais penchant lui-même ne te permet pas de se reconnaître lui-même. Oui, mais c'est que... Ça, c'est dit comme ça, que en chacun, il y a ça. Mais à venir à une telle détermination à partir du ressenti, ça, vous n'y êtes pas encore parvenu. Pourquoi est-ce que notre ego nous dissimule cet état-là? Est-ce qu'il a honte? Est-ce qu'on a honte comme ça de réfléchir? Non, ça, c'est sa forme défensive. Il ne veut pas que tu souffres. L'ego ne veut pas que tu souffres. L'ego veille à ce que tu restes en lui. Si tu vois à quel point est-ce que tu es mauvais, tu voudras immédiatement te débarrasser de lui. Donc, il possède comme ça une telle forme où il recouvre ça. Et il te laisse voir, et puis non. Il te laisse, et puis non. Pourquoi? Parce qu'en fin de compte, tu t'approfondis dans la reconnaissance, et que tu parviennes à son, à sa prunade d'Alet, et alors tu seras prêt. Sinon, tu t'en fuiras. Si il ne te dissimulait pas le ressenti désagréable dans le fait que tu découvres que toi, et seulement toi, t'es égoïste, etc., alors tu ne te rapprocheras pas non plus de la révélation du mal. Et c'est pour ça qu'il te recouvre ça. Et toi, tu continues, et soudainement, hop, tu te retrouves de nouveau dans un état où tu penses soudainement, dommage qu'il ne soit pas mort. Qu'est-ce qu'il fait là, ici? Pourquoi est-ce qu'il est debout? Qu'est-ce qu'il fait ici? Pourquoi est-ce qu'il me dérange? Et comme ça, ton côté horrifié de ta propre pensée, et qu'il est comme ça, et comme ça, et comme ça, et ceci, et cela, et à propos de toute chose dans le monde. Et l'ego, chaque mesure, elle agit sous sa forme et sous la forme opposée. Comme s'il n'était pas sa partenaire. Parce que sinon, tu ne parviendrais pas à sa profondeur, à sa prunade d'Alet. Mais, oui, vas-y. Qu'est-ce qui peut, malgré tout, me protéger pour que je parvienne à une telle reconnaissance? Comment avancer? Si t'es pas attiré vers le bien, tu ne reconnaîtras pas le mal. C'est ça notre règle dans chaque état. Moi, je suis comme un aveugle, je suis obligé d'être attiré vers le bien. Voilà, le don, les amis, la grandeur du but, en avant. J'en sais rien. Et au lieu de parvenir à ça, je découvre vraiment, comme ça, en chemin, un désert, la destruction, la ruine. Mais seulement à condition que je sois attiré vers ça. C'est pour ça que c'est écrit que tout ce qui est en ta main trouve la force de le faire. Fais-le. Fais de bonnes choses. Voilà. Tu veux le but. Soit comme un enfant, un bébé qui ne comprend rien, un idiot, ou peu importe. Je veux ça. Et en chemin, tu parviendras, puis ça, tu comprendras et tu ressentiras. Tout se trouve en chemin. L'essentiel, c'est d'agir. Et on a entendu maintenant, si on met l'extrait numéro 3, qu'on a entendu que l'ego, il veut pas que tu souffres. Il garde à ce que tu restes en lui. Et si tu vois à quel point est-ce que tu es mauvais, soudainement, tu voudras te débarrasser de lui. Donc, il a une telle forme où il recouvre ça. Des fois, il te laisse voir et des fois, non. Pourquoi? Pour que tu t'approfondisses au final dans la connaissance et que tu y parviennes à la prunade d'Alet et ensuite tu seras prêt. Faisons comme ça un télé silencieux. Une demi-minute dans la pensée. Nous pensons en silence. Qu'est-ce que l'ego me fait pour que vraiment il ne veuille pas que je m'en débarrasse? Qu'est-ce que l'ego me fait pour que je ne veuille pas m'en débarrasser?

0: כן, יש לנו שם שאלה מאגף הסטאג'ריות.
1: Oui, là-bas. בבקשה. On a une question de la table des stagiaires.
2: Добрый день всем.
1: S'il vous plaît. Bonjour à tous. Je suis venu comme ça sur une stagiaire ici. Un stage ici. Je suis... Ça fait... Depuis 2013, je commence à étudier. Et pendant ces 13 ans, je suis un étudiant virtuel. Une étude virtuelle dans VGMAC. Un groupe virtuel dans VGMAC. Et tout ce que j'avais, c'est seulement ce que vous me donniez. Vous avez construit l'académie. Vous avez construit le groupe. Dans lequel j'ai pu venir et donner et prendre. Prendre toutes les ressources que j'avais, c'est seulement du fait que j'ouvrais l'ordinateur et ils étaient là-bas, les ressources. Svivatova, Kabbalah Media, toutes les sources et les traductions.
3: И конгрессы, конечно.
1: И les congrès, évidemment.
3: Я все время чувствовала.
1: À chaque fois, je ressentais que vous êtes ici et moi je suis là-bas.
3: Я знала, что.
1: La question, je savais que si vous ne me donniez pas, je n'aurais rien.
3: Это ценность и осознание.
1: C'est cette richesse et cette distance, énorme distance. Moi, je suis là-bas et comme moi, il y en a beaucoup. Et vous êtes ici. Je n'avais pas de ressenti que j'étais à l'intérieur. J'avais toujours la distance où j'étais là-bas. En dehors.
3: Совершенно случайно я попала на стажировку. Я думала в декабре приехать.
1: C'est vraiment très accidentellement que je suis venu en stage. Je pensais arriver en décembre.
3: Вчера.
1: Et donc je suis venu hier.
3: Но сегодня у меня такое ощущение, что я здесь.
1: Mais aujourd'hui, j'ai un tel ressenti que je suis vraiment ici depuis très très longtemps.
3: И я только вот сейчас понимаю, что это перегородка.
1: Et c'est seulement maintenant que je comprends que c'est.
3: Она была у меня.
1: Cette compréhension de que moi j'étais là-bas et vous êtes ici, c'était seulement en moi. Ici, intérieurement, il n'y a pas cette distance. Il n'y a pas cette limite. Merci beaucoup à vous.
0: Okay.
1: Merci beaucoup, vraiment. On ressent tous nos amis du monde entier, ils sont tous au nez. On est sûr que c'est mutuel parce que peu importe où on se trouve et on veuille être, c'est au-dessus du temps, du lieu, de la langue, de la culture, peu importe. C'est au-dessus de tout. Donc vraiment, merci beaucoup que tu as accentué sur ce point. Merci que tu es venu ici en stage où maintenant on peut te voir et t'entendre. Merci.
4: Woman Latin 26,
1: בבקשה. Woman Latin 26, s'il vous plaît.
5: Buenos días, amigos. Si el ego se sabe esconder muy bien y el ego es tan feo, ¿cuál es la fuerza que tenemos?
1: Si l'ego sait bien se dissimuler.
5: Toda raba.
1: Alors, c'est quoi la force qu'on a pour révéler l'ego d'une manière entière? C'est la force. C'est la lumière. On a besoin de se ramener à nous-mêmes la lumière. La lumière qui vient vers le bien, c'est ce qui nous clarifie. Qu'est-ce qui n'est pas bien en nous et nous construisons nous le bien. Et cette lumière qui vient vers le bien, on l'attire avec tout notre effort dans la connexion, dans la dizaine, dans l'étude et dans la diffusion. Encore des questions? Est-ce qu'il y en a? Oui, s'il vous plaît. Ici. Bonjour à tous. Ça fait 16 ans que je suis avec vous. Je suis d'Israël. Je suis de beaucoup d'années en Israël. Et sachez que même d'Israël viennent des stagiaires. Donc, Vraiment, je peux vous dire que les conditions ici sont meilleures qu'autre part. Vraiment, s'il vous plaît, n'attendez pas. Il n'y a pas beaucoup de temps. Merci beaucoup. Merci à tous les organisateurs. Vous nous avez fait vraiment quelque chose que personne ne peut s'imaginer. Merci. Merci beaucoup. On est vraiment rempli d'une grande impression et on voulait mettre le clip numéro 4. C'est correct, Oren? On va regarder le clip numéro 4 pour la fin, s'il vous plaît. Il te donne une solution. Il te dit, tous sont corrompus. Les dirigeants, les paresseux, ça. Et toi, tu dois corriger leur fondement, qui est l'ego, le mauvais penchant. C'est ça que tu dois corriger. Alors, même l'impulsif, elle paresseux, et ceux qui sont attirés vers la paix, qui au final provoquent des guerres, c'est-à-dire que pour tous, il y aura du bien à la seule condition que chacun sorte de son ego. T'as besoin de ne corriger rien d'autre dans l'homme, qui reste avec son caractère, avec tous ses mouvements, avec ses qualités, peu importe quoi. Seulement son fondement égoïste, tu dois corriger. Et pour le moment, on se trouve dans l'étape de la transition. Et si simplement, comme ça, on vivait comme il y a 100, 200 ans, et en général, comme durant toute l'histoire de l'humanité, alors on ne se poserait même pas la question. On avancerait comme ça, et voilà. Mais depuis le milieu du siècle dernier jusqu'à aujourd'hui, on commence déjà à nous interroger sur le but. Pourquoi est-ce qu'on vit? Vers quoi est-ce qu'on vit? C'est quoi le sens de la vie? C'est quelque chose que les hommes ne se posaient jamais comme des questions. Et les philosophes se posaient cette question-là, les hommes particuliers, mais pas les gens ordinaires. Aujourd'hui, c'est tout le monde qui se les pose. Et donc, pourtant, on se trouve dans l'étape de la transition, dans la période de la transition. Et maintenant, ça s'éclaircira. Et tout ira bien. C'est, je peux maintenant donner une solution à toute l'humanité. Et la solution, il y en a une seule. C'est la connexion. C'est de ça dont on parle. Tu veux corriger les choses, tu veux réconcilier les hommes pour que chacun apporte sa forme à la complémentarité de tous. Vas-y, mets-les tous dans une seule marmite et qu'ils cuisent et tout ira bien. Mettons tous en une seule marmite et tout ira bien. Notre prochain mercredi, le soir, on veut faire ici un rassemblement qu'on rentre tous dans une seule marmite et qu'on se cuise bien par l'amour et que tout le monde ait du bien dans leur vie. Donc, on a un rassemblement qui s'appelle La vie avec un sens, mercredi soir, pour tout Béhav, 15 Av, sur le sujet de l'amour, évidemment, et on veut inviter tous ceux qui veulent venir ici, les amis, les amieux, les étudiants, les étudiantes, et on a aussi une opportunité pour ramener les gens qui nous sont proches. Et on veut leur donner un goût de tout le bien ici, dans l'atmosphère. Donc, le rassemblement se trouvera ici, dans le rez-de-chaussée. Tous ceux qui se ressentent comme bons, qui veulent passer bien aux autres, alors ce mercredi, tout bien, le 15 av, dans l'amour. Et les amis, continuation de l'emploi du temps d'aujourd'hui, le 24 juillet. Donc, on rentre dans une pause jusqu'à la Seudat Hummus qui a commencé à 5h45 jusqu'à 6h15 heure d'Israël. Simplement, que ce soit compris pour tout le mondial, on fait plein de rangements, donc c'est pour ça que les temps des Seudat sont différents. Donc, de 5h45 à 6h15 heure d'Israël, il y aura la Seudat Hummus. À midi heure d'Israël, il y aura le cours du midi et à 14h30, il y aura la Seudat première heure d'Israël. Samedi, 2h40, on a la préparation au cours, 2h50, on a le cours quotidien qui commence et à 5h20 encore, on aura un peu une pause jusqu'à 5h45 et ensuite commence la deuxième Seuda de 5h45 à 6h15. Ensuite, l'après-midi, à 15h45, on a la préparation en cours, à 16h le cours, et de 10 à 17h30, on aura de nouveau une pause, et c'est pour ça que

0: Chers amis, dans la première partie du cours, nous allons étudier d'un cours enregistré du Rav le 7 juillet 2002, basé sur un article du Rabash. Que signifie Israël fait le désir du Créateur dans le travail? C'est des écrits du Rabash, volume 2, article 32. Que signifie Israël fait le désir du Créateur dans le travail? Et 45 minutes de lecture en dizaine. Les écrits du Rabash, volume 2, article 32. Que signifie Israël fait le désir du Créateur dans le travail? Nos sages Midrash ont dit, et voici leurs mots. Un verset dit, le Créateur élèvera sa face vers toi. Et un autre verset dit, qui n'élève pas la face. Comment ces deux versets se réalisent-ils lorsqu'Israël fait le désir du Créateur? Le Créateur élèvera sa face vers toi. Et lorsqu'ils ne font pas le désir du Créateur, qui n'élève pas la face. Jusqu'ici ces mots. Voici, ce propos est difficile. A. Si l'on fait le désir du Créateur, pourquoi a-t-on besoin que le Créateur élève sa face? N'est-ce pas qu'ils sont en ordre? C'est-à-dire, qu'ont-ils encore à faire pour être en ordre? B. Il est écrit, Dvarim. Qui n'élève pas la face et ne prend pas de pot de vin. Or, si l'on fait le désir du Créateur, il n'y a pas de plus grand pot de vin que cela. Comme on le voit entre un homme et son prochain, celui qui veut que le juge se tienne à ses côtés lors du jugement, il fait le désir du juge, et en récompense, le juge penche lors du jugement de son côté et l'innocente. Si c'est ainsi, quelle est la réponse? Que si on fait le désir du Créateur, il élève sa face. Et comme si il acceptait un pot de vin, il semble. Voici. Pour comprendre ces deux questions ci-dessus, nous devons comprendre. A. Que signifie la face du Créateur? Et que signifie il n'élève pas la face? B. Que signifie faire le désir du Créateur? Et que signifie ne pas faire le désir du Créateur? C. Voici. Nos sages ont dit, le Créateur a dit, j'ai créé le mauvais penchant, j'ai créé la Torah comme remède, et il faut comprendre ce qu'est le mauvais penchant et ce qu'est le remède. D. Ils ont aussi dit à nos sages, j'ai peiné et j'ai trouvé, crois. Je n'ai pas peiné et j'ai trouvé, ne crois pas. Et il faut comprendre ce qu'est la peine, c'est-à-dire pourquoi précisément dans la Torah et les mitzvot ont-ils dit qu'il y a de la peine et sans peine on ne donne rien. Quelle nouveauté y a-t-il ici? N'est-ce pas que dans le monde matériel, c'est-à-dire là où il n'y a pas de lien avec le service du Créateur, on ne donne rien non plus sans travail et peine? Comme nous voyons, l'ordre du monde est que l'homme va travailler, comme il est écrit, l'homme sort à son ouvrage, à son travail, jusqu'au soir. Si c'est ainsi, quelle est la nouveauté que dans la Torah et les mitzvot, il faut donner de la peine, et sans peine, on ne donne pas de réponse, au point qu'ils nous disent « J'ai trouvé et je n'ai pas peiné, n'y crois pas ». N'est-ce pas que même dans la matérialité, il existe une telle chose que l'homme obtienne quelque chose sans peine? Si c'est ainsi, il faut comprendre ce qu'ils ont dit « Je n'ai pas peiné et j'ai trouvé, ne crois pas ». Voici, il est connu qu'il y a devant nous deux sujets. A, le but de la création. B, la correction de la création. Le but de la création est que les créatures reçoivent du plaisir, que les créatures aient satisfaction.
1: הייתה מסיבת שרצונו להיטיב לנבריו, והיות שהבורא
0: Le but de la création est que les créatures reçoivent du plaisir, que les créatures aient satisfaction. Et la correction de la création est que le créateur ait du contentement, c'est-à-dire qu'il doit y avoir l'équivalence de forme. C'est-à-dire, de même que le créateur veut que les créatures jouissent, comme il est écrit que la création du monde a eu lieu parce que son désir est de faire du bien à ses créatures, et puisque le créateur est le donneur et les créatures sont les receveurs, de même les créatures doivent donner du contentement au créateur, et alors il est considéré comme si les créatures donnaient, et le créateur recevait, comme nos sages l'ont dit, Israël nourrit leur Père qui est aux cieux. Et cela s'appelle correction, c'est-à-dire, afin qu'il y ait vécoute avec le Créateur, il faut s'attacher à ses attributs. Mais comment parvient-on à cela? C'est-à-dire que l'homme ait le désir de tout faire pour le bénéfice du Créateur et non pour son propre bénéfice, alors que l'homme a été créé avec un désir de recevoir pour son propre bénéfice. Comme nous l'avons appris, ce désir que le Créateur veut faire du bien aux créatures, ce désir a créé dans les créatures le désir de recevoir, afin qu'elles aient le désir et l'attrait ardent de combler leur manque, c'est-à-dire que le Créateur a créé dans les créatures un manque. Et ce manque exige d'être comblé. Sinon, ce manque engendre pour elle des souffrances. Et ces souffrances obligent l'homme à faire tout ce qui est en son pouvoir pour combler son manque. Et donc, lorsque l'homme a un désir et un attrait ardent de combler son manque, comment peut-il renoncer et combler son manque et dire que ce qu'il reçoit comme comblement, c'est parce qu'il veut satisfaire le désir du Créateur, c'est-à-dire parce que le Créateur veut que les créatures jouissent de tout le bien. C'est seulement pour cette raison qu'il reçoit. N'est-ce pas là contre la nature que le Créateur a créé dans la nature? À cela vient la réponse. Le Créateur a dit, « J'ai créé le mauvais penchant, j'ai créé la Torah comme remède. » C'est-à-dire, le désir de recevoir pour soi-même, cela s'appelle le mauvais penchant, car il empêche d'atteindre la dvekout avec le Créateur, appelé équivalence de forme, comme mentionné plus haut. Et par la Torah, car il y a de la lumière de la Torah, cela le ramène vers le bien, c'est-à-dire qu'il aura la force de surmonter le désir de recevoir pour soi-même et de tout faire pour le bénéfice du Créateur. Selon cela, il en ressort que la raison pour laquelle il faut obliger l'homme à s'occuper de la Torah et des mitzvot, c'est afin d'acquérir des kelim de don, ce qui s'appelle la correction de la création. Et lorsque l'homme s'occupe de la Torah et des mitzvot avec cette intention, on dit qu'il s'occupe pour son nom, l'Ishma. C'est-à-dire qu'il travaille et fournit des efforts pour atteindre quelque chose qui n'existe pas dans la nature. C'est pourquoi il a besoin de la vertu de la Torah et des mitzvot, qui l'amèneront à acquérir ses kélim. C'est-à-dire, ce qu'il ne peut pas atteindre par ses propres forces, mais seulement par l'aide du Créateur, et que cette vertu se trouve dans la Torah et les mitzvot, et que cela s'appelle la lumière de la Torah, comme mentionné plus haut, la lumière qui s'y trouve le ramène vers le bien. Cependant, nos sages ont dit qu'un homme s'occupe toujours de la Torah et des mitzvot, même l'olishma, car de l'olishma, il en viendra à l'ishma. C'est-à-dire que l'ordre du début du travail de l'homme commence par l'olishma, c'est-à-dire pour recevoir une récompense, comme il est écrit dans le Zohar. Soit pour une récompense dans ce monde-ci, soit pour une récompense dans le monde à venir. Et au moment où l'homme travaille pour une récompense, alors l'homme doit croire en la récompense et la punition. Et s'il croit en cela, cela s'appelle « son travail est dans la joie de la nature ». C'est-à-dire que le corps ne s'oppose pas à son travail dans la Torah et les mitzvot, parce qu'alors il travaille pour son propre bénéfice. Et cela s'appelle « dans la voie de la nature », comme dans les choses matérielles. Lorsque l'on fournit un effort, alors on reçoit une récompense. Et seulement dans la matérialité, il voit la récompense à sa place. C'est pourquoi la récompense l'oblige à travailler. Tandis que dans la Torah et les mitzvot, il doit croire en la récompense. Il y a ici un travail de croire en la récompense et la punition. Mais au moment où il croit en la récompense et la punition, déjà le corps est capable de travailler dans le travail de sainteté. Cependant, au moment où l'homme veut s'occuper de la Torah et des mitzvot, non dans l'intention de recevoir une récompense, à cela le corps s'oppose, car cela est contre la nature. Car du point de vue de la nature, l'homme est capable de travailler seulement pour son propre bénéfice. C'est pourquoi, au moment où il veut travailler pour le bénéfice du Créateur, alors le Créateur s'oppose à cela. Et ici commence l'effort, ce que nos sages ont dit, « J'ai peiné et je n'ai pas trouvé, n'y crois pas. Je n'ai pas peiné et j'ai trouvé, n'y crois pas. » En vérité, il est difficile de comprendre comment l'homme peut se tromper lui-même et dire « Je n'ai pas peiné et j'ai trouvé. » Car dans la matérialité, nous ne voyons pas qu'un homme trouve une subsistance sans effort. Et ici, dans le travail, où nous avons dit « 1000 entrent dans la salle et un en sort pour enseigner. » Alors nous voyons que conquérir la Torah est plus difficile que d'atteindre la matérialité. Et dans la matérialité, on n'atteint rien sans effort. Alors comment est-il venu à l'esprit de l'homme de dire qu'il a atteint quelque chose sans effort ? Et il faut aussi comprendre ce qu'ils ont dit.

pure. Ainsi, l'homme veut atteindre qu'il soit en mesure de faire le désir du Créateur. C'est-à-dire, comme le désir du Créateur est de donner, l'homme veut aussi tout faire pour donner. Et puisque le désir de donner est contre la nature, il n'est pas dans la capacité de l'homme d'atteindre ce désir. Comme il a été dit plus haut, cela est contre la nature de l'homme, car le Créateur a créé l'homme avec un désir de recevoir. Et comment l'homme serait-il capable d'aller contre la nature que le Créateur a créée en lui ? Car seul le Créateur lui-même peut changer la nature, et non l'homme, comme on dit nos sages, Ta'anit, celui qui a dit à l'huile de brûler, qu'il dise au vinaigre de brûler. C'est pourquoi, ici aussi, dans les questions du travail, il faut également dire, comme il a été dit plus haut, celui qui a créé chez les créatures le désir de recevoir pour soi-même, c'est lui qui donnera aux créatures le désir de donner. C'est-à-dire que seul le Créateur lui-même peut changer la nature, et non l'homme. C'est pourquoi cela s'appelle un miracle venu des cieux, car c'est une chose qui est au-dessus de la nature, et cela s'appelle le miracle de la sortie d'Égypte. C'est-à-dire que le Créateur les a fait sortir de sous la domination des Égyptiens, qui est la domination du désir de recevoir. Et selon ce qui a été dit, « J'ai peiné et je n'ai pas trouvé », l'explication sera la suivante. Bien que j'ai fourni beaucoup d'efforts afin de mériter le désir de donner, c'est-à-dire que tout ce qui était en mon pouvoir, je l'ai fait, et je n'ai pas trouvé en moi le désir de donner, mais je suis resté avec le désir de recevoir pour moi-même, dans une mesure encore plus excessive que lorsque j'ai commencé à entrer dans le travail pour atteindre le désir de donner, qui est le désir du Créateur, comme il a été dit plus haut, que son désir est seulement de donner. Et j'ai vu, au moment où j'ai commencé à fournir des efforts, qu'à chaque fois que je voyais combien j'étais encore plus immergé dans le désir de recevoir pour soi-même, alors je suis arrivé à la conclusion. Il est vrai que j'ai peiné, mais je n'ai pas trouvé. Mais c'est le Créateur qui m'a aidé, et j'ai trouvé en moi le désir de donner. Et c'est comme ce qu'a dit le Zohar, celui qui vient se purifier, on l'aide. Et il demande, avec quoi ? Et il répond, avec une âme sainte. Quand il naît, on lui donne une âme. Il a alors un plus grand mérite. הוציא אותם מתחת שליטת המצרים שהיא שליטת הרצון לקבל ובאמור יגעתי Il s'ensuit que le Créateur lui donne l'âme chaque fois un degré plus grand et cela s'appelle la face du Créateur c'est-à-dire la lumière du Créateur qui lorsqu'elle est à un degré complet s'appelle Naran Chai et c'est l'aide que l'on reçoit d'en haut Il s'ensuit selon cela que l'homme dit je n'ai pas peiné c'est-à-dire que l'effort ne m'a servi à rien que je puisse dire que par l'effort j'ai trouvé en moi le désir de donner mais Si le Créateur ne m'avait pas donné l'aspect de la lumière de sa face, appelée âme sainte, je serais resté dans le désir de recevoir pour moi-même et rien de plus. Il s'ensuit que ce qu'il dit « j'ai peiné et je n'ai pas trouvé », il dit la vérité, c'est-à-dire que son effort ne lui a servi à rien. Et ici, il faut demander, s'il a raison en disant « je n'ai pas peiné », Alors, pourquoi a-t-on dit « n'y crois pas » Et la réponse est « on ne donne pas à l'homme une chose pour laquelle il n'a pas de manque, car celui qui a un manque et demande au Créateur de combler son manque, il reçoit d'en haut le comblement de son manque. C'est pourquoi, lorsque l'homme fournit un effort et veut mériter les kélim de don, et puisqu'il travaille et fournit un effort pour cela, c'est-à-dire pour atteindre le désir du Créateur, appelé désir de donner, cela est le kli. Et la lumière s'appelle le désir de donner. Et ce désir, seul le Créateur peut le donner. C'est-à-dire, de même que il a donné à l'homme, à sa naissance, le désir de recevoir, il peut ensuite lui donner le désir de donner.
Mais si l'homme ne

0: fournit pas d'efforts pour atteindre le désir de donner, il s'ensuit qu'il n'a pas de manque.
1: Et
0: la preuve de cela, c'est que s'il ne vaut pas la peine pour lui de s'efforcer et de fournir un effort pour mériter cela, il n'est pas capable de recevoir d'en haut ce désir, qui changerait pour lui l'ordre de la nature. Et cela permet d'expliquer ce qu'ont dit nos sages, Avot, ce n'est pas à toi d'achever le travail, mais si tu n'es pas libre de t'en dispenser. Pardon, mais tu n'es pas libre de t'en dispenser. Il faut expliquer. Si l'homme sait qu'il n'est pas en son pouvoir d'atteindre le désir de donner, mais que seul le Créateur peut le lui donner, alors pourquoi doit-il se fatiguer en vain puisqu'il n'est pas en mesure de l'atteindre? Il faut donc demander, pourquoi ai-je besoin de ce travail? Car de toute façon, il ne peut pas l'atteindre par ses propres forces. Et c'est à cela qu'ils ont dit, et tu n'es pas libre de t'en dispenser. Et cela, pour la raison mentionnée plus haut, qu'il faut l'effort de l'homme, non pas parce que l'homme peut recevoir le désir de donner, car le désir de donner est appelé or, lumière, comme il est dit plus haut. Celui qui vient se purifier, on l'aide. Et l'aide, dit le Zohar, c'est la lumière de l'âme, comme il est écrit, qu'on l'aide en lui donnant une âme sainte. Mais l'effort est nécessaire pour le kli, c'est-à-dire pour atteindre le manque, jusqu'à quel point il a besoin de l'aide du Créateur, qu'il l'aide à lui donner la lumière de l'âme. Cependant, lorsque l'homme commence à travailler afin d'atteindre le désir du Créateur, qui est le désir de donner, comme le Créateur a le désir de donner, et que l'homme pense qu'il doit l'atteindre par sa propre force, alors, pendant le travail, il voit qu'il devient chaque fois plus plongé dans l'amour de soi. Alors l'homme fuit le combat, car il voit qu'il ne progresse pas. Alors l'homme dit que ce travail d'atteindre le désir du Créateur n'est pas pour lui. Pourquoi ? Parce que l'homme voit qu'à chaque fois il devient pire. Pourtant, si l'homme croyait que seul le Créateur donne le désir de donner, alors pourquoi fuirait-il le combat et dirait-il « cela est pour des gens plus doués ». N'est-ce pas le Créateur qui est dans cela? Alors, pour le Créateur, qu'est-ce que cela change de faire une différence entre cet homme et les autres? Car il est connu que pour le Créateur, petits et grands sont égaux. C'est pourquoi, lorsque l'homme dit que le travail de donner uniquement au Créateur concerne des individus d'exception et non une personne simple, c'est un signe qu'il pense que c'est à l'homme d'atteindre le désir de donner. C'est pourquoi l'homme doit être fort dans sa pensée et croire qu'on ne lui demande pas d'atteindre ce désir, mais qu'on lui demande d'avoir le besoin d'atteindre le désir de donner. Et lorsque vraiment il aura le désir et le besoin d'y parvenir, le Créateur l'aidera, comme il est écrit, « Celui qui vient se purifier, on l'aide. » Et tout l'effort que l'homme doit fournir, c'est seulement pour atteindre le besoin du désir de donner, et pas plus. Cependant, la question est, pourquoi, lorsque l'homme ressent le mal, dans la mesure où le désir de recevoir l'empêche d'atteindre la dvekout, et qu'il prie le Créateur de l'aider et de lui donner le désir de donner, pourquoi, après plusieurs efforts que l'homme a fournis pour obtenir le désir de donner, la logique voudrait que le Créateur doive lui donner ce désir de donner? Et finalement, qu'est-ce que l'homme reçoit? Non seulement il ne reçoit pas d'aide que le Créateur lui donne le désir de donner, mais à la place, pour l'effort qu'il a fourni, il reçoit un désir de recevoir encore plus fort. C'est-à-dire qu'à chaque fois, il voit que son désir de recevoir devient encore plus exagéré. Ainsi, il constate ici une action opposée à ce qui devrait être. est la réponse, et que l'on ne peut pas montrer à l'homme tout le mal qu'il possède, c'est-à-dire toute la mesure du mal avec laquelle l'homme est né. Comme il est écrit dans le Zohar, à propos de ce qui est écrit, « Le péché est tapis à la porte ». Qu'aussitôt que l'homme sort du ventre de sa mère, le mal, appelé péché, vient immédiatement avec lui. Et si l'homme voyait tout le mal qu'il a en lui, il dirait aussitôt que ce travail de tout faire pour le ciel n'est pas pour lui, et il ne voudrait même pas commencer le travail, mais il tomberait immédiatement dans le désespoir. C'est pourquoi on ne montre à l'homme qu'un peu de mal, et pour ce peu de mal, l'homme commence à demander au Créateur de l'aider. Alors, on révèle à l'homme encore un peu de mal, et il commence à nouveau à demander au Créateur de l'aider. Ainsi, après chaque demande d'aide, on peut lui montrer un peu plus de mal. Et ainsi, il continue à ajouter des demandes, et on lui ajoute la révélation du mal qui se trouve en lui, jusqu'à ce que l'homme adresse toutes ses prières pour tout le mal qui se trouve en lui. Alors, l'homme reçoit ce bien qu'il demande, c'est-à-dire le désir de donner pour lequel il est entré dans le travail, afin d'obtenir ce désir qui est le désir du Créateur, dont le désir est uniquement de donner. Il s'ensuit que si l'homme recevait le désir de donner pour un peu de mal, il penserait déjà que cela lui suffit. Et s'il avait de la satisfaction dans le travail, il s'ensuivrait que tout le mal qui resterait en lui, pour lequel il n'aurait pas reçu la correction du désir de donner, resterait en lui sans aucune correction. Tandis que, lorsqu'on voit d'en haut qu'à chaque fois il demande de l'aide pour le mal qui se révèle en lui chaque jour, alors tout le mal qui est en lui, c'est-à-dire qui s'est révélé en lui, et pour lequel il demande de l'aide d'en haut, l'aide qu'il reçoit maintenant par ses prières, c'est qu'on lui révèle le mal, afin que de cette manière, tout le mal se révèle à lui. Et ensuite, lorsqu'il recevra l'aide d'en haut, alors tout le mal sera corrigé en vue de donner. Car puisqu'il n'a pas reçu en cours de route le désir de donner, il n'a donc aucune raison d'être satisfait. C'est pourquoi il prie à chaque fois qu'on lui donne le désir de donner. Et alors, par ses prières, lorsqu'il demande au Créateur de lui donner l'aide, il y a de la place pour que le mal se révèle en lui, du fait qu'il se tient et crie pour qu'on lui donne l'aide dont il a besoin. Et cela ressemble, par exemple, à ce qu'un médecin expert est arrivé dans le pays qui guérit toutes les maladies du monde que l'homme peut avoir. Seulement, il est possible d'entrer chez lui une seule fois. Et tout malade qui entre chez lui, pour autant de maladies que le malade lui dit, il le guérit. Et il y eut des malades qui entrèrent chez lui pour des maladies d'estomac, et le médecin le guérit. Et ensuite, il fut révélé au malade qu'il avait une maladie du cœur, par exemple, et il veut entrer chez le médecin. Mais puisqu'il a déjà été chez le médecin, et que le médecin ne reçoit pas une seconde fois, il se trouve qu'il reste avec sa maladie toute sa vie. Et un autre malade entre et dit qu'il a une maladie de cœur, et une maladie d'arthrite, et il souffre aussi de la vésicule, que d'autres médecins lui ont dit qu'il était aussi malade de cela. Et il entre chez ce médecin expert, et il le guérit de tout en une seule fois. Tandis que chez les autres malades, qui ne connaissaient pas leur maladie, ils restèrent avec les maladies qu'ils avaient. Alors, tous les malades qui ne connaissaient pas leur maladie vinrent chez le médecin pour qu'il leur donne un conseil, afin qu'ils connaissent toute leur maladie au moment où il leur donne le remède pour qu'ils guérissent toute leur maladie. Alors le médecin dit que quiconque veut entrer chez lui, il donnera, au moment où il prend rendez-vous chez le médecin, qu'il recevra du médecin une certaine pilule, et que cette pilule révélera toutes les maladies qu'ils ont. Et ensuite, il leur donnera le remède lorsqu'ils viendront chez lui. Et toutes les maladies que chacun a, il guérira en une seule fois. Et les malades ne comprirent pas ce que le médecin leur avait dit. Et au moment où ils reçurent la pilule que le médecin leur avait donnée, lorsqu'ils s'étaient inscrits pour prendre rendez-vous chez le médecin, alors chacun vit qu'il était un peu malade. Et ce médecin lui donna un remède et il guérit. Maintenant, il voit l'expertise du médecin, qu'il devient maintenant plus malade qu'il ne l'était. Auparavant, il souffrait d'une maladie, et maintenant il voit qu'à chaque fois, sa situation devient pire. C'est-à-dire que parfois il souffrait de maux de tête, et maintenant il a des douleurs au cœur, et des douleurs à l'estomac, et ainsi de suite. Tous crièrent contre les intermédiaires qui leur avaient conseillé d'aller chez ce médecin, car ils deviennent plus malades depuis qu'ils sont allés chez le médecin. Et le médecin lui-même ne s'est pas encore occupé d'eux. Seulement la secrétaire du médecin, au moment où il s'est inscrit pour prendre rendez-vous chez le médecin qui lui a donné une pilule, et sa situation devient chaque jour pire. L'analogie est la suivante. Lorsque l'homme s'inscrit pour travailler dans le service de la sainteté, c'est-à-dire pour atteindre la qualité du désir du lieu, qui est le désir de donner, et on lui dit que le médecin guérit toutes les maladies en une seule fois, que notre maladie s'appelle désir de recevoir pour soi-même, et afin que le désir de recevoir se révèle à l'homme dans toute la mesure de son mal, autrement, si l'homme demande au Créateur de lui donner de l'aide, afin qu'il ait la capacité de surmonter le désir de recevoir et de faire des actions en vue de donner, alors cet homme recevra de la satisfaction dans le travail du désir de donner. Il en résulte que le mal reste en lui, seulement il n'est pas révélé. À l'exemple de la matérialité où l'homme est malade et ne sait pas quelle est sa maladie. Et il faut faire des examens pour savoir quelle est la maladie. De même, chez l'homme qui veut travailler et fournir des efforts afin d'atteindre la capacité de faire le désir du Créateur, alors l'homme ne connaît pas sa maladie. Et ce n'est que par la Torah et le travail qu'il est possible de savoir quelle est sa maladie. Et c'est comme on dit nos sages, celui qui ressent une douleur à la tête, qu'il s'occupe de la Torah. Et l'explication de mon père et maître, que sa mémoire soit bénie, est la suivante, c'est-à-dire qu'il a des pensées étrangères. Celui qui ressent une douleur dans ses entrailles, c'est-à-dire que le désir de recevoir dans ses entrailles le domine, etc., selon ce principe. C'est pourquoi il est nécessaire d'abord que tout le mal en l'homme se révèle, et il ne reçoit pas le désir de donner immédiatement après avoir fourni des efforts pendant un certain temps. Mais, comme il a été dit plus haut, jusqu'à ce que tout le mal qui se trouve en lui soit révélé. Alors, lorsqu'il reçoit le désir de donner, celui-ci réside sur tout le mal en lui. Il s'ensuit que le fait que l'homme voit qu'il devient chaque fois plus mauvais, c'est un signe qu'il marche sur le chemin de la vérité. Et la preuve en est que le chemin qu'il suit fait son effet. Et c'est à l'exemple d'un médecin qui donne un remède à un malade, et celui qui vient chez le médecin et lui dit « Maintenant, à cause de ton remède, l'état de la maladie est devenu pire. » Alors le médecin lui dit, « Au contraire, maintenant je vois que mon remède a commencé à agir. Seulement d'abord il agit selon cet ordre, et ensuite il agit selon un autre ordre, jusqu'à ce qu'il revienne à la santé. » Et selon ce qui précède, nous comprendrons ce que nous avons demandé, que signifie « ils font le désir du Créateur ». On peut expliquer le désir de donner, c'est-à-dire que son désir est de faire du bien à ses créatures, qu'il veut que les créatures jouissent. De même, l'homme veut parvenir à atteindre ce désir de donner, car il veut la dvekut avec le Créateur, ce qui est l'équivalence de forme. Et puisque l'homme a été créé avec un désir opposé, qui est un désir seulement de recevoir et non de donner, il a donc un grand effort à fournir pour l'atteindre. Tandis que dans la matérialité, où l'homme travaille et reçoit un salaire, cela n'est pas appelé effort, car ce n'est pas contre la nature, puisque toutes ses actions sont pour son propre bénéfice. Tandis que, dans le travail pour atteindre le désir du Créateur, c'est-à-dire le désir de donner, où l'homme ne fait rien sauf ce qui apportera un bénéfice au Créateur et non à lui-même, cela est un effort, car c'est contre la nature. Et cet homme ne peut pas atteindre ce désir par sa propre force, mais le Créateur doit le lui donner. Et c'est ce qu'on appelle « le Créateur fait grâce à cet homme », car il est impossible d'atteindre cela, sauf par un miracle au-dessus de la nature. Il s'ensuit qu'il n'y a pas d'autre conseil pour atteindre ce désir, si ce n'est par le port de la face. Et c'est ce qui est écrit, que le Créateur élève sa face vers toi. Et le Midrash explique que cela se produit lorsque l'on fait le désir du Créateur, c'est-à-dire lorsque l'on travaille sur le travail de comment atteindre ce désir. Alors, le Créateur est obligé de donner à l'homme l'aspect de la face du Créateur, appelé l'aspect du Neshama, c'est-à-dire qu'on l'aide dans cela. On lui donne une âme sainte, ce qui est l'aspect de la face du Créateur. Car il n'y a pas d'autre conseil pour mériter le désir du Créateur, si ce n'est par la face du Créateur. C'est ce qui est écrit, que le Créateur élève sa face. Il n'en est pas ainsi pour ces personnes qui ne s'occupent pas de la Torah et des mitzvot afin de mériter le désir du Créateur, mais dont l'occupation de la Torah et des mitzvot est pour la récompense. Elles n'ont pas besoin de la face du Créateur appelée l'aspect de Neshama, car elles ne vont pas à l'encontre de la nature. C'est pourquoi, dans la mesure où elles croient en la récompense et la punition, elles peuvent déjà s'occuper de la Torah et des mitzvot, car la récompense les éveille au travail. Il s'ensuit qu'au moment où elles ne font pas le désir du Créateur, c'est-à-dire que leur occupation de la Torah et des mitzvot n'est pas pour que le Créateur leur donne le désir de donner, mais une récompense pour le désir de recevoir, il est écrit à leur sujet qui n'élèvera pas la face car elles n'ont pas besoin de l'aspect de Neshama que le Créateur leur donnerait, car la face du Créateur est la lumière du Créateur, appelée Neshama Kdosha, âme sainte, que l'homme reçoit afin qu'elle le ramène vers le bien, ce qui s'appelle l'aide d'en haut, comme mentionné plus haut. Il s'ensuit selon cela, ce qu'ils ont dit, au moment où l'on ne fait pas le désir du Créateur, alors le Créateur n'élève pas sa face, car ils n'ont pas besoin que le Créateur leur donne l'âme pour les ramener vers le bien, car ils ressentent qu'ils sont bons. C'est-à-dire qu'ils accomplissent la Torah et les mitzvot dans tous leurs détails et précisions. Et quelle est la raison pour laquelle ils s'occupent de la Torah et des mitzvot? C'est la récompense. Dans la mesure où ils croient en la récompense et la punition, ils sont capables de travailler dans le travail de la sainteté, comme mentionné plus haut, car cela n'est pas en contradiction avec le désir de recevoir. C'est pourquoi, précisément, au moment où l'on fait le désir du Créateur, c'est-à-dire que leur travail dans la Torah et les mitzvot a pour raison « j'ai créé le mauvais penchant, j'ai créé la Torah comme remède », alors ils étudient la Torah afin de sortir de la domination du désir de recevoir, qui est appelé « mauvais penchant ». Ils ont besoin de la lumière de la Torah, par laquelle ils mériteront le désir du Créateur, qui est le désir de donner. Et par cela, nous comprenons ce que nous avons demandé, qu'est-ce que la face du Créateur. La réponse, c'est la lumière, ce que le Créateur donne, une âme sainte à l'homme, pour le ramener vers le bien. Et selon ce qui précède, il est aussi compris ce que nous avons demandé, qu'est-ce que il ne prendra pas de pot de vin. N'est-ce pas que le fait de faire le désir du Créateur, cela en soi est comme un pot de vin? La réponse est que celui qui veut que le Créateur lui élève la face, c'est-à-dire qu'il donne l'aspect de Neshama Kdosha, ce n'est pas pour l'utilité de l'homme. L'homme demande que le Créateur lui élève la face. Mais au contraire, il veut que le Créateur lui accorde sa faveur, afin qu'il sorte de son propre intérêt et qu'il ait la capacité de travailler uniquement pour l'intérêt du Créateur et non pas pour son propre intérêt. Ainsi, il ne veut pas que le Créateur lui donne quelque chose pour son propre intérêt, comme on dirait que l'homme donne un pot de vin au Créateur, de la même manière que l'on donne à quelqu'un un cadeau et son intention est que celui qui reçoit le cadeau lui donne quelque chose pour l'intérêt de celui qui donne le cadeau. Mais ici, l'homme fait le désir du Créateur, qui signifie que l'homme veut qu'il soit possible de faire le désir du Créateur, et il demande que le Créateur lui accorde sa faveur, c'est-à-dire qu'il ait la capacité de faire toutes ses actions pour le nom du ciel. Et par cela, il nous est compris que le mauvais penchant est le désir de recevoir, et le remède est la force de sortir de la domination du désir de recevoir. Et la Torah est appelée la lumière de la Torah, qui est l'intériorité de la Torah, qui est l'âme de la Torah. Fin de l'article.
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0: Nous reprenons la lecture du début de l'article, écrit de Rabash, volume 2, article 32, que signifie « Israël fait le désir du Créateur dans le travail ». Israël fait le désir du Créateur dans le travail. Nos sages, Midrash Rabba Nassau, ont dit, et voici leurs mots. Un verset dit « Le Créateur élèvera sa face vers toi ». Et un autre verset dit « Qui n'élève pas la face ?» Comment ces deux versets se réalisent-ils ? Lorsque Israël fait le désir du Créateur, le Créateur élèvera sa face vers toi. Et lorsqu'ils ne font pas le désir du Créateur, qui n'élève pas la face ? Jusqu'ici, c'est moi. Voici, ce propos est difficile. Ah, si l'on fait le désir du Créateur, pourquoi a-t-on besoin que le Créateur élève sa face? N'est-ce pas qu'ils sont en ordre, c'est-à-dire, qu'ont-ils encore à faire pour être en ordre? B, il est écrit, Dvarim, qui n'élève pas la face et ne prend pas de pot de vin. Or, si l'on fait le désir du Créateur, il n'y a pas de plus grand pot de vin que cela. Comme on le voit entre un homme et son prochain, celui qui veut que le juge se tienne à ses côtés lors du jugement, il fait le désir du juge. Et en récompense, le juge penche lors du jugement de son côté et l'innocente. Si c'est ainsi, quelle est la réponse? Que si l'on fait le désir du Créateur, il élève sa face. Et comme s'il acceptait un pot de vin, il semble. Voici, pour comprendre ces deux questions ci-dessus, nous devons comprendre A, que signifie la face du Créateur et que signifie il n'élève pas la face. B, que signifie faire le désir du Créateur et que signifie ne pas faire le désir du Créateur. C'est, voici, nous avons dit, le Créateur a dit, j'ai créé le mauvais penchant, j'ai créé la Torah comme remède. Et il faut comprendre ce qu'est le mauvais penchant et ce qu'est le remède. Dit, ils ont aussi dit à nos sages, j'ai peiné et j'ai trouvé, crois. Je n'ai pas peiné et j'ai trouvé, ne crois pas. Et il faut comprendre ce qu'est la peine. C'est-à-dire, pourquoi, précisément, dans la Torah et les mitzvot, ont-ils dit qu'il n'y a pas de peine? Et sans peine, on ne donne rien. Quelle nouveauté y a-t-il ici? N'est-ce pas que dans le monde matériel, c'est-à-dire là où il n'y a pas de lien avec le service du Créateur, on ne donne rien non plus sans travail et peine. Comme nous voyons, l'ordre du monde est que l'homme va travailler, comme il est écrit, l'homme sort à son ouvrage, à son travail jusqu'au soir. Si c'est ainsi, quelle est la nouveauté que, dans la Torah et les mitzvot, il faut donner de la peine? Et sans peine, on ne donne pas de récompense, au point qu'ils nous disent, j'ai trouvé et je n'ai pas peiné, n'y crois pas. N'est-ce pas que même dans la matérialité, il n'existe pas une telle chose que l'homme obtienne quelque chose sans peine? Si c'est ainsi, il faut comprendre ce qu'ils ont dit. Je n'ai pas peiné et j'ai trouvé, n'y crois pas. Nous passons au cours du 7 juillet 2002. Nous avons lu une partie de l'article dans le volume 3 de Shlavei HaSulam, Parashat Naso. Que signifie Israël accomplit le désir du Créateur dans le travail? Le Rav nous explique ce qui est écrit ici. La voie de la Torah est inverse à la raison des maîtres de maison. La raison de la Torah est inverse à la raison des maîtres de maison et la voie de la Torah est inverse à leur voie. Qu'est-ce que cela signifie? Un maître de maison est quelqu'un qui va droit, directement selon sa nature, selon le désir de recevoir que le Créateur a créé en lui. Et alors, d'une façon simple, ouvertement, devant ses yeux, il travaille et demande une récompense et travaille selon récompense et punition. Et il comprend que la façon dont il travaille est entièrement bien, jusqu'à la mesure où on sait qu'il est possible de recevoir de tout petit plaisir dans le recevoir, seulement ce qui est permis de recevoir afin de recevoir. Ce sont des délices limités, appelés délices corporels ou animaux. Ils sont appelés corporels du fait de l'intention dans le but de recevoir. Le monde entier travaille ainsi et court après tous ses délices. L'homme sait que selon son effort, il peut recevoir et qu'il aura une récompense selon son effort. Cependant, ceux qui entrent dans le véritable travail, c'est-à-dire qu'ils ne travaillent pas selon le désir de recevoir et le désir qui lui correspond. Plutôt, ils vont acquérir un massar qui sépare le désir de recevoir du délice. Ils travaillent selon le principe de donner autant qu'il est possible au moyen du désir de recevoir. Cela signifie qu'ils avancent par une voie inverse à la première nature qui se trouve dans la réalité. Et là, les réactions sont différentes. C'est-à-dire qu'un homme qui va travailler comme travaille le monde entier, c'est que plus il s'efforce, plus il gagne à l'intérieur de son désir de recevoir. L'homme qui va développer son désir de donner et qui reçoit en lui, à l'intérieur du désir de donner, une récompense, doit également examiner sa production, son résultat dans le désir de donner, et non avec les yeux du désir de recevoir. Si maintenant il va construire un kli du désir de donner, alors il doit aussi examiner selon les principes du don comment il progresse. Ce qui nous arrive, c'est que nous sommes confus Et d'un côté, je me trouve dans une société, une méthode, une étude et une orientation avec lesquelles je vais développer et construire un kli du désir de donner. Cependant, à l'intérieur de ce kli, j'examine combien je reçois selon ma nature première, celle du désir de recevoir. Alors il en ressort certainement pour moi que je n'ai rien. C'est encore pire chaque jour, je me sens plus vide. Et c'est juste. Nous construisons un kli et nous examinons son remplissage selon l'autre kli. Cela ne fonctionnera pas. C'est pourquoi celui qui progresse vers la spiritualité, c'est-à-dire vers le but de donner, doit interpréter ainsi la spiritualité. Ce n'est pas que j'aurai encore des délices supplémentaires. La spiritualité est appelée dans le but de donner. Voilà la définition de la spiritualité. Ainsi, plus il révèle que sa nature est mauvaise dans son désir de recevoir, qu'elle devient toujours pire, qu'il est chaque fois plus égoïste et plus éloigné du désir de donner, plus il doit voir qu'un kli lui est révélé. Et alors, c'est sa récompense. Et il doit s'en réjouir. Pourquoi ? Car tant que l'homme ne révèle pas tout le kli de son désir de recevoir, qu'il ne le regrette pas et ne crie pas au secours, c'est-à-dire tant qu'il ne regrette pas d'être entièrement dans le but de recevoir, qu'il ne vérifie pas qu'il est lui-même incapable de corriger son kli dans le but de donner, et qu'il ne crie pas au secours, donne-moi un massar, je veux être différent, tant que ce travail n'a pas été accompli sur tout le kli du désir de recevoir, il ne sort pas vers l'enseignement, vers la spiritualité, et ne franchit pas le marsum. C'est pourquoi chaque fois qu'il progresse, c'est-à-dire qu'il révèle davantage son propre vide, combien il est inverse, combien il est faible, et combien il n'est absolument pas dans le don, il doit être heureux. Il doit s'examiner dans le nouveau kli, dans le but de donner, et voir qu'il se trouve constamment dans un gain. Il ne doit pas s'examiner dans le kli de ceux qui reçoivent, qui jouissent. Cela ne va tout simplement pas ensemble. C'est pourquoi tel doit être le travail, un effort pour acquérir un kli dans le but de donner, mais aussi un effort pour mesurer, examiner et voir correctement ce kli dans les kélim du don. Il y a donc ici un travail de l'esprit et du cœur. Il y a une sorte de division intérieure. Alors que l'homme se trouve encore dans le désir de recevoir, il doit regarder, comme depuis l'autre côté du désir de donner, comment il se développe. Certainement, ici, il y a une sorte de contradiction intérieure dans l'homme, tandis qu'il ne franchit pas le marsum. Il en est ainsi. Et comme le Bala Sulam le dit, dans l'introduction au Tess, seuls les héros dont la patience a tenu ont véritablement vaincu ces gardiens qui se tiennent à l'entrée, et alors vraiment, ils sont entrés dans le palais du roi. Uniquement grâce à leur mesure de patience, révéler encore le mal, ressentir encore combien cela est désagréable, combien ils sont faibles, et ainsi de suite. Mais voir en cela un bon résultat, chaque fois, un ajout au kélim du don. Et alors, ce n'est pas difficile. La société doit soutenir cela, ainsi que les livres. Toute la voie doit être telle que, dans notre société, vraiment, nous apprécions la révélation du mal. Non pas que le mal lui-même soit pour nous comme doux ou comme bon. Non pas que Dieu nous en garde, sinon il ne serait plus mauvais. C'est plutôt la révélation du mal, la révélation de la faiblesse, qui sera pour nous le signe du bien. Il ne faut pas s'enorgueillir de cela, sinon cela redevient une clipa. Il ne faut pas s'enorgueillir de cela, ni s'en réjouir, au sens d'en jouir. Ce serait une sorte de masochisme. C'est également la Klipa qui dit « Prends plaisir à cela, souffre de cela ». Toute la souffrance vient de la Klipa. Plutôt simplement, il faut apprécier que maintenant, de nouvelles étapes vers le but de donner me sont révélées, afin de donner. Quoi ? J'ai un problème avec ce passage sur le but de donner. D'accord, j'accomplis des actions, peu importe ce que je fais, et chaque fois je découvre réellement en moi combien j'ai encore un peu de désir ici et combien c'est mauvais. Cela fait également mal, en vérité, car c'est ainsi que je le ressens. Le Rav, cela ne se voit pas tellement sur toi, mais admettons, l'étudiant. D'accord, peu importe, mais c'est ce que je ressens. Le problème, c'est que je veux être dans le but de donner, peut-être que je veux qu'il change ma nature, qu'il l'inverse en quelque chose que je ne connais pas. Mais si je dis simplement dans le but de donner, cela ne sont que des mots, cela reste au niveau des mots, je n'ai pas en moi le ressenti de ce que c'est, de ce que je veux. Alors comment puis-je examiner et lui dire je veux cela en définitive, je veux seulement qu'il change cela en moi, qu'il m'enlève cette maladie. Je ne sais pas ce que signifie être en bonne santé. Le Rav, c'est juste. Nous ne savons pas ce qu'est le désir de donner, ni vers quoi nous avançons. Nous ne le savons pas. Cependant, selon ce qui m'est maintenant révélé sur le chemin, je vois que j'avance effectivement vers le but de donner, vers quelque chose qui est inverse à la nature. Je peux le dire selon les signes. Comment j'avance, je ne le sais pas. On dit que la lumière environnante agit sur moi. Je ne le sais pas non plus comment elle agit sur moi. Comment cela change soudainement, pourquoi même cela m'arrive et par quels efforts, je ne le sais pas vraiment non plus, oui. Cependant, tu vois que cela s'est produit, n'est-ce pas? Pour le moment, tu ne comprends toujours pas qu'il travaille sur toi, ni comment on travaille sur toi. Peut-être même qu'on te dit simplement « Fais des efforts uniquement afin de t'occuper à quelque chose, tandis qu'entre-temps on travaille sur toi. » Cela n'a pas d'importance. Ce qui importe, c'est que tu vois les signes sur le chemin. Ces signes sont la révélation du mal en toi. Tu commences à ressentir ton désir de recevoir comme quelque chose de mauvais. Tu commences à en souffrir, oui, et à en avoir honte, comme on le dit, bien qu'ensuite tu le surmontes pas tellement. Tu vis avec lui et tu continues. Mais il y a des personnes où l'homme le ressent réellement comme mauvais. Selon cela, tu comprends également dans ton intellect que tu progresses. En général, après une révélation du mal et après des états dans lesquels tu ressens une sorte d'innovation dans le désir de donner et le désir de recevoir, de nouveaux discernements te viennent d'une manière ou d'une autre, l'un en face de l'autre. Il te vient également une sorte d'éclair, une sorte de nouvelle compréhension, une perception un peu différente, une perception nouvelle. Voilà les signes. Il est certain que, au pas suivant, tu ne sais pas non plus où tu vas, tu es de nouveau confus. Et tout aussi sage que tu aies été auparavant, tout se perd de nouveau. Mais si tu regardes toutes ces choses comme des signes écrits pour toi dans les instructions, oui, il est écrit ici dans le livre d'instructions que cela doit se passer ainsi, alors tu peux déjà t'en réjouir. Non pas te réjouir d'être confus, désespéré ou sans force. Non pas de l'état lui-même, mais du fait que la vérité t'est révélée. Si tu te réjouis de cet état lui-même, tu n'auras déjà plus envie de continuer. Alors l'insensé reste assis les bras croisés et dévore sa propre chair. Alors tu ne veux plus bouger de ta place, ce n'est pas bon. Mais non pas que je ne sois pas satisfait de cet endroit, mais je remercie du fait que cette place, que cet état me soit maintenant parvenu. À partir de là, je peux continuer. C'est un signe que je suis sur le chemin. Ensuite, cela s'inversera en souffrance d'amour. Cela signifie qu'il faut travailler avec l'intellect, avec un examen intellectuel. Cet examen doit être véritable. Bien que je sois encore dans le désir de recevoir, je comprends déjà l'un en face de l'autre ce qui est appelé donner. Pourquoi est-ce que je comprends? Si je commence déjà à voir que je souffre en quelque chose du désir de recevoir, c'est parce que face à lui, la lumière s'est révélée. Alors, la différence entre les qualités qualités de la lumière et mes propres qualités, celles de mon désir de recevoir, provoquent en moi le ressenti de honte et le ressenti de souffrance. Alors, il faut se réjouir des signes. Quelles actions, même artificielles, peut-on accomplir envers un ami qui ressemble au don ? Envers un ami ? Quelles actions peut-on accomplir envers un ami dans le but de donner ? Eh bien, je ne sais pas.

0: Si par exemple j'aime les fleurs, tu peux m'apporter des fleurs? Si je ne parviens pas à me lever pour étudier, tu peux me réveiller et m'amener ici étudier. Si tu sais que cela me fera du bien de recevoir une sorte de salut de ta part au milieu de la journée, alors appelle-moi. S'il est important pour toi que je pense également au but et que cela revienne ensuite vers toi d'une manière quelque peu égoïste, ça c'est très bien. Alors appelle-moi, rappelle-le-moi. Toute chose pouvant être utile en relation avec le but. Dans tout ce que tu peux faire pour le but, tu vois que c'est l'égoïsme qui le fait. C'est vrai que je veux maintenant atteindre le but grâce à mon égoïsme. Et alors, c'est correct. Si tu n'utilises pas mon si je n'utilise pas mon égoïsme, qu'est-ce que je vais utiliser? Qu'est-ce qui est encore à ma disposition? Uniquement cela. Je ne dois pas en avoir honte. Je dois le mettre en action de toutes mes forces dans la bonne direction, autant que je la comprends. Peu à peu, la direction me sera révélée, ainsi que la puissance de mon ego, sa disposition à avancer ou à ne pas avancer, et ainsi de suite. Cela s'appelle le lishma. Que signifie le lishma? Que maintenant je vais acquérir un but. Le but est spirituel, il est dans le but de donner. Cependant, je vais dans le but de recevoir, acquérir ce but qui est dans le but de donner. Comprends-tu combien cela est inverse? Cependant, je n'ai pas le choix. C'est ainsi que j'avance. Voilà ce que je veux. Comme le Rav l'écrit ici, tu veux la spiritualité, tu veux travailler dans ce monde et gagner quelque chose dans ce monde. Ensuite, tu l'as regretté. Tu as vu que ce monde entier n'était que des déchets qui ne valaient pas la peine de travailler pour cela. Tu as alors activé un égoïsme plus grand, n'est-ce pas? Tu regardes tous ces gens. Quel mépris! Qu'est-ce que c'est? Est-ce que c'est la vie? Pourquoi est-ce qu'ils vivent? Pourquoi terminent-ils leur vie ainsi? Et la brûlent-ils? Pourquoi? Mais si tu gagnes des millions, et qu'est-ce qu'on fera finalement pour toi? Une pierre tombale en or? Tu vas gagner quelque chose de plus. Oui? Alors, très bien. Un ego plus grand. C'est excellent. Alors comment peut-on s'annuler devant un ami si l'on a aussi le but, si l'on veut exercer là une pression la plus forte que l'on doit également s'annuler? Rav, je ne suis capable de m'annuler envers un ami qu'à condition de comprendre vraiment que je n'ai pas d'autre choix que d'être lié à lui. Si je me trouve dans une unité commando, oui, et que nous dépendons les uns des autres réellement pour la vie ou la mort, alors je n'ai pas le choix, je n'ai pas non plus tellement de difficultés à m'annuler devant les autres. J'ai été plusieurs fois dans ma vie dans des situations où ma vie dépendait d'autres hommes. Je m'annulais devant eux et j'en éprouvais de la joie. Même à l'hôpital, par exemple, dans les choses les plus simples que le monde connaît. Un homme vient vers moi, je vais maintenant t'endormir, t'ouvrir et faire une correction à l'intérieur de ton corps. Et toi, tu seras en bonne santé, je sauve ta vie. Je lui embrasse les mains, je lui paye de l'argent. Fais-le moi seulement. Et j'ai un problème, je veux être son ami. Il me ramène à la vie. Alors mon ego est inverse. Mon ego travaille réellement à plein régime, uniquement afin de me connecter à lui. Je cherche comment je peux lui faire du bien, ceci, cela, autre chose, pourvu qu'il me sauve, n'est-ce pas? Cela m'a été clairement révélé dans d'autres endroits aussi, où je dépendais réellement d'autres hommes pour ma vie. J'apprenais toutes ces choses. Tu entres chez un fonctionnaire dont tu dépends. À cet instant, tu veux devenir son ami. Pourquoi pas? Tu dépends de lui. Je vois ma fille venir me demander de l'argent. Je vois ma fille venir me demander de l'argent. Papa, allez, allez. Pendant cet instant, je suis papa. Pendant cet instant, je suis ainsi son ami. Ensuite, on n'a plus besoin de toi. C'est fini. Voilà comment je dois être. C'est bon, c'est un ego normal. C'est ainsi que je dois dépendre de quelqu'un qui... Vraiment, il doit y avoir une conscience intérieur, un certain ressenti que sans lui, je ne parviens pas. Et c'est difficile. Mais si tu vois qu'il commet apparemment une erreur concernant le but, tu le vois depuis toi-même et tu vois également qu'il n'y a pas où te revêtir en lui, tu dois également tout annuler devant lui, alors tu t'annules. Je n'ai pas compris. Que le but, tu vois que le but est plus important, qu'il faut l'orienter dans une autre direction. Oui, l'importance du but m'oblige à m'annuler devant l'ami, oui, bien sûr. L'importance du but signifie que le but est plus important que mon ego particulier, plus important que ma vie personnelle. Je ne veux pas rester assis chez moi sans parvenir au but, c'est fini pour moi. C'est ce qui est le plus important pour moi. Alors je m'annule. Comme avec le médecin. C'est un exemple simple. Oui. Nous disons que la société est en fait le facteur le plus significatif qui fasse avancer l'homme. Cependant, nous disons sans cesse que j'ai besoin d'une société qui fasse seulement grandir en moi l'importance du Créateur. D'un autre côté, nous disons que la progression elle-même se fait par la reconnaissance du mal. Alors pourquoi est-ce que je ne prendrais pas, au lieu de 10 hommes qui me crient « Le Créateur est grand », 5 hommes qui me crient « Le Créateur est grand » et 5 autres qui me disent « Tu n'es qu'une petite ordure dans le but de recevoir ». Ils me donneraient constamment le contrepoids, également depuis l'extérieur, et cela me faciliterait l'examen. À l'intérieur. La société donne à l'homme un très grand nombre de discernements, positifs comme négatifs, de toutes sortes. Je ne sais pas, parce que peut-être que ta question est, peux-tu les acheter avec de l'argent? Supposons que j'ai de l'argent. Je suis un homme riche. J'achète maintenant 10 hommes. Ou 1 million d'hommes. Qui me crient constamment que cela est important, que ceci, cela. Est-ce que cela fonctionnera? Cela fonctionnera. Car en définitive, je me trouve maintenant dans mon désir de recevoir, dans mon animal. Mon animal est impressionné par ce qu'il entend et par ce qu'il voit. Si je pouvais acheter avec de l'argent 1 million d'hommes qui travailleraient sans cesse de cette manière, qui me crieraient que le travail du Créateur est important et qui joueraient devant moi un véritable jeu, demande à Demidov, il te dira. Voilà. Je paye à chacun 10 000 shekels par mois. Tous autour de moi jouent véritablement devant moi comme s'ils étaient en adhésion avec le Créateur. Je mets en scène vraiment quelque chose d'énorme. Alors j'entre à l'intérieur, bien que j'ai payé, que j'ai moi-même payé, j'ai donné l'ordre. Jouez ce jeu, bien que je sache à l'avance qu'ils le font uniquement pour l'argent. J'entre à l'intérieur. Au bout d'un instant, c'est fait, je suis influencé par eux. Ils me donnent la force, ils me donnent une impression, ils me donnent une élévation. Je vais réellement acquérir, et j'acquiers la spiritualité. Eux, ils acquièrent leur salaire. Car j'ai besoin d'être influencé par eux à l'intérieur de mon désir de recevoir. Mon désir de recevoir fonctionne parfaitement ainsi. Il sera impressionné par cela. Voilà ce que nous demandons dans la société. Sinon, je n'aurais pas besoin d'une société comme la tienne. J'aurais besoin autour de moi d'une société composée de Rabbi Shimon, du Baal HaSulam et d'hommes de cette sorte. Mais on dit ici, non, prends ces hommes ordinaires, exactement comme toi, qui veulent seulement le but, et faites des efforts les uns envers les autres dans ce jeu. Voilà ce que je demande. Il est clair pourquoi j'ai besoin que la société fasse grandir en moi l'importance du but et me donne envie d'avancer vers le but. Mais si à l'intérieur du but, le travail est essentiellement la reconnaissance du mal, qu'une personne de la société me crie constamment « Tu es nul !» afin que je voie. Si je te crie que tu es mauvais, alors tu ne ressentiras pas que tu es mauvais. Tu ne le ressentiras pas. La reconnaissance du mal doit venir comme résultat de l'influence de la lumière environnante. Comprends-tu? Toutes les choses que la société accomplit doivent t'inciter à devenir plus sensible à la lumière environnante, comme si tu l'attirais davantage et la révélais davantage. Cependant, tu dois ressentir les résultats uniquement dans ton effort face à elle, face à la lumière environnante. Que l'on te crie « mauvais, mauvais, mauvais », ça ne t'aidera pas ainsi. Ça aide parfois également d'une manière humaine. Cependant, notre progression dans son essence ne doit pas venir du négatif, mais uniquement du positif. Lorsque je suis attiré vers le but et que cela m'éclaire selon le degré d'importance que je donne au but, alors, selon ce qui m'éclaire, je vois le mal en moi. Des amis, je dois également recevoir uniquement la reconnaissance de l'importance du Créateur. Je dois progresser vers la lumière, et non parce que l'on me crie que je suis mauvais. Cela ne conduira jamais à l'amour des amis, ni à un résultat correct. Jamais.
1: Non.
0: Alors, de quoi allons-nous parler ? Du fait que si nous avançons vers la spiritualité, la mesure, le contrôle, la reconnaissance et l'examen doivent également se faire dans l'équilibre spirituel, c'est-à-dire selon les principes spirituels. Qu'étudions-nous ? Nous passons à la prochaine partie du cours, mais d'abord, voyons voir ce que nous implémentons de ce que nous avons entendu en dizaines. À la fin du cours, il y avait une définition qui est un principe pour tout le chemin, que la reconnaissance du mal d'une personne est un résultat de la lumière environnante qui agit sur lui dans la société, qui agit sur la positivité et la grandeur de la société, et pas spécifiquement sur la reconnaissance du mal. Oui, l'homme doit être dans l'amour des amis, dans la connexion à la lumière, et la lumière elle-même révèle à la personne le mal en lui, et ainsi il peut avancer. Nous devons donner aux amis un bon ressenti, de se préoccuper de leur donner l'importance du but. L'homme n'avance pas par les amis en lui criant qu'il n'est pas venu ou qu'il était en retard ou quoi que ce soit. La personne n'avance que par le fait que nous lui donnerons de plus en plus de grandeur du but, et alors il se verra lui-même à travailler, à faire des corrections. Alors il pourra commencer à demander, à prier. Et dans ce cours, le Rav a donné toute la voie de comment travailler en dizaines. Nous avons entendu que nous devrions être heureux de quelques signes qui apparaissent et être heureux de voir la bonne direction, et c'est pourquoi nous investissons. Donc si vous pouvez payer 10 personnes ou 1 million de personnes juste pour lui donner la bonne direction. Oui, j'aimerais réécouter ce cours, me réjouir de la vérité qui nous est révélé avec les astuces du Rav, que ce soit déplaisant ou tu ne te ressens comme rien, tu te ressens bassesse. Au sujet de l'aide que tu reçois de la société, le Rav a dit que la société donne à l'homme beaucoup de discernement positif, négatif, tout. Et ce que fait la société, ça te stimule pour être plus sensible à la lumière environnante. Je suis très heureux de ce que nous venons d'entendre du Rav, que la seule chose que doivent donner la société à l'homme, c'est l'importance du but et non pas des critiques, parce que cela ne mène pas à la correction. Cela ne mène pas les amis au ressenti qui est mauvais, mais cela ne fait mener qu'à la séparation. Et aussi, le Rav a expliqué que je peux ne recevoir des amis que si je ressens que je peux m'annuler envers les amis seulement si je ressens que je suis dépendant d'eux. Comme une brigade de commando, et alors je n'ai aucun problème à m'annuler. Et il n'y a que

On doit être heureux de tout le mal qui se révèle et que nous avons besoin ici de l'aide de la société. Et le Rav a dit dans l'un des points que s'annuler devant les amis, pour cela, je n'en suis capable que à la condition que je comprends que je n'ai pas d'autre choix que d'être connecté à lui. Si je suis dans une unité d'élite et que nous sommes dépendants les uns des autres à la vie et à la mort, alors je n'ai pas d'autre choix et aucun problème de m'annuler devant les autres. Dans la mesure où nous devons ressentir que c'est comme ça, même si ce n'est pas comme ça, mais nous pouvons ressentir combien nous sommes dépendants les uns sur les autres et à quel point c'est grand. Oui, j'aime l'explication du Rav sur comment une personne se sent lorsque, comme s'il souffre, c'est un résultat que la lumière est apparue à l'opposé à lui. Et c'est l'écart qu'il y a entre ressentir mon désir de recevoir et les qualités de la lumière. Et cela amène un sens de honte ou bien de chagrin, ce qui signifie que nous ne dépendons que de la lumière qui réforme. J'ai principalement cela, je n'ai rien à renouveler. Si, je vais répéter ce que vous avez dit, les gars, que la révélation du mal ne peut être que par les actions de la lumière et que nous devons nous donner les uns aux autres la grandeur du but. Oui, aussi renforcer ce qui a été dit, que si l'homme s'examine dans des récipients de dons, il devrait voir qu'il bénéficie. Donc ici, il y a un récipient dans un récipient qui n'est pas de perception. Je dois ressentir que j'ai gagné, et sinon je dois probablement rechercher ce côté. Oui, nous avons entendu du prochain Rosh de Nissan que cette semaine devrait être sous le signe de l'amour, pour le jour de l'amour. C'était une très belle ouverture pour ces questions d'amour. Alors nous devons simplement renforcer l'amour entre nous, supporter et donner à tous les amis le lieu où ils peuvent travailler dans la joie. Nous passons à la prochaine partie du cours et avant cela, nous chantons une chanson ensemble.

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1: שלום חברים יקרים,
2: bonjour les amis. On est dans l'article Pédale Monde, dans, on commence dans le titre, article Pédale Monde, sous-titre La mesure de l'unicité à l'intérieur de l'égoïsme, son action est destruction et ruine. On est déjà dans une étape avancée dans l'article. Si vous vous rappelez sur la mesure de la vérité, les quatre mesures que l'homme fait pour avancer, il n'arrive pas. Justement, à travers les autres mesures, il essaye, et là-bas non plus, il réussit pas, et que ce soit au degré de l'homme ou au degré de l'humanité en entier. Donc, ça nous montre pourquoi. Pourquoi est-ce qu'on ne réussit pas à arriver à la paix entre nous et à la paix dans l'humanité? On va bientôt rentrer dans un clip du Rav qui nous explique et nous fait rentrer dans l'article. Ensuite, on va lire ce sous-titre, La mesure de l'unicité à l'intérieur de l'égoïsme, son action est destruction et ruine, ce sous-titre-là. Et ensuite, on va rentrer dans une explication du Rav un peu plus élargie, qui vraiment rentre et approfondit ce point-là de l'article. On va commencer avec le numéro 5. Donc, on verra le fait que notre monde a vraiment passé toutes ces étapes, à travers la technologie, etc. Et il est déjà passé à l'étape suivante, qui est l'étape du développement spirituel. Et c'est la dernière forme duquel l'homme s'occupe. Et on passe du degré animal à vraiment passer au degré de parlant, au degré qui ressemble à l'homme. Le degré d'Adam, d'homme. Ça, c'est l'étape à laquelle on se trouve. Selon notre développement et selon notre évolution, il n'y a rien à faire. Et donc, à cette étape-là, on a besoin de plus en plus, à rentrer dans le travail de la construction de la nouvelle société humaine, de nouvelles relations et du nouvel homme. Voilà. Et ici, on verra que vraiment tous les délices se révèlent ce qu'on voulait vraiment recevoir dans l'étape précédente, qui était impossible de révéler et de le recevoir au degré de la bête où on était au degré animal, mais seulement au degré parlant. Parce que toutes ces formes sont obligées d'être semblables au créateur. Bon. Il y a un cela beaucoup à rejeter encore, mais c'est clair pour nous qu'il n'y a rien à attendre de ce monde-ci, de plus de délices, et se révèle dans ce monde seulement plus de souffrance, qui vont nous obliger soit à recevoir la forme correcte, soit à rentrer dans ses malheurs et dans ses problèmes. Et ensuite, ils font leur travail, grâce à eux, on parviendra déjà à plus intelligent et on parviendra à des décisions correctes. Donc, on ne peut pas attendre les douleurs qui vont nous faire avancer vers des formes correctes. C'est pour ça qu'on est ici maintenant. Et on a vraiment un esprit de fête ici dans l'étude. Je pense que c'est grâce que c'est tous les amis qui sont venus de toutes les extrémités d'Israël, de Carmiel, de Beersheba, du nord au sud. Je vois les jeunes, je vois de nouvelles dizaines. Il y a des stagiaires qui viennent du monde entier, les amis eux. Oui, on prie que cet endroit-là soit explosé vraiment de plein d'amis, qu'on puisse remplir pas seulement cet étage-là, mais tout le bâtiment. Voilà. Donc, là, le Rav dit qu'on se trouve dans un nouveau état d'évolution. Mais c'est bon, dans la matière, on a tout fini, tout ce qu'il y avait besoin, donc on a tout. De maintenant, c'est seulement le développement à avoir des formes de l'homme pour ressembler au Créateur. Et ça doit être notre intention pendant l'étude, que la lumière qui vient vers le bien nous influence pendant qu'on lit les paroles du Rav et du Bala Sulam, et où on est à les qualités de l'homme, du don, de la délicatesse envers l'ami, et qu'on puisse ressembler en cela au Créateur. Maintenant, on va lire dans la dizaine, ce qu'on étudie aujourd'hui, le sous-titre « La mesure de l'unicité dans l'égoïsme, son action est seulement destruction et ruine. La mesure de l'unicité à l'intérieur de l'égoïsme, son action est destruction et ruine. » Faites attention, ce n'est pas ce qui est mis dans le mail, s'il vous plaît. La mesure de l'égoïsme, son action est ruine et destruction. Et tu vois comment les destructions nous se heurtent et combattent l'une l'autre, et non seulement d'un groupe à l'autre, dans chaque homme individuel, et se trouvent les quatre mesures qui dominent en lui en même temps, ou l'une après l'autre, en combattant en son sein, jusqu'à ce qu'il n'ait pas la place pour que la raison droite les ordonne et les amène à un accord absolu unique. Et la vérité que la racine de tout ce grand mélange qui règne en nous n'est rien d'autre que la mesure de l'unicité mentionnée plus haut, qui se trouve en chacun de nous plus ou moins. Et bien que nous ayons expliqué à ce sujet une raison belle et élevée, très sublime, que cette mesure nous vient directement du Créateur, l'unique du monde, qui est la racine de toute la création. Néanmoins, du fait que le ressenti de l'ignicité s'est installé dans notre égoïsme étroit, son action est devenue destruction et ruine, jusqu'à ce que soit devenue la source de toutes les ruines qui ont été, qui seront dans le monde. Et comme il a été dit, il n'y a pas un seul homme au monde qui en soit libre. Et toutes les différences ne sont que dans les manières de l'utiliser, soit pour les convoitises du cœur, soit pour le pouvoir, soit pour l'honneur, dans lesquels les créatures se distinguent les unes des autres. Mais le point commun à toutes les créatures du monde, et chacun de nous se tient pour exploiter toutes les créatures à son propre avantage par tous les moyens qui se trouvent à sa disposition, sans prendre en compte du tout qu'il va se construire sur la ruine de son prochain. Et ici, il n'importe pas du tout la justification que chacun se fabrique pour lui-même selon l'intention qui lui convient, car le désir est la racine de la raison, et l'intellect n'est pas la racine du désir. Et la vérité doit être dite que plus l'homme est grand et remarquable, dans cette même mesure, précisément, la mesure de l'unicité en lui est grande et remarquable. Je ne sais pas résumer cet extrait. Est-ce que vous voulez lire de nouveau? Allons-y. La mesure d'unicité dans l'égoïsme, son action est destruction et ruine. Et tu vois comment les mesures en nous se heurtent, combattent l'une l'autre, et non seulement d'un groupe à l'autre, mais en chaque homme individuel se trouvent les quatre mesures qui dominent en lui en même temps, ou l'une après l'autre, et combattent en son sein jusqu'à ce qu'il n'ait pas de place pour que l'intellect droit les ordonne et les amène à un accord absolu unique. Et la vérité est que la racine de ce grand mélange qui règne en nous n'est rien d'autre que la mesure de l'unicité, mais ce n'est plus haut, qui se trouve en chacun de nous plus ou moins.
3: והגם שבארנו בתם יפה וגבוה
2: bien que nous ait expliqué à son sujet une raison belle et élevée, très sublime, que cette mesure nous vient directement du Créateur unique du monde, qui est la racine de toute la création. Néanmoins, du fait que le ressenti de l'unicité s'est installé dans notre égoïsme étroit, son action est devenue destruction et ruine, jusqu'à ce que, pour les amis, avant qu'on rentre dans le cours du Rav, on va passer courtement sur les paroles ici du Bala Sulam. Parfois, c'est difficile aux gens qui ne sont pas habitués à sa langue de comprendre ce qu'il dit. Donc, maintenant, avant de regarder les paroles du Rav. Donc, vraiment, on va résumer ensemble ce que nous dit le Bala Sulam sur les paragraphes. Donc, le sujet, c'est la mesure de l'intérieur de l'égoïsme, son action et destruction et ruine. Donc, le Bala Sulam nous dit que les mesures qu'on a clarifiées, les mesures, se contredisent l'une avec l'autre, non seulement à l'étape, à l'état social, mais aussi en chacun de nous. En tant que créature. Et c'est impossible de les arranger et de les amener comme ça à un accord pour qu'ils agissent en harmonie. Et après, il explique comment. En fait, toute la racine de ce bordel est intérieure et extérieure. C'est la mesure de l'unicité dont on a parlé plus tôt dans l'article. Il affecte du fait que notre racine, c'est seulement l'unique qui est l'unique est uni, et c'est pour ça que quand on en arrivera à la fin de la correction, et nous aussi, on sera tous uniques, unis et un. Et donc, avant ça, il faut se corriger en acquérant la mesure de don. Et donc, cette unicité, ce qui se trouve dans l'égoïsme 3, elle nous cause le fait de se redire l'un avec l'autre et à l'intérieur de nous-mêmes. Donc après, il nous explique que chacun de nous, vraiment chacun, se mesure, se comporte selon l'unicité, la nature qui est d'exploiter les autres et de vivre par leur ruine. C'est comme ça que ça s'appelle le sous-titre, et quand plus l'homme se trouve dans une qualité comme ça, où il exploite les autres pour soi-même, chacun se justifie soi-même de par sa propre nature, mais tout ça, c'est leur action. Maintenant, on va rentrer dans le clip du Rav, clip numéro 1. On va rentrer dans une explication, regarder les explications, on va écrire nos questions, etc. Clip numéro 1. Nous, on rentre dans un problème, on ne peut pas plus avancer d'une manière habituelle comme avant, et dans notre monde. C'est notre ego qui grandit et qui donne à chacun le sentiment de son unicité. Si je suis seul, unique, particulier dans le monde, ça m'est difficile. Votre mère vous a probablement dit que vous êtes spécial, oui. Chacun comme ça se ressent comme ça. Oui. Mais maman, elle m'a dit que voilà, je suis très beau, que je suis très intelligent. Ça, l'homme se ressent comme ça. Du fait que notre racine se trouve du Créateur. Et pour chacun, il y a sa propre racine à lui. Donc je ressens que j'ai mon ressenti, ma racine en lui, mais chacun se ressent comme ça. Et c'est pour ça que je suis unique, et c'est pour ça que je suis spécial, et vraiment, et c'est la vérité. Et simplement que cette forme sous laquelle le racine s'est enchaînée de haut en bas, du monde de Nsof, jusqu'à mon ego, et qui est rentré dans mon ego, alors il agit dans mon autre ego, ensemble avec l'ego, d'une manière destructrice. À partir du fait qu'il se trouve dans l'ego, s'il était dans le désir de donner, alors il m'ouvrait vraiment, il me développait jusqu'à ce que je serai comme le Créateur. Mais à partir du fait qu'il se trouve dans l'écho, il me développe l'inverse. Manger tout le monde, exploiter tout le monde, déchirer tout le monde, etc. Et ça, c'est le problème. C'est-à-dire que l'unicité, c'est une bonne chose. Si on l'utilise correctement. Et si on ne l'utilise pas correctement, alors c'est mauvais. Et on le voit vraiment. Oui, il y a des gens spéciaux comme ça. Mais la question, en quoi est-ce qu'ils sont spéciaux? En bien ou en mal? Malheureusement, ou pas malheureusement, oui, mais c'est la réalité, c'est que la qualité d'unicité se trouve en nous dès le départ, Hein? Et elle est revêtue dans notre désir égoïste. La vérité est que la racine de toute la grande confusion qui règne en nous n'est rien d'autre que la qualité d'unicité mentionnée située, qui se trouve en chacun de nous, plus ou moins. Et bien que nous ayons expliqué à son sujet une raison belle et élevée, très sublime, parce que cette qualité se prolonge jusqu'à nous directement du Créateur, mais soit-il, l'unique du monde, qui est la racine de toutes les créatures, néanmoins, du fait que le sentiment d'unicité s'est installé dans notre égoïsme étroit, son action est devenue destruction et ruine, au point qu'elle est devenue la source de toutes les ruines qui ont eu lieu et auront lieu dans le monde. Et comme je l'ai mentionné, il n'y a pas un seul homme dans le monde qui en soit libre. Et toute différence concerne seulement les modes de son utilisation, que ce soit pour les convoitises du cœur, pour le pouvoir ou pour l'honneur, par lesquels les créatures se distinguent les unes des autres. Cependant, le côté commun à toutes les créatures du monde est que chacun de nous se tient un prêt à exploiter toutes les créatures pour son bénéfice personnel par tous les moyens dont il dispose, sans aucunement tenir compte du fait qu'il va se construire sur la ruine de son prochain. Et peu importe ici l'autorisation que chacun s'invente selon l'orientation qui lui convient, car le désir est la racine de l'intellect. Et l'intellect n'est pas la racine du désir. Et la vérité peut être dite que plus un homme est grand et remarquable, dans cette même mesure, précisément, la qualité d'unicité en lui est grande et remarquable. Ça, on le voit. Oui? Je sais pas quoi rajouter ici. C'est-à-dire que dans la mesure où vraiment on va avancer et notre désir, de jour en jour, de génération en génération grandit, alors on verra des gens plus mauvais, plus égoïstes, plus destructeurs, qui se dévorent davantage, et avec ça se révèle en même temps une dépendance les uns des autres. Une situation terrible. C'est comme dans une famille où les gens se détestent et ils peuvent ni divorcer ni s'éloigner les uns des autres. C'est simplement comme ça une situation insupportable. Hein? Et tout ça nous arrive, pas simplement du désir de recevoir. Le désir de recevoir, c'est pas le minéral, mais juste à l'animal. Ce point-là, l'unicité qui vient du Créateur qui se trouve en nous, ça nous apporte le ressenti du degré du parlant. Et c'est pour ça que, et surtout pas dans notre nature, dans la nature de notre monde, ce ressenti vient vraiment de la racine supérieure du Créateur. C'est pour ça qu'il en ressort que lorsqu'elle commence à s'éveiller, et alors qu'elle commence à s'éveiller précisément à notre époque, et c'est pour ça qu'il nous révèle qu'on est reliés les uns les autres, parce que notre racine en est reliée. On n'est pas relié selon le minéral, végétal et animal, comme on l'est vraiment à degré parlant. Donc il ressort que on se trouve vraiment devant une développement du monde très brusque, comme ça, très désagréable. Et si on ne pourra pas expliquer à chacun que le mal qui en nous vient du fait qu'on n'utilise pas correctement notre racine qui vient du Créateur, ce qui était d'unicité. Que si on l'inverse, si on l'utilise dans le don les uns aux autres, comme ça se passe dans la racine, alors on gagnera une vie éternelle, et la perfection, et la paix. Et comme cet article-là s'appelle « La paix dans le monde ». Et si on n'utilise pas correctement cette qualité d'unicité correctement, alors on ne fera que détruire tout et qui nous effacer mutuellement. Donc tout dépend de la reconnaissance de ce point-là, de son existence, de où est-ce qu'il vient et de comment l'utiliser correctement. On dirait que le Baal HaSulam, il donne des solutions matérielles. Il parle de ce moitié. Est-ce que là, c'est juste le Kabbal s'occupe des solutions matérielles? Je comprends pas le problème. De quoi? Est-ce qu'on parle de mystique? On parle de ce monde-ci. Comment est-ce que l'homme, dans ce monde-ci, ouvre pour lui-même toutes les parties de la réalité dont il a besoin pour vivre correctement. Et il découvre, il révèle que la bonne vie, c'est précisément une vie où il n'y a pas de vie et de mort comme maintenant ça lui apparaît, lorsqu'il s'identifie au corps matériel et que le corps matériel vit et meurt. Alors, on arrive à travers ça à un autre développement, que si on s'identifie à ce point de notre identité, dit bien du créateur appelé la racine de notre âme, alors on s'identifie à l'éternité qui ne dépend pas de notre corps, qui vit et meurt. Mais une telle notion de vie et de mort n'existe absolument pas dans la réalité. Si on parvient en fait qu'on va se relier les uns les autres comme dans le système supérieur dans lequel on vient, alors on parviendra à l'éternité, à la perfection. Mais ça se produit maintenant, ici, dans cette vie. Et évidemment que cette mauvaise vie, c'est ce qui nous pousse au développement spirituel. Et à l'intérieur de la spiritualité se révèle à l'intérieur de la matérialité, à l'intérieur de notre vie. C'est pas que ce sont deux mondes comme ça séparés l'un de l'autre. Et encore plus que cela, à travers notre monde matériel, on parvient au monde spirituel. Et depuis le monde spirituel, on fait fonctionner et on modifie le monde matériel. Et quand on atteint la réalité, on la voit comme une réalité unique. Quoi? Est-ce que je ressens soudainement des ailes et je m'envole au ciel? Je reste un homme et je vis ici, dans tu m'as ton prochain comme toi-même, où je révèle la spiritualité. Précisément, dans notre connexion avec les mondes, avec les hommes de ce monde, avec ceux qui marchent avec quatre pattes, à deux jambes, peu importe. Et c'est vraiment comme ça qu'il faut tout réaliser. Et notre rapport au monde, est-ce que je découvre dans mon rapport à moi, de don et d'amour au monde? C'est ça qui s'appelle la spiritualité. La matérialité, c'est si je veux exploiter tout et tout ce qui se révèle à moi. Et la spiritualité, c'est si je veux m'exploiter moi-même au bénéfice de ce qui se trouve en dehors de moi. Ça, c'est la différence entre spiritualité et matérialité. C'est pas quelque chose qui se trouve comme ça là-bas, à une quelconque étoile. La spiritualité et la matérialité, c'est un rapport qui part de l'homme vers l'autrui. C'est tout. Alors, à partir du fait que je commence à m'apporter aux autres dans le don et que je commence à voir leur désir comme plus important que mon désir à moi, et que je commence à ressentir la réalité qui, en eux, est ressentie comme ça, plus que ce que je ressens à l'intérieur de moi, c'est parce que je m'élève de ce monde-ci, ou ce que je ressens à moi-même, et vers le monde spirituel que je ressens en eux. Ça, c'est tout en tout la matérialité et spiritualité. C'est le fait que je révèle en eux soudainement une réalité nouvelle, infinie, sans limite, c'est correct. Mais je le découvre ici avec ce qui se trouve ici. Peut-être que en cela, j'affaiblis beaucoup l'homme, il pensait que maintenant il allait danser avec les anges. Mais évidemment que toute la réalisation, c'est ce qui se trouve dans notre monde, à l'intérieur de notre désir égoïste et avec ceux qui nous entourent, et il n'y a ici rien du tout qui apparaisse à quelconque séparation, hein, du mysticisme ou à quelque chose du genre. C'est où il est question de l'intériorité de l'homme qui découvre en lui. Et comme pour toute la perception de la réalité, on découvre que ça se trouve en nous. Et ce qui semble se trouver en dehors de nous, à une certaine distance, c'est une imagination. Il n'y a rien comme ça qui existe en dehors de l'homme. On l'étudie dans la perception de la réalité, dans tout. Alors, on se demande, c'est quoi d'abord, l'atteinte de la spiritualité ou l'atteinte de la dissolution matérielle, comme il semble au moins que le Bassalam le fasse ici? Alors, tant que l'homme n'est pas prêt à améliorer son rapport au monde, tant que l'homme ne ressent pas qu'il est obligé de se soumettre et de vraiment se sacrifier soi-même au monde. C'est ce qui s'appelle le don. Sacrifier, ça veut dire, on parle de son ego. Sacrifier son ego au monde. Parce que réalité spirituelle, ça veut dire que je suis donneur, celui qui aime. Alors, ça, c'est ce qui s'appelle. Alors, comment est-ce qu'on vérifie ça? Comment est-ce qu'on voit ça? Comment est-ce qu'on y parvient? C'est seulement par notre travail dans cette petite société, puis ensuite vers le monde entier. Le travail dans la société, ça s'appelle le groupe. Le travail avec le monde, ça s'appelle la diffusion. C'est que t'as pas d'échappatoire. T'as rien d'autre que ça. C'est le clé. Et en dehors du clé, il y a rien d'autre qui existe. Ce clé-là, il peut être plus profond, plus raffiné, plus complexe. Tout ça, ça dépend de comment est-ce que tu l'ouvres. C'est tout?
1: Oui,
2: nous a dit maintenant le Rav que la matérialité, si je veux exploiter tout et tout ce qui me révèle, et la matérialité, c'est ce qui, si je veux m'exploiter moi-même au bien de ce qui se trouve en dehors de moi. Et on a entendu aussi maintenant, on va bientôt rentrer dans un atelier autour de cet extrait-là, il nous dit comme ça. Le mal qui est en nous, extrait numéro 1. Le mal qui se trouve en nous vient du fait qu'on n'utilise pas correctement notre racine, qui, elle, vient du Créateur, dans cette mesure d'unicité. Que si on s'inverse et on utilise pour le don l'un l'autre, tel que ça ressemble dans la racine, on gagnera une vie éternelle et une complétude et le don et la paix. Encore une fois, notre mal vient du fait qu'on n'utilise pas correctement notre racine, qui elle vient du Créateur, et la mesure, cette mesure d'unicité, que si on s'inverse, on l'utilise dans le don l'un l'autre, tel que ça ressemble à la racine, alors on gagnera une vie éternelle et la perfection et la paix. Maintenant, on va parler en atelier sur une question. Notre mal vient du fait qu'on n'utilise pas correctement notre racine. Aidons-nous les uns les autres à comprendre ces choses-là. Encore, notre mal vient du fait que l'on n'utilise pas correctement notre racine. Essayons de nous aider les uns les autres à comprendre ces choses-là. C'est précisément dans le cours précédent que Rav explique à quel point est-ce que l'écart entre la lumière et l'écart de recevoir qui se révèle, c'est ça ce qui cause la ressenti de la honte, et c'est donc c'est l'avancement. C'est justement ce que le Rav a expliqué précédemment. Et donc justement, on avance et sans la lumière, on peut ressentir le mal et avancer avec. C'est pour ça qu'on a besoin aussi de la matérialité. Qu'est-ce que ça veut dire utiliser correctement notre racine? Tel que je le comprends, c'est cette même qualité de d'unicité que chaque gars en chacun des hommes. Bon, on a besoin simplement de s'inverser, d'inverser ses qualités grâce à la lumière, évidemment, du fait qu'il veut exploiter les créatures pour soi-même. Il a besoin de...
3: Oui.
2: Il n'y a pas de problème ici de ressentir l'autre UI. Le problème, c'est comment est-ce que tu l'utilises pour le bien général, comme tu dis. Et tu dois révéler
3: מיוחד לחברים שלך, לעולם.
2: Tu t'as révélé que pourquoi est-ce que tu es unique par rapport aux autres, et ça le faire sortir dehors. Et en cela, peut-être que tu réalises que le Créateur t'a donné d'en haut. Mais justement, ce que Anochi a dit, c'est si je suis unique, c'est que je dois donner quelque chose d'unique. Mais si je fais tout le temps prendre, alors c'est ça qui est tout corrompu. On doit vraiment prendre cette qualité en chacun où on est unique et l'utiliser pour le bien d'autrui et pas pour nous-mêmes. Il y a ici plusieurs choses, il y a plusieurs définitions. Comment est-ce qu'on se rapporte à ce qu'on utilise? Tu veux pas le nom. Donc on fait une clarification et. Et le fait que je veux exploiter tout le monde, c'est ça le mal, c'est ça le bon diagnostic. Oui, on nous a donné une opportunité à lire ces choses-là et à être dans une telle société et à écouter leur art et recevoir comme ça des directions d'avancement. L'une, c'est avancer dans notre ego, ça c'est la cause et conséquence de toutes les destructions et les ruines, comme l'a dit dans l'article, ou alors utiliser l'unicité pour s'aider à faire des connexions entre nous et l'amour et faire passer ce qui nous manque et au monde. Et justement utiliser cette mesure d'unicité à partir du don et pas à partir de l'ego. C'est ça le changement qu'on a. C'est on vit comme ça dans deux mondes. Dans ce monde-ci, dans le monde spirituel, c'est on sait vraiment les uns et les autres à ressembler au côté droit.
3: Khoter Katav.
2: Khoter a écrit le masque du Créateur qui l'envoie comme aide pour arriver à notre racine. Il faut utiliser le mal, c'est-à-dire seulement s'efforcer à travailler avec lui, bien qu'on ne peut pas encore le faire, et ça nous amène à la reconnaissance et au manque de moyens et demande d'aide. Le minéral végétal animal, ils ont reçu des qualités naturelles où elles n'ont pas de rapport d'exploitation, de rapport de mal tel que tout se trouve dans la nature, mais les humains, ils ont reçu quelque chose de spécial d'en haut qu'ils peuvent utiliser soit pour le bien, soit pour le mal. Et là, on commence à révéler aujourd'hui, maintenant, en plus du fait que chacun fait une utilisation de mal, et de plus en plus de ça, on commence à développer une dépendance de plus en plus grande chaque jour. Les amis, maintenant, on va passer à encore une phrase qu'il y avait dans le cours du Rav. Ça aussi, on va la clarifier entre nous dans l'atelier. C'est dans l'extrait numéro 2. On a entendu du Rav comme ça. Je commence à me rapporter aux autres dans le don. Je commence à voir leurs désirs comme plus importants que mon désir à moi. Et je commence à ressentir une réalité qui est en eux, chez eux, et qui se ressent comme plus que ce que je ressens en moi. Et c'est un monde spirituel que je ressens en eux. Et ça, tout en tout, est matérialité et spiritualité. C'est le fait que je révèle en eux soudainement une nouvelle réalité, infinie, illimitée, en effet, mais ça révèle ici, avec ceux qui se trouvent ici. On va revenir sur ces choses-là avec une prière qu'elles se réaliseront en nous maintenant. Je commence à me rapporter aux autres dans le don. Je commence à voir leurs désirs comme plus importants que mon désir à moi. Et je commence à ressentir que la réalité qui est en eux, qui est chez eux, elle se ressent plus que ce que je ressens en moi. Et c'est ça ce qui s'appelle que je m'élève de ce monde-ci, que je ressens en moi-même, au monde spirituel, que je ressens en eux. Et ça, c'est ça tout en tout, matérialité et spiritualité. C'est le fait que je révèle en eux soudainement une nouvelle réalité, infinie, illimitée, en effet, mais cela, je le révèle ici, avec ceux qui se trouvent ici. Maintenant, on va faire un atelier. On a entendu que voir leur désir comme plus important que mon désir à moi, ressentir la réalité en eux plus que ce que je ressens en moi. Qu'est-ce qui, dans le travail de la dizaine, m'aide le plus à avancer vers ça? Encore, c'est notre atelier. Qu'est-ce qui, dans mon travail de dizaine, m'aide plus à avancer vers ça? Et je reviens sur la phrase, voir leur désir comme plus important que mon désir à moi. Ressentir la réalité en eux plus que ce que je ressens en moi. Qu'est-ce qui est dans le travail de la dizaine m'aide le plus à avancer vers cela? 5 minutes à l'atelier, s'il vous plaît. Hier, on a parlé dans le rapport de dizaine, comment est-ce qu'on se rapporte à cet état-là. C'est-à-dire que je ne regarde pas la vie comme ça et que je demande de changer par rapport à lui. Et justement, je ne demande pas que celui change par rapport à moi, mais je sais vraiment comment est-ce que moi je peux changer par rapport à lui. Donc tout doit être à partir de moi vers lui et pas l'inverse. C'est ça l'action. C'est difficile pour moi de penser à une action concrète qu'on fait. Je le ressens plus comme un résultat de tout le travail qu'on fait au cours de la journée, au cours du cours, et même de manière générale, tout le temps quand on est ensemble, ou avec le temps, on commence à ressentir de plus en plus de liens les uns aux autres, plus d'inquiétudes, de soucis, naturels ou pas naturels, mais simplement plus de liens. Et à partir de ça, on commence à penser plus aux amis, à t'inquiéter d'eux, à te reconnaître à leurs désirs à eux, comme résultat. Qu'est-ce qui aide? On va dire qu'il y a toutes sortes de travail. Plus actif, moins actif, où on se repose plus dans la dizaine, où je dois faire quelque chose, parler, faire une action, rentrer dans le zoom, dire un l'Echaim, oui. Et il y a des actions où je dois être plus dans la sensibilité et regarder les amis avec, et m'équilibrer par rapport à ce qui se trouve dans la dizaine et autour de moi. Donc justement, dans le fait que je ressens les amis, vous, les amis qui se rapportent les uns aux autres d'une manière belle, dans la connexion et dans l'honneur et qui donnent les uns aux autres. C'est ça ce qui me cause d'un coup à fait de ressentir et à penser où est-ce que moi je suis par rapport à ça. Tout ami qui donne à la dizaine et moi je le perçois dans mon équilibre, ce qui m'aide tout d'un coup à ressentir et à voir que voilà, ici il y a des actions de temps et c'est comme ça qu'on doit être. C'est comme ça que je ressens tout le temps une boussole de quoi est-ce que je dois me diriger. Ça c'est justement comment est-ce que le Bassan nous explique d'un point de vue humain, etc. global, et le Rabash nous a donné des lois et simples et absolues par rapport à ça, comment mettre en pratique. Donc il a dit, regarde ton ami comme le plus grand de la génération et inquiète-toi de lui, comme le père qui a donné au monde et ensuite son fils a mis tout dans le travail. Je ne sais pas trop où est-ce qu'on peut voir, parce que les désirs spirituels, on ne les voit pas. Mais le fait qu'on a des opportunités dans la dizaine, de penser tout le temps aux besoins de notre ami, C'est ça ce qui donne un rajout comme ça de concentration sur qui penser, pas sur moi-même, mais c'est là que je me concentre sur des choses plus importantes que moi-même. De ce que l'on étudie, on comprend que notre lien principal, c'est notre environnement où on peut révéler la spiritualité. Tout le reste, toute autre forme où je m'occupe avec moi-même, comment est-ce que je me ressens, qu'est-ce que je gagne de cela, etc. C'est en cela ne ressent rien. C'est pour ça que toute chose que je vois dans la vie, toute chose que je vois dans la société, ce qu'on étudie ensemble, en cela, il y a une force pour m'élever et comme ça une réalité. Qui s'appelle la réalité du don. Et chacun sait que c'est le point de vérité et que, comme le Rav a dit dans le cours précédent, que l'ami doit se regarder, voir qu'est-ce qu'elle a besoin et c'est comme ça aussi que dans la dizaine on fait. Si tu ressens que chaque nouveau jour, je dois voir comment est-ce que je sers la dizaine d'une manière meilleure.
4: Oui.
2: C'est la action, en fait, remplir l'ami. On sait que tu commences à ressembler le créateur. Oui, maintenant, c'est notre temps pour les questions. Et le fait qu'on a lu et entendu, on a fait des ateliers. Nir, s'il te plaît.
4: Le
2: désir, c'est la racine de l'intellect et non l'intellect qui est racine du désir. Donc, il s'ensuit que le désir mène l'intellect, mais ce n'est pas très clair qui vérifie l'intellect. Est-ce que c'est le créateur ou quoi? C'est quelque chose qui n'est pas clair. Donc, la question, c'est est-ce que la dizaine peut justifier un désir égoïste commun de toute la dizaine? D'abord, on l'étudie dans toute forme et dans l'enchaînement de haut en bas, dans Petit Ré, dans Tas. Et le Rav parle de ça, qu'en dehors du désir, il n'y a rien d'autre. Et le Créateur a créé seulement le désir de recevoir. Et qui peut savoir c'est quoi son désir? Seulement l'homme lui-même peut savoir c'est quoi son désir. Se demander qu'est-ce que je veux maintenant, c'est très simple.
1: Et
2: à ce désir-là, à côté de lui, se développe l'intellect. Et c'est quoi l'intellect? C'est que dans notre monde, il y a un mécanisme qui vérifie comment est-ce que je peux remplir ce désir le plus possible. Quand je me prends un coup, je me dis que la prochaine fois, je vais essayer d'échapper à ce coup-là. Donc, quand il y a quelque chose qui est bon, alors j'essaie de m'approcher de cette chose. Et ça, c'est peu importe à quel point est-ce que l'homme est intelligent ou quoi. On a vu ce cours-là d'il y a quelques années. Il y a les amis, les gens posent toutes ces questions. Et donc, est-ce que ces questions remplissent l'intellect? Non, vraiment, parce que l'intellect n'est jamais rempli parce qu'il sert le désir et jamais inverse. Et maintenant, quand on parle de la dizaine, c'est un mécanisme complètement différent que ce qu'on connaît dans notre monde. Parce qu'il y a beaucoup de sociétés différentes. Il y a des amis, il y a des sociétés qui il y a des gens qui aiment jouer au football, des gens qui aiment jouer au bridge, d'autres qui étaient dans l'armée ensemble et qui sont maintenant ensemble. Et il y a tout un tas de groupes de personnes qui sont connectées à travers toutes sortes de formes, la famille, la maison, etc. Mais, et donc le but dans un endroit comme ça, c'est qu'on a comme ça quelque chose qui nous est commun. Et donc, pas comme il y en a quelque chose de commun, alors on va se comporter selon cela. Dans la dizaine, c'est complètement pas du tout comme ça. Déjà, la dizaine, tu la choisis pas. Et dans chaque dizaine, chaque personne a une nature spécifique. Il y en a comme ça qui, et donc ils ont un, il y en a qui aiment bien, comme ça, qui sont sensibles, alors ils aiment bien être émus de quelque chose ensemble. Il y en a qui bien faire des choses avec d'autres, enfin bref. Donc tu vois que notre société aussi. Mais la dizaine, tu ne la choisis pas. La dizaine, c'est sur la base d'un but spirituel. On doit essayer d'utiliser chaque instant notre dizaine seulement pour le but de notre vie. Toute autre chose, c'est en fait... aussi quand on fait une seouda, quand on fait une conversation, quand on fait une discussion, peu importe quoi, le but de la dizaine, c'est de se rappeler l'un à l'autre qu'on est arrivé ici pour s'élever au-dessus de cette chose-là. C'est pas relié à notre intellect, c'est pas relié à notre ressenti, c'est non plus ressenti à notre désir, relié à notre désir. Parce que des désirs, chacun en a, l'intellect, chacun en a avec ses compréhensions et comment est-ce que il s'utilise pour soi-même son désir de recevoir et le ressenti, chacun en a pour soi-même, comment est-ce qu'il utilise son ressenti. La dizaine n'est reliée ni à ça, ni à ça, ni à ça. Elle est reliée à une seule chose. À s'élever, à travers le centre de la dizaine, à recevoir l'intellect du supérieur, le ressenti du supérieur et l'atteinte du supérieur. Et ça, il n'y a en personne. C'est ça le point commun de tous ceux qui se rassemblent dans une dizaine, c'est qu'ils n'ont ni le ressenti, ni l'atteinte, ni l'intellect du supérieur. Qu'est-ce qu'ils ont donc? C'est ce qu'il nous écrit dans la dizaine, dans cet article. C'est qu'on a reçu une qualité du Créateur, la qualité d'une cité. Mais étant donné que notre matière, elle est déjà d'après la brisure, on est déjà dans le but de recevoir, alors on utilise cette qualité-là dans une forme inverse à ce qu'il y a en l'homme. À ce qu'il y a en le Créateur. C'est chacun de nous égoïste. Et c'est pas seulement la nature, on est plus, beaucoup plus que la nature, on est vraiment des humains, on veut exploiter toute l'humanité pour chacun pour soi-même. Et c'est ça le malheur commun de tout le monde. Donc maintenant, il y a des gens qui vont dire, qu'est-ce qui est mal en cela? Très bien. Maintenant, va utiliser toute ta vie pour exploiter les autres. Bon, eux, ils ne sont pas déjà arrivés pour utiliser la pour étudier la sagesse de la Kabbale. Il y en a qui sont venus étudier la sagesse de la Kabbale. Ils ont le poing dans le cœur comme ça qui s'est éveillé, mais ils ne savent pas trop ce qu'il y a ici. Et ils ne savent même pas ce qu'ils trouvent. Qui cherchent, qu'est-ce qu'il y a dans le poids dans le cœur qui les a éveillés. Ils savent simplement que toute autre chose, c'est mauvais, ils n'arrivent pas à remplir ce qu'ils veulent les remplir. Mais quand on commence à étudier, alors on commence à étudier que à travers le travail dans la dizaine, à travers l'enseignement du rab, à travers la lecture commune, c'est à travers tout ça, l'homme commence à clarifier qu'est-ce qui est mal dans la vie. C'est pas pour rien que dans beaucoup de conversations du Rav avec Oren et avec Sinka, il dit à chaque fois qu'il n'y a rien d'autre dans le monde sauf que le mal. La créature, c'est seulement le désir de recevoir. C'est seulement cette chose-là qui est mal. À chaque fois, il revient sur cette chose-là. Et donc, si l'oreille l'entend, alors elle l'entend. Bon, très bien. Après, l'homme, il y revient. Pour que ça agisse sur nous, on doit réaliser ce processus. Et ça peut arriver seulement dans la dizaine. Dans aucun autre endroit, est-ce que ça peut arriver? C'est pour ça que quand on pose des questions sur l'intellect, le désir, quoi que ce soit, chacun a son propre truc à lui, comment est-ce qu'il est né, il n'y a rien qui change. Tu peux vivre 100 ans, 200 ans, 1000 ans, il n'y a rien d'autre qui va changer dans ton désir, dans ton intellect ou dans ton ressenti. On a besoin d'arriver à un point où on comprend et on est d'accord et on ressent ce que c'est que notre mal, est-ce que c'est que la solution pour ça? Et la solution pour ça, c'est seulement une seule chose. Travailler dans la tisane, recevoir la lumière, recevoir l'influence de la société, pour qu'on veuille, comme on a entendu dans le premier cours, que se développe en nous le désir d'inverser le désir, la mesure de nécessité pour mon propre intérêt à quelque chose qui est en dehors de moi. En dehors de moi, c'est d'abord les ennemis dans la tisane, à la tisane, le centre de la tisane, et là-bas, comment ça se révéler cette qualité par rapport au Créateur, parce que c'est vraiment une qualité qu'on acquiert. Et qui nous le fait? Parce que personne de nous l'a. Alors qui agit sur nous? C'est la lumière, parce que c'est ça sa qualité. Oui, Yav. Oui.
4: Boker tov le koulam.
2: Bonjour à tous. Cet article, il explique surtout le brisure qu'on a dans le monde entier, qui c'est cette source qui se trouve dans l'égoïsme, et c'est ça ce qui cause en l'homme toutes ces destructions, et c'est ce qu'on voit dans le monde entier. Ma question, c'est est-ce que quand on fait des actions dans la dizaine, dans le groupe, dans Bnei Baruch, des actions de dons, est-ce que c'est ça qui cause de manière automatique dans le monde entier des formes de dons, ou est-ce que on a besoin d'encore quelque chose, encore une intention, encore une autre action? Parce que tout en tout, on nous dit que nous, c'est la source de la corruption du monde entier. Est-ce que vous pouvez préciser ce point-là? Dans la fin de la préface au livre du Zohar, le Baal Soulam explique que tout est construit d'intériorité et d'extériorité. Du monde tout entier jusqu'à ton cœur, à toi et à moi. Et la correction vient de l'intérieur vers l'extérieur. Il explique comme ça en cercle, comment est-ce que dans l'homme il y a l'aspect d'Israël, l'aspect des nations du monde, etc., et dans chaque cercle, les cercles. Et nous, à chaque instant, vraiment maintenant, même quand on parle, on se trouve dans le point de choix. Qu'est-ce qu'on élève dans notre cœur? Est-ce qu'on élève Israël qui est en nous, qui est le don qu'on a reçu du Créateur qui nous fait avancer vers lui directement au Créateur, directement vers la qualité du Créateur? Est-ce qu'on veut qu'elle domine dans notre cœur et dans notre cerveau entièrement, et que c'est ce qu'il y a en chacun de nous, dans la dizaine, dans la diffusion, dans l'étude? Est-ce que tout ça, on veut que ça se transforme dans mon cœur, pour que toutes mes pensées, toutes mes paroles et toutes mes actions soient pour le don? Et si moi, toi, à qui le Créateur a donné un cadeau et nous a amené ici à Bnei Baruch et nous dirige comme ça dans notre cœur, on donne comme ça une influence bonne autour de nous, alors évidemment que ça donne de bonnes forces dans tous les cercles autour de nous. Comment est-ce qu'on peut exprimer ce don-là? Bon, tout d'abord, si on se dirige vers ça, que l'on veut que toute cette révolution spirituelle se ressente pas seulement dans mon cœur et dans mon désir et dans mon cœur, moi, mais dans les créatures tout entières qui viennent au Créateur, ça c'est dans le degré d'intention. Après ça, on arrive aussi à l'action, où on essaye d'en venir au monde entier. Là, on est dans le hall d'études et on voit que les tables sont arrangées différemment. Pourquoi est-ce que les tables sont arrangées différemment? Parce que la rez-de-chaussée, elle est dans des constructions. Pourquoi est-ce qu'il est dans une construction? C'est parce qu'on veut créer un lieu où l'homme peut venir et passer un processus pour se connaître soi-même et la force générale qui agit dans la nature à partir du ressenti, du de son rapprochement entre lui et sa vie. C'est le terminal des pensées, on l'appelle. Donc, on fait et des changements dans l'intention et dans les actions. Et tout ça, tout en tout, ça se rejoint en une seule, en un seul mécanisme. Et donc, nous, on fait ce qu'on doit faire. On demande au Créateur de nous aider. Et en cela, on va aussi mener la créature comme le Rav nous menait ici. Sinon, on ne parlera pas ici du bas, du Balasolam et du Rabash. C'est comme le Balasolam et le Rabash, ils ont fait. Alors nous aussi, on va essayer. Dans une grande impression à partir de vous, peut-être que je peux encore ajouter quelque chose. De manière générale, on a des rassemblements pour revenir jusqu'ici. Et le jour où je suis venu ici, j'ai vu la force, j'ai vu la sainteté, l'importance, vraiment, la connexion de cœur. Et c'est pas simplement de paroles, mais c'est vraiment la force du surmontement que je vais ramener à la dizaine. La semaine prochaine, on va revenir nous tous ensemble.

0: 还是使用愿望的意图呢？
1: And the question is, if all of a person's qualities are given by the creator,
2: avec toutes les qualités de l'homme, elles ont été données par le créateur, alors qu'est-ce qui est corrigé quand on corrige l'ego? Est-ce que c'est le désir lui-même qui change ou seulement l'intention derrière l'utilisation du désir? Oui, l'intention, c'est celle qui change. Nos désirs, ce sont les désirs qui ont été créés. Mais si chaque désir, on l'utilise pour autrui, pour le Créateur, ou pour quelque chose qui est en dehors de nous, pas pour notre propre plaisir, alors on l'utilise d'une manière correcte. Maintenant, ça se révèle en l'homme graduellement, petit à petit. Pourquoi? Parce que on a un mécanisme graduel. On peut pas réaliser ça directement, la mesure de correction qu'on doit faire pour que ça se passe. Maintenant, on va regarder le clip numéro 3. Ah, maintenant, on va entendre du Rav. Comment est-ce que justement ce changement d'intention change, comme tu demandes, et comment est-ce que ça se réalise graduellement? On va l'écouter bien, et après on va continuer avec les questions. Clip numéro 3. Jusqu'à ce que, tant que chacun ne parvient pas à reconnaître la hauteur de l'unicité à laquelle il est obligé de parvenir dans sa nature, on n'avancera pas. Chacun est obligé de voir sa forme égoïste à lui dans sa totalité, sous une forme véritable. Au degré actuel, il est seulement question de ce degré-ci, au degré matériel dans lequel on se trouve maintenant, dans le monde qu'on perçoit, en nous-mêmes qu'on le ressent, ce degré-là où on est, qui s'appelle ce monde-ci, à ce degré-là. Tout ce que je dois atteindre, c'est tout d'abord le fond, conformément à la situation, c'est à quel point est-ce que je veux pour moi-même. Et quand j'arrive à un état où je ressens qu'il n'y a personne à part moi, oui, je suis prêt à renoncer à n'importe qui, je suis prêt à faire n'importe quoi avec n'importe qui pour quelconque goutte de délice, de calme, peu importe quoi. Il n'y a rien d'autre qui m'importe d'autre que moi. Un tel point que je nettoie comme ça, toutes sortes de mécules. Il y a uniquement moi, jusqu'à ce que, comme ça, un gramme de mon délice, ou la mesure la plus minime, vaut que le monde entier brûle et disparaisse et souffre pendant un temps infini. Tant que l'homme ne découvre pas ça, ça ne se considère pas qu'il s'est reconnu lui-même. Qu'est-ce qu'il y a de particulier dans la reconnaissance du mal que tu viens de décrire, Rav? Non, ça c'est une grande chose. Tu peux pas t'imaginer à quel point c'est difficile de révéler. Parce qu'à chaque fois, tu n'es pas d'accord avec ça. Le mauvais penchant lui-même ne te permet pas de se reconnaître lui-même. Oui, mais c'est que... Ça, c'est tu dis comme ça, que en chacun, il y a ça. Mais à venir à une telle détermination à partir du ressenti, ça, vous n'êtes pas encore parvenu. Pourquoi est-ce que notre ego nous dissimule cet état-là? Est-ce qu'il a honte? Est-ce qu'on a honte comme ça de réfléchir? Ça, c'est sa forme défensive. Il ne veut pas que tu souffres. L'ego ne veut pas que tu souffres. L'ego veille à ce que tu restes en lui. Si tu vois à quel point est-ce que tu es mauvais, tu voudrais immédiatement te débarrasser de lui. Donc, il possède comme ça une telle forme où il recouvre ça. Et il te laisse voir, et puis non. Il te laisse, et puis non. Pourquoi? Parce qu'en fin de compte, tu t'approfondis dans la reconnaissance et que tu parviennes à sa prénatalette, et alors tu seras prêt. Sinon, tu t'en fuiras. s'il ne te dissimulait

pas le ressenti désagréable dans le fait que tu découvres que toi et seulement toi es égoïste, etc., alors tu ne te rapprocheras pas non plus de la révélation du mal. Et c'est pour ça qu'il te recouvre ça. Et toi, tu continues. Soudainement, hop, tu te retrouves de nouveau dans un état où tu penses soudainement, dommage qu'il ne soit pas mort. Qu'est-ce qu'il fait là ici? En quoi est-ce qu'il est debout? Qu'est-ce qu'il fait ici? Pourquoi est-ce qu'il me dérange? Et comme ça, ton côté horrifié de ta propre pensée. Et qu'il est comme ça, et comme ça, et comme ça, et ceci, et cela, et à propos de toute chose dans le monde. Et l'ego, chaque mesure, elle agit sous sa forme et sous la forme opposée. Comme s'il n'était pas sa partenaire. Parce que sinon, tu ne parviendrais pas à sa profondeur, à sa prime de l'être. Mais... Oui, vas-y. Qu'est-ce qui peut, malgré tout, me protéger pour que je parvienne à une telle reconnaissance? Comment avancer? Si tu n'es pas attiré vers le bien, tu ne reconnaîtras pas le mal. C'est ça notre règle dans chaque état. Moi, je suis comme un aveugle, je suis obligé d'être attiré vers le bien. Voilà, le don, les amis, la grandeur du but, en avant. J'en sais rien. Et au lieu de parvenir à ça, je découvre vraiment, comme ça, en chemin, un désert, la destruction, la ruine. Mais seulement à condition que je sois attiré vers ça. C'est pour ça que c'est écrit que tout ce qui est en ta main trouve la force de le faire. Fais-le. Fais de bonnes choses. Voilà. Tu veux le but. Soit comme un enfant, un bébé qui ne comprend rien, un idiot, ou peu importe. Je veux ça. Et on est en chemin, tu parviendras, puis ça, tu comprendras et tu ressentiras. Tout se trouve en chemin. L'essentiel, c'est d'agir. Et on a entendu maintenant, si on met l'extrait numéro 3, qu'on a entendu que l'ego, il ne veut pas que tu souffres. Il garde à ce que tu restes en lui. Et si tu vois à quel point est-ce que tu es mauvais, soudainement, tu voudras te débarrasser de lui. Donc, il a une telle forme où il recouvre ça. Des fois, il te laisse voir et des fois, non. Pourquoi? Pour que tu t'approfondisses au final dans la reconnaissance et que tu y parviennes à la prena d'Aled, et ensuite tu seras prêt. Faisons comme ça un télé silencieux. Une demi-minute dans la pensée. Pensons en silence. Qu'est-ce que l'ego me fait pour que vraiment il ne veuille pas que je m'en débarrasse? Qu'est-ce que l'ego me fait pour que je ne veuille pas m'en débarrasser?

0: כן, יש לנו שם שאלה מאגף הסטאג'ריות.
1: Oui, là-bas. בבקשה. On a une question de la table des stagiaires.
2: Добрый день всем.
1: S'il vous plaît. Bonjour à tous. Je suis venu comme ça sur une stagiaire ici. Un stage ici. Je suis... Depuis 2013, je commence à étudier. Et pendant ces 13 ans, je suis un étudiant virtuel. Une étude virtuelle dans VGMAC, un groupe virtuel dans VGMAC. Et tout ce que j'avais, c'est seulement ce que vous me donniez. Vous avez construit l'académie. Vous avez construit le groupe. Dans lequel j'ai pu venir et donner et prendre. Prendre toutes les ressources que j'avais, c'est seulement du fait que j'ouvrais l'ordinateur et ils étaient là-bas, les ressources. Svivatova, Kabbalah Media, toutes les sources et les traductions.
3: И конгрессы, конечно.
1: И les congrès, évidemment.
3: Я все время чувствовала.
1: À chaque fois, je ressentais que vous êtes ici et moi je suis là-bas.
3: Я знала, что.
1: La question, je savais que si vous ne me donniez pas, je n'aurais rien.
3: Это ценность и осознание.
1: C'est cette richesse et cette distance, énorme distance. Moi, je suis là-bas et comme moi, il y en a beaucoup. Et vous êtes ici. Je n'avais pas de ressenti que j'étais à l'intérieur. J'avais toujours la distance où j'étais là-bas. En dehors.
3: Совершенно случайно я попала на стажировку. Я думала в декабре приехать.
1: C'est vraiment très accidentellement que je suis venu en stage. Je pensais arriver en décembre. Et donc je suis venu hier.
3: Но сегодня у меня такое ощущение, что я здесь.
1: Mais aujourd'hui, j'ai un tel ressenti que je suis vraiment ici depuis très très longtemps.
3: И я только вот сейчас понимаю, что это перегородка.
1: Et c'est seulement maintenant que je comprends que c'est.
3: Она была у меня.
1: Cette compréhension de que moi j'étais là-bas et vous êtes ici, c'est seulement en moi. Ici, intérieurement, il n'y a pas cette distance. Il n'y a pas cette limite. Merci beaucoup à vous.
0: Okay.
1: Merci beaucoup, vraiment. On ressent tous nos amis du monde entier, sont tous unis. On est sûr que c'est mutuel parce que peu importe où on se trouve et on veuille être, c'est au-dessus du temps, du lieu, de la langue, de la culture, peu importe. C'est au-dessus de tout. Donc vraiment, merci beaucoup que tu as accentué sur ce point. Merci que tu es venu ici en stage où maintenant on peut te voir et t'entendre. Merci.
4: Woman Latin 26, בבקשה.
1: Woman Latin 26, s'il vous plaît.
5: Buenos días, amigos. Si el ego se sabe esconder muy bien y el ego es tan feo, ¿cuál es la fuerza que tenemos?
1: Si l'ego sait bien se dissimuler.
5: Toda raba.
1: Alors, c'est quoi la force qu'on a pour révéler l'ego d'une manière entière? C'est la force. C'est la lumière. On a besoin de se ramener à nous-mêmes la lumière. La lumière qui vient vers le bien, c'est ce qui nous clarifie qu'est-ce qui n'est pas bien en nous et nous construisons nous le bien. Et cette lumière qui vient vers le bien, on l'attire avec tout notre effort dans la connexion, dans la dizaine, dans l'étude et dans la diffusion. Encore des questions? Est-ce qu'il y en a? Oui, s'il vous plaît, ici. Bonjour à tous. Ça fait 16 ans que je suis avec vous. 17. Je suis d'Israël. Je suis de beaucoup d'années en Israël. Et sachez que même d'Israël viennent des stagiaires. Donc, Vraiment, je peux vous dire que les conditions ici sont meilleures qu'autre part. Vraiment, s'il vous plaît, n'attendez pas. Il n'y a pas beaucoup de temps. Merci beaucoup. Merci à tous les organisateurs. Vous nous avez fait vraiment quelque chose que personne ne peut s'imaginer. Merci. Merci beaucoup. On est vraiment rempli d'une grande impression et on voulait mettre le clip numéro 4. C'est correct, Oren? On va regarder le clip numéro 4 pour la fin, s'il vous plaît. Il te donne une solution. Il te dit, tous sont corrompus. Les diligents, les paresseux, ça. Et toi, tu dois corriger leur fondement, qui est l'ego, le mauvais penchant. C'est ça que tu dois corriger. Alors, même l'impulsif, le paresseux, et ceux qui sont attirés vers la paix, qui au final provoquent des guerres, c'est-à-dire que pour tous, il y aura du bien à la seule condition que chacun sorte de son ego. T'as besoin de corriger rien d'autre dans l'homme, qui reste avec son caractère, avec tous ses mouvements, avec ses qualités, peu importe quoi. Seulement son fondement égoïste, tu dois corriger. Et pour le moment, on se trouve dans l'étape de la transition. Et si simplement, comme ça, on vivait comme il y a 100, 200 ans, et en général, comme durant toute l'histoire de l'humanité, alors on se poserait même pas la question. On avancerait comme ça, et voilà. Mais depuis le milieu du siècle dernier jusqu'à aujourd'hui, on commence déjà à nous interroger sur le but. Pourquoi est-ce qu'on vit? Vers quoi est-ce qu'on vit? C'est quoi le sens de la vie? C'est quelque chose que les hommes ne se posaient jamais comme des questions. Et les philosophes se posaient cette question-là, les hommes particuliers, mais pas les gens ordinaires. Aujourd'hui, c'est tout le monde qui se les pose. Et donc, pourtant, on se trouve dans l'étape de la transition, dans la période de la transition. Et maintenant, ça s'éclaircira. Et tout ira bien. Et je peux maintenant donner une solution à toute l'humanité. Et la solution, il y en a une seule. C'est la connexion. C'est de ça dont on parle. Tu veux corriger les choses, tu veux réconcilier les hommes pour que chacun apporte sa forme à la complémentarité de tous. Vas-y, mets-les tous dans une seule marmite et qu'ils cuisent et tout ira bien. Mettons tous en une seule marmite et tout ira bien. Notre prochain mercredi, le soir, on veut faire ici un rassemblement qu'on rentre tous dans une seule marmite et qu'on se cuise bien par l'amour et que tout le monde ait du bien dans leur vie. Donc, on a un rassemblement qui s'appelle La vie avec un sens, mercredi soir, pour tout Béav, 15 Av, sur le sujet de l'amour, évidemment. Et on veut inviter tous ceux qui veulent venir ici, les amis, les amis, les étudiants, les étudiantes. Et on a aussi une opportunité pour ramener les gens qui nous sont proches et on veut leur donner un goût de tout le bien ici dans l'atmosphère. Donc le rassemblement se trouvera ici dans le rez-de-chaussée. Tous ceux qui se ressentent comme bons, qui veulent passer bien aux autres, alors ce mercredi, tout bien, le 15 avril, dans l'amour. Et les amis, continuation de l'emploi du temps d'aujourd'hui, le 24 juillet. Donc, on rentre dans une pause jusqu'à la Seudat Hummus qui a commencé à 5h45 jusqu'à 6h15 heure d'Israël. Simplement que ce soit compris pour toutes les mondiales, on fait plein de rangements, donc c'est pour ça que les temps des Seudat sont différents. Donc de 5h45 à 6h15 heure d'Israël, il y aura la Seudat Hummus. Midi heure d'Israël, il y aura le cours du midi et à 14h30, il y aura la Souda. Première heure d'Israël. Samedi, 2h40, on a la préparation au cours. 2h50, on a le cours quotidien qui commence. Et à 5h20, encore, on aura un peu une pause jusqu'à 5h45. Et ensuite commence la deuxième Souda. De 5h45 à 6h15. Ensuite, l'après-midi, à 15h45, on a la préparation en cours, à 16h le cours, et de 10 à 17h30, on aura de nouveau une pause, et c'est pour ça que

0: Chers amis, dans la première partie du cours, nous allons étudier un cours enregistré du Rav le 7 juillet 2002, basé sur un article du Rabash. Que signifie Israël fait le désir du Créateur dans le travail? C'est des écrits du Rabash, volume 2, article 32. Que signifie Israël fait le désir du Créateur dans le travail? Et 45 minutes de lecture en dizaines. Les écrits du Rabash, volume 2, article 32. Que signifie Israël fait le désir du Créateur dans le travail? Nos sages Midrash ont dit, et voici leurs mots. Un verset dit, le Créateur élèvera sa face vers toi. Et un autre verset dit, qui n'élève pas la face. Comment ces deux versets se réalisent-ils lorsqu'Israël fait le désir du Créateur? Le Créateur élèvera sa face vers toi. Et lorsqu'ils ne font pas le désir du Créateur, qui n'élève pas la face. Jusqu'ici, ces mots. Voici, ce propos est difficile. A. Si l'on fait le désir du Créateur, pourquoi a-t-on besoin que le Créateur élève sa face? N'est-ce pas qu'ils sont en ordre? C'est-à-dire, qu'ont-ils encore à faire pour être en ordre? B. Il est écrit, Dvarim. Qui n'élève pas la face et ne prend pas de pot de vin. Or, si l'on fait le désir du Créateur, il n'y a pas de plus grand pot de vin que cela. Comme on le voit entre un homme et son prochain, celui qui veut que le juge se tienne à ses côtés lors du jugement, il fait le désir du juge, et en récompense, le juge penche lors du jugement de son côté et l'innocente. Si c'est ainsi, quelle est la réponse? Que si on fait le désir du Créateur, il élève sa face. Et comme si il acceptait un pot de vin, il semble. Voici. Pour comprendre ces deux questions ci-dessus, nous devons comprendre. A. Que signifie la face du Créateur? Et que signifie il n'élève pas la face? B. Que signifie faire le désir du Créateur? Et que signifie ne pas faire le désir du Créateur? C'est, voici, nos sages ont dit, le Créateur a dit, j'ai créé le mauvais penchant, j'ai créé la Torah comme remède, et il faut comprendre ce qu'est le mauvais penchant et ce qu'est le remède. D. Ils ont aussi dit à nos sages, j'ai peiné et j'ai trouvé, crois. Je n'ai pas peiné et j'ai trouvé, ne crois pas. Et il faut comprendre ce qu'est la peine, c'est-à-dire pourquoi précisément dans la Torah et les mitzvot ont-ils dit qu'il y a de la peine et sans peine, on ne donne rien. Quelle nouveauté y a-t-il ici? N'est-ce pas que dans le monde matériel, c'est-à-dire là où il n'y a pas de lien avec le service du Créateur, on ne donne rien non plus sans travail et peine? Comme nous voyons, l'ordre du monde est que l'homme va travailler, comme il est écrit, l'homme sort à son ouvrage, à son travail, jusqu'au soir. Si c'est ainsi, quelle est la nouveauté que dans la Torah et les mitzvot, il faut donner de la peine, et sans peine, on ne donne pas de réponse, au point qu'ils nous disent « J'ai trouvé et je n'ai pas peiné, n'y crois pas ». N'est-ce pas que même dans la matérialité, il existe une telle chose que l'homme obtienne quelque chose sans peine? Si c'est ainsi, il faut comprendre ce qu'ils ont dit « Je n'ai pas peiné et j'ai trouvé, ne crois pas ». Voici, il est connu qu'il y a devant nous deux sujets. A, le but de la création. B, la correction de la création. Le but de la création est que les créatures reçoivent du plaisir, que les créatures aient satisfaction.
1: הייתה מסיבת שרצונו להיטיב לנבריו, והיות שהבורא
0: Le but de la création est que les créatures reçoivent du plaisir, que les créatures aient satisfaction. Et la correction de la création est que le créateur ait du contentement, c'est-à-dire qu'il doit y avoir l'équivalence de forme. C'est-à-dire, de même que le créateur veut que les créatures jouissent, comme il est écrit que la création du monde a eu lieu parce que son désir est de faire du bien à ses créatures, et puisque le créateur est le donneur et les créatures sont les receveurs, de même les créatures doivent donner du contentement au créateur, et alors il est considéré comme si les créatures donnaient, et le créateur recevait, comme nos sages l'ont dit, Israël nourrit leur Père qui est aux cieux. Et cela s'appelle correction, c'est-à-dire, afin qu'il y ait dvekut avec le Créateur, il faut s'attacher à ses attributs. Mais comment parvient-on à cela? C'est-à-dire que l'homme ait le désir de tout faire pour le bénéfice du Créateur et non pour son propre bénéfice, alors que l'homme a été créé avec un désir de recevoir pour son propre bénéfice. Comme nous l'avons appris, ce désir que le Créateur veut faire du bien aux créatures, ce désir a créé dans les créatures le désir de recevoir, afin qu'elles aient le désir et l'attrait ardent de combler leur manque. C'est-à-dire que le Créateur a créé dans les créatures un manque, et ce manque exige d'être comblé. Sinon, ce manque engendre pour elle des souffrances. Et ces souffrances obligent l'homme à faire tout ce qui est en son pouvoir pour combler son manque. Et donc, lorsque l'homme a un désir et un attrait ardent de combler son manque, comment peut-il renoncer et combler son manque et dire que ce qu'il reçoit comme comblement, c'est parce qu'il veut satisfaire le désir du Créateur, c'est-à-dire parce que le Créateur veut que les créatures jouissent de tout le bien. C'est seulement pour cette raison qu'il reçoit. N'est-ce pas là contre la nature que le Créateur a créé dans la nature? À cela vient la réponse. Le Créateur a dit, « J'ai créé le mauvais penchant, j'ai créé la Torah comme remède. » C'est-à-dire, le désir de recevoir pour soi-même, cela s'appelle le mauvais penchant, car il empêche d'atteindre la dvekut avec le Créateur, appelé équivalence de forme, comme mentionné plus haut. Et par la Torah, car il y a de la lumière de la Torah, cela le ramène vers le bien. C'est-à-dire qu'il aura la force de surmonter le désir de recevoir pour soi-même et de tout faire pour le bénéfice du Créateur. Selon cela, il en ressort que la raison pour laquelle il faut obliger l'homme à s'occuper de la Torah et des mitzvot, c'est afin d'acquérir des kelim de don, ce qui s'appelle la correction de la création. Et lorsque l'homme s'occupe de la Torah et des mitzvot avec cette intention, on dit qu'il s'occupe pour son nom, l'ishma. C'est-à-dire qu'il travaille et fournit des efforts pour atteindre quelque chose qui n'existe pas dans la nature. C'est pourquoi il a besoin de la vertu de la Torah et des mitzvot, qui l'amèneront à acquérir ses kelim. C'est-à-dire, ce qu'il ne peut pas atteindre par ses propres forces, mais seulement par l'aide du Créateur, et que cette vertu se trouve dans la Torah et les mitzvot, et que cela s'appelle la lumière de la Torah, comme mentionné plus haut, la lumière qui s'y trouve le ramène vers le bien. Cependant, nos sages ont dit qu'un homme s'occupe toujours de la Torah et des mitzvot, même l'olishma, car de l'olishma, il en viendra à l'ishma. C'est-à-dire que l'ordre du début du travail de l'homme commence par l'olishma, c'est-à-dire pour recevoir une récompense, comme il est écrit dans le Zohar. Soit pour une récompense dans ce monde-ci, soit pour une récompense dans le monde à venir. Et au moment où l'homme travaille pour une récompense, alors l'homme doit croire en la récompense et la punition. Et s'il croit en cela, cela s'appelle « son travail est dans la joie de la nature ». C'est-à-dire que le corps ne s'oppose pas à son travail dans la Torah et les mitzvot, parce qu'alors il travaille pour son propre bénéfice. Et cela s'appelle « dans la voie de la nature », comme dans les choses matérielles. Lorsque l'on fournit un effort, alors on reçoit une récompense. Et seulement dans la matérialité, il voit la récompense à sa place. C'est pourquoi la récompense l'oblige à travailler. Tandis que dans la Torah et les mitzvot, il doit croire en la récompense. Il y a ici un travail de croire en la récompense et la punition. Mais au moment où il croit en la récompense et la punition, déjà le corps est capable de travailler dans le travail de sainteté. Cependant, au moment où l'homme veut s'occuper de la Torah et des mitzvot, non dans l'intention de recevoir une récompense, à cela le corps s'oppose, car cela est contre la nature. Car du point de vue de la nature, l'homme est capable de travailler seulement pour son propre bénéfice. C'est pourquoi, au moment où il veut travailler pour le bénéfice du Créateur, alors le Créateur s'oppose à cela. Et ici commence l'effort, ce que nos sages ont dit, « J'ai peiné et je n'ai pas trouvé, n'y crois pas. Je n'ai pas peiné et j'ai trouvé, n'y crois pas. » En vérité, il est difficile de comprendre comment l'homme peut se tromper lui-même et dire « Je n'ai pas peiné et j'ai trouvé. » Car dans la matérialité, nous ne voyons pas qu'un homme trouve une subsistance sans effort. Et ici, dans le travail, où nos sages ont dit « 1000 entrent dans la salle et un en sort pour enseigner. » Alors nous voyons que conquérir la Torah est plus difficile que d'atteindre la matérialité. Et dans la matérialité, on n'atteint rien sans effort. Alors comment est-il venu à l'esprit de l'homme de dire qu'il a atteint quelque chose sans effort ? Et il faut aussi comprendre ce qu'ils ont dit. « J'ai peiné et je n'ai pas trouvé. » Est-ce que l'homme ment en disant « Je n'ai pas trouvé ?» À propos de quoi ils ont dit « N'y crois pas ?» Pourtant, il s'agit d'un homme qui veut atteindre quelque chose dans la Torah et il dirait un mensonge. Mais le sujet est comme il a été dit plus haut, car au moment où l'homme veut travailler, atteindre le degré de Dvekut, qui est l'équivalence de forme, c'est-à-dire comme le Créateur dont le désir est de donner aux créatures, ainsi, l'homme veut atteindre qu'il soit en mesure de faire le désir du Créateur. C'est-à-dire, comme le désir du Créateur est de donner, l'homme veut aussi tout faire pour donner. Et puisque le désir de donner est contre la nature, il n'est pas dans la capacité de l'homme d'atteindre ce désir. Comme il a été dit plus haut, cela est contre la nature de l'homme, car le Créateur a créé l'homme avec un désir de recevoir. Et comment l'homme serait-il capable d'aller contre la nature que le Créateur a créée en lui ? Car seul le Créateur lui-même peut changer la nature, et non l'homme, comme on dit nos sages, Ta'anit, celui qui a dit à l'huile de brûler, qu'il dise au vinaigre de brûler. C'est pourquoi, ici aussi, dans les questions du travail, il faut également dire, comme il a été dit plus haut, celui qui a créé chez les créatures le désir de recevoir pour soi-même, c'est lui qui donnera aux créatures le désir de donner. C'est-à-dire que seul le Créateur lui-même peut changer la nature, et non l'homme. C'est pourquoi cela s'appelle un miracle venu des cieux, car c'est une chose qui est au-dessus de la nature, et cela s'appelle le miracle de la sortie d'Égypte. C'est-à-dire que le Créateur les a fait sortir de sous la domination des Égyptiens, qui est la domination du désir de recevoir. Et selon ce qui a été dit, « J'ai peiné et je n'ai pas trouvé », l'explication sera la suivante. Bien que j'ai fourni beaucoup d'efforts afin de mériter le désir de donner, c'est-à-dire que tout ce qui était en mon pouvoir, je l'ai fait, et je n'ai pas trouvé en moi le désir de donner, mais je suis resté avec le désir de recevoir pour moi-même, dans une mesure encore plus excessive que lorsque j'ai commencé à entrer dans le travail pour atteindre le désir de donner, qui est le désir du Créateur, comme il a été dit plus haut, que son désir est seulement de donner. Et j'ai vu, au moment où j'ai commencé à fournir des efforts, qu'à chaque fois que je voyais combien j'étais encore plus immergé dans le désir de recevoir pour soi-même, alors je suis arrivé à la conclusion. Il est vrai que j'ai peiné, mais je n'ai pas trouvé. Mais c'est le Créateur qui m'a aidé, et j'ai trouvé en moi le désir de donner. Et c'est comme ce qu'a dit le Zohar, celui qui vient se purifier, on l'aide. Et il demande, avec quoi ? Et il répond, avec une âme sainte. Quand il naît, on lui donne une âme. Il a alors un plus grand mérite. Il s'ensuit que le Créateur lui donne l'âme, chaque fois un degré plus grand, et cela s'appelle la face du Créateur, c'est-à-dire la lumière du Créateur, qui, lorsqu'elle est à un degré complet, s'appelle Naran Chai, et c'est l'aide que l'on reçoit d'en haut. Il s'ensuit, selon cela, que l'homme dit « Je n'ai pas peiné », c'est-à-dire que l'effort ne m'a servi à rien, que je puisse dire que par l'effort j'ai trouvé en moi le désir de donner. Mais si le Créateur ne m'avait pas donné l'aspect de la lumière de sa face, appelée âme sainte, je serais resté dans le désir de recevoir pour moi-même et rien de plus. Il s'ensuit que ce qu'il dit « J'ai peiné et je n'ai pas trouvé », il dit la vérité, c'est-à-dire que son effort ne lui a servi à rien. Et ici, il faut demander, s'il a raison en disant « Je n'ai pas peiné », alors pourquoi a-t-on dit « N'y crois pas » ? Et la réponse est « On ne donne pas à l'homme une chose pour laquelle il n'a pas de manque, car celui qui a un manque et demande au Créateur de combler son manque, il reçoit d'en haut le comblement de son manque. C'est pourquoi, lorsque l'homme fournit un effort et veut mériter les kélim de don, et puisqu'il travaille et fournit un effort pour cela, c'est-à-dire pour atteindre le désir du Créateur, appelé « désir de donner », cela est le kli. Et la lumière s'appelle le désir de donner. Et ce désir, seul le Créateur peut le donner. C'est-à-dire, de même qu'il a donné à l'homme, à sa naissance, le désir de recevoir, il peut ensuite lui donner le désir de donner. Mais si l'homme ne fournit pas d'efforts pour atteindre le désir de donner, il s'ensuit qu'il n'a pas de manque. Et la preuve de cela, c'est que s'il ne vaut pas la peine pour lui de s'efforcer et de fournir un effort pour mériter cela, il n'est pas capable de recevoir d'en haut ce désir, qui changerait pour lui l'ordre de la nature. Et cela permet d'expliquer ce qu'ont dit nos sages, Avot, ce n'est pas à toi d'achever le travail, mais si tu n'es pas libre de t'en dispenser. Il faut expliquer. Si l'homme sait qu'il n'est pas en son pouvoir d'atteindre le désir de donner, mais que seul le Créateur peut le lui donner, alors pourquoi doit-il se fatiguer en vain puisqu'il n'est pas en mesure de l'atteindre? Il faut donc demander, pourquoi ai-je besoin de ce travail? Car de toute façon, il ne peut pas l'atteindre par ses propres forces. Et c'est à cela qu'ils ont dit, et tu n'es pas libre de t'en dispenser. Et cela, pour la raison mentionnée plus haut, qu'il faut l'effort de l'homme, non pas parce que l'homme peut recevoir le désir de donner, car le désir de donner est appelé or, lumière, comme il est dit plus haut. Celui qui vient se purifier, on l'aide. Et l'aide, dit le Zohar, c'est la lumière de l'âme, comme il est écrit, qu'on l'aide en lui donnant une âme sainte. Mais l'effort est nécessaire pour le kli, c'est-à-dire pour atteindre le manque, jusqu'à quel point il a besoin de l'aide du Créateur, qu'il l'aide à lui donner la lumière de l'âme. Cependant, lorsque l'homme commence à travailler afin d'atteindre le désir du Créateur, qui est le désir de donner, comme le Créateur a le désir de donner, et que l'homme pense qu'il doit l'atteindre par sa propre force, alors, pendant le travail, il voit qu'il devient chaque fois plus plongé dans l'amour de soi. Alors l'homme fuit le combat, car il voit qu'il ne progresse pas. Alors l'homme dit que ce travail d'atteindre le désir du Créateur n'est pas pour lui. Pourquoi ? parce que l'homme voit qu'à chaque fois il devient pire. Pourtant, si l'homme croyait que seul le Créateur donne le désir de donner, alors pourquoi fuirait-il le combat et dirait-il « Cela est pour des gens plus doués ». N'est-ce pas le Créateur qui est dans cela? Alors, pour le Créateur, qu'est-ce que cela change de faire une différence entre cet homme et les autres? Car il est connu que pour le Créateur, petits et grands sont égaux. C'est pourquoi, lorsque l'homme dit que le travail de donner uniquement au Créateur concerne des individus d'exception et non une personne simple, c'est un signe qu'il pense que c'est à l'homme d'atteindre le désir de donner. C'est pourquoi l'homme doit être fort dans sa pensée et croire qu'on ne lui demande pas d'atteindre ce désir, mais qu'on lui demande d'avoir le besoin d'atteindre le désir de donner. Et lorsque vraiment il aura le désir et le besoin d'y parvenir, le Créateur l'aidera. Comme il est écrit, « Celui qui vient se purifier, on l'aide ». Et tout l'effort que l'homme doit fournir, c'est seulement pour atteindre le besoin du désir de donner, et pas plus. Cependant, la question est, pourquoi, lorsque l'homme ressent le mal, dans la mesure où le désir de recevoir l'empêche d'atteindre la dvekout, et qu'il prie le Créateur de l'aider et de lui donner le désir de donner, pourquoi, après plusieurs efforts que l'homme a fournis pour obtenir le désir de donner, la logique voudrait que le Créateur doive lui donner ce désir de donner? Et finalement, qu'est-ce que l'homme reçoit? Non seulement il ne reçoit pas d'aide que le Créateur lui donne le désir de donner, mais à la place, pour l'effort qu'il a fourni, il reçoit un désir de recevoir encore plus fort. C'est-à-dire qu'à chaque fois, il voit que son désir de recevoir devient encore plus exagéré. Ainsi, il constate ici une action opposée à ce qui devrait être. Et la réponse est que l'on ne peut pas montrer à l'homme tout le mal qu'il possède, c'est-à-dire toute la mesure du mal avec laquelle l'homme est né. Comme il est écrit dans le Zohar, à propos de ce qui est écrit, « Le péché est tapis à la porte ». Qu'aussitôt que l'homme sort du ventre de sa mère, le mal, appelé péché, vient immédiatement avec lui. Et si l'homme voyait tout le mal qu'il a en lui, il dirait aussitôt que ce travail de tout faire pour le ciel n'est pas pour lui, et il ne voudrait même pas commencer le travail, mais il tomberait immédiatement dans le désespoir. C'est pourquoi on ne montre à l'homme qu'un peu de mal. Et pour ce peu de mal, l'homme commence à demander au Créateur de l'aider. Alors, on révèle à l'homme encore un peu de mal, et il commence à nouveau à demander au Créateur de l'aider. Ainsi, après chaque demande d'aide, on peut lui montrer un peu plus de mal. Et ainsi, il continue à ajouter des demandes, et on lui ajoute la révélation du mal qui se trouve en lui, jusqu'à ce que l'homme adresse toutes ses prières pour tout le mal qui se trouve en lui. Alors, l'homme reçoit ce bien qu'il demande, c'est-à-dire le désir de donner pour lequel il est entré dans le travail, afin d'obtenir ce désir qui est le désir du Créateur, dont le désir est uniquement de donner. Il s'ensuit que si l'homme recevait le désir de donner pour un peu de mal, il penserait déjà que cela lui suffit. Et s'il avait de la satisfaction dans le travail, il s'ensuivrait que tout le mal qui resterait en lui, pour lequel il n'aurait pas reçu la correction du désir de donner, resterait en lui sans aucune correction. Tandis que, lorsqu'on voit d'en haut qu'à chaque fois il demande de l'aide pour le mal qui se révèle en lui chaque jour, alors tout le mal qui est en lui, c'est-à-dire qui s'est révélé en lui, et pour lequel il demande de l'aide d'en haut, l'aide qu'il reçoit maintenant par ses prières, c'est qu'on lui révèle le mal, afin que de cette manière, tout le mal se révèle à lui. Et ensuite, lorsqu'il recevra l'aide d'en haut, alors tout le mal sera corrigé en vue de donner. Car puisqu'il n'a pas reçu en cours de route le désir de donner, Il n'a donc aucune raison d'être satisfait. C'est pourquoi il prie à chaque fois qu'on lui donne le désir de donner. Et alors, par ses prières, lorsqu'il demande au Créateur de lui donner l'aide, il y a de la place pour que le mal se révèle en lui, du fait qu'il se tient et crie pour qu'on lui donne l'aide dont il a besoin. Et cela ressemble, par exemple, à ce qu'un médecin expert est arrivé dans le pays qui guérit toutes les maladies du monde que l'homme peut avoir. Seulement, il est possible d'entrer chez lui une seule fois. Et tout malade qui entre chez lui, pour autant de maladies que le malade lui dit, il le guérit. Et il y eut des malades qui entrèrent chez lui pour des maladies d'estomac, et le médecin le guérit. Et ensuite, il fut révélé au malade qu'il avait une maladie du cœur, par exemple, et il veut entrer chez le médecin. Mais puisqu'il a déjà été chez le médecin, et que le médecin ne reçoit pas une seconde fois, il se trouve qu'il reste avec sa maladie toute sa vie. Et un autre malade entre et dit qu'il a une maladie de cœur, et une maladie d'arthrite, et il souffre aussi de la vésicule, que d'autres médecins lui ont dit qu'il était aussi malade de cela. Et il entre chez ce médecin expert, et il le guérit de tout en une seule fois. Tandis que chez les autres malades, qui ne connaissaient pas leur maladie, ils restèrent avec les maladies qu'ils avaient. Alors,

Tous les malades qui ne connaissaient pas leur maladie vinrent chez le médecin pour qu'il leur donne un conseil afin qu'ils connaissent toute leur maladie au moment où il leur donne le remède pour qu'ils guérissent toute leur maladie. Alors le médecin dit que quiconque veut entrer chez lui, il donnera au moment où il prend rendez-vous chez le médecin, qu'il recevra du médecin une certaine pilule et que cette pilule révélera toutes les maladies qu'ils ont. Et ensuite, il leur donnera le remède lorsqu'ils viendront chez lui. Et toutes les maladies que chacun a, il guérira en une seule fois. Et les malades ne comprirent pas ce que le médecin leur avait dit. Et au moment où ils reçurent la pilule que le médecin leur avait donnée, lorsqu'ils s'étaient inscrits pour prendre rendez-vous chez le médecin, alors chacun vit qu'il était un peu malade. Et ce médecin lui donna un remède et il guérit. Maintenant, il voit l'expertise du médecin, qu'il devient maintenant plus malade qu'il ne l'était. Auparavant, il souffrait d'une maladie, et maintenant il voit qu'à chaque fois, sa situation devient pire. C'est-à-dire que parfois il souffrait de maux de tête, et maintenant il a des douleurs au cœur, et des douleurs à l'estomac, et ainsi de suite. Tous crièrent contre les intermédiaires qui leur avaient conseillé d'aller chez ce médecin, car ils deviennent plus malades depuis qu'ils sont allés chez le médecin. Et le médecin lui-même ne s'est pas encore occupé d'eux. Seulement la secrétaire du médecin, au moment où il s'est inscrit pour prendre rendez-vous chez le médecin qui lui a donné une pilule, et sa situation devient chaque jour pire. L'analogie est la suivante. Lorsque l'homme s'inscrit pour travailler dans le service de la sainteté, c'est-à-dire pour atteindre la qualité du désir du lieu, qui est le désir de donner, et on lui dit que le médecin guérit toutes les maladies en une seule fois, que notre maladie s'appelle « désir de recevoir pour soi-même », et afin que le désir de recevoir se révèle à l'homme dans toute la mesure de son mal, autrement, si l'homme demande au Créateur de lui donner de l'aide, afin qu'il ait la capacité de surmonter le désir de recevoir et de faire des actions en vue de donner, alors cet homme recevra de la satisfaction dans le travail du désir de donner. Il en résulte que le mal reste en lui, seulement il n'est pas révélé, à l'exemple de la matérialité où l'homme est malade et ne sait pas quelle est sa maladie. Et il faut faire des examens pour savoir quelle est la maladie. De même, chez l'homme qui veut travailler et fournir des efforts afin d'atteindre la capacité de faire le désir du Créateur, alors l'homme ne connaît pas sa maladie. Et ce n'est que par la Torah et le travail qu'il est possible de savoir quelle est sa maladie. Et c'est comme on dit nos sages, celui qui ressent une douleur à la tête, qu'il s'occupe de la Torah. Et l'explication de mon père et maître, que sa mémoire soit bénie, est la suivante, c'est-à-dire qu'il a des pensées étrangères. Celui qui ressent une douleur dans ses entrailles, c'est-à-dire que le désir de recevoir dans ses entrailles le domine, etc., selon ce principe. C'est pourquoi il est nécessaire d'abord que tout le mal en l'homme se révèle, et il ne reçoit pas le désir de donner immédiatement après avoir fourni des efforts pendant un certain temps. Mais, comme il a été dit plus haut, jusqu'à ce que tout le mal qui se trouve en lui soit révélé. Alors, lorsqu'il reçoit le désir de donner, celui-ci réside sur tout le mal en lui. Il s'ensuit que le fait que l'homme voit qu'il devient chaque fois plus mauvais, c'est un signe qu'il marche sur le chemin de la vérité. Et la preuve en est que le chemin qu'il suit fait son effet. Et c'est à l'exemple d'un médecin qui donne un remède à un malade, et celui qui vient chez le médecin et lui dit « Maintenant, à cause de ton remède, l'état de la maladie est devenu pire. » Alors le médecin lui dit, « Au contraire, maintenant je vois que mon remède a commencé à agir. Seulement d'abord, il agit selon cet ordre, et ensuite il

agit selon un autre ordre, jusqu'à ce qu'ils reviennent à la santé. Et selon ce qui précède, nous comprendrons ce que nous avons demandé, que signifie « ils font le désir du Créateur ». On peut expliquer le désir de donner, c'est-à-dire que son désir est de faire du bien à ses créatures, qu'il veut que les créatures jouissent. De même, l'homme veut parvenir à atteindre ce désir de donner, car il veut la dvekut avec le Créateur, ce qui est l'équivalence de forme. Et puisque l'homme a été créé avec un désir opposé, qui est un désir seulement de recevoir et non de donner, il a donc un grand effort à fournir pour l'atteindre. Tandis que dans la matérialité, où l'homme travaille et reçoit un salaire, cela n'est pas appelé effort, car ce n'est pas contre la nature, puisque toutes ses actions sont pour son propre bénéfice. Tandis que, dans le travail pour atteindre le désir du Créateur, c'est-à-dire le désir de donner, où l'homme ne fait rien sauf ce qui apportera un bénéfice au Créateur et non à lui-même, cela est un effort, car c'est contre la nature. Et cet homme ne peut pas atteindre ce désir par sa propre force, mais le Créateur doit le lui donner. Et c'est ce qu'on appelle « le Créateur fait grâce à cet homme », car il est impossible d'atteindre cela, sauf par un miracle au-dessus de la nature. Il s'ensuit qu'il n'y a pas d'autre conseil pour atteindre ce désir, si ce n'est par le port de la face. Et c'est ce qui est écrit, que le Créateur élève sa face vers toi. Et le Midrash explique que cela se produit lorsque l'on fait le désir du Créateur, c'est-à-dire lorsque l'on travaille sur le travail de comment atteindre ce désir. Alors, le Créateur est obligé de donner à l'homme l'aspect de la face du Créateur, appelé l'aspect de Neshama, c'est-à-dire qu'on l'est dans cela. On lui donne une âme sainte, ce qui est l'aspect de la face du Créateur. Car il n'y a pas d'autre conseil pour mériter le désir du Créateur, si ce n'est par la face du Créateur. C'est ce qui est écrit, que le Créateur élève sa face. Il n'en est pas ainsi pour ces personnes qui ne s'occupent pas de la Torah et des mitzvot afin de mériter le désir du Créateur, mais dont l'occupation de la Torah et des mitzvot est pour la récompense. Elles n'ont pas besoin de la face du Créateur appelée l'aspect de Neshama, car elles ne vont pas à l'encontre de la nature. C'est pourquoi, dans la mesure où elles croient en la récompense et la punition, elles peuvent déjà s'occuper de la Torah et des mitzvot, car la récompense les éveille au travail. Il s'ensuit qu'au moment où elles ne font pas le désir du Créateur, c'est-à-dire que leur occupation de la Torah et des mitzvot n'est pas pour que le Créateur leur donne le désir de donner, mais une récompense pour le désir de recevoir, il est écrit à leur sujet qui n'élèvera pas la face, car elles n'ont pas besoin de l'aspect de Neshama que le Créateur leur donnerait, car la face du Créateur est la lumière du Créateur, appelée Neshama Kdosha, âme sainte, que l'homme reçoit afin qu'elle le ramène vers le bien, ce qui s'appelle l'aide d'en haut, comme mentionné plus haut. Il s'ensuit selon cela, ce qu'ils ont dit, au moment où l'on ne fait pas le désir du Créateur, alors le Créateur n'élève pas sa face, car ils n'ont pas besoin que le Créateur leur donne l'âme pour les ramener vers le bien, car ils ressentent qu'ils sont bons, c'est-à-dire qu'ils accomplissent la Torah et les mitzvot dans tous leurs détails et précisions. Et quelle est la raison pour laquelle ils s'occupent de la Torah et des mitzvot? C'est la récompense. Dans la mesure où ils croient en la récompense et la punition, ils sont capables de travailler dans le travail de la sainteté, comme mentionné plus haut, car cela n'est pas en contradiction avec le désir de recevoir. C'est pourquoi, précisément,
Au moment où l'on fait le désir du Créateur, c'est-à-dire que leur travail dans la Torah et les mitzvot a pour raison « j'ai créé le mauvais penchant, j'ai créé la Torah comme remède », alors ils étaient

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1: מה זה לא, מוותר אלא לעשות נחת רוח לבורא?
0: למעשה, זה בפועל, זה מה שקורה. הוא, אחרי, כשהוא רוצה, מתחיל להזדחך לכיוון הפרצוף הבא, לאב, אז הוא מתרוקן. הוא כאילו היה במקום הכי גבוה שיש.
1: הוא בכל מקום, בכל מצב שהוא נמצא, הוא עושה החלטה מקסימום להשפיע, עד כמה שאפשר.
0: אבל הוא היה שם. הוא היה ב-100% של ה-20%, אבל הוא היה ב-100%, הוא עשה נחת רוח לבורא, מה שאנחנו כל כך...
1: הוא היה ב-100% היכולת שלו להשפיע. כן?
0: כן.
1: כן. זהו. והתגלה עליו שבעל הבית רוצה לתת לו עוד יותר.
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1: Mm-hmm. כן.
0: אז איך זה קורה בכלל? מאיפה זה הגיע? שלאור המקיף יש יותר כוח מאשר אור ישר.
1: ודאי שלאור מקיף יש יותר כוחות.
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1: אור ישר זה כבר אור שמגיע ביושר לכלי, דרך הצינור.
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1: זה קורה מתי שלכלי אין יותר כוחות להשפיע, ולקבל הוא לא רוצה, אז הוא מפסיק את הפעולה שלו.
0: הוא מפסיק את הפעולה של ההשפעה? יש דבר כזה? שמפסיקים כן. לעשות השפעה?
1: לא, בשבילו זה עכשיו פעולת ההשפעה שהוא לא עושה שום קבלת האור על מנת להשפיע, כי לא מסוגל.
0: למרות שהוא נמצא בתוך הפרצוף, בתוך הכלי.
1: זה לא חשוב איפה הוא נמצא. אני עכשיו לא יכול לקבל יותר בעל מנת להשפיע. בעל מנת לקבל בטוח אני לא רוצה. אז אני משאיר את עצמי בכוח. זה לא פשוט לעמוד ככה. אני משאיר את עצמי לעמוד בכוח, לא לקבל.
0: זאת אומרת, יש דחייה נוספת בתוך הפרצוף.
1: עושה צמצום.
0: בזמן ההשפעה הוא עושה צמצום כאילו שני כאילו. זה לא נקרא ככה, אבל בפועל זה מה שקורה.
1: כן.
2: אנחנו צריכים מכאן ללמוד עקרונות, חוקים, רוחניים, ולבקש בזמן...
3: Nous devons apprendre les principes sur les mondes spirituels et durant l'étude, demander qu'on change en accord avec ces lois. Le Rav explique que le partout spirituel, toujours dans chaque endroit, calcule comment donner de façon complète. Que ce soit recevoir afin de donner, nettoyer, arrêter la réception parce que on recevrait pas en but de donner et le massage nous nettoie. Le rationnel spirituel est dans chaque situation pour vérifier comment je peux donner au Créateur. Autre chose que nous avons ici, c'est qu'après que le partouf est construit, son partouf spirituel, après le calcul initial dans Galgata, et définit le sort, comment donner. En résultat, l'action afin de donner, c'est ce qu'il découvre dans le premier partouf. On découvre de nos actions. Ce qui est révélé à lui, c'est que il y a Il y a un statut, un état que le Créateur veut qu'il expérimente. C'est pas seulement qu'il te donne, mais il veut aussi que tu sois comme lui. Parce qu'une fois qu'on découvre à quel point il y a du plaisir dans cet état de donneur, il découvre qu'il n'a pas la force de le faire avec l'intention à fait de donner. Et cela nettoie. Et un autre principe, si le partout structurel n'a pas la force de donner, il retourne toujours à cet état où il prend la décision de ne jamais recevoir directement. Pourquoi? Parce que je veux être égal à l'émanateur. Et juste comme il donne, moi aussi, je veux revêtir les mêmes choses. Et la décision, c'est que je ne veux pas, je veux jamais être à l'opposé de toi. Si je peux donner, je donne. Et si je ne peux pas, je ne veux pas franchir cette limite parce que cela va me mettre à l'opposé de toi. Et éventuellement, le dernier principe, il dit, je ne peux recevoir maintenant afin de donner. C'est comme ça que le premier partout se ressent. Je ne veux pas recevoir afin de recevoir. Donc, je laisse cette action parce que ça ne m'amène pas à la fin de la correction. La pensée que Gilad a, avec laquelle Gilad a ouvert, c'est toujours la pensée de la création est de remplir les créatures avec un plaisir infini. Et éventuellement, c'est pour permettre à la créature de s'élever, d'acquérir la même nature que le Créateur. Et chaque action que le partout trouve qui ne l'amène pas à ce but, il le laisse parce que il a toujours ce but final devant ses yeux. Et chaque fois qu'il vérifie, qu'est-ce que je peux faire pour garder la loi de la restriction et seulement donner, il arrive à et s'il n'arrive pas à faire la pensée de la création, ça l'amène à considérer une prochaine action et donc un nouveau partout. Un partout spirituel cherche toujours où est l'option pour donner. Et pour continuer, faisons une prière que tout ce que nous apprenons des racines élevées nous projette dans l'état de données afin de que ça projette sur nous la lumière qui ramène vers le bien. Alors on va sur le premier point. Pardon, je cherche le texte.
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3: Je traduis directement.
4: ואז קיבל
3: כוח לסיווג דרך. Point 39 de la préface à la Sèche de la Kabbalah. Il s'ensuit que par la rencontre de la lumière environnante et la lumière intérieure, un écran de Malchut terminal devient l'écran et Malchut et Malhut, encore une fois. C'est parce que la rencontre entre la lumière environnante et l'écran final de toute son épaisseur du gouffre laisse en lui seulement 5 Réchimot de cette épaisseur, ce qui est égal à l'épaisseur de l'écran du roche. Aussi, il est connu que l'équivalence des formes attache et unit les spirituels les uns aux autres. Ainsi, une fois l'écran du gouffre c'est égal en forme et dans son épaisseur à l'écran du roche, il est immédiatement incorporé en lui et il devient un seul écran. Dans cet état, il reçoit la force de s'accoupler par le zivou, comme l'écran du roche, et 10 séphirotes du nouveau degré émergent de là. Avec ce zivou, les épaisseurs du gouffre qui étaient dedans au début sont renouvelées dans l'écran du gouffre. Et dans cet état, la disparité de forme entre lui et l'écran du roche incorporé en lui apparaît à nouveau en lui dans une certaine étendue. La reconnaissance de cette différence qui sépare et se retire du P du roche du supérieur. Attendez, est-ce qu'il a fini? J'ai pas pu tout lire, mais prochainement je ferai mieux. Où est-ce? Nous avons Galgalta, voilà son roche. Voilà le P de Galgalta, d'où s'étend la lumière intérieure jusqu'au tabour. Ici, on a la fin du raglim, P, tabour. Alors la lumière intérieure rentre, voici la lumière intérieure, et la lumière environnante applique une pression sur le partouf parce qu'il veut entrer, et le massar est purifié et s'élève dans les 4 phases, 1, 2, 3 et 4. Il s'élève au degré du massar du paix de roche. Et maintenant, vient un nouvel accouplement, Zivug, et la lumière directe qui veut entrer. Parce que la lumière directe veut entrer dans le partouf, il rencontre le massar et il est révélé dans le massar qui n'a plus la même épaisseur que dans Galgalta, mais celui qui, le Vyut, qui est ici en relation au Galgalta. Et c'est considéré comme le Hassé de Galgalta. Cela veut dire que le prochain partouf qui émerge de manière à ce que l'accouplement se produise au paix, mais c'est déjà plus bas que Galgalta. Quand on voit chez Galgalta, ici c'est le roche de Galgalta, et Ab s'étend de cette manière que c'est aussi Orpnimi jusqu'à son tabour, jusqu'à la fin du raglim. Et ça arrive entre le pé de Galgalta et le tabour de Galgalta. Et donc, c'est symbolisé un peu différemment. Les partoufim ont tous un tabour, mais en pratique, ce partouf est appelé Ab et se produit entre le P et le tabour de Galgalta. Ça veut dire que le bas ne peut jamais comprendre le roche du supérieur, l'inférieur. L'inférieur est toujours plus petit que le supérieur. Et ça, c'est Galgalta. Et ça, c'est P. Et le P de Ab est déjà plus bas à sa tête. Et son roche est au pied de Galgalta maximum. Et la lumière environnante, l'écran du Malchut terminal, l'écran du Mahul terminal devient l'écran du Mahout d'accouplement une nouvelle fois. Il lit en même temps qu'il écrit, on a donc ici un Oviut appelé Dalet, et après la purification, seulement un vieux Gimel sort dans le prochain partouf. Et ceci est parce que l'accouplement de la lumière environnante avec l'écran laisse seulement Ereshimot jusqu'à ce que la lumière arrive et montre qu'il a un oviut un peu moins épais. Et il lit la partie où le partouf de Ab sort du Galgalta. Je vais essayer de résumer quand il va réexpliquer, pardon.
5: Ça
3: veut dire qu'il a un aviut plus léger, et ce P en relation à Galgalta s'appelle le Hazé de Galgalta. La reconnaissance de ces différences le sépare et l'éloigne du paix de roche du niveau supérieur, car une fois que son origine première issue du paix du niveau supérieur vers le bas est redevenue apparente, il ne pouvait plus continuer à se tenir au-dessus du paix du niveau supérieur. La disparité de forme séparant les éléments supérieurs les uns des autres. Il s'ensuit qu'il a été contraint de descendre de là vers l'endroit situé à partir du P du niveau supérieur vers le bas. Par conséquent, il est nécessairement considéré comme un deuxième gouffre par rapport à celui du niveau supérieur, où est le gouffre du P jusque plus bas. Donc, par rapport à Galgalta, ça commence du P vers le bas, en accord avec le supérieur, par rapport à celui du niveau supérieur, puisqu'il s'étend à partir de l'écran du gouffre de ce dernier. Ainsi, cette disparité de forme les distingue en deux gouffim distincts. Et comme le nouveau degré est entièrement une conséquence de l'écran du gouffre du partouf précédent, il est considéré comme son fils, à l'instar d'une branche qui s'en étend. Le massa au paix de roche, mais en descend au paix de Galgata et s'étend vers le bas. Dans ce sens, c'est considéré comme son enfant, une branche qui s'étend de lui. Attends, écoutons maintenant l'explication du Rav à ce propos. Clip numéro 2. La lumière supérieure arrive depuis les quatre phases d'Irès jusqu'à la Prina Dalet, la quatrième phase. Prina Dalet le rejette entièrement et ensuite calcule à quel point, combien, quelle quantité je peux recevoir. Et il est temps comme une lumière intérieure. Jusqu'à la limite dans le roche du paix au tabour, c'est là où la lumière reçue. Il n'y a pas de lumière reçue du tabour jusqu'au bas. Là, c'est le sof du partouf. Et après cela, le massa s'étend de là. Reçoit le bitouche, Pnimi et Makif, et commence à se purifier. Une fois qu'il revient au même degré de purification, au pays du roche, veut dire qu'il n'utilise. Il reçoit enfin, les degrés d'épaisseur 1, 2, 3, 4, il se débarrasse d'une épaisseur d'Amel Gimelbet Alef Shoresh. Il devient pur, comme le massar de Pay of de Roche, et ça rejette, et au résultat du rejet, il reçoit à nouveau cette même lumière supérieure, mais en lui, il y a déjà un nouveau Rishimot. Donc, en accord avec ce nouveau Rishimot, il voit que sa limite précédente était incorrecte. Et il descend en accord avec cette nouvelle limite au nouvel état, au degré de Aleph. Et donc ici, il y a un nouveau P et un nouveau comportement en accord avec les Rishimot. Et cela étant du nouvel état et traverse le même processus à nouveau. Et le prochain partouf sera au degré de Beth. Et le prochain degré, le troisième degré, et le prochain partouf sera sur le degré d'Alet, de quatrième degré, quatrième niveau, et c'est ainsi que tous les partoufims sont construits, cinq partoufims de Hak. Commençons à clarifier. UK 3. Bonjour les amis, bonjour tout le monde. Cela me rappelle à l'école quand on voit les diagrammes transistor, résistance, capacité. J'ai essayé de faire ceci, je me suis étendu dans le soleil, j'ai ressenti la chaleur du soleil et j'ai eu plaisir de ce soleil. Et je voulais renvoyer cette sensation de gratitude, mais je ne pouvais pas. Alors, comment nous mettons en pratique ces quatre phases? Comment je les fais mien dans la vie? Merci. Le but de cette leçon, la structure des mondes supérieurs, est d'attirer sur nous la lumière qui ramène vers le bien, qui changera nos désirs intérieurs de manière à ce qu'on soit capable de nous construire nous-mêmes comme un partouf spirituel qui travaille seulement pour donner, jamais pour recevoir pour soi-même. et autant que possible de donner sans réserve. C'est super naturel. C'est pour ça que nous avons besoin de la lumière supérieure qui entre dans nos esprits et cœurs pour nous changer de façon intérieure,

0: de réception à donner. C'est le but de cette étude. Afin d'attirer cette lumière sur nous, nous avons besoin d'apprendre qu'est-ce qui se passe dans les mondes supérieurs, dans les états supérieurs. Mais si nous regardons comment implémenter cette étude dans notre vie maintenant, probablement le processus que nous apprenons ici, les diagrammes et ces mécanismes spirituels, comme tu mentionnes, va seulement nous rendre confus. Donc, quand nous étudions ici, notre but est de suivre ces processus qui existent à la base de la création pour en avoir une impression comment les parties spirituelles se forment. Mais en pratique, ce que nous recevons, ce n'est pas de l'étude, mais de la méthode de Rabash. Ce qu'il a écrit sur notre monde et sur la dizaine, ceci est l'endroit où nous prenons les définitions pour le travail pratique et notre vie quotidienne. Donc ici, nous séparons les choses. On apprend à propos des racines supérieures et ici, ces règles sont définies. Bien sûr, nous devons les respecter, mais c'est pas de là que nous avons les exercices à implémenter, mais de la méthode de Rabash. Sinon, nous aurons une salade dans notre tête. Qu'est-ce qui est quoi? Le tabour, le pain, le mazar, le pitou, je n'ai rien de ces choses maintenant. Je suis sous la ligne de la vie spirituelle, sous le marxum. Qu'est-ce que j'ai en pratique? Qu'est-ce que je peux essayer de faire avec? De m'éloigner de la réception autant possible et de m'approcher autant possible du temps. C'est sur ça que nous devons nous concentrer. Et l'étude, son but est d'attirer sur nous la lumière qui va construire en nous des qualités spirituelles que nous n'avons pas pour le moment.
1: J'aimerais demander,
0: qu'est-ce qui peut nous unir? Mais par la suite, pour l'instant, si nous sommes des parties séparées, comment on peut se connecter? C'est ça ta question? Oui, oui. Ok, merci. Très simple. Comme nous l'avons expliqué, nous sommes en train d'étudier les mondes supérieurs. Qui a écrit Balasula, de son degré de la fin de la correction, il nous a dit comment tous les mondes ont cascadé. Il ne parle pas encore de l'homme, de l'âme, il ne parle pas de nous encore du tout. Mais ce dont il parle, c'est comment le monde est créé avant la création d'Adam Harishon. Il ne parle pas de nous pour l'instant. Est-ce que cela fait sur nous? Dans le point 155 de l'introduction à un test, on doit comprendre ce sur quoi nous lisons et de cette aspiration en mentionnant ces différents noms, Galgalta, Partouf, Timtoum, quatrième phase, troisième phase, tous ces noms que nous avons, en mentionnant ces noms dans le processus, la lumière environnante brille sur nous et nous rapproche de notre but. Le Balasulam a dit ça dans le point 155. Maintenant, si on pense à comment je suis séparé de ma dizaine et comment je vais être plus prêt pour ma dizaine, excellent. C'est exactement notre endroit pour recevoir le remède pour toutes ces questions. À part cela, nous apprenons les différentes tendances, concepts, et pendant que nous les apprenons, nous attirons sur nous la lumière qui nous aide à mieux nous connecter avec les amis et nous amène proche de ce qu'on veut.
1: 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Вот первый касается того, почему мы никогда не изображаем у парсуфов аб, сак и так далее, сов. Почему мы всегда рисуем, что свет распространяется до конца этих парсуфов, и поднятие экрана тоже как будто бы происходит с самого низу?
0: Tirons-nous jamais le sof du partoufim de Absag, même si la lumière s'étend sur les sofs de ce partouf? Théoriquement, le sof n'est pas censé participer ici. D'abord, on tire bien sûr le sof. Regardons l'image. Voici le roche, voici le tor. Et jusqu'au tabour, et voici le sof. Seulement, la lumière ne s'étend pas au sof. Il y a un calcul dans le roche, combien je peux recevoir. Par exemple, 20%, juste un nombre. Ça peut être plus, ça peut être moins. Supposons 20%. Le parsouf reçoit afin de donner la lumière de Chorma. Qu'est-ce qu'il y a dans le sof? Seulement la force de rejet. La décision de ne pas recevoir ces pourcentages est réalisée ici, à la fin du partout. Et si c'est 10 sphérotes de rejet, non de réception. C'est pour ça qu'on dit qu'il y a l'obscurité, pas de lumière. La lumière de Chorma s'étend du paix jusqu'au tabou. Ici, on a l'intention afin de donner et on reçoit afin de donner, mais ici, c'est de ne pas recevoir. Et voici les récipients. Une fois le partouf a reçu, la lumière presse sur le tabour, et ici la lumière intérieure dit c'est maintenant le temps d'utiliser, et ça purifie le massa, et ça sort un autre partouf et à nouveau le calcul dans les nouveaux récipients où il dit c'est impossible de recevoir les 80% et seulement dans Ab, qui est plus petit que Galgalta. Quels sont les récipients de Ab? C'est les mêmes récipients de la fin du Parsouf de Galgalta. Donc, on peut recevoir moins dans Galgalta, mais on peut pas recevoir à la fin de Galgalta. Il n'y a pas de lumière, seulement du rejet. Et à la fin du partouf de Ab, c'est comme la fin du partouf de Galgalta? Oui. C'est exactement la même chose.
1: Merci.
2: Si vous voulez, je vais vous donner
3: Gracias, amigos. Quisiera clarificar precisamente de dónde vienen los reshimot por los que cada parsuf vuelve a hacer el cálculo cada vez, sobre todo el de arriba, el de revestimiento.
0: ¿Qué es la source de reshimot dans les parsuf qui fait les calculs, spécialement le supérieur qui a la plus grande épaisseur? Pour les
4: Reshimot,
0: c'est une certaine impression totale de l'action spirituelle qui est faite. En général, il y a différentes sortes de Reshimot, mais ils vont toujours inclure deux sortes d'informations. Quelle est la force du massar du partouf dans l'action qui se termine maintenant, qui permet de le réaliser. Et l'autre information, c'est quelle lumière le remplit. Pourquoi on fait cette action? Ici, dans la leçon, on essaie de comprendre la relation entre le premier partouf et le partouf qui naît de lui. Bala Sulam l'appelle son enfant. Donc, le premier partouf est appelé Galgalta. Il fait face à toute la lumière qui arrive directement et veut le remplir. Qu'est-ce qu'il vérifie? Combien de lumière je peux recevoir de toi dans mon désir avec l'intention de te donner? Le maximum qu'il peut, c'est ce qu'il fait, il se construit par cela dans le Tor et le Sof. Le réchimot de cette action est la force de l'écran que j'ai activé, qui est dans le quatrième degré, parce que c'est le premier partout et le don est à sa complétude et l'action à son maximum. Et donc, la lumière qui le remplit est aussi considérée comme un réchimot du degré de Dalet, la plus grande lumière. Mais non, une fois que l'action est terminée et s'arrête au tabour de Galgalta, le pitouche commence là et ça purifie le massard du tabour de Galgalta et l'amène au pays de Roche de Galgalta et il le purifie dans les phases 4, 3, 2, 1, 0 dans le cheminement du massacre qui s'élève du tabour jusqu'au pic de roche de Galgalta. On perd tous les degrés de Vyut qu'il y avait afin de donner, mais l'impression que c'était, de ce qu'ils étaient reste en lui. C'est ce qui le ramène au pays de roche de Galgalta. Et maintenant, il sait déjà que pour travailler avec la quatrième épaisseur, quatrième Vyut, l'impression de cette action qui s'est terminé et qui amène au but de la création, lui amène à chercher une nouvelle opportunité de donner. Cela descend d'un degré d'épaisseur à Gimel et donne une nouvelle opportunité de donner. Et c'est comme ça que le prochain partout est créé, Ab. Il est différent de Galgalta et le degré d'épaisseur avec lequel il travaille n'est plus 4 mais 3. Mais il ouvre de nouvelles options pour donner. C'est ce qui différencie le second partouf du premier partouf. Et un nouveau partouf naît avec le désir de recevoir afin de donner un nouveau degré et la lumière qui le remplit. Et ici, il y aura les mêmes limites. Il va trouver cet endroit de limite avec le vieux de Gimel jusqu'au tabour. Il y aura le sauf. Et encore une fois, va venir la pression de la lumière environnante, le bitouche entre Or Makif et Or Pnimi, la lumière intérieure, et le massar va se purifier à nouveau. Il retourne à nouveau au pays de Roche, mais l'information de ce qui s'est passé crée un nouveau chemin de données. Et c'est comme ça que les cinq premiers partouf sont créés, du monde Adam Kadmon sont créés. Merci. Le premier partouf de Galgalta, la capacité du désir afin de donner au tabou. Pourquoi cela se termine aussi au tabou dans le prochain partouf? Pourquoi il ne reçoit pas un peu plus? parce qu'il se purifie. Dès qu'il finit au tabour, il se purifie. Le tabour est l'endroit de l'expansion du massar de roche jusqu'à un degré où il peut recevoir afin de donner. C'est ça qui est appelé tabour. Donc, dans chaque partouf, cela monte. À quel point le patouf de Galgata pour recevoir est exprimé du P jusqu'au tabou. Même chose pour Ab. Mais est-ce que le tabou ne descend pas plus bas que son endroit? Non. Ça veut dire que tous les patoufs reçoivent jusqu'au même niveau. La question est pourquoi? Dans le dessin, on va laisser le même niveau, mais chaque nouveau partouf en relation au précédent se passe entre le P du supérieur, du partouf supérieur, et le Sium atteint le tabour du supérieur. C'est comme les poupées russes, les poupées les unes dans les autres. Allons sur le clip 3, il va expliquer cela. Maintenant, il ne peut plus être au niveau du P du supérieur parce que la différence de forme sépare dans la spiritualité. Et donc, il est placé du P du supérieur comme dans le dessin. Et en accord à cela, il est considéré comme un second gouffre en relation au premier parce que cela le sépare en deux différents corps. Ce degré est relationné au massa reçoit afin de donner et le paix appartient au massa qui ne reçoit pas du tout. Donc, il est considéré comme deux corps séparés. Cela s'ensuit qu'il doit descendre de là, du P du supérieur, parce que même le roche du... Voici le gouffre du supérieur. Et donc, il ne peut pas être au-dessus du roche du supérieur. Mais ça doit descendre. Puisque cela s'étend du massar du gouffre. Donc, la disparité de forme les sépare en deux différents corps. Et puisque le nouveau degré est entièrement un résultat du massar du gouffre du partouf précédent, alors il est considéré comme son enfant, puisque le massar s'étend de là. Il y a un nouveau partouf appelé Ab.
4: Unicra partouf Ab. Yesh lo gamkin rosh vetoch vesof.
0: Et a aussi un rosh, un tof, un sof qui est plus court, qui commence au P du partouf supérieur, appelé Galgata, jusqu'au tabour du partout supérieur. Rav a vraiment répondu à la question. Le partout Ab émerge du P de Galgata jusqu'au tabour. On descend cela comme le masseur de tous les tableaux. Hein? On dessine ça comme cela parce que c'est plus simple.
5: Бо у мене гуманітарний, а не технічний склад розум. Якщо я буду робити так, як написано в пункті 155.
0: Je ne comprends rien en pratique. Je suis pas une personne technique. Est-ce que je travaille en accord avec ce que est dit dans test 155 et si je fais cela dans ce cas, est-ce que j'ai besoin d'une étude encore plus technique? Il n'y a rien de technique ici. Ici, ce qui est décrit pour nous sont des actions émotionnelles, spirituelles de la créature qui essaye de devenir comme le Créateur. Même si je ne comprends rien de tous ces schémas, mais je veux être proche dans mes traits à la lumière supérieure, alors cette étude m'apporte la force qui change mes qualités intérieures. Si le Kabbaliste n'avait pas écrit pour nous sur comment les mondes spirituels fonctionnent, on n'aurait aucune connexion aux étapes plus avancées auxquelles nous devons nous rapprocher. Nous serions déconnectés. Donc, ils ont décrit ce processus qui existe à la base de la création dans nos racines supérieures pour projeter sur nous les forces qui peuvent nous changer, changer notre désir. Il n'y a pas besoin de comprendre ça pour se développer. Donc, si vous ne comprenez rien, ne soyez pas désespérés. Il n'y a pas de commandement de comprendre. Le commandement, c'est d'aspirer à devenir comme la lumière et la force qui est décrite dans les mondes supérieurs. C'est ce qu'on étudie. Et aussi cela, sans cela, nous ne serions pas ce qui se passe et c'est ce que les kabbalistes nous enseignent. Donc, dans le point 155, il est dit qu'il faut avoir un désir fort d'être là et c'est ça qui attire la lumière qui purifie à l'intérieur et à rien d'autre dans le monde qui puisse aider le travail dans la dizaine, la diffusion. Tout ce que nous faisons, c'est d'avoir un grand désir d'être comme la lumière supérieure et cette étude attire sur nous la lumière qui ramène vers le bien. Je me rappelle que nous avons l'habitude d'étudier Tessagra pendant des heures. Plus de 5 heures, toute une après-midi, seulement test. Et il y a eu un étudiant qui avait l'habitude de venir s'asseoir et avait l'habitude de dormir. Le Rav a dit, laissez-le tranquille, il étudie maintenant. Ça n'a rien à voir avec le cerveau. C'est pas qu'il faut étudier, développer des techniques extrêmes que j'essaye de comprendre. Mais même dans un état où je suis là, le Rav dit c'est aussi bien. Essayer de comprendre n'a rien à voir avec une compréhension technique. Ceci est important et est relationné à plein d'amis. J'ai pas compris cette partie-là. Dernière question.
6: Van siempre subiendo hacia la corrección o hay algunos que quedan rezagados o no hace falta corregir.
0: Est-ce que les régimes s'élèvent? Ont besoin de correction ou n'ont pas besoin de correction? Quand on parle des régimes, le sens est que de chaque partsouf, il y a des régimotes qui sont laissés pour le partsouf prochain. ceux qui ne peuvent pas recevoir, et généralement la purification du Marsa, créée. N'oublions pas que ce sont des processus qui se passent du haut vers le bas.

et pas en relation avec nous. Quand nous remontons du bas vers le haut, le régiment prochain est plus haut. Ici, nous voyons la cascade du partouf, des partoufines. Ab est plus petit que Galgata, etc. On apprend des mondes, Atzilut, Bria, Yetzira, etc. Et chaque partouf est toujours plus bas. Mais quand nous allons de bas vers le haut, nous apprenons sur la lumière. Et maintenant, nous pouvons comprendre pourquoi nous ne pouvons jamais ressentir l'esprit du supérieur. Nous savons ce que le Rav nous dit de faire, mais nous ne comprenons pas dans notre esprit et nous ne comprendrons jamais, même si on gravit vers le prochain degré, on ne va pas comprendre ce qui se passe au supérieur parce que le roche est toujours plus haut que le degré inférieur. Et c'est un principe spirituel. Donc, ce que nous avons appris aujourd'hui, c'est que Galgata Ab et tout le partouf de Ab est plus petit que le partouf de Galgata. Et ça peut être avec un view plus bas qui est Gimel. Et Galgata qui sera avec de quatrième épaisseur, mais le suivant est plus petit. Et ceci déjà est une bonne compréhension. Allons sur nos annonces. Ce mercredi 29 juillet, à 18h30 heure d'Israël, ici physiquement à Petah Tikva, il y aura un événement pour le 16 de Av, du mois de Av. On apprend comment vraiment aimer. Et c'est ouvert à tout le monde. C'est une opportunité exceptionnelle pour inviter la famille, des amis, tous ceux qui veulent étudier. Et qui te demande qu'est-ce qui fait que tu iras dire je veux cela aussi. On les invite à cet événement le 16 de Av, Tou B'Av, et c'est la Saint-Valentin. Et on peut, à partir de 18 ans, participer. Ceci est pour tous nos amis qui peuvent venir dans le Petah Tikva. Pour aujourd'hui, notre programme, à 14h30, heure d'Israël, nous avons le premier repas. Demain samedi, 2h40, heure d'Israël, la leçon. 2h50, la leçon quotidienne de Kabbalah. Et à 5h20, on a une pause qui n'est pas diffusé. Et à 5h45 du dehors d'Israël, il y a le repas. En après-midi, de 15h45 à 16h, heure d'Israël, la préparation. 16h à 17h30, heure d'Israël, la leçon de l'après-midi. Et à 17h30, une pause. Et à 18h30, le troisième repas. Et Haïm les amis.

Chers amis, dans la première partie du cours, nous allons étudier d'un cours enregistré du Rav le 7 juillet 2002, basé sur un article du Rabash. Que signifie Israël fait le désir du Créateur dans le travail? C'est des écrits du Rabash, volume 2, article 32. Que signifie Israël fait le désir du Créateur dans le travail? Et 45 minutes de lecture en dizaine. Les écrits du Rabash, volume 2, article 32. Que signifie Israël fait le désir du Créateur dans le travail? Nos sages Midrash ont dit, et voici leurs mots. Un verset dit, le Créateur élèvera sa face vers toi. Et un autre verset dit, qui n'élève pas la face. Comment ces deux versets se réalisent-ils lorsqu'Israël fait le désir du Créateur? Le Créateur élèvera sa face vers toi. Et lorsqu'ils ne font pas le désir du Créateur, qui n'élève pas la face. Jusqu'ici ces mots. Voici, ce propos est difficile. A. Si l'on fait le désir du Créateur, pourquoi a-t-on besoin que le Créateur élève sa face? N'est-ce pas qu'ils sont en ordre? C'est-à-dire, qu'ont-ils encore à faire pour être en ordre? B. Il est écrit, Dvarim. Qui n'élève pas la face et ne prend pas de pot de vin. Or, si l'on fait le désir du Créateur, il n'y a pas de plus grand pot de vin que cela. Comme on le voit entre un homme et son prochain,

0: Celui qui veut que le juge se tienne à ses côtés lors du jugement, il fait le désir du juge, et en récompense, le juge penche lors du jugement de son côté et l'innocente. Si c'est ainsi, quelle est la réponse? Que si on fait le désir du Créateur, il élève sa face. Et comme si il acceptait un pot de vin, il semble. Voici. Pour comprendre ces deux questions ci-dessus, nous devons comprendre. A. Que signifie la face du Créateur? Et que signifie il n'élève pas la face? B. Que signifie faire le désir du Créateur? Et que signifie ne pas faire le désir du Créateur? C. Voici. Nos sages ont dit, le Créateur a dit, j'ai créé le mauvais penchant, j'ai créé la Torah comme remède, et il faut comprendre ce qu'est le mauvais penchant et ce qu'est le remède. D. Ils ont aussi dit à nos sages, j'ai peiné et j'ai trouvé, crois. Je n'ai pas peiné et j'ai trouvé, ne crois pas. Et il faut comprendre ce qu'est la peine, c'est-à-dire pourquoi précisément dans la Torah et les mitzvot ont-ils dit qu'il y a de la peine et sans peine on ne donne rien. Quelle nouveauté y a-t-il ici? N'est-ce pas que dans le monde matériel, c'est-à-dire là où il n'y a pas de lien avec le service du Créateur, on ne donne rien non plus sans travail et peine? Comme nous voyons, l'ordre du monde est que l'homme va travailler, comme il est écrit, l'homme sort à son ouvrage, à son travail, jusqu'au soir. Si c'est ainsi, quelle est la nouveauté que dans la Torah et les mitzvot, il faut donner de la peine, et sans peine, on ne donne pas de réponse, au point qu'ils nous disent « J'ai trouvé et je n'ai pas peiné, n'y crois pas ». N'est-ce pas que même dans la matérialité, il existe une telle chose que l'homme obtienne quelque chose sans peine? Si c'est ainsi, il faut comprendre ce qu'ils ont dit « Je n'ai pas peiné et j'ai trouvé, ne crois pas ». Voici, il est connu qu'il y a devant nous deux sujets. A, le but de la création. B, la correction de la création. Le but de la création est que les créatures reçoivent du plaisir, que les créatures aient satisfaction.
1: הייתה מסיבת שרצונו להיטיב לנבראיו, והיות שהבורא הוא
0: המשיך. Le but de la création est que les créatures reçoivent du plaisir, que les créatures aient satisfaction. Et la correction de la création est que le créateur ait du contentement, c'est-à-dire qu'il doit y avoir l'équivalence de forme. C'est-à-dire, de même que le créateur veut que les créatures jouissent, comme il est écrit que la création du monde a eu lieu parce que son désir est de faire du bien à ses créatures, et puisque le Créateur est le donneur, et les créatures sont les receveurs, de même les créatures doivent donner du contentement au Créateur, et alors il est considéré comme si les créatures donnaient, et le Créateur recevait. Comme nos sages l'ont dit, Israël nourrit leur Père qui est aux cieux, et cela s'appelle correction. C'est-à-dire, afin qu'il y ait dvekout avec le Créateur, il faut s'attacher à ses attributs. Mais comment parvient-on à cela? C'est-à-dire que l'homme ait le désir de tout faire pour le bénéfice du Créateur et non pour son propre bénéfice, alors que l'homme a été créé avec un désir de recevoir pour son propre bénéfice. Comme nous l'avons appris, ce désir que le Créateur veut faire du bien aux créatures, ce désir a créé dans les créatures le désir de recevoir, afin qu'elles aient le désir et l'attrait ardent de combler leur manque, c'est-à-dire que le Créateur a créé dans les créatures un manque, et ce manque exige d'être comblé. Sinon, ce manque engendre pour elle des souffrances. Et ces souffrances obligent l'homme à faire tout ce qui est en son pouvoir pour combler son manque. Et donc, lorsque l'homme a un désir et un attrait ardent de combler son manque, comment peut-il renoncer et combler son manque et dire que ce qu'il reçoit comme comblement, c'est parce qu'il veut satisfaire le désir du Créateur, c'est-à-dire parce que le Créateur veut que les créatures jouissent de tout le bien. C'est seulement pour cette raison qu'il reçoit. N'est-ce pas là contre la nature que le Créateur a créé dans la nature? À cela vient la réponse. Le Créateur a dit, « J'ai créé le mauvais penchant, j'ai créé la Torah comme remède. » C'est-à-dire, le désir de recevoir pour soi-même, cela s'appelle le mauvais penchant, car il empêche d'atteindre la dvekut avec le Créateur, appelé « équivalence de forme » comme mentionné plus haut. Et par la Torah, car il y a de la lumière de la Torah, cela le ramène vers le bien. C'est-à-dire qu'il aura la force de surmonter le désir de recevoir pour soi-même et de tout faire pour le bénéfice du Créateur. Selon cela, il en ressort que la raison pour laquelle il faut obliger l'homme à s'occuper de la Torah et des mitzvot, c'est afin d'acquérir des kelim de don, ce qui s'appelle la correction de la création. Et lorsque l'homme s'occupe de la Torah et des mitzvot avec cette intention, on dit qu'il s'occupe pour son nom, l'ishma, c'est-à-dire qu'il travaille et fournit des efforts pour atteindre quelque chose qui n'existe pas dans la nature. C'est pourquoi il a besoin de la vertu de la Torah et des mitzvot qui l'amèneront à acquérir ses kelim. C'est-à-dire, ce qu'il ne peut pas atteindre par ses propres forces, mais seulement par l'aide du Créateur, et que cette vertu se trouve dans la Torah et les mitzvot, et que cela s'appelle la lumière de la Torah, comme mentionné plus haut, la lumière qui s'y trouve le ramène vers le bien. Cependant, nos sages ont dit qu'un homme s'occupe toujours de la Torah et des mitzvot, même l'olishma, car de l'olishma, il en viendra à l'ishma. C'est-à-dire que l'ordre du début du travail de l'homme commence par l'olishma, c'est-à-dire pour recevoir une récompense, comme il est écrit dans le Zohar. Soit pour une récompense dans ce monde-ci, soit pour une récompense dans le monde à venir. Et au moment où l'homme travaille pour une récompense, alors l'homme doit croire en la récompense et la punition. Et s'il croit en cela, cela s'appelle « son travail est dans la joie de la nature ». C'est-à-dire que le corps ne s'oppose pas à son travail dans la Torah et les mitzvot, parce qu'alors il travaille pour son propre bénéfice. Et cela s'appelle « dans la voie de la nature », comme dans les choses matérielles. Lorsque l'on fournit un effort, alors on reçoit une récompense. Et seulement dans la matérialité, il voit la récompense à sa place. C'est pourquoi la récompense l'oblige à travailler. Tandis que dans la Torah et les mitzvot, il doit croire en la récompense. Il y a ici un travail de croire en la récompense et la punition. Mais au moment où il croit en la récompense et la punition, déjà le corps est capable de travailler dans le travail de sainteté. Cependant, au moment où l'homme veut s'occuper de la Torah et des mitzvot, non dans l'intention de recevoir une récompense, à cela le corps s'oppose, car cela est contre la nature. Car du point de vue de la nature, l'homme est capable de travailler seulement pour son propre bénéfice. C'est pourquoi, au moment où il veut travailler pour le bénéfice du Créateur, alors le Créateur s'oppose à cela. Et ici commence l'effort, ce que nos sages ont dit, « J'ai peiné et je n'ai pas trouvé, n'y crois pas. Je n'ai pas peiné et j'ai trouvé, n'y crois pas. » En vérité, il est difficile de comprendre comment l'homme peut se tromper lui-même et dire « Je n'ai pas peiné et j'ai trouvé. » Car dans la matérialité, nous ne voyons pas qu'un homme trouve une subsistance sans effort. Et ici, dans le travail, où nos sages ont dit « 1000 entrent dans la salle et un en sort pour enseigner », alors nous voyons que conquérir la Torah est plus difficile que d'atteindre la matérialité. Et dans la matérialité, on n'atteint rien sans effort. Alors, comment est-il venu à l'esprit de l'homme de dire qu'il a atteint quelque chose sans effort ? Et il faut aussi comprendre ce qu'ils ont dit. « J'ai peiné et je n'ai pas trouvé. » Est-ce que l'homme ment en disant « Je n'ai pas trouvé ?» À propos de quoi ils ont dit « N'y crois pas ?» Pourtant, il s'agit d'un homme qui veut atteindre quelque chose dans la Torah et il dirait un mensonge. Mais le sujet est comme il a été dit plus haut, car au moment où l'homme veut travailler, atteindre le degré de Dvekut, qui est l'équivalence de forme, c'est-à-dire comme le Créateur dont le désir est de donner aux créatures, ainsi, l'homme veut atteindre qu'il soit en mesure de faire le désir du Créateur. C'est-à-dire, comme le désir du Créateur est de donner, l'homme veut aussi tout faire pour donner. Et puisque le désir de donner est contre la nature, il n'est pas en la capacité de l'homme d'atteindre ce désir. Comme il a été dit plus haut, cela est contre la nature de l'homme, car le Créateur a créé l'homme avec un désir de recevoir. Et comment l'homme serait-il capable d'aller contre la nature que le Créateur a créée en lui ? Car seul le Créateur lui-même peut changer la nature, et non l'homme, comme on dit nos sages, Ta'anit, celui qui a dit à l'huile de brûler, qu'il dise au vinaigre de brûler. C'est pourquoi, ici aussi, dans les questions du travail, il faut également dire, comme il a été dit plus haut, celui qui a créé chez les créatures le désir de recevoir pour soi-même, c'est lui qui donnera aux créatures le désir de donner. C'est-à-dire que seul le Créateur lui-même peut changer la nature, et non l'homme. C'est pourquoi cela s'appelle un miracle venu des cieux, car c'est une chose qui est au-dessus de la nature, et cela s'appelle le miracle de la sortie d'Égypte. C'est-à-dire que le Créateur les a fait sortir de sous la domination des Égyptiens, qui est la domination du désir de recevoir. Et selon ce qui a été dit, « J'ai peiné et je n'ai pas trouvé », l'explication sera la suivante. Bien que j'ai fourni beaucoup d'efforts afin de mériter le désir de donner, c'est-à-dire que tout ce qui était en mon pouvoir, je l'ai fait, et je n'ai pas trouvé en moi le désir de donner, mais je suis resté avec le désir de recevoir pour moi-même, dans une mesure encore plus excessive que lorsque j'ai commencé à entrer dans le travail pour atteindre le désir de donner, qui est le désir du Créateur, comme il a été dit plus haut, que son désir est seulement de donner. Et j'ai vu, au moment où j'ai commencé à fournir des efforts, qu'à chaque fois que je voyais combien j'étais encore plus immergé dans le désir de recevoir pour soi-même, alors je suis arrivé à la conclusion. Il est vrai que j'ai peiné, mais je n'ai pas trouvé. Mais c'est le Créateur qui m'a aidé, et j'ai trouvé en moi le désir de donner. Et c'est comme ce qu'a dit le Zohar, celui qui vient se purifier, on l'aide. Et il demande, avec quoi ? Et il répond, avec une âme sainte. Quand il naît, on lui donne une âme. Il a alors un plus grand mérite. הוציא אותם מתחת שליטת המצרים שהיא שליטת הרצון לקבל ובאמור יגעתי Il s'ensuit que le Créateur lui donne l'âme chaque fois un degré plus grand et cela s'appelle la face du Créateur c'est-à-dire la lumière du Créateur qui lorsqu'elle est à un degré complet s'appelle Naran Chai et c'est l'aide que l'on reçoit d'en haut Il s'ensuit selon cela que l'homme dit je n'ai pas peiné c'est-à-dire que l'effort ne m'a servi à rien que je puisse dire que par l'effort j'ai trouvé en moi le désir de donner mais si le Créateur ne m'avait pas donné l'aspect de la lumière de sa face, appelée âme sainte, je serais resté dans le désir de recevoir pour moi-même et rien de plus. Il s'ensuit que ce qu'il dit « j'ai peiné et je n'ai pas trouvé », il dit la vérité, c'est-à-dire que son effort ne lui a servi à rien. Et ici, il faut demander, s'il a raison en disant « je n'ai pas peiné », alors, pourquoi a-t-on dit « n'y crois pas » Et la réponse est « on ne donne pas à l'homme une chose pour laquelle il n'a pas de manque, car celui qui a un manque et demande au Créateur de combler son manque, il reçoit d'en haut le comblement de son manque. C'est pourquoi, lorsque l'homme fournit un effort et veut mériter les kélim de don, et puisqu'il travaille et fournit un effort pour cela, c'est-à-dire pour atteindre le désir du Créateur, appelé désir de donner, cela est le kli. Et la lumière s'appelle le désir de donner. Et ce désir, seul le Créateur peut le donner. C'est-à-dire, de même qu'il a donné à l'homme, à sa naissance, le désir de recevoir, il peut ensuite lui donner le désir de donner. Mais si l'homme ne fournit pas d'efforts pour atteindre le désir de donner, il s'ensuit qu'il n'a pas de manque.
1: Et
0: la preuve de cela, c'est que s'il ne vaut pas la peine pour lui de s'efforcer et de fournir un effort pour mériter cela, il n'est pas capable de recevoir d'en haut ce désir, qui changerait pour lui l'ordre de la nature. Et cela permet d'expliquer ce qu'ont dit nos sages, Avot, ce n'est pas à toi d'achever le travail, mais si tu n'es pas libre de t'en dispenser. Il faut expliquer. Si l'homme sait qu'il n'est pas en son pouvoir d'atteindre le désir de donner, mais que seul le Créateur peut le lui donner, alors pourquoi doit-il se fatiguer en vain puisqu'il n'est pas en mesure de l'atteindre? Il faut donc demander, pourquoi ai-je besoin de ce travail? Car de toute façon, il ne peut pas l'atteindre par ses propres forces. Et c'est à cela qu'ils ont dit, et tu n'es pas libre de t'en dispenser. Et cela, pour la raison mentionnée plus haut, qu'il faut l'effort de l'homme, non pas parce que l'homme peut recevoir le désir de donner, car le désir de donner est appelé or, lumière, comme il est dit plus haut. Celui qui vient se purifier, on l'aide. Et l'aide, dit le Zohar, c'est la lumière de l'âme, comme il est écrit, qu'on l'aide en lui donnant une âme sainte. Mais l'effort est nécessaire pour le kli, c'est-à-dire pour atteindre le manque, jusqu'à quel point il a besoin de l'aide du Créateur, qu'il l'aide à lui donner la lumière de l'âme. Cependant, lorsque l'homme commence à travailler afin d'atteindre le désir du Créateur, qui est le désir de donner, comme le Créateur a le désir de donner, et que l'homme pense qu'il doit l'atteindre par sa propre force, alors, pendant le travail, il voit qu'il devient chaque fois plus plongé dans l'amour de soi. Alors l'homme fuit le combat, car il voit qu'il ne progresse pas. Alors l'homme dit que ce travail d'atteindre le désir du Créateur n'est pas pour lui. Pourquoi ? Parce que l'homme voit qu'à chaque fois il devient pire. Pourtant, si l'homme croyait que seul le Créateur donne le désir de donner, alors pourquoi fuirait-il le combat et dirait-il « Cela est pour des gens plus doués ». N'est-ce pas le Créateur qui aide en cela ? Alors, pour le Créateur, qu'est-ce que cela change de faire une différence entre cet homme et les autres ? Car il est connu que pour le Créateur, petits et grands sont égaux. C'est pourquoi, lorsque l'homme dit que le travail de donner uniquement au Créateur concerne des individus d'exception et non une personne simple, c'est un signe qu'il pense que c'est à l'homme d'atteindre le désir de donner. C'est pourquoi l'homme doit être fort dans sa pensée et croire qu'on ne lui demande pas d'atteindre ce désir, et qu'on lui demande d'avoir le besoin d'atteindre le désir de donner. Et lorsque vraiment il aura le désir et le besoin d'y parvenir, le Créateur l'aidera, comme il est écrit, « Celui qui vient se purifier, on l'aide ». Et tout l'effort que l'homme doit fournir, c'est seulement pour atteindre le besoin du désir de donner, et pas plus. Cependant, la question est, pourquoi, lorsque l'homme ressent le mal, dans la mesure où le désir de recevoir l'empêche d'atteindre la dvekout, et qu'il prie le Créateur de l'aider et de lui donner le désir de donner, pourquoi, après plusieurs efforts que l'homme a fournis pour obtenir le désir de donner, la logique voudrait que le Créateur doive lui donner ce désir de donner? Et finalement, qu'est-ce que l'homme reçoit? Non seulement il ne reçoit pas d'aide que le Créateur lui donne le désir de donner, mais à la place, pour l'effort qu'il a fourni, il reçoit un désir de recevoir encore plus fort. C'est-à-dire qu'à chaque fois, il voit que son désir de recevoir devient encore plus exagéré. Ainsi, il constate ici une action opposée à ce qui devrait être. Et la réponse est que l'on ne peut pas montrer à l'homme tout le mal qu'il possède, c'est-à-dire toute la mesure du mal avec laquelle l'homme est né. Comme il est écrit dans le Zohar à propos de ce qui est écrit, le péché est tapis à la porte. Qu'aussitôt que l'homme sort du ventre de sa mère, le mal, appelé péché, vient immédiatement avec lui. Et si l'homme voyait tout le mal qu'il a en lui, il dirait aussitôt que ce travail de tout faire pour le ciel n'est pas pour lui, et il ne voudrait même pas commencer le travail, mais il tomberait immédiatement dans le désespoir. C'est pourquoi on ne montre à l'homme qu'un peu de mal. Et pour ce peu de mal, l'homme commence à demander au Créateur de l'aider. Alors, on révèle à l'homme encore un peu de mal, et il commence à nouveau à demander au Créateur de l'aider. Ainsi, après chaque demande d'aide, on peut lui montrer un peu plus de mal. Et ainsi, il continue à ajouter des demandes, et on lui ajoute la révélation du mal qui se trouve en lui, jusqu'à ce que l'homme adresse toutes ses prières pour tout le mal qui se trouve en lui. Alors, l'homme reçoit ce bien qu'il demande, c'est-à-dire le désir de donner pour lequel il est entré dans le travail, afin d'obtenir ce désir qui est le désir du Créateur, dont le désir est uniquement de donner. Il s'ensuit que si l'homme recevait le désir de donner pour un peu de mal, il penserait déjà que cela lui suffit. Et s'il avait de la satisfaction dans le travail, il s'ensuivrait que tout le mal qui resterait en lui, pour lequel il n'aurait pas reçu la correction du désir de donner, resterait en lui sans aucune correction. Tandis que, lorsqu'on voit d'en haut qu'à chaque fois il demande de l'aide pour le mal qui se révèle en lui chaque jour, alors tout le mal qui est en lui, c'est-à-dire qui s'est révélé en lui, et pour lequel il demande de l'aide d'en haut, l'aide qu'il reçoit maintenant par ses prières, c'est qu'on lui révèle le mal, afin que de cette manière, tout le mal se révèle à lui. Et ensuite, lorsqu'il recevra l'aide d'en haut, alors tout le mal sera corrigé en vue de donner. Car puisqu'il n'a pas reçu en cours de route le désir de donner, il n'a donc aucune raison d'être satisfait. C'est pourquoi il prie à chaque fois qu'on lui donne le désir de donner. Et alors, par ses prières, lorsqu'il demande au Créateur de lui donner l'aide, il y a de la place pour que le mal se révèle en lui, du fait qu'il se tient et crie pour qu'on lui donne l'aide dont il a besoin. Et cela ressemble, par exemple, à ce qu'un médecin expert est arrivé dans le pays qui guérit toutes les maladies du monde que l'homme peut avoir. Seulement, il est possible d'entrer chez lui une seule fois. Et tout malade qui entre chez lui, pour autant de maladies que le malade lui dit, il le guérit. Et il y eut des malades qui entrèrent chez lui pour des maladies d'estomac, et le médecin le guérit. Et ensuite, il fut révélé au malade qu'il avait une maladie du cœur, par exemple, et il veut entrer chez le médecin. Mais puisqu'il a déjà été chez le médecin, et que le médecin ne reçoit pas une seconde fois, il se trouve qu'il reste avec sa maladie toute sa vie. Et un autre malade entre et dit qu'il a une maladie de cœur, et une maladie d'arthrite, et il souffre aussi de la vésicule, que d'autres médecins lui ont dit qu'il était aussi malade de cela. Et il entre chez ce médecin expert, et il le guérit de tout en une seule fois. Tandis que chez les autres malades, qui ne connaissaient pas leur maladie, ils restèrent avec les maladies qu'ils avaient. Alors, tous les malades qui ne connaissaient pas leur maladie vinrent chez le médecin pour qu'il leur donne un conseil, afin qu'ils connaissent toutes leurs maladies au moment où il leur donne le remède pour qu'ils guérissent toutes leurs maladies. Alors le médecin dit que quiconque veut entrer chez lui, il donnera, au moment où il prend rendez-vous chez le médecin, qu'il recevra du médecin une certaine pilule et que cette pilule révélera toutes les maladies qu'ils ont. Et ensuite, il leur donnera le remède lorsqu'ils viendront chez lui. Et toutes les maladies que chacun a, il guérira en une seule fois. Et les malades ne comprirent pas ce que le médecin leur avait dit. Et au moment où ils reçurent la pilule que le médecin leur avait donnée, lorsqu'ils s'étaient inscrits pour prendre rendez-vous chez le médecin, alors chacun vit qu'il était un peu malade. Et ce médecin lui donna un remède et il guérit. Maintenant, il voit l'expertise du médecin, qu'il devient maintenant plus malade qu'il ne l'était. Auparavant, il souffrait d'une maladie, et maintenant il voit qu'à chaque fois, sa situation devient pire. C'est-à-dire que parfois il souffrait de maux de tête, et maintenant il a des douleurs au cœur, et des douleurs à l'estomac, et ainsi de suite. Tous crièrent contre les intermédiaires qui leur avaient conseillé d'aller chez ce médecin, car ils deviennent plus malades depuis qu'ils sont allés chez le médecin. Et le médecin lui-même ne s'est pas encore occupé d'eux. Seulement la secrétaire du médecin, au moment où il s'est inscrit pour prendre rendez-vous chez le médecin qui lui a donné une pilule, et sa situation devient chaque jour pire. L'analogie est la suivante. Lorsque l'homme s'inscrit pour travailler dans le service de la sainteté, c'est-à-dire pour atteindre la qualité du désir du lieu, qui est le désir de donner, et on lui dit que le médecin guérit toutes les maladies en une seule fois, que notre maladie s'appelle « désir de recevoir pour soi-même », et afin que le désir de recevoir se révèle à l'homme dans toute la mesure de son mal, autrement, si l'homme demande au Créateur de lui donner de l'aide, afin qu'il ait la capacité de surmonter le désir de recevoir et de faire des actions en vue de donner, alors cet homme recevra de la satisfaction dans le travail du désir de donner. Il en résulte que le mal reste en lui, seulement il n'est pas révélé. À l'exemple de la matérialité où l'homme est malade, et ne sait pas quelle est sa maladie. Et il faut faire des examens pour savoir quelle est la maladie. De même, chez l'homme qui veut travailler et fournir des efforts afin d'atteindre la capacité de faire le désir du Créateur, alors l'homme ne connaît pas sa maladie. Et ce n'est que par la Torah et le travail qu'il est possible de savoir quelle est sa maladie. Et c'est comme on dit nos sages, celui qui ressent une douleur à la tête, qu'il s'occupe de la Torah. Et l'explication de mon père et maître, que sa mémoire soit bénie, est la suivante, c'est-à-dire qu'il a des pensées étrangères. Celui qui ressent une douleur dans ses entrailles, c'est-à-dire que le désir de recevoir dans ses entrailles le domine, etc., selon ce principe. C'est pourquoi il est nécessaire d'abord que tout le mal en l'homme se révèle, et il ne reçoit pas le désir de donner immédiatement après avoir fourni des efforts pendant un certain temps, mais, comme il a été dit plus haut, jusqu'à ce que tout le mal qui se trouve en lui soit révélé. Alors, lorsqu'il reçoit le désir de donner, celui-ci réside sur tout le mal en lui. Il s'ensuit que le fait que l'homme voit qu'il devient chaque fois plus mauvais, c'est un signe qu'il marche sur le chemin de la vérité. Et la preuve en est que le chemin qu'il suit fait son effet. Et c'est à l'exemple d'un médecin qui donne un remède à un malade, et celui qui vient chez le médecin et lui dit « Maintenant, à cause de ton remède, l'état de la maladie est devenu pire. » Alors le médecin lui dit, « Au contraire, maintenant je vois que mon remède a commencé à agir. Seulement d'abord il agit selon cet ordre, et ensuite il agit selon un autre ordre, jusqu'à ce qu'il revienne à la santé. » Et selon ce qui précède, nous comprendrons ce que nous avons demandé, que signifie « ils font le désir du Créateur ». On peut expliquer le désir de donner, c'est-à-dire que son désir est de faire du bien à ses créatures, qu'il veut que les créatures jouissent. De même, l'homme veut parvenir à atteindre ce désir de donner, car il veut la dvekut avec le Créateur, ce qui est l'équivalence de forme. Et puisque l'homme a été créé avec un désir opposé, qui est un désir seulement de recevoir et non de donner, il a donc un grand effort à fournir pour l'atteindre. Tandis que dans la matérialité, où l'homme travaille et reçoit un salaire, cela n'est pas appelé effort, car ce n'est pas contre la nature, puisque toutes ses actions sont pour son propre bénéfice. Tandis que, dans le travail pour atteindre le désir du Créateur, c'est-à-dire le désir de donner, où l'homme ne fait rien sauf ce qui apportera un bénéfice au Créateur et non à lui-même, cela est un effort, car c'est contre la nature. Et cet homme ne peut pas atteindre ce désir par sa propre force, mais le Créateur doit le lui donner. Et c'est ce qu'on appelle « le Créateur fait grâce à cet homme », car il est impossible d'atteindre cela, sauf par un miracle au-dessus de la nature. Il s'ensuit qu'il n'y a pas d'autre conseil pour atteindre ce désir, si ce n'est par le port de la face. Et c'est ce qui est écrit, que le Créateur élève sa face vers toi. Et le Midrash explique que cela se produit lorsque l'on fait le désir du Créateur, c'est-à-dire lorsque l'on travaille sur le travail de comment atteindre ce désir. Alors, le Créateur est obligé de donner à l'homme l'aspect de la face du Créateur, appelé l'aspect du Neshama, c'est-à-dire qu'on l'aide dans cela, on lui donne une âme sainte, ce qui est l'aspect de la face du Créateur, car il n'y a pas d'autre conseil pour mériter le désir du Créateur, si ce n'est par la face du Créateur. C'est ce qui est écrit, que le Créateur élève sa face. Il n'en est pas ainsi pour ces personnes qui ne s'occupent pas de la Torah et des mitzvot afin de mériter le désir du Créateur, mais dont l'occupation de la Torah et des mitzvot est pour la récompense. Elles n'ont pas besoin de la face du Créateur appelée l'aspect de Neshama, car elles ne vont pas à l'encontre de la nature. C'est pourquoi, dans la mesure où elles croient en la récompense et la punition, elles peuvent déjà s'occuper de la Torah et des mitzvot, car la récompense les éveille au travail. Il s'ensuit qu'au moment où elles ne font pas le désir du Créateur, c'est-à-dire que leur occupation de la Torah et des mitzvot n'est pas pour que le Créateur leur donne le désir de donner, mais une récompense pour le désir de recevoir, il est écrit à leur sujet qui n'élèvera pas la face, car elles n'ont pas besoin de l'aspect de Neshama que le Créateur leur donnerait, car la face du Créateur est la lumière du Créateur, appelée Neshama Kdosha, âme sainte, que l'homme reçoit afin qu'elle le ramène vers le bien, ce qui s'appelle l'aide d'en haut, comme mentionné plus haut. Il s'ensuit selon cela, ce qu'ils ont dit, au moment où l'on ne fait pas le désir du Créateur, alors le Créateur n'élève pas sa face, car ils n'ont pas besoin que le Créateur leur donne l'âme pour les ramener vers le bien, car ils ressentent qu'ils sont bons. C'est-à-dire qu'ils accomplissent la Torah et les mitzvot dans tous leurs détails et précisions. Et quelle est la raison pour laquelle ils s'occupent de la Torah et des mitzvot? C'est la récompense. Dans la mesure où ils croient en la récompense et la punition, ils sont capables de travailler dans le travail de la sainteté, comme mentionné plus haut, car cela n'est pas en contradiction avec le désir de recevoir. C'est pourquoi, précisément, au moment où l'on fait le désir du Créateur, c'est-à-dire que leur travail dans la Torah et les mitzvot a pour raison « J'ai créé le mauvais penchant j'ai créé la Torah comme remède, alors ils étudient la Torah afin de sortir de la domination du désir de recevoir, qui est appelé mauvais penchant. Ils ont besoin de la lumière de la Torah, par laquelle ils mériteront le désir du Créateur, qui est le désir de donner. Et par cela, nous comprenons ce que nous avons demandé, qu'est-ce que la face du Créateur. La réponse, c'est la lumière, ce que le Créateur donne, une âme sainte à l'homme, pour le ramener vers le bien. Et selon ce qui précède, il est aussi compris ce que nous avons demandé, qu'est-ce que il ne prendra pas de pot de vin. N'est-ce pas que le fait de faire le désir du Créateur, cela en soi est comme un pot de vin? La réponse est que celui qui veut que le Créateur lui élève la face, c'est-à-dire qu'il donne l'aspect de Neshama Kdosha, ce n'est pas pour l'utilité de l'homme. L'homme demande que le Créateur lui élève la face. Mais au contraire, il veut que le Créateur lui accorde sa faveur, afin qu'il sorte de son propre intérêt et qu'il ait la capacité de travailler uniquement pour l'intérêt du Créateur et non pas pour son propre intérêt. Ainsi, il ne veut pas que le Créateur lui donne quelque chose pour son propre intérêt, comme on dirait que l'homme donne un pot de vin au Créateur, de la même manière que l'on donne à quelqu'un un cadeau et son intention est que celui qui reçoit le cadeau lui donne quelque chose pour l'intérêt de celui qui donne le cadeau. Mais ici, l'homme fait le désir du Créateur, qui signifie que l'homme veut qu'il soit possible de faire le désir du Créateur, et il demande que le Créateur lui accorde sa faveur, c'est-à-dire qu'il ait la capacité de faire toutes ses actions pour le nom du ciel. Et par cela, il nous est compris que le mauvais penchant est le désir de recevoir, et le remède est la force de sortir de la domination du désir de recevoir. Et la Torah est appelée la lumière de la Torah, qui est l'intériorité de la Torah, qui est l'âme de la Torah. Fin de l'article.
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0: Nous reprenons la lecture du début de l'article, écrit de Rabash, volume 2, article 32, que signifie « Israël fait le désir du Créateur dans le travail ». Israël fait le désir du Créateur dans le travail. Nos sages, Midrash Rabban Asso, ont dit, et voici leurs mots. Un verset dit « Le Créateur élèvera sa face vers toi ». Et un autre verset dit « Qui n'élève pas la face ?» Comment ces deux versets se réalisent-ils ? Lorsque Israël fait le désir du Créateur, le Créateur élèvera sa face vers toi. Et lorsqu'ils ne font pas le désir du Créateur, qui n'élève pas la face ? Jusqu'ici, c'est moi. Voici, ce propos est difficile. Si l'on fait le désir du Créateur, pourquoi a-t-on besoin que le Créateur élève sa face? N'est-ce pas qu'ils sont en ordre, c'est-à-dire qu'ont-ils encore à faire pour être en ordre? B. Il est écrit, Dvarim, qui n'élève pas la face et ne prend pas de pot de vin. Or, si l'on fait le désir du Créateur, il n'y a pas de plus grand pot de vin que cela. Comme on le voit entre un homme et son prochain, celui qui veut que le juge se tienne à ses côtés lors du jugement, il fait le désir du juge. Et en récompense, le juge penche lors du jugement de son côté et l'innocente. Si c'est ainsi, quelle est la réponse que si l'on fait le désir du Créateur, il élève sa face, et comme s'il acceptait un pot de vin, il semble. Voici, pour comprendre ces deux questions ci-dessus, nous devons comprendre A, que signifie la face du Créateur, et que signifie il n'élève pas la face. B, que signifie faire le désir du Créateur, et que signifie ne pas faire le désir du Créateur. C, voici, nos sages ont dit, le Créateur a dit, j'ai créé le mauvais penchant, j'ai créé la Torah comme remède. Et il faut comprendre ce qu'est le mauvais penchant et ce qu'est le remède. D, ils ont aussi dit à nos sages, j'ai peiné et j'ai trouvé, crois. Je n'ai pas peiné et j'ai trouvé, ne crois pas. Et il faut comprendre ce qu'est la peine. C'est-à-dire, pourquoi, précisément, dans la Torah et les mitzvot, ont-ils dit qu'il n'y a pas de peine? Et sans peine, on ne donne rien. Quelle nouveauté y a-t-il ici? N'est-ce pas que dans le monde matériel, c'est-à-dire là où il n'y a pas de lien avec le service du Créateur, on ne donne rien non plus sans travail et peine. Comme nous voyons, l'ordre du monde est que l'homme va travailler, comme il est écrit, l'homme sort à son ouvrage, à son travail jusqu'au soir. Si c'est ainsi, quelle est la nouveauté que, dans la Torah et les mitzvot, il faut donner de la peine? Et sans peine, on ne donne pas de récompense, au point qu'ils nous disent « j'ai trouvé et je n'ai pas peiné, n'y crois pas ». N'est-ce pas que même dans la matérialité, il n'existe pas une telle chose que l'homme obtienne quelque chose sans peine? Si c'est ainsi, il faut comprendre ce qu'ils ont dit. Je n'ai pas peiné, j'ai trouvé, n'y crois pas. Nous passons au cours du 7 juillet 2002. Nous avons lu une partie de l'article dans le volume 3 de Shlavei HaSulam, Parashat Nasso. Que signifie Israël accomplit le désir du Créateur dans le travail? Le Rav nous explique ce qui est écrit ici. La voie de la Torah est inverse à la raison des maîtres de maison. La raison de la Torah est inverse à la raison des maîtres de maison et la voie de la Torah est inverse à leur voie. Qu'est-ce que cela signifie? Un maître de maison est quelqu'un qui va droit, directement selon sa nature, selon le désir de recevoir que le Créateur a créé en lui. Et alors, d'une façon simple, ouvertement, devant ses yeux, il travaille et demande une récompense et travaille selon récompense et punition. Et il comprend que la façon dont il travaille est entièrement bien, jusqu'à la mesure où on sait qu'il est possible de recevoir de tout petit plaisir dans le recevoir, seulement ce qui est permis de recevoir afin de recevoir. Ce sont des délices limités, appelés délices corporels ou animaux. Ils sont appelés corporels du fait de l'intention dans le but de recevoir. Le monde entier travaille ainsi et court après tous ses délices. L'homme sait que selon son effort, il peut recevoir et qu'il aura une récompense selon son effort. Cependant, ceux qui entrent dans le véritable travail, c'est-à-dire qu'ils ne travaillent pas selon le désir de recevoir et le désir qui lui correspond. Plutôt, ils vont acquérir un massar qui sépare le désir de recevoir du délice. Ils travaillent selon le principe de donner autant qu'il est possible au moyen du désir de recevoir. Cela signifie qu'ils avancent par une voie inverse à la première nature qui se trouve dans la réalité. Et là, les réactions sont différentes. C'est-à-dire qu'un homme qui va travailler comme travaille le monde entier, c'est que plus il s'efforce, plus il gagne à l'intérieur de son désir de recevoir. L'homme qui va développer son désir de donner et qui reçoit en lui, à l'intérieur du désir de donner, une récompense, doit également examiner sa production, son résultat dans le désir de donner, et non avec les yeux du désir de recevoir. Si maintenant il va construire un clé du désir de donner, alors il doit aussi examiner selon les principes du don. Comment il progresse? Ce qui nous arrive, c'est que nous sommes confus et d'un côté, je me trouve dans une société, une méthode, une étude et une orientation avec lesquelles je vais développer et construire un cli du désir de donner. Cependant, à l'intérieur de ce cli, j'examine combien je reçois selon ma nature première, celle du désir de recevoir. Alors il en ressort certainement pour moi que je n'ai rien. C'est encore pire chaque jour, je me sens plus vide. Et c'est juste. Nous construisons un cli et nous examinons son remplissage selon l'autre cli. Cela ne fonctionnera pas. C'est pourquoi celui qui progresse vers la spiritualité, c'est-à-dire vers le but de donner, doit interpréter ainsi la spiritualité. Ce n'est pas que j'aurai encore des délices supplémentaires. La spiritualité est appelée dans le but de donner. Voilà la définition de la spiritualité. Ainsi, plus il révèle que sa nature est mauvaise dans son désir de recevoir, qu'elle devient toujours pire, qu'il est chaque fois plus égoïste et plus éloigné du désir de donner, plus il doit voir qu'un cli lui est révélé. Et alors, c'est sa récompense. Et il doit s'en réjouir. Pourquoi? Car tant que l'homme ne révèle pas tout le cli de son désir de recevoir, qu'il ne le regrette pas et ne crie pas au secours, c'est-à-dire tant qu'il ne regrette pas d'être entièrement dans le but de recevoir, qu'il ne vérifie pas qu'il est lui-même incapable de corriger son cli dans le but de donner, et qu'il ne crie pas au secours, donne-moi un massard, je veux être différent, tant que ce travail n'a pas été accompli sur tout le cli du désir de recevoir, il ne sort pas vers l'enseignement, vers la spiritualité, et ne franchit pas le marsum. C'est pourquoi, chaque fois qu'il progresse, c'est-à-dire qu'il révèle davantage son propre vide, combien il est inverse, combien il est faible, et combien il n'est absolument pas dans le don, il doit être heureux. Il doit s'examiner dans le nouveau cli, dans le but de donner, et voir qu'il se trouve constamment dans un gain. Il ne doit pas s'examiner dans le cli de ceux qui reçoivent, qui jouissent. Cela ne va tout simplement pas ensemble. C'est pourquoi tel doit être le travail, un effort pour acquérir un cli dans le but de donner, mais aussi un effort pour mesurer, examiner et voir correctement ce cli dans les kélim du don. Il y a donc ici un travail de l'esprit et du cœur. Il y a une sorte de division intérieure. Alors que l'homme se trouve encore dans le désir de recevoir, il doit regarder comme depuis l'autre côté du désir de donner, comment il se développe. Certainement ici, il y a une sorte de contradiction intérieure dans l'homme, tandis qu'il ne franchit pas le marsum. Il en est ainsi. Et comme le Bala Sulam le dit, dans l'introduction au Talmud, seuls les héros dont la patience a tenu ont véritablement vaincu ces gardiens qui se tiennent à l'entrée, et alors vraiment, ils sont entrés dans le palais du roi. Uniquement grâce à leur mesure de patience, révéler encore le mal, ressentir encore combien cela est désagréable, combien ils sont faibles, et ainsi de suite. Mais voir en cela un bon résultat, chaque fois, un ajout au kélim du don. Et alors, ce n'est pas difficile. La société doit soutenir cela, ainsi que les livres. Toute la voie doit être telle que, dans notre société, vraiment, nous apprécions la révélation du mal. Non pas que le mal lui-même soit pour nous comme doux ou comme bon. Non pas que Dieu nous en garde, sinon il ne serait plus mauvais. C'est plutôt la révélation du mal, la révélation de la faiblesse, qui sera pour nous le signe du bien. Il ne faut pas s'enorgueillir de cela, sinon cela redevient une clipa. Il ne faut pas s'enorgueillir de cela, ni s'en réjouir, au sens d'en jouir. Ce serait une sorte de masochisme. C'est également la clipa qui dit « Prends plaisir à cela, souffre de cela ». Toute la souffrance vient de la clipa. Plutôt simplement, il faut apprécier que maintenant,

de nouvelles étapes vers le but de donner me sont révélées afin de donner. Quoi ? J'ai un problème avec ce passage sur le but de donner. D'accord, j'accomplis des actions, peu importe ce que je fais, et chaque fois je découvre réellement en moi combien j'ai encore un peu de désir ici et combien c'est mauvais. Cela fait également mal, en vérité, car c'est ainsi que je le ressens. Le Rav, ça ne se voit pas tellement sur toi, mais admettons, l'étudiant. D'accord, peu importe, mais c'est ce que je ressens. Le problème, c'est que dire « je veux être dans le but de donner », peut-être que je veux qu'il change ma nature, qu'il l'inverse en quelque chose que je ne connais pas. Mais si je dis simplement « dans le but de donner », cela ne sont que des mots, cela reste au niveau des mots, je n'ai pas au moins le ressenti de ce que c'est, de ce que je veux. Alors comment puis-je examiner et lui dire « je veux cela en définitive, je veux seulement qu'il change cela en moi, qu'il m'enlève cette maladie ». Je ne sais pas ce que signifie être en bonne santé. Le Rav, c'est juste, nous ne savons pas ce qu'est le désir de donner, ni vers quoi nous avançons. Nous ne le savons pas. Cependant, selon ce qui m'est maintenant révélé sur le chemin, je vois que j'avance effectivement vers le but de donner, vers quelque chose qui est inverse à la nature. Je peux le dire selon des signes. Comment j'avance, je ne le sais pas. On dit que la lumière environnante agit sur moi. Je ne le sais pas non plus comment elle agit sur moi. Comment cela change soudainement, pourquoi même cela m'arrive et par quels efforts, je ne le sais pas vraiment non plus, oui. Cependant, tu vois que cela s'est produit, n'est-ce pas? Pour le moment, tu ne comprends toujours pas qu'il travaille sur toi, ni comment on travaille sur toi. Peut-être même qu'on te dit simplement « fais des efforts uniquement afin de t'occuper à quelque chose, tandis qu'entre-temps on travaille sur toi ». Cela n'a pas d'importance. Ce qui importe, c'est que tu vois les signes sur le chemin. Ces signes sont la révélation du mal en toi. Tu commences à ressentir ton désir de recevoir comme quelque chose de mauvais. Tu commences à en souffrir, oui, et en avoir honte, comme on le dit, bien qu'ensuite tu le surmontes pas tellement. Tu vis avec lui et tu continues. Mais il y a des personnes où l'homme le ressent réellement comme mauvais. Selon cela, tu comprends également dans ton intellect que tu progresses. En général, après une révélation du mal et après des états dans lesquels tu ressens une sorte d'innovation dans le désir de donner et le désir de recevoir, de nouveaux discernements te viennent d'une manière ou d'une autre, l'un en face de l'autre. Il te vient également une sorte d'éclair, une sorte de nouvelle compréhension, une perception un peu différente. Une perception nouvelle. Voilà les signes. Il est certain que, au pas suivant, tu ne sais pas non plus où tu vas, tu es de nouveau confus. Et tout aussi sage que tu aies été auparavant, tout se perd de nouveau. Mais si tu regardes toutes ces choses comme des signes écrits pour toi dans les instructions, oui, il est écrit ici dans le livre d'instruction que cela doit se passer ainsi, alors tu peux déjà t'en réjouir. Non pas te réjouir d'être confus, désespéré ou sans force, non pas de l'état lui-même, mais du fait que la vérité t'est révélée. Si tu te réjouis de cet état lui-même, tu n'auras déjà plus envie de continuer. Alors l'insensé reste assis les bras croisés et dévore sa propre chair. Alors tu ne veux plus bouger de ta place, ce n'est pas bon. Mais non pas que je ne sois pas satisfait de cet endroit, mais je remercie du fait que cette place, que cet état me soit maintenant parvenu. À partir de là, je peux continuer. C'est un signe que je suis sur le chemin. Ensuite, cela s'inversera en souffrance d'amour. Cela signifie qu'il faut travailler avec l'intellect, avec un examen intellectuel. Cet examen doit être véritable, bien que je sois encore dans le désir de recevoir. Je comprends déjà l'un en face de l'autre, ce qui est appelé donner. Pourquoi est-ce que je comprends? Si je commence déjà à voir que je souffre en quelque chose du désir de recevoir, c'est parce que face à lui, la lumière s'est révélée. Alors, la différence entre les qualités de la lumière et mes propres qualités, celles de mon désir de recevoir, provoque en moi le ressenti de honte et le ressenti de souffrance. Alors, il faut se réjouir des signes.

cela me fera du bien de recevoir une sorte de salut de ta part au milieu de la journée, alors appelle-moi. S'il est important pour toi que je pense également au but et que cela revienne ensuite vers toi d'une manière quelque peu égoïste, ça c'est très bien. Alors appelle-moi, rappelle-le-moi. Toute chose pouvant être utile en relation avec le but. Dans tout ce que tu peux faire pour le but, tu vois que c'est l'égoïsme qui le fait. C'est vrai que je veux maintenant atteindre le but grâce à mon égoïsme. Et alors, c'est correct. Si tu n'utilises pas mon si je n'utilise pas mon égoïsme, qu'est-ce que je vais utiliser? Qu'est-ce qui est encore à ma disposition? Uniquement cela. Je ne dois pas en avoir honte. Je dois le mettre en action de toutes mes forces dans la bonne direction, autant que je la comprends. Peu à peu, la direction me sera révélée, ainsi que la puissance de mon ego, sa disposition à avancer ou à ne pas avancer, et ainsi de suite. Cela s'appelle le lishma. Que signifie le lishma? Que maintenant je vais acquérir un but. Le but est spirituel, il est dans le but de donner. Cependant, je vais dans le but de recevoir, acquérir ce but qui est dans le but de donner. Comprends-tu combien cela est inverse? Cependant, je n'ai pas le choix. C'est ainsi que j'avance. Voilà ce que je veux. Comme le Rav l'écrit ici, tu veux la spiritualité, tu veux travailler dans ce monde et gagner quelque chose dans ce monde. Ensuite, tu l'as regretté, tu as vu que ce monde entier n'était que des déchets qui ne valaient pas la peine de travailler pour cela. Tu as alors activé un égoïsme plus grand, n'est-ce pas? Tu regardes tous ces gens, quel mépris! Qu'est-ce que c'est? Est-ce que c'est la vie? Pourquoi est-ce qu'ils vivent? Pourquoi t'aiment-ils leur vie ainsi? Et la brûlent-ils? Pourquoi? Mais si tu gagnes des millions, et qu'est-ce qu'on fera finalement pour toi? Une pierre tombale en or? Tu vas gagner quelque chose de plus. Oui? Alors, très bien. Un ego plus grand. C'est excellent. Alors comment peut-on s'annuler devant un ami si l'on a aussi le but, si l'on veut exercer là une pression la plus forte que l'on doit également s'annuler? Rav, je ne suis capable de m'annuler envers un ami qu'à condition de comprendre vraiment que je n'ai pas d'autre choix que d'être lié à lui. Si je me trouve dans une unité commando, oui, et que nous dépendons les uns des autres réellement pour la vie ou la mort, alors je n'ai pas le choix, je n'ai pas non plus tellement de difficultés à m'annuler devant les autres. J'ai été plusieurs fois dans ma vie dans des situations où ma vie dépendait d'autres hommes. Je m'annulais devant eux et j'en éprouvais de la joie. Même à l'hôpital, par exemple, dans les choses les plus simples que le monde connaît. Un homme vient vers moi, je vais maintenant t'endormir, t'ouvrir et faire une correction à l'intérieur de ton corps. Et toi, tu seras en bonne santé, je sauve ta vie. Je lui embrasse les mains, je lui paye de l'argent. Fais-le moi seulement. Ai-je un problème? Je veux être son ami. Il me ramène à la vie. Alors mon ego est inverse. Mon ego travaille réellement à plein régime, uniquement afin de me connecter à lui. Je cherche comment je peux lui faire du bien, ceci, cela, autre chose, pourvu qu'il me sauve, n'est-ce pas? Cela m'a été clairement révélé dans d'autres endroits aussi, où je dépendais réellement d'autres hommes pour ma vie. J'apprenais toutes ces choses. Tu entres chez un fonctionnaire dont tu dépends. À cet instant, tu veux devenir son ami. Pourquoi pas? Tu dépends de lui. Je vois ma fille venir me demander de l'argent. Je vois ma fille venir me demander de l'argent. Papa, allez, allez. Pendant cet instant, je suis papa. Pendant cet instant, je suis ainsi son ami. Ensuite, on n'a plus besoin de toi. C'est fini. Voilà comment je dois être. C'est bon, c'est un ego normal. C'est ainsi que je dois dépendre de quelqu'un qui... Vraiment, il doit y avoir une conscience intérieure, un certain ressenti que sans lui, je ne parviens pas. Et c'est difficile. Mais si tu vois qu'il commet apparemment une erreur concernant le but, tu le vois depuis toi-même et tu vois également qu'il n'y a pas où te revêtir en lui, tu dois

0: Également tout annulé devant lui, alors tu t'annules. Je n'ai pas compris. Que le but, tu vois que le but est plus important, qu'il faut l'orienter dans une autre direction. Oui, l'importance du but m'oblige à m'annuler devant l'ami, oui, bien sûr. L'importance du but signifie que le but est plus important que mon ego particulier, plus important que ma vie personnelle. Je ne veux pas rester assis chez moi sans parvenir au but, c'est fini pour moi. C'est ce qui est le plus important pour moi. Alors je m'annule. Comme avec le médecin. C'est un exemple simple. Oui. Nous disons que la société est en fait le facteur le plus significatif qui fasse avancer l'homme. Cependant, nous disons sans cesse que j'ai besoin d'une société qui fasse seulement grandir en moi l'importance du Créateur. D'un autre côté, nous disons que la progression elle-même se fait par la reconnaissance du mal. Alors pourquoi est-ce que je ne prendrais pas, au lieu de 10 hommes qui me crient « le Créateur est grand », 5 hommes qui me crient « le Créateur est grand » et 5 autres qui me disent « ce n'est qu'une petite ordure dans le but de recevoir ». Ils me donneraient constamment le contrepoids, également depuis l'extérieur, et cela me faciliterait l'examen. À l'intérieur. La société donne à l'homme un très grand nombre de discernements, positifs comme négatifs, de toutes sortes. Je ne sais pas, parce que peut-être que ta question est, peux-tu les acheter avec de l'argent? Supposons que j'ai de l'argent. Je suis un homme riche. J'achète maintenant 10 hommes. Ou 1 million d'hommes. Qui me crient constamment que cela est important, que ceci, cela. Est-ce que cela fonctionnera? Cela fonctionnera. Car en définitive, je me trouve maintenant dans mon désir de recevoir, dans mon animal. Mon animal est impressionné par ce qu'il entend et par ce qu'il voit. Si je pouvais acheter avec de l'argent 1 million d'hommes qui travailleraient sans cesse de cette manière, qui me crieraient que le travail du Créateur est important et qui joueraient devant moi un véritable jeu, demande à Demidov, il te dira. Voilà. Je paye à chacun 10 000 shekels par mois. Tous autour de moi jouent véritablement devant moi comme s'ils étaient en adhésion avec le Créateur. Je mets en scène vraiment quelque chose d'énorme. Alors j'entre à l'intérieur, bien que j'ai payé, que j'ai moi-même payé, j'ai donné l'ordre. Jouez ce jeu, bien que je sache à l'avance qu'ils le font uniquement pour l'argent. J'entre à l'intérieur. Au bout d'un instant, c'est fait, je suis influencé par eux. Ils me donnent la force, ils me donnent une impression, ils me donnent une élévation. Je vais réellement acquérir, et j'acquiers la spiritualité. Eux, ils acquièrent leur salaire. Car j'ai besoin d'être influencé par eux à l'intérieur de mon désir de recevoir. Mon désir de recevoir fonctionne parfaitement ainsi. Il sera impressionné par cela. Voilà ce que nous demandons dans la société. Sinon, je n'aurais pas besoin d'une société comme la tienne. J'aurais besoin autour de moi d'une société composée de Rabbi Shimon, du Baal HaSulam et d'hommes de cette sorte. Mais on dit ici, non, prends ces hommes ordinaires, exactement comme toi, qui veulent seulement le but, et faites des efforts les uns envers les autres dans ce jeu. Voilà ce que je demande. Il est clair pourquoi j'ai besoin que la société fasse grandir en moi l'importance du but et me donne envie d'avancer vers le but. Mais si à l'intérieur du but, le travail est essentiellement la reconnaissance du mal, qu'une personne de la société me crie constamment « tu es nul » afin que je voie. Si je te crie que tu es mauvais, alors tu ne ressentiras pas que tu es mauvais. Tu ne le ressentiras pas. La reconnaissance du mal doit venir comme résultat de l'influence de la lumière environnante. Comprends-tu? Toutes les choses que la société accomplit doivent t'inciter à devenir plus sensible à la lumière environnante, comme si tu l'attirais davantage et la révélais davantage. Cependant, tu dois ressentir les résultats uniquement dans ton effort face à elle, face à la lumière environnante. Que l'on te crie « mauvais, mauvais, mauvais », ça ne t'aidera pas ainsi. Ça aide parfois également d'une manière humaine. Cependant, notre progression dans son essence ne doit pas venir du négatif, mais uniquement du positif. Lorsque je suis attiré vers le but et que cela m'éclaire selon le degré d'importance que je donne au but, alors, selon ce qui m'éclaire, je vois le mal en moi. Des amis, je dois également recevoir uniquement la reconnaissance de l'importance du Créateur. Je dois progresser vers la lumière, et non parce que l'on me crie que je suis mauvais. Cela ne conduira jamais à l'amour des amis, ni à un résultat correct. Jamais.
1: Non.
0: Alors, de quoi allons-nous parler ? Du fait que si nous avançons vers la spiritualité, la mesure, le contrôle, la reconnaissance et l'examen doivent également se faire dans l'équilibre spirituel, c'est-à-dire selon les principes spirituels. Qu'étudions-nous ? Nous passons à la prochaine partie du cours, mais d'abord, voyons voir ce que nous implémentons de ce que nous avons entendu en dizaines. À la fin du cours, il y avait une définition qui est un principe pour tout le chemin, que la reconnaissance du mal d'une personne est un résultat de la lumière environnante qui agit sur lui dans la société, qui agit sur la positivité et la grandeur de la société, et pas spécifiquement sur la reconnaissance du mal. Oui, l'homme doit être dans l'amour des amis, dans la connexion à la lumière, et la lumière elle-même révèle à la personne le mal en lui, et ainsi il peut avancer. Nous devons donner aux amis un bon ressenti, de se préoccuper de leur donner l'importance du but. L'homme n'avance pas par les amis en lui criant qu'il n'est pas venu ou qu'il était en retard ou quoi que ce soit. La personne n'avance que par le fait que nous lui donnerons de plus en plus de grandeur du but, et alors il se verra lui-même à travailler, à faire des corrections. Alors il pourra commencer à demander, à prier. Et dans ce cours, le Rav a donné toute la voie de comment travailler en dizaines. Nous avons entendu que nous devrions être heureux de quelques signes qui apparaissent et être heureux de voir la bonne direction, et c'est pourquoi nous investissons. Donc si vous pouvez payer 10 personnes ou 1 million de personnes juste pour lui donner la bonne direction. Oui, j'aimerais réécouter ce cours, me réjouir de la vérité qui nous est révélé avec les astuces du Rav, que ce soit déplaisant ou tu ne te ressens comme rien, tu te ressens bassesse. Au sujet de l'aide que tu reçois de la société, le Rav a dit que la société donne à l'homme beaucoup de discernement positif, négatif, tout. Et ce que fait la société, ça te stimule pour être plus sensible à la lumière environnante. Je suis très heureux de ce que nous venons d'entendre du Rav, que la seule chose que doivent donner la société à l'homme, c'est l'importance du but et non pas des critiques, parce que cela ne mène pas à la correction. Cela ne mène pas les amis au ressenti qui est mauvais, mais cela ne fait mener qu'à la séparation. Et aussi, le Rav a expliqué que je peux ne recevoir des amis que si je ressens que je peux m'annuler envers les amis seulement si je ressens que je suis dépendant d'eux. Comme une brigade de commando, et alors je n'ai aucun problème à m'annuler. Et il n'y a que les héros qui sont patients dans le contexte du travail, de la révélation du mal, afin que cela soit doux, mais comme quelque chose à partir de quoi tu peux avancer. Et si l'ami aime des fleurs, apporte-lui des fleurs, tout ce qui peut être bénéfique par rapport au but. Nous avons aussi entendu que notre problème

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1: חברים, אני שמח להיות פה איתכם.
2: Je suis content d'être avec vous ici. J'ai toujours une introduction de vous dire quelque chose quand j'arrive d'être inclus et tout d'abord de me voir devant le Créateur seulement. C'est tout ce qui existe. Vous, vous êtes le représentant des Créateurs et maintenant, nous mangeons ensemble. Mâche notre nourriture, mais en fait, on voudrait mâcher notre cœur commun qui nous connecte, notre société unique. Nous voulons toujours diriger vers l'amour, l'équivalence de forme avec le Créateur, l'adhésion. Vous voudrez toujours arriver au cas que nous réfléchissons un sur l'autre pour faire le bienfaisant pour le Créateur. Cela plaît vraiment au Créateur, sûrement, quand on pense un sur l'autre. Et voilà, c'est mes amis. Moi, je m'appelle Sharon et près de moi, il y a mon ami Sharon et nous avons des histoires entre nous depuis que nous sommes arrivés à la Kabbalah. Se développer ensemble. Moi, on m'a appelé le grand Sharon et lui, il était appelé le petit Sharon, mais c'était seulement pour notre grandeur physique. Mais lui était toujours un exemple pour moi. C'est lui qui est pour moi le grand Sharon. Et moi, toujours, toutes les actions, j'ai fait derrière lui. Il est arrivé à Petah Tikva, moi, derrière lui. C'est ça qu'on appelle d'être en vie. De bonne envie de prendre l'exemple des amis et un exemple de société qu'on peut se développer dedans. Je suis tellement content que j'ai un ami pareil, que j'ai des amis comme vous. J'en suis sûr que nous n'allons pas dépenser cette vie et qu'on arrive tous ensemble à la Ogmar Tikkun, le Chaim, les amis. Sharon, mettez encore quelque chose au feu, dans le feu de l'amour. Je commence le chemin, je continue le chemin dans ces repas-là, réfléchissant sur les amis qui nous accompagnent le long de ce chemin, qui vont avec un grand dévouement et on marche en avant, tous les amis. Ce repas est dans le cœur des amis. Lechaim, les amis. Je veux leur faire du bien en priant pour eux. C'est cela qu'on appelle l'amour des créateurs. Puis à travers cette inclusion dans la prière pour eux, j'arrive à l'amour du Créateur. Car c'est en eux que je le découvre. Je veux leur faire du bien en priant pour eux. C'est cela qu'on appelle l'amour des créateurs. Puis à travers cette inclusion dans la prière pour eux, j'arrive à l'amour du Créateur, car c'est en eux que je le découvre. Chers amis, nous allons manger, boire, inclus, et surtout rentrer dans le cœur des amis, le Chaim.
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4: אומרים שלכל אדם יש מזל. אז ברגע שמי שהפך להיות ראש, אז...
2: שקה. Un de la chance que c'est lui qui est devenu la tête. C'est une forme qui m'a mis en surprise. Comment la tête de la dizaine Rosh HaSiria, comment il est inquiet vers les amis. J'ai aimé que tu as voulu faire des écrans pour la dizaine. C'est beau. Vraiment, on avait un grand émerveillé. Voilà. On voudrait que tu arrives une prochaine fois pour être la tête de la dizaine. Chaim.
5: אני מאוד אהבתי, באמת.
2: לטיטוד.
5: איך היית ראש, ואת סיפור עם זה עם ליאור, זה ממש...
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5: גם עם התמונות, וזה גם שכאילו הכרחת אותו להגיב.
2: לקדו, לפוטי קדו, כתו לי אובליג'י דפרלי. תו הרזון. Il y a des choses qu'on ne voit pas. Mais ça ne dit pas qu'ils n'existent pas. C'est une sensation et un remerciement que tu as été une tête de la dizaine et que tu lui as passé à ça. Thérèse, comment t'as nommé? מה זה? קרוב. שומע.
6: כן, אז אנחנו מודים על ההזדמנות שקיבלנו לעשות את ה...
2: נו, מרסיון על הפורטנינציה כאילו זה בואו.
6: ראש הזה. משהו חדש.
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6: כמה ש...
2: בנבואה.
6: הדברים לא ברורים בהתחלה.
2: כמו לשוס. Sont pas clairs au début. Peut-être même pas, ne comprenons pas pourquoi on a besoin d'eux. Mais après, quand nous pratiquons, comprendre de quoi il s'agit. Vraiment, nous avons eu une semaine très spéciale.
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2: Notre vie.
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2: Une vie intéressante.
7: בתאוצה.
2: En vitesse.
7: ו...
2: Oh, nous avons gagné.
7: בין הלימוד וה...
2: Entre les études.
7: וה...
2: et la dizaine, et la vie même.
4: Avec
2: toute cette folie,
4: il
2: y a un seul chose qui te... qui te met en focus, et peu importe ce qui se passe autour, et ça, c'est le cœur des amis. Tu sais que tu es dans le cœur des amis, tu sais que tu es dans le Créateur. Et tu cherches seulement le cœur des amis, et après, tu cherches ton cœur. Et ça, c'est tout le point. Il faut être attaché aux amis. Alors maintenant, nous allons voir un clip du Rav qui nous dirige vers cette direction. Que nous soyons prêts à ressentir le cœur des amis pour parvenir en au frottement des cœurs, nous devons préparer des cœurs, nous, sans aucun vêtement, sans aucun enveloppe extérieure, afin que nous soyons tous ouvertes les unes les autres et prêtes à ressentir le cœur de l'ami lorsqu'il touche mon cœur. Ce n'est pas une chose simple. C'est comme si la chair touche la chair. J'espère vraiment que nous accepterons cela et que nous le mériterons. Et par de la connexion et du frottement du cœur, jaillissent des étincelles de lumière et de chaleur. Alors nous ressentirons à quel point tout fond. Lorsque quand on a marre, ça fond. Espérons que nous y parviendrons. Je n'ai rien d'autre à dire. Nous sommes avec vous sur un chemin droit dont nous ne devons pas nous écarter. Nous comprenons de plus en plus quelle est notre voie. Et ainsi, il n'y a pas réellement d'obstacles sur le chemin. Nous devons seulement voir les obstacles que nous serons nous-mêmes, les découvrir, les annuler et ainsi avancer. Devant nous se trouve vraiment une seule forme de progression directe et graduelle, et nous réussirons. D'accord? C'est ce que vous vouliez entendre? Bien.
1: Hi.
2: Bon, chers amis, après une époque que nous n'avons pas attendu la grande musique de nos amis et qu'ils nous font de la musique des grands amis comme Asaf Avidar et Roy Meron, qui sont les bases de Bnei Baruch pour la musique. Et nous avons le temps de monter l'humeur par la musique et les paroles qui connectent le cœur avec de la joie. Alors, soyez pas timides et chantez à haute voix et donnez à Roy quelques paroles sur cette musique.
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2: אבש nous a écrit donnez votre cœur. Donnez vos cœurs. Donnez le cœur aux amis. Quelle grande idée. Comment c'est spécial, unique. Donnez votre cœur aux amis.

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0: לחיים, לראות את הקליפ הזה.
1: לחיים, voir ce clip. C'était la semaine dernière, exactement à cette heure-là. C'est très... Je suis émotionnée. Je remercie que je peux donner mon temps à cette société, à servir. C'était un petit congrès unique.
0: כי היו המון קבצים, חברים.
1: Il y avait beaucoup d'équipes.
0: אנחנו נשטפנו בחומר מדהים של רב.
1: Nous avons lu tellement des écritures du rav.
0: שאנחנו לא עוד סתם קהילה.
1: יש הרבה קהילות בעולם. Nous ne sommes pas encore une communauté. Nous sommes une communauté spirituelle.
0: Que
1: l'esprit de nos raves est là. Et il nous fait diriger le chemin.
0: פשוט רוח של אהבה.
1: שיתוף לספרי דמור.
0: זה תמיד אפשר לומר. אבל כאן, כאן היה את הרוח
1: שלהם לומדות על חינוך ואתה. Mela, c'était étudié sur l'éducation de l'homme dans le travail mutuel. Chacune a amené elle-même
0: comme
1: dans la matrice d'une communauté spirituelle. On m'a dit de ne pas allonger mes paroles, mais nous, comme femmes, c'est dans notre nature d'amener de la vie. Et maintenant, on est obligé d'amener au monde la prochaine génération. Et ils ont amené cette nouvelle degré sur le monde, l'humanité. Et c'est la réalité que nous, comme femmes, on découvre. Alors, vraiment, grand remerciement. Un travail mutuel avec une grande amour. Et notre prix, c'est de travailler encore. Nous allons entendre Sapir, qui a pensé sur et la base de ce congrès. Ce congrès, c'est un manque de beaucoup de femmes qu'encore ils ont le désir de faire un grand progrès pour la communauté meilleure qu'il y a maintenant.
0: Le
1: congrès était un des projets que nous avons construit vraiment pour avancer la communauté, la famille, que chaque femme, chaque âge, sent que c'est sa maison, qu'elle donne son meilleur, tout ce qu'elle peut, et ses qualités professionnelles pour la grande but, pour la but spirituelle. C'est une communauté spirituelle et on veut que notre famille vit dans un bon environnement. On a entendu que c'était vraiment bon congrès. Et chaque amie, elle est invitée pour chaque projet qu'elle voudrait pour faire avancer cette communauté. Les Chaim, cette grande société.
2: קהילה זה דבר לא נתפס, לא נתפס.
3: אני יכול להגיד שברמה האישית המשפחה שלי
1: פרסונלמנט ma famille, waouh, est arrivé en visite et mon cœur s'est

L'argile. Nous sommes tous contents. Ma petite fille m'a demandé, papa, est-ce que tu vas chanter dans le repas? Oh, quelle joie que tu peux compléter les rêves des enfants. Alors, le prochain chanson, on l'appelle Comment nous serons? Echneda. Qu'est-ce que nous avons? Rien d'autre que d'une prière. C'est tout ce qu'on a. Prière, société, des livres, notre grand rêve. Alors nous allons chanter la chanson que tout le monde connaît. Mais essayez de sentir dans le cœur la prière de nous tous. Des époques tellement spéciales. Nous allons essayer de l'exploiter.

vibe. La groupe est le miroir des animateurs. L'animateur, il voit tout, chacun et personne n'est seul. L'animateur construit

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1: Entre nous et l'autre pour notre connexion avec le Créateur. Conformément à ce qui est écrit, c'est lui qui établit la paix dans les auteurs, qu'elle établisse la paix sur nous. Nous avons besoin des deux prières, l'une pour notre connexion entre nous et l'autre pour notre connexion avec le Créateur, conformément à ce qui est écrit. C'est lui qui établit la paix dans les auteurs, qu'elle établisse la paix sur nous. Je veux attribuer pour cette prière de Sharon. Nous sommes maintenant, nous trouvons dans la salle d'études. Et c'est une signe que nous sommes devant une grande saut, que Bnei Baruch font un grand progrès. Maintenant, nous étions à un repas, nous avons écouté les enfants qui ont des enseignements de leur animateur, exactement comme le Rab nous a enseigné. Et tout ce bon que nous sentons entre nous, avec les stagiaires qui sont arrivés de l'étranger, de pays, c'est vrai, un truc vrai, c'est le monde prochain. Nous sommes là parce que nous voudrions que le monde prochain sera pour tout le monde. Notre maître est le maître de toutes les créatures et on veut que l'amour remplisse leur âme. Nous sommes assis ici aujourd'hui et dans la prochaine époque et nous allons prier que le Créateur soit avec nous et qu'il nous aide à construire le prochain degré avec
2: Et
1: comme tous nos amis travaillent, nous devons compléter avec prière et qui fait grandir le nom du Rav. Et notre prochaine rencontre à 2h40. Merci.

0: Chers amis, dans la première partie du cours, nous allons étudier d'un cours enregistré du Rav le 7 juillet 2002, basé sur un article du Rabash. Que signifie « Israël fait le désir du Créateur dans le travail » ? C'est des écrits du Rabash, volume 2, article 32. Que signifie « Israël fait le désir du Créateur dans le travail » ? Et 45 minutes de lecture en dizaines. Les écrits du Rabash, volume 2, article 32. Que signifie « Israël fait le désir du Créateur dans le travail » ? Nos sages Midrash ont dit, et voici leurs mots. Un verset dit « Le Créateur élèvera sa face vers toi ». Et un autre verset dit « qui n'élève pas la face. » Comment ces deux versets se réalisent-ils lorsqu'Israël fait le désir du Créateur? Le Créateur élèvera sa face vers toi. Et lorsqu'ils ne font pas le désir du Créateur, qui n'élève pas la face. Jusqu'ici ces mots. Voici, ce propos est difficile. A. Si l'on fait le désir du Créateur, pourquoi a-t-on besoin que le Créateur élève sa face? N'est-ce pas qu'ils sont en ordre? C'est-à-dire, qu'ont-ils encore à faire pour être en ordre? B. Il est écrit, Dvarim, qui n'élève pas la face et ne prend pas de pot de vin. Or, si l'on fait le désir du Créateur, il n'y a pas de plus grand pot de vin que cela. Comme on le voit entre un homme et son prochain, celui qui veut que le juge se tienne à ses côtés lors du jugement, il fait le désir du juge, et en récompense, le juge penche lors du jugement de son côté et l'innocente. Si c'est ainsi, quelle est la réponse? Que si on fait le désir du Créateur, il élève sa face. Et comme si il acceptait un pot de vin, il semble. Voici. Pour comprendre ces deux questions ci-dessus, nous devons comprendre. A. Que signifie la face du Créateur? Et que signifie il n'élève pas la face? B. Que signifie faire le désir du Créateur? Et que signifie ne pas faire le désir du Créateur? Si. Voici. Nous avons dit, le Créateur a dit, j'ai créé le mauvais penchant, j'ai créé la Torah comme remède, et il faut comprendre ce qu'est le mauvais penchant et ce qu'est le remède. D. Ils ont aussi dit à nos sages, j'ai peiné et j'ai trouvé, crois. Je n'ai pas peiné et j'ai trouvé, ne crois pas. Et il faut comprendre ce qu'est la peine, c'est-à-dire pourquoi précisément dans la Torah et les mitzvot ont-ils dit qu'il y a de la peine, et sans peine, on ne donne rien. Quelle nouveauté y a-t-il ici? N'est-ce pas que dans le monde matériel, c'est-à-dire là où il n'y a pas de lien avec le service du Créateur, on ne donne rien non plus sans travail et peine? Comme nous voyons, l'ordre du monde est que l'homme va travailler, comme il est écrit, l'homme sort à son ouvrage, à son travail, jusqu'au soir. Si c'est ainsi, quelle est la nouveauté que dans la Torah et les mitzvot, il faut donner de la peine, et sans peine, on ne donne pas de réponse, au point qu'ils nous disent « J'ai trouvé et je n'ai pas peiné, n'y crois pas ». N'est-ce pas que même dans la matérialité, il existe une telle chose que l'homme obtienne quelque chose sans peine? Si c'est ainsi, il faut comprendre ce qu'ils ont dit « Je n'ai pas peiné et j'ai trouvé, ne crois pas ». Voici, il est connu qu'il y a devant nous deux sujets. A, le but de la création. B, la correction de la création. Le but de la création est que les créatures reçoivent du plaisir, que les créatures aient satisfaction.
1: C'est-à-dire
0: Le but de la création est que les créatures reçoivent du plaisir, que les créatures aient satisfaction. Et la correction de la création est que le créateur ait du contentement, c'est-à-dire qu'il doit y avoir l'équivalence de forme. C'est-à-dire, de même que le créateur veut que les créatures jouissent, comme il est écrit que la création du monde a eu lieu parce que son désir est de faire du bien à ses créatures, et puisque le créateur est le donneur et les créatures sont les receveurs, de même les créatures doivent donner du contentement au créateur, et alors il est considéré comme si les créatures donnaient, et le créateur recevait, comme nos sages l'ont dit, Israël nourrit leur Père qui est aux cieux. Et cela s'appelle correction, c'est-à-dire, afin qu'il y ait vécout avec le Créateur, il faut s'attacher à ses attributs. Mais comment parvient-on à cela? C'est-à-dire que l'homme ait le désir de tout faire pour le bénéfice du Créateur et non pour son propre bénéfice, alors que l'homme a été créé avec un désir de recevoir pour son propre bénéfice. Comme nous l'avons appris, ce désir que le Créateur veut faire du bien aux créatures, ce désir a créé dans les créatures le désir de recevoir, afin qu'elles aient le désir et l'attrait ardent de combler leur manque. C'est-à-dire que le Créateur a créé dans les créatures un manque, et ce manque exige d'être comblé. Sinon, ce manque engendre pour elle des souffrances. Et ces souffrances obligent l'homme à faire tout ce qui est en son pouvoir pour combler son manque. Et donc, lorsque l'homme a un désir et un attrait ardent de combler son manque, comment peut-il renoncer et combler son manque et dire que ce qu'il reçoit comme comblement, c'est parce qu'il veut satisfaire le désir du Créateur, c'est-à-dire parce que le Créateur veut que les créatures jouissent de tout le bien. C'est seulement pour cette raison qu'il reçoit. N'est-ce pas là contre la nature que le Créateur a créé dans la nature? À cela vient la réponse. Le Créateur a dit, « J'ai créé le mauvais penchant, j'ai créé la Torah comme remède. » C'est-à-dire, le désir de recevoir pour soi-même, cela s'appelle le mauvais penchant, car il empêche d'atteindre la dvekout avec le Créateur, appelé équivalence de forme, comme mentionné plus haut. Et par la Torah, car il y a de la lumière de la Torah, cela le ramène vers le bien. C'est-à-dire qu'il aura la force de surmonter le désir de recevoir pour soi-même et de tout faire pour le bénéfice du Créateur. Selon cela, il en ressort que la raison pour laquelle il faut obliger l'homme à s'occuper de la Torah et des mitzvot, c'est afin d'acquérir des kelim de don, ce qui s'appelle la correction de la création. Et lorsque l'homme s'occupe de la Torah et des mitzvot avec cette intention, on dit qu'il s'occupe pour son nom, l'Ishma. C'est-à-dire qu'il travaille et fournit des efforts pour atteindre quelque chose qui n'existe pas dans la nature. C'est pourquoi il a besoin de la vertu de la Torah et des mitzvot, qui l'amèneront à acquérir ses kelim. C'est-à-dire, ce qu'il ne peut pas atteindre par ses propres forces, mais seulement par l'aide du Créateur, et que cette vertu se trouve dans la Torah et les mitzvot, et que cela s'appelle la lumière de la Torah, comme mentionné plus haut, la lumière qui s'y trouve le ramène vers le bien. Cependant, nos sages ont dit qu'un homme s'occupe toujours de la Torah et des mitzvot, même l'olishma, car de l'olishma, il en viendra à l'ishma. C'est-à-dire que l'ordre du début du travail de l'homme commence par l'olishma, c'est-à-dire pour recevoir une récompense, comme il est écrit dans le Zohar. Soit pour une récompense dans ce monde-ci, soit pour une récompense dans le monde à venir. Et au moment où l'homme travaille pour une récompense, alors l'homme doit croire en la récompense et la punition. Et s'il croit en cela, cela s'appelle « son travail est dans la joie de la nature ». C'est-à-dire que le corps ne s'oppose pas à son travail dans la Torah et les mitzvot, parce qu'alors il travaille pour son propre bénéfice. Et cela s'appelle « dans la voie de la nature », comme dans les choses matérielles. Lorsque l'on fournit un effort, alors on reçoit une récompense. Et seulement dans la matérialité, il voit la récompense à sa place. C'est pourquoi la récompense l'oblige à travailler. Tandis que dans la Torah et les mitzvot, il doit croire en la récompense. Il y a ici un travail de croire en la récompense et la punition. Mais au moment où il croit en la récompense et la punition, déjà le corps est capable de travailler dans le travail de sainteté. Cependant, au moment où l'homme veut s'occuper de la Torah et des mitzvot, non dans l'intention de recevoir une récompense, à cela le corps s'oppose, car cela est contre la nature. Car du point de vue de la nature, l'homme est capable de travailler seulement pour son propre bénéfice. C'est pourquoi, au moment où il veut travailler pour le bénéfice du Créateur, alors le Créateur s'oppose à cela. Et ici commence l'effort. Ce que nos sages ont dit, « J'ai peiné et je n'ai pas trouvé, n'y crois pas. Je n'ai pas peiné et j'ai trouvé, n'y crois pas. » En vérité, il est difficile de comprendre comment l'homme peut se tromper lui-même et dire « Je n'ai pas peiné et j'ai trouvé. » Car dans la matérialité, nous ne voyons pas qu'un homme trouve une subsistance sans effort. Et ici, dans le travail, où nos sages ont dit « 1000 entrent dans la salle et un en sort pour enseigner », alors nous voyons que conquérir la Torah est plus difficile que d'atteindre la matérialité. Et dans la matérialité, on n'atteint rien sans effort. Alors, comment est-il venu à l'esprit de l'homme de dire qu'il a atteint quelque chose sans effort ? Et il faut aussi comprendre ce qu'ils ont dit. « J'ai peiné et je n'ai pas trouvé. » Est-ce que l'homme ment en disant « Je n'ai pas trouvé ?» À propos de quoi ils ont dit « N'y crois pas ?» Pourtant, il s'agit d'un homme qui veut atteindre quelque chose dans la Torah et il dirait un mensonge. Mais le sujet est comme il a été dit plus haut, car au moment où l'homme veut travailler, atteindre le degré de Dvekut, qui est l'équivalence de forme, c'est-à-dire comme le Créateur dont le désir est de donner aux créatures, ainsi, l'homme veut atteindre qu'il soit en mesure de faire le désir du Créateur. C'est-à-dire, comme le désir du Créateur est de donner, l'homme veut aussi tout faire pour donner. Et puisque le désir de donner est contre la nature, il n'est pas en la capacité de l'homme d'atteindre ce désir. Comme il a été dit plus haut, cela est contre la nature de l'homme, car le Créateur a créé l'homme avec un désir de recevoir. Et comment l'homme serait-il capable d'aller contre la nature que le Créateur a créée en lui ? Car seul le Créateur lui-même peut changer la nature, et non l'homme, comme ont dit nos sages, Ta'anit, celui qui a dit à l'huile de brûler, qu'il dise au vinaigre de brûler. C'est pourquoi, ici aussi, dans les questions du travail, il faut également dire, comme il a été dit plus haut, celui qui a créé chez les créatures le désir de recevoir pour soi-même, c'est lui qui donnera aux créatures le désir de donner. C'est-à-dire que seul le Créateur lui-même peut changer la nature, et non l'homme. C'est pourquoi cela s'appelle un miracle venu des cieux, car c'est une chose qui est au-dessus de la nature, et cela s'appelle le miracle de la sortie d'Égypte. C'est-à-dire que le Créateur les a fait sortir de sous la domination des Égyptiens, qui est la domination du désir de recevoir. Et selon ce qui a été dit, « J'ai peiné et je n'ai pas trouvé », l'explication sera la suivante. Bien que j'ai fourni beaucoup d'efforts afin de mériter le désir de donner, c'est-à-dire que tout ce qui était en mon pouvoir, je l'ai fait, et je n'ai pas trouvé en moi le désir de donner, mais je suis resté avec le désir de recevoir pour moi-même, dans une mesure encore plus excessive que lorsque j'ai commencé à entrer dans le travail pour atteindre le désir de donner, qui est le désir du Créateur, comme il a été dit plus haut, que son désir est seulement de donner. Et j'ai vu, au moment où j'ai commencé à fournir des efforts, qu'à chaque fois que je voyais combien j'étais encore plus immergé dans le désir de recevoir pour soi-même, alors je suis arrivé à la conclusion. Il est vrai que j'ai peiné, mais je n'ai pas trouvé. Mais c'est le Créateur qui m'a aidé, et j'ai trouvé en moi le désir de donner. Et c'est comme ce qu'a dit le Zohar, celui qui vient se purifier, on l'aide. Et il demande, avec quoi? Et il répond, avec une âme sainte. Quand il naît, on lui donne une âme. Il a alors un plus grand mérite. Il s'ensuit que le Créateur lui donne l'âme, chaque fois un degré plus grand, et cela s'appelle la face du Créateur, c'est-à-dire la lumière du Créateur, qui, lorsqu'elle est à un degré complet, s'appelle Naran Chai, et c'est l'aide que l'on reçoit d'en haut. Il s'ensuit, selon cela, que l'homme dit « Je n'ai pas peiné », c'est-à-dire que l'effort ne m'a servi à rien, que je puisse dire que par l'effort j'ai trouvé en moi le désir de donner. Mais si le Créateur ne m'avait pas donné l'aspect de la lumière de sa face, appelée âme sainte, je serais resté dans le désir de recevoir pour moi-même et rien de plus. Il s'ensuit que ce qu'il dit « J'ai peiné et je n'ai pas trouvé », il dit la vérité. C'est-à-dire que son effort ne lui a servi à rien. Et ici, il faut demander, s'il a raison en disant « je n'ai pas peiné », alors pourquoi a-t-on dit « n'y crois pas » ? Et la réponse est « on ne donne pas à l'homme une chose pour laquelle il n'a pas de manque, car celui qui a un manque et demande au Créateur de combler son manque, il reçoit d'en haut le comblement de son manque. C'est pourquoi, lorsque l'homme fournit un effort et veut mériter les kélim de don, et puisqu'il travaille et fournit un effort pour cela, c'est-à-dire pour atteindre le désir du Créateur, appelé « désir de donner », cela est le kli. Et la lumière s'appelle le désir de donner. Et ce désir, seul le Créateur peut le donner. C'est-à-dire, de même qu'il a donné à l'homme, à sa naissance, le désir de recevoir, il peut ensuite lui donner le désir de donner. Mais si l'homme ne fournit pas d'effort pour atteindre le désir de donner, il s'ensuit qu'il n'a pas de manque. Et la preuve de cela, c'est que s'il ne vaut pas la peine pour lui de s'efforcer et de fournir un effort pour mériter cela, il n'est pas capable de recevoir d'en haut ce désir, qui changerait pour lui l'ordre de la nature. Et cela permet d'expliquer ce qu'ont dit nos sages, Avot, ce n'est pas à toi d'achever le travail, mais si tu n'es pas libre de t'en dispenser. Pardon, mais tu n'es pas libre de t'en dispenser. Il faut expliquer. Si l'homme sait qu'il n'est pas en son pouvoir d'atteindre le désir de donner, mais que seul le Créateur peut le lui donner, alors pourquoi doit-il se fatiguer en vain puisqu'il n'est pas en mesure de l'atteindre? Il faut donc demander, pourquoi ai-je besoin de ce travail? Car de toute façon, il ne peut pas l'atteindre par ses propres forces. Et c'est à cela qu'ils ont dit, et tu n'es pas libre de t'en dispenser. Et cela, pour la raison mentionnée plus haut, qu'il faut l'effort de l'homme, non pas parce que l'homme peut recevoir le désir de donner, car le désir de donner est appelé or, lumière, comme il est dit plus haut. Celui qui vient se purifier, on l'aide. Et l'aide, dit le Zohar, c'est la lumière de l'âme, comme il est écrit, qu'on l'aide en lui donnant une âme sainte. Mais l'effort est nécessaire pour le kli, c'est-à-dire pour atteindre le manque, jusqu'à quel point il a besoin de l'aide du Créateur, qu'il l'aide à lui donner la lumière de l'âme. Cependant, lorsque l'homme commence à travailler afin d'atteindre le désir du Créateur, qui est le désir de donner, comme le Créateur a le désir de donner, et que l'homme pense qu'il doit l'atteindre par sa propre force, alors, pendant le travail, il voit qu'il devient chaque fois plus plongé dans l'amour de soi. Alors l'homme fuit le combat, car il voit qu'il ne progresse pas. Alors l'homme dit que ce travail d'atteindre le désir du Créateur n'est pas pour lui. Pourquoi ? Parce que l'homme voit qu'à chaque fois, il devient pire. Pourtant, si l'homme croyait que seul le Créateur donne le désir de donner, alors pourquoi fuirait-il le combat et dirait-il « Cela est pour des gens plus doués ». N'est-ce pas le Créateur qui est dans cela ? Alors, pour le Créateur, qu'est-ce que cela change de faire une différence entre cet homme et les autres ? Car il est connu que pour le Créateur, petits et grands sont égaux. C'est pourquoi, lorsque l'homme dit que le travail de donner uniquement au Créateur concerne des individus d'exception et non une personne simple, c'est un signe qu'il pense que c'est à l'homme d'atteindre le désir de donner. C'est pourquoi l'homme doit être fort dans sa pensée et croire qu'on ne lui demande pas d'atteindre ce désir, mais qu'on lui demande d'avoir le besoin d'atteindre le désir de donner. Et lorsque vraiment il aura le désir et le besoin d'y parvenir, le Créateur l'aidera. Comme il est écrit, « Celui qui vient se purifier, on l'aide ». Et tout l'effort que l'homme doit fournir, c'est seulement pour atteindre le besoin du désir de donner, et pas plus. Cependant, la question est, pourquoi, lorsque l'homme ressent le mal, dans la mesure où le désir de recevoir l'empêche d'atteindre la dvekout, et qu'il prie le Créateur de l'aider et de lui donner le désir de donner, pourquoi, après plusieurs efforts que l'homme a fournis pour obtenir le désir de donner, la logique voudrait que le Créateur doive lui donner ce désir de donner? Et finalement, qu'est-ce que l'homme reçoit? Non seulement il ne reçoit pas d'aide que le Créateur lui donne le désir de donner, mais à la place, pour l'effort qu'il a fourni, il reçoit un désir de recevoir encore plus fort. C'est-à-dire qu'à chaque fois, il voit que son désir de recevoir devient encore plus exagéré. Ainsi, il constate ici une action opposée à ce qui devrait être. Et la réponse est que l'on ne peut pas montrer à l'homme tout le mal qu'il possède, c'est-à-dire toute la mesure du mal avec laquelle l'homme est né. Comme il est écrit dans le Zohar à propos de ce qui est écrit, le péché est tapis à la porte. Qu'aussitôt que l'homme sort du ventre de sa mère, le mal, appelé péché, vient immédiatement avec lui. Et si l'homme voyait tout le mal qu'il a en lui, il dirait aussitôt que ce travail de tout faire pour le ciel n'est pas pour lui, et il ne voudrait même pas commencer le travail, mais il tomberait immédiatement dans le désespoir. C'est pourquoi on ne montre à l'homme qu'un peu de mal. Et pour ce peu de mal, l'homme commence à demander au Créateur de l'aider. Alors, on révèle à l'homme encore un peu de mal, et il commence à nouveau à demander au Créateur de l'aider. Ainsi, après chaque demande d'aide, on peut lui montrer un peu plus de mal. Et ainsi, il continue à ajouter des demandes, et on lui ajoute la révélation du mal qui se trouve en lui, jusqu'à ce que l'homme adresse toutes ses prières pour tout le mal qui se trouve en lui. Alors, l'homme reçoit ce bien qu'il demande, c'est-à-dire le désir de donner pour lequel il est entré dans le travail, afin d'obtenir ce désir qui est le désir du Créateur, dont le désir est uniquement de donner. Il s'ensuit que si l'homme recevait le désir de donner pour un peu de mal, il penserait déjà que cela lui suffit. Et s'il avait de la satisfaction dans le travail, il s'ensuivrait que tout le mal qui resterait en lui, pour lequel il n'aurait pas reçu la correction du désir de donner, resterait en lui sans aucune correction. Tandis que, lorsqu'on voit d'en haut qu'à chaque fois il demande de l'aide pour le mal qui se révèle en lui chaque jour, alors tout le mal qui est en lui, c'est-à-dire qui s'est révélé en lui, et pour lequel il demande de l'aide d'en haut, l'aide qu'il reçoit maintenant par ses prières, c'est qu'on lui révèle le mal, afin que de cette manière, tout le mal se révèle à lui. Et ensuite, lorsqu'il recevra l'aide d'en haut, alors tout le mal sera corrigé en vue de donner. Car puisqu'il n'a pas reçu en cours de route le désir de donner, Il n'a donc aucune raison d'être satisfait. C'est pourquoi il prie à chaque fois qu'on lui donne le désir de donner. Et alors, par ses prières, lorsqu'il demande au Créateur de lui donner l'aide, il y a de la place pour que le mal se révèle en lui, du fait qu'il se tient et crie pour qu'on lui donne l'aide dont il a besoin. Et cela ressemble, par exemple, à ce qu'un médecin expert est arrivé dans le pays qui guérit toutes les maladies du monde que l'homme peut avoir. Seulement, il est possible d'entrer chez lui une seule fois. Et tout malade qui entre chez lui, pour autant de maladies que le malade lui dit, il le guérit. Et il y eut des malades qui entrèrent chez lui pour des maladies d'estomac, et le médecin le guérit. Et ensuite, il fut révélé au malade qu'il avait une maladie du cœur, par exemple, et il veut entrer chez le médecin. Mais puisqu'il a déjà été chez le médecin, et que le médecin ne reçoit pas une seconde fois, il se trouve qu'il reste avec sa maladie toute sa vie. Et un autre malade entre et dit qu'il a une maladie de cœur, et une maladie d'arthrite, et il souffre aussi de la vésicule, que d'autres médecins lui ont dit qu'il était aussi malade de cela. Et il entre chez ce médecin expert, et il le guérit de tout en une seule fois. Tandis que chez les autres malades, qui ne connaissaient pas leur maladie, ils restèrent avec les maladies qu'ils avaient. Alors, tous les malades qui ne connaissaient pas leur maladie vinrent chez le médecin pour qu'il leur donne un conseil afin qu'ils connaissent toute leur maladie au moment où il leur donne le remède pour qu'ils guérissent toute leur maladie. Alors le médecin dit que quiconque veut entrer chez lui, il donnera au moment où il prend rendez-vous chez le médecin, qu'il recevra du médecin une certaine pilule et que cette pilule révélera toutes les maladies qu'ils ont. Et ensuite, il leur donnera le remède.

Maintenant, il voit l'expertise du médecin, qu'il devient maintenant plus malade qu'il ne l'était. Auparavant, il souffrait d'une maladie, et maintenant il voit que, qu'à chaque fois, sa situation devient pire. C'est-à-dire que parfois il souffrait de maux de tête, et maintenant il a des douleurs au cœur, et des douleurs à l'estomac, et ainsi de suite. Tous crièrent contre les intermédiaires qui leur avaient conseillé d'aller chez ce médecin, car ils deviennent plus malades depuis qu'ils sont allés chez le médecin. Et le médecin lui-même ne s'est pas encore occupé d'eux. Seulement la secrétaire du médecin, au moment où il s'est inscrit pour prendre rendez-vous chez le médecin qui lui a donné une pilule, et sa situation devient chaque jour pire. L'analogie est la suivante. Lorsque l'homme s'inscrit pour travailler dans le service de la sainteté, c'est-à-dire pour atteindre la qualité du désir du lieu, qui est le désir de donner, et on lui dit que le médecin guérit toutes les maladies en une seule fois, que notre maladie s'appelle « désir de recevoir pour soi-même », et afin que le désir de recevoir se révèle à l'homme dans toute la mesure de son mal, autrement, si l'homme demande au Créateur de lui donner de l'aide, afin qu'il ait la capacité de surmonter le désir de recevoir et de faire des actions en vue de donner, alors cet homme recevra de la satisfaction dans le travail du désir de donner. Il en résulte que le mal reste en lui, seulement il n'est pas révélé, à l'exemple de la matérialité où l'homme est malade et ne sait pas quelle est sa maladie. Et il faut faire des examens pour savoir quelle est la maladie. De même, chez l'homme qui veut travailler et fournir des efforts afin d'atteindre la capacité de faire le désir du Créateur, alors l'homme ne connaît pas sa maladie. Et ce n'est que par la Torah et le travail qu'il est possible de savoir quelle est sa maladie. Et c'est comme on dit nos sages, celui qui ressent une douleur à la tête, qu'il s'occupe de la Torah. Et l'explication de mon père et maître, que sa mémoire soit bénie, est la suivante, c'est-à-dire qu'il a des pensées étrangères. Celui qui ressent une douleur dans ses entrailles, c'est-à-dire que le désir de recevoir dans ses entrailles le domine, etc., selon ce principe. C'est pourquoi il est nécessaire d'abord que tout le mal en l'homme se révèle, et il ne reçoit pas le désir de donner immédiatement après avoir fourni des efforts pendant un certain temps. Mais, comme il a été dit plus haut, jusqu'à ce que tout le mal qui se trouve en lui soit révélé. Alors, lorsqu'il reçoit le désir de donner, celui-ci réside sur tout le mal en lui. Il s'ensuit que le fait que l'homme voit qu'il devient chaque fois plus mauvais, c'est un signe qu'il marche sur le chemin de la vérité. Et la preuve en est que le chemin qu'il suit fait son effet. Et c'est à l'exemple d'un médecin qui donne un remède à un malade, et celui qui vient chez le médecin et lui dit « Maintenant, à cause de ton remède, l'état de la maladie est devenu pire. » Alors le médecin lui dit « Au contraire, maintenant je vois que mon remède a commencé à agir. Seulement d'abord il agit selon cet ordre, et ensuite il agit selon un autre ordre, jusqu'à ce qu'il revienne à la santé. » Et selon ce qui précède, nous comprendrons ce que nous avons demandé, que signifie « ils font le désir du Créateur ». On peut expliquer le désir de donner, c'est-à-dire que son désir est de faire du bien à ses créatures, qu'il veut que les créatures jouissent. De même, l'homme veut parvenir à atteindre ce désir de donner, car il veut la dvekout avec le Créateur, ce qui est l'équivalence de forme. Et puisque l'homme a été créé avec un désir opposé, qui est un désir seulement de recevoir et non de donner, il a donc un grand effort à fournir pour l'atteindre. Tandis que dans la matérialité, où l'homme travaille et reçoit un salaire, cela n'est pas appelé effort, car ce n'est pas contre la nature, puisque toutes ses actions sont pour son propre bénéfice. Tandis que, dans le travail pour atteindre le désir du Créateur, c'est-à-dire le désir de donner,

0: où l'homme ne fait rien sauf ce qui apportera un bénéfice au Créateur et non à lui-même, cela est un effort, car c'est contre la nature. Et cet homme ne peut pas atteindre ce désir par sa propre force, mais le Créateur doit le lui donner. Et c'est ce qu'on appelle « le Créateur fait grâce à cet homme ». Car il est impossible d'atteindre cela, sauf par un miracle au-dessus de la nature. Il s'ensuit qu'il n'y a pas d'autre conseil pour atteindre ce désir, si ce n'est par le port de la face. Et c'est ce qui est écrit, que le Créateur élève sa face vers toi. Et le Midrash explique que cela se produit lorsque l'on fait le désir du Créateur, c'est-à-dire lorsque l'on travaille sur le travail de comment atteindre ce désir. Alors, le Créateur est obligé de donner à l'homme l'aspect de la face du Créateur, appelé l'aspect de Neshama, c'est-à-dire qu'on l'aide dans cela. On lui donne une âme sainte, ce qui est l'aspect de la face du Créateur, car il n'y a pas d'autre conseil pour mériter le désir du Créateur, si ce n'est par la face du Créateur. C'est ce qui est écrit, que le Créateur élève sa face. Il n'en est pas ainsi pour ces personnes qui ne s'occupent pas de la Torah et des mitzvot afin de mériter le désir du Créateur, mais dont l'occupation de la Torah et des mitzvot est pour la récompense. Elles n'ont pas besoin de la face du Créateur appelée l'aspect de Neshama, car elles ne vont pas à l'encontre de la nature. C'est pourquoi dans la mesure où elles croient en la récompense et la punition, elles peuvent déjà s'occuper de la Torah et des mitzvot, car la récompense les éveille au travail. Il s'ensuit qu'au moment où elles ne font pas le désir du Créateur, c'est-à-dire que leur occupation de la Torah et des mitzvot n'est pas pour que le Créateur leur donne le désir de donner, mais une récompense pour le désir de recevoir, il est écrit à leur sujet qui n'élèvera pas la face car elles n'ont pas besoin de l'aspect de Neshama que le Créateur leur donnerait, car la face du Créateur est la lumière du Créateur, appelée Neshama Kdosha, âme sainte, que l'homme reçoit afin qu'elle le ramène vers le bien, ce qui s'appelle l'aide d'en haut, comme mentionné plus haut. Il s'ensuit selon cela, ce qu'ils ont dit, au moment où l'on ne fait pas le désir du Créateur, alors le Créateur n'élève pas sa face, car ils n'ont pas besoin que le Créateur leur donne l'âme pour les ramener vers le bien, car ils ressentent qu'ils sont bons. C'est-à-dire qu'ils accomplissent la Torah et les mitzvot dans tous leurs détails et précisions. Et quelle est la raison pour laquelle ils s'occupent de la Torah et des mitzvot? C'est la récompense. Dans la mesure où ils croient en la récompense et la punition, ils sont capables de travailler dans le travail de la sainteté, comme mentionné plus haut, car cela n'est pas en contradiction avec le désir de recevoir. C'est pourquoi, précisément, au moment où l'on fait le désir du Créateur, c'est-à-dire que leur travail dans la Torah et les mitzvot a pour raison « j'ai créé le mauvais penchant, j'ai créé la Torah comme remède », alors ils étudient la Torah afin de sortir de la domination du désir de recevoir, qui est appelé « mauvais penchant ». Ils ont besoin de la lumière de la Torah, par laquelle ils mériteront le désir du Créateur, qui est le désir de donner. Et par cela, nous comprenons ce que nous avons demandé, qu'est-ce que la face du Créateur? La réponse, c'est la lumière, ce que le Créateur donne, une âme sainte à l'homme, pour le ramener vers le bien. Et selon ce qui précède, il est aussi compris ce que nous avons demandé, qu'est-ce que il ne prendra pas de pot de vin. N'est-ce pas que le fait de faire le désir du Créateur cela en soi est comme un pot de vin? La réponse est que celui qui veut que le Créateur lui élève la face, c'est-à-dire qu'il donne l'aspect de Neshama Kdosha, ce n'est pas pour l'utilité de l'homme. L'homme demande que le Créateur lui élève la face. Mais au contraire, il veut que le Créateur lui accorde sa faveur, afin qu'il sorte de son propre intérêt et qu'il ait la capacité de travailler uniquement pour l'intérêt du Créateur et non pas pour son propre intérêt. Ainsi, il ne veut pas que le Créateur lui donne quelque chose pour son propre intérêt, comme on dirait que l'homme donne un pot de vin au Créateur, de la même manière que l'on donne à quelqu'un un cadeau et son intention est que celui qui reçoit le cadeau lui donne quelque chose pour l'intérêt de celui qui donne le cadeau. Mais ici, l'homme fait le désir du Créateur, qui signifie que l'homme veut qu'il soit possible de faire le désir du Créateur, et il demande que le Créateur lui accorde sa faveur, c'est-à-dire qu'il ait la capacité de faire toutes ses actions pour le nom du ciel. Et par cela, il nous est compris que le mauvais penchant est le désir de recevoir, et le remède est la force de sortir de la domination du désir de recevoir. Et la Torah est appelée la lumière de la Torah, qui est l'intériorité de la Torah, qui est l'âme de la Torah. Fin de l'article.
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0: Nous reprenons la lecture du début de l'article, écrit de Rabash, volume 2, article 32, que signifie « Israël fait le désir du Créateur dans le travail ». Israël fait le désir du Créateur dans le travail. Nos sages, Midrash Rabban Asso, ont dit, et voici leurs mots. Un verset dit « Le Créateur élèvera sa face vers toi ». Et un autre verset dit « Qui n'élève pas la face ?» Comment ces deux versets se réalisent-ils ? Lorsque Israël fait le désir du Créateur, le Créateur élèvera sa face vers toi. Et lorsqu'ils ne font pas le désir du Créateur, qui n'élève pas la face ? Jusqu'ici, c'est moi. Voici, ce propos est difficile. A. Si l'on fait le désir du Créateur, pourquoi a-t-on besoin que le Créateur élève sa face? N'est-ce pas qu'ils sont en ordre, c'est-à-dire qu'ont-ils encore à faire pour être en ordre? B. Il est écrit, Dvarim, qui n'élève pas la face et ne prend pas de pot de vin. Or, si l'on fait le désir du Créateur, il n'y a pas de plus grand pot de vin que cela. Comme on le voit entre un homme et son prochain, celui qui veut que le juge se tienne à ses côtés lors du jugement, il fait le désir du juge. Et en récompense, le juge penche lors du jugement de son côté et l'innocente. Si c'est ainsi, quelle est la réponse? Que si l'on fait le désir du Créateur, il élève sa face. Et comme s'il acceptait un pot de vin, il semble. Voici pour comprendre ces deux questions ci-dessus, nous devons comprendre A, que signifie la face du Créateur et que signifie il n'élève pas la face. B, que signifie faire le désir du Créateur et que signifie ne pas faire le désir du Créateur. C, voici, nous sages ont dit, le Créateur a dit, j'ai créé le mauvais penchant, j'ai créé la Torah comme remède. Et il faut comprendre ce qu'est le mauvais penchant et ce qu'est le remède. D. Ils ont aussi dit à nos sages, j'ai peiné et j'ai trouvé crois. Je n'ai pas peiné et j'ai trouvé ne crois pas. Et il faut comprendre ce qu'est la peine. C'est-à-dire, pourquoi, précisément, dans la Torah et les mitzvot, ont-ils dit qu'il n'y a pas de peine? Et sans peine, on ne donne rien. Quelle nouveauté y a-t-il?

0: ici, n'est-ce pas, que dans le monde matériel, c'est-à-dire là où il n'y a pas de lien avec le service du Créateur, on ne donne rien non plus sans travail et peine. Comme nous voyons, l'ordre du monde est que l'homme va travailler, comme il est écrit, l'homme sort à son ouvrage, à son travail jusqu'au soir. Si c'est ainsi, quelle est la nouveauté que, dans la Torah et les mitzvot, il faut donner de la peine? Et sans peine, on ne donne pas de récompense, au point qu'ils nous disent « J'ai trouvé et je n'ai pas peiné, n'y crois pas ». N'est-ce pas que même dans la matérialité, il n'existe pas une telle chose que l'homme obtienne quelque chose sans peine? Si c'est ainsi, il faut comprendre ce qu'ils ont dit. Je n'ai pas peiné, j'ai trouvé, n'y crois pas. Nous passons au cours du 7 juillet 2002. Nous avons lu une partie de l'article dans le volume 3 de Shlavei HaSulam, Parashat Nasso. Que signifie Israël accomplit le désir du Créateur dans le travail? Le Rav nous explique ce qui est écrit ici. La voie de la Torah est inverse à la raison des maîtres de maison. La raison de la Torah est inverse à la raison des maîtres de maison et la voie de la Torah est inverse à leur voie. Qu'est-ce que cela signifie? Un maître de maison est quelqu'un qui va droit, directement selon sa nature, selon le désir de recevoir que le Créateur a créé en lui. Et alors, d'une façon simple, ouvertement, devant ses yeux, il travaille et demande une récompense et travaille selon récompense et punition. Et il comprend que la façon dont il travaille est entièrement bien, jusqu'à la mesure où on sait qu'il est possible de recevoir de tout petit plaisir dans le recevoir, seulement ce qui est permis de recevoir afin de recevoir. Ce sont des délices limités, appelés délices corporels ou animaux. Ils sont appelés corporels du fait de l'intention dans le but de recevoir. Le monde entier travaille ainsi et court après tous ses délices. L'homme sait que selon son effort, il peut recevoir et qu'il aura une récompense selon son effort. Cependant, ceux qui entrent dans le véritable travail, c'est-à-dire qu'ils ne travaillent pas selon le désir de recevoir et le désir qui lui correspond. Plutôt, ils vont acquérir un massar qui sépare le désir de recevoir du délice. Ils travaillent selon le principe de donner autant qu'il est possible au moyen du désir de recevoir. Cela signifie qu'ils avancent par une voie inverse à la première nature qui se trouve dans la réalité. Et là, les réactions sont différentes. C'est-à-dire qu'un homme qui va travailler comme travaille le monde entier, c'est que plus il s'efforce, plus il gagne à l'intérieur de son désir de recevoir. L'homme qui va développer son désir de donner et qui reçoit en lui, à l'intérieur du désir de donner, une récompense, doit également examiner sa production, son résultat dans le désir de donner, et non avec les yeux du désir de recevoir. Si maintenant il va construire un cli du désir de donner, alors il doit aussi examiner selon les principes du don comment il progresse. Ce qui nous arrive, c'est que nous sommes confus et d'un côté, je me trouve dans une société, une méthode, une étude et une orientation avec lesquelles je vais développer et construire un cli du désir de donner. Cependant, à l'intérieur de ce cli, j'examine combien je reçois selon ma nature première, celle du désir de recevoir. Alors il en ressort certainement pour moi que je n'ai rien. C'est encore pire chaque jour, je me sens plus vide. Et c'est juste. Nous construisons un cli et nous examinons son remplissage selon l'autre cli. Cela ne fonctionnera pas. C'est pourquoi celui qui progresse vers la spiritualité, c'est-à-dire vers le but de donner, doit interpréter ainsi la spiritualité. Ce n'est pas que j'aurai encore des délices supplémentaires. La spiritualité est appelée dans le but de donner. Voilà la définition de la spiritualité. Ainsi, plus il révèle que sa nature est mauvaise dans son désir de recevoir, qu'elle devient toujours pire, qu'il est chaque fois plus égoïste et plus éloigné du désir de donner, plus il doit voir qu'un cli lui est révélé. Et alors, c'est sa récompense. Et il doit s'en réjouir. Pourquoi ? Car tant que l'homme ne révèle pas tout le cli de son désir de recevoir, qu'il ne le regrette pas et ne crie pas au secours, c'est-à-dire tant qu'il ne regrette pas d'être entièrement dans le but de recevoir, qu'il ne vérifie pas qu'il est lui-même incapable de corriger son cli dans le but de donner, et qu'il ne crie pas au secours, donne-moi un massar, je veux être différent, tant que ce travail n'a pas été accompli sur tout le cli du désir de recevoir, il ne sort pas vers l'enseignement, vers la spiritualité, et ne franchit pas le marsum. C'est pourquoi, chaque fois qu'il progresse, c'est-à-dire qu'il révèle davantage son propre vide, combien il est inverse, combien il est faible, et combien il n'est absolument pas dans le don, il doit être heureux. Il doit s'examiner dans le nouveau cli, dans le but de donner, et voir qu'il se trouve constamment dans un gain. Il ne doit pas s'examiner dans le cli de ceux qui reçoivent, qui jouissent. Cela ne va tout simplement pas ensemble. C'est pourquoi tel doit être le travail, un effort pour acquérir un cli dans le but de donner, mais aussi un effort pour mesurer, examiner et voir correctement ce cli dans les kélim du don. Il y a donc ici un travail de l'esprit et du cœur. Il y a une sorte de division intérieure. Alors que l'homme se trouve encore dans le désir de recevoir, il doit regarder comme depuis l'autre côté du désir de donner, comment il se développe. Certainement ici, il y a une sorte de contradiction intérieure dans l'homme, tandis qu'il ne franchit pas le marsum. Il en est ainsi. Et comme le Bala Sulam le dit, dans l'introduction au Talmud, seuls les héros dont la patience a tenu ont véritablement vaincu ces gardiens qui se tiennent à l'entrée, et alors vraiment, ils sont entrés dans le palais du roi. Uniquement grâce à leur mesure de patience, révéler encore le mal, ressentir encore combien cela est désagréable, combien ils sont faibles, et ainsi de suite. Mais voir en cela un bon résultat, chaque fois, un ajout au kélim du don. Et alors, ce n'est pas difficile. La société doit soutenir cela, ainsi que les livres. Toute la voie doit être telle que, dans notre société, vraiment, nous apprécions la révélation du mal. Non pas que le mal lui-même soit pour nous comme doux ou comme bon. Non pas que Dieu nous en garde, sinon il ne serait plus mauvais. C'est plutôt la révélation du mal, la révélation de la faiblesse, qui sera pour nous le signe du bien. Il ne faut pas s'enorgueillir de cela, sinon cela redevient une clipa. Il ne faut pas s'enorgueillir de cela, ni s'en réjouir, au sens d'en jouir. Ce serait une sorte de masochisme. C'est également la clipa qui dit « Prends plaisir à cela, souffre de cela ». Toute la souffrance vient de la clipa. Plutôt, simplement, il faut apprécier que maintenant, de nouvelles étapes vers le but de donner me sont révélées, afin de donner. Quoi ? J'ai un problème avec ce passage sur le but de donner. D'accord, j'accomplis des actions, peu importe ce que je fais, et chaque fois je découvre réellement en moi combien j'ai encore un peu de désir ici et combien c'est mauvais. Cela fait également mal, en vérité, car c'est ainsi que je le ressens. Le Rav, ça ne se voit pas tellement sur toi, mais admettons, l'étudiant. D'accord, peu importe, mais c'est ce que je ressens. Le problème, c'est que je dis, c'est que dire « je veux être dans le but de donner, peut-être que je veux qu'il change ma nature, qu'il l'inverse en quelque chose que je ne connais pas. » Mais si je dis simplement « dans le but de donner », cela ne sont que des mots, cela reste au niveau des mots, je n'ai pas en moi le ressenti de ce que c'est, de ce que je veux, alors comment puis-je examiner et lui dire « je veux cela en définitive, je veux seulement qu'il change cela en moi, qu'il m'enlève cette maladie, je ne sais pas ce que signifie être en bonne santé. » Le Rav, c'est juste, nous ne savons pas ce qu'est le désir de donner, ni vers quoi nous avançons, nous ne le savons pas. Cependant, selon ce qui m'est maintenant révélé sur le chemin, je vois que j'avance effectivement vers le but de donner, vers quelque chose qui est inverse à la nature. Je peux le dire selon les signes. Comment j'avance, je ne le sais pas. On dit que la lumière environnante agit sur moi. Je ne le sais pas non plus comment elle agit sur moi. Comment cela change soudainement, pourquoi même cela m'arrive et par quels efforts, je ne le sais pas vraiment non plus, oui. Cependant, tu vois que cela s'est produit, n'est-ce pas? Pour le moment, tu ne comprends toujours pas qu'il travaille sur toi, ni comment on travaille sur toi. Peut-être même qu'on te dit simplement « fais des efforts uniquement afin de t'occuper à quelque chose, tandis qu'entre-temps on travaille sur toi. » Cela n'a pas d'importance. Ce qui importe, c'est que tu vois les signes sur le chemin. Ces signes sont la révélation du mal en toi. Tu commences à ressentir ton désir de recevoir comme quelque chose de mauvais. Tu commences à en souffrir, oui, et à en avoir honte, comme on le dit, bien qu'ensuite tu le surmontes pas tellement. Tu vis avec lui et tu continues. Mais il y a des personnes où l'homme le ressent réellement comme mauvais. Selon cela, tu comprends également dans ton intellect que tu progresses. En général, après une révélation du mal et après des états dans lesquels tu ressens une sorte d'innovation dans le désir de donner et le désir de recevoir, de nouveaux discernements te viennent d'une manière ou d'une autre, l'un en face de l'autre. Il te vient également une sorte d'éclair, une sorte de nouvelle compréhension, une perception un peu différente. Une perception nouvelle. Voilà les signes. Voilà les signes. Il est certain que, au pas suivant, tu ne sais pas non plus où tu vas. Tu es de nouveau confus. Et tout aussi sage que tu aies été auparavant, tout se perd de nouveau. Mais si tu regardes toutes ces choses comme des signes écrits pour toi dans les instructions, oui, il est écrit ici dans le livre d'instructions que cela doit se passer ainsi, alors tu peux déjà t'en réjouir. Non pas te réjouir d'être confus, désespéré ou sans force, non pas de l'état lui-même, mais du fait que la vérité t'est révélée. Si tu te réjouis de cet état lui-même, tu n'auras déjà plus envie de continuer. Alors l'insensé reste assis les bras croisés et dévore sa propre chair. Alors tu ne veux plus bouger de ta place, ce n'est pas bon. Mais non pas que je ne sois pas satisfait de cet endroit, mais je remercie du fait que cette place, que cet état, me soit maintenant parvenu. À partir de là, je peux continuer. C'est un signe que je suis sur le chemin. Ensuite, cela s'inversera en souffrance d'amour. Cela signifie qu'il faut travailler avec l'intellect, avec un examen intellectuel. Cet examen doit être véritable, bien que je sois encore dans le désir de recevoir. Je comprends déjà l'un en face de l'autre ce qui est appelé donner. Pourquoi est-ce que je comprends? Si je commence déjà à voir que je souffre en quelque chose du désir de recevoir, c'est parce que face à lui, la lumière s'est révélée. Alors, la différence entre les qualités de la lumière et mes propres qualités, celles de mon désir de recevoir, provoque en moi le ressenti de honte et le ressenti de souffrance. Alors, il faut se réjouir des signes. Quelles actions, même artificielles, peut-on accomplir envers un ami qui ressemble au don ? envers l'ami? Quelles actions peut-on accomplir envers un ami dans le but de donner? Eh bien, je ne sais pas. Si, par exemple, j'aime les fleurs, tu peux m'apporter des fleurs? Si je ne parviens pas à me lever pour étudier, tu peux me réveiller et m'amener ici étudier. Si tu sais que cela me fera du bien de recevoir une sorte de salut de ta part au milieu de la journée, alors appelle-moi. S'il est important pour toi que je pense également au but et que cela revienne ensuite vers toi d'une manière quelque peu égoïste, ça c'est très bien. Alors appelle-moi, rappelle-le-moi. Toute chose pouvant être utile en relation avec le but. Dans tout ce que tu peux faire pour le but, tu vois que c'est l'égoïsme qui le fait. C'est vrai que je veux maintenant atteindre le but grâce à mon égoïsme. Et alors, c'est correct. Si tu n'utilises pas mon si je n'utilise pas mon égoïsme, qu'est-ce que je vais utiliser? Qu'est-ce qui est encore à ma disposition? Uniquement cela. Je ne dois pas en avoir honte. Je dois le mettre en action de toutes mes forces dans la bonne direction, autant que je la comprends. Peu à peu, la direction me sera révélée, ainsi que la puissance de mon ego, sa disposition à avancer ou à ne pas avancer, et ainsi de suite. Cela s'appelle le lishma. Que signifie le lishma? Que maintenant je vais acquérir un but. Le but est spirituel, il est dans le but de donner. Cependant, je vais dans le but de recevoir, acquérir ce but qui est dans le but de donner. Comprends-tu combien cela est inverse? Cependant, je n'ai pas le choix. C'est ainsi que j'avance. Voilà ce que je veux. Comme le Rav l'écrit ici, tu veux la spiritualité, tu veux travailler dans ce monde et gagner quelque chose dans ce monde. Ensuite, tu l'as regretté. Tu as vu que ce monde entier n'était que des déchets qui ne valaient pas la peine de travailler pour cela. Tu as alors activé un égoïsme plus grand, n'est-ce pas? Tu regardes tous ces gens. Quel mépris! Qu'est-ce que c'est? Est-ce que c'est la vie? Pourquoi est-ce qu'ils vivent? Pourquoi terminent-ils leur vie ainsi? Et la brûlent-ils? Pourquoi? Mais si tu gagnes des millions, et qu'est-ce qu'on fera finalement pour toi? Une pierre tombale en or? Tu vas gagner quelque chose de plus. Oui? Alors, très bien. Un ego plus grand. C'est excellent. Alors comment peut-on s'annuler devant un ami si l'on a aussi le but, si l'on veut exercer là une pression la plus forte que l'on doit également s'annuler? Rav, je ne suis capable de m'annuler envers un ami qu'à condition de comprendre vraiment que je n'ai pas d'autre choix que d'être lié à lui. Si je me trouve dans une unité commando, oui, et que nous dépendons les uns des autres réellement pour la vie ou la mort, alors je n'ai pas le choix, je n'ai pas non plus tellement de difficultés à m'annuler devant les autres. J'ai été plusieurs fois dans ma vie dans des situations où ma vie dépendait d'autres hommes. Je m'annulais devant eux et j'en éprouvais de la joie. Même à l'hôpital, par exemple, dans les choses les plus simples que le monde connaît. Un homme vient vers moi, je vais maintenant t'endormir, t'ouvrir et faire une correction à l'intérieur de ton corps. Et toi, tu seras en bonne santé, je sauve ta vie. Je lui embrasse les mains, je lui paye de l'argent. Fais-le moi seulement. Ai-je un problème? Je veux être son ami. Il me ramène à la vie. Alors mon ego est inverse. Mon ego travaille réellement à plein régime, uniquement afin de me connecter à lui. Je cherche comment je peux lui faire du bien, ceci, cela, autre chose, pourvu qu'il me sauve, n'est-ce pas? Cela m'a été clairement révélé dans d'autres endroits aussi, où je dépendais réellement d'autres hommes pour ma vie. J'apprenais toutes ces choses. Tu entres chez un fonctionnaire dont tu dépends. À cet instant, tu veux devenir son ami. Pourquoi pas? Tu dépends de lui. Je vois ma fille venir me demander de l'argent. Je vois ma fille venir me demander de l'argent. Papa, allez, allez. Pendant cet instant, je suis papa. Pendant cet instant, je suis ainsi son ami. Ensuite, On n'a plus besoin de toi. C'est fini. Voilà comment je dois être. C'est bon, c'est un ego normal. C'est ainsi que je dois dépendre de quelqu'un qui... Vraiment, il doit y avoir une conscience intérieure, un certain ressenti que sans lui, je ne parviens pas. Et c'est difficile. Mais si tu vois qu'il commet apparemment une erreur concernant le but, tu le vois depuis toi-même et tu vois également qu'il n'y a pas où te revêtir en lui, tu dois également tout annuler devant lui, alors tu t'annules. Je n'ai pas compris. Que le but, tu vois que le but est plus important, qu'il faut l'orienter dans une autre direction. Oui, l'importance du but m'oblige à m'annuler devant l'ami, oui, bien sûr. L'importance du but signifie que le but est plus important que mon ego particulier, plus important que ma vie personnelle. Je ne veux pas rester assis chez moi sans parvenir au but, c'est fini pour moi. C'est ce qui est le plus important pour moi. Alors je m'annule. Comme avec le médecin. C'est un exemple simple. Oui. Nous disons que la société est en fait le facteur le plus significatif qui fasse avancer l'homme. Cependant, nous disons sans cesse que j'ai besoin d'une société qui fasse seulement grandir en moi l'importance du Créateur. D'un autre côté, nous disons que la progression elle-même se fait par la reconnaissance du mal. Alors pourquoi est-ce que je ne prendrais pas, au lieu de 10 hommes qui me crient « Le Créateur est grand », 5 hommes qui me crient « Le Créateur est grand » et 5 autres qui me disent « Tu n'es qu'une petite ordure dans le but de recevoir ». Ils me donneraient constamment le contrepoids, également depuis l'extérieur, et cela me faciliterait l'exercice. À l'intérieur. La société donne à l'homme un très grand nombre de discernements, positifs comme négatifs, de toutes sortes. Je ne sais pas, parce que peut-être que ta question est, peux-tu les acheter avec de l'argent? Supposons que j'ai de l'argent. Je suis un homme riche. J'achète maintenant 10 hommes, ou 1 million d'hommes, qui me crient constamment que cela est important, que ceci, cela. Est-ce que cela fonctionnera? Cela fonctionnera. Car en définitive, je me trouve maintenant dans mon désir de recevoir, dans mon animal. Mon animal est impressionné par ce qu'il entend et par ce qu'il voit. Si je pouvais acheter avec de l'argent 1 million d'hommes qui travailleraient sans cesse de cette manière, qui me crieraient que le travail du Créateur est important et qui jouerait devant moi un véritable jeu, demande à Demidov, il te dira. Voilà. Je paye à chacun 10 000 shekels par mois. Tous autour de moi jouent véritablement devant moi comme s'ils étaient en adhésion avec le Créateur. Je mets en scène vraiment quelque chose d'énorme. Alors j'entre à l'intérieur, bien que j'ai payé, que j'ai moi-même payé, j'ai donné l'ordre. Jouez ce jeu, bien que je sache à l'avance qu'ils le font uniquement pour l'argent. J'entre à l'intérieur. Au bout d'un instant, c'est fait, je suis influencé par eux. Ils me donnent la force, ils me donnent une impression, ils me donnent une élévation. Je vais réellement acquérir, et j'acquiers la spiritualité. Eux, ils acquièrent leur salaire. Car j'ai besoin d'être influencé par eux à l'intérieur de mon désir de recevoir. Mon désir de recevoir fonctionne parfaitement ainsi. Il sera impressionné par cela. Voilà ce que nous demandons dans la société. Sinon, je n'aurais pas besoin d'une société comme la tienne. J'aurais besoin autour de moi d'une société composée de Rabbi Shimon, du Baal HaSulam et d'hommes de cette sorte. Mais on dit ici, non, prends ces hommes ordinaires, exactement comme toi, qui veulent seulement le but, et faites des efforts les uns envers les autres dans ce jeu. Voilà ce que je demande. Il est clair pourquoi j'ai besoin que la société fasse grandir en moi l'importance du but et me donne envie d'avancer vers le but. Mais si à l'intérieur du but, le travail est essentiellement la reconnaissance du mal, qu'une personne de la société me crie constamment « Tu es nul, afin que je voie ». Si je te crie que tu es mauvais, alors tu ne ressentiras pas que tu es mauvais. Tu ne le ressentiras pas. La reconnaissance du mal doit venir comme... résultat de l'influence de la lumière environnante. Comprends-tu? Toutes les choses que la société accomplit doivent inciter à devenir plus sensible à la lumière environnante, comme si tu l'attirais davantage et la révélais davantage. Cependant, tu dois ressentir les résultats uniquement dans ton effort face à elle, face à la lumière environnante. Que l'on te crie « mauvais, mauvais, mauvais », ça ne t'aidera pas ainsi. Cela aide parfois également d'une manière humaine. Cependant, notre progression dans son essence ne doit pas venir du négatif, mais uniquement du positif. Lorsque je suis attiré vers le but et que cela m'éclaire selon le degré d'importance que je donne au but, alors, selon ce qui m'éclaire, je vois le mal en moi. Des amis, je dois également recevoir uniquement la reconnaissance de l'importance du Créateur. Je dois progresser vers la lumière, et non parce que l'on me crie que je suis mauvais. Cela ne conduira jamais à l'amour des amis, ni à un résultat correct. Jamais.
1: Non.
0: Alors, de quoi allons-nous parler? Du fait que si nous avançons vers la spiritualité, la mesure, le contrôle, la reconnaissance et l'examen doivent également se faire dans l'équilibre spirituel, c'est-à-dire selon les principes spirituels. Qu'étudions-nous? Nous passons à la prochaine partie du cours, mais d'abord, voyons voir ce que nous implémentons de ce que nous avons entendu en dizaines. À la fin du cours, il y avait une définition qui est un principe pour tout le chemin, que la reconnaissance du mal d'une personne est un résultat de la lumière environnante qui agit sur lui dans la société, qui agit sur la positivité et la grandeur de la société, et pas spécifiquement sur la reconnaissance du mal. Oui, l'homme doit être dans l'amour des amis, dans la connexion à la lumière, et la lumière elle-même révèle à la personne le mal en lui, et ainsi il peut avancer. Nous devons donner aux amis un bon ressenti, de se préoccuper de leur donner l'importance du but. L'homme n'avance pas par les amis en lui criant qu'il n'est pas venu ou qu'il était en retard ou quoi que ce soit. La personne n'avance que par le fait que nous lui donnerons de plus en plus de grandeur du but, et alors il se verra lui-même à travailler, à faire des corrections. Alors elle pourra commencer à demander, à prier. Et dans ce cours, le Rav va donner toute la voie de comment travailler en dizaines. Nous avons entendu que nous devrions être heureux de quelques signes qui apparaissent et être heureux de voir la bonne direction, et c'est pourquoi nous investissons. Donc si vous pouvez payer 10 personnes ou 1 million de personnes juste pour lui donner la bonne direction. Oui, j'aimerais réécouter ce cours, me réjouir de la vérité qui nous est révélée avec les astuces du Rav, que ce soit déplaisant ou tu ne te ressens comme rien, tu te ressens bassesse. Au sujet de l'aide que tu reçois de la société, le Rav a dit que la société donne à l'homme beaucoup de discernement positif, négatif, tout, et ce que fait la société, ça te stimule pour être plus sensible à la lumière environnante. Je suis très heureux de ce que nous venons d'entendre du Rav, que la seule chose que doivent donner la société à l'homme, c'est l'importance du but et non pas des critiques, parce que cela ne mène pas à la correction. Cela ne mène pas les amis au ressenti qui est mauvais, mais cela ne fait mener qu'à la séparation. Et aussi, le Rav a expliqué que Je peux ne recevoir des amis que si je ressens que je peux m'annuler envers les amis seulement si je ressens que je suis dépendant d'eux. Comme une brigade de commando, et alors je n'ai aucun problème à m'annuler. Et il n'y a que les héros qui sont patients dans le contexte du travail, de la révélation du mal, afin que cela soit doux, mais comme quelque chose à partir de quoi tu peux avancer. Et si l'ami aime des fleurs, apporte-lui des fleurs, tout ce qui peut être bénéfique par rapport au but. Nous avons aussi entendu que notre problème, c'est que nous travaillons au développement d'un récipient, alors que nous mesurons le progrès dans un autre récipient. Oui, j'ai aussi entendu comme vous qu'on doit être heureux de tout le mal qui se révèle et que nous avons besoin ici de l'aide de la société. Et Laura va dit dans l'un des points que s'annuler devant les amis, pour cela, je n'en suis capable que à la condition que je comprends que je n'ai pas d'autre choix que d'être connecté à lui. Si je suis dans une unité d'élite et que nous sommes dépendants les uns des autres à la vie et à la mort, alors je n'ai pas d'autre choix et aucun problème de m'annuler devant les autres. Dans la mesure où nous devons ressentir que c'est comme ça, même si ce n'est pas comme ça, mais nous pouvons ressentir combien nous sommes dépendants les uns sur les autres et à quel point c'est grand. Oui, j'aime l'explication du Rav sur comment une personne se sent lorsque, comme s'il souffre, c'est un résultat que la lumière est apparue à l'opposé à lui. Et c'est l'écart qu'il y a entre ressentir mon désir de recevoir et les qualités de la lumière. Et cela amène un sens de honte ou bien de chagrin, ce qui signifie que nous ne dépendons que de la lumière qui réforme. J'ai principalement cela, je n'ai rien à renouveler. Si je vais répéter ce que vous avez dit, les gars, que la révélation du mal ne peut être que par les actions de la lumière et que nous devons nous donner les uns aux autres la grandeur du but. Oui, aussi renforcer ce qui a été dit, que si l'homme s'examine dans des récipients de dons, il devrait voir qu'il bénéficie. Donc ici, il y a un récipient dans un récipient qui n'est pas de perception. Je dois ressentir que j'ai gagné, et sinon je dois probablement rechercher ce côté. Oui, nous avons entendu du prochain Rosh de Dizaine que cette semaine devrait être sous le signe de l'amour, pour le jour de l'amour. C'était une très belle ouverture pour ces questions d'amour. Alors nous devons simplement renforcer l'amour entre nous, supporter et donner à tous les amis le lieu où ils peuvent travailler dans la joie. Nous passons à la prochaine partie du cours et avant cela, nous chantons une chanson ensemble.

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1: שלום חברים יקרים,
2: bonjour les amis. On est dans l'article Le Talmud, dans, on commence dans le titre. Article Le Talmud, sous-titre La mesure de l'unicité à l'intérieur de l'égoïsme, son action est destruction et ruine. On est déjà dans une étape avancée dans l'article. Si vous vous rappelez sur la mesure de la vérité, les quatre mesures que l'homme fait pour avancer, il n'arrive pas. Justement, à travers les autres mesures, il essaye, et là-bas non plus, il réussit pas, et que ce soit au degré de l'homme ou au degré de l'humanité en entier. Donc, ça nous montre pourquoi. Pourquoi est-ce qu'on ne réussit pas à arriver à la paix entre nous et à la paix dans l'humanité? On va bientôt rentrer dans un clip du Rav qui nous explique et nous fait rentrer dans l'article. Ensuite, on va lire ce sous-titre, La mesure de l'unicité à l'intérieur de l'égoïsme, son action est destruction et ruine, ce sous-titre-là. Et ensuite, on va rentrer dans une explication du Rav un peu plus élargie, qui est vraiment rentrée et approfondie ce point-là de l'article. On va commencer avec le numéro 5. Donc, on verra le fait que notre moi a vraiment passé toutes ces étapes, à travers la technologie, etc. Et est déjà passé à l'étape suivante, qui est l'étape du développement spirituel. Et c'est la dernière forme duquel l'homme s'occupe. Et on passe du degré animal à vraiment passer au degré de parlant, au degré qui ressemble à l'homme. Le degré d'Adam, d'homme. Ça, c'est l'étape à laquelle on se trouve. Selon notre développement et selon notre évolution, il n'y a rien à faire. Et donc, à cette étape-là, on a besoin de plus en plus en plus en plus à rentrer dans le travail de la construction de la nouvelle société humaine, de nouvelles relations et du nouvel homme. Voilà. Et ici, on verra que vraiment tous les délices se révèlent ce qu'on voulait vraiment recevoir dans l'étape précédente, qui était impossible de révéler et de le recevoir au degré de la bête où on était au degré animal, mais seulement au degré parlant. Parce que toutes ces formes sont obligées d'être semblables au Créateur. Bon. Il y a un cela beaucoup à rejeter encore, mais c'est clair pour nous qu'il n'y a rien à attendre de ce monde-ci de plus de délices, et se révèle dans ce monde seulement plus de souffrance, qui vont nous obliger soit à recevoir la forme correcte, soit à rentrer dans ses malheurs et dans ses problèmes. Et ensuite, ils font leur travail, grâce à eux, on parviendra déjà à plus intelligent et on parviendra à des décisions correctes. Donc, on ne veut pas attendre les douleurs qui vont nous faire avancer vers des formes correctes. C'est pour ça qu'on est ici maintenant. Et on a vraiment un esprit de fête ici dans l'étude. Je pense que c'est grâce que c'est tous les amis qui sont venus de toutes les extrémités d'Israël, de Carmiel, de Beersheba, du nord au sud. Je vois les jeunes, je vois de nouvelles dizaines. Il y a des stagiaires qui viennent du monde entier, les amis. Oui, on prie que cet endroit-là soit explosé vraiment de plein d'amis, qu'on puisse remplir pas seulement cet étage-là, mais tout le bâtiment. Voilà. Donc, le Rav dit qu'on se trouve dans un nouveau état d'évolution. C'est bon, dans la matière, on a tout fini, tout ce qu'il y avait besoin, donc on a tout. Mais maintenant, c'est seulement le développement à avoir des formes de l'homme pour ressembler au Créateur. Et ça doit être notre intention pendant l'étude, que la lumière qui vient vers le bien nous influence pendant qu'on lit les paroles du Rav et du Bala Soulam, et où on est à les qualités de l'homme, du don, de la délicatesse envers l'ami, et qu'on puisse ressembler en cela au Créateur. Maintenant, on va lire dans la dizaine ce qu'on étudie aujourd'hui, le sous-titre « La mesure de l'unicité dans l'égoïsme, son action est seulement destruction et ruine. La mesure de l'unicité à l'intérieur de l'égoïsme, son action est destruction et ruine. » Faites attention, ce n'est pas ce qui est mis dans le mail, s'il vous plaît. La mesure de l'égoïsme, son action est ruine et destruction. Et tu vois comment les destructions nous se heurtent et combattent l'une l'autre, et non seulement d'un groupe à l'autre, dans chaque homme individuel, et se trouvent les quatre mesures qui dominent en lui en même temps, ou l'une après l'autre, en combattant en son sein, jusqu'à ce qu'il n'ait pas la place pour que la raison droite les ordonne et les amène à un accord absolu unique. Et la vérité est que la racine de tout ce grand mélange qui règne en nous n'est rien d'autre que la mesure de l'unicité mentionnée plus haut, qui se trouve en chacun de nous plus ou moins. Et bien que nous ayons expliqué à son sujet une raison belle et élevée, très sublime, que cette mesure nous vient directement du Créateur, l'unique du monde, qui est la racine de toute la création. Néanmoins, du fait que le ressenti de l'unicité s'est installé dans notre égoïsme étroit, son action est devenue destruction et ruine, jusqu'à ce que soit devenue la source de toutes les ruines qui ont été, qui seront dans le monde. Et comme il a été dit, il n'y a pas un seul homme au monde qui en soit libre. Et toutes les différences ne sont que dans les manières de l'utiliser, soit pour les convoitises du cœur, soit pour le pouvoir, soit pour l'honneur, dans lesquels les créatures se distinguent les unes des autres. Mais le point commun à toutes les créatures du monde, et chacun de nous se tient pour exploiter toutes les créatures à son propre avantage par tous les moyens qui se trouvent à sa disposition, sans prendre en compte du tout qu'il va se construire sur la ruine de son prochain. Et ici, il n'importe pas du tout la justification que chacun se fabrique pour lui-même selon l'intention qui lui convient, car le désir est la racine de la raison, et l'intellect n'est pas la racine du désir. Et la vérité doit être dite que plus l'homme est grand et remarquable, dans cette même mesure, précisément, la mesure de l'unicité en lui est grande et remarquable. Je ne sais pas résumer cet extrait. Est-ce que vous voulez lire de nouveau? Allons-y. La mesure d'unicité dans l'égoïsme, son action est destruction et ruine. Et tu vois comment les mesures en nous se heurtent, combattent l'une l'autre, et non seulement d'un groupe à l'autre, mais en chaque homme individuel se trouvent les quatre mesures qui dominent en lui en même temps, ou l'une après l'autre, et combattent en son sein.

problème, que cette mesure nous vient directement du Créateur unique du monde, qui est la racine de toutes les créations. Néanmoins, du fait que le ressenti de l'unicité s'est installé dans notre égoïsme étroit, son action est devenue destruction et ruine, jusqu'à ce que, pour les amis, avant qu'on rentre dans le cours du Rav, on va passer courtement sur les paroles ici du Baal HaSulam. Parfois, c'est difficile aux gens qui ne sont pas habitués à sa langue de comprendre ce qu'il dit. Donc, maintenant, avant de regarder les paroles du Rav. Donc, vraiment, on va résumer ensemble ce que nous dit le Baal HaSulam sur les paragraphes. Donc, le sujet, c'est la mesure de l'unicité à l'intérieur de l'égoïsme, son action et destruction et ruine. Donc, le Baal HaSulam nous dit que les mesures qu'on a clarifiées, les mesures, se contredisent l'une avec l'autre, non seulement à l'étape, social, mais aussi en chacun de nous. En tant que créature. Et c'est impossible de les arranger et de les amener comme ça à un accord pour qu'ils agissent en harmonie. Et après, il explique comment. En fait, toute la racine de ce bordel est intérieure et extérieure. C'est la mesure de l'unicité dont on a parlé plus tôt dans l'article. Il affecte du fait que notre racine, c'est seulement l'unique qui est l'unique et uni, et c'est pour ça que quand on en arrivera à la fin de la correction, et nous aussi, on sera tous uniques, unis et un. Et donc, avant ça, il faut se corriger en acquérant la mesure de don. Et donc, cette unicité, ce qui se trouve dans l'égoïsme 3, elle nous cause le fait de se redire l'un avec l'autre et à l'intérieur de nous-mêmes. Donc, après, il nous explique que chacun de nous, vraiment chacun, se mesure, se comporte selon l'unicité, la nature qui est d'exploiter les autres et de vivre par leur ruine. C'est comme ça que ça s'appelle le sous-titre, et quand plus l'homme se trouve dans une qualité comme ça, où il exploite les autres pour soi-même, chacun se justifie soi-même de par sa propre nature, mais tout ça, c'est leur action. Maintenant, on va rentrer dans le clip du Rav, clip numéro 1. On va rentrer dans une explication, regarder les explications, on va écrire nos questions, etc. Clip numéro 1. Nous, on rentre dans un problème, on ne peut pas plus avancer d'une manière habituelle comme avant, et dans notre monde. C'est notre ego qui grandit et qui donne à chacun le sentiment de son unicité. Si je suis seul, unique, particulier dans le monde, ça m'est difficile. Votre mère vous a probablement dit que vous êtes spécial, oui. Chacun comme ça se ressent comme ça. Oui. Mais maman, elle m'a dit que voilà, je suis très beau, que je suis très intelligent. Ça, l'homme se ressent comme ça. Du fait que notre racine se trouve du Créateur. Et pour chacun, il y a sa propre racine à lui. Donc je ressens que j'ai mon ressenti, ma racine en lui, mais chacun se ressent comme ça. Et c'est pour ça que je suis unique, et c'est pour ça que je suis spécial, et vraiment, et c'est la vérité. Et simplement que cette forme sous laquelle la racine s'est enchaînée de haut en bas, du monde de Ensof jusqu'à mon ego, et qui est rentré dans mon ego, alors il agit dans mon autre ego, ensemble avec l'ego d'une manière destructrice. À partir du fait qu'il se trouve dans l'ego, s'il était dans le désir de donner, alors il m'ouvrait vraiment, il me développait jusqu'à ce que je serai comme le Créateur. Mais à partir du fait qu'il se trouve dans l'écho, il me développe l'inverse. Manger tout le monde, exploiter tout le monde, déchirer tout le monde, etc. Et ça, c'est le problème. C'est-à-dire que l'unicité, c'est une bonne chose. Si on l'utilise correctement. Et si on ne l'utilise pas correctement, alors c'est mauvais. Et on le voit vraiment. Oui? Il y a des gens spéciaux comme ça. Mais la question, en quoi est-ce qu'ils sont spéciaux? En bien ou en mal? Malheureusement, ou pas malheureusement, oui, mais c'est la réalité, c'est que la qualité d'unicité se trouve en nous dès le départ, oui, et elle est revêtue dans notre désir égoïste. La vérité est que la racine de toute la grande confusion qui règne en nous n'est rien d'autre que la qualité d'unicité.

0: cité mentionnée située, qui se trouve en chacun de nous, plus ou moins. Et bien que nous ayons expliqué à son sujet une raison belle et élevée, très sublime, parce que cette qualité se prolonge jusqu'à nous directement du Créateur, mais soit-il, l'unique du monde, qui est la racine de toutes les créatures. Néanmoins, du fait que le sentiment d'unicité s'est installé dans notre égoïsme étroit, son action est devenue destruction et ruine, au point qu'elle est devenue la source de toutes les ruines qui ont eu lieu et auront lieu dans le monde. Et comme je l'ai mentionné, il n'y a pas un seul homme dans le monde qui en soit libre. Et toute différence concerne seulement les modes de son utilisation, que ce soit pour les convoitises du cœur, pour le pouvoir ou pour l'honneur, par lesquels les créatures se distinguent les unes des autres. Cependant, le côté commun à toutes les créatures du monde est que chacun de nous se tient un prêt à exploiter toutes les créatures pour son bénéfice personnel par tous les moyens dont il dispose, sans aucunement tenir compte du fait qu'il va se construire sur la ruine de son prochain. Et peu importe ici l'autorisation que chacun s'invente selon l'orientation qui lui convient, car le désir est la racine de l'intellect. Et l'intellect n'est pas la racine du désir. Et la vérité peut être dite que plus un homme est grand et remarquable, dans cette même mesure, précisément, la qualité d'unicité en lui est grande et remarquable. Ça, on le voit. Oui? Je sais pas quoi rajouter ici. C'est-à-dire que dans la mesure où vraiment on va avancer et notre désir, de jour en jour, de génération en génération grandit, alors on verra des gens plus mauvais, plus égoïstes, plus destructeurs, qui se dévorent davantage, et avec ça se révèle en même temps une dépendance les uns des autres. Une situation terrible. C'est comme dans une famille où les gens se détestent et ils peuvent ni divorcer ni s'éloigner les uns des autres. C'est simplement comme ça une situation insupportable. Hein? Et tout ça nous arrive, pas simplement du désir de recevoir. Le désir de recevoir, c'est pas le minéral, mais juste aller animal. Ce point-là, l'unicité qui vient du Créateur qui se trouve en nous, ça nous apporte le ressenti du degré du parlant. Et c'est pour ça qu'elle ne se trouve pas dans notre nature, dans la nature de notre monde. Ce ressenti vient vraiment de la racine supérieure du Créateur. C'est pour ça qu'il en ressort que lorsqu'elle commence à s'éveiller, et alors qu'elle commence à s'éveiller précisément à notre époque, et c'est pour ça qu'il nous révèle qu'on est reliés les uns les autres, parce que notre racine en est reliée. On n'est pas relié selon le minéral végétal et animal, comme on l'est vraiment à degré parlant. Donc il ressort que on se trouve vraiment devant une développement du monde très brusque, comme ça, très désagréable. Et si on ne pourra pas expliquer à chacun que le mal qui en nous vient du fait qu'on n'utilise pas correctement notre racine qui vient du Créateur, cette qualité d'unicité. Que si on l'inverse, si on l'utilise dans le don les uns aux autres, comme ça se passe dans la racine, alors on gagnera une vie éternelle, et la perfection, et la paix. Comme cet article-là s'appelle « La paix dans le monde ». Et si on n'utilise pas correctement cette qualité d'unicité correctement, alors on ne fera que détruire tout et ils nous effacer mutuellement. Donc tout dépend de la reconnaissance de ce point-là, de son existence, de où est-ce qu'elle vient et de comment l'utiliser correctement. On dirait que le Baal HaSulam, il donne des solutions matérielles. Je parle de ce moment-ci. Est-ce que là, c'est juste le Kabbal s'occupe des solutions matérielles? Je comprends pas le problème. De quoi? Est-ce qu'on parle de mystique? on parle de ce monde-ci, de comment est-ce que l'homme dans ce monde-ci ouvre pour lui-même toutes les parties de la réalité dont il a besoin pour vivre correctement. Et il découvre, il révèle que la bonne vie, c'est précisément une vie où il n'y a pas de vie et de mort comme maintenant celui apparaît, lorsqu'il s'identifie au corps matériel et que le corps matériel vit et meurt. Alors, on arrive à travers ça à un autre développement, que si on s'identifie à ce point de nécessité, dit que le créateur appelé la racine de notre âme, alors on s'identifie à l'éternité qui ne dépend pas de notre corps, qui vit et meurt. Mais une telle notion de vie et de mort n'existe absolument pas dans la réalité. Si on parvient en fait qu'on va se relier les uns les autres, comme dans le système supérieur dans lequel on vient, alors on parviendra à l'éternité, à la perfection. Mais ça se produit maintenant, ici, dans cette vie. Et évidemment que cette mauvaise vie, c'est ce qui nous pousse au développement spirituel. Et à l'intérieur de la spiritualité se révèle à l'intérieur de la matérialité, à l'intérieur de notre vie. C'est pas que ce sont deux mondes comme ça séparés l'un de l'autre. Et encore plus que cela, à travers notre monde matériel, on parvient au monde spirituel. Et depuis le monde spirituel, on fait fonctionner et on modifie le monde matériel. Et quand on atteint la réalité, on la voit comme une réalité unique. Quoi? Est-ce que je reçois soudainement des ailes et je m'envole au ciel? Je reste un homme et je vis ici, dans tu m'as ton prochain comme toi-même, où je révèle la spiritualité. Précisément, dans notre connexion avec les mondes, avec les hommes de ce monde, avec ceux qui marchent à quatre pattes, à deux jambes, peu importe. Et c'est vraiment comme ça qu'il faut tout réaliser. Et notre rapport au monde, est-ce que je découvre dans mon rapport à moi, de don et d'amour au monde? C'est ce qui s'appelle la spiritualité. La matérialité, c'est si je veux exploiter tout et tout ce qui se révèle à moi. Et la spiritualité, c'est si je veux m'exploiter moi-même au bénéfice de ce qui se trouve en dehors de moi. Ça, c'est la différence entre spiritualité et matérialité. C'est pas quelque chose qui se trouve comme ça là-bas, à une quelconque étoile. La spiritualité et la matérialité, c'est un rapport qui part de l'homme vers l'autrui. C'est tout. Alors, à partir du fait que je commence à m'apporter aux autres dans le don et que je commence à voir leur désir comme plus important que mon désir à moi, et que je commence à ressentir la réalité qui, en eux, est ressentie comme ça, plus que ce que je ressens à l'intérieur de moi, c'est parce que je m'élève de ce monde-ci, ou ce que je ressens à moi-même, et vers le monde spirituel que je ressens en eux. Ça, c'est tout en tout la matérialité et spiritualité. C'est le fait que je révèle en eux soudainement une réalité nouvelle, infinie, sans limite, c'est correct. Mais je le découvre ici avec ce qui se trouve ici. Peut-être que en cela, j'affaiblis beaucoup l'homme, il pensait que maintenant il allait danser avec les anges. Mais évidemment que toute la réalisation, c'est ce qui se trouve dans notre monde, à l'intérieur de notre désir égoïste et avec ceux qui nous entourent, et il n'y a ici rien du tout qui apparaisse à quelconque séparation, hein, du mysticisme ou à quelque chose du genre. C'est où il est question de l'intériorité de l'homme qui découvre en lui. Et comme pour toute la perception de la réalité, on découvre que ça se trouve en nous. Et ce qui semble se trouver en dehors de nous, à une certaine distance, c'est une imagination. Il n'y a rien comme ça qui existe en dehors de l'homme. On l'étudie dans la perception de la réalité, dans tout. Alors, on se demande, c'est quoi d'abord, l'atteinte de la spiritualité ou l'atteinte de la dissolution matérielle, comme il semble au moins que le Bas-Solam le fasse ici? Alors, tant que l'homme n'est pas prêt à améliorer son rapport au monde, tant que l'homme ne ressent pas qu'il est obligé de se soumettre et de vraiment se sacrifier soi-même au monde. C'est ce qui s'appelle le don. C'est, ça s'appelle, sacrifier, ça veut dire, on parle de son ego. C'est sacrifier son ego au monde. Parce que arrêter spirituel, ça veut dire que je suis donneur, celui qui aime. Alors, ça, c'est ce qui s'appelle. Alors, comment est-ce qu'on vérifie ça? Comment est-ce qu'on voit ça? Comment est-ce qu'on y parvient? C'est seulement par notre travail dans cette petite société, puis ensuite vers le monde entier. Le travail dans la société, ça s'appelle le groupe, le travail avec le monde, ça s'appelle la diffusion. C'est que t'as pas d'échappatoire, t'as rien d'autre que ça. C'est le clé. Et en dehors du clé, il y a rien d'autre qui existe. Ce clé-là, il peut être plus profond, plus raffiné, plus complexe. Tout ça, ça dépend de comment est-ce que tu l'ouvres. C'est tout?
1: Oui,
0: il nous a dit maintenant le Rav que la matérialité, si je veux exploiter tout et tout ce qui me révèle, et la matérialité, c'est ce qui, si je veux m'exploiter moi-même au bien de ce qui se trouve en dehors de moi. Et on a entendu aussi maintenant, on va bientôt rentrer dans un atelier autour de cet extrait-là, il nous dit comme ça. Le mal qui est en nous, extrait numéro 1. Le mal qui se trouve en nous vient du fait qu'on n'utilise pas correctement notre racine, qui, elle, vient du Créateur, dans cette mesure d'unicité. Que si on s'inverse et on utilise pour le don l'un l'autre, tel que ça ressemble dans la racine, on gagnera une vie éternelle et une complétude et le don et la paix. Encore une fois, notre mal vient du fait qu'on n'utilise pas correctement notre racine, qui elle vient du Créateur, et la mesure, cette mesure d'unicité, que si on s'inverse, on l'utilise dans le don l'un l'autre, tel que ça ressemble à la racine, alors on gagnera une vie éternelle et la perfection et la paix. Maintenant, on va parler en atelier sur une question. Notre mal vient du fait qu'on n'utilise pas correctement notre racine. Aidons-nous les uns les autres à comprendre ces choses-là. Encore, notre mal vient du fait que l'on n'utilise pas correctement notre racine. Essayons de nous aider les uns les autres à comprendre ces choses-là. C'est précisément dans le cours précédent que Rav explique à quel point est-ce que l'écart entre la lumière et le désir de recevoir qui se révèle, c'est ça ce qui cause la ressenti de la honte, et c'est donc c'est l'avancement. C'est justement ce que le Rav a expliqué précédemment. Et donc justement, on avance et sans la lumière, on peut, comment dire, on peut pas ressentir le mal et avancer avec. C'est pour ça qu'on a besoin aussi de la matérialité. Qu'est-ce que ça veut dire utiliser correctement notre racine? Tel que je le comprends, c'est cette même qualité d'unicité que chaque gars en chacun des hommes. Bon, il a besoin simplement de s'inverser, d'inverser ses qualités grâce à la lumière, évidemment, du fait qu'il veut exploiter les créatures pour soi-même. Il a besoin de...
2: Oui,
0: il n'y a pas de problème ici de ressentir l'autre UI. C'est, le problème, c'est comment est-ce que tu l'utilises pour le bien du général, comme on dit. Et tu dois révéler... Tu t'as révélé en quoi est-ce que tu es unique par rapport aux autres, et ça le fait ressortir dehors. Et en cela, peut-être que tu réalises que le Créateur t'a donné d'en haut. Oui, justement ce que Anochi a dit, c'est si je suis unique, uni et un, c'est que je dois donner quelque chose d'unique. Mais si je fais tout le temps prendre, alors c'est ça qui est tout corrompu. On doit vraiment prendre cette qualité en chacun où on est unique et utiliser pour le bien d'autrui et pas pour nous-mêmes. Il y a ici plusieurs choses, il y a plusieurs définitions. Comment est-ce qu'on se rapporte à ce qu'on utilise? Tu veux pas le nom. Donc on fait une clarification et le fait que je veux exploiter tout le monde, c'est ça le mal, c'est ça le bon diagnostique. Oui, on nous a donné une opportunité à lire ces choses-là et à être dans une telle société et à écouter leur art et recevoir comme ça des directions d'avancement. L'une, c'est avancer dans notre ego, et ça, c'est le cause et conséquence de toutes les destructions et les ruines, comme l'a dit dans l'article. Ou alors utiliser l'unicité pour s'aider à faire les connexions entre nous et l'amour et faire passer ce qui nous manque au monde. Et justement utiliser cette mesure d'unicité à partir du don et pas à partir de l'ego. C'est ça le changement qu'on a. C'est on vit comme ça dans deux mondes. Dans ce monde-ci, dans le monde spirituel, c'est on sait vraiment les uns et les autres à ressembler au côté droit.
2: Khoter Katav.
0: Khoter a écrit le mal, c'est le créateur qui l'envoie comme aide pour arriver à notre racine. Il faut utiliser le mal, c'est-à-dire seulement s'efforcer à travailler avec lui, bien qu'on ne peut pas encore le faire, et ça nous amène à la reconnaissance et au manque de moyens et demande d'aide. Le minéral et l'animal, ils ont reçu des qualités naturelles où elles n'ont pas de rapport d'exploitation, de rapport de mal tel que tout se trouve dans la nature. Mais les humains, ils ont reçu quelque chose de spécial d'en haut qu'ils peuvent utiliser soit pour le bien, soit pour le mal. Et là, on commence à révéler aujourd'hui, maintenant, en plus du fait que chacun fait une utilisation de mal, et de plus en plus de ça, on commence à développer une dépendance de plus en plus grande chaque jour. Les amis, maintenant, on va passer à encore une phrase qu'il y avait dans le cours du Rav. Ça aussi, on va la clarifier entre nous dans l'atelier. C'est dans l'extrait numéro 2. On a entendu du Rav comme ça. Je commence à me rapporter aux autres dans le don. Je commence à voir leurs désirs comme plus importants que mon désir à moi. Et je commence à ressentir une réalité qui est en eux, chez eux, et qui se ressent comme plus que ce que je ressens. Et ça, un monde spirituel que je ressens en eux. Et ça, tout en tout, est matérialité et spiritualité. C'est le fait que je révèle en eux soudainement une nouvelle réalité, infinie, illimitée, en effet, mais ça révèle ici, avec ceux qui se trouvent ici. On va revenir sur ces choses-là avec une prière qu'elles se réaliseront en nous maintenant. Je commence à me rapporter aux autres dans le don. Je commence à voir leurs désirs comme plus importants que mon désir à moi. Et je commence à ressentir que la réalité qui est en eux, qui est chez eux, elle se ressent plus que ce que je ressens en moi. Et c'est ça ce qui s'appelle que je m'élève de ce monde-ci, que je ressens en moi-même, au monde spirituel, que je ressens en eux. Et ça, c'est ça tout en tout, matérialité et spiritualité. C'est le fait que je révèle en eux soudainement une nouvelle réalité, infinie, illimité, en effet, mais cela, je le révèle ici, avec ceux qui se trouvent ici. Maintenant, on va faire un atelier. On a entendu que voir leur désir comme plus important que mon désir à moi. Ressentir la réalité en eux plus que ce que je ressens en moi. Qu'est-ce qui, dans le travail de la dizaine, m'aide le plus à avancer vers ça? Encore, c'est notre atelier. Qu'est-ce qui, dans mon travail de dizaine, m'aide plus à avancer vers ça? Et je reviens sur la phrase. Voir leur désir comme plus important que mon désir à moi. Ressentir la réalité en eux plus que ce que je ressens en moi. Qu'est-ce qui est dans le travail de la dizaine m'aide le plus à avancer vers cela? 5 minutes à l'atelier, s'il vous plaît. Hier, on a parlé dans le rapport de Dizaine, comment est-ce qu'on se rapporte à cet état-là. C'est-à-dire que je ne regarde pas la vie comme ça et que je demande de changer par rapport à lui. Et justement, je ne demande pas que celui change par rapport à moi, mais je sais vraiment comment est-ce que moi je peux changer par rapport à lui. Donc tout doit être à partir de moi vers lui et pas l'inverse. C'est ça l'action. C'est difficile pour moi de penser à une action concrète qu'on fait. Je le ressens plus comme un résultat de tout le travail qu'on fait. Au cours de la journée, au cours du cours, et même de manière générale, tout le temps quand on est ensemble, ou avec le temps, on commence à ressentir de plus en plus de liens les uns aux autres, plus d'inquiétudes, de soucis, naturels ou pas naturels, mais simplement plus de liens. Et à partir de ça, on commence à penser plus aux amis, à t'inquiéter d'eux, à te reconnaître à leurs désirs à eux, comme résultat. Qu'est-ce qui aide? On va dire qu'il y a toutes sortes de travail. Plus actif, moins actif, où on se repose plus dans la dizaine, où je dois faire quelque chose, parler, faire une action, rentrer dans le zoo, dire un l'Echaim, oui. Et il y a des actions où on doit être plus dans l'accessibilité et regarder les amis avec, et m'équilibrer par rapport à ce qui se trouve dans la dizaine et autour de moi. Donc justement, dans le fait que je ressens les amis, vous, les amis qui se rapportent les uns aux autres d'une manière belle, dans la connexion et dans l'honneur et qui donnent les uns aux autres. C'est ça ce qui me cause d'un coup à fait de ressentir et à penser où est-ce que moi je suis par rapport à ça. Tout ami qui donne à la dizaine et moi je le perçois dans mes équilibres, ce qui m'aide tout d'un coup à ressentir et à voir que voilà, ici il y a des actions dedans et c'est comme ça qu'on doit être. C'est comme ça que je ressens tout le temps une boussole de quoi est-ce que je dois me diriger. Ça c'est justement comment est-ce que le Bassan nous explique d'un point de vue humain, etc. global, et le Rabash nous a donné des lois et simples et absolues par rapport à ça, comment mettre en pratique. Donc il a dit, regarde ton ami comme le plus grand de la génération et inquiète-toi de lui, comme le père qui a donné au monde et ensuite son fils a mis tout dans le travail. Je ne sais pas trop où est-ce qu'on peut voir, parce que les désirs spirituels, on ne les voit pas. Mais le fait qu'on a des opportunités dans la dizaine, de penser tout le temps aux besoins de notre ami, c'est ça ce qui donne un rajout comme ça de concentration sur qui penser, pas sur moi, mais c'est là que je me concentre sur des choses plus importantes que moi-même. De ce que l'on étudie, on comprend que Notre lien principal, c'est notre environnement où on peut révéler la spiritualité. Tout le reste, toutes autres formes où je m'occupe avec moi-même, comment est-ce que je me ressens, qu'est-ce que je gagne de cela, etc. C'est en cela ne ressent rien. C'est pour ça que toute chose que je vois dans la vie, toute chose que je vois dans la société, ce qu'on étudie ensemble, en cela, il y a une force pour m'élever et comme ça une réalité qui s'appelle la réalité du don. Et chacun sait que c'est le point de vérité et que comme le Rav a dit dans le cours précédent, que l'ami doit se regarder, voir qu'est-ce qu'elle a besoin, et c'est comme ça aussi que dans la dizaine on fait. Si tu ressens que chaque nouveau jour, je dois voir comment est-ce que je sers la dizaine d'une manière meilleure.
1: Oui.
0: C'est l'action, en fait, remplir l'ami. On sait que tu commences à ressembler au créateur. Oui, maintenant, c'est notre temps pour les questions. Et le fait qu'on a lu et entendu, on a fait des ateliers, Nir, s'il te
3: plaît. Le
0: désir, c'est la racine de l'intellect et non l'intellect qui est racine du désir. Donc, il s'ensuit que le désir mène à l'intellect, mais c'est pas très clair qui vérifie l'intellect. Est-ce que c'est le créateur ou quoi? C'est quelque chose qui est pas clair. Donc, la question, c'est, est-ce que la dizaine peut justifier un désir égoïste commun de toute la dizaine?
4: Tout
0: d'abord, on l'étudie dans toute forme et dans l'enchaînement de haut en bas, dans Tirer dans Tas. Et le Rav parle de ça, que en dehors du désir, il n'y a rien d'autre. Et le Créateur a créé seulement le désir de recevoir. Et qui peut savoir c'est quoi son désir? Seulement l'homme lui-même peut savoir c'est quoi son désir. C'est de demander qu'est-ce que je veux maintenant, c'est très simple. Et à ce désir-là, à côté de lui, se développe l'intellect. Et c'est quoi l'intellect? C'est que dans notre monde, il y a un mécanisme qui vérifie comment est-ce que je peux remplir ce désir le plus possible. Quand je me prends un coup, je me dis que la prochaine fois, je vais essayer d'échapper à ce coup-là. Donc, quand il y a quelque chose qui est bon, alors j'essaie de me rapprocher de cette chose. Et ça, c'est peu importe à quel point est-ce que l'homme intelligent ou quoi. On a vu ce cours-là d'il y a quelques années. Il y a les amis, les gens posent toutes sortes de questions. Et donc, est-ce que ces questions remplissent l'intellect? Non, vraiment, parce que l'intellect n'est jamais rempli parce qu'il sert le désir et jamais inverse. Et maintenant, quand on parle de la dizaine, c'est un mécanisme complètement différent que ce qu'on connaît dans notre monde. Parce qu'il y a beaucoup de sociétés différentes. Il y a des amis, il y a des sociétés qui gens qui aiment jouer au football, des gens qui aiment jouer au bridge, d'autres qui étaient dans l'armée ensemble et qui sont maintenant ensemble. Et il y a tout un tas de groupes de personnes qui sont connectées à travers toutes sortes de formes, la famille, la maison, etc. Et donc le but dans un endroit comme ça, c'est qu'on a comme ça quelque chose qui nous est commun. Et donc, pas comme il y en a quelque chose de commun, alors on va se comporter selon cela. Dans la dizaine, c'est complètement pas du tout comme ça. Déjà, la dizaine, tu la choisis pas. Et dans chaque dizaine, chaque personne a une nature spécifique. Il y en a comme ça qui, et donc ils ont un, il y en a qui aiment bien, comme ça, qui sont sensibles, alors ils aiment bien être émus de quelque chose ensemble. Il y en a qui bien faire des choses avec d'autres, enfin bref. Donc tu vois que notre société aussi. Mais la dizaine, tu ne la choisis pas. La dizaine, c'est sur la base d'un but spirituel. On doit essayer d'utiliser chaque instant notre dizaine seulement pour le but de notre vie. Toute autre chose, c'est en fait... aussi quand on fait une souda, quand on fait une conversation, quand on fait une discussion, peu importe quoi, le but de la dizaine, c'est de se rappeler l'un à l'autre qu'on est arrivé ici pour s'élever au-dessus de cette chose-là. C'est pas relié à notre intellect, c'est pas relié à notre ressenti, c'est non plus ressenti à notre désir, relié à notre désir. Parce que des désirs, chacun en a, l'intellect, chacun en a avec ses compréhensions et comment est-ce que il s'utilise pour soi-même son désir de recevoir et le ressenti, chacun en a pour soi-même, comment est-ce qu'il utilise son ressenti. La dizaine n'est reliée ni à ça, ni à ça, ni à ça. Elle est reliée à une seule chose. À s'élever, à travers le centre de la dizaine, à recevoir l'intellect du supérieur, le ressenti du supérieur et l'atteinte du supérieur. Et ça, il n'y a en personne. C'est ça le point commun de tous ceux qui se rassemblent dans une dizaine, c'est qu'ils n'ont ni le ressenti, ni l'atteinte, ni l'intellect du supérieur. Qu'est-ce qu'ils ont donc? C'est ce qu'il nous écrit dans la dizaine, dans cet article. C'est qu'on a reçu une qualité du Créateur, la qualité d'une cité. Mais étant donné que notre matière, elle est déjà d'après la brisure, on est déjà dans le but de recevoir, alors on utilise cette qualité-là dans une forme inverse à ce qu'il y a en l'homme. À ce qu'il y a en le Créateur. C'est chacun de nous égoïste. Et c'est pas seulement la nature, on est plus, beaucoup plus que la nature, on est vraiment des humains, on veut exploiter toute l'humanité pour chacun pour soi-même. Et c'est ça le malheur commun de tout le monde. Donc maintenant, il y a des gens qui vont dire, qu'est-ce qui est mal en cela? Très bien. Maintenant, va utiliser toute ta vie pour exploiter les autres. Bon, eux, ils ne sont pas déjà arrivés pour utiliser la pour étudier la sagesse de la Kabbale. Il y en a qui sont venus étudier la sagesse de la Kabbale. Ils ont le poids dans le cœur comme ça qui s'est éveillé, mais ils ne savent pas trop ce qu'il y a ici. Et ils ne savent même pas ce qu'ils cherchent. Qu'est-ce qu'il y a dans le poids dans le cœur qui les a éveillés. Ils savent simplement que toute autre chose, c'est mauvais. Ils n'arrivent pas, à remplir ce qu'ils veulent remplir. Mais quand on commence à étudier, alors on commence à étudier que à travers le travail dans la dizaine, à travers l'enseignement du rab, à travers la lecture commune, c'est à travers tout ça, l'homme commence à clarifier qu'est-ce qui est mal dans la vie. C'est pas pour rien que dans beaucoup de conversations du rab avec Oren et avec Sinka, il dit à chaque fois qu'il n'y a rien d'autre dans le monde sauf que le mal. La créature, c'est seulement le désir de recevoir. C'est seulement cette chose-là qui est mal. À chaque fois, il revient sur cette chose-là. Et donc, si l'oreille l'entend, alors elle entend. Bon, très bien. Après, l'homme, il revient. Pour que ça agisse sur nous, on doit réaliser ce processus. Et ça, ça peut arriver seulement dans la dizaine. Dans aucun autre endroit, est-ce que ça peut arriver? C'est pour ça que quand on pose des questions sur l'intellect, le désir, quoi que ce soit, chacun son propre truc à lui, comment est-ce qu'il est né, il n'y a rien qui change. Tu peux vivre 100 ans, 200 ans, 1000 ans, il n'y a rien d'autre qui va changer dans ton désir, dans ton intellect ou dans ton ressenti. On a besoin d'arriver à un point où on comprend et on est d'accord et on ressent ce que c'est que notre mal, est-ce que c'est que la solution pour ça? Et la solution pour ça, c'est seulement une seule chose. Travailler dans la tisane, recevoir la lumière, recevoir l'influence de la société, pour qu'on veuille, comme on a entendu dans le premier cours, que se développe en nous le désir d'inverser le désir, la mesure de nécessité pour mon propre intérêt à quelque chose qui est en dehors de moi. En dehors de moi, c'est d'abord les ennemis dans la tisane, à la tisane, le centre de la tisane, et là-bas, comment se révéler cette qualité par rapport au créateur, parce que c'est vraiment une qualité qu'on acquiert. Et qui nous le fait? Parce que personne de nous l'a. Alors qui agit sur nous? C'est la lumière, parce que c'est ça sa qualité. Oui, Yav.
1: Bonjour à tous.
0: Bonjour à tous. Cet article, il explique surtout le Brésil reconnaît dans le monde entier, qui c'est cette source qui se trouve dans l'égoïsme, et c'est ça ce qui cause en l'homme toutes ces destructions, et c'est ce qu'on voit dans le monde entier. Ma question, c'est est-ce que quand on fait des actions dans la dizaine, dans le groupe, dans Bnei Barour, des actions dont est-ce que c'est ça qui cause de manière automatique dans le monde entier des formes de dons, ou est-ce que on a besoin d'encore quelque chose, encore une intention, encore une autre action, parce que tout en tout, on nous dit que nous, c'est la source de la corruption du monde entier. Est-ce que vous pouvez préciser ce point-là? Dans la fin de la préface au livre du Zohar, le Baal Soulam explique que tout est construit d'intériorité et d'extériorité. Du monde tout entier jusqu'à ton cœur, à toi et à moi. Et la correction vient de l'intérieur vers l'extérieur. Il l'explique comme ça en cercle. Comment est-ce que dans l'homme, il y a l'aspect d'Israël, l'aspect des nations du monde, etc., et dans chaque cercle, les cercles. Et nous, à chaque instant, vraiment maintenant, même quand on parle, on se trouve dans le point de choix. Qu'est-ce qu'on élève dans notre cœur? Est-ce qu'on élève Israël qui est en nous, qui est le donc, qu'on a reçu du Créateur qui nous fait avancer vers lui directement au Créateur, directement vers la qualité du Créateur. Est-ce qu'on veut qu'elle domine dans notre cœur et dans notre cerveau entièrement, et que c'est ce qu'il y a en chacun de nous, dans la dizaine, dans la diffusion, dans l'étude? Est-ce que tout ça, on veut que ça se transforme dans mon cœur, pour que toutes mes pensées, toutes mes paroles et toutes mes actions soient pour le don? Et si moi, toi, à qui le Créateur a donné un cadeau et nous a amené ici à Bnei Barour et nous dirige comme ça dans notre cœur, on donne comme ça une influence bonne autour de nous, alors évidemment que ça donne de bonnes forces dans tous les cercles autour de nous. Comment est-ce qu'on peut exprimer ce don-là? Bon, tout d'abord, si on se dirige vers ça, que l'on veut que toute cette révolution spirituelle se ressente pas seulement dans mon cœur et dans mon désir et dans mon cœur, moi, mais dans les créatures tout entier qui viennent au Créateur, ça c'est dans le degré de l'intention. Après ça, on arrive aussi à l'action, où on essaye d'en venir au monde entier. Dans l'un et dans l'étude, on voit que les tables sont arrangées différemment. Pourquoi est-ce que les tables sont arrangées différemment? Parce que la rez-de-chaussée, elle est dans des constructions. Pourquoi est-ce qu'il est dans des constructions? C'est parce qu'on veut créer un lieu où l'homme peut venir et passer un processus pour se connaître soi-même et la force générale qui agit dans la nature à partir du ressenti, du de son rapprochement entre lui et sa vie. C'est le terminal des pensées, on l'appelle. Donc, on fait et des changements dans l'intention et dans les actions. Et tout ça, tout en tout, ça se rejoint en une seule, en un seul mécanisme. Et donc, nous, on fait ce qu'on doit faire. On demande au Créateur de nous aider. Et en cela, on va aussi mener la créature, comme le Rav nous menait ici. Sinon, on ne parlera pas ici du bas, du Balasolam et du Rabash. C'est comme le Balasolam et le Rabash, ils ont fait. Alors nous aussi, on va essayer. Dans une grande impression à partir de vous, peut-être que je peux encore ajouter quelque chose. De manière générale, on a des rassemblements pour revenir jusqu'ici. Et le jour où je suis venu ici, j'ai vu la force, j'ai vu la sainteté, l'importance, vraiment, la connexion de cœur. Et c'est pas simplement de parole, mais c'est vraiment la force du surmontement que je vais ramener à la dizaine. La semaine prochaine, on va revenir nous tous ensemble et on sera. Et si on a le privilège, alors on va même faire le contenu de la Seuda pour se maintenir et se renforcer. Le Chaim de Baruch.
2: Ken, Woman China.
0: Oui, Woman China.
3: The question is, if all of a person's qualities are given by the creator,
0: avec toutes les qualités de l'homme, elles ont été données par le Créateur, alors qu'est-ce qui est corrigé quand on corrige l'ego? Est-ce que c'est le désir lui-même qui change ou seulement l'intention derrière l'utilisation du désir? Oui, l'intention, c'est celle qui change. Nos désirs, ce sont les désirs qui ont été créés. Mais si chaque désir, on l'utilise pour autrui, pour le Créateur, ou pour quelque chose qui est en dehors de nous, pas pour notre propre plaisir, alors on l'utilise d'une manière correcte. Maintenant, ça se révèle en l'homme graduellement, petit à petit. Pourquoi? Parce que on a un mécanisme graduel. On peut pas réaliser ça directement, la mesure de correction qu'on doit faire pour que ça se passe. Maintenant, on va regarder le clip numéro 3. Alors maintenant, on va entendre du Rav. Comment est-ce que justement ce changement d'intention change, comme tu demandes, et comment est-ce que ça se réalise graduellement? On va l'écouter bien, bien, et après on va continuer avec les questions. Clip numéro 3. Jusqu'à ce que, tant que, en tant que chacun ne parvient pas à reconnaître la hauteur de l'unicité à laquelle il est obligé de parvenir dans sa nature, on n'avancera pas. Chacun est obligé de voir sa forme égoïste à lui dans sa totalité, sous une forme véritable. Au degré actuel, il est seulement question de ce degré-ci, au degré matériel dans lequel on se trouve maintenant. Dans le monde qu'on perçoit, en nous-mêmes qu'on on le ressent, ce degré-là où on est, et qui s'appelle se mentir, à ce degré-là, tout ce que je dois atteindre, c'est tout d'abord conformément à la situation, c'est à quel point est-ce que je veux pour moi-même. Et quand j'arrive à un état où je ressens qu'il n'y a personne à part moi, oui, je suis prêt à renoncer à n'importe qui, je suis prêt à faire n'importe quoi avec n'importe qui pour quelconque goutte de délice, de calme, peu importe quoi. Il n'y a rien d'autre qui m'importe, d'autre que moi, un tel point que je nettoie comme ça toutes sortes de mécules. Il y a uniquement moi, jusqu'à ce que, comme ça, un gramme de mon délice, la mesure la plus minime, vaut que le monde entier brûle et disparaisse et souffre pendant un temps infini. Tant que l'homme ne découvre pas ça, ça ne se considère pas qu'il s'est reconnu lui-même. Qu'est-ce qu'il y a de particulier dans la reconnaissance humaine que tu viens de décrire, Rav? Non, ça c'est une grande chose. Tu peux pas t'imaginer à quel point c'est difficile de révéler. Parce qu'à chaque fois, tu n'es pas d'accord avec ça. Le mauvais penchant lui-même ne te permet pas de se reconnaître lui-même. Oui, mais c'est que... Ça, c'est dit comme ça, que en chacun, il y a ça. Mais à venir à une telle détermination à partir du ressenti, ça, vous n'y êtes pas encore parvenu. Pourquoi est-ce que notre ego nous dissimule cet état-là? Est-ce qu'il a honte? Est-ce qu'on a honte comme ça de réfléchir? Non, ça, c'est sa forme défensive. Il ne veut pas que tu souffres. L'ego ne veut pas que tu souffres. L'ego veille à ce que tu restes en lui. Si tu vois à quel point est-ce que tu es mauvais, tu voudras immédiatement te débarrasser de lui. Donc, il possède comme ça une telle forme où il recouvre ça. Et il te laisse voir, et puis non. Il te laisse, et puis non. Pourquoi? Parce qu'en fin de compte, tu t'approfondis dans la reconnaissance, et que tu parviennes à sa prénate d'Alet, et alors tu seras prêt. Sinon, tu t'enfuiras. Si il ne te dissimulait pas le ressenti désagréable dans le fait que tu découvres que toi, et seulement toi, t'es égoïste, etc., alors tu ne te rapprocheras pas non plus de la révélation du mal. Et c'est pour ça qu'il te recouvre ça. Et toi, tu continues. Soudainement, hop, tu te retrouves de nouveau dans un état où tu penses soudainement, dommage qu'il ne soit pas mort. Qu'est-ce qu'il fait là, ici? En quoi est-ce qu'il est debout? Qu'est-ce qu'il fait ici? Pourquoi est-ce qu'il me dérange? Et comme ça, ton côté horrifié de ta propre pensée, et qu'il est comme ça, et comme ça, et comme ça, et ceci, et cela, et à propos de toute chose dans le monde. Et l'ego, chaque mesure, elle agit sous sa forme et sous la forme opposée. Comme s'il n'était pas sa partenaire. Parce que sinon, tu ne parviendrais pas à sa profondeur, à sa prénom de l'être. Mais, oui, vas-y. Qu'est-ce qui peut, malgré tout, me protéger pour que je parvienne à une telle reconnaissance? Comment avancer? Si t'es pas attiré vers le bien, tu ne reconnaîtras pas le mal. C'est ça notre règle dans chaque état. Moi, je suis comme un aveugle, je suis obligé d'être attiré vers le bien. Voilà, le don, les amis, la grandeur du but, en avant. J'en sais rien. Et au lieu de parvenir à ça, je découvre vraiment, comme ça, en chemin, un désert, la destruction, la ruine. Mais seulement à condition que je sois attiré vers ça. C'est pour ça que c'est écrit que tout ce qui est en ta main trouve la force de le faire. Fais-le. Fais de bonnes choses. Voilà. Tu veux le but. Soit comme un enfant, un bébé qui ne comprend rien, un idiot, ou peu importe. Je veux ça. Et en chemin, tu parviendras, puis ça, tu comprendras et tu ressentiras. Tout se trouve en chemin. L'essentiel, c'est d'agir. Et on a entendu maintenant, si on met l'extrait numéro 3, qu'on a entendu que l'ego, il ne veut pas que tu souffres. Il garde à ce que tu restes en lui. Et si tu vois à quel point est-ce que tu es mauvais, soudainement, tu voudras te débarrasser de lui. Donc, il a une telle forme où il recouvre ça. Des fois, il te laisse voir et des fois, non. Pourquoi? Pour que tu t'approfondisses au final dans la connaissance et que tu y parviennes à la prénate d'Aled, et ensuite tu seras prêt. Faisons comme ça un télé silencieux. Une demi-minute dans la pensée, nous pensons en silence. Qu'est-ce que l'ego me fait pour que vraiment il ne veuille pas que je m'en débarrasse? Qu'est-ce que l'ego me fait pour que je ne veuille pas m'en débarrasser?

0: כן, יש לנו שם שאלה מאגף הסטאג'ריות.
1: Oui, là-bas. On a une question de la table des stagiaires. Добрый день всем. S'il vous plaît. Bonjour à tous. Je suis venu comme ça sur une stagiaire ici. Un stage ici. Je suis... Ça fait... Depuis 2013, je commence à étudier. Et pendant ces 13 ans, je suis un étudiant virtuel. Études virtuelles dans VGMAC, un groupe virtuel dans VGMAC. Et tout ce que j'avais, c'est seulement ce que vous me donniez. Vous avez construit l'académie. Vous avez construit le groupe. Dans lequel j'ai pu venir et donner et prendre. Prendre toutes les ressources que j'avais, c'est seulement du fait que j'ouvrais l'ordinateur et ils étaient là-bas, les ressources. Svivatova, Kabbalah Media, toutes les sources et les traductions.
2: И конгрессы, конечно.
1: Et les congrès, évidemment.
2: Я все время чувствовала.
1: À chaque fois, je ressentais que vous êtes ici et moi je suis là-bas.
2: Я знала, что.
1: La question, je savais que si vous ne me donniez pas, je n'aurais rien.
2: Это ценность. И осознание.
1: C'est cette richesse, c'est cette distance, énorme distance. Moi, je suis là-bas et comme moi, il y en a beaucoup. Et vous êtes ici. Je n'avais pas de ressenti que j'étais à l'intérieur. J'avais toujours la distance où j'étais là-bas.
2: Снаружи.
1: Dehors.
2: Совершенно случайно я попала на стажировку. Я думала в декабре приехать.
1: C'est vraiment très accidentellement que je suis venu en stage. Je pensais arriver en décembre. Et donc je suis venu hier.
2: Но сегодня у меня такое ощущение, что я здесь.
1: Mais aujourd'hui, j'ai un tel ressenti que je suis vraiment ici depuis très très longtemps.
2: И я только вот сейчас понимаю, что это перегородка.
1: Et c'est seulement maintenant que je comprends que c'est.
2: Она была у меня.
1: Cette compréhension de que moi j'étais là-bas et vous êtes ici, c'est seulement en moi. Ici, intérieurement, il n'y a pas cette distance. Il n'y a pas cette limite. Merci beaucoup à vous.
0: Okay.
1: Merci beaucoup, vraiment. On ressent tous nos amis du monde entier sont tous en nous et on est sûr que c'est mutuel parce que peu importe où on se trouve et on veuille être, c'est au-dessus du temps, du lieu, de la langue, de la culture, peu importe. C'est au-dessus de tout. Donc vraiment, merci beaucoup que tu as accentué sur ce point. Merci que tu es venu ici en stage où maintenant on peut te voir et t'entendre. Merci.
3: Woman Latin 26, בבקשה.
1: Woman Latin 26, s'il vous plaît.
4: Buenos días, amigos. Si el ego se sabe esconder muy bien y el ego es tan feo, ¿cuál es la fuerza que tenemos?
1: Si l'ego sait bien se dissimuler.
4: Toda raba.
1: Alors, c'est quoi la force qu'on a pour révéler l'ego d'une manière entière? C'est la force. C'est la lumière. On a besoin de se ramener à nous-mêmes la lumière. La lumière qui vient vers le bien, c'est ce qui nous clarifie qu'est-ce qui n'est pas bien en nous et nous construisons en nous le bien. Et cette lumière qui vient vers le bien, on l'attire avec tout notre effort dans la connexion, dans la dizaine, dans l'étude et dans la diffusion. Encore des questions, est-ce qu'il y en a? Oui, s'il vous plaît, ici. Bonjour à tous. Ça fait 16 ans que je suis avec vous. 17. Je suis d'Israël. Je suis de beaucoup d'années en Israël. Et sachez que même d'Israël viennent des stagiaires. Donc, Vraiment, je peux vous dire que les conditions ici sont meilleures qu'autre part. Vraiment, s'il vous plaît, n'attendez pas. Il n'y a pas beaucoup de temps. Merci beaucoup. Merci à tous les organisateurs. Vous nous avez fait vraiment quelque chose que personne ne peut s'imaginer. Merci. Merci beaucoup. On est vraiment rempli d'une grande impression et on voulait mettre le clip numéro 4. C'est quoi, Torren? On va regarder le clip numéro 4 pour la fin, s'il vous plaît. Il te donne une solution. Il te dit, tous sont corrompus. Les diligents, les paresseux, ça. Et toi, tu dois corriger leur fondement, qui est l'ego, le mauvais penchant. C'est ça que tu dois corriger. Alors, même l'impulsif, elle paresseux, et ceux qui sont attirés vers la paix, qui au final provoquent des guerres, c'est-à-dire que pour tous, il y aura du bien à la seule condition que chacun sorte de son ego. T'as besoin de corriger rien d'autre dans l'homme, qui reste avec son caractère, avec tous ses mouvements, avec ses qualités, peu importe quoi. Seulement son fondement égoïste, tu dois corriger.

question là, les hommes particuliers, mais pas les gens ordinaires. Aujourd'hui, c'est tout le monde qui se les pose. Et donc, maintenant, on se trouve dans l'étape de la dans la période de la transition. Et maintenant, ça s'éclaircira. Et tout ira bien. C'est, je peux maintenant donner une solution à toute l'humanité. Et la solution, il y en a une seule. C'est la connexion. C'est de ça dont on parle. Tu veux corriger les choses, tu veux réconcilier les hommes pour que chacun apporte sa forme à la complémentarité de tous. Vas-y, mets-les tous dans une seule marmite et qu'ils cuisent et tout ira bien. Mettons tous en une seule marmite et tout ira bien. Notre prochain mercredi, le soir, on veut faire ici un rassemblement qui rentre, qu'on rentre tous dans une seule marmite et qu'on se cuise bien par l'amour et que tout le monde ait du bien dans leur vie. Donc, on a un rassemblement qui s'appelle La vie avec un sens, mercredi soir, pour tout Béhav, 15 Av, sur le sujet de l'amour, évidemment. Et on veut inviter tous ceux qui veulent venir ici, les amis eux, les étudiants, les étudiantes. Et on a aussi une opportunité pour ramener les gens qui nous sont proches. Et on veut leur donner un goût de tout le bien ici dans l'atmosphère. Donc, le rassemblement se trouvera ici dans le rez-de-chaussée. Tous ceux qui se ressentent comme bon, qui veulent passer bien aux autres, alors ce mercredi, tout bien, le 15 avril, dans l'amour. Et les amis, continuation de l'emploi du temps d'aujourd'hui, le 24 juillet. Donc, on rentre dans une pause jusqu'à la Seudat Hummus qui a commencé à 5h45 jusqu'à 6h15 heure d'Israël. Simplement que ce soit compris pour tout le mondial, on fait plein de rangements, donc c'est pour ça que les temps des Seudat sont différents. Donc de 5h45 à 6h15 heure d'Israël, il y aura la Seudat Hummus. À midi heure d'Israël, il y aura le cours du midi et à 14h30, il y aura la Souda première heure d'Israël. Samedi, 2h40, on a la préparation au cours, 2h50, on a le cours quotidien qui commence et à 5h20 encore, on aura un peu une pause jusqu'à 5h45 et ensuite commence la deuxième Souda de 5h45 à 6h15. Ensuite, l'après-midi, à 15h45, on a la préparation en cours, à 16h le cours, et de 10 à 17h30, on aura de nouveau une pause, et c'est pour ça que

Chers amis, dans la première partie du cours, nous allons étudier d'un cours enregistré du Rav le 7 juillet 2002, basé sur un article du Rabash. Que signifie Israël fait le désir du Créateur dans le travail? C'est des écrits du Rabash, volume 2, article 32. Que signifie Israël fait le désir du Créateur dans le travail? Et 45 minutes de lecture en dizaines. Les écrits du Rabash, volume 2, article 32. Que signifie Israël fait le désir du Créateur dans le travail? Nos sages Midrash ont dit, et voici leurs mots. Un verset dit, le Créateur élèvera sa face vers toi. Et un autre verset dit, qui n'élève pas la face. Comment ces deux versets se réalisent-ils lorsqu'Israël fait le désir du Créateur? Le Créateur élèvera sa face vers toi. Et lorsqu'ils ne font pas le désir du Créateur, qui n'élève pas la face. Jusqu'ici ces mots. Voici, ce propos est difficile. A. Si l'on fait le désir du Créateur, pourquoi a-t-on besoin que le Créateur élève sa face? N'est-ce pas qu'ils sont en ordre? C'est-à-dire, qu'ont-ils encore à faire pour être en ordre?

0: Mais il est écrit, Dvarim, qui n'élève pas la face et ne prend pas de pot de vin. Or, si l'on fait le désir du Créateur, il n'y a pas de plus grand pot de vin que cela. Comme on le voit entre un homme et son prochain, celui qui veut que le juge se tienne à ses côtés lors du jugement, il fait le désir du juge, et en récompense, le juge penche lors du jugement de son côté et l'innocente. Si c'est ainsi, quelle est la réponse? Que si on fait le désir du Créateur, il élève sa face. Et comme si il acceptait un pot de vin, il semble. Voici. Pour comprendre ces deux questions ci-dessus, nous devons comprendre. A. Que signifie la face du Créateur? Et que signifie il n'élève pas la face? B. Que signifie faire le désir du Créateur? Et que signifie ne pas faire le désir du Créateur? C'est, voici, nos sages ont dit, le Créateur a dit, j'ai créé le mauvais penchant, j'ai créé la Torah comme remède, et il faut comprendre ce qu'est le mauvais penchant et ce qu'est le remède. D. Ils ont aussi dit à nos sages, j'ai peiné et j'ai trouvé, crois. Je n'ai pas peiné et j'ai trouvé, ne crois pas. Et il faut comprendre ce qu'est la peine, c'est-à-dire pourquoi précisément dans la Torah et les mitzvot ont-ils dit qu'il y a de la peine et sans peine, on ne donne rien. Quelle nouveauté y a-t-il ici? N'est-ce pas que dans le monde matériel, c'est-à-dire là où il n'y a pas de lien avec le service du Créateur, on ne donne rien non plus sans travail et peine? Comme nous voyons, l'ordre du monde est que l'homme va travailler, comme il est écrit, l'homme sort à son ouvrage, à son travail, jusqu'au soir. Si c'est ainsi, quelle est la nouveauté que dans la Torah et les mitzvot, il faut donner de la peine, et sans peine, on ne donne pas de réponse, au point qu'ils nous disent « J'ai trouvé et je n'ai pas peiné, n'y crois pas ». N'est-ce pas que même dans la matérialité, il existe une telle chose que l'homme obtienne quelque chose sans peine? Si c'est ainsi, il faut comprendre ce qu'ils ont dit « Je n'ai pas peiné et j'ai trouvé, ne crois pas ». Voici, il est connu qu'il y a devant nous deux sujets. A, le but de la création. B, la correction de la création. Le but de la création est que les créatures reçoivent du plaisir, que les créatures aient satisfaction.
1: הייתה מסיבת שרצונו להיטיב לנבראיו, והיות שהבורא הוא
0: המשפיע. Le but de la création est que les créatures reçoivent du plaisir, que les créatures aient satisfaction. Et la correction de la création est que le créateur ait du contentement, c'est-à-dire qu'il doit y avoir l'équivalence de forme. C'est-à-dire, de même que le créateur veut que les créatures jouissent, comme il est écrit que la création du monde a eu lieu parce que son désir est de faire du bien à ses créatures, et puisque le Créateur est le donneur, et les créatures sont les receveurs, de même les créatures doivent donner du contentement au Créateur, et alors il est considéré comme si les créatures donnaient, et le Créateur recevait. Comme nos sages l'ont dit, Israël nourrit leur Père qui est aux cieux, et cela s'appelle correction. C'est-à-dire, afin qu'il y ait dvekout avec le Créateur, il faut s'attacher à ses attributs. Mais comment parvient-on à cela? C'est-à-dire que l'homme ait le désir de tout faire pour le bénéfice du Créateur et non pour son propre bénéfice, alors que l'homme a été créé avec un désir de recevoir pour son propre bénéfice. Comme nous l'avons appris, ce désir que le Créateur veut faire du bien aux créatures, ce désir a créé dans les créatures le désir de recevoir, afin qu'elles aient le désir et l'attrait ardent de combler leur manque, c'est-à-dire que le Créateur a créé dans les créatures un manque. et ce manque exige d'être comblé. Sinon, ce manque engendre pour elle des souffrances. Et ces souffrances obligent l'homme à faire tout ce qui est en son pouvoir pour combler son manque. Et donc, lorsque l'homme a un désir et un attrait ardent de combler son manque, comment peut-il renoncer et combler son manque et dire que ce qu'il reçoit comme comblement, c'est parce qu'il veut satisfaire le désir du Créateur, c'est-à-dire parce que le Créateur veut que les créatures jouissent de tout le bien. C'est seulement pour cette raison qu'il reçoit. N'est-ce pas là contre la nature que le Créateur a créé dans la nature? À cela vient la réponse. Le Créateur a dit, « J'ai créé le mauvais penchant, j'ai créé la Torah comme remède. » C'est-à-dire, le désir de recevoir pour soi-même, cela s'appelle le mauvais penchant, car il empêche d'atteindre la dvekout avec le Créateur, appelé équivalence de forme, comme mentionné plus haut. Et par la Torah, car il y a de la lumière de la Torah, cela le ramène vers le bien. C'est-à-dire qu'il aura la force de surmonter le désir de recevoir pour soi-même et de tout faire pour le bénéfice du Créateur. Selon cela, il en ressort que la raison pour laquelle il faut obliger l'homme à s'occuper de la Torah et des mitzvot, c'est afin d'acquérir des kélim de don, ce qui s'appelle la correction de la création. Et lorsque l'homme s'occupe de la Torah et des mitzvot avec cette intention, on dit qu'il s'occupe pour son nom, l'ishma, c'est-à-dire qu'il travaille et fournit des efforts pour atteindre quelque chose qui n'existe pas dans la nature. C'est pourquoi il a besoin de la vertu de la Torah et des mitzvot, qui l'amèneront à acquérir ses kélim. C'est-à-dire, ce qu'il ne peut pas atteindre par ses propres forces, mais seulement par l'aide du Créateur, et que cette vertu se trouve dans la Torah et les mitzvot, et que cela s'appelle la lumière de la Torah, comme mentionné plus haut, la lumière qui s'y trouve le ramène vers le bien. Cependant, nos sages ont dit qu'un homme s'occupe toujours de la Torah et des mitzvot, même l'olishma, car de l'olishma, il en viendra à l'ishma. C'est-à-dire que l'ordre du début du travail de l'homme commence par l'olishma, c'est-à-dire pour recevoir une récompense, comme il est écrit dans le Zohar, soit pour une récompense dans ce monde-ci, soit pour une récompense dans le monde à venir. Et au moment où l'homme travaille pour une récompense, alors l'homme doit croire en la récompense et la punition. Et s'il croit en cela, cela s'appelle « son travail est dans la joie de la nature ». C'est-à-dire que le corps ne s'oppose pas à son travail dans la Torah et les mitzvot, parce qu'alors il travaille pour son propre bénéfice. Et cela s'appelle « dans la voie de la nature », comme dans les choses matérielles. Lorsque l'on fournit un effort, alors on reçoit une récompense. Et seulement dans la matérialité, il voit la récompense à sa place. C'est pourquoi la récompense l'oblige à travailler, tandis que dans la Torah et les mitzvot, il doit croire en la récompense. Il y a ici un travail de croire en la récompense et la punition, mais au moment où il croit en la récompense et la punition, déjà le corps est capable de travailler dans le travail de sainteté. Cependant, au moment où l'homme veut s'occuper de la Torah et des mitzvot, non dans l'intention de recevoir une récompense, à cela le corps s'oppose, car cela est contre la nature. Car du point de vue de la nature, l'homme est capable de travailler seulement pour son propre bénéfice. C'est pourquoi, au moment où il veut travailler pour le bénéfice du Créateur, alors le Créateur s'oppose à cela. Et ici commence l'effort, ce que nos sages ont dit, « J'ai peiné et je n'ai pas trouvé, n'y crois pas. Je n'ai pas peiné et j'ai trouvé, n'y crois pas. » En vérité, il est difficile de comprendre comment l'homme peut se tromper lui-même et dire « Je n'ai pas peiné et j'ai trouvé. » Car dans la matérialité, nous ne voyons pas qu'un homme trouve une subsistance sans effort. Et ici, dans le travail, où nos sages ont dit « 1000 entrent dans la salle et un en sort pour enseigner », alors nous voyons que conquérir la Torah est plus difficile que d'atteindre la matérialité. Et dans la matérialité, on n'atteint rien sans effort, Alors, comment est-il venu à l'esprit de l'homme de dire qu'il a atteint quelque chose sans effort? Et il faut aussi comprendre ce qu'ils ont dit. « J'ai peiné et je n'ai pas trouvé ». Est-ce que l'homme ment en disant « Je n'ai pas trouvé » À propos de quoi ils ont dit « N'y crois pas » Pourtant, il s'agit d'un homme qui veut atteindre quelque chose dans la Torah et il dirait un mensonge. Mais le sujet est comme il a été dit plus haut, car au moment où l'homme veut travailler, atteindre le degré de Dvekut, qui est l'équivalence de forme, c'est-à-dire comme le Créateur dont le désir est de donner aux créatures, ainsi, l'homme veut atteindre qu'il soit en mesure de faire le désir du Créateur. C'est-à-dire, comme le désir du Créateur est de donner, l'homme veut aussi tout faire pour donner. Et puisque le désir de donner est contre la nature, il n'est pas en la capacité de l'homme d'atteindre ce désir. Comme il a été dit plus haut, cela est contre la nature de l'homme, car le Créateur a créé l'homme avec un désir de recevoir. Et comment l'homme serait-il capable d'aller contre la nature que le Créateur a créée en lui ? Car seul le Créateur lui-même peut changer la nature, et non l'homme, comme on dit nos sages, Ta'anit, celui qui a dit à l'huile de brûler, qu'il dise au vinaigre de brûler. C'est pourquoi, ici aussi, dans les questions du travail, il faut également dire, comme il a été dit plus haut, celui qui a créé chez les créatures le désir de recevoir pour soi-même, c'est lui qui donnera aux créatures le désir de donner. C'est-à-dire que seul le Créateur lui-même peut changer la nature, et non l'homme. C'est pourquoi cela s'appelle un miracle venu des cieux, car c'est une chose qui est au-dessus de la nature, et cela s'appelle le miracle de la sortie d'Égypte. C'est-à-dire que le Créateur les a fait sortir de sous la domination des Égyptiens, qui est la domination du désir de recevoir. Et selon ce qui a été dit, « J'ai peiné et je n'ai pas trouvé », l'explication sera la suivante. Bien que j'ai fourni beaucoup d'efforts afin de mériter le désir de donner, c'est-à-dire que tout ce qui était en mon pouvoir, je l'ai fait, et je n'ai pas trouvé en moi le désir de donner, mais je suis resté avec le désir de recevoir pour moi-même, dans une mesure encore plus excessive que lorsque j'ai commencé à entrer dans le travail pour atteindre le désir de donner, qui est le désir du Créateur, comme il a été dit plus haut, que son désir est seulement de donner. Et j'ai vu, au moment où j'ai commencé à fournir des efforts, qu'à chaque fois que je voyais combien j'étais encore plus immergé dans le désir de recevoir pour soi-même, alors je suis arrivé à la conclusion. Il est vrai que j'ai peiné, mais je n'ai pas trouvé. Mais c'est le Créateur qui m'a aidé, et j'ai trouvé en moi le désir de donner. Et c'est comme ce qu'a dit le Zohar, celui qui vient se purifier, on l'aide. Et il demande, avec quoi ? Et il répond, avec une âme sainte. Quand il naît, on lui donne une âme. Il a alors un plus grand mérite.
1: הוציא אותם מתחת שליטת המצרים, שהיא שליטת הרצון לקבל. ובאמור יגעתי...
0: Il s'ensuit que le Créateur lui donne l'âme, chaque fois un degré plus grand, et cela s'appelle la face du Créateur, c'est-à-dire la lumière du Créateur, qui, lorsqu'elle est à un degré complet, s'appelle Naran Chai, et c'est l'aide que l'on reçoit d'en haut. Il s'ensuit, selon cela, que l'homme dit « Je n'ai pas peiné », c'est-à-dire que l'effort ne m'a servi à rien, que je puisse dire que par l'effort j'ai trouvé en moi le désir de donner. Mais si le Créateur ne m'avait pas donné l'aspect de la lumière de sa face, appelée âme sainte, je serais resté dans le désir de recevoir pour moi-même et rien de plus. Il s'ensuit que ce qu'il dit « j'ai peiné et je n'ai pas trouvé », il dit la vérité, c'est-à-dire que son effort ne lui a servi à rien. Et ici, il faut demander, s'il a raison en disant « je n'ai pas peiné », alors pourquoi a-t-on dit n'y crois pas? Et la réponse est, on ne donne pas à l'homme une chose pour laquelle il n'a pas de manque, Car celui qui a un manque et demande au Créateur de combler son manque, il reçoit d'en haut le comblement de son manque. C'est pourquoi, lorsque l'homme fournit un effort et veut mériter les kélim de don, et puisqu'il travaille et fournit un effort pour cela, c'est-à-dire pour atteindre le désir du Créateur, appelé désir de donner, cela est le kli. Et la lumière s'appelle le désir de donner. Et ce désir, seul le Créateur peut le donner. C'est-à-dire, de même qu'il a donné à l'homme, à sa naissance, le désir de recevoir, il peut ensuite lui donner le désir de donner. Mais si l'homme ne fournit pas d'efforts pour atteindre le désir de donner, il s'ensuit qu'il n'a pas de manque.
1: Et
0: la preuve de cela, c'est que s'il ne vaut pas la peine pour lui de s'efforcer et de fournir un effort pour mériter cela, il n'est pas capable de recevoir d'en haut ce désir qui changerait pour lui l'ordre de la nature. Et cela permet d'expliquer ce qu'ont dit nos sages, Avot, ce n'est pas à toi d'achever le travail, mais si tu n'es pas libre de t'en dispenser. Pardon, mais tu n'es pas libre de t'en dispenser. Il faut expliquer. Si l'homme sait qu'il n'est pas en son pouvoir d'atteindre le désir de donner, mais que seul le Créateur peut le lui donner, alors pourquoi doit-il se fatiguer en vain puisqu'il n'est pas en mesure de l'atteindre? Il faut donc demander, pourquoi ai-je besoin de ce travail? Car de toute façon, il ne peut pas l'atteindre par ses propres forces. Et c'est à cela qu'ils ont dit, et tu n'es pas libre de t'en dispenser. Et cela, pour la raison mentionnée plus haut, qu'il faut l'effort de l'homme, non pas parce que l'homme peut recevoir le désir de donner, car le désir de donner est appelé or, lumière, comme il est dit plus haut. Celui qui vient se purifier, on l'aide. Et l'aide, dit le Zohar, c'est la lumière de l'âme, comme il est écrit, qu'on l'aide en lui donnant une âme sainte. Mais l'effort est nécessaire pour le kli, c'est-à-dire pour atteindre le manque, jusqu'à quel point il a besoin de l'aide du Créateur, qu'il l'aide à lui donner la lumière de l'âme. Cependant, lorsque l'homme commence à travailler afin d'atteindre le désir du Créateur, qui est le désir de donner, comme le Créateur a le désir de donner, et que l'homme pense qu'il doit l'atteindre par sa propre force, alors, pendant le travail, il voit qu'il devient chaque fois plus plongé dans l'amour de soi. Alors l'homme fuit le combat, car il voit qu'il ne progresse pas. Alors l'homme dit que ce travail d'atteindre le désir du Créateur n'est pas pour lui. Pourquoi ? Parce que l'homme voit qu'à chaque fois il devient pire. Pourtant, si l'homme croyait que seul le Créateur donne le désir de donner, alors pourquoi fuirait-il le combat et dirait-il « Cela est pour des gens plus doués ». N'est-ce pas le Créateur qui aide en cela ? Alors, pour le Créateur, qu'est-ce que cela change de faire une différence entre cet homme et les autres ? Car il est connu que pour le Créateur, petits et grands sont égaux. C'est pourquoi, lorsque l'homme dit que le travail de donner uniquement au Créateur concerne des individus d'exception et non une personne simple, c'est un signe qu'il pense que c'est à l'homme d'atteindre le désir de donner. C'est pourquoi l'homme doit être fort dans sa pensée et croire qu'on ne lui demande pas d'atteindre ce désir, et qu'on lui demande d'avoir le besoin d'atteindre le désir de donner. Et lorsque vraiment il aura le désir et le besoin d'y parvenir, le Créateur l'aidera, comme il est écrit, « Celui qui vient se purifier, on l'aide. » Et tout l'effort que l'homme doit fournir, c'est seulement pour atteindre le besoin du désir de donner, et pas plus. Cependant, la question est, pourquoi, Lorsque l'homme ressent le mal, dans la mesure où le désir de recevoir l'empêche d'atteindre la dvekout, et qu'il prie le Créateur de l'aider et de lui donner le désir de donner, pourquoi, après plusieurs efforts que l'homme a fournis pour obtenir le désir de donner, la logique voudrait que le Créateur doive lui donner ce désir de donner? Et finalement, qu'est-ce que l'homme reçoit? Non seulement il ne reçoit pas d'aide que le Créateur lui donne le désir de donner, mais à la place, pour l'effort qu'il a fourni, il reçoit un désir de recevoir encore plus fort. C'est-à-dire qu'à chaque fois, il voit que son désir de recevoir devient encore plus exagéré. Ainsi, il constate ici une action opposée à ce qui devrait être. Et la réponse est que l'on ne peut pas montrer à l'homme tout le mal qu'il possède, c'est-à-dire toute la mesure du mal avec laquelle l'homme est né. Comme il est écrit dans le Zohar, à propos de ce qui est écrit, le péché est tapis à la porte. Qu'aussitôt que l'homme sort du ventre de sa mère, le mal, appelé péché, vient immédiatement avec lui. Et si l'homme voyait tout le mal qu'il a en lui, il dirait aussitôt que ce travail de tout faire pour le ciel n'est pas pour lui, et il ne voudrait même pas commencer le travail, mais il tomberait immédiatement dans le désespoir. C'est pourquoi on ne montre à l'homme qu'un peu de mal, et pour ce peu de mal, l'homme commence à demander au Créateur de l'aider. Alors, on révèle à l'homme encore un peu de mal, et il commence à nouveau à demander au Créateur de l'aider. Ainsi, après chaque demande d'aide, on peut lui montrer un peu plus de mal. Et ainsi, il continue à ajouter des demandes, et on lui ajoute la révélation du mal qui se trouve en lui, jusqu'à ce que l'homme adresse toutes ses prières pour tout le mal qui se trouve en lui. Alors, l'homme reçoit ce bien qu'il demande, c'est-à-dire le désir de donner pour lequel il est entré dans le travail, afin d'obtenir ce désir qui est le désir du Créateur, dont le désir est uniquement de donner. Il s'ensuit que si l'homme recevait le désir de donner pour un peu de mal, il penserait déjà que cela lui suffit. Et s'il avait de la satisfaction dans le travail, il s'ensuivrait que tout le mal qui resterait en lui, pour lequel il n'aurait pas reçu la correction du désir de donner, resterait en lui sans aucune correction. Tandis que, lorsqu'on voit d'en haut qu'à chaque fois il demande de l'aide pour le mal qui se révèle en lui chaque jour, alors tout le mal qui est en lui, c'est-à-dire qui s'est révélé en lui, et pour lequel il demande de l'aide d'en haut, l'aide qu'il reçoit maintenant par ses prières, c'est qu'on lui révèle le mal, afin que de cette manière, tout le mal se révèle à lui. Et ensuite, lorsqu'il recevra l'aide d'en haut, alors tout le mal sera corrigé en vue de donner. Car puisqu'il n'a pas reçu en cours de route le désir de donner, il n'a donc aucune raison d'être satisfait. C'est pourquoi il prie à chaque fois qu'on lui donne le désir de donner. Et alors, par ses prières, lorsqu'il demande au Créateur de lui donner l'aide, il y a de la place pour que le mal se révèle en lui, du fait qu'il se tient et crie pour qu'on lui donne l'aide dont il a besoin. Et cela ressemble, par exemple, à ce qu'un médecin expert est arrivé dans le pays qui guérit toutes les maladies du monde que l'homme peut avoir. Seulement, il est possible d'entrer chez lui une seule fois. Et tout malade qui entre chez lui, pour autant de maladies que le malade lui dit, il le guérit. Et il y eut des malades qui entrèrent chez lui pour des maladies d'estomac, et le médecin le guérit. Et ensuite, il fut révélé au malade qu'il avait une maladie du cœur, par exemple, et il veut entrer chez le médecin. Mais puisqu'il a déjà été chez le médecin, et que le médecin ne reçoit pas une seconde fois, il se trouve qu'il reste avec sa maladie toute sa vie. Et un autre malade entre et dit qu'il a une maladie de cœur, et une maladie d'arthrite, et il souffre aussi de la vésicule, que d'autres médecins lui ont dit qu'il était aussi malade de cela. Et il entre chez ce médecin expert, et il le guérit de tout en une seule fois. tandis que chez les autres malades, qui ne connaissaient pas leur maladie, ils restèrent avec les maladies qu'ils avaient. Alors, tous les malades qui ne connaissaient pas leur maladie vinrent chez le médecin pour qu'il leur donne un conseil afin qu'ils connaissent toutes leurs maladies au moment où il leur donne le remède pour qu'ils guérissent toutes leurs maladies. Alors le médecin dit que quiconque veut entrer chez lui, il donnera au moment où il prend rendez-vous chez le médecin, qu'il recevra du médecin une certaine pilule et que cette pilule révélera toutes les maladies qu'ils ont. Et ensuite, il leur donnera le remède lorsqu'ils viendront chez lui. Et toutes les maladies que chacun a, il guérira en une seule fois. Et les malades ne comprirent pas ce que le médecin leur avait dit. Et au moment où ils reçurent la pilule que le médecin leur avait donnée, lorsqu'ils s'étaient inscrits pour prendre rendez-vous chez le médecin, alors chacun vit qu'il était un peu malade. Et ce médecin lui donna un remède et il guérit. Maintenant, il voit l'expertise du médecin, qu'il devient maintenant plus malade qu'il ne l'était. Auparavant, il souffrait d'une maladie, et maintenant il voit qu'à chaque fois, sa situation devient pire. C'est-à-dire que parfois il souffrait de maux de tête, et maintenant il a des douleurs au cœur, et des douleurs à l'estomac, et ainsi de suite. Tous crièrent contre les intermédiaires qui leur avaient conseillé d'aller chez ce médecin, car ils deviennent plus malades depuis qu'ils sont allés chez le médecin. Et le médecin lui-même ne s'est pas encore occupé d'eux. Seulement la secrétaire du médecin, au moment où il s'est inscrit pour prendre rendez-vous chez le médecin qui lui a donné une pilule, et sa situation devient chaque jour pire. L'analogie est la suivante. Lorsque l'homme s'inscrit pour travailler dans le service de la sainteté, c'est-à-dire pour atteindre la qualité du désir du lieu, qui est le désir de donner, et on lui dit que le médecin guérit toutes les maladies en une seule fois, que notre maladie s'appelle désir de recevoir pour soi-même, et afin que le désir de recevoir se révèle à l'homme dans toute la mesure de son mal, autrement, si l'homme demande au Créateur de lui donner de l'aide, afin qu'il ait la capacité de surmonter le désir de recevoir et de faire des actions en vue de donner, alors cet homme recevra de la satisfaction dans le travail du désir de donner. Il en résulte que le mal reste en lui, seulement il n'est pas révélé, à l'exemple de la matérialité où l'homme est malade et ne sait pas quelle est sa maladie. Et il faut faire des examens pour savoir quelle est la maladie. De même, chez l'homme qui veut travailler et fournir des efforts afin d'atteindre la capacité de faire le désir du Créateur, alors l'homme ne connaît pas sa maladie. Et ce n'est que par la Torah et le travail qu'il est possible de savoir quelle est sa maladie. Et c'est comme on dit nos sages, celui qui ressent une douleur à la tête, qu'il s'occupe de la Torah. Et l'explication de mon père et maître, que sa mémoire soit bénie, est la suivante, c'est-à-dire qu'il a des pensées étrangères. Celui qui ressent une douleur dans ses entrailles, c'est-à-dire que le désir de recevoir dans ses entrailles le domine, etc., selon ce principe. C'est pourquoi il est nécessaire d'abord que tout le mal en l'homme se révèle, et il ne reçoit pas le désir de donner immédiatement après avoir fourni des efforts pendant un certain temps. Mais, comme il a été dit plus haut, jusqu'à ce que tout le mal qui se trouve en lui soit révélé. Alors, lorsqu'il reçoit le désir de donner, celui-ci réside sur tout le mal en lui. Il s'ensuit que le fait que l'homme voit qu'il devient chaque fois plus mauvais, c'est un signe qu'il marche sur le chemin de la vérité. Et la preuve en est que le chemin qu'il suit fait son effet. Et c'est à l'exemple d'un médecin qui donne un remède à un malade, et celui qui vient chez le médecin et lui dit « Maintenant, à cause de ton remède, l'état de la maladie est devenu pire. Alors le médecin lui dit, au contraire, maintenant je vois que mon remède a commencé à agir. Seulement d'abord il agit selon cet ordre, et ensuite il agit selon un autre ordre, jusqu'à ce qu'il revienne à la santé. Et selon ce qui précède, nous comprendrons ce que nous avons demandé, que signifie « ils font le désir du Créateur ». On peut expliquer le désir de donner, c'est-à-dire que son désir est de faire du bien à ses créatures, qu'il veut que les créatures jouissent. De même, l'homme veut parvenir à atteindre ce désir de donner, car il veut la dvekut avec le Créateur, ce qui est l'équivalence de forme. Et puisque l'homme a été créé avec un désir opposé, qui est un désir seulement de recevoir et non de donner, il a donc un grand effort à fournir pour l'atteindre. Tandis que dans la matérialité, où l'homme travaille et reçoit un salaire, cela n'est pas appelé effort, car ce n'est pas contre la nature, puisque toutes ses actions sont pour son propre bénéfice. Tandis que, dans le travail pour atteindre le désir du Créateur, c'est-à-dire le désir de donner, où l'homme ne fait rien sauf ce qui apportera un bénéfice au Créateur et non à lui-même, cela est un effort, car c'est contre la nature. Et cet homme ne peut pas atteindre ce désir par sa propre force, mais le Créateur doit le lui donner. Et c'est ce qu'on appelle « le Créateur fait grâce à cet homme », car il est impossible d'atteindre cela, sauf par un miracle au-dessus de la nature. Il s'ensuit qu'il n'y a pas d'autre conseil pour atteindre ce désir, si ce n'est par le port de la face. Et c'est ce qui est écrit, que le Créateur élève sa face vers toi. Et le Midrash explique que cela se produit lorsque l'on fait le désir du Créateur, c'est-à-dire lorsque l'on travaille sur le travail de comment atteindre ce désir. Alors, le Créateur est obligé de donner à l'homme l'aspect de la face du Créateur, appelé l'aspect du Neshama, c'est-à-dire qu'on l'aide dans cela, on lui donne une âme sainte, ce qui est l'aspect de la face du Créateur, car il n'y a pas d'autre conseil pour mériter le désir du Créateur, si ce n'est par la face du Créateur. C'est ce qui est écrit, que le Créateur élève sa face. Il n'en est pas ainsi pour ces personnes qui ne s'occupent pas de la Torah et des mitzvot afin de mériter le désir du Créateur, mais dont l'occupation de la Torah et des mitzvot est pour la récompense. Elles n'ont pas besoin de la face du Créateur appelée l'aspect de Neshama, car elles ne vont pas à l'encontre de la nature. C'est pourquoi dans la mesure où elles croient en la récompense et la punition, elles peuvent déjà s'occuper de la Torah et des mitzvot, car la récompense les éveille au travail. Il s'ensuit qu'au moment où elles ne font pas le désir du Créateur, c'est-à-dire que leur occupation de la Torah et des mitzvot n'est pas pour que le Créateur leur donne le désir de donner, mais une récompense pour le désir de recevoir, il est écrit à leur sujet qui n'élèvera pas la face, car elles n'ont pas besoin de l'aspect de Neshama que le Créateur leur donnerait, car la face du Créateur est la lumière du Créateur, appelée Neshama Kdosha, âme sainte, que l'homme reçoit afin qu'elle le ramène vers le bien, ce qui s'appelle l'aide d'en haut, comme mentionné plus haut. Il s'ensuit selon cela, ce qu'ils ont dit, au moment où l'on ne fait pas le désir du Créateur, alors le Créateur n'élève pas sa face, car ils n'ont pas besoin que le Créateur leur donne l'âme pour les ramener vers le bien, car ils ressentent qu'ils sont bons, c'est-à-dire qu'ils accomplissent la Torah et les mitzvot dans tous leurs détails et précisions. Et quelle est la raison pour laquelle ils s'occupent de la Torah et des mitzvot? C'est la récompense. Dans la mesure où ils croient en la récompense et la punition, ils sont capables de travailler dans le travail de la sainteté, comme mentionné plus haut, car cela n'est pas en contradiction avec le désir de recevoir. C'est pourquoi, précisément, au moment où l'on fait le désir du Créateur, c'est-à-dire que leur travail dans la Torah et les mitzvot a pour raison « j'ai créé le mauvais penchant, j'ai créé la Torah comme remède », alors ils étudient la Torah afin de sortir de la domination du désir de recevoir, qui est appelé « mauvais penchant ». Ils ont besoin de la lumière de la Torah, par laquelle ils mériteront le désir du Créateur, qui est le désir de donner. Et par cela, nous comprenons ce que nous avons demandé, qu'est-ce que la face du Créateur. La réponse, c'est la lumière, ce que le Créateur donne, une âme sainte à l'homme, pour le ramener vers le bien. Et selon ce qui précède, il est aussi compris ce que nous avons demandé, qu'est-ce que il ne prendra pas de pot de vin. N'est-ce pas que le fait de faire le désir du Créateur, cela en soi est comme un pot de vin? La réponse est que celui qui veut que le Créateur lui élève la face, c'est-à-dire qu'il donne l'aspect de Neshama Kdosha, ce n'est pas pour l'utilité de l'homme. L'homme demande que le Créateur lui élève la face. Mais au contraire, il veut que le Créateur lui accorde sa faveur, afin qu'il sorte de son propre intérêt et qu'il ait la capacité de travailler uniquement pour l'intérêt du Créateur et non pas pour son propre intérêt. Ainsi, il ne veut pas que le Créateur lui donne quelque chose pour son propre intérêt, comme on dirait que l'homme donne un pot de vin au Créateur, de la même manière que l'on donne à quelqu'un un cadeau et son intention est que celui qui reçoit le cadeau lui donne quelque chose pour l'intérêt de celui qui donne le cadeau. Mais ici, l'homme fait le désir du Créateur, qui signifie que l'homme veut qu'il soit possible de faire le désir du Créateur, et il demande que le Créateur lui accorde sa faveur, c'est-à-dire qu'il ait la capacité de faire toutes ses actions pour le nom du ciel. Et par cela, il nous est compris que le mauvais penchant est le désir de recevoir, et le remède est la force de sortir de la domination du désir de recevoir. Et la Torah est appelée la lumière de la Torah, qui est l'intériorité de la Torah, qui est l'âme de la Torah. Fin de l'article.
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0: Nous reprenons la lecture du début de l'article, écrit de Rabash, volume 2, article 32, que signifie « Israël fait le désir du Créateur dans le travail ». Israël fait le désir du Créateur dans le travail. Nos sages, Midrash Rabban Asso, ont dit, et voici leurs mots. Un verset dit « Le Créateur élèvera sa face vers toi ». Et un autre verset dit « Qui n'élève pas la face ?» Comment ces deux versets se réalisent-ils ? Lorsque Israël fait le désir du Créateur, le Créateur élèvera sa face vers toi. Et lorsqu'ils ne font pas le désir du Créateur, qui n'élève pas la face ? Jusqu'ici, c'est moi. Voici, ce propos est difficile. A. Si l'on fait le désir du Créateur, pourquoi a-t-on besoin que le Créateur élève sa face? N'est-ce pas qu'ils sont en ordre, c'est-à-dire qu'ont-ils encore à faire pour être en ordre? B. Il est écrit, Dvarim, qui n'élève pas la face et ne prend pas de pot de vin. Or, si l'on fait le désir du Créateur, il n'y a pas de plus grand pot de vin que cela. comme on le voit entre un homme et son prochain, celui qui veut que le juge se tienne à ses côtés lors du jugement, il fait le désir du juge. Et en récompense, le juge penche lors du jugement de son côté et l'innocente. Si c'est ainsi, quelle est la réponse? Que si l'on fait le désir du Créateur, il élève sa face. Et comme s'il acceptait un pot de vin, il semble. Voici pour comprendre ces deux questions ci-dessus, nous devons comprendre A, que signifie la face du Créateur et que signifie il n'élève pas la face. B, que signifie faire le désir du Créateur et que signifie ne pas faire le désir du Créateur. C, voici, nos sages ont dit, le Créateur a dit, j'ai créé le mauvais penchant, j'ai créé la Torah comme remède. Et il faut comprendre ce qu'est le mauvais penchant et ce qu'est le remède. D, ils ont aussi dit à nos sages, j'ai peiné et j'ai trouvé, crois. Je n'ai pas peiné et j'ai trouvé, ne crois pas. Et il faut comprendre ce qu'est la peine. C'est-à-dire, pourquoi, précisément, dans la Torah et les mitzvot, ont-ils dit qu'il n'y a pas de peine? Et sans peine, on ne donne rien. Quelle nouveauté y a-t-il ici? N'est-ce pas que dans le monde matériel, c'est-à-dire là où il n'y a pas de lien avec le service du Créateur, on ne donne rien non plus sans travail et peine. Comme nous voyons, l'ordre du monde est que l'homme va travailler, comme il est écrit, l'homme sort à son ouvrage, à son travail jusqu'au soir. Si c'est ainsi, quelle est la nouveauté que, dans la Torah et les mitzvot, il faut donner de la peine? Et sans peine, on ne donne pas de récompense, au point qu'ils nous disent « j'ai trouvé et je n'ai pas peiné, n'y crois pas ». N'est-ce pas que même dans la matérialité, il n'existe pas une telle chose que l'homme obtienne quelque chose sans peine? Si c'est ainsi, il faut comprendre ce qu'ils ont dit. Je n'ai pas peiné, j'ai trouvé, n'y crois pas. Nous passons au cours du 7 juillet 2002. Nous avons lu une partie de l'article dans le volume 3 de Shlavei HaSulam, Parashat Naso. Que signifie Israël accomplit le désir du Créateur dans le travail? Le Rav nous explique ce qui est écrit ici. La voie de la Torah est inverse à la raison des maîtres de maison. La raison de la Torah est inverse à la raison des maîtres de maison et la voie de la Torah est inverse à leur voie. Qu'est-ce que cela signifie? Un maître de maison est quelqu'un qui va droit, directement selon sa nature, selon le désir de recevoir que le Créateur a créé en lui. Et alors, d'une façon simple, ouvertement, devant ses yeux, il travaille et demande une récompense et travaille selon récompense et punition. Et il comprend que la façon dont il travaille est entièrement bien, jusqu'à la mesure où on sait qu'il est possible de recevoir de tout petit plaisir dans le recevoir, seulement ce qui est permis de recevoir afin de recevoir. Ce sont des délices limités, appelés délices corporels ou animaux. Ils sont appelés corporels du fait de l'intention dans le but de recevoir. Le monde entier travaille ainsi et court après tous ses délices. L'homme sait que selon son effort, il peut recevoir et qu'il aura une récompense selon son effort. Cependant, ceux qui entrent dans le véritable travail, c'est-à-dire qu'ils ne travaillent pas selon le désir de recevoir et le désir qui lui correspond. Plutôt, ils vont acquérir un massar qui sépare le désir de recevoir du délice. Ils travaillent selon le principe de donner autant qu'il est possible au moyen du désir de recevoir. Cela signifie qu'ils avancent par une voie inverse à la première nature qui se trouve dans la réalité. Et là, les réactions sont différentes. C'est-à-dire qu'un homme qui va travailler comme travaille le monde entier, c'est que plus il s'efforce, plus il gagne à l'intérieur de son désir de recevoir. L'homme qui va développer son désir de donner et qui reçoit en lui, à l'intérieur du désir de donner, une récompense, doit également examiner sa production, son résultat dans le désir de donner, et non avec les yeux du désir de recevoir. Si maintenant il va construire un kli du désir de donner, alors il doit aussi examiner selon les principes du don. Comment il progresse? Ce qui nous arrive, c'est que nous sommes confus et d'un côté, je me trouve dans une société, une méthode, une étude et une orientation avec lesquelles je vais développer et construire un kli du désir de donner. Cependant, à l'intérieur de ce kli, j'examine combien je reçois selon ma nature première, celle du désir de recevoir. Alors il en ressort certainement pour moi que je n'ai rien. C'est encore pire chaque jour, je me sens plus vide. Et c'est juste. Nous construisons un kli et nous examinons son remplissage selon l'autre kli. Cela ne fonctionnera pas. C'est pourquoi celui qui progresse vers la spiritualité, c'est-à-dire vers le but de donner, doit interpréter ainsi la spiritualité. Ce n'est pas que j'aurai encore des délices supplémentaires. La spiritualité est appelée dans le but de donner. Voilà la définition de la spiritualité. Ainsi, plus il révèle que sa nature est mauvaise dans son désir de recevoir, qu'elle devient toujours pire, qu'il est chaque fois plus égoïste et plus éloigné du désir de donner, plus il doit voir qu'un kli lui est révélé. Et alors, c'est sa récompense. Et il doit s'en réjouir. Pourquoi? Car tant que l'homme ne révèle pas tout le kli de son désir de recevoir, qu'il ne le regrette pas et ne crie pas au secours, c'est-à-dire tant qu'il ne regrette pas d'être entièrement dans le but de recevoir, qu'il ne vérifie pas qu'il est lui-même incapable de corriger son kli dans le but de donner, et qu'il ne crie pas au secours, donne-moi un massar, je veux être différent, tant que ce travail n'a pas été accompli sur tout le kli du désir de recevoir, il ne sort pas vers l'enseignement, vers la spiritualité, et ne franchit pas le marsom. C'est pourquoi chaque fois qu'il progresse, c'est-à-dire qu'il révèle davantage son propre vide, combien il est inverse, combien il est faible, et combien il n'est absolument pas dans le don, il doit être heureux. Il doit s'examiner dans le nouveau kli, dans le but de donner, et voir qu'il se trouve constamment dans un gain. Il ne doit pas s'examiner dans le kli de ceux qui reçoivent et qui jouissent. Cela ne va tout simplement pas ensemble. C'est pourquoi tel doit être le travail, un effort pour acquérir un kli dans le but de donner, mais aussi un effort pour mesurer, examiner et voir correctement ce kli dans les kélim du don. Il y a donc ici un travail de l'esprit et du cœur. Il y a une sorte de division intérieure. Alors que l'homme se trouve encore dans le désir de recevoir, il doit regarder comme depuis l'autre côté du désir de donner, comment il se développe. Certainement ici, il y a une sorte de contradiction intérieure dans l'homme, tandis qu'il ne franchit pas le marsom. Il en est ainsi. Et comme le Bala Sulam le dit, dans l'introduction au Tess, seuls les héros dont la patience a tenu ont véritablement vaincu ces gardiens qui se tiennent à l'entrée, et alors vraiment, ils sont entrés dans le palais du roi. Uniquement grâce à leur mesure de patience, révéler encore le mal, ressentir encore combien cela est désagréable, combien ils sont faibles, et ainsi de suite. Mais voir en cela un bon résultat, chaque fois, un ajout au kélim du don. Et alors, ce n'est pas difficile. La société doit soutenir cela, ainsi que les livres. Toute la voie doit être telle que, dans notre société, vraiment, nous apprécions la révélation du mal, non pas que le mal lui-même soit pour nous comme doux ou comme bon, non pas que Dieu nous en garde, sinon il ne serait plus mauvais, c'est plutôt la révélation du mal, la révélation de la faiblesse, qui sera pour nous le signe du bien. Il ne faut pas s'enorgueillir de cela, sinon cela redevient une clipa. Il ne faut pas s'enorgueillir de cela, ni s'en réjouir, au sens d'en jouir. Ce serait une sorte de masochisme. C'est également la clipa qui dit « Prends plaisir à cela, souffre de cela ». Toute la souffrance vient de la clipa. Plutôt simplement, il faut apprécier que maintenant, de nouvelles étapes vers le but de donner me sont révélées, afin de donner. Quoi ? J'ai un problème avec ce passage sur le but de donner. D'accord, j'accomplis des actions, peu importe ce que je fais, et chaque fois je découvre réellement en moi combien j'ai encore un peu de désir ici et combien c'est mauvais. Cela fait également mal, en vérité, car c'est ainsi que je le ressens. Ça ne se voit pas tellement sur toi, mais admettons, étudiant. D'accord, peu importe, mais c'est ce que je ressens. Le problème, c'est que dire « je veux être dans le but de donner », peut-être que je veux qu'il change ma nature, qu'il l'inverse en quelque chose que je ne connais pas. Mais si je dis simplement « dans le but de donner », cela ne sont que des mots, cela reste au niveau des mots, je n'ai pas au moins le ressenti de ce que c'est, de ce que je veux. Alors comment puis-je examiner et lui dire « je veux cela en définitive, je veux seulement qu'il change cela en moi, qu'il m'enlève cette maladie. Je ne sais pas ce que signifie être en bonne santé. » Le rap, c'est juste. Nous ne savons pas ce qu'est le désir de donner, ni vers quoi nous avançons. Nous ne le savons pas. Cependant, selon ce qui m'est maintenant révélé sur le chemin, je vois que j'avance effectivement vers le but de donner, vers quelque chose qui est inverse à la nature. Je peux le dire selon les signes. Comment j'avance, je ne le sais pas. On dit que la lumière environnante agit sur moi. Je ne le sais pas non plus comment elle agit sur moi. Comment cela change soudainement, pourquoi même cela m'arrive et par quels efforts, je ne le sais pas vraiment non plus, oui. Cependant, tu vois que cela s'est produit, n'est-ce pas? Pour le moment, tu ne comprends toujours pas qu'il travaille sur toi, ni comment on travaille sur toi. Peut-être même qu'on te dit simplement « Fais des efforts uniquement afin de t'occuper à quelque chose, tandis qu'entre-temps on travaille sur toi. » Cela n'a pas d'importance. Ce qui importe, c'est que tu vois les signes sur le chemin. Ces signes sont la révélation du mal en toi. Tu commences à ressentir ton désir de recevoir comme quelque chose de mauvais. Tu commences à en souffrir, oui, et en avoir honte, comme on le dit, bien qu'ensuite tu le surmontes pas tellement. Tu vis avec lui et tu continues. Mais il y a des personnes où l'homme le ressent réellement comme mauvais. Selon cela, tu comprends également dans ton intellect que tu progresses. En général, après une révélation du mal et après des états dans lesquels tu ressens une sorte d'innovation dans le désir de donner et le désir de recevoir, de nouveaux discernements te viennent d'une manière ou d'une autre, l'un en face de l'autre. Il te vient également une sorte d'éclair, une sorte de nouvelle compréhension, une perception un peu différente. Une perception nouvelle. Voilà les signes. Il est certain que, au pas suivant, tu ne sais pas non plus où tu vas, tu es de nouveau confus. Et tout aussi sage que tu aies été auparavant, tout se perd de nouveau. Mais si tu regardes toutes ces choses comme des signes écrits pour toi dans les instructions, oui, il est écrit ici dans le livre d'instruction que cela doit se passer ainsi, alors tu peux déjà t'en réjouir. Non pas te réjouir d'être confus, désespéré ou sans force, non pas de l'état lui-même, mais du fait que la vérité t'est révélée. Si tu te réjouis de cet état lui-même, tu n'auras déjà plus envie de continuer. Alors l'insensé reste assis les bras croisés et dévore sa propre chair. Alors tu peux plus, tu ne veux plus bouger de ta place, ce n'est pas bon. Mais non pas que je ne sois pas satisfait de cet endroit, mais je remercie du fait que cette place, que cet état me soit maintenant parvenu. À partir de là, je peux continuer. C'est un signe que je suis sur le chemin. Ensuite, cela s'inversera en souffrance d'amour. Cela signifie qu'il faut travailler avec l'intellect, avec un examen intellectuel. Cet examen doit être véritable, bien que je sois encore dans le désir de recevoir. Je comprends déjà l'un en face de l'autre ce qui est appelé donner. Pourquoi est-ce que je comprends? Si je commence déjà à voir que je souffre en quelque chose du désir de recevoir, c'est parce que face à lui, la lumière s'est révélée. Alors, la différence entre les qualités de la lumière et

pour toi que je pense également au but et que cela revienne ensuite vers toi d'une manière quelque peu égoïste. Ça, c'est très bien. Alors rappelle-moi, rappelle-le-moi. Toute chose pouvant être utile en relation avec le but. Dans tout ce que tu peux faire pour le but, tu vois que c'est l'égoïsme qui le fait. C'est vrai que je veux maintenant atteindre le but grâce à mon égoïsme. Et alors, c'est correct. Si tu n'utilises pas mon si je n'utilise pas mon égoïsme, qu'est-ce que je vais utiliser? Qu'est-ce qui est encore à ma disposition? Uniquement cela. Je ne dois pas en avoir honte. Je dois le mettre en action de toutes mes forces dans la bonne direction, autant que je la comprends. Peu à peu, la direction me sera révélée, ainsi que la puissance de mon ego, sa disposition à avancer ou à ne pas avancer, et ainsi de suite. Cela s'appelle le lishma. Que signifie le lishma? Que maintenant je vais acquérir un but. Le but est spirituel, il est dans le but de donner. Cependant, je vais dans le but de recevoir, acquérir ce but qui est dans le but de donner. Comprends-tu combien cela est inverse? Cependant, je n'ai pas le choix. C'est ainsi que j'avance. Voilà ce que je veux. Comme le Rav l'écrit ici, tu veux la spiritualité, tu veux travailler dans ce monde et gagner quelque chose dans ce monde. Ensuite, tu l'as regretté, tu as vu que ce monde entier n'était que des déchets qui ne valaient pas la peine de travailler pour cela. Tu as alors activé un égoïsme plus grand, n'est-ce pas? Tu regardes tous ces gens, quel mépris! Qu'est-ce que c'est? Est-ce que c'est la vie? Pourquoi est-ce qu'ils vivent? Pourquoi t'aiment-ils leur vie ainsi? Et la brûlent-ils? Pourquoi? Mais si tu gagnes des millions, et qu'est-ce qu'on fera finalement pour toi? Une pierre tombale en or? Tu vas gagner quelque chose de plus. Oui? Alors, très bien. Un ego plus grand. C'est excellent. Alors comment peut-on s'annuler devant un ami si l'on a aussi le but, si l'on veut exercer là une pression la plus forte que l'on doit également s'annuler? Rav, je ne suis capable de m'annuler envers un ami qu'à condition de comprendre vraiment que je n'ai pas d'autre choix que d'être lié à lui. Si je me trouve dans une unité commando, oui, et que nous dépendons les uns des autres réellement pour la vie ou la mort, alors je n'ai pas le choix, je n'ai pas non plus tellement de difficultés à m'annuler devant les autres. J'ai été plusieurs fois dans ma vie dans des situations où ma vie dépendait d'autres hommes. Je m'annulais devant eux et j'en éprouvais de la joie. Même à l'hôpital, par exemple, dans les choses les plus simples que le monde connaît. Un homme vient vers moi, je vais maintenant t'endormir, t'ouvrir et faire une correction à l'intérieur de ton corps. Et toi, tu seras en bonne santé, je sauve ta vie. Je lui embrasse les mains, je lui paye de l'argent. Fais-le moi seulement. Ai-je un problème? Je veux être son ami. Il me ramène à la vie. Alors mon ego est inverse. Mon ego travaille réellement à plein régime, uniquement afin de me connecter à lui. Je cherche comment je peux lui faire du bien, ceci, cela, autre chose, pourvu qu'il me sauve, n'est-ce pas? Cela m'a été clairement révélé dans d'autres endroits aussi, où je dépendais réellement d'autres hommes pour ma vie. J'apprenais toutes ces choses. Tu entres chez un fonctionnaire dont tu dépends. À cet instant, tu veux devenir son ami. Pourquoi pas? Tu dépends de lui. Je vois ma fille venir me demander de l'argent. Je vois ma fille venir me demander de l'argent. Papa, allez, allez. Pendant cet instant, je suis papa. Pendant cet instant, je suis ainsi son ami. Ensuite, on n'a plus besoin de toi. C'est fini. Voilà comment je dois être. C'est bon, c'est un ego normal. C'est ainsi que je dois dépendre de quelqu'un qui... Vraiment, il doit y avoir une conscience intérieure, un certain ressenti que sans lui, je ne parviens pas. Et c'est difficile. Mais si tu vois qu'il commet apparemment une erreur concernant le but, tu le vois depuis toi-même et tu vois également qu'il n'y a pas où te revêtir en lui, tu dois également tout annuler devant lui, alors tu t'annules. Je n'ai pas compris. Que le but, tu

Je crois que le but est plus important, qu'il faut l'orienter dans une autre direction. Oui, l'importance du but m'oblige à m'annuler devant l'ami, oui, bien sûr. L'importance du but signifie que le but est plus important que mon ego particulier, plus important que ma vie personnelle. Je ne veux pas rester assis chez moi sans parvenir au but, c'est fini pour moi. C'est ce qui est le plus important pour moi. Alors je m'annule. Comme avec le médecin. C'est un exemple simple. Oui. Nous disons que la société est en fait le facteur le plus significatif qui fasse avancer l'homme. Cependant, nous disons sans cesse que j'ai besoin d'une société qui fasse seulement grandir en moi l'importance du Créateur. D'un autre côté, nous disons que la progression elle-même se fait par la reconnaissance du mal. Alors pourquoi est-ce que je ne prendrais pas, au lieu de 10 hommes qui me crient « Le Créateur est grand », 5 hommes qui me crient « Le Créateur est grand » et 5 autres qui me disent « Ce n'est qu'une petite ordure dans le but de recevoir ». Ils me donneraient constamment le contrepoids, également depuis l'extérieur, et cela me faciliterait l'examen à l'intérieur. La société donne à l'homme un très grand nombre de discernements, positifs comme négatifs, de toutes sortes. Je ne sais pas, parce que peut-être que ta question est, peux-tu les acheter avec de l'argent? Supposons que j'ai de l'argent. Je suis un homme riche. J'achète maintenant 10 hommes. Ou 1 million d'hommes. Qui me crient constamment que cela est important, que ceci, cela. Est-ce que cela fonctionnera? Cela fonctionnera. Car en définitive, je me trouve maintenant dans mon désir de recevoir, dans mon animal. Mon animal est impressionné par ce qu'il entend et par ce qu'il voit. Si je pouvais acheter avec de l'argent 1 million d'hommes qui travailleraient sans cesse de cette manière, qui me crieraient que le travail du Créateur est important et qui joueraient devant moi un véritable jeu, demande à Demidov, il te dira. Voilà. Je paye à chacun 10 000 shekels par mois. Tous autour de moi jouent véritablement devant moi comme s'ils étaient en adhésion avec le Créateur. Je mets en scène vraiment quelque chose d'énorme. Alors j'entre à l'intérieur, bien que j'ai payé, que j'ai moi-même payé, j'ai donné l'ordre. Jouez ce jeu, bien que je sache à l'avance qu'ils le font uniquement pour l'argent. J'entre à l'intérieur. Au bout d'un instant, c'est fait, je suis influencé par eux. Ils me donnent la force, ils me donnent une impression, ils me donnent une élévation. Je vais réellement acquérir, et j'acquiers la spiritualité. Eux, ils acquièrent leur salaire. Car j'ai besoin d'être influencé par eux à l'intérieur de mon désir de recevoir. Mon désir de recevoir fonctionne parfaitement ainsi. Il sera impressionné par cela. Voilà ce que nous demandons dans la société. Sinon, je n'aurais pas besoin d'une société comme la tienne. J'aurais besoin autour de moi d'une société composée de Rabbi Shimon, du Baal HaSulam et d'hommes de cette sorte. Mais on dit ici, non, prends ces hommes ordinaires, exactement comme toi, qui veulent seulement le but, et faites des efforts les uns envers les autres dans ce jeu. Voilà ce que je demande. Il est clair pourquoi j'ai besoin que la société fasse grandir en moi l'importance du but et me donne envie d'avancer vers le but. Mais si à l'intérieur du but, le travail est essentiellement la reconnaissance du mal, qu'une personne de la société me crie constamment « Tu es nul !» afin que je voie. Si je te crie que tu es mauvais, alors tu ne ressentiras pas que tu es mauvais. Tu ne le ressentiras pas. La reconnaissance du mal doit venir comme résultat de l'influence de la lumière environnante. Comprends-tu? Toutes les choses que la société accomplit doivent t'inciter à devenir plus sensible à la lumière environnante, comme si tu l'attirais davantage et la révélais davantage. Cependant, tu dois ressentir les résultats uniquement dans ton effort face à elle, face à la lumière environnante. Que l'on te crie « mauvais, mauvais, mauvais », ça ne t'aidera pas ainsi. Ça aide parfois également d'une manière humaine. Cependant, notre progression dans son essence ne doit pas venir du négatif, mais uniquement du positif.
Lorsque je suis attiré vers le but et que cela m'éclaire selon le degré d'importance que je donne au but, alors selon ce qui m'éclaire, je vois le mal en moi. Des amis, je dois également recevoir uniquement la reconnaissance de l'importance du Créateur. Je dois progresser vers la lumière, et non parce que l'on me crie que je suis mauvais. Cela ne conduira jamais à l'amour des amis, ni à un résultat correct. Jamais. Alors, de quoi allons-nous parler ? Du fait que si nous avançons vers la spiritualité, la mesure, le contrôle, la reconnaissance et l'examen doivent également se faire dans l'équilibre spirituel, c'est-à-dire selon les principes spirituels. Qu'étudions-nous ? Nous passons à la prochaine partie du cours, mais d'abord, voyons voir ce que nous implémentons de ce que nous avons entendu en dizaines. À la fin du cours, il y avait une définition qui est un principe pour tout le chemin, que la reconnaissance du mal d'une personne est un résultat de la lumière environnante qui agit sur lui dans la société, qui agit sur la positivité et la grandeur de la société, et pas spécifiquement sur la reconnaissance du mal. Oui, l'homme doit être dans l'amour des amis, dans la connexion, la connexion à la lumière, et la lumière elle-même révèle à la personne le mal en lui, et ainsi il peut avancer. Nous devons donner aux amis un bon ressenti, de se préoccuper de leur donner l'importance du but. L'homme n'avance pas par les amis en lui criant qu'il n'est pas venu ou qu'il était en retard ou quoi que ce soit. La personne n'avance que par le fait que nous lui donnerons de plus en plus de grandeur du but, et alors il se verra lui-même à travailler, à faire des corrections. Alors elle pourra commencer à demander, à prier. Et dans ce cours, le Rav a donné toute la voie de comment travailler en dizaines. Nous avons entendu que nous devrions être heureux de quelques signes qui apparaissent et être heureux de voir la bonne direction, et c'est pourquoi nous investissons. Donc si vous pouvez payer 10 personnes ou 1 million de personnes juste pour lui donner la bonne direction. Oui, j'aimerais réécouter ce cours, me réjouir de la vérité qui nous est révélée avec les astuces du Rav, que ce soit déplaisant ou tu ne te ressens comme rien, tu te ressens bassesse. Au sujet de l'aide que tu reçois de la société, le Rav a dit que la société donne à l'homme beaucoup de discernement positif, négatif, tout, et ce que fait la société, ça te stimule pour être plus sensible à la lumière environnante. Je suis très heureux de ce que nous venons d'entendre du Rav, que la seule chose que doivent donner la société à l'homme, c'est l'importance du but et non pas des critiques, parce que cela ne mène pas à la correction. Cela ne mène pas les amis au ressenti qui est mauvais, mais cela ne fait mener qu'à la séparation. Et aussi, le Rav a expliqué que je peux ne recevoir des amis que si je ressens que je peux m'annuler envers les amis seulement si je ressens que je suis dépendant d'eux. Comme une brigade de commando, et alors je n'ai aucun problème à m'annuler. Et il n'y a que les héros qui sont patients dans le contexte du travail, de la révélation du mal, afin que cela soit doux, mais comme quelque chose à partir de quoi tu peux avancer. Et
Si l'ami aime des fleurs, apporte-lui des fleurs, tout ce qui peut être bénéfique par rapport au but. Nous avons aussi entendu que notre problème, c'est que nous travaillons au développement d'un récipient, alors que nous mesurons le progrès dans un autre récipient. Oui, j'ai aussi entendu comme vous qu'on doit être heureux de tout le mal qui se révèle et que nous avons besoin ici de l'aide de la société. Et Laura a dit dans l'un des points que c'est devant les amis, pour cela, je n'en suis capable que à la condition que je comprends que je n'ai pas d'autre choix que d'être connecté à lui. Si je suis dans une unité d'élite et que nous sommes dépendants les uns des autres à la vie et à la mort, alors je n'ai pas d'autre choix et aucun problème de m'annuler devant les autres. Dans la mesure où nous devons ressentir que c'est comme ça, même si ce n'est pas comme ça, mais nous pouvons ressentir combien nous sommes dépendants les uns sur les autres et à quel point c'est grand. Oui, j'aime l'explication du Rav sur comment une personne se sent lorsque, comme s'il souffre, c'est un résultat que la lumière est apparue à l'opposé à lui. Et c'est l'écart qu'il y a entre ressentir mon désir de recevoir et les qualités de la lumière. Et cela amène un sens de honte ou bien de chagrin, ce qui signifie que nous ne dépendons que de la lumière qui réforme. J'ai principalement cela, je n'ai rien à renouveler. Si je vais répéter ce que vous avez dit, les gars, que la révélation du mal ne peut être que par les actions de la lumière et que nous devons nous donner les uns aux autres la grandeur du but. Oui, aussi renforcer ce qui a été dit, que si l'homme s'examine dans des récipients de dons, il devrait voir qu'il bénéficie. Donc ici, il y a un récipient dans un récipient qui n'est pas de perception. Je dois ressentir que j'ai gagné, et sinon je dois probablement rechercher ce côté. Oui, nous avons entendu du prochain Rosh de Dizaine que cette semaine devrait être sous le signe de l'amour, pour le jour de l'amour. C'était une très belle ouverture pour ces questions d'amour. Alors nous devons simplement renforcer l'amour entre nous, supporter et donner à tous les amis le lieu où ils peuvent travailler dans la joie. Nous passons à la prochaine partie du cours et avant cela, nous chantons une chanson ensemble.

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1: שלום חברים יקרים,
2: bonjour les amis. On est dans l'article Le Monde, dans, on commence dans le titre, article Dans le Monde, sous-titre La mesure de l'unicité à l'intérieur de l'égoïsme, son action est destruction et ruine. On est déjà dans une étape avancée dans l'article. Si vous vous rappelez sur la mesure de la vérité, les quatre mesures que l'homme fait pour avancer, il n'arrive pas. Justement, à travers les autres mesures, il essaye, et là-bas non plus, il réussit pas, et que ce soit au degré de l'homme ou au degré de l'humanité en entier. Donc, ça nous montre pourquoi. Pourquoi est-ce qu'on ne réussit pas à arriver à la paix entre nous et à la paix dans l'humanité? On va bientôt rentrer dans un clip du Rav qui nous explique et nous fait rentrer dans l'article. Ensuite, on va lire ce sous-titre, La mesure de l'unicité à l'intérieur de l'égoïsme, son action et destruction et ruine, ce sous-titre-là. Et ensuite, on va rentrer dans une explication du Rav un peu plus élargie, qui vraiment rentre et approfondit ce point-là de l'article. On va commencer avec le numéro 5. Donc, on verra le fait que notre moi a vraiment passé toutes ces étapes, à travers la technologie, etc. Et il est déjà passé à l'étape suivante, qui est l'étape du développement spirituel. Et c'est la dernière forme duquel l'homme s'occupe. Et on passe du degré animal à vraiment passer au degré de parlant, au degré qui ressemble à l'homme. Le degré d'Adam, d'homme. Ça, c'est l'étape à laquelle on se trouve. Selon notre développement et selon notre évolution, il n'y a rien à faire. Et donc, à cette étape-là, on a besoin de plus en plus en plus en plus à rentrer dans le travail de la construction de la nouvelle société humaine, de nouvelles relations et du nouvel homme. Voilà. Et ici, on verra que vraiment tous les délices se révèlent ce qu'on voulait vraiment recevoir dans l'étape précédente, qui était impossible de révéler et de le recevoir au degré de la bête, où on était au degré animal, mais seulement au degré parlant, parce que toutes ces formes sont obligées d'être semblables au Créateur. Bon, il y a un slab à rejeter encore, mais c'est clair pour nous qu'il n'y a rien à attendre de ce monde-ci, de plus de délices, et se révèle dans ce monde seulement plus de souffrances qui vont nous obliger soit à recevoir la forme correcte, soit à rentrer dans ses malheurs et dans ses problèmes. Et ensuite, ils font leur travail, grâce à eux, on parviendra déjà à plus intelligent et on parviendra à des décisions correctes. Donc, on ne peut pas attendre les douleurs qui vont nous faire avancer vers des formes correctes. C'est pour ça qu'on est ici maintenant. Et on a vraiment un esprit de fête ici dans l'étude. Je pense que c'est grâce que c'est tous les amis qui sont venus de toutes les extrémités d'Israël, le Carmiel, le Beersheva, du nord au sud. Je vois les jeunes, je vois de nouvelles dizaines. Il y a des stagiaires qui viennent du monde entier, les amis eux. Oui, on prie que cet endroit-là soit explosé vraiment de plein d'amis, qu'on puisse remplir pas seulement cet étage-là, mais tout le bâtiment. Voilà. Donc, le Rav dit qu'on se trouve dans un nouveau état d'évolution. Mais c'est bon, dans la matière, on a tout fini, tout ce qu'il y avait besoin, donc on a tout. De maintenant, c'est seulement le développement à avoir des formes de l'homme pour ressembler au Créateur. Et ça doit être notre intention pendant l'étude, que la lumière qui vient vers le bien nous influence pendant qu'on lit les paroles du Rav et du Bala Sulam, et où on est à des qualités de l'homme, du don, de la délicatesse envers l'ami, et qu'on puisse ressembler en cela au Créateur. Maintenant, on va dire, dans les dizaines, ce qu'on étudie aujourd'hui, le sous-titre « La mesure de l'unicité dans l'égoïsme, son action est seulement destruction et ruine. La mesure de l'unicité à l'intérieur de l'égoïsme, son action est destruction et ruine. » Faites attention, c'est pas ce qui est mis dans le mail, s'il vous plaît. La mesure de l'égoïsme, son action est ruine et destruction. Et tu vois comment les destructions nous se heurtent et combattent l'une l'autre, et non seulement d'un groupe à l'autre, dans chaque homme individuel, et se trouvent les quatre mesures qui dominent en lui en même temps, ou l'une après l'autre, en combattant en son sein, jusqu'à ce qu'il n'ait pas la place pour que la raison droite les ordonne et les amène à un accord absolu unique. Et la vérité est que la racine de tout ce grand mélange qui règne en nous n'est rien d'autre que la mesure de l'unicité mentionnée plus haut, qui se trouve en chacun de nous plus ou moins. Et bien que nous ayons expliqué à son sujet une raison belle et élevée, très sublime, que cette mesure nous vient directement du Créateur, l'unique du monde, qui est la racine de toute la création. Néanmoins, du fait que le ressenti de l'unicité s'est installé dans notre égoïsme étroit, son action est devenue destruction et ruine, jusqu'à ce que soit devenue la source de toutes les ruines qui ont été, qui seront dans le monde. Et comme il a été dit, il n'y a pas un seul homme au monde qui en soit libre. Et toutes les différences ne sont que dans les manières de l'utiliser, soit pour les convoitises du cœur, soit pour le pouvoir, soit pour l'honneur, dans lesquelles les créatures se distinguent les unes des autres. Mais le point commun à toutes les créatures du monde, et chacun de nous se tient pour exploiter toutes les créatures à son propre avantage par tous les moyens qui se trouvent à sa disposition, sans prendre en compte du tout qu'il va se construire sur la ruine de son prochain. Et ici, il n'importe pas du tout la justification que chacun se fabrique pour lui-même selon l'intention qui lui convient, car le désir est la racine de la raison, et l'intellect n'est pas la racine du désir. Et la vérité doit être dite que plus l'homme est grand et remarquable, dans cette même mesure, précisément, la mesure de l'unicité en lui est grande et remarquable.
3: Je ne
2: sais pas résumer cet extrait. Est-ce que vous voulez lire de nouveau? Allons-y. La mesure d'unicité dans l'égoïsme, son action est destruction et ruine. Et tu vois comment les mesures en nous se combattent l'une l'autre, et non seulement d'un groupe à l'autre, mais en chaque homme individuel se trouvent les quatre mesures qui dominent en lui en même temps, ou l'une après l'autre, et combattent en son sein jusqu'à ce qu'il n'ait pas de place pour que l'intellect droit les ordonne et les amène à un accord absolu unique.
4: Et
2: la vérité est que la racine de ce grand mélange qui règne en nous n'est rien d'autre que la mesure de l'unicité, mentionnée plus haut, qui se trouve en chacun de nous plus ou moins.
4: והגם שבארנו בתם יפה וגבוה.
2: Eh bien, que nous ait expliqué à son sujet une raison belle et élevée, très sublime, que cette mesure nous vient directement du Créateur, l'unique du monde, qui est la racine de toute la création. Néanmoins, du fait que le ressenti de l'unicité s'est installé dans notre égoïsme étroit, son action est devenue destruction et ruine, jusqu'à ce que, pour les amis, avant qu'on rentre dans le cours du Rav, on va passer courtement sur les paroles ici du Baal HaSulam. Parfois, c'est difficile aux gens qui ne sont pas habitués à sa langue de comprendre ce qu'il dit. Donc, maintenant, avant de regarder les paroles du Rav, donc vraiment, on va résumer ensemble ce que nous dit le Baal HaSulam sur les paragraphes. Donc, le sujet, c'est la mesure de l'intérieur de l'égoïsme, son action et destruction et ruine. Le Baal HaSulam nous dit que les mesures qu'on a clarifiées, les mesures, se contredisent l'une avec l'autre, non seulement à l'étape, sociale, mais aussi en chacun de nous. En tant que créature. Et c'est impossible de les arranger et de les amener comme ça à un accord pour qu'ils agissent en harmonie. Et après, il explique comment. En fait, toute la racine de ce bordel est intérieure et extérieure. C'est la mesure de l'unicité dont on a parlé plus tôt dans l'article. Il y a du fait que notre racine, c'est seulement l'unique qui est l'unique et uni, et c'est pour ça que quand on en arrivera à la fin de la correction, et nous aussi, on sera tous uniques, unis et un. Et donc, c'est avant ça, il faut se corriger en acquérant la mesure de don. Et donc, cette unicité, ce qui se trouve dans l'égoïsme 3, elle nous cause le fait de se produire l'un avec l'autre et à l'intérieur de nous-mêmes. Donc après, il nous explique que chacun de nous, vraiment chacun, se mesure, se comporte sur l'unicité, la nature qui est d'exploiter les autres et de vivre par leur ruine. C'est comme ça que s'appelle le sous-titre. Et quand plus l'homme se trouve dans une qualité comme ça, où il exploite les autres pour soi-même, chacun se justifie soi-même de par sa propre nature, mais tout ça, c'est leur action. Maintenant, on va rentrer dans le clip du Rav, clip numéro 1. On va rentrer dans une explication, regarder les explications, on va écrire nos questions, etc. Clip numéro 1. Nous, on rentre dans un problème, on ne peut pas plus avancer d'une manière habituelle comme avant, et dans notre monde. C'est notre ego qui grandit et qui donne à chacun le sentiment de son unicité. Si je suis seul, unique, particulier dans le monde, ça m'est difficile. Votre mère vous a probablement dit que vous êtes spécial, oui. Et chacun comme ça se ressent comme ça. Oui. Mais même moi, elle m'a dit que voilà, je suis très beau, que je suis très intelligent. Ça, l'homme se ressent comme ça, du fait que notre racine se trouve du Créateur. Et pour chacun, il y a sa propre racine à lui. Donc je ressens que j'ai ma racine en lui, mais chacun se ressent comme ça. Et c'est pour ça que je suis unique, et c'est pour ça que je suis spécial, et vraiment, et c'est la vérité. Et simplement que cette forme sous laquelle le racine s'est enchaînée de haut en bas, du monde de Ensof jusqu'à mon ego, et qui est rentré dans mon ego, alors il agit dans mon autre ego, ensemble avec l'ego, d'une manière destructrice. À partir du fait qu'il se trouve dans l'ego, s'il était dans le désir de donner, alors il m'ouvrait vraiment, il me développait jusqu'à ce que je serai comme le Créateur. Mais à partir du fait qu'il se trouve dans l'écho, il me développe l'inverse. Manger tout le monde, exploiter tout le monde, déchirer tout le monde, etc. Et ça, c'est le problème. C'est-à-dire que l'unicité, c'est une bonne chose. Si on l'utilise correctement. Et si on ne l'utilise pas correctement, alors c'est mauvais. Et on le voit vraiment. Oui, il y a des gens spéciaux comme ça. Mais la question, en quoi est-ce qu'ils sont spéciaux? En bien ou en mal? Malheureusement, ou pas malheureusement, oui, mais c'est la réalité, c'est que la qualité d'unicité se trouve en nous dès le départ, et elle est revêtue dans notre désir égoïste. La vérité est que la racine de toute la grande confusion qui règne en nous n'est rien d'autre que la qualité d'unicité mentionnée ici-dessus, qui se trouve en chacun de nous, plus ou moins. Et bien que nous ayons expliqué à son sujet une raison belle et élevée, très sublime, parce que cette qualité se prolonge jusqu'à nous directement du Créateur béni soit-il, l'unique du monde, qui est la racine de toutes les créatures, néanmoins, du fait que le sentiment d'unicité s'est installé dans notre égoïsme étroit, son action est devenue destruction et ruine, au point qu'elle est devenue la source de toutes les ruines qui ont eu lieu et auront lieu dans le monde. Et comme je l'ai mentionné, il n'y a pas un seul homme dans le monde qui en soit libre. Et toute différence concerne seulement les modes de son utilisation, que ce soit pour les convoitises du cœur, pour le pouvoir ou pour l'honneur, par lesquels les créatures se distinguent les unes des autres. Cependant, le côté commun à toutes les créatures du monde est que chacun de nous se tient un prêt à exploiter toutes les créatures pour son bénéfice personnel par tous les moyens dont il dispose, sans aucunement tenir compte du fait qu'il va se construire sur la ruine de son prochain. Et peu importe ici l'autorisation que chacun s'invente selon l'orientation qui lui convient, car le désir est la racine de l'intellect. Et l'intellect n'est pas la racine du désir. Et la vérité peut être dite que plus un homme est grand et remarquable, dans cette même mesure, précisément, la qualité d'unicité en lui est grande et remarquable. Ça, on le voit. Oui? Je sais pas quoi rajouter ici. C'est-à-dire que dans la mesure où vraiment on va avancer et notre désir, de jour en jour, de génération en génération grandit, alors on verra des gens plus mauvais, plus égoïstes, plus destructeurs, qui se dévorent davantage, et avec ça se révèle en même temps une dépendance les uns des autres. Une situation terrible. C'est comme dans une famille où les gens se détestent et peuvent ni divorcer ni s'éloigner les uns des autres. C'est simplement comme ça une situation insupportable. Hein? Et tout ça nous arrive, pas simplement du désir de recevoir. Le désir de recevoir, c'est pas le minéral, mais juste l'animal. Ce point-là, l'unicité qui vient du Créateur qui se trouve en nous, ça nous apporte le ressenti du degré du parlant. Et c'est pour ça que, et surtout dans notre nature, dans la nature de notre monde, ce ressenti vient vraiment de la racine supérieure du Créateur. Et c'est pour ça qu'il en ressort que lorsqu'elle commence à s'éveiller, et alors qu'elle commence à s'éveiller précisément à notre époque, et c'est pour ça qu'il nous révèle qu'on est reliés les uns les autres, parce que dans notre racine, on est reliés. On n'est pas reliés selon le minéral, végétal et animal, comme on l'est vraiment au degré parlant. Donc il ressort que on se trouve vraiment devant une développement du monde très brusque, comme ça, très désagréable. Et si on ne pourra pas expliquer à chacun que le mal qui en nous vient du fait qu'on n'utilise pas correctement notre racine qui vient du Créateur, cette qualité d'unicité, que si on l'inverse, si on l'utilise dans le don les uns aux autres, comme ça se passe dans la racine, alors on gagnera une vie éternelle, et la perfection, et la paix. Et comme cet article-là s'appelle « La paix dans le monde ». Et si on n'utilise pas correctement cette qualité d'unicité correctement, alors on ne fera que détruire tout et... et nous effacer mutuellement. Donc tout dépend de la reconnaissance de ce point-là, de son existence, de où est-ce qu'elle vient et de comment l'utiliser correctement. On dirait que le Baal HaSulam, il donne des solutions matérielles. Parle de ce moment-ci. Est-ce que là, c'est juste le Kabbalah s'occupe des solutions matérielles? Je comprends pas le problème. De quoi? Est-ce qu'on parle de mystique? On parle de ce monde-ci. Comment est-ce que l'homme, dans ce monde-ci, ouvre pour lui-même toutes les parties de la réalité dont il a besoin pour vivre correctement. Et il découvre, il révèle que la bonne vie, c'est précisément une vie où il n'y a pas de vie et de mort comme maintenant ça lui apparaît, lorsqu'il s'identifie au corps matériel et que le corps matériel vit et meurt. Alors, on arrive à travers ça à un autre développement, que si on s'identifie à ce point de nécessité, dit le créateur appelé la racine de notre âme, alors on s'identifie à l'éternité qui ne dépend pas de notre corps, qui vit et meurt. Mais une telle notion de vie et de mort n'existe absolument pas dans la réalité. Si on parvient en fait qu'on va se relier les uns les autres comme dans le système supérieur dans lequel on vient, alors on parviendra à l'éternité, à la perfection. Mais ça se produit maintenant, ici, dans cette vie. Et évidemment que cette mauvaise vie, c'est ce qui nous pousse au développement spirituel. Et à l'intérieur de et la spiritualité se révèle à l'intérieur de la matérialité, à l'intérieur de notre vie. C'est pas que ce sont deux mondes comme ça séparés l'un de l'autre. Et encore plus que cela, à travers notre monde matériel, on parvient au monde spirituel. Et depuis le monde spirituel, on fait fonctionner et on modifie le monde matériel. Et quand on atteint la réalité, on la voit comme une réalité unique. Quoi? Est-ce que je reçois soudainement des ailes et je m'envole au ciel? Je reste un homme et je vis ici dans Tu aimeras ton prochain comme toi-même, où je révèle la spiritualité. Précisément dans notre connexion avec les mondes, avec les hommes de ce monde, avec ceux qui marchent à quatre pattes, à deux jambes, peu importe. Et c'est vraiment comme ça qu'il faut tout organiser. Et notre rapport au monde, est-ce que je découvre dans mon rapport à moi, de don et d'amour au monde? C'est ce qui s'appelle la spiritualité. La matérialité, c'est si je veux exploiter tout et tout ce qui se révèle à moi. Et la spiritualité, c'est si je veux m'exploiter moi-même au bénéfice de ce qui se trouve en dehors de moi. Ça, c'est la différence entre spiritualité et matérialité. C'est pas quelque chose qui se trouve comme ça là-bas, à une quelconque étoile. La spiritualité et la matérialité, c'est un rapport qui part de l'homme vers l'autrui. C'est tout. Alors, à partir du fait que je commence à m'apporter aux autres dans le don et que je commence à voir leur désir comme plus important que mon désir à moi, et que je commence à ressentir la réalité qui, en eux, est ressentie comme ça, plus que ce que je ressens à l'intérieur de moi, c'est parce que je m'élève de ce monde-ci, ou ce que je ressens à moi-même, et vers le monde spirituel que je ressens en eux. Ça, c'est tout en tout, matérialité et spiritualité. C'est le fait que je révèle en eux soudainement une réalité nouvelle, infinie, sans limite, c'est correct. Mais je le découvre ici avec ce qui se trouve ici. Peut-être que en cela, je affaiblis beaucoup l'homme, il pensait que maintenant il allait danser avec les anges. Mais évidemment que toute la réalisation, c'est ce qui se trouve dans notre monde, à l'intérieur de notre désir égoïste et avec ceux qui nous entourent, et il n'y a ici rien qui, rien du tout qui apparaisse à quelconque séparation, hein, du mysticisme ou à quelque chose du genre. C'est où il est question de l'intériorité de l'homme qui découvre en lui. Et comme pour toute la perception de la réalité, on découvre que ça se trouve en nous. Et ce qui semble se trouver en dehors de nous, à une certaine distance, c'est une imagination. Il n'y a rien comme ça qui existe en dehors de l'homme. On l'étudie dans la perception de la réalité, dans tout. Alors, on se demande, c'est quoi d'abord, l'atteinte de la spiritualité ou l'atteinte de la solutions matérielles, comme il semble au moins que le Bassolam le fasse ici? Alors, tant que l'homme n'est pas prêt à améliorer son rapport au monde, tant que l'homme ne ressent pas qu'il est obligé de se soumettre et de vraiment se sacrifier soi-même au monde. C'est ce qui s'appelle le don. Sacrifier, ça veut dire, on parle de son ego. Sacrifier son ego au monde. Parce que la réalité spirituelle, ça veut dire que je suis donneur, celui qui aime. Alors, ça, c'est ce qui s'appelle. Alors, comment est-ce qu'on vérifie ça? Comment est-ce qu'on voit ça? Comment est-ce qu'on y parvient? C'est seulement par notre travail dans cette petite société, puis ensuite vers le monde entier. Le travail dans la société, ça s'appelle le groupe. Le travail avec le monde, ça s'appelle la diffusion. C'est que t'as pas d'échappatoire. T'as rien d'autre que ça. C'est le clé. Et en dehors du clé, il y a rien d'autre qui existe. Ce clé-là, il peut être plus profond, plus raffiné, plus complexe. Tout ça, ça dépend de comment est-ce que tu l'ouvres. C'est tout?
1: Oui,
2: il nous a dit maintenant le Rav que la matérialité, si je veux exploiter tout et tout ce qui me révèle, et la matérialité, c'est ce qui, si je veux m'exploiter moi-même au bien de ce qui se trouve en dehors de moi. Et on a entendu aussi maintenant, on va bientôt rentrer dans un atelier autour de cet extrait-là, il nous dit comme ça. Le mal qui est en nous, extrait numéro 1. Le mal qui se trouve en nous vient du fait qu'on n'utilise pas correctement notre racine, qui, elle, vient du Créateur, dans cette mesure d'unicité. Que si on s'inverse et on utilise pour le don l'un l'autre, tel que ça ressemble dans la racine, on gagnera une vie éternelle et une complétude et le don et la paix. Encore une fois, notre mal vient du fait qu'on n'utilise pas correctement notre racine, qui elle vient du Créateur, et la mesure, cette mesure d'unicité, que si on s'inverse, on l'utilise dans le don l'un l'autre, tel que ça ressemble à la racine, alors on gagnera une vie éternelle et la perfection et la paix. Maintenant, on va parler en atelier sur une question. Notre mal vient du fait qu'on n'utilise pas correctement notre racine. Aidons-nous les uns les autres à comprendre ces choses-là. Encore, notre mal vient du fait que l'on n'utilise pas correctement notre racine. Essayons de nous aider les uns les autres à comprendre ces choses-là. C'est précisément dans le cours précédent que Rav explique à quel point est-ce que l'écart entre la lumière et le désir de recevoir qui se révèle, c'est ça ce qui cause la ressenti de la honte, et c'est donc l'avancement. C'est justement ce que le Rav a expliqué précédemment. Et donc justement, on avance et sans la lumière, on peut, comment dire, pouvoir ressentir le mal et avancer avec. C'est pour ça qu'on a besoin aussi de la matérialité. Qu'est-ce que ça veut dire utiliser correctement notre racine? Tel que je le comprends, c'est cette même qualité de d'unicité que chaque gars en chacun des hommes. Bon, il nous besoin simplement de s'inverser, d'inverser ses qualités grâce à la lumière, évidemment, du fait qu'il veut exploiter les créatures pour soi-même. Il a besoin de Il n'y a pas de problème ici de ressentir l'autre UI. Le problème, c'est comment est-ce que tu l'utilises pour le bien général, comme tu dis. Et tu dois révéler Tu t'as révélé pourquoi est-ce que tu es unique par rapport aux autres, et ça le fait ressortir dehors. Et en cela, peut-être que tu réalises que le Créateur t'a donné d'en haut. Mais justement, ce que Anochi a dit, c'est si je suis unique, uni et un, c'est que je dois donner quelque chose d'unique. Mais si je fais tout le temps prendre, alors c'est ça qui est tout corrompu. On doit vraiment prendre cette qualité en chacun où on est unique et l'utiliser pour le bien d'autrui et pas pour nous-mêmes. Il y a ici plusieurs choses, il y a plusieurs définitions. Comment est-ce qu'on se rapporte à ce qu'on utilise? Tu veux pas le nom. Donc on fait une clarification et. Et le fait que je veux exploiter tout le monde, c'est ça le mal, c'est ça le bon diagnostic. Oui, on nous a donné une opportunité à lire ces choses-là et à être dans une telle société et à écouter leur art et à recevoir comme ça des directions d'avancement. L'une, c'est avancer dans notre ego, et ça, c'est le à cause des conséquences de toutes les destructions et les ruines, comme l'a dit dans l'article, et ou alors utiliser l'unicité pour s'aider à faire la connexion entre nous et l'amour et faire passer ce qui nous manque et au monde. Et justement utiliser cette mesure d'unicité à partir du don et pas à partir de l'ego. C'est ça le changement qu'on a. C'est on vit comme ça dans deux mondes. Dans ce monde-ci et dans le monde spirituel, c'est on s'aide vraiment les uns et les autres à ressembler au côté droit.
4: Khoter Katav.
2: Khoter a écrit le mal, c'est le Créateur qui l'envoie comme aide pour arriver à notre racine. Il faut utiliser le mal, c'est-à-dire seulement s'efforcer à travailler avec lui, bien qu'on ne peut pas encore le faire, et ça nous amène à la reconnaissance et au manque de moyens et demande d'aide. Le minéral végétal animal, ils ont reçu des qualités naturelles où elles n'ont pas de rapport d'exploitation, de rapport de mal tel que tout se trouve dans la nature, mais les humains, ils ont reçu quelque chose de spécial d'en haut qu'ils peuvent utiliser soit pour le bien, soit pour le mal. Et là, on commence à révéler aujourd'hui, maintenant, en plus du fait que chacun fait une utilisation de mal, et de plus en plus de ça, on commence à développer une dépendance de plus en plus grande chaque jour. Les amis, maintenant, on va passer à encore une phrase qu'il y avait dans le cours du Rav. Ça aussi, on va le clarifier entre nous dans l'atelier. C'est dans l'extrait numéro 2. On a entendu du Rav comme ça. Je commence à me rapporter aux autres dans le don. Je commence à voir leurs désirs comme plus importants que mon désir à moi. Et je commence à ressentir une réalité qui est en eux, chez eux, et qui se ressent comme plus que ce que je ressens. Et ça, c'est un monde spirituel que je ressens en eux. Et ça, tout en tout, est matérialité et spiritualité. C'est le fait que je révèle en eux soudainement une nouvelle réalité, infinie, illimitée, en effet, mais ça révèle ici, avec ceux qui se trouvent ici. On va revenir sur ces choses-là avec une prière qu'elles se réaliseront en nous maintenant. Je commence à me rapporter aux autres dans le don. Je commence à voir leur désir comme plus important que mon désir à moi. Et je commence à ressentir que la réalité qui est en eux, qui est chez eux, elle se ressent plus que ce que je ressens en moi. Et c'est ça ce qui s'appelle que je m'élève de ce monde-ci, que je ressens en moi-même, au monde spirituel, que je ressens en eux. Et ça, c'est ça tout en tout, matérialité et spiritualité. C'est le fait que je révèle en eux soudainement une nouvelle réalité, infinie, illimitée, en effet, mais cela, je le révèle ici, avec ceux qui se trouvent ici. Maintenant, on va faire un atelier. On a entendu que voir leur désir comme plus important que mon désir à moi. Ressentir la réalité en eux plus que ce que je ressens en moi. Qu'est-ce qui, dans le travail de la dizaine, m'aide le plus à avancer vers ça? Encore, c'est notre atelier. Qu'est-ce qui, dans mon travail de dizaine, m'aide plus à avancer vers ça? Et je reviens sur la phrase. Voir leur désir comme plus important que mon désir à moi. Ressentir la réalité en eux plus que ce que je ressens en moi. Qu'est-ce qui est dans le travail de la dizaine m'aide le plus à avancer vers cela? 5 minutes à l'atelier, s'il vous plaît. Hier, on a parlé dans le rapport de dizaine, comment est-ce qu'on se rapporte à cet état-là. C'est-à-dire que je ne regarde pas la vie comme ça et que je demande de changer par rapport à lui. Et justement, je ne demande pas que celui change par rapport à moi, mais je sais vraiment comment est-ce que moi je peux changer par rapport à lui. Donc tout doit être à partir de moi vers lui et pas l'inverse. C'est ça l'action. C'est difficile pour moi de penser à une action concrète qu'on fait. Je le ressens plus comme un résultat de tout le travail qu'on fait. Au cours de la journée, au cours du cours, et même de manière générale, tout le temps quand on est ensemble, ou avec le temps, on commence à ressentir de plus en plus de liens les uns aux autres, plus d'inquiétudes, de soucis, naturels ou pas naturels, mais simplement plus de liens. Et à partir de ça, on commence à penser plus aux amis, à t'inquiéter d'eux, à te reconnaître à leurs désirs à eux, comme résultat. Qu'est-ce qui aide? On va dire qu'il y a toutes sortes de travail. Plus actif, moins actif, où on se repose plus dans la dizaine, où je dois faire quelque chose, parler, faire une action, rentrer dans le zoo, dire un l'Echaim, oui. Et il y a des actions où on doit être plus dans la sensibilité et regarder les amis avec, et m'équilibrer par rapport à ce qui se trouve dans la dizaine et autour de moi. Donc justement, dans le fait que je ressens les amis, vous, les amis qui se rapportent les uns aux autres d'une manière belle, dans la connexion et dans l'honneur, et qui donnent les uns aux autres. C'est ça ce qui me cause d'un coup, à fait de ressentir et à penser où est-ce que moi je suis par rapport à ça. Tout ami qui donne à la dizaine, et moi je le perçois dans mon équilibre, ce qui m'aide tout d'un coup à ressentir et à voir que, voilà, ici il y a des actions dedans, et c'est comme ça qu'on doit être. C'est comme ça que je ressens tout le temps une boussole de quoi est-ce que je dois me diriger. Ça, c'est justement comment est-ce que le Bassan nous explique d'un point de vue humain, etc. global, et le rabbin nous a donné des lois et simples et absolues par rapport à ça, comment mettre en pratique. Donc il a dit, regarde ton ami comme le plus grand de la génération et inquiète-toi de lui, comme le père qui a donné au monde, et ensuite son fils a mis tout dans le travail. Je ne sais pas trop où est-ce qu'on peut voir, parce que les désirs spirituels, on ne les voit pas. Mais le fait qu'on a des opportunités dans la dizaine, de penser tout le temps aux besoins de notre ami, C'est ça ce qui donne un rajout comme ça de concentration sur qui penser, pas sur moi-même, et c'est là que je me concentre sur des choses plus importantes que moi-même. De ce que l'on étudie, on comprend que notre lien principal, c'est notre environnement où on peut révéler la spiritualité. Tout le reste, toute autre forme où je m'occupe avec moi-même, comment est-ce que je me ressens, qu'est-ce que je gagne de cela.

0: Et voir qu'est-ce qu'elle a besoin, et c'est comme ça aussi que dans la dizaine on fait. Si tu ressens que chaque nouveau jour, je dois voir comment est-ce que je sers la dizaine d'une manière meilleure.
1: Oui.
0: C'est ça l'action, en fait, remplir l'ami. C'est en fait que tu commences à ressembler au créateur. Oui, maintenant, c'est notre temps pour les questions. Et le fait qu'on a lu et entendu, on a fait des ateliers. Nir, s'il te plaît. Le désir, c'est la racine de l'intellect et non l'intellect qui est racine du désir. Donc, il s'ensuit que le désir mène à l'intellect, mais ce n'est pas très clair qui vérifie l'intellect. Est-ce que c'est le créateur ou quoi? C'est quelque chose qui n'est pas clair. Donc, la question, c'est est-ce que la dizaine peut justifier un désir égoïste commun de toute la dizaine? D'abord, on l'étudie dans toute forme et dans l'enchaînement de haut en bas, dans le tiré, dans le tas. Et le Rav parle de ça que, en dehors du désir, il n'y a rien d'autre. Et le Créateur a créé seulement le désir de recevoir. Et qui peut savoir c'est quoi son désir? Seulement l'homme lui-même peut savoir c'est quoi son désir. C'est de moi des « qu'est-ce que je veux maintenant ?» C'est très simple.
2: Et
0: à ce désir-là, à côté de lui, se développe l'intellect. Et c'est quoi l'intellect? C'est que dans notre monde, il y a un mécanisme qui vérifie comment est-ce que je peux remplir ce désir le plus possible. Quand je me prends un coup, je me dis que la prochaine fois, je vais essayer d'échapper à ce coup-là. Donc, quand il y a quelque chose qui est bon, alors j'essaie de m'approcher de cette chose. Et ça, c'est peu importe à quel point est-ce que l'homme est intelligent ou quoi. On a vu ce cours-là d'il y a quelques années. Il y a les amis, les gens posent tas de questions. Et donc, est-ce que ces questions remplissent l'intellect? Non, vraiment, parce que l'intellect n'est jamais rempli, parce qu'il sert le désir, et jamais inverse. Et maintenant, quand on parle de la dizaine, c'est un mécanisme complètement différent que ce qu'on connaît dans notre monde. Parce qu'il y a beaucoup de sociétés différentes. Il y a des amis, il y a des sociétés qui des gens qui aiment jouer au football, des gens qui aiment jouer au bridge, d'autres qui étaient dans l'armée ensemble et qui sont maintenant ensemble. Et il y a tout un tas de groupes de personnes qui sont connectées à travers toutes sortes de formes, la famille, la maison, etc. Mais, et donc le but dans un endroit comme ça, c'est qu'on a comme ça quelque chose qui nous est commun. Et donc, pas comme il y en a quelque chose de commun, alors on va se comporter selon cela. Dans la dizaine, c'est complètement pas du tout comme ça. Déjà, la dizaine, tu la choisis pas. Et dans chaque dizaine, chaque personne a une nature spécifique. Il y en a comme ça qui, et donc ils ont il y en a qui aiment bien, comme ça, qui sont sensibles, alors ils aiment bien être émus de quelque chose ensemble. Il y en a qui bien faire des choses avec d'autres, enfin bref. Donc tu vois que notre société aussi. Mais la dizaine, tu ne la choisis pas. La dizaine, c'est sur la base d'un but spirituel. On doit essayer d'utiliser chaque instant notre dizaine seulement pour le but de notre vie. Toute autre chose, c'est en fait Aussi, quand on fait une seuda, quand on fait une conversation, quand on fait une discussion, peu importe quoi, le but de la dizaine, c'est de se rappeler l'un à l'autre qu'on est arrivé ici pour s'élever

0: au-dessus de cette chose-là. C'est pas relié à notre intellect, c'est pas relié à notre ressenti, c'est non plus ressenti à notre désir, relié à notre désir. Parce que des désirs, chacun en a, l'intellect, chacun en a avec ses compréhensions et comment est-ce qu'il s'utilise pour soi-même son désir de recevoir et le ressenti, chacun en a pour soi-même, comment est-ce qu'il utilise son ressenti. La dizaine n'est reliée ni à ça, ni à ça, ni à ça. Elle est reliée à une seule chose. À s'élever, à travers le centre de la dizaine, à recevoir l'intellect du supérieur, le ressenti du supérieur, et l'atteinte du supérieur. Et ça, il n'y a en personne. C'est ça le point commun de tous ceux qui se rassemblent dans une dizaine. C'est qu'ils n'ont ni le ressenti, ni l'atteinte, ni l'intellect du supérieur. Qu'est-ce qu'ils ont donc? C'est ce qu'il nous écrit dans la dizaine, dans cet article. C'est qu'on a reçu une qualité du Créateur, la qualité d'une cité. Mais étant donné que notre matière, elle est déjà d'après la brisure, on est déjà dans le but de recevoir, alors on utilise cette qualité-là dans une forme inverse à ce qu'il y a en l'homme. À ce qu'il y a en le Créateur. C'est chacun de nous égoïste. Et c'est pas seulement la nature, on est plus, beaucoup plus que la nature, on est vraiment des humains, on veut exploiter toute l'humanité pour chacun pour soi-même. Et c'est ça le malheur commun de tout le monde. Donc maintenant, il y a des gens qui vont dire, qu'est-ce qui est mal en cela? Très bien. Maintenant, va utiliser toute ta vie pour exploiter les autres. Bon, eux, ils ne sont pas déjà arrivés pour utiliser la étudier la sagesse de la Kabbale. Il y en a qui sont venus étudier la sagesse de la Kabbale. Ils ont le poing dans le cœur comme ça qui s'est éveillé, mais ils ne savent pas trop ce qu'il y a ici. Et ils ne savent même pas ce qu'ils cherchent. Qu'est-ce qu'il y a dans le poing dans le cœur qui les a éveillés? Ils savent simplement que toute autre chose, c'est mauvais. Ils n'arrivent pas, à remplir ce qu'ils veulent les remplir. Mais quand on commence à étudier, alors on commence à étudier que à travers le travail dans la dizaine, à travers l'enseignement du Rav, à travers la lecture commune, c'est à travers tout ça, l'homme commence à clarifier qu'est-ce qui est mal dans la vie. C'est pas pour rien que dans beaucoup de conversations du Rav avec Oren et avec Sinka, il dit à chaque fois qu'il n'y a rien d'autre dans le monde sauf que le mal. La créature, c'est seulement le désir de recevoir. C'est seulement cette chose-là qui est mal. À chaque fois, il revient sur cette chose-là. Et donc, si l'oreille, elle entend. Bon, très bien. Après, l'homme, il revient. Pour que ça agisse sur nous, on doit réaliser ce processus. Et ça, ça peut arriver seulement dans la dizaine. Dans aucun autre endroit, est-ce que ça peut arriver? C'est pour ça que quand on pose des questions sur l'intellect, le désir, quoi que ce soit, chacun a son propre truc à lui, comment est-ce qu'il est né, il n'y a rien d'autre qui change. Tu peux vivre 100 ans, 200 ans, 1000 ans, il n'y a rien d'autre qui va changer dans ton désir, dans ton intellect ou dans ton ressenti. On a besoin d'arriver à un point où on comprend et on est d'accord et on ressent ce que c'est que notre mal, est-ce que c'est que la solution pour ça? Et la solution pour ça, c'est seulement une seule chose. Travailler dans la dizaine, recevoir la lumière, recevoir l'influence de la société, pour qu'on veuille, comme on a entendu dans le premier cours, que se développe en nous le désir d'inverser le désir, la mesure de nécessité pour mon propre intérêt à quelque chose qui est en dehors de moi. En dehors de moi, c'est d'abord les ennemis dans la dizaine, à la dizaine, le centre de la dizaine, et là-bas, comment ça se révéler cette qualité par rapport au Créateur, parce que c'est vraiment une qualité qu'on acquiert. Et qui nous le fait? Parce que personne de nous l'a. Alors qui agit sur nous? C'est la lumière, parce que c'est ça sa qualité. Oui, Av. Oui.
1: Boker tov lekulam.
0: Bonjour à tous. Cet article, il explique surtout le brisure qu'on a dans le monde entier, qui c'est cette source qui se trouve dans l'égoïsme, et c'est ça ce qui cause en l'homme toutes ces destructions, et c'est ça ce qu'on voit dans le monde entier. Ma question, c'est, est-ce que quand on fait des actions dans la dizaine, dans le groupe, dans Bnei Baruch, des actions dont, est-ce que c'est ça qui cause de manière automatique dans le monde entier des formes de dons, ou est-ce que on a besoin d'encore quelque chose, encore une intention, encore une autre action, parce que tout en tout, on nous dit que nous, c'est la source de la corruption du monde entier. Est-ce que vous pouvez préciser ce point-là? Dans la fin de la préface au livre du Zohar, le Baal Sulam explique que tout est construit d'intériorité et d'extériorité. Du monde tout entier jusqu'à ton cœur, à toi et à moi. Et la correction vient de l'intérieur vers l'extérieur. Il explique comme ça en serre, comment est-ce que dans l'homme il y a l'aspect d'Israël, l'aspect des nations du monde, etc., et dans chaque cercle, les cercles. Et nous, à chaque instant, vraiment maintenant, même quand on parle, on se trouve dans le point de choix. Qu'est-ce qu'on élève dans notre cœur? Est-ce qu'on élève Israël qui est en nous, qui est le don qu'on a reçu du Créateur qui nous fait avancer vers lui directement au Créateur, directement vers la qualité du Créateur? Est-ce qu'on veut qu'elle domine dans notre cœur et dans notre cerveau entièrement, et que c'est ce qu'il y a en chacun de nous, dans la dizaine, dans la diffusion, dans l'étude? Est-ce que tout ça, on veut que ça se transforme dans mon cœur, pour que toutes mes pensées, toutes mes paroles et toutes mes actions soient pour le don? Et si moi et toi, à qui le Créateur a donné un cadeau et nous a amenés ici à Bnei Baruch et nous dirige comme ça dans notre cœur, on donne comme ça une influence bonne autour de nous, alors évidemment que ça donne de bonnes forces dans tous les cercles autour de nous. Comment est-ce qu'on peut exprimer ce don-là? Bon, tout d'abord, si on se dirige vers ça, que l'on veut que toute cette révolution spirituelle se ressente pas seulement dans mon cœur et dans mon désir et dans mon cœur, moi, mais dans les créatures tout entières qui viennent au Créateur, ça c'est dans le degré d'intention. Après ça, on arrive aussi à l'action, où on essaye d'en venir au monde entier. Là, on est dans le hall d'études et on voit que les tables sont arrangées différemment. Pourquoi est-ce que les tables sont arrangées différemment? Parce que la rez-de-chaussée, elle est dans des constructions. Pourquoi est-ce qu'il est dans des constructions? C'est parce qu'on veut créer un lieu où l'homme peut venir et passer un processus pour se connaître soi-même et la force générale qui agit dans la nature à partir du ressenti de son rapprochement entre lui et sa vie. C'est le terminal des pensées, on l'appelle. Donc, on fait et des changements dans l'intention et dans les actions. Et tout ça, tout en tout, ça se rejoint en un seul mécanisme. Et donc, nous, on fait ce qu'on doit faire. On demande au Créateur de nous aider. Et en cela, on va aussi mener la créature, comme le Rav nous menait ici. Si on ne parlera pas ici du bas, du Baal Sulam et du Rabash. C'est comme le Baal Sulam et le Rabash, ils ont fait. Alors nous aussi, on va essayer. Dans une grande impression à partir de vous, peut-être que je peux encore ajouter quelque chose. De manière générale, on avait des rassemblements pour revenir jusqu'à ici. Et le jour où je suis venu ici, j'ai vu la force, j'ai vu la sainteté, l'importance, vraiment, la connexion de cœur. Et c'est pas simplement de mes paroles, mais c'est vraiment la force du surmontement que je vais ramener à la dizaine. La semaine prochaine, on va revenir nous tous ensemble et on sera, et si on a le privilège, alors on va même faire le contenu du la Seuda pour se maintenir, se renforcer. Le Chaim de Baruch.
2: Ken, Woman China.
0: Oui, Woman China.
3: Ha? 我想问，如果我们所有的品质都是创造者赋予的， And the question is, if all of a person's qualities are given by the creator,
0: avec toutes les qualités de l'homme,
3: exactly is
0: elles ont été données par le créateur, alors qu'est-ce qui est corrigé quand on corrige l'ego? Est-ce que c'est le désir lui-même qui change ou seulement l'intention derrière l'utilisation du désir? Oui, l'intention, c'est celle qui change. Nos désirs, ce sont les désirs qui ont été créés. Mais si chaque désir, on l'utilise pour autrui, pour le Créateur, ou pour quelque chose qui est en dehors de nous, pas pour notre propre plaisir, alors on l'utilise d'une manière correcte. Maintenant, ça se révèle en l'homme graduellement, petit à petit. Pourquoi? Parce que on a un mécanisme graduel. On peut pas réaliser ça directement, la mesure de correction qu'on doit faire pour que ça se passe. Maintenant, on va regarder le clip numéro 3. Alors maintenant, on va entendre du Rav. Comment est-ce que justement ce changement d'intention change, comme tu demandes, et comment est-ce que ça se réalise graduellement? On va l'écouter bien, bien, et après on va continuer avec les questions. Clip numéro 3. Jusqu'à ce que, tant que en tant que chacun ne parvient pas à reconnaître la hauteur de l'unicité à laquelle il est obligé de parvenir dans sa nature, on n'avancera pas. Chacun est obligé de voir sa forme égoïste à lui dans sa totalité, sous une forme véritable. Au degré actuel, il est seulement question de ce degré-ci, au degré matériel dans lequel on se trouve maintenant, dans le monde qu'on perçoit, en nous-mêmes qu'on le ressent, ce degré-là où on est, qui s'appelle ce monde-ci, à ce degré-là. Tout ce que je dois atteindre, c'est tout d'abord conformément à la situation, c'est à quel point est-ce que je veux pour moi-même. Et quand j'arrive à un état où je ressens qu'il n'y a personne pour moi, oui, je suis prêt à renoncer à n'importe qui, je suis prêt à faire n'importe quoi avec n'importe qui pour quelconque goutte de délice, de calme, peu importe quoi. Il n'y a rien d'autre qui m'importe d'autre que moi. Un tel point que je nettoie comme ça toutes sortes de mécules. Il y a uniquement moi, jusqu'à ce que, comme ça, un gramme de mon délice, ou la mesure la plus minime, vaut que le monde entier brûle et disparaisse et souffre pendant un temps infini. Du temps que l'homme ne découvre pas ça, ça ne se considère pas qu'il s'est reconnu lui-même. Qu'est-ce qu'il y a de particulier dans la reconnaissance du mal que tu viens de décrire, Rav? Non, ça c'est une grande chose. Tu peux pas t'imaginer à quel point c'est difficile de révéler. Parce qu'à chaque fois, t'es pas d'accord avec ça. Le mauvais penchant lui-même ne te permet pas de se reconnaître lui-même. Oui, mais c'est que ça, c'est tu dis comme ça, que en chacun, il y a ça. Mais à venir à une telle détermination à partir du ressenti, ça, vous n'êtes pas encore parvenu. Pourquoi est-ce que notre ego nous dissimule cet état-là? Est-ce qu'il a honte? Est-ce qu'on on a honte comme ça de réfléchir? Non, ça, c'est sa forme défensive. Il ne veut pas que tu souffres. L'ego ne veut pas que tu souffres. L'ego veille à ce que tu restes en lui. Si tu vois à quel point est-ce que tu es mauvais, tu voudras immédiatement te débarrasser de lui. Donc, il possède comme ça une telle forme où il recouvre ça. Et il te laisse voir, et puis non. Pourquoi? parce qu'en fin de compte, tu t'approfondisses dans leur connaissance et que tu parviennes à son Saprinat Dalet, et alors tu seras prêt. Sinon, tu t'enfuiras. Si ils ne te dissimulaient pas le ressenti désagréable dans le fait que tu découvres que toi et seulement toi t'es égoïste, etc., alors tu ne te rapprocheras pas non plus de la révélation du mal. Et c'est pour ça qu'ils te recouvrent ça. Et toi, tu continues. Et soudainement, hop, tu te retrouves de nouveau dans un état où tu penses soudainement, dommage qu'il ne soit pas mort. Qu'est-ce qu'il fait là ici? En quoi est-ce qu'il est debout? Qu'est-ce qu'il fait ici? Pourquoi est-ce qu'il me dérange? Et comme ça, ton côté horrifié de ta propre pensée, et qu'il est comme ça, et comme ça, et comme ça, et ceci, et cela, et à propos de toutes choses dans le monde. Et l'ego, chaque mesure, elle agit sous sa forme et sous la forme opposée. Comme s'il n'était pas sa partenaire. Parce que sinon, tu ne parviendrais pas à sa profondeur, à sa prime de l'être. Qu'est-ce qui peut malgré tout me protéger pour que je parvienne à une telle reconnaissance? Comment avancer? Si tu n'es pas attiré vers le bien, tu ne reconnaîtras pas le mal. C'est ça notre règle dans chaque état. Moi, je suis comme un aveugle, je suis obligé d'être attiré vers le bien. Voilà, le don, les amis, la grandeur du but, en avant. J'en sais rien. Et au lieu de parvenir à ça, je découvre vraiment, comme ça, en chemin, un désert, la destruction, la ruine. Mais seulement à condition que je sois attiré vers ça. C'est pour ça que c'est écrit que tout ce qui est en ta main trouve la force de le faire. Fais-le. Fais de bonnes choses. Voilà. Tu veux le but. Soit comme un enfant, un bébé qui ne comprend rien, un idiot, ou peu importe. Je veux ça. Et en chemin, tu parviendras plus. Ça, tu comprendras et tu ressentiras. Tout se trouve en chemin. L'essentiel, c'est d'agir. Et on a entendu maintenant, si on met l'extrait numéro 3, qu'on a entendu que l'ego, il ne veut pas que tu souffres. Il garde à ce que tu restes en lui. Et si tu vois à quel point est-ce que tu es mauvais, soudainement, tu voudras te débarrasser de lui. Donc, il a une telle forme où il recouvre ça. Des fois, il te laisse voir et des fois, non. Pourquoi? Pour que tu t'approfondisses au final dans la connaissance et que tu y parviennes à la prénat d'Aled et ensuite tu seras prêt. Faisons comme ça un télé silencieux. Une demi-minute dans la pensée, pensons en silence. Qu'est-ce que l'ego me fait pour que vraiment il ne veuille pas que je m'en débarrasse? Qu'est-ce que l'ego me fait pour que je ne veuille pas m'en débarrasser?

0: כן, יש לנו שם שאלה מאגף הסטאג'ריות.
1: Oui, là-bas. בבקשה. On a une question de la table des stagiaires.
2: Добрый день всем.
1: S'il vous plaît. Bonjour à tous. Je suis venu comme ça sur une stagiaire ici. Un stage ici.
2: Я с 13-го года
1: пришла. Ça fait depuis 2013, je commence à étudier, et pendant ces 13 ans, je suis un étudiant virtuel. Une étude virtuelle dans VGMAC, un groupe virtuel dans VGMAC. Et tout ce que j'avais, c'est seulement ce que vous me donniez. Vous avez construit l'académie. Vous avez construit le groupe. Dans lequel j'ai pu venir et donner et prendre. Prendre toutes les ressources que j'avais, c'est seulement du fait que j'ouvrais l'ordinateur et ils étaient là-bas, les ressources. Svivatova. Kabbalah Media, toutes les sources et les traductions.
2: Et congrès, конечно.
1: Et les congrès, évidemment. À chaque fois, je ressentais que vous êtes ici et moi, je suis là-bas. La question, je savais que si vous ne me donniez pas, je n'aurais rien. C'est cette richesse et cette distance, énorme distance. Moi, je suis là-bas et comme moi, il y en a beaucoup. Et vous êtes ici. Je n'avais pas de ressenti que j'étais à l'intérieur. J'avais toujours la distance où j'étais là-bas. En dehors.
2: Совершенно случайно я попала на стажировку. Я думала в декабре приехать.
1: C'est vraiment très accidentellement que je suis venu en stage. Je pensais arriver en décembre. Et donc je suis venu hier.
2: Но сегодня у меня такое ощущение, что я здесь.
1: Mais aujourd'hui, j'ai un tel ressenti que je suis vraiment ici depuis très très longtemps.
2: И я только вот сейчас понимаю, что это перегородка.
1: Et c'est seulement maintenant que je comprends que c'est.
2: Она была у меня.
1: Cette compréhension de que moi j'étais là-bas et vous êtes ici, c'est seulement en moi. Ici, intérieurement, il n'y a pas cette distance. Il n'y a pas cette limite. Merci beaucoup à vous.
0: Okay.
1: Merci beaucoup, vraiment. On ressent tous nos amis du monde entier, ils sont tous nés, on est sûr que c'est mutuel, parce que peu importe où on se trouve et on veuille être, c'est au-dessus du temps, du lieu, de la langue, de la culture, peu importe, c'est au-dessus de tout. Donc vraiment, merci beaucoup que tu as accentué sur ce point. Merci que tu es venu ici en stage, où maintenant on peut te voir et t'entendre. Merci.
3: Woman Latin,
1: oui, bon. Woman Latin, s'il vous plaît.
4: Buenos días, amigos. Si el ego se sabe esconder muy bien y el ego es tan feo, ¿cuál es la fuerza que tenemos?
1: Si l'ego sait bien se dissimuler.
4: Toda raba.
1: Alors, c'est quoi la force qu'on a pour révéler l'ego d'une manière entière? C'est la force. C'est la lumière. On a besoin de se ramener à nous-mêmes la lumière. La lumière qui vient vers le bien, c'est ce qui nous clarifie. Qu'est-ce qui n'est pas bien en nous et nous construisons nous le bien. Et cette lumière qui vient vers le bien, on l'attire avec tout notre effort dans la connexion, dans la dizaine, dans l'étude et dans la diffusion. Encore des questions? Est-ce qu'il y en a? Oui, s'il vous plaît, ici. Bonjour à tous. Ça fait 16 ans que je suis avec vous. 17. Je suis d'Israël. Je suis de beaucoup d'années en Israël. Et sachez que même d'Israël viennent des stagiaires. Donc, Vraiment, je peux vous dire que les conditions ici sont meilleures qu'autre part. Vraiment, s'il vous plaît, n'attendez pas. Il n'y a pas beaucoup de temps. Merci beaucoup. Merci à tous les organisateurs. Vous nous avez fait vraiment quelque chose que personne ne peut s'imaginer. Merci. Merci beaucoup. On est vraiment rempli d'une grande impression et on voulait mettre le clip numéro 4. C'est correct, Oren? On va regarder le clip numéro 4 pour la fin, s'il vous plaît. Il te donne une solution. Il te dit, tous sont corrompus. Les dirigeants, les paresseux, ça. Et toi, tu dois corriger leur fondement, qui est l'ego, le mauvais penchant. C'est ça que tu dois corriger. Alors, même l'impulsif, le paresseux, et ceux qui sont attirés vers la paix, qui au final provoquent des guerres, c'est-à-dire que pour tous, il y aura du bien à la seule condition que chacun sorte de son ego. T'as besoin de corriger rien d'autre dans l'homme, qui reste avec son caractère, avec tous ses mouvements, avec ses qualités, peu importe quoi. Seulement son fondement égoïste, tu dois corriger. Et pour le moment, on se trouve dans l'étape de la transition. Et si simplement, comme ça, on vivait comme il y a 100, 200 ans, et en général, comme durant toute l'histoire de l'humanité, alors on ne se poserait même pas la question. On avancerait comme ça, et voilà. Mais depuis le milieu du siècle dernier jusqu'à aujourd'hui, on commence déjà à nous interroger sur le but. Pourquoi est-ce qu'on vit? Vers quoi est-ce qu'on vit? C'est quoi le sens de la vie? C'est quelque chose que les hommes ne se posaient jamais comme des questions. Et les philosophes se posaient cette question-là, les hommes particuliers, mais pas les gens ordinaires. Aujourd'hui, c'est tout le monde qui se les pose. Et donc, pourtant, on se trouve dans l'étape de la dans la période de la transition. Et maintenant, ça s'éclaircira. Et tout ira bien. Et je peux maintenant donner une solution à toute l'humanité. La solution, il y en a une seule. C'est la connexion. C'est de ça dont on parle. Tu veux corriger les choses, tu veux réconcilier les hommes pour que chacun apporte sa forme à la complémentarité de tous. Vas-y, mets-les tous dans une seule marmite et qu'ils cuisent et tout ira bien. Mettons tous en une seule marmite et tout ira bien. Notre prochain mercredi, le soir, on veut faire ici un rassemblement qu'on rentre tous dans une seule marmite et qu'on se cuise bien par l'amour et que tout le monde ait du bien dans leur vie. Donc, on a un rassemblement qui s'appelle La vie avec un sens, mercredi soir, pour tout Béav, 15 Av, sur le sujet de l'amour, évidemment. Et on veut inviter tous ceux qui veulent venir ici, les amis, les étudiants, les étudiantes. Et on a aussi une opportunité pour ramener les gens qui nous sont proches. Et on veut leur donner un goût de tout le bien ici, dans l'atmosphère. Donc, le rassemblement se trouvera ici, dans le rez-de-chaussée. Tous ceux qui se ressentent comme bons, qui veulent passer bien aux autres, alors ce mercredi, tout bien, le 15 avril, dans l'amour. Et les amis, continuation de l'emploi du temps aujourd'hui, le 24 juillet. Donc, on rentre dans une pause jusqu'à la Seudat Hummus qui a commencé à 5h45 jusqu'à 6h15 heure d'Israël. Simplement, que ce soit compris pour toutes les mondiales, on fait plein de rangements, donc c'est pour ça que les temps des Seudat sont différents. Donc, de 5h45 à 6h15 heure d'Israël, il y aura la Seudat Hummus. Midi heure d'Israël, il y aura le cours du midi, et à 14h30, il y aura la Souda, première heure d'Israël. Samedi, 2h40, on a la préparation au cours, 2h50, on a le cours quotidien qui commence, et à 5h20, encore, on aura un peu une pause, jusqu'à 5h45, et ensuite commence la deuxième Souda, de 5h45 à 6h15. Ensuite, l'après-midi, à 15h45, on a la préparation en cours, à 16h le cours, et de 10 à 17h30, on aura de nouveau une pause, et c'est pour ça que

0: Chers amis, dans la première partie du cours, nous allons étudier d'un cours enregistré du Rav le 7 juillet 2002, basé sur un article du Rabash. Que signifie Israël fait le désir du Créateur dans le travail? C'est des écrits du Rabash, volume 2, article 32. Que signifie Israël fait le désir du Créateur dans le travail? Et 45 minutes de lecture en dizaines. Les écrits du Rabash, volume 2, article 32. Que signifie Israël fait le désir du Créateur dans le travail? Nos sages Midrash ont dit, et voici leurs mots. Un verset dit, le Créateur élèvera sa face vers toi. Et un autre verset dit, qui n'élève pas la face. Comment ces deux versets se réalisent-ils lorsqu'Israël fait le désir du Créateur? Le Créateur élèvera sa face vers toi. Et lorsqu'ils ne font pas le désir du Créateur, qui n'élève pas la face. Jusqu'ici, ces mots. Voici, ce propos est difficile. A. Si l'on fait le désir du Créateur, pourquoi a-t-on besoin que le Créateur élève sa face? N'est-ce pas qu'ils sont en ordre? C'est-à-dire, qu'ont-ils encore à faire pour être en ordre? B. Il est écrit, Dvarim. Qui n'élève pas la face et ne prend pas de pot de vin. Or, si l'on fait le désir du Créateur, il n'y a pas de plus grand pot de vin que cela. Comme on le voit entre un homme et son prochain, celui qui veut que le juge se tienne à ses côtés lors du jugement, il fait le désir du juge, et en récompense, le juge penche lors du jugement de son côté et l'innocente. Si c'est ainsi, quelle est la réponse? Que si on fait le désir du Créateur, il élève sa face. Et comme si il acceptait un pot de vin, il semble. Voici. Pour comprendre ces deux questions ci-dessus, nous devons comprendre. A. Que signifie la face du Créateur? Et que signifie il n'élève pas la face? B. Que signifie faire le désir du Créateur? Et que signifie ne pas faire le désir du Créateur? C. Voici. Nos sages ont dit, le Créateur a dit, j'ai créé le mauvais penchant, j'ai créé la Torah comme remède, et il faut comprendre ce qu'est le mauvais penchant et ce qu'est le remède. D. Ils ont aussi dit à nos sages, j'ai peiné et j'ai trouvé, crois. Je n'ai pas peiné et j'ai trouvé, ne crois pas. Et il faut comprendre ce qu'est la peine, c'est-à-dire pourquoi précisément dans la Torah et les mitzvot ont-ils dit qu'il y a de la peine et sans peine on ne donne rien. Quelle nouveauté y a-t-il ici? N'est-ce pas que dans le monde matériel, c'est-à-dire là où il n'y a pas de lien avec le service du Créateur, on ne donne rien non plus sans travail et peine? Comme nous voyons, l'ordre du monde est que l'homme va travailler, comme il est écrit, l'homme sort à son ouvrage, à son travail, jusqu'au soir. Si c'est ainsi, quelle est la nouveauté que dans la Torah et les mitzvot, il faut donner de la peine, et sans peine, on ne donne pas de réponse, au point qu'ils nous disent « J'ai trouvé et je n'ai pas peiné, n'y crois pas ». N'est-ce pas que même dans la matérialité, il existe une telle chose que l'homme obtienne quelque chose sans peine? Si c'est ainsi, il faut comprendre ce qu'ils ont dit « Je n'ai pas peiné et j'ai trouvé, ne crois pas ». Voici, il est connu qu'il y a devant nous deux sujets. A, le but de la création. B, la correction de la création. Le but de la création est que les créatures reçoivent du plaisir, que les créatures aient satisfaction.
1: הייתה מסיבת שרצונו להיטיב לנבריו, והיות שהבורא
0: Le but de la création est que les créatures reçoivent du plaisir, que les créatures aient satisfaction. Et la correction de la création est que le créateur ait du contentement, c'est-à-dire qu'il doit y avoir l'équivalence de forme. C'est-à-dire, de même que le créateur veut que les créatures jouissent, comme il est écrit que la création du monde a eu lieu parce que son désir est de faire du bien à ses créatures, et puisque le créateur est le donneur et les créatures sont les receveurs, de même les créatures doivent donner du contentement au créateur, et alors il est considéré comme si les créatures donnaient, et le créateur recevait, comme nos sages l'ont dit, Israël nourrit leur Père qui est aux cieux. Et cela s'appelle correction, c'est-à-dire, afin qu'il y ait vécoute avec le Créateur, il faut s'attacher à ses attributs. Mais comment parvient-on à cela? C'est-à-dire que l'homme ait le désir de tout faire pour le bénéfice du Créateur et non pour son propre bénéfice, alors que l'homme a été créé avec un désir de recevoir pour son propre bénéfice. Comme nous l'avons appris, ce désir que le Créateur veut faire du bien aux créatures, ce désir a créé dans les créatures le désir de recevoir, afin qu'elles aient le désir et l'attrait ardent de combler leur manque. C'est-à-dire que le Créateur a créé dans les créatures un manque, et ce manque exige d'être comblé. Sinon, ce manque engendre pour elle des souffrances. Et ces souffrances obligent l'homme à faire tout ce qui est en son pouvoir pour combler son manque. Et donc, lorsque l'homme a un désir et un attrait ardent de combler son manque, comment peut-il renoncer et combler son manque et dire que ce qu'il reçoit comme comblement, c'est parce qu'il veut satisfaire le désir du Créateur, c'est-à-dire parce que le Créateur veut que les créatures jouissent de tout le bien. C'est seulement pour cette raison qu'il reçoit. N'est-ce pas là contre la nature que le Créateur a créé dans la nature? À cela vient la réponse. Le Créateur a dit, « J'ai créé le mauvais penchant, j'ai créé la Torah comme remède. » C'est-à-dire, le désir de recevoir pour soi-même, cela s'appelle le mauvais penchant, car il empêche d'atteindre la dvekoute avec le Créateur, appelé « équivalence de forme », comme mentionné plus haut. Et par la Torah, car il y a de la lumière de la Torah, cela le ramène vers le bien. C'est-à-dire qu'il aura la force de surmonter le désir de recevoir pour soi-même et de tout faire pour le bénéfice du Créateur. Selon cela, il en ressort que la raison pour laquelle il faut obliger l'homme à s'occuper de la Torah et des mitzvot, c'est afin d'acquérir des kelim de don, ce qui s'appelle la correction de la création. Et lorsque l'homme s'occupe de la Torah et des mitzvot avec cette intention, on dit qu'il s'occupe pour son nom, l'Ishma. C'est-à-dire qu'il travaille et fournit des efforts pour atteindre quelque chose qui n'existe pas dans la nature. C'est pourquoi il a besoin de la vertu de la Torah et des mitzvot qui l'amèneront à acquérir ses kélim. C'est-à-dire, ce qu'il ne peut pas atteindre par ses propres forces, mais seulement par l'aide du Créateur, et que cette vertu se trouve dans la Torah et les mitzvot, et que cela s'appelle la lumière de la Torah, comme mentionné plus haut, la lumière qui s'y trouve le ramène vers le bien. Cependant, nos sages ont dit qu'un homme s'occupe toujours de la Torah et des mitzvot, même l'olishma, car de l'olishma, il en viendra à l'ishma. C'est-à-dire que l'ordre du début du travail de l'homme commence par l'olishma, c'est-à-dire pour recevoir une récompense, comme il est écrit dans le Zohar. Soit pour une récompense dans ce monde-ci, soit pour une récompense dans le monde à venir. Et au moment où l'homme travaille pour une récompense, alors l'homme doit croire en la récompense et la punition. Et s'il croit en cela, cela s'appelle « son travail est dans la joie de la nature ». C'est-à-dire que le corps ne s'oppose pas à son travail dans la Torah et les mitzvot, parce qu'alors il travaille pour son propre bénéfice. Et cela s'appelle « dans la voie de la nature », comme dans les choses matérielles. Lorsque l'on fournit un effort, alors on reçoit une récompense. Et seulement dans la matérialité, il voit la récompense à sa place. C'est pourquoi la récompense l'oblige à travailler. Tandis que dans la Torah et les mitzvot, il doit croire en la récompense. Il y a ici un travail de croire en la récompense et la punition. Mais au moment où il croit en la récompense et la punition, déjà le corps est capable de travailler dans le travail de sainteté. Cependant, au moment où l'homme veut s'occuper de la Torah et des mitzvot, non dans l'intention de recevoir une récompense, à cela le corps s'oppose, car cela est contre la nature. Car du point de vue de la nature, l'homme est capable de travailler seulement pour son propre bénéfice. C'est pourquoi, au moment où il veut travailler pour le bénéfice du Créateur, alors le Créateur s'oppose à cela. Et ici commence l'effort, ce que nos sages ont dit, « J'ai peiné et je n'ai pas trouvé, n'y crois pas. Je n'ai pas peiné et j'ai trouvé, n'y crois pas. » En vérité, il est difficile de comprendre comment l'homme peut se tromper lui-même et dire « Je n'ai pas peiné et j'ai trouvé. » Car dans la matérialité, nous ne voyons pas qu'un homme trouve une subsistance sans effort. Et ici, dans le travail, où nos sages ont dit « 1000 entrent dans la salle et un en sort pour enseigner. » Alors nous voyons que conquérir la Torah est plus difficile que d'atteindre la matérialité. Et dans la matérialité, on n'atteint rien sans effort. Alors comment est-il venu à l'esprit de l'homme de dire qu'il a atteint quelque chose sans effort ? Et il faut aussi comprendre ce qu'ils ont dit. « J'ai peiné et je n'ai pas trouvé. » Est-ce que l'homme ment en disant « Je n'ai pas trouvé ?» À propos de quoi ils ont dit « N'y crois pas ?» Pourtant, il s'agit d'un homme qui veut atteindre quelque chose dans la Torah et il dirait un mensonge. Mais le sujet est comme il a été dit plus haut, car au moment où l'homme veut travailler, atteindre le degré de Dvekut, qui est l'équivalence de forme, c'est-à-dire comme le Créateur dont le désir est de donner aux créatures, ainsi, l'homme veut atteindre qu'il soit en mesure de faire le désir du Créateur. C'est-à-dire, comme le désir du Créateur est de donner, l'homme veut aussi tout faire pour donner. Et puisque le désir de donner est contre la nature, il n'est pas en la capacité de l'homme d'atteindre ce désir. Comme il a été dit plus haut, cela est contre la nature de l'homme, car le Créateur a créé l'homme avec un désir de recevoir. Et comment l'homme serait-il capable d'aller contre la nature que le Créateur a créée en lui ? Car seul le Créateur lui-même peut changer la nature, et non l'homme, comme ont dit nos sages, Ta'anit, celui qui a dit à l'huile de brûler, qu'il dise au vinaigre de brûler. C'est pourquoi, ici aussi, dans les questions du travail, il faut également dire, comme il a été dit plus haut, celui qui a créé chez les créatures le désir de recevoir pour soi-même, c'est lui qui donnera aux créatures le désir de donner. C'est-à-dire que seul le Créateur lui-même peut changer la nature, et non l'homme. C'est pourquoi cela s'appelle un miracle venu des cieux, car c'est une chose qui est au-dessus de la nature, et cela s'appelle le miracle de la sortie d'Égypte. C'est-à-dire que le Créateur les a fait sortir de sous la domination des Égyptiens, qui est la domination du désir de recevoir. Et selon ce qui a été dit, « J'ai peiné et je n'ai pas trouvé », l'explication sera la suivante. Bien que j'ai fourni beaucoup d'efforts afin de mériter le désir de donner, c'est-à-dire que tout ce qui était en mon pouvoir, je l'ai fait, et je n'ai pas trouvé en moi le désir de donner, mais je suis resté avec le désir de recevoir pour moi-même, dans une mesure encore plus excessive que lorsque j'ai commencé à entrer dans le travail pour atteindre le désir de donner, qui est le désir du Créateur, comme il a été dit plus haut, que son désir est seulement de donner. Et j'ai vu, au moment où j'ai commencé à fournir des efforts, qu'à chaque fois que je voyais combien j'étais encore plus immergé dans le désir de recevoir pour soi-même, alors je suis arrivé à la conclusion. Il est vrai que j'ai peiné, mais je n'ai pas trouvé. Mais c'est le Créateur qui m'a aidé, et j'ai trouvé en moi le désir de donner. Et c'est comme ce qu'a dit le Zohar, celui qui vient se purifier, on l'aide. Et il demande, avec quoi ? Et il répond, avec une âme sainte. Quand il naît, on lui donne une âme. Il a alors un plus grand mérite. Il s'ensuit que le Créateur lui donne l'âme, chaque fois un degré plus grand, et cela s'appelle la face du Créateur, c'est-à-dire la lumière du Créateur, qui, lorsqu'elle est à un degré complet, s'appelle Naran Chai, et c'est l'aide que l'on reçoit d'en haut. Il s'ensuit, selon cela, que l'homme dit « Je n'ai pas peiné », c'est-à-dire que l'effort ne m'a servi à rien, que je puisse dire que par l'effort j'ai trouvé en moi le désir de donner. Mais si le Créateur ne m'avait pas donné l'aspect de la lumière de sa face, appelée âme sainte, je serais resté dans le désir de recevoir pour moi-même et rien de plus. Il s'ensuit que ce qu'il dit « J'ai peiné et je n'ai pas trouvé », il dit la vérité, c'est-à-dire que son effort ne lui a servi à rien. Et ici, il faut demander, s'il a raison en disant « Je n'ai pas peiné », alors, pourquoi a-t-on dit « N'y crois pas » Et la réponse est « On ne donne pas à l'homme une chose pour laquelle il n'a pas de manque, car celui qui a un manque et demande au Créateur de combler son manque, il reçoit d'en haut le comblement de son manque. C'est pourquoi, lorsque l'homme fournit un effort et veut mériter les kélim de don, et puisqu'il travaille et fournit un effort pour cela, c'est-à-dire pour atteindre le désir du Créateur, appelé désir de donner, cela est le kli. Et la lumière s'appelle le désir de donner. Et ce désir, seul le Créateur peut le donner. C'est-à-dire, de même que il a donné à l'homme, à sa naissance, le désir de recevoir, il peut ensuite lui donner le désir de donner. Mais si l'homme ne fournit pas d'effort pour atteindre le désir de donner, il s'ensuit qu'il n'a pas de manque. Et la preuve de cela, c'est que s'il ne vaut pas la peine pour lui de s'efforcer et de fournir un effort pour mériter cela, il n'est pas capable de recevoir d'en haut ce désir, qui changerait pour lui l'ordre de la nature. Et cela permet d'expliquer ce qu'ont dit nos sages, Avot, ce n'est pas à toi d'achever le travail, mais si tu n'es pas libre de t'en dispenser. Pardon, mais tu n'es pas libre de t'en dispenser. Il faut expliquer. Si l'homme sait qu'il n'est pas en son pouvoir d'atteindre le désir de donner, mais que seul le Créateur peut le lui donner, alors pourquoi doit-il se fatiguer en vain puisqu'il n'est pas en mesure de l'atteindre? Il faut donc demander, pourquoi ai-je besoin de ce travail? Car de toute façon, il ne peut pas l'atteindre par ses propres forces. Et c'est à cela qu'ils ont dit, et tu n'es pas libre de t'en dispenser. Et cela, pour la raison mentionnée plus haut, qu'il faut l'effort de l'homme, non pas parce que l'homme peut recevoir le désir de donner, car le désir de donner est appelé or, lumière, comme il est dit plus haut. Celui qui vient se purifier, on l'aide. Et l'aide, dit le Zohar, c'est la lumière de l'âme, comme il est écrit, qu'on l'aide en lui donnant une âme sainte. Mais l'effort est nécessaire pour le kli, c'est-à-dire pour atteindre le manque, jusqu'à quel point il a besoin de l'aide du Créateur, qu'il l'aide à lui donner la lumière de l'âme. Cependant, lorsque l'homme commence à travailler afin d'atteindre le désir du Créateur, qui est le désir de donner, comme le Créateur a le désir de donner, et que l'homme pense qu'il doit l'atteindre par sa propre force, alors, pendant le travail, il voit qu'il devient chaque fois plus plongé dans l'amour de soi. Alors l'homme fuit le combat, car il voit qu'il ne progresse pas. Alors l'homme dit que ce travail d'atteindre le désir du Créateur n'est pas pour lui. Pourquoi ? parce que l'homme voit qu'à chaque fois il devient pire. Pourtant, si l'homme croyait que seul le Créateur donne le désir de donner, alors pourquoi fuirait-il le combat et dirait-il « cela est pour des gens plus doués ». N'est-ce pas le Créateur qui est dans cela ? Alors, pour le Créateur, qu'est-ce que cela change de faire une différence entre cet homme et les autres ? Car il est connu que pour le Créateur, petits et grands sont égaux. C'est pourquoi, lorsque l'homme dit que le travail de donner uniquement au Créateur concerne des individus d'exception et non une personne simple, c'est un signe qu'il pense que c'est à l'homme d'atteindre le désir de donner. C'est pourquoi l'homme doit être fort dans sa pensée et croire qu'on ne lui demande pas d'atteindre ce désir, mais qu'on lui demande d'avoir le besoin d'atteindre le désir de donner. Et lorsque vraiment il aura le désir et le besoin d'y parvenir, le Créateur l'aidera. Comme il est écrit, « Celui qui vient se purifier, on l'aide. » Et tout l'effort que l'homme doit fournir, c'est seulement pour atteindre le besoin du désir de donner, et pas plus. Cependant, la question est, pourquoi, lorsque l'homme ressent le mal, dans la mesure où le désir de recevoir l'empêche d'atteindre la dvekout, et qu'il prie le Créateur de l'aider et de lui donner le désir de donner, pourquoi, après plusieurs efforts que l'homme a fournis pour obtenir le désir de donner, la logique voudrait que le Créateur doive lui donner ce désir de donner? Et finalement, qu'est-ce que l'homme reçoit? Non seulement il ne reçoit pas d'aide que le Créateur lui donne le désir de donner, mais à la place, pour l'effort qu'il a fourni, il reçoit un désir de recevoir encore plus fort. C'est-à-dire qu'à chaque fois, il voit que son désir de recevoir devient encore plus exagéré. Ainsi, il constate ici une action opposée à ce qui devrait être. Et la réponse est que l'on ne peut pas montrer à l'homme tout le mal qu'il possède, c'est-à-dire toute la mesure du mal avec laquelle l'homme est né, comme il est écrit dans le Zohar à propos de ce qui est écrit « Le péché est tapis à la porte ». Qu'aussitôt que l'homme sort du ventre de sa mère, le mal, appelé péché, vient immédiatement avec lui. Et si l'homme voyait tout le mal qu'il a en lui, il dirait aussitôt que ce travail de tout faire pour le ciel n'est pas pour lui, et il ne voudrait même pas commencer le travail, mais il tomberait immédiatement dans le désespoir. C'est pourquoi on ne montre à l'homme qu'un peu de mal. Et pour ce peu de mal, l'homme commence à demander au Créateur de l'aider. Alors, on révèle à l'homme encore un peu de mal, et il commence à nouveau à demander au Créateur de l'aider. Ainsi, après chaque demande d'aide, on peut lui montrer un peu plus de mal. Et ainsi, il continue à ajouter des demandes, et on lui ajoute la révélation du mal qui se trouve en lui, jusqu'à ce que l'homme adresse toutes ses prières pour tout le mal qui se trouve en lui. Alors, l'homme reçoit ce bien qu'il demande, c'est-à-dire le désir de donner pour lequel il est entré dans le travail, afin d'obtenir ce désir qui est le désir du Créateur, dont le désir est uniquement de donner. Il s'ensuit que si l'homme recevait le désir de donner pour un peu de mal, il penserait déjà que cela lui suffit. Et s'il avait de la satisfaction dans le travail, il s'ensuivrait que tout le mal qui resterait en lui, pour lequel il n'aurait pas reçu la correction du désir de donner, resterait en lui sans aucune correction. Tandis que, lorsqu'on voit d'en haut qu'à chaque fois il demande de l'aide pour le mal qui se révèle en lui chaque jour, alors tout le mal qui est en lui, c'est-à-dire qui s'est révélé en lui, et pour lequel il demande de l'aide d'en haut, l'aide qu'il reçoit maintenant par ses prières, c'est qu'on lui révèle le mal, afin que de cette manière, tout le mal se révèle à lui. Et ensuite, lorsqu'il recevra l'aide d'en haut, alors tout le mal sera corrigé en vue de donner. Car puisqu'il n'a pas reçu en cours de route le désir de donner, Il n'a donc aucune raison d'être satisfait. C'est pourquoi il prie à chaque fois qu'on lui donne le désir de donner. Et alors, par ses prières, lorsqu'il demande au Créateur de lui donner l'aide, il y a de la place pour que le mal se révèle en lui, du fait qu'il se tient et crie pour qu'on lui donne l'aide dont il a besoin. Et cela ressemble, par exemple, à ce qu'un médecin expert est arrivé dans le pays qui guérit toutes les maladies du monde que l'homme peut avoir. Seulement, il est possible d'entrer chez lui une seule fois. Et tout malade qui entre chez lui, pour autant de maladies que le malade lui dit, il le guérit. Et il y eut des malades qui entrèrent chez lui pour des maladies d'estomac, et le médecin le guérit. Et ensuite, il fut révélé au malade qu'il avait une maladie du cœur, par exemple, et il veut entrer chez le médecin. Mais puisqu'il a déjà été chez le médecin, et que le médecin ne reçoit pas une seconde fois, il se trouve qu'il reste avec sa maladie toute sa vie. Et un autre malade entre et dit qu'il a une maladie de cœur, et une maladie d'arthrite, et il souffre aussi de la vésicule, que d'autres médecins lui ont dit qu'il était aussi malade de cela. Et il entre chez ce médecin expert, et il le guérit de tout en une seule fois. Tandis que chez les autres malades, qui ne connaissaient pas leur maladie,

du médecin une certaine pilule et que cette pilule révélera toutes les maladies qu'ils ont. Et ensuite, il leur donnera le remède lorsqu'ils viendront chez lui. Et toutes les maladies que chacun a, il guérira en une seule fois. Et les malades ne comprirent pas ce que le médecin leur avait dit. Et au moment où ils reçurent la pilule que le médecin leur avait donnée, lorsqu'ils s'étaient inscrits pour prendre rendez-vous chez le médecin, alors chacun vit qu'il était un peu malade. Et ce médecin lui donna un remède et il guérit. Maintenant, il voit l'expertise du médecin, qu'il devient maintenant plus malade qu'il ne l'était. Auparavant, il souffrait d'une maladie, et maintenant il voit qu'à chaque fois, sa situation devient pire. C'est-à-dire que parfois il souffrait de maux de tête, et maintenant il a des douleurs au cœur, et des douleurs à l'estomac, et ainsi de suite. Tous crièrent contre les intermédiaires qui leur avaient conseillé d'aller chez ce médecin, car ils deviennent plus malades depuis qu'ils sont allés chez le médecin. Et le médecin lui-même ne s'est pas encore occupé d'eux. Seulement la secrétaire du médecin, au moment où il s'est inscrit pour prendre rendez-vous chez le médecin qui lui a donné une pilule, et sa situation devient chaque jour pire. L'analogie est la suivante. Lorsque l'homme s'inscrit pour travailler dans le service de la sainteté, c'est-à-dire pour atteindre la qualité du désir du lieu, qui est le désir de donner, et on lui dit que le médecin guérit toutes les maladies en une seule fois, que notre maladie s'appelle « désir de recevoir pour soi-même », et afin que le désir de recevoir se révèle à l'homme dans toute la mesure de son mal, autrement, si l'homme demande au Créateur de lui donner de l'aide, afin qu'il ait la capacité de surmonter le désir de recevoir et de faire des actions en vue de donner, alors cet homme recevra de la satisfaction dans le travail du désir de donner. Il en résulte que le mal reste en lui, seulement il n'est pas révélé, à l'exemple de la matérialité où l'homme est malade et ne sait pas quelle est sa maladie. Et il faut faire des examens pour savoir quelle est la maladie. De même, chez l'homme qui veut travailler et fournir des efforts afin d'atteindre la capacité de faire le désir du Créateur, alors l'homme ne connaît pas sa maladie. Et ce n'est que par la Torah et le travail qu'il est possible de savoir quelle est sa maladie. Et c'est comme on dit nos sages, celui qui ressent une douleur à la tête, qu'il s'occupe de la Torah. Et l'explication de mon père et maître, que sa mémoire soit bénie, est la suivante, c'est-à-dire qu'il a des pensées étrangères. Celui qui ressent une douleur dans ses entrailles, c'est-à-dire que le désir de recevoir dans ses entrailles le domine, etc., selon ce principe. C'est pourquoi il est nécessaire d'abord que tout le mal en l'homme se révèle, et il ne reçoit pas le désir de donner immédiatement après avoir fourni des efforts pendant un certain temps. Mais, comme il a été dit plus haut, jusqu'à ce que tout le mal qui se trouve en lui soit révélé. Alors, lorsqu'il reçoit le désir de donner, celui-ci réside sur tout le mal en lui. Il s'ensuit que le fait que l'homme voit qu'il devient chaque fois plus mauvais, c'est un signe qu'il marche sur le chemin de la vérité. Et la preuve en est que le chemin qu'il suit fait son effet. Et c'est à l'exemple d'un médecin qui donne un remède à un malade, et celui qui vient chez le médecin et lui dit « Maintenant, à cause de ton remède, l'état de la maladie est devenu pire. » Alors le médecin lui dit, « Au contraire, maintenant je vois que mon remède a commencé à agir. Seulement d'abord il agit selon cet ordre, et ensuite il agit selon un autre ordre, jusqu'à ce qu'il revienne à la santé. » Et selon ce qui précède, nous comprendrons ce que nous avons demandé,
que signifie « ils font le désir du Créateur ». On peut expliquer le désir de donner, c'est-à-dire que son désir est de faire du bien à ses créatures, qu'il veut que les créatures jouissent. De même, l'homme

0: parvenir à atteindre ce désir de donner, car il veut la dvekut avec le Créateur, ce qui est l'équivalence de forme. Et puisque l'homme a été créé avec un désir opposé, qui est un désir seulement de recevoir et non de donner, il a donc un grand effort à fournir pour l'atteindre. Tandis que dans la matérialité, où l'homme travaille et reçoit un salaire, cela n'est pas appelé effort, car ce n'est pas contre la nature, puisque toutes ses actions sont pour son propre bénéfice. Tandis que, dans le travail pour atteindre le désir du Créateur, c'est-à-dire le désir de donner, où l'homme ne fait rien sauf ce qui apportera un bénéfice au Créateur et non à lui-même, cela est un effort, car c'est contre la nature. Et cet homme ne peut pas atteindre ce désir par sa propre force, mais le Créateur doit le lui donner. Et c'est ce qu'on appelle « le Créateur fait grâce à cet homme », car il est impossible d'atteindre cela, sauf par un miracle au-dessus de la nature. Il s'ensuit qu'il n'y a pas d'autre conseil pour atteindre ce désir, si ce n'est par le port de la face. Et c'est ce qui est écrit, que le Créateur élève sa face vers toi. Et le Midrash explique que cela se produit lorsque l'on fait le désir du Créateur, c'est-à-dire lorsque l'on travaille sur le travail de comment atteindre ce désir. Alors, le Créateur est obligé de donner à l'homme l'aspect de la face du Créateur, appelé l'aspect du Neshama, c'est-à-dire qu'on l'aide dans cela, on lui donne une âme sainte, ce qui est l'aspect de la face du Créateur, car il n'y a pas d'autre conseil pour mériter le désir du Créateur, si ce n'est par la face du Créateur. C'est ce qui est écrit, que le Créateur élève sa face. Il n'en est pas ainsi pour ces personnes qui ne s'occupent pas de la Torah et des mitzvot afin de mériter le désir du Créateur, mais dont l'occupation de la Torah et des mitzvot est pour la récompense. Elles n'ont pas besoin de la face du Créateur appelée l'aspect de Neshama, car elles ne vont pas à l'encontre de la nature. C'est pourquoi, dans la mesure où elles croient en la récompense et la punition, elles peuvent déjà s'occuper de la Torah et des mitzvot, car la récompense les éveille au travail. Il s'ensuit qu'au moment où elles ne font pas le désir du Créateur, c'est-à-dire que leur occupation de la Torah et des mitzvot n'est pas pour que le Créateur leur donne le désir de donner, mais une récompense pour le désir de recevoir, il est écrit à leur sujet qui n'élèvera pas la face car elles n'ont pas besoin de l'aspect de Neshama que le Créateur leur donnerait, car la face du Créateur est la lumière du Créateur, appelée Neshama Kdosha, âme sainte, que l'homme reçoit afin qu'elle le ramène vers le bien, ce qui s'appelle l'aide d'en haut, comme mentionné plus haut. Il s'ensuit selon cela, ce qu'ils ont dit, au moment où l'on ne fait pas le désir du Créateur, alors le Créateur n'élève pas sa face, car ils n'ont pas besoin que le Créateur leur donne l'âme pour les ramener vers le bien, car ils ressentent qu'ils sont bons. C'est-à-dire qu'ils accomplissent la Torah et les mitzvot dans tous leurs détails et précisions. Et quelle est la raison pour laquelle ils s'occupent de la Torah et des mitzvot? C'est la récompense. Dans la mesure où ils croient en la récompense et la punition, ils sont capables de travailler dans le travail de la sainteté, comme mentionné plus haut, car cela n'est pas en contradiction avec le désir de recevoir. C'est pourquoi, précisément, au moment où l'on fait le désir du Créateur, c'est-à-dire que leur travail dans la Torah et les mitzvot a pour raison « j'ai créé le mauvais penchant, j'ai créé la Torah comme remède », alors ils étudient la Torah afin de sortir de la domination du désir de recevoir, qui est appelé « mauvais penchant ». Ils ont besoin de la lumière de la Torah, par laquelle ils mériteront le désir du Créateur, qui est le désir de donner. Et par cela, nous comprenons ce que nous avons demandé, qu'est-ce que la face du Créateur. La réponse, c'est la lumière, ce que le Créateur donne, une âme sainte à l'homme, pour le ramener vers le bien. Et selon ce qui précède, il est aussi compris ce que nous avons demandé, qu'est-ce que il ne prendra pas de pot de vin. N'est-ce pas que le fait de faire le désir du Créateur, cela en soi est comme un pot de vin? La réponse est que celui qui veut que le Créateur lui élève la face, c'est-à-dire qu'il donne l'aspect de Neshamak de chat, ce n'est pas pour l'utilité de l'homme. L'homme demande que le Créateur lui élève la face. Mais au contraire, il veut que le Créateur lui accorde sa faveur, afin qu'il sorte de son propre intérêt et qu'il ait la capacité de travailler uniquement pour l'intérêt du Créateur et non pas pour son propre intérêt. Ainsi, il ne veut pas que le Créateur lui donne quelque chose pour son propre intérêt, comme on dirait que l'homme donne un pot de vin au Créateur, de la même manière que l'on donne à quelqu'un un cadeau et son intention est que celui qui reçoit le cadeau lui donne quelque chose pour l'intérêt de celui qui donne le cadeau. Mais ici, l'homme fait le désir du Créateur, qui signifie que l'homme veut qu'il soit possible de faire le désir du Créateur, et il demande que le Créateur lui accorde sa faveur, c'est-à-dire qu'il ait la capacité de faire toutes ses actions pour le nom du ciel. Et par cela, il nous est compris que le mauvais penchant est le désir de recevoir, et le remède est la force de sortir de la domination du désir de recevoir. Et la Torah est appelée la lumière de la Torah, qui est l'intériorité de la Torah, qui est l'âme de la Torah. Fin de l'article.
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0: Nous reprenons la lecture du début de l'article, écrit de Rabash, volume 2, article 32, que signifie « Israël fait le désir du Créateur dans le travail ». Israël fait le désir du Créateur dans le travail. Nos sages, Midrash Rabba Nasso, ont dit, et voici leurs mots. Un verset dit « Le Créateur élèvera sa face vers toi ». Et un autre verset dit « Qui n'élève pas la face ?» Comment ces deux versets se réalisent-ils ? Lorsque Israël fait le désir du Créateur, le Créateur élèvera sa face vers toi. Et lorsqu'ils ne font pas le désir du Créateur, qui n'élève pas la face ? Jusqu'ici, c'est moi. Voici, ce propos est difficile. A. Si l'on fait le désir du Créateur, pourquoi a-t-on besoin que le Créateur élève sa face? N'est-ce pas qu'ils sont en ordre, c'est-à-dire, qu'ont-ils encore à faire pour être en ordre? B. Il est écrit, Dvarim, qui n'élève pas la face et ne prend pas de pot de vin. Or, si l'on fait le désir du Créateur, il n'y a pas de plus grand pot de vin que cela. Comme on le voit entre un homme et son prochain, celui qui veut que le juge se tienne à ses côtés lors du jugement, il fait le désir du juge. Et en récompense, le juge penche lors du jugement de son côté et l'innocente. Si c'est ainsi, quelle est la réponse? Que si l'on fait le désir du Créateur, il élève sa face. Et comme s'il acceptait un pot de vin, il semble. Voici, pour comprendre ces deux questions ci-dessus, nous devons comprendre A, que signifie la face du Créateur et que signifie il n'élève pas la face. B, que signifie faire le désir du Créateur et que signifie ne pas faire le désir du Créateur. C, voici, nos sages ont dit, le Créateur a dit, j'ai créé le mauvais penchant, j'ai créé la Torah comme remède. Et il faut comprendre ce qu'est le mauvais penchant et ce qu'est le remède. D, ils ont aussi dit à nos sages, j'ai peiné et j'ai trouvé, crois. Je n'ai pas peiné et j'ai trouvé, ne crois pas. Et il faut comprendre ce qu'est la peine. C'est-à-dire, pourquoi, précisément, dans la Torah et les mitzvot, ont-ils dit qu'il n'y a pas de peine? Et sans peine, on ne donne rien. Quelle nouveauté y a-t-il ici? N'est-ce pas que dans le monde matériel, c'est-à-dire là où il n'y a pas de lien avec le service du Créateur, on ne donne rien non plus sans travail et peine. Comme nous voyons, l'ordre du monde est que l'homme va travailler, comme il est écrit, l'homme sort à son ouvrage, à son travail jusqu'au soir. Si c'est ainsi, quelle est la nouveauté que, dans la Torah et les mitzvot, il faut donner de la peine? Et sans peine, on ne donne pas de récompense, au point qu'ils nous disent, j'ai trouvé et je n'ai pas peiné, n'y crois pas. N'est-ce pas que même dans la matérialité, il n'existe pas une telle chose que l'homme obtienne quelque chose sans peine? Si c'est ainsi, il faut comprendre ce qu'ils ont dit. Je n'ai pas peiné, j'ai trouvé, n'y crois pas. Nous passons au cours du 7 juillet 2002. Nous avons lu une partie de l'article dans le volume 3 de Shlavei HaSulam, Parashat Nasso. Que signifie Israël accomplit le désir du Créateur dans le travail? Le Rav nous explique ce qui est écrit ici. La voie de la Torah est inverse à la raison des maîtres de maison. La raison de la Torah est inverse à la raison des maîtres de maison et la voie de la Torah est inverse à leur voie. Qu'est-ce que cela signifie? Un maître de maison est quelqu'un qui va droit, directement, selon sa nature, selon le désir de recevoir que le Créateur a créé en lui. Et alors, d'une façon simple, ouvertement, devant ses yeux, il travaille et demande une récompense et travaille selon récompense et punition. Et il comprend que la façon dont il travaille est entièrement bien, jusqu'à la mesure où on sait qu'il est possible de recevoir de tout petit plaisir dans le recevoir, seulement ce qui est permis de recevoir afin de recevoir. Ce sont des délices limités, appelés délices corporels ou animaux. Ils sont appelés corporels du fait de l'intention dans le but de recevoir. Le monde entier travaille ainsi et court après tous ses délices. L'homme sait que selon son effort, il peut recevoir et qu'il aura une récompense selon son effort. Cependant, ceux qui entrent dans le véritable travail, c'est-à-dire qu'ils ne travaillent pas selon le désir de recevoir et le désir qui lui correspond. Plutôt, ils vont acquérir un massar qui sépare le désir de recevoir du délice. Ils travaillent selon le principe de donner autant qu'il est possible au moyen du désir de recevoir. Cela signifie qu'ils avancent par une voie inverse à la première nature qui se trouve dans la réalité. Et là, les réactions sont différentes. C'est-à-dire qu'un homme qui va travailler comme travaille le monde entier, c'est que plus il s'efforce, plus il gagne à l'intérieur de son désir de recevoir. L'homme qui va développer son désir de donner et qui reçoit en lui, à l'intérieur du désir de donner, une récompense, doit également examiner sa production, son résultat dans le désir de donner, et non avec les yeux du désir de recevoir. Si maintenant il va construire un kli du désir de donner, alors Il doit aussi examiner selon les principes du don comment il progresse. Ce qui nous arrive, c'est que nous sommes confus. Et d'un côté, je me trouve dans une société, une méthode, une étude et une orientation avec lesquelles je vais développer et construire un cli du désir de donner. Cependant, à l'intérieur de ce cli, j'examine combien je reçois selon ma nature première, celle du désir de recevoir. Alors il en ressort certainement pour moi que je n'ai rien. C'est encore pire chaque jour, je me sens plus vide. Et c'est juste. Nous construisons un cli et nous examinons son remplissage selon l'autre cli. Cela ne fonctionnera pas. C'est pourquoi celui qui progresse vers la spiritualité, c'est-à-dire vers le but de donner, doit interpréter ainsi la spiritualité. Ce n'est pas que j'aurai encore des délices supplémentaires. La spiritualité est appelée dans le but de donner. Voilà la définition de la spiritualité. Ainsi, plus il révèle que sa nature est mauvaise dans son désir de recevoir, qu'elle devient toujours pire, qu'il est chaque fois plus égoïste et plus éloigné du désir de donner, plus il doit voir qu'un cli lui est révélé. Et alors, c'est sa récompense. Et il doit s'en réjouir. Pourquoi ? Car tant que l'homme ne révèle pas tout le cli de son désir de recevoir, qu'il ne le regrette pas et ne crie pas au secours, c'est-à-dire tant qu'il ne regrette pas d'être entièrement dans le but de recevoir, qu'il ne vérifie pas qu'il est lui-même incapable de corriger son cli dans le but de donner, et qu'il ne crie pas au secours, donne-moi un massar, je veux être différent, tant que ce travail n'a pas été accompli sur tout le cli du désir de recevoir, il ne sort pas vers l'enseignement, vers la spiritualité, et ne franchit pas le marsum. C'est pourquoi chaque fois qu'il progresse, c'est-à-dire qu'il révèle davantage son propre vide, combien il est inverse, combien il est faible, et combien il n'est absolument pas dans le don, il doit être heureux. Il doit s'examiner dans le nouveau cli, dans le but de donner, et voir qu'il se trouve constamment dans un gain. Il ne doit pas s'examiner dans le cli de ceux qui reçoivent, qui jouissent. Cela ne va tout simplement pas ensemble. C'est pourquoi tel doit être le travail, un effort pour acquérir un cli dans le but de donner, mais aussi un effort pour mesurer, examiner et voir correctement ce cli dans les kélim du don. Il y a donc ici un travail de l'esprit et du cœur. Il y a une sorte de division intérieure. Alors que l'homme se trouve encore dans le désir de recevoir, il doit regarder comme depuis l'autre côté du désir de donner, comment il se développe. Certainement ici, il y a une sorte de contradiction intérieure dans l'homme, tandis qu'il ne franchit pas le marsum. Il en est ainsi. Et comme le Bala Sulam le dit, dans l'introduction au test, seuls les héros dont la patience a tenu ont véritablement vaincu ces gardiens qui se tiennent à l'entrée. Et alors vraiment, ils sont entrés dans le palais du roi. Uniquement grâce à leur mesure de patience, révéler encore le mal, ressentir encore combien cela est désagréable, combien ils sont faibles, et ainsi de suite. Mais voir en cela un bon résultat, chaque fois, un ajout au kélim du don. Et alors, ce n'est pas difficile. La société doit soutenir cela, ainsi que les livres. Toute la voie doit être telle que, dans notre société, vraiment, nous apprécions la révélation du mal. Non pas que le mal lui-même soit pour nous comme doux ou comme bon. Non pas que Dieu nous en garde, sinon il ne serait plus mauvais. C'est plutôt la révélation du mal, la révélation de la faiblesse, qui sera pour nous le signe du bien. Il ne faut pas s'enorgueillir de cela, sinon cela redevient une clipa. Il ne faut pas s'enorgueillir de cela ni s'en réjouir, au sens de, d'en jouir. Ce serait une sorte de masochisme. C'est également la clipa qui dit « Prends plaisir à cela, souffre de cela ». Toute la souffrance vient de la clipa. Plutôt simplement, il faut apprécier que maintenant, de nouvelles étapes vers le but de donner me sont révélées, afin de donner. Quoi ? J'ai un problème avec ce passage sur le but de donner. D'accord, j'accomplis des actions, peu importe ce que je fais, et chaque fois je découvre réellement en moi combien j'ai encore un peu de désir ici et combien c'est mauvais. Cela fait également mal, en vérité, car c'est ainsi que je le ressens. Le Rav, cela ne se voit pas tellement sur toi, mais admettons, l'étudiant. D'accord, peu importe, mais c'est ce que je ressens. Le problème, c'est que je dis, c'est que dire, je veux être dans le but de donner, peut-être que je veux qu'il change ma nature, qu'il l'inverse en quelque chose que je ne connais pas. Mais si je dis simplement dans le but de donner, cela ne sont que des mots, cela reste au niveau des mots, je n'ai pas en moi le ressenti de ce que c'est, de ce que je veux, alors comment puis-je examiner et lui dire je veux cela en définitive, je veux seulement qu'il change cela en moi, qu'il m'enlève cette maladie. Je ne sais pas ce que signifie être en bonne santé. Le Rav, c'est juste, nous ne savons pas ce qu'est le désir de donner, ni vers quoi nous avançons. Nous ne le savons pas. Cependant, selon ce qui m'est maintenant révélé sur le chemin, je vois que j'avance effectivement vers le but de donner, vers quelque chose qui est inverse à la nature. Je peux le dire selon des signes. Comment j'avance, je ne le sais pas. On dit que la lumière environnante agit sur moi. Je ne le sais pas non plus comment elle agit sur moi. Comment cela change soudainement, pourquoi même cela m'arrive et par quels efforts, je ne le sais pas vraiment non plus, oui. Cependant, tu vois que cela s'est produit, n'est-ce pas? Pour le moment, tu ne comprends toujours pas qu'il travaille sur toi, ni comment on travaille sur toi. Peut-être même qu'on te dit simplement « Fais des efforts uniquement afin de t'occuper à quelque chose, tandis qu'entre-temps on travaille sur toi. » Cela n'a pas d'importance. Ce qui importe, c'est que tu vois les signes sur le chemin. Ces signes sont la révélation du mal en toi. Tu commences à ressentir ton désir de recevoir comme quelque chose de mauvais. Tu commences à en souffrir, oui, et à en avoir honte, comme on le dit, bien qu'ensuite tu le surmontes pas tellement. Tu vis avec lui et tu continues. Mais il y a des personnes où l'homme le ressent réellement comme mauvais. Selon cela, tu comprends également dans ton intellect que tu progresses. En général, après une révélation du mal et après des états dans lesquels tu ressens une sorte d'innovation dans le désir de donner et le désir de recevoir, de nouveaux discernements te viennent d'une manière ou d'une autre, l'un en face de l'autre. Il te vient également une sorte d'éclair, une sorte de nouvelle compréhension, une perception un peu différente, une perception nouvelle. Voilà les signes, voilà les signes. Il est certain que, au pas suivant, tu ne sais pas non plus où tu vas, tu es de nouveau confus. Et tout aussi sage que tu aies été auparavant, tout se perd de nouveau. Mais si tu regardes toutes ces choses comme des signes écrits pour toi dans les instructions, oui, il est écrit ici dans le livre d'instructions que cela doit se passer ainsi, alors tu peux déjà t'en réjouir. Non pas te réjouir d'être confus, désespéré ou sans force, non pas de l'état lui-même, mais du fait que la vérité t'est révélée. Si tu te réjouis de cet état lui-même, tu n'auras déjà plus envie de continuer. Alors l'insensé reste assis les bras croisés et dévore sa propre chair. Alors tu ne veux plus bouger de ta place, ce n'est pas bon. Mais non pas que je ne sois pas satisfait de cet endroit, mais je remercie du fait que cette place, que cet état me soit maintenant parvenu. À partir de là, je peux continuer. C'est un signe que je suis sur le chemin. Ensuite, cela s'inversera en souffrance d'amour. Cela signifie qu'il faut travailler avec l'intellect, avec un examen intellectuel. Cet examen doit être véritable, bien que je sois encore dans le désir de recevoir. Je comprends déjà l'un en face de l'autre ce qui est appelé donner. Pourquoi est-ce que je comprends? Si je commence déjà à voir que je souffre en quelque chose du désir de recevoir, c'est parce que face à lui, la lumière s'est révélée. Alors, la différence entre les qualités de la lumière et mes propres qualités, celles de mon désir de recevoir, provoque en moi le ressenti de honte.

0: Le ressenti de souffrance. Alors, il faut se réjouir des signes. Quelles actions, même artificielles, peut-on accomplir envers un ami qui ressemble au don ? Envers un ami ? Quelles actions peut-on accomplir envers un ami dans le but de donner ? Eh bien, je ne sais pas. Si, par exemple, j'aime les fleurs, tu peux m'apporter des fleurs ? Si je ne parviens pas à me lever pour étudier, tu peux me réveiller et m'amener ici étudier. Si tu sais que cela me fera du bien de recevoir une sorte de salut de ta part au milieu de la journée, alors appelle-moi. S'il est important pour toi que je pense également au but et que cela revienne ensuite vers toi d'une manière quelque peu égoïste, ça c'est très bien. Alors appelle-moi, rappelle-le-moi. Toutes choses pouvant être utiles en relation avec le but. Dans tout ce que tu peux faire pour le but, tu vois que c'est l'égoïsme qui le fait. C'est vrai que je veux maintenant atteindre le but grâce à mon égoïsme. Et alors, c'est correct. Si tu n'utilises pas mon si je n'utilise pas mon égoïsme, qu'est-ce que je vais utiliser ? Qu'est-ce qui est encore à ma disposition ? Uniquement cela. Je ne dois pas en avoir honte. Je dois le mettre en action de toutes mes forces dans la bonne direction, autant que je la comprends. Peu à peu, la direction me sera révélée, ainsi que la puissance de mon ego, sa disposition à avancer ou à ne pas avancer, et ainsi de suite. Cela s'appelle le lishma. Que signifie le lishma ? Que maintenant je vais acquérir un but. Le but est spirituel, il est dans le but de donner. Cependant, je vais dans le but de recevoir, acquérir ce but qui est dans le but de donner. Comprends-tu combien cela est inverse ? Cependant, je n'ai pas le choix. C'est ainsi que j'avance. Voilà ce que je veux. Comme le Rav l'écrit ici, tu veux la spiritualité, tu veux travailler dans ce monde et gagner quelque chose dans ce monde. Ensuite, tu l'as regretté. Tu as vu que ce monde entier n'était que des déchets qui ne valaient pas la peine de travailler pour cela. Tu as alors activé un égoïsme plus grand, n'est-ce pas ? Tu regardes tous ces gens. Quel mépris ! Qu'est-ce que c'est ? Est-ce que c'est la vie ? Pourquoi est-ce qu'ils vivent ? Pourquoi t'aiment-ils leur vie ainsi ? Et la brûlent-ils ? Pourquoi ? Mais si tu gagnes des millions, et qu'est-ce qu'on fera finalement pour toi ? Une pierre tombale en or ? Tu vas gagner quelque chose de plus. Oui ? Alors, très bien. Un ego plus grand. C'est excellent. Alors comment peut-on s'annuler devant un ami si l'on a aussi le but, si l'on veut exercer là une pression la plus forte que l'on doit également s'annuler ? Rav, je ne suis capable de m'annuler envers un ami qu'à condition de comprendre vraiment que je n'ai pas d'autre choix que d'être lié à lui. Si je me trouve dans une unité commando, oui, et que nous dépendons les uns des autres réellement pour la vie ou la mort, alors je n'ai pas le choix, je n'ai pas non plus tellement de difficultés à m'annuler devant les autres. J'ai été plusieurs fois dans ma vie dans des situations où ma vie dépendait d'autres hommes. Je m'annulais devant eux et j'en éprouvais de la joie. Même à l'hôpital, par exemple, dans les choses les plus simples que le monde connaît. Un homme vient vers moi, je vais maintenant t'endormir, t'ouvrir et faire une correction à l'intérieur de ton corps. Et toi, tu seras en bonne santé, je sauve ta vie. Je lui embrasse les mains, je lui paye de l'argent. Fais-le moi seulement. Et j'ai un problème, je veux être son ami. Il me ramène à la vie. Alors mon ego est inverse. Mon ego travaille réellement à plein régime, uniquement afin de me connecter à lui. Je cherche comment je peux lui faire du bien, ceci, cela, autre chose, pourvu qu'il me sauve, n'est-ce pas ? Cela m'a été clairement révélé dans d'autres endroits aussi, où je dépendais réellement d'autres hommes pour ma vie, j'apprenais toutes ces choses. Tu entres chez un fonctionnaire dont tu dépends. À cet instant, tu veux devenir son ami. Pourquoi pas ? Tu dépends de lui. Je vois ma fille venir me demander de l'argent. Je vois ma fille venir me demander de l'argent. Papa, allez, allez. Pendant cet instant, je suis papa. Pendant cet instant, je suis ainsi son ami. Ensuite, on n'a plus besoin de toi. C'est fini. Voilà comment je dois être. C'est bon, c'est un ego normal. C'est ainsi que je dois dépendre de quelqu'un qui... Vraiment, il doit y avoir une conscience intérieure, un certain ressenti que sans lui, je ne parviens pas. Et c'est difficile. Mais si tu vois qu'il commet apparemment une erreur concernant le but, tu le vois depuis toi-même et tu vois également qu'il n'y a pas où te revêtir en lui, tu dois également tout annuler devant lui, alors tu t'annules. Je n'ai pas compris. Que le but, tu vois que le but est plus important, qu'il faut l'orienter dans une autre direction. Oui, l'importance du but m'oblige à m'annuler devant l'ami, oui, bien sûr. L'importance du but signifie que le but est plus important que mon ego particulier, plus important que ma vie personnelle. Je ne veux pas rester assis chez moi sans parvenir au but, c'est fini pour moi. C'est ce qui est le plus important pour moi. Alors je m'annule. Comme avec le médecin. C'est un exemple simple. Oui. Nous disons que la société est en fait le facteur le plus significatif qui fasse avancer l'homme. Cependant, nous disons sans cesse que j'ai besoin d'une société qui fasse seulement grandir en moi l'importance du Créateur. D'un autre côté, nous disons que la progression elle-même se fait par la reconnaissance du mal. Alors pourquoi est-ce que je ne prendrais pas, au lieu de 10 hommes qui me crient « le Créateur est grand », 5 hommes qui me crient « le Créateur est grand » et 5 autres qui me disent « ce n'est qu'une petite ordure dans le but de recevoir ». Ils me donneraient constamment le contrepoids, également depuis l'extérieur, et cela me faciliterait l'examen à l'intérieur. La société donne à l'homme un très grand nombre de discernements, positifs comme négatifs, de toutes sortes. Je ne sais pas, parce que peut-être que ta question est, peux-tu les acheter avec de l'argent? Supposons que j'ai de l'argent. Je suis un homme riche. J'achète maintenant 10 hommes. Ou 1 million d'hommes qui me crient constamment que cela est important, que ceci, cela, est-ce que cela fonctionnera? Cela fonctionnera. Car en définitive, je me trouve maintenant dans mon désir de recevoir, dans mon animal. Mon animal est impressionné par ce qu'il entend et par ce qu'il voit. Si je pouvais acheter avec de l'argent 1 million d'hommes qui travailleraient sans cesse de cette manière, qui me crieraient que le travail du Créateur est important et qui joueraient devant moi un véritable jeu, demande à Demidov, il te dira. Voilà. Je paye à chacun 10 000 shekels par mois. Tous autour de moi jouent véritablement devant moi comme s'ils étaient en adhésion avec le Créateur. Je mets en scène vraiment quelque chose d'énorme. Alors j'entre à l'intérieur, bien que j'ai payé, que j'ai moi-même payé, j'ai donné l'ordre. Jouez ce jeu, bien que je sache à l'avance qu'ils le font uniquement pour l'argent. J'entre à l'intérieur. Au bout d'un instant, c'est fait, je suis influencé par eux. Ils me donnent la force, ils me donnent une impression, ils me donnent une élévation. Je vais réellement acquérir et j'acquiers la spiritualité. Eux, ils acquièrent leur salaire. Car j'ai besoin d'être influencé par eux à l'intérieur de mon désir de recevoir. Mon désir de recevoir fonctionne parfaitement ainsi. Il sera impressionné par cela. Voilà ce que nous demandons dans la société. Sinon, je n'aurais pas besoin d'une société comme la tienne. J'aurais besoin autour de moi d'une société composée de Rabbi Shimon, du Baal HaSulam et d'hommes de cette sorte. Mais on dit ici, non, prends ces hommes ordinaires, exactement comme toi, qui veulent seulement le but, et faites des efforts les uns envers les autres dans ce jeu. Voilà ce que je demande. Il est clair pourquoi j'ai besoin que la société fasse grandir en moi l'importance du but et me donne envie d'avancer vers le but. Mais si à l'intérieur du but, le travail est essentiellement la reconnaissance du mal, qu'une personne de la société me crie constamment « tu es nul » afin que je voie. Si je te crie que tu es mauvais, alors tu ne ressentiras pas que tu es mauvais. Tu ne le ressentiras pas. La reconnaissance du mal doit venir comme... résultat de l'influence de la lumière environnante. Comprends-tu ? Toutes les choses que la société accomplit doivent t'inciter
1: à
0: devenir plus sensible à la lumière environnante, comme si tu l'attirais davantage et la révélais davantage. Cependant, tu dois ressentir les résultats uniquement dans ton effort face à elle, face à la lumière environnante. Que l'on te crie « mauvais, mauvais, mauvais », ça ne t'aidera pas ainsi. Ça aide parfois également d'une manière humaine. Cependant, notre progression dans son essence ne doit pas venir du négatif, mais uniquement du positif. Lorsque je suis attiré vers le but et que cela m'éclaire selon le degré d'importance que je donne au but, alors, selon ce qui m'éclaire, je vois le mal en moi. Des amis, je dois également recevoir uniquement la reconnaissance de l'importance du Créateur. Je dois progresser vers la lumière, et non parce que l'on me crie que je suis mauvais. Cela ne conduira jamais à l'amour des amis, ni à un résultat correct. Jamais.
1: Non.
0: Alors, de quoi allons-nous parler ? Du fait que si nous avançons vers la spiritualité, la mesure, le contrôle, la reconnaissance et l'examen doivent également se faire dans l'équilibre spirituel, c'est-à-dire selon les principes spirituels. Qu'étudions-nous ? Nous passons à la prochaine partie du cours, mais d'abord, voyons voir ce que nous implémentons de ce que nous avons entendu en dizaines. À la fin du cours, il y avait une définition qui est un principe pour tout le chemin, que la reconnaissance du mal d'une personne est un résultat de la lumière environnante qui agit sur lui dans la société, qui agit sur la positivité et la grandeur de la société, et pas spécifiquement sur la reconnaissance du mal. Oui, l'homme doit être dans l'amour des amis, dans la connexion à la lumière, et la lumière elle-même révèle à la personne le mal en lui, et ainsi il peut avancer. Nous devons donner aux amis un bon ressenti, de se préoccuper de leur donner l'importance du but. L'homme n'avance pas par les amis en lui criant qu'il n'est pas venu ou qu'il était en retard ou quoi que ce soit. La personne n'avance que par le fait que nous lui donnerons de plus en plus de grandeur du but, et alors il se verra lui-même à travailler, à faire des corrections. Alors il pourra commencer à demander, à prier. Et dans ce cours, le Rav a donné toute la voie de comment travailler en dizaines. Nous avons entendu que nous devrions être heureux de quelques signes qui apparaissent et être heureux de voir la bonne direction, et c'est pourquoi nous investissons. Donc si vous pouvez payer 10 personnes ou 1 million de personnes juste pour lui donner la bonne direction. Oui, j'aimerais réécouter ce cours, me réjouir de la vérité qui nous est révélé avec les astuces du Rav, que ce soit déplaisant ou tu ne te ressens comme rien, tu te ressens bassesse. Au sujet de l'aide que tu reçois de la société, le Rav a dit que la société donne à l'homme beaucoup de discernement positif, négatif, tout. Et ce que fait la société, ça te stimule pour être plus sensible à la lumière environnante. Je suis très heureux de ce que nous venons d'entendre du Rav, que la seule chose que doivent donner la société à l'homme, c'est l'importance du but et non pas des critiques, parce que cela ne mène pas à la correction. Cela ne mène pas les amis au ressenti qui est mauvais, mais cela ne fait mener qu'à la séparation. Et aussi, le Rav a expliqué que je peux ne recevoir des amis que si je ressens que je peux m'annuler envers les amis seulement si je ressens que je suis dépendant d'eux. Comme une brigade de commando, et alors je n'ai aucun problème à m'annuler. Et il n'y a que les héros qui sont patients dans le contexte du travail, de la révélation du mal, afin que cela soit doux, mais comme quelque chose à partir de quoi tu peux avancer. Et si l'ami aime des fleurs, apporte-lui des fleurs, tout ce qui peut être bénéfique par rapport au but. Nous avons aussi entendu que notre problème, c'est que nous travaillons au développement d'un récipient, alors que nous mesurons le progrès dans un autre récipient. Oui, j'ai aussi entendu comme vous qu'on doit être heureux de tout le mal qui se révèle et que nous avons besoin ici de l'aide de la société. Et le Rav a dit dans l'un des points que c'est devant les amis, pour cela, je n'en suis capable que à la condition que je comprends que je n'ai pas d'autre choix que d'être connecté à lui. Si je suis dans une unité d'élite et que nous sommes dépendants les uns des autres à la vie et à la mort, alors je n'ai pas d'autre choix et aucun problème de m'annuler devant les autres. Dans la mesure où nous devons ressentir que c'est comme ça, même si ce n'est pas comme ça, mais nous pouvons ressentir combien nous sommes dépendants les uns sur les autres et à quel point c'est grand. Oui, j'aime l'explication du Rav sur comment une personne se sent lorsque, comme s'il souffre, c'est un résultat que la lumière est apparue à l'opposé à lui. Et c'est l'écart qu'il y a entre ressentir mon désir de recevoir et les qualités de la lumière. Et cela amène un sens de honte ou bien de chagrin, ce qui signifie que nous ne dépendons que de la lumière qui réforme. J'ai principalement cela, je n'ai rien à renouveler. Si, je vais répéter ce que vous avez dit, les gars, que la révélation du mal ne peut être que par les actions de la lumière et que nous devons nous donner les uns aux autres la grandeur du but. Oui, aussi renforcer ce qui a été dit, que si l'homme s'examine dans des récipients de dons, il devrait voir qu'il bénéficie. Donc ici, il y a un récipient dans un récipient qui n'est pas de perception. Je dois ressentir que j'ai gagné, et sinon je dois probablement rechercher ce côté. Oui, nous avons entendu du prochain Rosh de Dizaine que cette semaine devrait être sous le signe de l'amour, pour le jour de l'amour. C'était une très belle ouverture pour ces questions d'amour. Alors nous devons simplement renforcer l'amour entre nous, supporter et donner à tous les amis le lieu où ils peuvent travailler dans la joie. Nous passons à la prochaine partie du cours et avant cela, nous chantons une chanson ensemble.

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1: שלום חברים יקרים,
2: bonjour les amis. On est dans l'article Le Talmud, dans on commence dans le titre. Article dans le monde, sous-titre La mesure de l'unicité à l'intérieur de l'égoïsme, son action est destruction et ruine. On est déjà dans une étape avancée dans l'article. Si vous vous rappelez sur la mesure de la vérité, les quatre mesures que l'homme fait pour avancer, il n'arrive pas. Justement, à travers les autres mesures, il essaye, et là-bas non plus, il réussit pas, et que ce soit au degré de l'homme ou au degré de l'humanité en entier. Donc, ça nous montre pourquoi. Pourquoi est-ce qu'on ne réussit pas à arriver à la paix entre nous et à la paix dans l'humanité? On va bientôt rentrer dans un clip du Rav qui nous explique et nous fait rentrer dans l'article. Et ensuite, on va lire ce sous-titre, La mesure de l'unicité à l'intérieur de l'égoïsme, son action et destruction et ruine, ce sous-titre-là. Et ensuite, on va rentrer dans une explication du Rav un peu plus élargie, qui vraiment rentre et approfondit ce point-là de l'article. On va commencer avec le numéro 5. Donc, on verra le fait que notre moi a vraiment passé toutes ces étapes, à travers la technologie, etc. Et il est déjà passé à l'étape suivante, qui est l'étape du développement spirituel. Et c'est la dernière forme duquel l'homme s'occupe. Et on passe du degré animal à vraiment passer au degré de parlant, au degré qui ressemble à l'homme. Le degré d'Adam, d'homme. Ça, c'est l'étape à laquelle on se trouve. Selon notre développement et selon notre évolution, il n'y a rien à faire. Et donc, à cette étape-là, on a besoin de plus en plus en plus en plus à rentrer dans le travail de la construction de la nouvelle société humaine, de nouvelles relations et du nouvel homme. Voilà. Et ici, on verra que vraiment tous les délices se révèlent ce qu'on voulait vraiment recevoir dans l'étape précédente, qui était impossible de révéler et de le recevoir au degré de la bête, où on était au degré animal, mais seulement au degré parlant. Parce que toutes ces formes sont obligées d'être semblables au créateur.

0: Bon.
1: Bien, on s'est beaucoup rejeté encore, mais c'est clair pour nous qu'il n'y a rien à attendre de ce monde-ci, de plus de délices, et se révèle dans ce monde seulement plus de souffrance, qui vont nous obliger soit à recevoir la forme correcte, soit à rentrer dans ses malheurs et dans ses problèmes. Et ensuite, ils font leur travail, grâce à eux, on parviendra déjà à plus intelligent et on parviendra à des décisions correctes. Donc, on ne veut pas attendre les douleurs qui vont nous faire avancer vers des formes correctes. C'est pour ça qu'on est ici maintenant. Et on a vraiment un esprit de fête ici dans l'étude. Je pense que c'est grâce que tous les amis qui sont venus de toutes les extrémités d'Israël, le Carmiel, le Beersheba, du nord au sud, je vois les jeunes, je vois de nouvelles dizaines. Il y a des stagiaires qui viennent du monde entier, les amis eux. Oui, on prie que cet endroit-là soit explosé vraiment de plein d'amis, qu'on puisse remplir pas seulement cet étage-là, mais tout le bâtiment, voilà. Donc, le Rav dit qu'on se trouve dans un nouveau étage d'évolution. C'est bon, dans la matière, on a tout fini, tout ce qu'il y avait besoin, donc on a tout. Mais maintenant, c'est seulement le développement à avoir des formes de l'homme pour ressembler au Créateur, et ça doit être notre intention pendant l'étude, que la lumière qui vient vers le bien nous influence pendant qu'on lit les paroles du Rav et du Bala Soulam, et où on est à les qualités de l'homme, du don, de la délicatesse envers l'ami, et qu'on puisse ressembler en cela au Créateur. Maintenant, on va lire dans les dizaines ce qu'on étudie aujourd'hui, le sous-titre « La mesure de l'unicité dans l'égoïsme, son action est seulement destruction et ruine. La mesure de l'unicité à l'intérieur de l'égoïsme, son action est destruction et ruine. » Faites attention, c'est pas ce qui est mis dans le mail, s'il vous plaît. La mesure de l'égoïsme, son action est ruine et destruction. Et tu vois comment les destructions nous se heurtent et combattent l'une l'autre, et non seulement d'un groupe à l'autre, dans chaque homme individuel, et se trouvent les quatre mesures qui dominent en lui en même temps, ou l'une après l'autre, en combattant en son sein, jusqu'à ce qu'il n'ait pas la place pour que la raison droite les ordonne et les amène à un accord absolu unique. Et la vérité est que la racine de tout ce grand mélange qui règne en nous n'est rien d'autre que la mesure de l'unicité mentionnée plus haut, qui se trouve en chacun de nous plus ou moins. Et bien que nous ayons expliqué à son sujet une raison belle et élevée, très sublime, que cette mesure nous vient directement du Créateur, l'unique du monde, qui est la racine de toute la création. Néanmoins, du fait que le ressenti de l'unicité s'est installé dans notre égoïsme étroit, son action est devenue destruction et ruine, jusqu'à ce que soit devenue la source de toutes les ruines qui ont été, qui seront dans le monde. Et comme il a été dit, il n'y a pas un seul homme au monde qui en soit libre. Et toutes les différences ne sont que dans les manières de l'utiliser, soit pour les convoitises du cœur, soit pour le pouvoir, soit pour l'honneur, dans lesquels les créatures se distinguent les unes des autres. Mais le point commun à toutes les créatures du monde, et chacun de nous se tient pour exploiter toutes les créatures à son propre avantage par tous les moyens qui se trouvent à sa disposition, sans prendre en compte du tout qu'il va se construire sur la ruine de son prochain. Et ici, il n'importe pas du tout la justification que chacun se fabrique pour lui-même selon l'intention qui lui convient. Car le désir est la racine de la raison, et l'intellect n'est pas la racine.

et non seulement d'un groupe à l'autre, mais en chaque homme individuel se trouvent les quatre mesures qui dominent en lui en même temps, ou l'une après l'autre, et combattent en son sein jusqu'à ce qu'il n'ait pas de place pour que l'intellect droit les ordonne et les amène à un accord absolu unique. Et la vérité est que la racine de ce grand mélange qui règne en nous n'est rien d'autre que la mesure de l'unicité, mais ce n'est plus haut, qui se trouve en chacun de nous, plus ou moins. Et bien que nous ayons expliqué à son sujet une raison belle et élevée, très sublime, que cette mesure nous vient directement du Créateur unique du monde, qui est la racine de toutes les créations. Néanmoins, du fait que le ressenti de l'unicité s'est installé dans notre égoïsme étroit, son action est devenue destruction et ruine, jusqu'à ce que, pour les amis, avant qu'on rentre dans le cours du Rav, on va passer courtement sur les paroles ici du Baal HaSulam. Parfois, c'est difficile aux gens qui ne sont pas habitués à sa langue de comprendre ce qu'il dit. Donc, maintenant, avant de regarder les paroles du Rav, donc vraiment, on va résumer ensemble ce que nous dit le Baal HaSulam sur les paragraphes. Donc, le sujet, c'est la mesure de l'intérieur de l'égoïsme, son action et destruction et ruine. Donc, le Baal HaSulam nous dit que les mesures qu'on a clarifiées, les mesures, se contredisent l'une avec l'autre, non seulement à l'étape, à l'état social, mais aussi en chacun de nous. En tant que créature. Et c'est impossible de les arranger et de les amener comme ça à un accord pour qu'ils agissent en harmonie. Et après, il explique comment. En fait, toute la racine de ce bandel est intérieure et intérieure, c'est la mesure de l'unicité, dont on a parlé plus tôt dans l'article, qui affecte du fait que notre racine, c'est seulement l'unique qui est, l'unique est uni, et c'est pour ça que quand on en arrivera à la fin de la correction, et nous aussi, on sera tous uniques, unis et un. Et donc, c'est pour, avant ça, il faut se corriger en acquérant la mesure de don. Et donc, cette unicité, ce qui se trouve dans l'égoïsme 3, elle nous cause le fait de se produire l'un avec l'autre et à l'intérieur de nous-mêmes. Donc après, il nous explique que chacun de nous, vraiment chacun, se mesure, se comporte selon l'unicité, la nature qui est d'exploiter les autres et de vivre par leur ruine. C'est comme ça que ça s'appelle le sous-titre, et quand plus l'homme se trouve dans une qualité comme ça, où il exploite les autres pour soi-même, chacun se justifie soi-même de par sa propre nature, mais tout ça, c'est leur action. Maintenant, on va rentrer dans le clip du Rav, clip numéro 1. On va rentrer dans une explication, regarder les explications, on va écrire nos questions, etc. Clip numéro 1. Nous, on rentre dans un problème, on ne peut pas plus avancer d'une manière habituelle comme avant, et dans notre monde. C'est notre ego qui grandit et qui donne à chacun le sentiment de son unicité. Si je suis seul, unique, particulier dans le monde, ça m'est difficile. Votre mère vous a probablement dit que vous êtes spécial, oui. Chacun comme ça se ressent comme ça. Oui. Mais maman, elle m'a dit que voilà, je suis très beau, que je suis très intelligent. Ça, l'homme se ressent comme ça. Du fait que notre racine se trouve du Créateur. Et pour chacun, il y a sa propre racine à lui. Donc je ressens que j'ai mon ressenti, ma racine en lui, mais chacun se ressent comme ça. Et c'est pour ça que je suis unique, et c'est pour ça que je suis spécial, et vraiment, et c'est la vérité. Et simplement que cette forme sous laquelle la racine s'est enchaînée de haut en bas, du monde de Nsof, jusqu'à mon ego, et qui est rentré dans mon ego, alors il agit dans mon autre ego, ensemble avec l'ego, d'une manière destructrice. À partir du fait qu'il se trouve dans l'ego, s'il était dans le désir de donner, alors il m'ouvrait vraiment, il
me développer jusqu'à ce que je serai comme le Créateur. Mais à partir du fait qu'il se trouve dans l'écho, il me développe à l'inverse. Manger tout le monde, exploiter tout le monde, déchirer

0: monde, etc. Et ça, c'est le problème. C'est-à-dire que l'unicité, c'est une bonne chose. Si on l'utilise correctement. Et si on ne l'utilise pas correctement, alors c'est mauvais. Et on le voit vraiment... Oui, il y a des gens spéciaux, comme ça. Mais la question, en quoi est-ce qu'ils sont spéciaux? En bien ou en mal? Malheureusement, hein? Ou pas malheureusement, oui. Mais c'est la réalité. C'est que la qualité d'unicité se trouve en nous dès le départ, oui, et elle est revêtue dans notre désir égoïste. La vérité est que la racine de toute la grande confusion qui règne en nous n'est rien d'autre que la qualité d'unicité mentionnée située, qui se trouve en chacun de nous, plus ou moins. Et bien que nous ayons expliqué à son sujet une raison belle et élevée, très sublime, parce que cette qualité se prolonge jusqu'à nous directement du Créateur, mais soit-il, l'unique du monde, qui est la racine de toutes les créatures, néanmoins, du fait que le sentiment d'unicité s'est installé dans notre égoïsme étroit, son action est devenue destruction et ruine, au point qu'elle est devenue la source de toutes les ruines qui ont eu lieu et auront lieu dans le monde. Et comme je l'ai mentionné, il n'y a pas un seul homme dans le monde qui en soit libre. Et toute différence concerne seulement les modes de son utilisation, que ce soit pour les convoitises du cœur, pour le pouvoir ou pour l'honneur, par lesquels les créatures se distinguent les unes des autres. Cependant, le côté commun à toutes les créatures du monde est que chacun de nous se tient un prêt à exploiter toutes les créatures pour son bénéfice personnel par tous les moyens dont il dispose, sans aucunement tenir compte du fait qu'il va se construire sur la ruine de son prochain. Et peu importe ici l'autorisation que chacun s'invente selon l'orientation qui lui convient, car le désir est la racine de l'intellect. Et l'intellect n'est pas la racine du désir. Et la vérité peut être dite que plus un homme est grand et remarquable, dans cette même mesure, précisément, la qualité d'unicité en lui est grande et remarquable. Ça, on le voit. Oui? Je sais pas quoi rajouter ici. C'est-à-dire que dans la mesure où vraiment on va avancer et notre désir, de jour en jour, de génération en génération grandit, alors on verra des gens plus mauvais, plus égoïstes, plus destructeurs, qui se dévorent davantage, et avec ça se révèle en même temps une dépendance les uns des autres. Une situation terrible. C'est comme dans une famille où les gens se détestent et ils peuvent ni divorcer ni s'éloigner les uns des autres. C'est simplement comme ça une situation insupportable. Hein? Et tout ça nous arrive, pas simplement du désir de recevoir. Le désir de recevoir, c'est pas le minéral, mais juste aller à l'animal. Ce point-là, l'unicité qui vient du Créateur qui se trouve en nous, ça nous apporte le ressenti du degré du parlant. Et c'est pour ça qu'elle ne se trouve pas dans notre nature, dans la nature de notre monde. Ce ressenti vient vraiment de la racine supérieure du Créateur. C'est pour ça qu'il en ressort que lorsqu'elle commence à s'éveiller, et alors qu'elle commence à s'éveiller précisément à notre époque, et c'est pour ça qu'il nous révèle qu'on est reliés les uns les autres, parce que dans notre racine, on est reliés. On n'est pas reliés selon le minéral, végétal et animal, comme on l'est vraiment à degré parlant. Donc il ressort que on se trouve vraiment devant une développement du monde très brusque, comme ça, très désagréable. Et si on ne pourra pas expliquer à chacun que le mal qui en nous vient du fait qu'on n'utilise pas correctement notre racine qui vient du Créateur, ce qui était d'unicité. que si on l'inverse, si on l'utilise dans le don les uns aux autres, comme ça se passe dans la racine, alors on gagnera une vie éternelle et la perfection, et la paix, comme cet article-là s'appelle « La paix dans le monde ». Et si on n'utilise pas correctement cette qualité d'unicité correctement, alors on ne fera que détruire tout et nous effacer mutuellement. Donc tout dépend de la reconnaissance de ce point-là, de son existence, de où est-ce qu'elle vient et de comment l'utiliser correctement. On dirait que le Baal HaSulam, il donne des solutions matérielles. Il parle de ce moitié. Est-ce que là, c'est juste le Kabbal s'occupe des solutions matérielles? Je comprends pas le problème. De quoi? Est-ce qu'on parle de mystique? On parle de ce monde-ci. Comment est-ce que l'homme, dans ce monde-ci, ouvre pour lui-même toutes les parties de la réalité dont il a besoin pour vivre correctement. Et il découvre, il révèle que la bonne vie, c'est précisément une vie où il n'y a pas de vie et de mort comme maintenant ça lui apparaît, lorsqu'il s'identifie au corps matériel et que le corps matériel vit et meurt. Alors, on arrive à travers ça à un autre développement, que si on s'identifie à ce point de notre unicité, dit le créateur appelé la racine de notre âme, alors on s'identifie à l'éternité qui ne dépend pas de notre corps, qui vit et meurt, mais une telle notion de vie et de mort n'existe absolument pas dans la réalité. Si on parvient en fait qu'on va se relier les uns les autres comme dans le système supérieur dans lequel on vient, alors on parviendra à l'éternité, à la perfection. Mais ça se produit maintenant, ici, dans cette vie. Et évidemment que cette mauvaise vie, c'est ce qui nous pousse au développement spirituel. Et à l'intérieur de la spiritualité se révèle à l'intérieur de la matérialité, à l'intérieur de notre vie. C'est pas que ce sont deux mondes comme ça séparés l'un de l'autre. Et encore plus que cela, à travers notre monde matériel, on parvient au monde spirituel, et depuis le monde spirituel, on fait fonctionner et on modifie le monde matériel. Et quand on atteint la réalité, on la voit comme une réalité unique. Quoi? Est-ce que je ressens soudainement des ailes et je m'envole au ciel? Je reste un homme et je vis ici, dans tu m'as ton prochain comme toi-même, où je révèle la spiritualité. Précisément, dans notre connexion avec les mondes, avec les hommes de ce monde, avec ceux qui marchent à quatre pattes, à deux jambes, peu importe. Et c'est vraiment comme ça qu'il faut tout réaliser. Et notre rapport au monde, est-ce que je découvre dans mon rapport à moi de don et d'amour au monde? C'est ça qui s'appelle la spiritualité. La matérialité, c'est si je veux exploiter tout et tout ce qui se révèle à moi. Et la spiritualité, c'est si je veux m'exploiter moi-même au bénéfice de ce qui se trouve en dehors de moi. Ça, c'est la différence entre spiritualité et matérialité. C'est pas quelque chose qui se trouve comme ça là-bas, à une quelconque étoile. La spiritualité et la matérialité, c'est un rapport qui part de l'homme vers l'autrui. C'est tout. Alors, à partir du fait que je commence à m'apporter aux autres dans le don et que je commence à voir leur désir comme plus important que mon désir à moi, et que je commence à ressentir la réalité qui, en eux, est ressentie comme ça, plus que ce que je ressens à l'intérieur de moi, c'est parce que je m'élève de ce monde-ci, ou ce que je ressens à moi-même, et vers le monde spirituel que je ressens en eux. Ça, c'est tout en tout la matérialité et spiritualité. C'est le fait que je révèle en eux soudainement une réalité nouvelle, infinie, sans limite, c'est correct. Mais je le découvre ici avec ce qui se trouve ici. Peut-être que en cela, j'affaiblis beaucoup l'homme, il pensait que maintenant il allait danser avec les anges. Mais évidemment que toute la réalisation, c'est ce qui se trouve dans notre monde, à l'intérieur de notre désir égoïste et avec ceux qui nous entourent, et il n'y a ici rien du tout qui apparaisse à quelconque séparation, hein, du mysticisme ou à quelque chose du genre. C'est où il est question de l'intériorité de l'homme qui découvre en lui. Et comme pour toutes les perceptions de la réalité, on découvre que ça se trouve en nous. Et ce qui semble se trouver en dehors de nous, à une certaine distance, c'est une imagination. Il n'y a rien comme ça qui existe en dehors de l'homme. On l'étudie dans la perception de la réalité, dans tout. Alors, on se demande, c'est quoi d'abord, l'atteinte de la spiritualité ou l'atteinte de la solution matérielle, comme il semble au moins que le Bas-Salam le fasse ici? Alors, tant que l'homme n'est pas prêt à améliorer son rapport au monde, tant que l'homme ne ressent pas qu'il est obligé de se soumettre et de vraiment se sacrifier soi-même au monde. C'est ce qui s'appelle le don. Sacrifier, ça veut dire, on parle de son ego. Sacrifier son ego au monde. Parce que réalité spirituelle, ça veut dire que je suis donneur, celui qui aime. Alors, ça, c'est ce qui s'appelle. Alors, comment est-ce qu'on vérifie ça? Comment est-ce qu'on voit ça? Comment est-ce qu'on y parvient? C'est seulement par notre travail dans cette petite société, puis ensuite vers le monde entier. Le travail dans la société, ça s'appelle le groupe, le travail avec le monde, ça s'appelle la diffusion. C'est que t'as pas d'échappatoire, t'as rien d'autre que ça. C'est le clé. Et en dehors du clé, il y a rien d'autre qui existe. Ce clé-là, il peut être plus profond, plus raffiné, plus complexe. Tout ça, ça dépend de comment est-ce que tu l'ouvres. C'est tout? Oui, nous a dit maintenant le Rav que la matérialité, si je veux exploiter tout et tout ce qui me révèle, et la matérialité, c'est ce qui, si je veux m'exploiter moi-même au bien de ce qui se trouve en dehors de moi. Et on a entendu aussi maintenant, on va bientôt rentrer dans un atelier autour de cet extrait-là, il nous dit comme ça. Le mal qui est en nous, extrait numéro 1. Le mal qui se trouve en nous vient du fait qu'on n'utilise pas correctement notre racine, qui, elle, vient du Créateur, dans cette mesure d'unicité. Que si on s'inverse et on utilise pour le don l'un l'autre, tel que ça ressemble dans la racine, on gagnera une vie éternelle et une complétude et le don et la paix. Encore une fois, notre mal vient du fait qu'on n'utilise pas correctement notre racine, qui elle vient du Créateur, et la mesure, cette mesure d'unicité, que si on s'inverse, on l'utilise dans le don l'un l'autre, tel que ça ressemble à la racine, alors on gagnera une vie éternelle et la perfection et la paix. Maintenant, on va parler en atelier sur une question. Notre mal vient du fait qu'on n'utilise pas correctement notre racine. Aidons-nous les uns les autres à comprendre ces choses-là. Encore, notre mal vient du fait que l'on n'utilise pas correctement notre racine. Essayons de nous aider les uns les autres à comprendre ces choses-là. C'est précisément dans le cours précédent que Rav explique à quel point est-ce que l'écart entre la lumière et le désir de recevoir qui se révèle, c'est ça ce qui cause le ressenti de la honte, et c'est donc c'est l'avancement. C'est justement ce que le Rav a expliqué précédemment. Et donc justement, on avance et sans la lumière, on peut ressentir le mal et avancer avec. C'est pour ça qu'on a besoin aussi de la matérialité. Qu'est-ce que ça veut dire utiliser correctement notre racine? Tel que je le comprends, c'est cette même qualité d'unicité que chaque gars en chacun des hommes. Bon, on a besoin simplement de s'inverser, d'inverser ses qualités grâce à la lumière, évidemment, du fait qu'il veut exploiter les créatures pour soi-même. Il a besoin de...
1: Oui.
0: Il n'y a pas de problème ici de ressoutir l'autre UI. C'est, le problème, c'est comment est-ce que tu l'utilises pour le bien de général, comme on dit. Et tu dois révéler. Pourquoi est-ce que tu es unique par rapport aux autres. Et ça, le faire sortir dehors. Et en cela, peut-être que tu réalises que le Créateur t'a donné d'en haut. Mais justement, ce que Anochi a dit, c'est si je suis unique, uni et un, c'est que je dois donner quelque chose d'unique. Mais si je fais tout le temps prendre, alors c'est ça qui est tout corrompu. On doit vraiment prendre cette qualité en chacun où on est unique et l'utiliser pour le bien d'autrui et pas pour nous-mêmes. Il y a ici plusieurs choses, il y a plusieurs définitions. Comment est-ce qu'on se rapporte à ce qu'on utilise? Tu veux pas le nom. Donc on fait une clarification et. Et le fait que je veux exploiter tout le monde, c'est ça le mal, c'est ça le bon diagnostique. Oui, on nous a donné une opportunité à lire ces choses-là et à être dans une telle société et à écouter le rap et recevoir comme ça des directions d'avancement. L'une, c'est avancer dans notre ego, et ça, c'est le cause et conséquence de toutes les destructions et les ruines, comme l'a dit dans l'article. Ou alors utiliser l'unicité pour s'aider à faire la connexion entre nous et l'amour et faire passer ce qui nous manque et au monde. Et justement utiliser cette mesure d'unicité à partir du don et pas à partir de l'ego. C'est ça le changement qu'on a. C'est on vit comme ça dans deux mondes. Dans ce monde-ci, dans le monde spirituel, c'est on sait vraiment les uns et les autres à ressembler au côté droit.
1: Choter Katav.
0: Choter a écrit le mal, c'est le créateur qui l'envoie comme aide pour arriver à notre racine. Il faut utiliser le mal, c'est-à-dire seulement s'efforcer à travailler avec lui, bien qu'on ne peut pas encore le faire, et ça nous amène à la reconnaissance et au manque de moyens et demande d'aide. Le minéral végétal et animal, ils ont reçu des qualités naturelles où elles n'ont pas de rapport d'exploitation, de rapport de mal tel que tout se trouve dans la nature. Mais les humains, ils ont reçu quelque chose de spécial d'en haut qu'ils peuvent utiliser soit pour le bien, soit pour le mal. Et là, on commence à révéler aujourd'hui, maintenant, en plus du fait que chacun fait une utilisation de mal, et de plus en plus de ça, on commence à développer une dépendance de plus en plus grande chaque jour. Les amis, maintenant, on va passer à encore une phrase qu'il y avait dans le cours du Rav. Ça aussi, on va la clarifier entre nous dans l'atelier. C'est dans l'extrait numéro 2. On a entendu du Rav comme ça. Je commence à me rapporter aux autres dans le don. Je commence à voir leurs désirs comme plus importants que mon désir à moi. Et je commence à ressentir une réalité qui est en eux, chez eux, et qui se ressent comme plus que ce que je ressens. Et ça, c'est un monde spirituel que je ressens en eux. Et ça, tout en tout, est matérialité et spiritualité. C'est le fait que je révèle en eux soudainement une nouvelle réalité, infinie, illimitée, en effet, mais ça révèle ici, avec ceux qui se trouvent ici. On va revenir sur ces choses-là avec une prière qu'elles se réaliseront en nous maintenant. Je commence à m'apporter aux autres dans le don. Je commence à voir leurs désirs comme plus importants que mon désir à moi. Et je commence à ressentir que la réalité qui est en eux, qui est chez eux, elle se ressent plus que ce que je ressens en moi. Et c'est ça ce qui s'appelle que je m'élève de ce monde-ci, que je ressens en moi-même, au monde spirituel, que je ressens en eux. Et ça, c'est ça tout en tout, matérialité et spiritualité. C'est le fait que je révèle en eux soudainement une nouvelle réalité, infinie, illimitée, en effet, mais cela, je le révèle ici, avec ceux qui se trouvent ici. Maintenant, on va faire un atelier. On a entendu que voir leur désir comme plus important que mon désir à moi. Ressentir la réalité en eux plus que ce que je ressens en moi. Qu'est-ce qui, dans le travail de la dizaine, m'aide le plus à avancer vers ça? Encore, c'est notre atelier. Qu'est-ce qui, dans mon travail de dizaine, m'aide plus à avancer vers ça? Et je reviens sur la phrase. Voir leur désir comme plus important que mon désir à moi. Ressentir la réalité en eux plus que ce que je ressens en moi. Qu'est-ce qui est dans le travail de la dizaine m'aide le plus à avancer vers cela? 5 minutes à l'atelier, s'il vous plaît. Hier, on a parlé dans le rapport de dizaine, comment est-ce qu'on se rapporte à cet état-là. C'est-à-dire que je ne regarde pas la vie comme ça et que je demande de changer par rapport à lui. Et justement, je ne demande pas que celui change par rapport à moi, mais je sais vraiment comment est-ce que moi je peux changer par rapport à lui. Donc tout doit être à partir de moi vers lui et pas l'inverse. C'est ça l'action. C'est difficile pour moi de penser à une action concrète qu'on fait. Je le ressens plus comme un résultat de tout le travail qu'on fait. Au cours de la journée, au cours du cours, et même de manière générale, tout le temps qu'on est ensemble, ou avec le temps, on commence à ressentir de plus en plus de liens les uns aux autres, plus d'inquiétudes, de soucis, naturels ou pas naturels, mais simplement plus de liens. Et à partir de ça, on commence à penser plus aux amis, à t'inquiéter d'eux, à te reconnaître à leurs désirs à eux, comme résultat. Qu'est-ce qui aide? On va dire qu'il y a toutes sortes de travail. Plus actif, moins actif, où on se repose plus dans la dizaine, où je dois faire quelque chose, parler, faire une action, rentrer dans le zoom, dire un l'Echaim, oui. Et il y a des actions où je dois être plus dans la sensibilité et regarder les amis avec, et m'équilibrer par rapport à ce qui se trouve dans la dizaine et autour de moi. Donc justement, dans le fait que je ressens les amis, vous, les amis qui se rapportent les uns aux autres d'une manière belle, dans la connexion et dans l'honneur et qui donnent les uns aux autres. C'est ça ce qui me cause d'un coup à fait de ressentir et à penser où est-ce que moi je suis par rapport à ça. Tout ami qui donne à la dizaine et moi je le perçois dans mon équilibre, ce qui m'aide tout d'un coup à ressentir et à voir que voilà, ici il y a des actions de temps et c'est comme ça qu'on doit être. C'est comme ça que je ressens tout le temps une boussole de quoi est-ce que je dois me diriger. Ça c'est justement comment est-ce que le Bassan nous explique d'un point de vue humain, etc. global, et le Rabash nous a donné des lois et simples et absolues par rapport à ça, comment mettre en pratique. Donc il a dit, regarde ton ami comme plus grand de la génération et inquiète-toi de lui, comme le père qui a donné au monde et ensuite son fils a mis tout dans le travail. Je ne sais pas trop où est-ce qu'on peut voir, parce que les désirs spirituels, on ne les voit pas. Mais le fait qu'on a des opportunités dans la dizaine, de penser tout le temps aux besoins de notre ami, C'est ça ce qui donne un rajout comme ça de concentration sur qui penser, pas sur moi-même, mais c'est là que je me concentre sur des choses plus importantes que moi-même. De ce que l'on étudie, on comprend que notre lien principal, c'est notre environnement où on peut révéler la spiritualité. Tout le reste, toute autre forme où je m'occupe avec moi-même, comment est-ce que je me ressens, qu'est-ce que je gagne de cela, etc. C'est de cela ne ressent rien. C'est pour ça que toute chose que je vois dans la vie, toute chose que je vois dans la société, ce qu'on étudie ensemble, en cela, il y a une force pour m'élever et comme ça une réalité. Qui s'appelle la réalité du don. Et chacun sait que c'est le point de vérité et que, comme le Rav a dit dans le cours précédent, que l'ami doit se regarder, voir qu'est-ce qu'il a besoin et c'est comme ça aussi que dans la dizaine on fait. Si tu ressens que chaque nouveau jour, je dois voir comment est-ce que je sers la dizaine d'une manière meilleure.
1: Oui.
0: C'est la action, en fait, remplir l'ami. On sait que tu commences à ressembler au créateur. Oui, maintenant, c'est notre temps pour les questions. Et le fait qu'on a lu et entendu, on a fait des ateliers. Nir, s'il te plaît.
2: Le
0: désir, c'est la racine de l'intellect et non l'intellect qui est racine du désir. Donc, il s'ensuit que le désir mène à l'intellect, mais ce n'est pas très clair qui vérifie l'intellect. Est-ce que c'est le créateur ou quoi? C'est quelque chose qui n'est pas clair. Donc, la question, c'est est-ce que la dizaine peut justifier un désir égoïste commun de toute la dizaine? D'abord, on l'étudie dans toute forme et dans l'enchaînement de haut en bas, dans Tiré, dans Tas. Et le Rav parle de ça que, en dehors du désir, il n'y a rien d'autre. Et le Créateur a créé seulement le désir de recevoir. Et qui peut savoir c'est quoi son désir? Seulement l'homme lui-même peut savoir c'est quoi son désir. C'est de demander qu'est-ce que je veux maintenant, c'est très simple.
3: Et
0: à ce désir-là, à côté de lui, se développe l'intellect. Et c'est quoi l'intellect? C'est que dans notre monde, il y a un mécanisme qui vérifie comment est-ce que je peux remplir ce désir le plus possible. Quand je me prends un coup, je me dis que la prochaine fois, je vais essayer d'échapper à ce coup-là. Donc, quand il y a quelque chose qui est bon, alors j'essaie de m'approcher de cette chose. Et ça, c'est peu importe à quel point est-ce que l'homme intelligent ou quoi. On a vu ce cours-là d'il y a quelques années, il y a les amis, les gens posent toutes sortes de questions. Et donc, est-ce que ces questions remplissent l'intellect? Non, vraiment, parce que l'intellect n'est jamais rempli, parce qu'il sert le désir, et jamais inverse. Et maintenant, quand on parle de la dizaine, c'est un mécanisme complètement différent que ce qu'on connaît dans notre monde. Parce qu'il y a beaucoup de sociétés différentes. Il y a des amis, il y a des sociétés qui des gens qui aiment jouer au football, des gens qui aiment jouer au bridge, d'autres qui étaient dans l'armée ensemble et qui sont maintenant ensemble. Et il y a tout un tas de groupes de personnes qui sont connectées à travers toutes sortes de formes, la famille, la maison, etc. Mais, et donc le but dans un endroit comme ça, c'est qu'on a comme ça quelque chose qui nous est commun. Et donc, pas comme il y en a quelque chose de commun, alors on va se comporter selon cela. Dans la dizaine, c'est complètement pas du tout comme ça. La dizaine, tu la choisis pas. Et dans chaque dizaine, chaque personne a une nature spécifique. Il y en a comme ça qui, et donc ils ont un, il y en a qui aiment bien, comme ça, qui sont sensibles, alors ils aiment bien être émus de quelque chose ensemble. Il y en a qui bien faire des choses avec d'autres, enfin bref. Donc tu vois que notre société aussi, mais la dizaine, tu ne la choisis pas. La dizaine, c'est sur la base d'un but spirituel. On doit essayer d'utiliser chaque instant notre dizaine seulement pour le but de notre vie. Toute autre chose, c'est en fait... Aussi quand on fait une seouda, quand on fait une conversation, quand on fait une discussion, peu importe quoi, le but de la dizaine, c'est de se rappeler l'un à l'autre qu'on est arrivé ici pour s'élever au-dessus de cette chose-là. C'est pas relié à notre intellect, c'est pas relié à notre ressenti, c'est non plus ressenti à notre désir, relié à notre désir. Parce que des désirs, chacun en a, l'intellect, chacun en a avec ses compréhensions et comment est-ce que il s'utilise pour soi-même son désir de recevoir et le ressenti, chacun en a pour soi-même, comment est-ce qu'il utilise son ressenti. La dizaine n'est reliée ni à ça, ni à ça, ni à ça. Elle est reliée à une seule chose. À s'élever, à travers le centre de la dizaine, à recevoir l'intellect du supérieur, le ressenti du supérieur et l'atteinte du supérieur. Et ça, il n'y a en personne. C'est ça le point commun de tous ceux qui se rassemblent dans une dizaine, c'est qu'ils n'ont ni le ressenti, ni l'atteinte, ni l'intellect du supérieur. Qu'est-ce qu'ils ont donc? C'est ce qu'il nous écrit dans la dizaine, dans cet article. C'est qu'on a reçu une qualité du Créateur, la qualité d'une cité. Mais étant donné que notre matière, elle est déjà d'après la brisure, on est déjà dans le but de recevoir, alors on utilise cette qualité-là dans une forme inverse à ce qu'il y a en l'homme. À ce qu'il y a en le Créateur. C'est chacun de nous égoïste. Et c'est pas seulement la nature, on est plus, beaucoup plus que la nature, on est vraiment des humains, on veut exploiter toute l'humanité pour chacun pour soi-même. Et c'est ça le malheur commun de tout le monde. Donc maintenant, il y a des gens qui vont dire, qu'est-ce qui est mal en cela? Très bien. Maintenant, va utiliser toute ta vie pour écouter les autres. Bon, eux, ils ne sont pas déjà arrivés pour utiliser la pour étudier la sagesse de la Kabbale. Il y en a qui sont venus étudier la sagesse de la Kabbale. Ils ont le poing dans le cœur comme ça qui s'est éveillé, mais ils ne savent pas trop ce qu'il y a ici. Et ils ne savent même pas ce qu'ils trouvent. Qui cherchent, qu'est-ce qu'il y a dans le point dans le cœur qui les a éveillés. Ils savent simplement que toute autre chose, c'est mauvais, ils n'arrivent pas à remplir ce qu'ils veulent les remplir. Mais quand on commence à étudier, alors on commence à étudier que à travers le travail dans la dizaine, à travers l'enseignement du rab, à travers la lecture commune, c'est à travers tout ça, l'homme commence à clarifier qu'est-ce qui est mal dans la vie. C'est pas pour rien que dans beaucoup de conversations du Rav avec Oren et avec Sinka, il dit à chaque fois qu'il n'y a rien d'autre dans le monde sauf que le mal. La créature, c'est seulement le désir de recevoir. C'est seulement cette chose-là qui est mal. À chaque fois, il revient sur cette chose-là. Et donc, si l'oreille l'entend, alors elle l'entend. Bon, très bien. Après, l'homme, il y revient. Pour que ça agisse sur nous, on doit réaliser ce processus. Et ça peut arriver seulement dans la dizaine. Dans aucun autre endroit, est-ce que ça peut arriver? C'est pour ça que quand on pose des questions sur l'intellect, le désir, quoi que ce soit, chacun a son propre truc à lui, comment est-ce qu'il est né, il n'y a rien qui change. Tu peux vivre 100 ans, 200 ans, 1000 ans, il n'y a rien d'autre qui va changer dans ton désir, dans ton intellect ou dans ton ressenti. On a besoin d'arriver à un point où on comprend et on est d'accord et on ressent ce que c'est que notre mal, est-ce que c'est que la solution pour ça? Et la solution pour ça, c'est seulement une seule chose. Travailler dans la tisane, recevoir la lumière, recevoir l'influence de la société, pour qu'on veuille, comme on a entendu dans le premier cours, que se développe en nous le désir d'inverser le désir, la mesure de nécessité pour mon propre intérêt à quelque chose qui est en dehors de moi. En dehors de moi, c'est d'abord les ennemis dans la tisane, à la tisane, le centre de la tisane, et là-bas, comment se révéler cette qualité par rapport au Créateur, parce que c'est vraiment une qualité qu'on acquiert. Et qui nous le fait? Parce que personne de nous l'a. Alors qui agit sur nous? C'est la lumière, parce que c'est ça sa qualité. Oui, Yav. Oui.
2: Boker Tov le Koulam.
0: Bonjour à tous. Cet article, il explique surtout le brisure qu'on a dans le monde entier, qui c'est cette source qui se trouve dans l'égoïsme, et c'est ça ce qui cause en l'homme toutes ces destructions, et c'est ce qu'on voit dans le monde entier. Ma question, c'est est-ce que quand on fait des actions dans la dizaine, dans le groupe, dans Bnei Baruch, des actions de don, est-ce que c'est ça qui cause de manière automatique dans le monde entier des formes de don, ou est-ce que on a besoin d'encore quelque chose, encore une intention, encore une autre action? Parce que tout en tout, on étudie que nous, c'est la source de la corruption du monde entier. Est-ce que vous pouvez préciser ce point-là? Dans la fin de la préface au livre du Zohar, le Baal Soulam explique que tout est construit d'intériorité et d'extériorité. Du monde tout entier jusqu'à ton cœur, à toi et à moi. Et la correction vient de l'intérieur vers l'extérieur. Il l'explique comme ça en cercle. Comment est-ce que dans l'homme, il y a l'aspect d'Israël, l'aspect des nations du monde, etc., et dans chaque cercle, les cercles. Et nous, à chaque instant, vraiment maintenant, même quand on parle, on se trouve dans le point de choix. Qu'est-ce qu'on élève dans notre cœur? Est-ce qu'on élève Israël qui est en nous, qui est le don qu'on a reçu du Créateur qui nous fait avancer vers lui directement au Créateur, directement vers la qualité du Créateur? Est-ce qu'on veut qu'elle domine dans notre cœur et dans notre cerveau entièrement, et que c'est ce qu'il y a en chacun des, en chacun de nous, dans le travail, dans la dizaine, dans la diffusion, dans l'étude? Est-ce que tout ça, on veut que ça se transforme dans mon cœur, pour que toutes mes pensées, toutes mes paroles et toutes mes actions soient pour le don? Et si moi, toi, à qui le Créateur a donné un cadeau et nous a amené ici à Bnei Baruch et nous dirige comme ça dans notre cœur, on donne comme ça une influence bonne autour de nous, alors évidemment que ça donne de bonnes forces dans tous les cercles autour de nous. Comment est-ce qu'on peut exprimer ce don-là? Bon, tout d'abord, si on se dirige vers ça, que l'on veut que toute cette révolution spirituelle se ressente pas seulement dans mon cœur et dans mon désir et dans mon cœur, moi, mais dans la créature tout entière qui vient au Créateur, ça c'est dans le degré d'intention. Après ça, on arrive aussi à l'action, où on essaye d'en venir au monde entier. Dans l'un et dans l'étude, on voit que les tables sont arrangées différemment. Pourquoi est-ce que les tables sont arrangées différemment? Parce que la rez-de-chaussée, elle est dans des constructions. Pourquoi est-ce qu'il est dans une construction? C'est parce qu'on veut créer un lieu où l'homme peut venir et passer un processus pour se connaître soi-même et la force générale qui agit dans la nature à partir du ressenti, du de son rapprochement entre lui et sa vie. C'est le terminal des pensées, on l'appelle. Donc, on fait et des changements dans l'intention et dans les actions. Et tout ça, tout en tout, ça se rejoint en une seule, en un seul mécanisme. Et donc, nous, on fait ce qu'on doit faire. On demande au Créateur de nous aider. Et en cela, on va aussi mener la créature comme le Rav nous menait ici. Si on ne parle pas ici du bas, du Balasolam et du Rabash, c'est comme le Balasolam et le Rabash, ils ont fait. Alors nous aussi, on va essayer. Dans une grande impression à partir de vous, peut-être que je peux encore ajouter quelque chose. De manière générale, on a des

0: On avait des rassemblements pour revenir jusqu'à ici. Et le jour où je suis venu ici, j'ai vu la force, j'ai vu la sainteté, l'importance, vraiment, la connexion de cœur. Et c'est pas simplement de paroles, mais c'est vraiment la force du surmontement que je vais ramener à la dizaine. La semaine prochaine, on va revenir nous tous ensemble et on sera. Et si on a le privilège, alors on va même faire le contenu de la Seuda pour se maintenir et se renforcer. Les Chaim de Baruch.
1: Ken, Woman China.
0: Oui, Woman China.
2: Ha? 我想问，如果我们所有的品质都是创造者赋予的，那么改掉这些究竟是为了什么？改变的是愿望本身呢，还是使用愿望的意图呢？
3: The question is, if all of a person's qualities
0: si, avec toutes les qualités de l'homme, elles ont été données par le Créateur, alors qu'est-ce qui est corrigé quand on corrige l'ego? Est-ce que c'est le désir lui-même qui change ou seulement l'intention derrière l'utilisation du désir? Oui, l'intention, c'est celle qui change. Nos désirs, ce sont les désirs qui ont été créés. Mais si chaque désir, on l'utilise pour autrui, pour le Créateur, ou pour quelque chose qui est en dehors de nous, pas pour notre propre plaisir, alors on l'utilise d'une manière correcte. Maintenant, ça se révèle en l'homme graduellement, petit à petit. Pourquoi? Parce que on a un mécanisme graduel. On peut pas réaliser ça directement, la mesure de correction qu'on doit faire pour que ça se passe. Maintenant, on va regarder le clip numéro 3. Alors maintenant, on va entendre du Rav. Comment est-ce que justement ce changement d'intention change, comme tu demandes, et comment est-ce que ça se réalise graduellement? On va l'écouter bien, bien, et après on va continuer avec les questions. Clip numéro 3. Jusqu'à ce que, tant que, en tant que chacun ne parvient pas à reconnaître la hauteur de l'unicité à laquelle il est obligé de parvenir dans sa nature, on n'avancera pas. Chacun est obligé de voir sa forme égoïste à lui dans sa totalité, sous une forme véritable. Au degré actuel, il est seulement question de ce degré-ci, au degré matériel dans lequel on se trouve maintenant. Dans le monde qu'on perçoit, en nous-mêmes qu'on on le ressent, ce degré-là où on est, et qui s'appelle se mentir, à ce degré-là, tout ce que je dois atteindre, c'est tout d'abord conformément à la situation, c'est à quel point est-ce que je veux pour moi-même. Et quand j'arrive à un état où je ressens qu'il n'y a personne à part moi, oui, je suis prêt à renoncer à n'importe qui, je suis prêt à faire n'importe quoi avec n'importe qui pour quelconque goutte de délice, de calme, peu importe quoi. Il n'y a rien d'autre qui m'importe, d'autre que moi. Un tel point que je nettoie comme ça, toutes sortes de mécules. Il y a uniquement moi, jusqu'à ce que, comme ça, un gramme de mon délice, ou la mesure la plus minime, vaut que le monde entier brûle et disparaisse et souffre pendant un temps infini. Tant que l'homme ne découvre pas ça, ça ne se considère pas qu'il s'est reconnu lui-même. Qu'est-ce qu'il y a de particulier dans la reconnaissance du mal que tu viens de décrire, Rav? Non, ça c'est une grande chose. Tu peux pas t'imaginer à quel point c'est difficile de révéler. Parce qu'à chaque fois, tu n'es pas d'accord avec ça. Le mauvais penchant lui-même ne te permet pas de se reconnaître lui-même. C'est-à-dire,

Oui, mais c'est que ça s'étudie comme ça, que en chacun il y a ça. Mais à venir à une telle détermination à partir du ressenti, ça, vous n'y êtes pas encore parvenu. Pourquoi est-ce que notre ego nous dissimule cet état-là? Est-ce qu'il a honte? Est-ce qu'on on a honte comme ça de réfléchir? Ça, c'est sa forme défensive. Il ne veut pas que tu souffres. L'ego ne veut pas que tu souffres. L'ego veille à ce que tu restes en lui. Si tu vois à quel point est-ce que tu es mauvais, tu voudras immédiatement te débarrasser de lui. Donc, il possède comme ça une telle forme où il recouvre ça. Et il te laisse voir, et puis non. Il te laisse, et puis non. Pourquoi? Parce qu'en fin de compte, tu t'approfondisses dans la reconnaissance, et que tu parviennes à sa prénate d'Alet, et alors tu seras prêt. Sinon, tu t'enfuiras. Si il ne te dissimulait pas le ressenti désagréable dans le fait que tu découvres que toi, et seulement toi, t'es égoïste, etc., alors tu ne te rapprocheras pas non plus de la révélation du mal. Et c'est pour ça qu'il te recouvre ça. Et toi, tu continues, et soudainement, hop, tu te retrouves de nouveau dans un état où tu penses soudainement, dommage qu'il ne soit pas mort. Qu'est-ce qu'il fait là, ici? En quoi est-ce qu'il est debout? Qu'est-ce qu'il fait ici? Pourquoi est-ce qu'il me dérange? Et comme ça, ton côté horrifié de ta propre pensée. Et qu'il est comme ça, et comme ça, et comme ça, et ceci, et cela, et à propos de toute chose dans le monde. Et l'ego, chaque mesure, elle agit sous sa forme et sous la forme opposée. Comme s'il n'était pas sa partenaire. Parce que sinon, tu ne parviendrais pas à sa profondeur, à sa prénom de l'être. Mais, oui, vas-y. Qu'est-ce qui peut, malgré tout, me protéger pour que je parvienne à une telle reconnaissance? Comment avancer? Si tu n'es pas attiré vers le bien, tu ne reconnaîtras pas le mal. C'est ça notre règle dans chaque état. Moi, je suis comme un aveugle, je suis obligé d'être attiré vers le bien. Alors, le don, les amis, la grandeur du but, en avant. J'en sais rien. Et au lieu de parvenir à ça, je découvre vraiment, comme ça, en chemin, un désert, la destruction, la ruine. Mais seulement à condition que je sois attiré vers ça. C'est pour ça que c'est écrit que tout ce qui est en ta main trouve la force de le faire. Fais-le. Fais de bonnes choses. Voilà. Tu veux le but. Soit comme un enfant, un bébé qui ne comprend rien, un idiot, ou peu importe. Je veux ça. Et en chemin, tu parviendras, puis ça, tu comprendras et tu ressentiras. Tout se trouve en chemin. L'essentiel, c'est d'agir. Et on a entendu maintenant, si on met l'extrait numéro 3, qu'on a entendu que l'ego, il ne veut pas que tu souffres. Il garde à ce que tu restes en lui. Et si tu vois à quel point est-ce que tu es mauvais, soudainement, tu voudras te débarrasser de lui. Donc, il a une telle forme où il recouvre ça. Des fois, il te laisse voir et des fois, non. Pourquoi? Pour que tu t'approfondisses au final dans la reconnaissance et que tu y parviennes à la prénate d'Aled et ensuite tu seras prêt. Faisons comme ça un télé silencieux. Une demi-minute dans la pensée. Pensons en silence. Qu'est-ce que l'ego me fait pour que vraiment il ne veuille pas que je m'en débarrasse? Qu'est-ce que l'ego me fait pour que je ne veuille pas m'en débarrasser?

0: כן, יש לנו שם שאלה מאגף הסטאג'ריות.
1: Oui, là-bas. בבקשה. On a une question de la table des stagiaires.
2: Добрый день всем.
1: S'il vous plaît. Bonjour à tous. Je suis venu comme ça sur une stagiaire ici. Un stage ici. Je suis... Depuis 2013, je commence à étudier. Et pendant ces 13 ans, je suis un étudiant virtuel. Une étude virtuelle dans VGMAC. Un groupe virtuel dans VGMAC. Et tout ce que j'avais, c'est seulement ce que vous me donniez. Vous avez construit l'académie. Vous avez construit le groupe. Dans lequel j'ai pu venir et donner. Et prendre. Prendre toutes les ressources que j'avais, c'est seulement du fait que j'ouvrais l'ordinateur et ils étaient là-bas, les ressources. Svivatova, Kabbalah Media, toutes les sources et les traductions.
3: И конгрессы, конечно.
1: И les congrès, évidemment.
3: Я все время чувствовала.
1: À chaque fois, je ressentais que vous êtes ici et moi je suis là-bas.
3: Я знала, что.
1: La question, je savais que si vous ne me donniez pas, je n'aurais rien.
3: Это ценность и осознание.
1: C'est richesse, c'est cette distance, énorme distance. Moi, je suis là-bas et comme moi, il y en a beaucoup. Et vous êtes ici. Je n'avais pas de ressenti que j'étais à l'intérieur. J'avais toujours la distance où j'étais là-bas. En dehors.
3: Совершенно случайно я попала на стажировку. Я думала в декабре приехать.
1: C'est vraiment très accidentellement que je suis venu en stage. Je pensais arriver en décembre. Et donc je suis venu hier.
3: Но сегодня у меня такое ощущение, что я здесь.
1: Mais aujourd'hui, j'ai un tel ressenti que je suis vraiment ici depuis très très longtemps.
3: И я только вот сейчас понимаю, что это перегородка.
1: Et c'est seulement maintenant que je comprends que c'est.
3: Она была у меня.
1: Cette compréhension de que moi j'étais là-bas et vous êtes ici, c'était seulement en moi. Ici, intérieurement, il n'y a pas cette distance. Il n'y a pas cette limite. Merci beaucoup à vous.
0: Okay.
1: Merci beaucoup, vraiment. On ressent tous nos amis du monde entier, sont tous nés. On est sûr que c'est mutuel parce que peu importe où on se trouve et on veuille être, c'est au-dessus du temps, du lieu, de la langue, de la culture, peu importe. C'est au-dessus de tout. Donc vraiment, merci beaucoup que tu as accentué sur ce point. Merci que tu es venu ici en stage où maintenant on peut te voir et t'entendre. Merci.
4: Woman Latin 26, בבקשה.
1: Woman Latin 26, s'il vous plaît.
5: Buenos días, amigos. Si el ego se sabe esconder muy bien y el ego es tan feo, ¿cuál es la fuerza que tenemos?
1: Si l'ego sait bien se dissimuler.
5: Toda raba.
1: Alors, c'est quoi la force qu'on a pour révéler l'ego d'une manière entière? C'est la force. C'est la lumière. On a besoin de se ramener à nous-mêmes la lumière. La lumière qui vient vers le bien, c'est ce qui nous clarifie. Qu'est-ce qui n'est pas bien en nous et nous construisons nous le bien. Et cette lumière qui vient vers le bien, on l'attire avec tout notre effort dans la connexion, dans la dizaine, dans l'étude et dans la diffusion. Encore des questions? Est-ce qu'il y en a? Oui, s'il vous plaît, ici. Bonjour à tous. Ça fait 16 ans que je suis avec vous. Je suis d'Israël. Je suis de beaucoup d'années en Israël. Et sachez que même d'Israël viennent des stagiaires. Donc, Vraiment, je peux vous dire que les conditions ici sont meilleures qu'autre part. Vraiment, s'il vous plaît, n'attendez pas. Il n'y a pas beaucoup de temps. Merci beaucoup. Merci à tous les organisateurs. Vous nous avez fait vraiment quelque chose que personne ne peut s'imaginer. Merci. Merci beaucoup. On est vraiment rempli d'une grande impression et on voulait mettre le clip numéro 4. C'est correct, Oren? On va regarder le clip numéro 4 pour la fin, s'il vous plaît.

tous ses mouvements, avec ses qualités, peu importe quoi. Seulement son fondement égoïste, je dois corriger. Et pour le moment, on se trouve dans l'étape de la transition. Et si simplement, comme ça, on vivait comme il y a 100, 200 ans, et en général, comme durant toute l'histoire de l'humanité, alors on se poserait même pas la question. On avancera comme ça, et voilà. Mais depuis le milieu du siècle dernier jusqu'à aujourd'hui, on commence déjà à nous interroger sur le but. Pourquoi est-ce qu'on vit? Vers quoi est-ce qu'on vit? C'est quoi le sens de la vie? C'est quelque chose que les hommes ne se posaient jamais comme des questions. Et les philosophes se posaient cette question-là, les hommes particuliers, mais pas les gens ordinaires. Aujourd'hui, c'est tout le monde qui se les pose. Et donc, pourtant, on se trouve dans l'étape de la dans la période de la transition. Et maintenant, ça s'éclaircira. Et tout ira bien. Et je peux maintenant donner une solution à toute l'humanité. La solution, il y en a une seule. C'est la connexion. C'est de ça dont on parle. Tu veux corriger les choses, tu veux réconcilier les hommes pour que chacun apporte sa forme à la complémentarité de tous. Vas-y, mets-les tous dans une seule marmite et qu'ils cuisent et tout ira bien. Mettons tous en une seule marmite et tout ira bien. Notre prochain mercredi, le soir, on veut faire ici un rassemblement qu'on rentre tous dans une seule marmite et qu'on se cuise bien par l'amour et que tout le monde ait du bien dans leur vie. Donc, on a un rassemblement qui s'appelle La vie avec un sens, mercredi soir, pour tout Béav, 15 Av, sur le sujet de l'amour, évidemment. Et on veut inviter tous ceux qui veulent venir ici, les amis, les étudiants, les étudiantes. Et on a aussi une opportunité pour ramener les gens qui nous sont proches. Et on veut leur donner un goût de tout le bien ici dans l'atmosphère. Donc, le rassemblement se trouvera ici dans le rez-de-chaussée. Tous ceux qui se ressentent comme bons, qui veulent passer bien aux autres, alors ce mercredi, tout bien, le 15 avril, dans l'amour. Et les amis, continuation de l'emploi du temps d'aujourd'hui, le 24 juillet. Donc, on rentre dans une pause jusqu'à la Seudat Hummus qui a commencé à 5h45 jusqu'à 6h15 heure d'Israël. Simplement que ce soit compris pour toutes les mondiales, on fait plein de rangements, donc c'est pour ça que les temps des Seudat sont différents. Donc de 5h45 à 6h15 heure d'Israël, il y aura la Seudat Hummus. Midi heure d'Israël, il y aura le cours du midi, et à 14h30, il y aura la Souda, première heure d'Israël. Samedi, 2h40, on a la préparation au cours, 2h50, on a le cours quotidien qui commence, et à 5h20, encore, on aura un peu une pause, jusqu'à 5h45, et ensuite commence la deuxième Souda, de 5h45 à 6h15. Ensuite, l'après-midi, à 15h45, on a la préparation en cours, à 16h le cours, et de 10 à 17h30, on aura de nouveau une pause, et c'est pour ça que

Chers amis, dans la première partie du cours, nous allons étudier un cours enregistré du Rav le 7 juillet 2002, basé sur un article du Rabash. Que signifie Israël fait le désir du Créateur dans le travail? C'est des écrits du Rabash, volume 2, article 32. Que signifie Israël fait le désir du Créateur dans le travail? Et 45 minutes de lecture en dizaines. Les écrits du Rabash, volume 2, article 32. Que signifie Israël fait le désir du Créateur dans le travail? Nos sages Midrash ont dit, et voici leurs mots. Un verset dit, le Créateur élèvera sa face vers toi.

0: Et un autre verset dit « Qui n'élève pas la face ». Comment ces deux versets se réalisent-ils lorsqu'Israël fait le désir du Créateur? Le Créateur élèvera sa face vers toi. Et lorsqu'ils ne font pas le désir du Créateur, qui n'élève pas la face, jusqu'ici ces mots. Voici, ce propos est difficile. A. Si l'on fait le désir du Créateur, pourquoi a-t-on besoin que le Créateur élève sa face? N'est-ce pas qu'ils sont en ordre? C'est-à-dire, qu'ont-ils encore à faire pour être en ordre? B. Il est écrit, Dvarim. Qui n'élève pas la face et ne prend pas de pot de vin? Or, si l'on fait le désir du Créateur, il n'y a pas de plus grand pot de vin que cela. Comme on le voit entre un homme et son prochain, celui qui veut que le juge se tienne à ses côtés lors du jugement, il fait le désir du juge, et en récompense, le juge penche lors du jugement de son côté et l'innocente. Si c'est ainsi, quelle est la réponse? Que si on fait le désir du Créateur, il élève sa face. Et comme si il acceptait un pot de vin, il semble. Voici. Pour comprendre ces deux questions ci-dessus, nous devons comprendre. A. Que signifie la face du Créateur? Et que signifie il n'élève pas la face? B. Que signifie faire le désir du Créateur? Et que signifie ne pas faire le désir du Créateur? C. Voici. Nos sages ont dit, le Créateur a dit, j'ai créé le mauvais penchant, j'ai créé la Torah comme remède, et il faut comprendre ce qu'est le mauvais penchant et ce qu'est le remède. D. Ils ont aussi dit à nos sages, j'ai peiné et j'ai trouvé, crois. Je n'ai pas peiné et j'ai trouvé, ne crois pas. Et il faut comprendre ce qu'est la peine, c'est-à-dire pourquoi précisément dans la Torah et les mitzvot ont-ils dit qu'il y a de la peine et sans peine on ne donne rien. Quelle nouveauté y a-t-il ici? N'est-ce pas que dans le monde matériel, c'est-à-dire là où il n'y a pas de lien avec le service du Créateur, on ne donne rien non plus sans travail et peine. Comme nous voyons, l'ordre du monde est que l'homme va travailler, comme il est écrit, l'homme sort à son ouvrage, à son travail, jusqu'au soir. Si c'est ainsi, quelle est la nouveauté que dans la Torah et les mitzvot, il faut donner de la peine, et sans peine, on ne donne pas de réponse, au point qu'ils nous disent « J'ai trouvé et je n'ai pas peiné, n'y crois pas ». N'est-ce pas que même dans la matérialité, il existe une telle chose que l'homme obtienne quelque chose sans peine? Si c'est ainsi, il faut comprendre ce qu'ils ont dit « Je n'ai pas peiné et j'ai trouvé, ne crois pas ». Voici, il est connu qu'il y a devant nous deux sujets. A, le but de la création. B, la correction de la création. Le but de la création est que les créatures reçoivent du plaisir, que les créatures aient satisfaction.
1: הייתה מסיבת שרצונו להיטיב לנבראיו, והיות שהבורא הוא
0: המשיך. Le but de la création est que les créatures reçoivent du plaisir, que les créatures aient satisfaction. Et la correction de la création est que le créateur ait du contentement, c'est-à-dire qu'il doit y avoir l'équivalence de forme. C'est-à-dire, de même que le créateur veut que les créatures jouissent, comme il est écrit que la création du monde a eu lieu parce que son désir est de faire du bien à ses créatures, et puisque le Créateur est le donneur, et les créatures sont les receveurs, de même les créatures doivent donner du contentement au Créateur, et alors il est considéré comme si les créatures donnaient, et le Créateur recevait. Comme nos sages l'ont dit, Israël nourrit leur Père qui est aux cieux, et cela s'appelle correction. C'est-à-dire, afin qu'il y ait dvekout avec le Créateur, il faut s'attacher à ses attributs. Mais comment parvient-on à cela? C'est-à-dire que l'homme ait le désir de tout faire pour le bénéfice du Créateur et non pour son propre bénéfice, alors que l'homme a été créé avec un désir de recevoir pour son propre bénéfice. Comme nous l'avons appris, ce désir que le Créateur veut faire du bien aux créatures, ce désir a créé dans les créatures le désir de recevoir, afin qu'elles aient le désir et l'attrait ardent de combler leur manque. C'est-à-dire que le Créateur a créé dans les créatures un manque, et ce manque exige d'être comblé. Sinon, ce manque engendre pour elle des souffrances. Et ces souffrances obligent l'homme à faire tout ce qui est en son pouvoir pour combler son manque. Et donc, lorsque l'homme a un désir et un attrait ardent de combler son manque, comment peut-il renoncer et combler son manque et dire que ce qu'il reçoit comme comblement, c'est parce qu'il veut satisfaire le désir du Créateur, c'est-à-dire parce que le Créateur veut que les créatures jouissent de tout le bien. C'est seulement pour cette raison qu'il reçoit. N'est-ce pas là contre la nature que le Créateur a créé dans la nature? À cela vient la réponse. Le Créateur a dit, « J'ai créé le mauvais penchant, j'ai créé la Torah comme remède. » C'est-à-dire, le désir de recevoir pour soi-même, cela s'appelle le mauvais penchant, car il empêche d'atteindre la dvekout avec le Créateur, appelé « équivalence de forme » comme mentionné plus haut. Et par la Torah, car il y a de la lumière de la Torah, cela le ramène vers le bien. C'est-à-dire qu'il aura la force de surmonter le désir de recevoir pour soi-même et de tout faire pour le bénéfice du Créateur. Selon cela, il en ressort que la raison pour laquelle il faut obliger l'homme à s'occuper de la Torah et des mitzvot, c'est afin d'acquérir des kelim de don, ce qui s'appelle la correction de la création. Et lorsque l'homme s'occupe de la Torah et des mitzvot avec cette intention, on dit qu'il s'occupe pour son nom, l'ishma. C'est-à-dire qu'il travaille et fournit des efforts pour atteindre quelque chose qui n'existe pas dans la nature. C'est pourquoi il a besoin de la vertu de la Torah et des mitzvot, qui l'amèneront à acquérir ses kelim. C'est-à-dire, ce qu'il ne peut pas atteindre par ses propres forces, mais seulement par l'aide du Créateur, et que cette vertu se trouve dans la Torah et les mitzvot, et que cela s'appelle la lumière de la Torah, comme mentionné plus haut, la lumière qui s'y trouve le ramène vers le bien. Cependant, nos sages ont dit qu'un homme s'occupe toujours de la Torah et des mitzvot, même l'olishma, car de l'olishma, il en viendra à l'ishma. C'est-à-dire que l'ordre du début du travail de l'homme commence par l'olishma, c'est-à-dire pour recevoir une récompense, comme il est écrit dans le Zohar. Soit pour une récompense dans ce monde-ci, soit pour une récompense dans le monde à venir. Et au moment où l'homme travaille pour une récompense, alors l'homme doit croire en la récompense et la punition. Et s'il croit en cela, cela s'appelle « son travail est dans la joie de la nature ». C'est-à-dire que le corps ne s'oppose pas à son travail dans la Torah et les mitzvot, parce qu'alors il travaille pour son propre bénéfice. Et cela s'appelle « dans la voie de la nature », comme dans les choses matérielles. Lorsque l'on fournit un effort, alors on reçoit une récompense. Et seulement dans la matérialité, il voit la récompense à sa place. C'est pourquoi la récompense l'oblige à travailler. Tandis que dans la Torah et les mitzvot, il doit croire en la récompense. Il y a ici un travail de croire en la récompense et la punition. Mais au moment où il croit en la récompense et la punition, déjà le corps est capable de travailler dans le travail de sainteté. Cependant, au moment où l'homme veut s'occuper de la Torah et des mitzvot, non dans l'intention de recevoir une récompense, à cela le corps s'oppose, car cela est contre la nature. Car du point de vue de la nature, l'homme est capable de travailler seulement pour son propre bénéfice. C'est pourquoi, au moment où il veut travailler pour le bénéfice du Créateur, alors le Créateur s'oppose à cela. Et ici commence l'effort, ce que nos sages ont dit, « J'ai peiné et je n'ai pas trouvé, n'y crois pas. » je n'ai pas peiné et j'ai trouvé, n'y crois pas. En vérité, il est difficile de comprendre comment l'homme peut se tromper lui-même et dire « je n'ai pas peiné et j'ai trouvé ». Car dans la matérialité, nous ne voyons pas qu'un homme trouve une subsistance sans effort. Et ici, dans le travail, où nous avons dit « 1000 entrent dans la salle et un en sort pour enseigner », alors nous voyons que conquérir la Torah est plus difficile que d'atteindre la matérialité. Et dans la matérialité, on n'atteint rien sans effort. Alors, comment est-il venu à l'esprit de l'homme de dire qu'il a atteint quelque chose sans effort? Et il faut aussi comprendre ce qu'ils ont dit. « J'ai peiné et je n'ai pas trouvé ». Est-ce que l'homme ment en disant « je n'ai pas trouvé » À propos de quoi ils ont dit « n'y crois pas » Pourtant, il s'agit d'un homme qui veut atteindre quelque chose dans la Torah et il dirait un mensonge. Mais le sujet est comme il a été dit plus haut, car au moment où l'homme veut travailler, atteindre le degré de Dvekut, qui est l'équivalence de forme, c'est-à-dire comme le Créateur dont le désir est de donner aux créatures, ainsi, l'homme veut atteindre qu'il soit en mesure de faire le désir du Créateur. C'est-à-dire, comme le désir du Créateur est de donner, l'homme veut aussi tout faire pour donner. Et puisque le désir de donner est contre la nature, il n'est pas en la capacité de l'homme d'atteindre ce désir. Comme il a été dit plus haut, cela est contre la nature de l'homme, car le Créateur a créé l'homme avec un désir de recevoir. Et comment l'homme serait-il capable d'aller contre la nature que le Créateur a créée en lui ? Car seul le Créateur lui-même peut changer la nature, et non l'homme, comme on dit nos sages, Ta'anit, celui qui a dit à l'huile de brûler, qu'il dise au vinaigre de brûler. C'est pourquoi, ici aussi, dans les questions du travail, il faut également dire, comme il a été dit plus haut, celui qui a créé chez les créatures le désir de recevoir pour soi-même, c'est lui qui donnera aux créatures le désir de donner. C'est-à-dire que seul le Créateur lui-même peut changer la nature, et non l'homme. C'est pourquoi cela s'appelle un miracle venu des cieux, car c'est une chose qui est au-dessus de la nature, et cela s'appelle le miracle de la sortie d'Égypte. C'est-à-dire que le Créateur les a fait sortir de sous la domination des Égyptiens, qui est la domination du désir de recevoir. Et selon ce qui a été dit, « J'ai peiné et je n'ai pas trouvé », l'explication sera la suivante. Bien que j'ai fourni beaucoup d'efforts afin de mériter le désir de donner, c'est-à-dire que tout ce qui était en mon pouvoir, je l'ai fait, et je n'ai pas trouvé en moi le désir de donner, mais je suis resté avec le désir de recevoir pour moi-même, dans une mesure encore plus excessive que lorsque j'ai commencé à entrer dans le travail pour atteindre le désir de donner, qui est le désir du Créateur, comme il a été dit plus haut, que son désir est seulement de donner. Et j'ai vu, au moment où j'ai commencé à fournir des efforts, qu'à chaque fois que je voyais combien j'étais encore plus immergé dans le désir de recevoir pour soi-même, alors je suis arrivé à la conclusion. Il est vrai que j'ai peiné, mais je n'ai pas trouvé. Mais c'est le Créateur qui m'a aidé, et j'ai trouvé en moi le désir de donner. Et c'est comme ce qu'a dit le Zohar, celui qui vient se purifier, on l'aide. Et il demande, avec quoi ? Et il répond, avec une âme sainte. Quand il naît, on lui donne une âme. Il a alors un plus grand mérite. הוציא אותם מתחת שליטת המצרים שהיא שליטת הרצון לקבל ובאמור יגעתי Il s'ensuit que le Créateur lui donne l'âme chaque fois un degré plus grand et cela s'appelle la face du Créateur c'est-à-dire la lumière du Créateur qui lorsqu'elle est à un degré complet s'appelle Naran Chai et c'est l'aide que l'on reçoit d'en haut il s'ensuit selon cela que l'homme dit je n'ai pas peiné c'est-à-dire que l'effort ne m'a servi à rien que je puisse dire que par l'effort j'ai trouvé en moi le désir de donner mais si le Créateur ne m'avait pas donné l'aspect de la lumière de sa face, appelée âme sainte, je serais resté dans le désir de recevoir pour moi-même et rien de plus. Il s'ensuit que ce qu'il dit « j'ai peiné et je n'ai pas trouvé », il dit la vérité, c'est-à-dire que son effort ne lui a servi à rien. Et ici, il faut demander, s'il a raison en disant « je n'ai pas peiné », alors pourquoi a-t-on dit « n'y crois pas » ? Et la réponse est « on ne donne pas à l'homme une chose pour laquelle il n'a pas de manque, car celui qui a un manque et demande au Créateur de combler son manque, il reçoit d'en haut le comblement de son manque. C'est pourquoi, lorsque l'homme fournit un effort et veut mériter les kélim de don, et puisqu'il travaille et fournit un effort pour cela, c'est-à-dire pour atteindre le désir du Créateur, appelé désir de donner, cela est le kli. Et la lumière s'appelle le désir de donner. Et ce désir, seul le Créateur peut le donner. C'est-à-dire, de même que il a donné à l'homme, à sa naissance, le désir de recevoir, il peut ensuite lui donner le désir de donner. Mais si l'homme ne fournit pas d'efforts pour atteindre le désir de donner, il s'ensuit qu'il n'a pas de manque.
1: Et
0: la preuve de cela, c'est que s'il ne vaut pas la peine pour lui de s'efforcer et de fournir un effort pour mériter cela, il n'est pas capable de recevoir d'en haut ce désir, qui changerait pour lui l'ordre de la nature. Et cela permet d'expliquer ce qu'ont dit nos sages, Avot, ce n'est pas à toi d'achever le travail, mais si tu n'es pas libre de t'en dispenser. Pardon, mais tu n'es pas libre de t'en dispenser. Il faut expliquer. Si l'homme sait qu'il n'est pas en son pouvoir d'atteindre le désir de donner, mais que seul le Créateur peut le lui donner, alors pourquoi doit-il se fatiguer en vain puisqu'il n'est pas en mesure de l'atteindre? Il faut donc demander, pourquoi ai-je besoin de ce travail? Car de toute façon, il ne peut pas l'atteindre par ses propres forces. Et c'est à cela qu'ils ont dit, et tu n'es pas libre de t'en dispenser. Et cela, pour la raison mentionnée plus haut, qu'il faut l'effort de l'homme, non pas parce que l'homme peut recevoir le désir de donner, car le désir de donner est appelé or, lumière, comme il est dit plus haut. Celui qui vient se purifier, on l'aide. Et l'aide, dit le Zohar, c'est la lumière de l'âme, comme il est écrit, qu'on l'aide en lui donnant une âme sainte. Mais l'effort est nécessaire pour le kli, c'est-à-dire pour atteindre le manque, jusqu'à quel point il a besoin de l'aide du Créateur, qu'il l'aide à lui donner la lumière de l'âme. Cependant, lorsque l'homme commence à travailler afin d'atteindre le désir du Créateur, qui est le désir de donner, comme le Créateur a le désir de donner, et que l'homme pense qu'il doit l'atteindre par sa propre force, alors, pendant le travail, il voit qu'il devient chaque fois plus plongé dans l'amour de soi. Alors l'homme fuit le combat, car il voit qu'il ne progresse pas. Alors l'homme dit que ce travail d'atteindre le désir du Créateur n'est pas pour lui. Pourquoi ? Parce que l'homme voit qu'à chaque fois il devient pire. Pourtant, si l'homme croyait que seul le Créateur donne le désir de donner, alors pourquoi fuirait-il le combat et dirait-il « cela est pour des gens plus doués ». N'est-ce pas le Créateur qui est dans cela ? Alors, pour le Créateur, qu'est-ce que cela change de faire une différence entre cet homme et les autres ? Car il est connu que pour le Créateur, petits et grands sont égaux. C'est pourquoi, lorsque l'homme dit que le travail de donner uniquement au Créateur concerne des individus d'exception et non une personne simple, c'est un signe qu'il pense que c'est à l'homme d'atteindre le désir de donner. C'est pourquoi l'homme doit être fort dans sa pensée et croire qu'on ne lui demande pas d'atteindre ce désir, et qu'on lui demande d'avoir le besoin d'atteindre le désir de donner. Et lorsque vraiment il aura le désir et le besoin d'y parvenir, le Créateur l'aidera. Comme il est écrit, celui qui vient se purifier, on l'aide. Et tout l'effort que l'homme doit fournir, c'est seulement pour atteindre le besoin du désir de donner, et pas plus. Cependant, la question est, pourquoi, lorsque l'homme ressent le mal, dans la mesure où le désir de recevoir l'empêche d'atteindre la dvekout, et qu'il prie le Créateur de l'aider et de lui donner le désir de donner, pourquoi, après plusieurs efforts que l'homme a fournis pour obtenir le désir de donner, la logique voudrait que le Créateur doive lui donner ce désir de donner? Et finalement, qu'est-ce que l'homme reçoit? Non seulement il ne reçoit pas d'aide que le Créateur lui donne le désir de donner, mais à la place, pour l'effort qu'il a fourni, il reçoit un désir de recevoir encore plus fort. C'est-à-dire qu'à chaque fois, il voit que son désir de recevoir devient encore plus exagéré. Ainsi, il constate ici une action opposée à ce qui devrait être. Et la réponse est que l'on ne peut pas montrer à l'homme tout le mal qu'il possède, c'est-à-dire toute la mesure du mal avec laquelle l'homme est né. Comme il est écrit dans le Zohar, à propos de ce qui est écrit, le péché est tapis à la porte. Qu'aussitôt que l'homme sort du ventre de sa mère, le mal, appelé péché, vient immédiatement avec lui. Et si l'homme voyait tout le mal qu'il a en lui, il dirait aussitôt que ce travail de tout faire pour le ciel n'est pas pour lui, et il ne voudrait même pas commencer le travail, mais il tomberait immédiatement dans le désespoir. C'est pourquoi on ne montre à l'homme qu'un peu de mal, et pour ce peu de mal, l'homme commence à demander au Créateur de l'aider. Alors, on révèle à l'homme encore un peu de mal, et il commence à nouveau à demander au Créateur de l'aider. Ainsi, après chaque demande d'aide, on peut lui montrer un peu plus de mal. Et ainsi, il continue à ajouter des demandes, et on lui ajoute la révélation du mal qui se trouve en lui, jusqu'à ce que l'homme adresse toutes ses prières pour tout le mal qui se trouve en lui. Alors, l'homme reçoit ce bien qu'il demande, c'est-à-dire le désir de donner pour lequel il est entré dans le travail, afin d'obtenir ce désir qui est le désir du Créateur, dont le désir est uniquement de donner. Il s'ensuit que si l'homme recevait le désir de donner pour un peu de mal, il penserait déjà que cela lui suffit. Et s'il avait de la satisfaction dans le travail, il s'ensuivrait que tout le mal qui resterait en lui, pour lequel il n'aurait pas reçu la correction du désir de donner, resterait en lui sans aucune correction. Tandis que, lorsqu'on voit d'en haut qu'à chaque fois il demande de l'aide pour le mal qui se révèle en lui chaque jour, alors tout le mal qui est en lui, c'est-à-dire qui s'est révélé en lui, et pour lequel il demande de l'aide d'en haut, l'aide qu'il reçoit maintenant par ses prières, c'est qu'on lui révèle le mal, afin que de cette manière, tout le mal se révèle à lui. Et ensuite, lorsqu'il recevra l'aide d'en haut, alors tout le mal sera corrigé en vue de donner. Car puisqu'il n'a pas reçu en cours de route le désir de donner, il n'a donc aucune raison d'être satisfait. C'est pourquoi il prie à chaque fois qu'on lui donne le désir de donner. Et alors, par ses prières, lorsqu'il demande au Créateur de lui donner l'aide, il y a de la place pour que le mal se révèle en lui, du fait qu'il se tient et crie pour qu'on lui donne l'aide dont il a besoin. Et cela ressemble, par exemple, à ce qu'un médecin expert est arrivé dans le pays qui guérit toutes les maladies du monde que l'homme peut avoir. Seulement, il est possible d'entrer chez lui une seule fois. Et tout malade qui entre chez lui, pour autant de maladies que le malade lui dit, il le guérit. Et il y eut des malades qui entrèrent chez lui pour des maladies d'estomac, et le médecin le guérit. Et ensuite, il fut révélé au malade qu'il avait une maladie du cœur, par exemple, et il veut entrer chez le médecin. Mais puisqu'il a déjà été chez le médecin et que le médecin ne reçoit pas une seconde fois, il se trouve qu'il reste avec sa maladie toute sa vie. Et un autre malade entre et dit qu'il a une maladie de cœur et une maladie d'arthrite. Et il souffre aussi de la vésicule, que d'autres médecins lui ont dit qu'il était aussi malade de cela. Et il entre chez ce médecin expert, et il le guérit de tout en une seule fois. Tandis que chez les autres malades, qui ne connaissaient pas leur maladie, ils restèrent avec les maladies qu'ils avaient. Alors, tous les malades qui ne connaissaient pas leur maladie vinrent chez le médecin pour qu'il leur donne un conseil afin qu'ils connaissent toute leur maladie au moment où il leur donne le remède pour qu'ils guérissent toute leur maladie. Alors le médecin dit que quiconque veut entrer chez lui, il donnera au moment où il prend rendez-vous chez le médecin, qu'il recevra du médecin une certaine pilule et que cette pilule révélera toutes les maladies qu'ils ont. Et ensuite, il leur donnera le remède lorsqu'ils viendront chez lui. Et toutes les maladies que chacun a, il guérira en une seule fois. Et les malades ne comprirent pas ce que le médecin leur avait dit. Et au moment où ils reçurent la pilule que le médecin leur avait donnée, lorsqu'ils s'étaient inscrits pour prendre rendez-vous chez le médecin, alors chacun vit qu'il était un peu malade. Et ce médecin lui donna un remède et il guérit. Maintenant, il voit l'expertise du médecin, qu'il devient maintenant plus malade qu'il ne l'était. Auparavant, il souffrait d'une maladie, et maintenant il voit qu'à chaque fois, sa situation devient pire. C'est-à-dire que parfois il souffrait de maux de tête, et maintenant il a des douleurs au cœur, et des douleurs à l'estomac, et ainsi de suite. Tous crièrent contre les intermédiaires qui leur avaient conseillé d'aller chez ce médecin, car ils deviennent plus malades depuis qu'ils sont allés chez le médecin. Et le médecin lui-même ne s'est pas encore occupé d'eux. Seulement la secrétaire du médecin, au moment où il s'est inscrit pour prendre rendez-vous chez le médecin, qui lui a donné une pilule, et sa situation devient chaque jour pire. L'analogie est la suivante. Lorsque l'homme s'inscrit pour travailler dans le service de la sainteté, c'est-à-dire pour atteindre la qualité du désir du lieu, qui est le désir de donner, et on lui dit que le médecin guérit toutes les maladies en une seule fois, que notre maladie s'appelle désir de recevoir pour soi-même, et afin que le désir de recevoir se révèle à l'homme dans toute la mesure de son mal, autrement, si l'homme demande au Créateur de lui donner de l'aide, afin qu'il ait la capacité de surmonter le désir de recevoir et de faire des actions en vue de donner, alors cet homme recevra de la satisfaction dans le travail du désir de donner. Il en résulte que le mal reste en lui, seulement il n'est pas révélé. À l'exemple de la matérialité où l'homme est malade et ne sait pas quelle est sa maladie, et il faut faire des examens pour savoir quelle est la maladie, de même, Chez l'homme qui veut travailler et fournir des efforts afin d'atteindre la capacité de faire le désir du Créateur, alors l'homme ne connaît pas sa maladie. Et ce n'est que par la Torah et le travail qu'il est possible de savoir quelle est sa maladie. Et c'est comme on dit nos sages, celui qui ressent une douleur à la tête, qu'il s'occupe de la Torah. Et l'explication de mon père et maître, que sa mémoire soit bénie, est la suivante, c'est-à-dire qu'il a des pensées étrangères. Celui qui ressent une douleur dans ses entrailles, c'est-à-dire que le désir de recevoir dans ses entrailles le domine, etc., selon ce principe. C'est pourquoi il est nécessaire d'abord que tout le mal en l'homme se révèle. Et il ne reçoit pas le désir de donner immédiatement après avoir fourni des efforts pendant un certain temps. Mais, comme il a été dit plus haut, jusqu'à ce que tout le mal qui se trouve en lui soit révélé. Alors, lorsqu'il reçoit le désir de donner, celui-ci réside sur tout le mal en lui. Il s'ensuit que le fait que l'homme voit qu'il devient chaque fois plus mauvais, c'est un signe qu'il marche sur le chemin de la vérité. Et la preuve en est que le chemin qu'il suit fait son effet.

0: Et c'est à l'exemple d'un médecin qui donne un remède à un malade, et celui qui vient chez le médecin et lui dit « Maintenant, à cause de ton remède, l'état de la maladie est devenu pire. » Alors le médecin lui dit « Au contraire, maintenant je vois que mon remède a commencé à agir. Seulement d'abord, il agit selon cet ordre, et ensuite il agit selon un autre ordre, jusqu'à ce qu'il revienne à la santé. » Et selon ce qui précède, nous comprendrons ce que nous avons demandé, que signifie « ils font le désir du Créateur ». On peut expliquer le désir de donner, c'est-à-dire que son désir est de faire du bien à ses créatures, qu'il veut que les créatures jouissent. De même, l'homme veut parvenir à atteindre ce désir de donner, car il veut la dvekut avec le Créateur, ce qui est l'équivalence de forme. Et puisque l'homme a été créé avec un désir opposé, qui est un désir seulement de recevoir et non de donner, il a donc un grand effort à fournir pour l'atteindre. Tandis que dans la matérialité, où l'homme travaille et reçoit un salaire, cela n'est pas appelé effort, car ce n'est pas contre la nature, puisque toutes ses actions sont pour son propre bénéfice. Tandis que, dans le travail pour atteindre le désir du Créateur, c'est-à-dire le désir de donner, où l'homme ne fait rien sauf ce qui apportera un bénéfice au Créateur et non à lui-même, cela est un effort, car c'est contre la nature. Et cet homme ne peut pas atteindre ce désir par sa propre force, mais le Créateur doit le lui donner. Et c'est ce qu'on appelle « le Créateur fait grâce à cet homme », car il est impossible d'atteindre cela, sauf par un miracle au-dessus de la nature. Il s'ensuit qu'il n'y a pas d'autre conseil pour atteindre ce désir, si ce n'est par le port de la face. Et c'est ce qui est écrit, que le Créateur élève sa face vers toi. Et le Midrash explique que cela se produit lorsque l'on fait le désir du Créateur, c'est-à-dire lorsque l'on travaille sur le travail de comment atteindre ce désir. Alors, le Créateur est obligé de donner à l'homme l'aspect de la face du Créateur, appelé l'aspect de Neshama, c'est-à-dire qu'on l'aide dans cela, on lui donne une âme sainte, ce qui est l'aspect de la face du Créateur, car il n'y a pas d'autre conseil pour mériter le désir du Créateur, si ce n'est par la face du Créateur. C'est ce qui est écrit, que le Créateur élève sa face. Il n'en est pas ainsi pour ces personnes qui ne s'occupent pas de la Torah et des mitzvot afin de mériter le désir du Créateur, mais dont l'occupation de la Torah et des mitzvot est pour la récompense. Elles n'ont pas besoin de la face du Créateur appelée l'aspect de Neshama, car elles ne vont pas à l'encontre de la nature. C'est pourquoi, dans la mesure où elles croient en la récompense et la punition, elles peuvent déjà s'occuper de la Torah et des mitzvot, car la récompense les éveille au travail. Il s'ensuit qu'au moment où elles ne font pas le désir du Créateur, c'est-à-dire que leur occupation de la Torah et des mitzvot n'est pas pour que le Créateur leur donne le désir de donner, mais une récompense pour le désir de recevoir, il est écrit à leur sujet qui n'élèvera pas la face, car elles n'ont pas besoin de l'aspect de Neshama que le Créateur leur donnerait, car la face du Créateur est la lumière du Créateur, appelée Neshama Kdosha, âme sainte, que l'homme reçoit afin qu'elle le ramène vers le bien, ce qui s'appelle l'aide d'en haut, comme mentionné plus haut. Il s'ensuit selon cela, ce qu'ils ont dit, au moment où l'on ne fait pas le désir du Créateur, alors le Créateur n'élève pas sa face, car ils n'ont pas besoin que le Créateur leur donne l'âme pour les ramener vers le bien, car ils ressentent qu'ils sont bons, c'est-à-dire qu'ils accomplissent la Torah et les mitzvot dans tous leurs détails et précisions. Et quelle est la raison pour laquelle ils s'occupent de la Torah et des mitzvot? C'est la récompense. Dans la mesure où ils croient en la récompense et la punition, ils sont capables de travailler dans le travail de la sainteté, comme mentionné plus haut, car cela n'est pas en contradiction avec le désir de recevoir. C'est pourquoi, précisément, au moment où l'on fait le désir du Créateur, c'est-à-dire que leur travail dans la Torah et les mitzvot a pour raison « j'ai créé le mauvais penchant, j'ai créé la Torah comme remède », alors ils étudient la Torah afin de sortir de la domination du désir de recevoir, qui est appelé « mauvais penchant ». Ils ont besoin de la lumière de la Torah, par laquelle ils mériteront le désir du Créateur, qui est le désir de donner. Et par cela, nous comprenons ce que nous avons demandé, qu'est-ce que la face du Créateur? La réponse, c'est la lumière, ce que le Créateur donne, une âme sainte à l'homme, pour le ramener vers le bien. Et selon ce qui précède, il est aussi compris ce que nous avons demandé, qu'est-ce que il ne prendra pas de pot de vin. N'est-ce pas que le fait de faire le désir du Créateur, cela en soi est comme un pot de vin? La réponse est que celui qui veut que le Créateur lui élève la face, c'est-à-dire qu'il donne l'aspect de Neshamak de chat, ce n'est pas pour l'utilité de l'homme. L'homme demande que le Créateur lui élève la face. Mais au contraire, il veut que le Créateur lui accorde sa faveur, afin qu'il sorte de son propre intérêt et qu'il ait la capacité de travailler uniquement pour l'intérêt du Créateur et non pas pour son propre intérêt. Ainsi, il ne veut pas que le Créateur lui donne quelque chose pour son propre intérêt, comme on dirait que l'homme donne un pot de vin au Créateur, de la même manière que l'on donne à quelqu'un un cadeau et son intention est que celui qui reçoit le cadeau lui donne quelque chose pour l'intérêt de celui qui donne le cadeau. Mais ici, l'homme fait le désir du Créateur, qui signifie que l'homme veut qu'il soit possible de faire le désir du Créateur, et il demande que le Créateur lui accorde sa faveur, c'est-à-dire qu'il ait la capacité de faire toutes ses actions pour le nom du ciel. Et par cela, il nous est compris que le mauvais penchant est le désir de recevoir, et le remède est la force de sortir de la domination du désir de recevoir. Et la Torah est appelée la lumière de la Torah, qui est l'intériorité de la Torah, qui est l'âme de la Torah. Fin de l'article.
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0: Nous reprenons la lecture du début de l'article, écrit de Rabash, volume 2, article 32, que signifie « Israël fait le désir du Créateur dans le travail ». Israël fait le désir du Créateur dans le travail. Nos sages, Midrash Rabba Nasso, ont dit, et voici leurs mots. Un verset dit « Le Créateur élèvera sa face vers toi ». Et un autre verset dit « Qui n'élève pas la face ?» Comment ces deux versets se réalisent-ils? Lorsque Israël fait le désir du Créateur, le Créateur élèvera sa face vers toi. Et lorsqu'ils ne font pas le désir du Créateur, qui n'élève pas la face? Jusqu'ici, c'est moi. Voici, ce propos est difficile. A. Si l'on fait le désir du Créateur, pourquoi a-t-on besoin que le Créateur élève sa face? N'est-ce pas qu'ils sont en ordre, c'est-à-dire, qu'ont-ils encore à faire pour être en ordre? B. Il est écrit, Dvarim, qui n'élève pas la face et ne prend pas de pot de vin. Or, si l'on fait le désir du Créateur, il n'y a pas de plus grand pot de vin que cela. Comme on le voit entre un homme et son prochain, celui qui veut que le juge se tienne à ses côtés lors du jugement, il fait le désir du juge. Et en récompense, le juge penche lors du jugement de son côté et l'innocente. Si c'est ainsi, quelle est la réponse? Que si l'on fait le désir du Créateur, il élève sa face. Et comme s'il acceptait un pot de vin, il semble. Voici pour comprendre ces deux questions ci-dessus, nous devons comprendre A, que signifie la face du Créateur et que signifie il n'élève pas la face. B, que signifie faire le désir du Créateur et que signifie ne pas faire le désir du Créateur. C, voici, nos sages ont dit, le Créateur a dit, j'ai créé le mauvais penchant, j'ai créé la Torah comme remède. Et il faut comprendre ce qu'est le mauvais penchant et ce qu'est le remède. D, ils ont aussi dit à nos sages, j'ai peiné et j'ai trouvé, crois. Je n'ai pas peiné et j'ai trouvé, ne crois pas. Et il faut comprendre ce qu'est la peine. C'est-à-dire, pourquoi, précisément, dans la Torah et les mitzvot, ont-ils dit qu'il n'y a pas de peine? Et sans peine, on ne donne rien. Quelle nouveauté y a-t-il ici? N'est-ce pas que dans le monde matériel, c'est-à-dire là où il n'y a pas de lien avec le service du Créateur, on ne donne rien non plus sans travail et peine. Comme nous voyons, l'ordre du monde est que l'homme va travailler, comme il est écrit, l'homme sort à son ouvrage, à son travail jusqu'au soir. Si c'est ainsi, quelle est la nouveauté que, dans la Torah et les mitzvot, il faut donner de la peine? Et sans peine, on ne donne pas de récompense, au point qu'ils nous disent, j'ai trouvé et je n'ai pas peiné, n'y crois pas. N'est-ce pas que même dans la matérialité, il n'existe pas une telle chose que l'homme obtienne quelque chose sans peine? Si c'est ainsi, il faut comprendre ce qu'ils ont dit. Je n'ai pas peiné, j'ai trouvé, n'y crois pas. Nous passons au cours du 7 juillet 2002. Nous avons lu une partie de l'article dans le volume 3 de Shlavei HaSulam, Parashat Nasso. Que signifie Israël accomplit le désir du Créateur dans le travail? Le Rav nous explique ce qui est écrit ici. La voie de la Torah est inverse à la raison des maîtres de maison. La raison de la Torah est inverse à la raison des maîtres de maison et la voix de la Torah est inverse à leur voix. Qu'est-ce que cela signifie? Un maître de maison est quelqu'un qui va droit, directement selon sa nature, selon le désir de recevoir que le Créateur a créé en lui. Et alors, d'une façon simple, ouvertement, devant ses yeux, il travaille et demande une récompense et travaille selon récompense et punition. Et il comprend que la façon dont il travaille est entièrement bien, jusqu'à la mesure où on sait qu'il est possible de recevoir de tout petit plaisir dans le recevoir, seulement ce qui est permis de recevoir afin de recevoir. Ce sont des délices limités, appelés délices corporels ou animaux. Ils sont appelés corporels du fait de l'intention dans le but de recevoir. Le monde entier travaille ainsi et court après tous ses délices. L'homme sait que selon son effort, il peut recevoir et qu'il aura une récompense selon son effort. Cependant, ceux qui entrent dans le véritable travail, c'est-à-dire qu'ils ne travaillent pas selon le désir de recevoir et le désir qui lui correspond. Plutôt, ils vont acquérir un massar qui sépare le désir de recevoir du délice. Ils travaillent selon le principe de donner autant qu'il est possible au moyen du désir de recevoir. Cela signifie qu'ils avancent par une voie inverse à la première nature qui se trouve dans la réalité. Et là, les réactions sont différentes. C'est-à-dire qu'un homme qui va travailler comme travaille le monde entier, sait que plus il s'efforce, plus il gagne à l'intérieur de son désir de recevoir. L'homme qui va développer son désir de donner et qui reçoit en lui, à l'intérieur du désir de donner, une récompense, doit également examiner sa production, son résultat dans le désir de donner, et non avec les yeux du désir de recevoir. Si maintenant il va construire un clé du désir de donner, alors il doit aussi examiner selon les principes du don. Comment il progresse? Ce qui nous arrive, c'est que nous sommes confus et d'un côté, je me trouve dans une société, une méthode, une étude et une orientation avec lesquelles je vais développer et construire un cli du désir de donner. Cependant, à l'intérieur de ce cli, j'examine combien je reçois selon ma nature première, celle du désir de recevoir. Alors il en ressort certainement pour moi que je n'ai rien. C'est encore pire chaque jour, je me sens plus vide. Et c'est juste. Nous construisons un cli et nous examinons son remplissage selon l'autre cli. Cela ne fonctionnera pas. C'est pourquoi celui qui progresse vers la spiritualité, c'est-à-dire vers le but de donner, doit interpréter ainsi la spiritualité. Ce n'est pas que j'aurai encore des délices supplémentaires. La spiritualité est appelée dans le but de donner. Voilà la définition de la spiritualité. Ainsi, plus il révèle que sa nature est mauvaise dans son désir de recevoir, qu'elle devient toujours pire, qu'il est chaque fois plus égoïste et plus éloigné du désir de donner, plus il doit voir qu'un cli lui est révélé. Et alors, c'est sa récompense. Et il doit s'en réjouir. Pourquoi? Car tant que l'homme ne révèle pas tout le cli de son désir de recevoir, qu'il ne le regrette pas et ne crie pas au secours, c'est-à-dire tant qu'il ne regrette pas d'être entièrement dans le but de recevoir, qu'il ne vérifie pas qu'il est lui-même incapable de corriger son cli dans le but de donner, et qu'il ne crie pas au secours, donne-moi un massar, je veux être différent, tant que ce travail n'a pas été accompli sur tout le cli du désir de recevoir, il ne sort pas vers l'enseignement, vers la spiritualité, et ne franchit pas le marsum. C'est pourquoi, chaque fois qu'il progresse, c'est-à-dire qu'il révèle davantage son propre vide, combien il est inverse, combien il est faible, et combien il n'est absolument pas dans le don, il doit être heureux. Il doit s'examiner dans le nouveau cli, dans le but de donner, et voir qu'il se trouve constamment dans un gain. Il ne doit pas s'examiner dans le cli de ceux qui reçoivent, qui jouissent. Cela ne va tout simplement pas ensemble. C'est pourquoi tel doit être le travail, un effort pour acquérir un cli dans le but de donner, mais aussi un effort pour mesurer, examiner et voir correctement ce cli dans les kélim du don. Il y a donc ici un travail de l'esprit et du cœur. Il y a une sorte de division intérieure. Alors que l'homme se trouve encore dans le désir de recevoir, il doit regarder comme depuis l'autre côté du désir de donner, comment il se développe. Certainement ici, il y a une sorte de contradiction intérieure dans l'homme, tandis qu'il ne franchit pas le marsum. Il en est ainsi. Et comme le Bala Sulam le dit, dans l'introduction au test, seuls les héros dont la patience a tenu ont véritablement vaincu ces gardiens qui se tiennent à l'entrée, et alors vraiment, ils sont entrés dans le palais du roi. Uniquement grâce à leur mesure de patience, révéler encore le mal, ressentir encore combien cela est désagréable, combien ils sont faibles, et ainsi de suite. mais voir en cela un bon résultat, chaque fois un ajout au kelim du don. Et alors, ce n'est pas difficile. La société doit soutenir cela, ainsi que les livres. Toute la voie doit être telle que, dans notre société, vraiment, nous apprécions la révélation du mal, non pas que le mal lui-même soit pour nous comme doux ou comme bon, non pas que Dieu nous en garde, sinon il ne serait plus mauvais. C'est plutôt la révélation du mal, la révélation de la faiblesse, qui sera pour nous le signe du bien. Il ne faut pas s'enorgueillir de cela, sinon cela redevient une clipa. Il ne faut pas s'enorgueillir de cela, ni s'en réjouir, au sens d'en jouir. Ce serait une sorte de masochisme. C'est également la clipa qui dit « Prends plaisir à cela, souffre de cela ». Toute la souffrance vient de la clipa. Plutôt simplement, il faut apprécier que maintenant, de nouvelles étapes vers le but de donner me sont révélées, afin de donner. Quoi ? J'ai un problème avec ce passage sur le but de donner. D'accord, j'accomplis des actions, peu importe ce que je fais, et chaque fois je découvre réellement en moi combien j'ai encore un peu de désir ici et combien c'est mauvais. Cela fait également mal, en vérité, car c'est ainsi que je le ressens. Le Rav, cela ne se voit pas tellement sur toi, mais admettons, l'étudiant. D'accord, peu importe, mais c'est ce que je ressens. Le problème, c'est que dire « je veux être dans le but de donner », peut-être que je veux qu'il change ma nature, qu'il l'inverse en quelque chose que je ne connais pas. Mais si je dis simplement « dans le but de donner », cela ne sont que des mots, cela reste au niveau des mots, je n'ai pas au moins le ressenti de ce que c'est, de ce que je veux. Alors comment puis-je examiner et lui dire « je veux cela en définitive, je veux seulement qu'il change cela en moi, qu'il m'enlève cette maladie. Je ne sais pas ce que signifie être en bonne santé. » Le Rav, c'est juste. Nous ne savons pas ce qu'est le désir de donner, ni vers quoi nous avançons. Nous ne le savons pas. Cependant, selon ce qui m'est maintenant révélé sur le chemin, je vois que j'avance effectivement vers le but de donner, vers quelque chose qui est inverse à la nature. Je peux le dire selon des signes. Comment j'avance, je ne le sais pas. On dit que la lumière environnante agit sur moi. Je ne le sais pas non plus comment elle agit sur moi. Comment cela change soudainement, pourquoi même cela m'arrive et par quels efforts, je ne le sais pas vraiment non plus, oui. Cependant, tu vois que cela s'est produit, n'est-ce pas? Pour le moment, tu ne comprends toujours pas qu'il travaille sur toi, ni comment on travaille sur toi. Peut-être même qu'on te dit simplement « Fais des efforts uniquement afin de t'occuper à quelque chose, tandis qu'entre-temps on travaille sur toi. » Cela n'a pas d'importance. Ce qui importe, c'est que tu vois les signes sur le chemin. Ces signes sont la révélation du mal en toi. Tu commences à ressentir ton désir de recevoir comme quelque chose de mauvais. Tu commences à en souffrir, oui, et à en avoir honte, comme on le dit, bien qu'ensuite tu le surmontes pas tellement. Tu vis avec lui et tu continues. Mais il y a des personnes où l'homme le ressent réellement comme mauvais. Selon cela, tu comprends également dans ton intellect que tu progresses. En général, après une révélation du mal et après des états dans lesquels tu ressens une sorte d'innovation dans le désir de donner et le désir de recevoir, de nouveaux discernements te viennent d'une manière ou d'une autre, l'un en face de l'autre. Il te vient également une sorte d'éclair, une sorte de nouvelle compréhension, une perception un peu différente, une perception nouvelle. Voilà les signes. Il est certain que, au pas suivant, tu ne sais pas non plus où tu vas, tu es de nouveau confus. Et tout aussi sage que tu aies été auparavant, tout se perd de nouveau. Mais si tu regardes toutes ces choses comme des signes écrits pour toi dans les instructions, oui, il est écrit ici dans le livre d'instruction que cela doit se passer ainsi, alors tu peux déjà t'en réjouir. Non pas te réjouir d'être confus, désespéré ou sans force, non pas de l'état lui-même, mais du fait que la vérité t'est révélée. Si tu te réjouis de cet état lui-même, tu n'auras déjà plus envie de continuer. Alors l'insensé reste assis les bras croisés et dévore sa propre chair. Alors tu peux plus, tu ne veux plus bouger de ta place, ce n'est pas bon. Mais non pas que je ne sois pas satisfait de cet endroit, mais je remercie du fait que cette place, que cet état me soit maintenant parvenu.

recevoir provoque en moi le ressenti de honte et le ressenti de souffrance. Alors, il faut se réjouir des signes. Quelles actions, même artificielles, peut-on accomplir envers un ami qui ressemble au don ? Envers un ami ? Quelles actions peut-on accomplir envers un ami dans le but de donner ? Eh bien, je ne sais pas. Si, par exemple, j'aime les fleurs, tu peux m'apporter des fleurs ? Si je ne parviens pas à me lever pour étudier, tu peux me réveiller et m'amener ici étudier. Si tu sais que cela me fera du bien de recevoir une sorte de salut de ta part au milieu de la journée, alors appelle-moi. S'il est important pour toi que je pense également au but et que cela revienne ensuite vers toi d'une manière quelque peu égoïste, ça c'est très bien. Alors appelle-moi et rappelle-le-moi. Toute chose pouvant être utile en relation avec le but. Dans tout ce que tu peux faire pour le but, tu vois que c'est l'égoïsme qui le fait. C'est vrai que je veux maintenant atteindre le but grâce à mon égoïsme. Et alors, c'est correct. Si tu n'utilises pas mon si je n'utilise pas mon égoïsme, qu'est-ce que je vais utiliser ? Qu'est-ce qui est encore à ma disposition ? Uniquement cela. Je ne dois pas en avoir honte. Je dois le mettre en action de toutes mes forces dans la bonne direction, autant que je la comprends. Peu à peu, la direction me sera révélée, ainsi que la puissance de mon ego, sa disposition à avancer ou à ne pas avancer, et ainsi de suite. Cela s'appelle le lishma. Que signifie le lishma ? Que maintenant je vais acquérir un but. Le but est spirituel, il est dans le but de donner. Cependant, je vais dans le but de recevoir, acquérir ce but qui est dans le but de donner. Comprends-tu combien cela est inverse ? Cependant, je n'ai pas le choix. C'est ainsi que j'avance. Voilà ce que je veux. Comme le Rav l'écrit ici, tu veux la spiritualité, tu veux travailler dans ce monde et gagner quelque chose dans ce monde. Ensuite, tu l'as regretté. Tu as vu que ce monde entier n'était que des déchets qui ne valaient pas la peine de travailler pour cela. Tu as alors activé un égoïsme plus grand, n'est-ce pas ? Tu regardes tous ces gens. Quel mépris ! Qu'est-ce que c'est ? Est-ce que c'est la vie ? Pourquoi est-ce qu'ils vivent ? Pourquoi t'amènent-ils leur vie ainsi ? Et la brûlent-ils ? Pourquoi ? Mais si tu gagnes des millions, et qu'est-ce qu'on fera finalement pour toi ? Une pierre tombale en or ? Tu vas gagner quelque chose de plus. Oui ? Alors, très bien. Un ego plus grand. C'est excellent. Alors comment peut-on s'annuler devant un ami si l'on a aussi le but, si l'on veut exercer là une pression la plus forte que l'on doit également s'annuler ? Rav, je ne suis capable de m'annuler envers un ami qu'à condition de comprendre vraiment que je n'ai pas d'autre choix que d'être lié à lui. Si je me trouve dans une unité commando, oui, et que nous dépendons les uns des autres réellement pour la vie ou la mort, alors je n'ai pas le choix, je n'ai pas non plus tellement de difficultés à m'annuler devant les autres. J'ai été plusieurs fois dans ma vie dans des situations où ma vie dépendait d'autres hommes. Je m'annulais devant eux et j'en éprouvais de la joie. Même à l'hôpital, par exemple, dans les choses les plus simples que le monde connaît. Un homme vient vers moi, je vais maintenant t'endormir, t'ouvrir et faire une correction à l'intérieur de ton corps. Et toi, tu seras en bonne santé, je sauve ta vie. Je lui embrasse les mains, je lui paye de l'argent. Fais-le moi seulement. Ai-je un problème ? Je veux être son ami. Il me ramène à la vie. Alors mon ego est inverse. Mon ego travaille réellement à plein régime, uniquement afin de me connecter à lui. Je cherche comment je peux lui faire du bien, ceci, cela, autre chose, pourvu qu'il me sauve, n'est-ce pas ? Cela m'a été clairement révélé dans d'autres endroits aussi, où je dépendais réellement d'autres hommes pour ma vie. J'apprenais toutes ces choses. Tu entres chez un fonctionnaire dont tu dépends. À cet instant, tu veux devenir son ami. Pourquoi pas ? Tu dépends de lui. Je vois ma fille venir me demander de

0: Argent.
1: Je vois ma fille venir me demander de l'argent.
0: Papa, allez, allez. Pendant cet instant, je suis papa. Pendant cet instant, je suis ainsi son ami. Ensuite, on n'a plus besoin de toi. C'est fini. Voilà comment je dois être. C'est bon, c'est un ego normal. C'est ainsi que je dois dépendre de quelqu'un qui... Vraiment, il doit y avoir une conscience intérieure, un certain ressenti que sans lui, je ne parviens pas. Et c'est difficile. Mais si tu vois qu'il commet apparemment une erreur concernant le but, tu le vois depuis toi-même et tu vois également qu'il n'y a pas où te revêtir en lui, tu dois également tout annuler devant lui, alors tu t'annules. Je n'ai pas compris. Que le but, tu vois que le but est plus important, qu'il faut l'orienter dans une autre direction. Oui, l'importance du but m'oblige à m'annuler devant l'ami, oui, bien sûr. L'importance du but signifie que le but est plus important que mon ego particulier, plus important que ma vie personnelle. Je ne veux pas rester assis chez moi sans parvenir au but, c'est fini pour moi. C'est ce qui est le plus important pour moi. Alors je m'annule. Comme avec le médecin. C'est un exemple simple. Oui. Nous disons que la société est en fait le facteur le plus significatif qui fasse avancer l'homme. Cependant, nous disons sans cesse que j'ai besoin d'une société qui fasse seulement grandir en moi l'importance du Créateur. D'un autre côté, nous disons que la progression elle-même se fait par la reconnaissance du mal. Alors pourquoi est-ce que je ne prendrais pas, au lieu de 10 hommes qui me crient « Le Créateur est grand », 5 hommes qui me crient « Le Créateur est grand » et 5 autres qui me disent « Tu n'es qu'une petite ordure dans le but de recevoir ». Ils me donneraient constamment le contrepoids, également depuis l'extérieur, et cela me faciliterait l'examen. À l'intérieur. La société donne à l'homme un très grand nombre de discernements, positifs comme négatifs, de toutes sortes. Je ne sais pas, parce que peut-être que ta question est, peux-tu les acheter avec de l'argent? Supposons que j'ai de l'argent. Je suis un homme riche. J'achète maintenant 10 hommes, ou 1 million d'hommes, qui me crient constamment que cela est important, que ceci, cela... Est-ce que cela fonctionnera? Cela fonctionnera. Car en définitive, je me trouve maintenant dans mon désir de recevoir, dans mon animal. Mon animal est impressionné par ce qu'il entend et par ce qu'il voit. Si je pouvais acheter avec de l'argent 1 million d'hommes qui travailleraient sans cesse de cette manière, qui me crieraient que le travail du Créateur est important et qui jouerait devant moi un véritable jeu, demande à Demidov, il te dira. Voilà. Je paye à chacun 10 000 shekels par mois. Tous autour de moi jouent véritablement devant moi comme s'ils étaient en adhésion avec le Créateur. Je mets en scène vraiment quelque chose d'énorme. Alors j'entre à l'intérieur, bien que j'ai payé, que j'ai moi-même payé, j'ai donné l'ordre. Jouer ce jeu, bien que je sache à l'avance qu'ils le font uniquement pour l'argent, j'entre à l'intérieur. Au bout d'un instant, c'est fait, je suis influencé par eux. Ils me donnent la force, ils me donnent une impression, ils me donnent une élévation. Je vais réellement acquérir, et j'acquiers la spiritualité. Eux, ils acquièrent leur salaire. Car j'ai besoin d'être influencé par eux à l'intérieur de mon désir de recevoir. Mon désir de recevoir fonctionne parfaitement ainsi. Il sera impressionné par cela. Voilà ce que nous demandons dans la société. Sinon, je n'aurais pas besoin d'une société comme la tienne. J'aurais besoin autour de moi d'une société composée de Rabbi Shimon, du Baal HaSulam et d'hommes de cette sorte. Mais on dit ici, non, prends ces hommes ordinaires, exactement comme toi, qui veulent seulement le but, et faites des efforts les uns envers les autres dans ce jeu. Voilà ce que je demande. Il est clair pourquoi j'ai besoin que la société fasse grandir en moi l'importance du but et me donne envie d'avancer vers le but. Mais si à l'intérieur du but, le travail est essentiellement la reconnaissance du mal, qu'une personne de la société me crie constamment « Tu es nul, afin que je voie ». Si je te crie que tu es mauvais, alors tu ne ressentiras pas que tu es mauvais. Tu ne le ressentiras pas. La reconnaissance du mal doit venir comme... résultat de l'influence de la lumière environnante. Comprends-tu ? Toutes les choses que la société accomplit doivent t'inciter
1: à
0: devenir plus sensible à la lumière environnante, comme si tu l'attirais davantage et la révélais davantage. Cependant, tu dois ressentir les résultats uniquement dans ton effort face à elle, face à la lumière environnante. Que l'on te crie « mauvais, mauvais, mauvais », ça ne t'aidera pas ainsi. Ça aide parfois également d'une manière humaine. Cependant, notre progression dans son essence ne doit pas venir du négatif, mais uniquement du positif. Lorsque je suis attiré vers le but et que cela m'éclaire selon le degré d'importance que je donne au but, alors, selon ce qui m'éclaire, je vois le mal en moi. Des amis, je dois également recevoir uniquement la reconnaissance de l'importance du Créateur. Je dois progresser vers la lumière, et non parce que l'on me crie que je suis mauvais. Cela ne conduira jamais à l'amour des amis, ni à un résultat correct. Jamais.
1: Non.
0: Alors, de quoi allons-nous parler ? Du fait que si nous avançons vers la spiritualité, la mesure, le contrôle, la reconnaissance et l'examen doivent également se faire dans l'équilibre spirituel, c'est-à-dire selon les principes spirituels. Qu'étudions-nous ? Nous passons à la prochaine partie du cours, mais d'abord, voyons voir ce que nous implémentons de ce que nous avons entendu en dizaines. À la fin du cours, il y avait une définition qui est un principe pour tout le chemin, que la reconnaissance du mal d'une personne est un résultat de la lumière environnante qui agit sur lui dans la société, qui agit sur la positivité et la grandeur de la société, et pas spécifiquement sur la reconnaissance du mal. Oui, l'homme doit être dans l'amour des amis, dans la connexion à la lumière, et la lumière elle-même révèle à la personne le mal en lui, et ainsi il peut avancer. Nous devons donner aux amis un bon ressenti, de se préoccuper de leur donner l'importance du but. L'homme n'avance pas par les amis en lui criant qu'il n'est pas venu ou qu'il était en retard ou quoi que ce soit. La personne n'avance que par le fait que nous lui donnerons de plus en plus de grandeur du but, et alors il se verra lui-même à travailler, à faire des corrections. Alors elle pourra commencer à demander, à prier. Et dans ce cours, le Rav va donner toute la voie de comment travailler en dizaines. Nous avons entendu que nous devrions être heureux de quelques signes qui apparaissent et être heureux de voir la bonne direction, et c'est pourquoi nous investissons. Donc si vous pouvez payer 10 personnes ou 1 million de personnes juste pour lui donner la bonne direction. Oui, j'aimerais réécouter ce cours, me réjouir de la vérité qui nous est révélée avec les astuces du Rav, que ce soit déplaisant ou tu ne te ressens comme rien, tu te ressens bassesse. Au sujet de l'aide que tu reçois de la société, le Rav a dit que la société donne à l'homme beaucoup de discernement positif, négatif, tout. Et ce que fait la société, ça te stimule pour être plus sensible à la lumière environnante. Je suis très heureux de ce que nous venons d'entendre du Rav, que la seule chose que doivent donner la société à l'homme, c'est l'importance du but et non pas des critiques, parce que cela ne mène pas à la correction. cela ne mène pas les amis au ressenti qui est mauvais, mais cela ne fait mener qu'à la séparation. Et aussi, le Rav a expliqué que je peux ne recevoir des amis que si je ressens que je peux m'annuler envers les amis seulement si je ressens que je suis dépendant d'eux. Comme une brigade de commando, et alors je n'ai aucun problème à m'annuler. Et il n'y a que les héros qui sont patients dans le contexte du travail, de la révélation du mal, afin que cela soit doux, mais comme quelque chose à partir de quoi tu peux avancer. Et si l'ami aime des fleurs, apporte-lui des fleurs, tout ce qui peut être bénéfique par rapport au but. Nous avons aussi entendu que notre problème, c'est que nous travaillons au développement d'un récipient, alors que nous mesurons le progrès dans un autre récipient. Oui, j'ai aussi entendu comme vous qu'on doit être heureux de tout le mal qui se révèle et que nous avons besoin ici de l'aide de la société. Et Laura va dit dans l'un des points que s'annuler devant les amis, pour cela, je n'en suis capable que à la condition que je comprends que je n'ai pas d'autre choix que d'être connecté à lui. Si je suis dans une unité d'élite et que nous sommes dépendants les uns des autres à la vie et à la mort, alors je n'ai pas d'autre choix et aucun problème de m'annuler devant les autres. Dans la mesure où nous devons ressentir que c'est comme ça, même si ce n'est pas comme ça, mais nous pouvons ressentir combien nous sommes dépendants les uns sur les autres et à quel point c'est grand. Oui, j'aime l'explication du Rav sur comment une personne se sent lorsque, comme s'il souffre, c'est un résultat que la lumière est apparue à l'opposé à lui. Et c'est l'écart qu'il y a entre ressentir mon désir de recevoir et les qualités de la lumière. Et cela amène un sens de honte ou bien de chagrin, ce qui signifie que nous ne dépendons que de la lumière qui réforme. J'ai principalement cela, je n'ai rien à renouveler. Si je vais répéter ce que vous avez dit, les gars, que la révélation du mal ne peut être que par les actions de la lumière et que nous devons nous donner les uns aux autres la grandeur du but. Oui, aussi renforcer ce qui a été dit, que si l'homme s'examine dans des récipients de dons, il devrait voir qu'il bénéficie. Donc ici, il y a un récipient dans un récipient qui n'est pas de perception. Je dois ressentir que j'ai gagné, et sinon je dois probablement rechercher ce côté. Oui, nous avons entendu du prochain Rosh de Dizaine que cette semaine devrait être sous le signe de l'amour, pour le jour de l'amour. C'était une très belle ouverture pour ces questions d'amour. Alors nous devons simplement renforcer l'amour entre nous, supporter et donner à tous les amis le lieu où ils peuvent travailler dans la joie. Nous passons à la prochaine partie du cours et avant cela, nous chantons une chanson ensemble.

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1: שלום חברים יקרים,
2: bonjour les amis. On est dans l'article Appel au monde, dans, on commence dans le titre, article Appel au monde, sous-titre La mesure de l'unicité à l'intérieur de l'égoïsme, son action est destruction et ruine. On est déjà dans une étape avancée dans l'article. Si vous vous rappelez sur la mesure de la vérité, les quatre mesures que l'homme fait pour avancer, il n'arrive pas. Justement, à travers les autres mesures, il essaye, et là-bas non plus, il réussit pas. Et que ce soit au degré de l'homme ou au degré de l'humanité en entier. Donc, le Bassam nous montre pourquoi. Pourquoi est-ce qu'on ne réussit pas à arriver à la paix entre nous et à la paix dans l'humanité? On va bientôt rentrer dans un clip du Rav qui nous explique et nous fait rentrer dans l'article. Et ensuite, on va lire ce sous-titre, La mesure de l'unicité à l'intérieur de l'égoïsme, son action est destruction et ruine. Ce sous-titre-là. Et ensuite, on va rentrer dans une explication du Rav un peu plus élargie, qui vraiment rentre et approfondit ce point-là de l'article. On va commencer avec le numéro 5. Donc, on verra le fait que notre moi a vraiment passé toutes ces étapes, à travers la technologie, etc. Et il est déjà passé à l'étape suivante, qui est l'étape du développement spirituel. Et c'est la dernière forme duquel l'homme s'occupe. Et on passe du degré animal à vraiment passer au degré de parlant, au degré qui ressemble à l'homme. Le degré d'Adam, d'homme. Ça, c'est l'étape à laquelle on se trouve. Selon notre développement et selon notre évolution, il n'y a rien à faire. Et donc, à cette étape-là, on a besoin de plus en plus en plus en plus à rentrer dans le travail de la construction de la nouvelle société humaine, de nouvelles relations et du nouvel homme. Voilà. Et ici, on verra que vraiment tous les délices se révèlent ce qu'on voulait vraiment recevoir dans l'étape précédente, qui était impossible de révéler et de le recevoir au degré de la bête où on était au degré animal, mais seulement au degré parlant. Parce que toutes ces formes sont obligées d'être semblables au créateur. Bon, il y a un slab à rejeter encore, mais c'est clair pour nous qu'il n'y a rien à attendre de ce monde-ci, de plus de délices, et se révèle dans ce monde seulement plus de souffrance, qui vont nous obliger soit à recevoir la forme correcte, soit à rentrer dans ses malheurs et dans ses problèmes. Et ensuite, ils font leur travail, grâce à eux, on parviendra déjà plus intelligent et on parviendra à des décisions correctes. Donc, on ne peut pas attendre les douleurs qui vont nous faire avancer vers des formes correctes. C'est pour ça qu'on est ici maintenant. Et on a vraiment un esprit de fête ici dans le hall d'études. Je pense que c'est grâce que c'est tous les amis qui sont venus de toutes les extrémités d'Israël, de Carmiel, de Beersheva, du nord au sud. Je vois les jeunes, je vois de nouvelles dizaines. Il y a des stagiaires qui viennent du monde entier. Les amis eux. Oui, on prie que cet endroit-là soit explosé vraiment de plein d'amis, qu'on puisse remplir pas seulement cette tâche-là, mais tout, la part, tout le bâtiment. Voilà. Donc, là, le Rav dit qu'on se trouve dans un nouveau état d'évolution. Mais c'est bon, dans la matière, on a tout fini, tout ce qu'il y avait besoin, donc on a tout. De maintenant, c'est seulement le développement à avoir des formes de l'homme pour ressembler au Créateur. Et ça doit être notre intention pendant l'étude, que la lumière qui vient vers le bien nous influence pendant qu'on lit les paroles du Rav et du Bala Soulam, et où on est à des qualités de l'homme, du don, de la délicatesse envers l'ami, et qu'on puisse ressembler en cela au Créateur. Maintenant, on va lire dans les dizaines ce qu'on étudie aujourd'hui, le sous-titre « La mesure de l'unicité dans l'égoïsme, son action est seulement destruction et ruine. La mesure de l'unicité à l'intérieur de l'égoïsme, son action est destruction et ruine. » Faites attention, ce n'est pas ce qui est mis dans le mail, s'il vous plaît. La mesure de l'égoïsme, son action est ruine et destruction. Et tu vois comment les destructions nous se heurtent et combattent l'une l'autre, et non seulement d'un groupe à l'autre, mais dans chaque homme individuel, et se trouvent les quatre mesures qui dominent en lui en même temps, ou l'une après l'autre, en combattant en son sein, jusqu'à ce qu'il n'ait pas la place pour que la raison droite les ordonne et les amène à un accord absolu unique. Et la vérité que la racine de tout ce grand mélange qui règne en nous n'est rien d'autre que la mesure de l'unicité mentionnée plus haut, qui se trouve en chacun de nous plus ou moins. Et bien que nous ayons expliqué à son sujet une raison belle et élevée, très sublime, que cette mesure nous vient directement du Créateur, l'unique du monde, qui est la racine de toute la création. Néanmoins, du fait que le ressenti de l'unicité s'est installé dans notre égoïsme étroit, son action est devenue destruction et ruine, jusqu'à ce que soit devenue la source de toutes les ruines qui ont été, qui seront dans le monde. Et comme il a été dit, il n'y a pas un seul homme au monde qui en soit libre. Et toutes les différences ne sont que dans les manières de l'utiliser, soit pour les convoitises du cœur, soit pour le pouvoir, soit pour l'honneur, dans lesquels les créatures se distinguent les unes des autres. Mais le point commun à toutes les créatures du monde, et chacun de nous se tient pour exploiter toutes les créatures à son propre avantage par tous les moyens qui se trouvent à sa disposition, sans prendre en compte du tout qu'il va se construire sur la ruine de son prochain. Et ici, il n'importe pas du tout la justification que chacun se fabrique pour lui-même selon l'intention qui lui convient. Car le désir est la racine de la raison, et l'intellect n'est pas la racine du désir. Et la vérité doit être dite que plus l'homme est grand et remarquable, dans cette même mesure, précisément, la mesure de l'unicité en lui est grande et remarquable. Je ne sais pas résumer cet extrait. Est-ce que vous voulez lire de nouveau? Allons-y. La mesure de l'unicité dans l'égoïsme, son action est destruction et ruine. Et tu vois comment les mesures en nous se heurtent, combattent l'une l'autre, et non seulement d'un groupe à l'autre, mais en chaque homme individuel se trouvent les quatre mesures qui dominent en lui en même temps, ou l'une après l'autre, et combattent en son sein jusqu'à ce qu'il n'ait pas de place pour que l'intellect droit les ordonne et les amène à un accord absolu unique. Et la vérité est que la racine de ce grand mélange qui règne en nous n'est rien d'autre que la mesure de l'unicité, mentionnée plus haut, qui se trouve en chacun de nous plus ou moins. Et bien que nous ait expliqué à son sujet une raison belle et élevée, très sublime, que cette mesure nous vient directement du Créateur unique du monde, qui est la racine de toute la création. Néanmoins, du fait que le ressenti de l'unicité s'est installé dans notre égoïsme étroit, son action est devenue destruction et ruine, jusqu'à ce que, pour les amis, avant qu'on rentre dans le cours du Rav, on va passer courtement sur les paroles ici du Baal HaSulam. Parfois, c'est difficile aux gens qui ne sont pas habitués à sa langue de comprendre ce qu'il dit. Donc, maintenant, avant de regarder les paroles du Rav, donc vraiment, on va résumer ensemble ce que nous dit le Baal HaSulam sur les paragraphes. Donc, le sujet, c'est la mesure de l'intérieur de l'égoïsme, son action et destruction et ruine. Le Baal HaSulam nous dit que les mesures qu'on a clarifiées, se contredisent l'une avec l'autre, non seulement à l'étape, sociale, mais aussi en chacun de nous. En tant que créature. Et c'est impossible de les arranger et de les amener comme ça à un accord pour qu'ils agissent en harmonie. Et après, il explique comment. En fait, toute la racine de ce bordel est intérieure et intérieure, c'est la mesure de l'unicité dont on a parlé plus tôt dans l'article. Et avec du fait que notre racine, c'est seulement l'unique qui est, l'unique est uni, et c'est pour ça que quand on en arrivera à la fin de la correction, et nous aussi, on sera tous uniques, unis et un. Et donc, c'est avant ça, il faut se corriger en acquérant la mesure de don. Et donc, cette unicité, ce qui se trouve dans l'égoïsme 3, elle nous cause le fait de se l'un avec l'autre et à l'intérieur de nous-mêmes. Donc après, il nous explique que chacun de nous, vraiment chacun, se mesure, se comporte sur l'unicité, la nature qui est d'exploiter les autres et de vivre par leur ruine. C'est comme ça que, s'appelle le sous-titre, et quand plus l'homme se trouve dans une qualité comme ça, où il exploite les autres pour soi-même, chacun se justifie soi-même de par sa propre nature, mais tout ça, c'est leur action. Maintenant, on va rentrer dans le clip du Rav, clip numéro 1, on va rentrer dans une explication, regarder les explications, on va écrire une question, etc. Clip numéro 1. Nous, on entre dans un problème, on ne peut pas plus avancer d'une manière habituelle comme avant et dans notre monde. C'est notre ego qui grandit et qui donne à chacun le sentiment de son unicité. Si je suis seul, unique, particulier dans le monde, ça m'est difficile. Votre mère vous a probablement dit que vous êtes spécial, oui. Chacun comme ça se ressent comme ça. Oui. Mais maman, elle m'a dit que voilà, je suis très beau, que je suis très intelligent. Ça, l'homme se ressent comme ça. Du fait que notre racine se trouve du Créateur. Et pour chacun, il y a sa propre racine à lui. Donc je ressens que j'ai ma racine en lui, mais chacun se ressent comme ça. Et c'est pour ça que je suis unique, et c'est pour ça que je suis spécial, et vraiment, et c'est la vérité. Et simplement que cette forme sous laquelle la racine s'est enchaînée de haut en bas, du monde de Ensof jusqu'à mon ego, et qui est rentré dans mon ego, alors il agit dans mon autre ego, ensemble avec l'ego d'une manière destructrice. À partir du fait qu'il se trouve dans l'ego, s'il était dans le désir de donner, alors il m'ouvrait vraiment, il me développer jusqu'à ce que je serai comme le Créateur. Mais à partir du fait qu'il se trouve dans l'écho, il me développe l'inverse. Manger tout le monde, exploiter tout le monde, déchirer tout le monde, etc. Et ça, c'est le problème. C'est-à-dire que l'unicité, c'est une bonne chose. Si on l'utilise correctement. Et si on ne l'utilise pas correctement, alors c'est mauvais. Et on le voit vraiment. Oui, il y a des gens spéciaux comme ça. Mais la question, en quoi est-ce qu'ils sont spéciaux? En bien ou en mal? Malheureusement, ou pas malheureusement, oui, mais c'est la réalité, c'est que la qualité d'unicité se trouve en nous dès le départ, Et elle est revêtue dans notre désir égoïste. La vérité est que la racine de toute la grande confusion qui règne en nous n'est rien d'autre que la qualité d'unicité mentionnée ici-dessus, qui se trouve en chacun de nous, plus ou moins. Et bien que nous ayons expliqué à son sujet une raison belle et élevée, très sublime, parce que cette qualité se prolonge jusqu'à nous directement du Créateur béni soit-il, l'unique du monde, qui est la racine de toutes les créatures, néanmoins, du fait que le sentiment d'unicité s'est installé dans notre égoïsme étroit, son action est devenue destruction et ruine, au point qu'elle est devenue la source de toutes les ruines qui ont eu lieu et auront lieu dans le monde. Et comme je l'ai mentionné, il n'y a pas un seul homme dans le monde qui en soit libre. Et toute différence concerne seulement les modes de son utilisation, que ce soit pour les convoitises du cœur, pour le pouvoir ou pour l'honneur, par lesquels les créatures se distinguent les unes des autres. Cependant, le côté commun à toutes les créatures du monde est que chacun de nous se tient un prêt à exploiter toutes les créatures pour son bénéfice personnel par tous les moyens dont il dispose, sans aucunement tenir compte du fait qu'il va se construire sur la ruine de son prochain. Et peu importe ici l'autorisation que chacun s'invente selon l'orientation qui lui convient, car le désir est la racine de l'intellect. Et l'intellect n'est pas la racine du désir. Et la vérité peut être dite que plus un homme est grand et remarquable, dans cette même mesure précisément, la qualité d'unicité en lui est grande et remarquable. Ça, on le voit. Oui? Je ne sais pas quoi rajouter ici. C'est-à-dire que dans la mesure où vraiment on va avancer et notre désir de jour en jour, de génération en génération grandit, alors on verra des gens plus mauvais, plus égoïstes, plus destructeurs, qui se dévorent davantage, et avec ça se révèle en même temps une dépendance les uns des autres. Une situation terrible. C'est comme dans une famille où les gens se détestent et ils peuvent ni divorcer ni s'éloigner les uns des autres. C'est simplement comme ça une situation insupportable. Hein? Et tout ça nous arrive pas simplement du désir de recevoir. Le désir de recevoir, c'est pas le minéral, mais juste l'animal. Ce point-là, l'unicité qui vient du Créateur qui se trouve en nous, ça nous apporte le ressenti du degré du parlant. Et c'est pour ça que, et ce n'est pas dans notre nature, dans la nature de notre monde. Ce ressenti, il vient vraiment de la racine supérieure, du Créateur. C'est pour ça qu'il ressort que lorsqu'elle commence à s'éveiller, et lorsqu'elle commence à s'éveiller précisément à notre époque, et c'est pour ça qu'il nous révèle qu'on est reliés les uns les autres, parce que notre racine en est reliée. On n'est pas relié selon le minéral végétal et animal, comme on l'est vraiment degré parlant. Donc il ressort que on se trouve vraiment devant une développement du monde très brusque, comme ça, très désagréable. Et si on ne pourra pas expliquer à chacun que le mal qui en nous vient du fait qu'on n'utilise pas correctement notre racine qui vient du Créateur, ce qui était d'unicité. Que si on l'inverse, si on l'utilise dans le don les uns aux autres, comme ça se passe dans la racine, alors on gagnera une vie éternelle, et la perfection, et la paix. Et comme cet article-là s'appelle « La paix dans le monde ». Et si on n'utilise pas correctement cette qualité d'unicité correctement, alors on ne fera que détruire tout et et nous effacer mutuellement. Donc tout dépend de la reconnaissance de ce point-là, de son existence, de où est-ce qu'elle vient et de comment l'utiliser correctement. On dirait que le Baal HaSulam, il donne des solutions matérielles. Parle de ce moment-ci. Est-ce que là, c'est juste le Kabbalah s'occupe des solutions matérielles? Je comprends pas le problème. De quoi? Est-ce qu'on parle de mystique? On parle de ce monde-ci. Comment est-ce que l'homme, dans ce monde-ci, ouvre pour lui-même toutes les parties de la réalité dont il a besoin pour vivre correctement. Et il découvre, il révèle que la bonne vie, c'est précisément une vie où il n'y a pas de vie et de mort comme maintenant ça lui apparaît, lorsqu'il s'identifie au corps matériel et que le corps matériel vit et meurt. Alors, on arrive à travers ça à un autre développement, que si on s'identifie à ce point de notre cité, dit le créateur appelé la racine de notre âme, alors on s'identifie à l'éternité qui ne dépend pas de notre corps, qui vit et meurt, mais une telle notion de vie et de mort n'existe absolument pas dans la réalité. Si on parvient en fait qu'on va se relier les uns les autres comme dans le système supérieur dans lequel on vient, alors on parviendra à l'éternité, à la perfection. Mais ça se produit maintenant, ici, dans cette vie. Et évidemment que cette mauvaise vie, c'est ce qui nous pousse au développement spirituel. Et la spiritualité se révèle à l'intérieur de la matérialité, à l'intérieur de notre vie. C'est pas que ce sont deux mondes comme ça séparés l'un de l'autre. Et encore plus que cela, à travers notre monde matériel, on parvient au monde spirituel, et depuis le monde spirituel, on fait fonctionner et on modifie le monde matériel. Et quand on atteint la réalité, on la voit comme une réalité unique. Quoi? Est-ce que je ressens soudainement des ailes et je m'envole au ciel? Je reste un homme et je vis ici, dans tu m'as ton prochain comme toi-même, où je révèle la spiritualité. Précisément, dans notre connexion avec les mondes, avec les hommes de ce monde, avec ceux qui marchent avec trois pattes, à deux jambes, peu importe. Et c'est vraiment comme ça qu'il faut tout organiser. Et notre rapport au monde, est-ce que je découvre dans mon rapport à moi, de don et d'amour au monde? C'est ça qui s'appelle la spiritualité. La matérialité, c'est si je veux exploiter tout et tout ce qui se révèle à moi. Et la spiritualité, c'est si je veux m'exploiter moi-même au bénéfice de ce qui se trouve en dehors de moi. Ça, c'est la différence entre spiritualité et matérialité. C'est pas quelque chose qui se trouve comme ça là-bas, à une quelconque étoile. La spiritualité et la matérialité, c'est un rapport qui part de l'homme vers l'autrui. C'est tout. Alors, à partir du fait que je commence à m'apporter aux autres dans le don et que je commence à voir leur désir comme plus important que mon désir à moi, et que je commence à ressentir la réalité qui, en eux, est ressentie comme ça, plus que ce que je ressens à l'intérieur de moi, c'est parce que je m'élève de ce monde-ci, ou ce que je ressens à moi-même, et vers le monde spirituel que je ressens en eux. Ça, c'est tout en tout la matérialité et la spiritualité. C'est le fait que je révèle en eux soudainement une réalité nouvelle, infinie, sans limite, c'est correct. Mais je le découvre ici avec ce qui se trouve ici. Peut-être que en cela, j'ai affaibli beaucoup l'homme, il pensait que maintenant il allait danser avec les anges. Mais évidemment que toute la réalisation, c'est ce qui se trouve dans notre monde, à l'intérieur de notre désir égoïste, et avec ceux qui nous entourent, et il n'y a ici rien du tout qui apparaît à quelconque séparation, hein, du mysticisme ou à quelque chose du genre. C'est où il est question de l'intériorité de l'homme qui découvre en lui. Et comme pour toutes les perceptions de la réalité, on découvre que ça se trouve en nous. Et ce qui semble se trouver en dehors de nous, à une certaine distance, c'est une imagination. Il n'y a rien comme ça qui existe en dehors de l'homme. On l'étudie dans la perception de la réalité, dans tout. Alors, on se demande, c'est quoi d'abord, l'atteinte de la spiritualité ou l'atteinte de la solutions matérielles, comme il semble au moins que le Baal Soulam le fasse ici? Alors, tant que l'homme n'est pas prêt à améliorer son rapport au monde, tant que l'homme ne ressent pas qu'il est obligé de se soumettre et de vraiment se sacrifier soi-même au monde. C'est ce qui s'appelle le don. C'est, ça s'appelle, sacrifier, ça veut dire, on parle de son ego. C'est sacrifier son ego au monde. Parce que réalité spirituelle, ça veut dire que je suis donneur, celui qui aime. Alors, ça, c'est ce qui s'appelle. Alors, comment est-ce qu'on vérifie ça? Comment est-ce qu'on voit ça? Comment est-ce qu'on y parvient? C'est seulement par notre travail dans cette petite société, puis ensuite vers le monde entier. Le travail dans la société, ça s'appelle le groupe, le travail avec le monde, ça s'appelle la diffusion. C'est que t'as pas d'échappatoire, t'as rien d'autre que ça. C'est le clé. Et en dehors du clé, il y a un autre qui existe. Ce clé-là, il peut être plus profond, plus raffiné, plus complexe. Tout ça, ça dépend de comment est-ce que tu l'ouvres. C'est tout?
1: Oui, on
2: nous a dit maintenant le Rav que la matérialité, si je veux exploiter tout et tout ce qui me révèle, et la matérialité, c'est ce qui, si je veux m'exploiter moi-même au bien de ce qui se trouve en dehors de moi. Et on a entendu aussi maintenant, on va bientôt rentrer dans un atelier autour de cet extrait-là, il nous dit comme ça. Le mal qui est en nous, extrait numéro 1. Le mal qui se trouve en nous vient du fait qu'on n'utilise pas correctement notre racine, qui, elle, vient du Créateur, dans cette mesure d'unicité. Que si on s'inverse et on utilise pour le don l'un l'autre, tel que ça ressemble dans la racine, on gagnera une vie éternelle et une complétude et le don et la paix. Encore une fois, notre mal vient du fait qu'on n'utilise pas correctement notre racine, qui elle vient du Créateur, et la mesure, cette mesure d'unicité, que si on s'inverse, on l'utilise dans le don l'un l'autre, tel que ça ressemble à la racine, alors on gagnera une vie éternelle et la perfection et la paix. Maintenant, on va parler en atelier sur une question. Notre mal vient du fait qu'on n'utilise pas correctement notre racine. Aidons-nous les uns les autres à comprendre ces choses-là. Encore, notre mal vient du fait que l'on n'utilise pas correctement notre racine. Essayons de nous aider les uns les autres à comprendre ces choses-là. C'est précisément dans le cours précédent que Rav explique à quel point est-ce que l'écart entre la lumière et le désir de recevoir qui se révèle, c'est ça ce qui cause le ressenti de la honte, et c'est donc justement l'avancement. C'est justement ce que le Rav a expliqué précédemment. Et donc justement, on avance et sans la lumière, on peut, comment dire, on peut ressentir le mal et avancer avec. C'est pour ça qu'on a besoin aussi de la matérialité. Qu'est-ce que ça veut dire utiliser correctement notre racine? Tel que je le comprends, c'est cette même qualité de d'unicité que chaque gars en chacun des hommes. Bon, il nous besoin simplement de s'inverser, d'inverser ses qualités grâce à la lumière, évidemment, du fait qu'il veut exploiter les créatures pour soi-même. Il a besoin de Il n'y a pas de problème ici de ressentir l'autrui. Le problème, c'est comment est-ce que tu l'utilises pour le bien du général, comme tu dis. Et tu dois révéler Tu t'as révélé en quoi est-ce que tu es unique par rapport aux autres, et ça le fait ressortir dehors. Et en cela, peut-être que tu réalises que le Créateur t'a donné d'en haut.
3: Oui,
2: justement ce que Anochi a dit, c'est si je suis unique, c'est que je dois donner quelque chose d'unique. Mais si je vais tout le temps prendre, alors c'est ça qui est tout corrompu. On doit vraiment prendre cette qualité en chacun où on est unique et l'utiliser pour le bien d'autrui et pas pour nous-mêmes. Il y a ici plusieurs choses, il y a plusieurs définitions. Comment est-ce qu'on se rapporte à ce qu'on utilise? Tu veux pas le nom. Donc on fait une clarification et. Et le fait que je veux exploiter tout le monde, c'est ça le mal, c'est ça le bon diagnostic. Oui, on nous a donné une opportunité à lire ces choses-là et à être dans une telle société et à écouter leur art et recevoir comme ça des directions d'avancement. L'une, c'est avancer dans notre ego, ça c'est le cause et conséquence de toutes les destructions et les ruines, comme l'a dit dans l'article, et ou alors utiliser l'unicité pour s'aider à faire la connexion entre nous et l'amour et faire passer ce qui nous manque au monde. Et justement utiliser cette mesure d'unicité à partir du don et pas à partir de l'ego. C'est ça le changement qu'on a. C'est on vit comme ça dans deux mondes. Dans ce monde-ci et dans le monde spirituel, c'est on sait vraiment les uns et les autres à ressembler au côté droit.
3: Khoter Katav.
2: Khoter a écrit le masque du Créateur qui l'envoie comme aide pour arriver à notre racine. Il faut utiliser le mal, c'est-à-dire seulement s'efforcer à travailler avec lui, bien qu'on ne peut pas encore le faire, et ça nous amène à la reconnaissance et au manque de moyens et demande d'aide. Le minéral végétal et l'animal, ils ont reçu des qualités naturelles où elles n'ont pas de rapport d'exploitation, de rapport de mal tel que tout se trouve dans la nature, mais les humains, ils ont reçu quelque chose de spécial d'en haut, qu'ils peuvent utiliser ça pour le bien, pas pour le mal. Et là, on commence à révéler aujourd'hui, maintenant, en plus du fait que chacun fait une utilisation de mal, et de plus en plus de ça, on commence à développer une dépendance de plus en plus grande chaque jour. Les amis, maintenant, on va passer à encore une phrase qu'il y avait dans le cours du Rav. Ça aussi, on va la clarifier entre nous dans l'atelier. C'est dans l'extrait numéro 2. On a entendu du Rav comme ça. Je commence à me rapporter aux autres dans le don. Je commence à voir leurs désirs comme plus importants que mon désir à moi. Et je commence à ressentir une réalité qui est en eux, chez eux, et qui se ressent comme plus que ce que je ressens. Et c'est un monde spirituel que je ressens en eux. Et ça, tout en tout, est matérialité et spiritualité. C'est le fait que je révèle en eux soudainement une nouvelle réalité, infinie, illimitée, en effet, mais ça révèle ici, avec ceux qui se trouvent ici. On va revenir sur ces choses-là avec une prière qu'elles se réaliseront en nous maintenant. je commence à me rapporter aux autres dans le don. Je commence à voir leurs désirs comme plus importants que mon désir à moi. Et je commence à ressentir que la réalité qui est en eux, qui est chez eux, elle se ressent plus que ce que je ressens en moi. Et c'est ça ce qui s'appelle que je m'élève de ce monde-ci, que je ressens en moi-même, au monde spirituel, que je ressens en eux. Et ça, c'est ça tout en tout, matérialité et spiritualité. C'est le fait que je révèle en eux soudainement une nouvelle réalité, infinie, illimitée, en effet, mais cela, je le révèle ici, avec ceux qui se trouvent ici. Maintenant, on va faire un atelier. On a entendu que voir leur désir comme plus important que mon désir à moi. Ressentir la réalité en eux plus que ce que je ressens en moi. Qu'est-ce qui, dans le travail de la dizaine, m'aide le plus à avancer vers ça? Encore, c'est notre atelier. Qu'est-ce qui, dans mon travail de dizaine, m'aide plus à avancer vers ça? Et je reviens sur la phrase. Voir leur désir comme plus important que mon désir à moi. Ressentir la réalité en eux plus que ce que je ressens en moi. Qu'est-ce qui est dans le travail de la dizaine m'aide le plus à avancer vers cela? 5 minutes, un atelier s'il vous plaît.
4: Hier,
2: on a parlé dans le rapport de l'usine, comment est-ce qu'on se rapporte à cet état-là. C'est-à-dire que je ne regarde pas la vie comme ça et que je demande de changer par rapport à lui. Et justement, je demande pas que celui change par rapport à moi, mais je sais vraiment comment est-ce que moi je peux changer par rapport à lui. Donc tout doit être à partir de moi vers lui et pas l'inverse. C'est ça l'action. C'est difficile pour moi de penser à une action concrète qu'on fait. Je le ressens plus comme un résultat de tout le travail qu'on fait au cours de la journée, au cours du cours, et même de manière générale, tout le temps quand on est ensemble, ou avec le temps, on commence à ressentir de plus en plus de liens les uns aux autres, plus d'inquiétudes, de soucis, naturels ou pas naturels, mais simplement plus de liens. Et à partir de ça, on commence à penser plus aux amis, à t'inquiéter d'eux, à te reconnaître à leurs désirs à eux, comme résultat. Qu'est-ce qui aide? On va dire qu'il y a toutes sortes de travail. Plus actif, moins actif, où on se repose plus dans la dizaine, où je dois faire quelque chose, parler, faire une action, rentrer dans le zoom, dire un lechaim, oui. Et il y a des actions où je dois être plus dans la sensibilité et regarder les amis avec, et m'équilibrer par rapport à ce qui se trouve dans la dizaine et autour de moi. Donc justement, dans le fait que je ressens les amis, vous, les amis qui se rapportent les uns aux autres d'une manière belle, de la connexion et de l'honneur, et qui donnent les uns aux autres. C'est ça ce qui me cause d'un coup à fait de ressentir et à penser où est-ce que moi je suis par rapport à ça. Tout ami qui donne à la dizaine et moi je le perçois dans mes équilibres, ce qui m'aide tout d'un coup à ressentir et à voir que voilà, ici il y a des actions de temps et c'est comme ça qu'on doit être. C'est comme ça que je ressens tout le temps une boussole de quoi est-ce que je dois me diriger. Ça, c'est justement comment est-ce que le Bassan nous explique d'un point de vue humain, etc., global. Et le Rabash nous a donné des lois et simples et absolues par rapport à ça, comment mettre en pratique. Donc, il a dit, regarde ton ami comme plus grand de la génération et inquiète-toi de lui, comme le père qui a donné

0: l'on étudie, on comprend que notre lien principal, c'est notre environnement où on peut révéler la spiritualité. Tout le reste, toute autre forme où je m'occupe avec moi-même, comment est-ce que je me ressens, qu'est-ce que je gagne de cela, etc., c'est en cela ne ressent rien. C'est pour ça que toute chose que je vois dans la vie, toute chose que je vois dans la société, ce qu'on étudie ensemble, en cela, il y a une force pour m'élever et comme ça une réalité. Qui s'appelle la réalité du don. Et chacun sait que c'est le point de vérité et que, comme le Rav a dit dans le cours précédent, que l'ami doit se regarder, voir qu'est-ce qu'elle a besoin et c'est comme ça aussi que dans la dizaine on fait. Si tu ressens que chaque nouveau jour, je dois voir comment est-ce que je sers la dizaine d'une manière meilleure.
1: Oui.
0: C'est ça la action, en fait, remplir l'ami. En fait que tu commences à ressembler au créateur. Oui, maintenant, c'est notre temps pour les questions. Et le fait qu'on a lu et entendu, on a fait des ateliers. Nir, s'il te plaît.
2: Le
0: désir, c'est la racine de l'intellect et non l'intellect qui est racine du désir. Donc, il s'ensuit que le désir mène à l'intellect, mais ce n'est pas très clair qui vérifie l'intellect. Est-ce que c'est le créateur ou quoi? C'est quelque chose qui n'est pas clair. Donc, la question, c'est est-ce que la dizaine peut justifier un désir égoïste commun de toute la dizaine? D'abord, on l'étudie dans toute forme et dans l'enchaînement de haut en bas, dans le tiré, dans Tas. Et le Rav parle de ça que, en dehors du désir, il n'y a rien d'autre. Et le Créateur a créé seulement le désir de recevoir. Et qui peut savoir c'est quoi son désir? Seulement l'homme lui-même peut savoir c'est quoi son désir. C'est demander qu'est-ce que je veux maintenant, c'est très simple.
3: Et
0: à ce désir-là, à côté de lui, se développe l'intellect. Et c'est quoi l'intellect? C'est que dans notre monde, il y a un mécanisme qui vérifie comment est-ce que je peux remplir ce désir le plus possible. Quand je me prends un coup, je me dis que la prochaine fois, je vais essayer d'échapper à ce coup-là. Donc, quand il y a quelque chose qui est bon, alors j'essaie de m'approcher de cette chose. Et ça, c'est peu importe à quel point est-ce que l'homme est intelligent ou quoi. On a vu ce cours-là d'il y a quelques années. Il y a les amis, les gens posent tant de questions. Et donc, est-ce que ces questions remplissent l'intellect? Non, vraiment, parce que l'intellect n'est jamais rempli parce qu'il sert le désir et jamais inverse. Et maintenant, quand on parle de la dizaine, c'est un mécanisme complètement différent que ce qu'on connaît dans notre monde. Parce qu'il y a beaucoup de sociétés différentes. Il y a des amis, il y a des sociétés qui et des gens qui aiment jouer au football, des gens qui aiment jouer au bridge, d'autres qui étaient dans l'armée ensemble et qui sont maintenant ensemble. Et il y a tout un tas de groupes de personnes qui sont connectées à travers toutes sortes de formes, la famille, la maison, etc. Mais, et donc le but dans un endroit comme ça, c'est qu'on a comme ça quelque chose qui nous est commun. Et donc, pas comme il y en a quelque chose de commun, alors on va se comporter selon cela. Dans la dizaine, c'est complètement pas du tout comme ça. La dizaine, tu la choisis pas. Et dans chaque

0: dizaines, chaque personne a une nature spécifique. Il y en a comme ça qui... Et donc, ils ont un... Il y en a qui aiment bien... Comme ça, qui sont sensibles, alors ils aiment bien être émus de quelque chose ensemble. Il y en a qui aiment bien faire des choses avec d'autres, enfin bref. Donc tu vois que... Notre société aussi. Mais la dizaine, tu ne la choisis pas. La dizaine, c'est sur la base d'un but spirituel. On doit essayer d'utiliser chaque instant notre dizaine seulement pour le but de notre vie. Toute autre chose, c'est en fait... Aussi quand on fait une seouda, quand on fait une conversation, quand on fait une discussion, peu importe quoi, le but de la dizaine, c'est de se rappeler l'un à l'autre qu'on est arrivé ici pour s'élever au-dessus de cette chose-là. C'est pas relié à notre intellect, c'est pas relié à notre ressenti, c'est non plus ressenti à notre désir, relié à notre désir. Parce que des désirs, chacun en a, l'intellect, chacun en a avec ses compréhensions et comment est-ce que il s'utilise pour soi-même son désir de recevoir et le ressenti, chacun en a pour soi-même, comment est-ce qu'il utilise son ressenti. La dizaine n'est reliée ni à ça, ni à ça, ni à ça. Elle est reliée à une seule chose. À s'élever, à travers le centre de la dizaine, à recevoir l'intellect du supérieur, le ressenti du supérieur et l'atteinte du supérieur. Et ça, il n'y a en personne. C'est ça le point commun de tous ceux qui se rassemblent dans une dizaine. C'est qu'ils n'ont ni le ressenti, ni l'atteinte, ni l'intellect du supérieur. Qu'est-ce qu'ils ont donc? C'est ce qu'il nous écrit dans la dizaine, dans cet article. C'est qu'on a reçu une qualité du Créateur, la qualité d'une cité. Mais étant donné que notre matière, elle est déjà d'après la brisure, on est déjà dans le but de recevoir, alors on utilise cette qualité-là dans une forme inverse à ce qu'il y a en l'homme. À ce qu'il y a en le Créateur. C'est chacun de nous égoïste. Et c'est pas seulement la nature, on est plus, beaucoup plus que la nature, on est vraiment des humains, on veut exploiter toute l'humanité pour chacun pour soi-même. Et c'est ça le malheur commun de tout le monde. Donc maintenant, il y a des gens qui vont dire, qu'est-ce qui est mal en cela? Très bien. Maintenant, va utiliser toute ta vie pour écouter les autres. Bon, eux, ils ne sont pas déjà arrivés pour utiliser la étudier la sagesse de la Kabbale. Il y en a qui sont venus étudier la sagesse de la Kabbale. Ils ont le poing dans le cœur comme ça qui s'est éveillé, mais ils ne savent pas trop ce qu'il y a ici. Et ils ne savent même pas ce qu'ils cherchent. Qu'est-ce qu'il y a dans le poing dans le cœur qui les a éveillés? Ils savent simplement que toute autre chose, c'est mauvais. Ils n'arrivent pas à remplir ce qu'ils veulent les remplir. Mais quand on commence à étudier, alors on commence à étudier que à travers le travail dans la dizaine, à travers l'enseignement du Rav, à travers la lecture commune, c'est à travers tout ça, l'homme commence à clarifier qu'est-ce qui est mal dans la vie. C'est pas pour rien que dans beaucoup de conversations du Rav avec Oren et avec Sinka, il dit à chaque fois qu'il n'y a rien d'autre dans le monde sauf que le mal. La créature, c'est seulement le désir de recevoir. C'est seulement cette chose-là qui est mal. À chaque fois, il revient sur cette chose-là. Et donc, si l'oreille l'entend, alors elle entend. Bon, très bien. Après, l'homme, il y revient. Pour que ça agisse sur nous, on doit réaliser ce processus. Et ça, ça peut arriver seulement dans la dizaine. Dans aucun autre endroit, est-ce que ça peut arriver? C'est pour ça que quand on pose des questions sur l'intellect, le désir, quoi que ce soit, chacun a son propre truc à lui, comment est-ce qu'il est né, il n'y a rien qui change. Tu peux vivre 100 ans, 200 ans, 1000 ans, il n'y a rien d'autre qui va changer dans ton désir, dans ton intellect ou dans ton ressenti. On a besoin d'arriver à un point où on comprend et on est d'accord et on ressent ce que c'est que notre mal, est-ce que c'est que la solution pour ça? Et la solution pour ça, c'est seulement une seule chose. Travailler dans la dizaine, recevoir la lumière, recevoir l'influence de la société, pour qu'on veuille, comme on a entendu dans le premier cours, que se développe en nous le désir d'inverser le désir, la mesure de nécessité pour mon propre intérêt à quelque chose qui est en dehors de moi. En dehors de moi, c'est d'abord les ennemis dans la dizaine, à la dizaine, le centre de la dizaine, et là-bas, comment commence à se révéler cette qualité par rapport au Créateur. Parce que c'est vraiment une qualité qu'on acquiert. Et qui nous le fait? Parce que personne de nous l'a. Alors qui agit sur nous? C'est la lumière, parce que c'est ça sa qualité. Oui, Av.
1: Boker Tov le Kulam.
0: Bonjour à tous. Cet article, il explique surtout le brésil qu'on a dans le monde entier, qui c'est cette source qui se trouve dans l'égoïsme, et c'est ça ce qui cause en l'homme toutes ces destructions, et c'est ce qu'on voit dans le monde entier. Ma question, c'est, est-ce que quand on fait des actions dans la dizaine, dans le groupe, dans Bnei Baruch, des actions dont, est-ce que c'est ça qui cause de manière automatique dans le monde entier des formes de dons, ou est-ce que on a besoin d'encore quelque chose, encore une intention, encore une autre action, parce que tout en tout, on nous dit que nous, c'est la source de la corruption du monde entier. Est-ce que vous pouvez préciser ce point-là? Dans la fin de la préface au livre du Zohar, le Baal Soulam explique que tout est construit d'intériorité et d'extériorité. Du monde tout entier jusqu'à ton cœur, à toi et à moi. Et la correction vient de l'intérieur vers l'extérieur. Il explique comme ça en serre, comment est-ce que dans l'homme il y a l'aspect d'Israël, l'aspect des nations du monde, etc., et dans chaque cercle, les cercles. Et nous, à chaque instant, vraiment maintenant, même quand on parle, on se trouve dans le point de choix. Qu'est-ce qu'on élève dans notre cœur? Est-ce qu'on élève Israël qui est en nous, qui est le don qu'on a reçu du Créateur qui nous fait avancer vers lui directement au Créateur, directement vers la qualité du Créateur? Est-ce qu'on veut qu'elle domine notre cœur et notre cerveau entièrement, et que c'est ce qu'il y a en chacun de nous, dans la dizaine, dans la diffusion, dans l'étude? Est-ce que tout ça, on veut que ça se transforme dans mon cœur, pour que toutes mes pensées, toutes mes paroles et toutes mes actions soient pour le don? Et si moi et toi, à qui le Créateur a donné un cadeau et nous a amenés ici à Bnei Baruch et nous dirige comme ça dans notre cœur, on donne comme ça une influence bonne autour de nous, alors évidemment que ça donne de bonnes forces dans tous les cercles autour de nous. Comment est-ce qu'on peut exprimer ce don-là? Bon, tout d'abord, si on se dirige vers ça, que l'on veut que toute cette révolution spirituelle se ressente pas seulement dans mon cœur et dans mon désir et dans mon cœur, moi, mais dans les créatures tout entier qui viennent au Créateur, ça c'est dans le degré d'intention. Après ça, on arrive aussi à l'action, où on essaye d'en venir au monde entier. Dans l'un et dans l'étude, on voit que les tables sont arrangées différemment. Pourquoi est-ce que les tables sont arrangées différemment? Parce que la rez-de-chaussée, elle est dans des constructions. Pourquoi est-ce qu'il est dans une construction? C'est parce qu'on veut créer un lieu où l'homme peut venir et passer un processus pour se connaître soi-même et la force générale qui agit dans la nature à partir du ressenti de son rapprochement entre lui et sa vie. C'est le terminal des pensées, on l'appelle. Donc, on fait et des changements dans l'intention et dans les actions. Et tout ça, tout en tout, ça se rejoint en un seul mécanisme. Et donc, nous, on fait ce qu'on doit faire. On demande au Créateur de nous aider. Et en cela, on va aussi mener la créature, comme le Rav nous menait ici. Si on ne parlera pas ici du bas, du Baal Soulam et du Rabash. C'est comme le Baal Soulam et le Rabash, ils ont fait. Alors nous aussi, on va essayer. dans une grande impression à partir de vous, peut-être que je peux encore ajouter quelque chose. De manière générale, on a on avait des rassemblements pour revenir jusqu'à ici. Et le jour où je suis venu ici, j'ai vu la force, j'ai vu la sainteté, l'importance, vraiment la connexion de cœur. Et c'est pas simplement de paroles, mais c'est vraiment la force du surmontement que je vais ramener à la dizaine. La semaine prochaine, on va revenir nous tous ensemble et on sera. Et si on a le privilège, alors on va même faire le contenu du la Seuda pour se maintenir, se renforcer. Le Chaim de Baruch.
2: Ken, Woman China.
0: Oui, Woman China.
3: Ha. 我想问，如果我们所有的品质都是创造者赋予的，那么改掉这是究竟是为了什么？改变的是愿望本身呢，还是使用愿望的意图呢？
4: And the question is, if all of a person's qualities
0: si, avec toutes les qualités de l'homme, elles ont été données par le Créateur, alors qu'est-ce qui est corrigé quand on corrige l'ego? Est-ce que c'est le désir lui-même qui change ou seulement l'intention derrière l'utilisation du désir? Oui, l'intention, c'est celle qui change. Nos désirs, ce sont les désirs qui ont été créés. Mais si chaque désir, on l'utilise pour autrui, pour le Créateur, ou pour quelque chose qui est en dehors de nous, pas pour notre propre plaisir, alors on l'utilise d'une manière correcte. Maintenant, ça se révèle en l'homme graduellement, petit à petit. Pourquoi? Parce que on a un mécanisme graduel. On peut pas réaliser ça directement, la mesure de correction qu'on doit faire pour que ça se passe. Maintenant, on va regarder le clip numéro 3. Alors maintenant, on va entendre du Rav. Comment est-ce que justement ce changement d'intention change, comme tu demandes, et comment est-ce que ça se réalise graduellement? On va l'écouter bien, bien, et après on va continuer avec les questions. Clip numéro 3. Jusqu'à ce que, tant que, en tant que chacun ne parvient pas à reconnaître la hauteur de l'unicité à laquelle il est obligé de parvenir dans sa nature, on n'avancera pas. Chacun est obligé de voir sa forme égoïste à lui dans sa totalité, sous une forme véritable. Au degré actuel, il est seulement question de ce degré-ci, au degré matériel dans lequel on se trouve maintenant, dans le monde qu'on perçoit, en nous-mêmes qu'on le ressent, ce degré-là où on est, qui s'appelle ce monde-ci, à ce degré-là. Tout ce que je dois atteindre, c'est tout d'abord le fond, comme fondement de la situation, c'est à quel point est-ce que je veux pour moi-même. Et quand j'arrive à un état où je ressens qu'il y a personne à part moi, oui, je suis prêt à renoncer à n'importe qui. Je suis prêt à faire n'importe quoi avec n'importe qui pour quelconque goutte de délice, de calme, peu importe quoi. Il n'y a rien d'autre qui m'importe d'autre que moi. Un tel point que je nettoie comme ça, toutes sortes de mécules. Il y a uniquement moi, jusqu'à ce que, comme ça, un gramme de mon délice, ou la mesure la plus minime, vaut que le monde entier brûle et disparaisse et souffre pendant un temps infini. Tant que l'homme ne découvre pas ça, ça ne se considère pas qu'il s'est reconnu lui-même. Qu'est-ce qu'il y a de particulier dans la reconnaissance du mal que tu viens d'écrire, Rav? Non, ça c'est une grande chose. Tu peux pas t'imaginer à quel point c'est difficile de révéler. Parce qu'à chaque fois, tu n'es pas d'accord avec ça. Le mauvais penchant lui-même ne te permet pas de se reconnaître lui-même. Oui, mais c'est que... Ça, c'est étudié comme ça, que en chacun, il y a ça. Mais à venir à une telle détermination à partir du ressenti, ça, vous n'êtes pas encore parvenu. Pourquoi est-ce que notre ego nous dissimule cet état-là? Est-ce qu'il a honte? Est-ce qu'on on a honte comme ça de réfléchir? Non, ça, c'est sa forme défensive. Il ne veut pas que tu souffres. L'ego ne veut pas que tu souffres. L'ego veille à ce que tu restes en lui. Si tu vois à quel point est-ce que tu es mauvais, tu voudras immédiatement te débarrasser de lui. Donc, il possède comme ça une telle forme où il recouvre ça. Et il te laisse voir, et puis non. Il te laisse, et puis non. Pourquoi? Parce qu'en fin de compte, tu t'approfondis dans la reconnaissance et que tu parviennes à sa prénat d'Alet, et alors tu seras prêt. Sinon, tu t'enfuiras. Si il ne te dissimulait pas le ressenti désagréable dans le fait que tu découvres que toi, et seulement toi, t'es égoïste, etc., alors tu ne te rapprocheras pas non plus de la révélation du mal. Et c'est pour ça qu'il te recouvre ça. Et toi, tu continues, et soudainement, hop, tu te retrouves de nouveau dans un état où tu penses soudainement, dommage qu'il ne soit pas mort. Qu'est-ce qu'il fait là, ici? En quoi est-ce qu'il est debout? Qu'est-ce qu'il fait ici? Pourquoi est-ce qu'il me dérange? Et comme ça, ton côté horrifié de ta propre pensée. Et qu'il est comme ça, et comme ça, et comme ça, et ceci, et cela, et à propos de toute chose dans le monde. Et l'ego, chaque mesure, elle agit sous sa forme et sous la forme opposée. Comme s'il n'était pas sa partenaire. Parce que sinon, tu ne parviendrais pas à sa profondeur, à sa prénom de l'être. Qu'est-ce qui peut malgré tout me protéger pour que je parvienne à une telle reconnaissance? Comment avancer? Si tu n'es pas attiré vers le bien, tu ne reconnaîtras pas le mal. C'est ça notre règle dans chaque état. Moi, je suis comme un aveugle, je suis obligé d'être attiré vers le bien. Voilà, le don, les amis, la grandeur du but, en avant. J'en sais rien. Et au lieu de parvenir à ça, je découvre vraiment, comme ça, en chemin, un désert, la destruction, la ruine. Mais seulement à condition que je sois attiré vers ça. C'est pour ça que c'est écrit que tout ce qui est en ta main trouve la force de le faire. Fais-le. Fais de bonnes choses. Voilà. Tu veux le but. Soit comme un enfant, un bébé qui ne comprend rien, un idiot, ou peu importe. Je veux ça. Et on est en chemin, tu parviendras, puis ça, tu comprendras et tu ressentiras. Tout se trouve en chemin. L'essentiel, c'est d'agir. Et on a entendu maintenant, si on met l'extrait numéro 3, qu'on a entendu que l'ego, il ne veut pas que tu souffres. Il garde à ce que tu restes en lui. Et si tu vois à quel point est-ce que tu es mauvais, soudainement, tu voudras te débarrasser de lui. Donc, il a une telle forme où il recouvre ça. Des fois, il te laisse voir et des fois, non. Pourquoi? Pour que tu t'approfondisses au final dans la connaissance et que tu y parviennes à l'apprenant d'Aled et ensuite tu seras prêt. Faisons comme ça un télé silencieux. Une demi-minute dans la pensée, nous pensons en silence. Qu'est-ce que l'ego me fait pour que vraiment il ne veuille pas que je m'en débarrasse? Qu'est-ce que l'ego me fait pour que je ne veuille pas m'en débarrasser?

0: כן, יש לנו שם שאלה מאגף הסטאג'ריות.
1: Oui, là-bas.
0: בבקשה.
1: On a une question de la table des stagiaires. Добрый день всем. S'il vous plaît. Bonjour à tous. Je suis venu comme ça sur une stagiaire ici. Un stage ici. Je suis... ça fait... Depuis 2013, je commence à étudier. Et pendant ces 13 ans, je suis un étudiant virtuel. Une étude virtuelle dans VGMAC. Un groupe virtuel dans VGMAC. Et tout ce que j'avais, c'est seulement ce que vous me donniez. Vous avez construit l'académie. Vous avez construit le groupe dans lequel j'ai pu venir et donner et prendre toutes les ressources que j'avais, c'est seulement du fait que j'ouvrais l'ordinateur et ils étaient là-bas, les ressources. Svivatova, Kabbalah Media, toutes les sources et les traductions.
2: Et congrès, конечно.
1: Et les congrès, évidemment. À chaque fois, je ressentais que vous êtes ici et moi, je suis là-bas. La question, je savais que si vous ne me donniez pas, je n'aurais rien. Richesse, c'est cette distance, énorme distance. Moi, je suis là-bas et comme moi, il y en a beaucoup. Et vous, vous êtes ici.
2: Je n'avais
1: pas de ressenti que j'étais à l'intérieur. J'avais toujours la distance où j'étais là-bas. En dehors.
2: Совершенно случайно я попала на стажировку. Я думала в декабре приехать.
1: Mais c'est vraiment très accidentellement que je suis venue en stage. Je pensais arriver en décembre. Et donc je suis venue hier.
2: Но сегодня у меня такое ощущение, что я здесь.
1: Mais aujourd'hui, j'ai un tel ressenti que je suis vraiment ici depuis très très longtemps.
2: И я только вот сейчас понимаю, что это перегородка.
1: Et c'est seulement maintenant que je comprends que c'est.
2: Она была у меня.
1: Cette compréhension de que moi j'étais là-bas et vous êtes ici, c'est seulement en moi. Ici, intérieurement, il n'y a pas cette distance. Il n'y a pas cette limite. Merci beaucoup à vous.
0: Okay.
1: Merci beaucoup, vraiment. On ressent tous nos amis du monde entier sont tous au nez. On est sûr que c'est mutuel parce que peu importe où on se trouve et on veuille être, c'est au-dessus du temps, du lieu, de la langue, de la culture, peu importe. C'est au-dessus de tout. Donc vraiment, merci beaucoup que tu as accentué sur ce point. Merci que tu es venu ici en stage où maintenant on peut te voir et t'entendre. Merci.
3: Woman Latin
1: 26, s'il vous plaît.
4: Buenos días, amigos. Si el ego se sabe esconder muy bien y el ego es tan feo, ¿cuál es la fuerza que tenemos?
1: Si l'ego sait bien se dissimuler.
4: Toda raba.
1: Alors, c'est quoi la force qu'on a pour révéler l'ego d'une manière entière? C'est la force. C'est la lumière. On a besoin de se ramener à nous-mêmes la lumière. La lumière qui vient vers le bien, c'est ce qui nous clarifie qu'est-ce qui n'est pas bien en nous et qui nous construit en nous le bien. Et cette lumière qui vient vers le bien, on l'attire avec tout notre effort dans la connexion, dans la dizaine, dans l'étude et dans la diffusion. Encore des questions? Est-ce qu'il y en a? Oui, s'il vous plaît. Ici. Bonjour à tous. Ça fait 16 ans que je suis avec vous. 37. Je suis d'Israël. Je suis de beaucoup d'années en Israël. Et sachez que même d'Israël viennent des stagiaires. Donc, Vraiment, je peux vous dire que les conditions ici sont meilleures qu'autre part. Vraiment, s'il vous plaît, n'attendez pas. Il n'y a pas beaucoup de temps. Merci beaucoup. Merci à tous les organisateurs. Vous nous avez fait vraiment quelque chose que personne ne peut s'imaginer. Merci. Merci beaucoup. On est vraiment rempli d'une grande impression et on voulait mettre le clip numéro 4. C'est correct, Oren? On va regarder le clip numéro 4 pour la fin, s'il vous plaît. Il te donne une solution. Il te dit, tous sont corrompus. Les dirigeants, les paresseux, ça. Et toi, tu dois corriger leur fondement, qui est l'ego, le mauvais penchant. C'est ça que tu dois corriger. Alors, même l'impulsif, elle paresseux, et ceux qui sont attirés vers la paix, qui au final provoquent des guerres, c'est-à-dire que pour tous, il y aura du bien à la seule condition que chacun sorte de son ego. T'as besoin de corriger rien d'autre dans l'homme, qui reste avec son caractère, avec tous ses mouvements, avec ses qualités, peu importe quoi. Seulement son fondement égoïste, tu dois corriger. Et pour le moment, on se trouve dans l'étape de la transition. Et si simplement, comme ça, on vivait comme il y a 100, 200 ans, et en général, comme durant toute l'histoire de l'humanité, alors on se poserait même pas la question. On avancerait comme ça, et voilà. Mais depuis le milieu du siècle dernier jusqu'à aujourd'hui, on commence déjà à nous interroger sur le but. Pourquoi est-ce qu'on vit? Vers quoi est-ce qu'on vit? C'est quoi le sens de la vie? C'est quelque chose que les hommes ne se posaient jamais comme des questions. Et les philosophes se posaient cette question-là, les hommes particuliers, mais pas les gens ordinaires. Aujourd'hui, c'est tout le monde qui se les pose. Et donc, pourtant, on se trouve dans l'étape de la transition, dans la période de la transition. Et maintenant, ça s'éclaircira. Et tout ira bien. Et je peux maintenant donner une solution à toute l'humanité. Et la solution, il y en a une seule. C'est la connexion. C'est de ça dont on parle. Tu veux corriger les choses, tu veux réconcilier les hommes pour que chacun apporte sa forme à la complémentarité de tous. Vas-y, mets-les tous dans une seule marmite et qu'ils cuisent, tout ira bien. Mettons tous en une seule marmite et tout ira bien. Notre prochain mercredi, le soir, on veut faire ici un rassemblement qu'on rentre tous dans une seule marmite et qu'on se cuise bien par l'amour et que tout le monde ait du bien dans leur vie. Donc, on a un rassemblement qui s'appelle La vie avec un sens, mercredi soir, pour tout Béhav, 15 Av, sur le sujet de l'amour, évidemment. Et on veut inviter tous ceux qui veulent venir ici, les amis, les amieux, les étudiants, les étudiantes. Et on a aussi une opportunité pour ramener les gens qui nous sont proches et on veut leur donner un goût de tout le bien ici dans l'atmosphère. Donc le rassemblement se trouvera ici dans le rez-de-chaussée. Tous ceux qui se ressentent comme bon, qui veulent passer bien aux autres, alors ce mercredi, tout béhav, le 15 av, dans l'amour. Et les amis, continuation de l'emploi du temps d'aujourd'hui, le 24 juillet. Donc, on rentre dans une pause jusqu'à la Seudat Chomus qui a commencé à 5h45 jusqu'à 6h15 heure d'Israël. Simplement que ce soit compris pour tout le mondial, on fait plein de rangements, donc c'est pour ça que les temps des Seudat sont différents. Donc de 5h45 à 6h15 heure d'Israël, il y aura la Seudat Chomus. Midi heure d'Israël, il y aura le cours du midi et à 14h30 il y aura la souda première heure d'Israël. Samedi 2h40 on a la préparation au cours, 2h50 on a le cours quotidien qui commence et à 5h20 encore on aura un peu une pause jusqu'à 5h45 et ensuite commence la deuxième souda de 5h45 à 6h15. Ensuite l'après-midi à 15h45, on a la préparation en cours, à 16h le cours, et de 10 à 17h30, on aura de nouveau une pause, et c'est pour ça que

0: Chers amis, dans la première partie du cours, nous allons étudier d'un cours enregistré du Rav le 7 juillet 2002, basé sur un article du Rabash. Que signifie « Israël fait le désir du Créateur dans le travail » ? C'est des écrits du Rabash, volume 2, article 32. Que signifie « Israël fait le désir du Créateur dans le travail » ? Et 45 minutes de lecture en dizaine. Les écrits du Rabash, volume 2, article 32. Que signifie « Israël fait le désir du Créateur dans le travail » ? Nos sages Midrash ont dit, et voici leurs mots. Un verset dit « Le Créateur élèvera sa face vers toi ». Et un autre verset dit « Qui n'élève pas la face ». Comment ces deux versets se réalisent-ils lorsqu'Israël fait le désir du Créateur ? Le Créateur élèvera sa face vers toi. Et lorsqu'ils ne font pas le désir du Créateur, qui n'élève pas la face ? Jusqu'ici ces mots. Voici, ce propos est difficile. A. Si l'on fait le désir du Créateur, pourquoi a-t-on besoin que le Créateur élève sa face ? N'est-ce pas qu'ils sont en ordre ? C'est-à-dire, qu'ont-ils encore à faire pour être en ordre ? B. Il est écrit, Dvarim, « Qui n'élève pas la face et ne prend pas de pot de vin ?» Or, si l'on fait le désir du Créateur, il n'y a pas de plus grand pot de vin que cela. Comme on le voit entre un homme et son prochain, celui qui veut que le juge se tienne à ses côtés lors du jugement, il fait le désir du juge, et en récompense, le juge penche lors du jugement de son côté et l'innocente. Si c'est ainsi, quelle est la réponse ? Que si on fait le désir du Créateur, il élève sa face. Et comme si il acceptait un pot de vin, il semble. Voici. Pour comprendre ces deux questions ci-dessus, nous devons comprendre. A. Que signifie la face du Créateur ? Et que signifie il n'élève pas la face ? B. Que signifie faire le désir du Créateur ? Et que signifie ne pas faire le désir du Créateur ? C. Voici. Nos sages ont dit, le Créateur a dit, j'ai créé le mauvais penchant, j'ai créé la Torah comme remède, et il faut comprendre ce qu'est le mauvais penchant et ce qu'est le remède. D. Ils ont aussi dit à nos sages, j'ai peiné et j'ai trouvé, crois. Je n'ai pas peiné et j'ai trouvé, ne crois pas. Et il faut comprendre ce qu'est la peine, c'est-à-dire pourquoi précisément dans la Torah et les mitzvot ont-ils dit qu'il y a de la peine et sans peine on ne donne rien. Quelle nouveauté y a-t-il ici ? N'est-ce pas que dans le monde matériel, c'est-à-dire là où il n'y a pas de lien avec le service du Créateur, on ne donne rien non plus sans travail et peine. Comme nous voyons, l'ordre du monde est que l'homme va travailler, comme il est écrit, l'homme sort à son ouvrage, à son travail, jusqu'au soir. Si c'est ainsi, quelle est la nouveauté que dans la Torah et les mitzvot, il faut donner de la peine, et sans peine, on ne donne pas de réponse, au point qu'ils nous disent « J'ai trouvé et je n'ai pas peiné, n'y crois pas ». N'est-ce pas que même dans la matérialité, il existe une telle chose que l'homme obtienne quelque chose sans peine ? Si c'est ainsi, il faut comprendre ce qu'ils ont dit « Je n'ai pas peiné et j'ai trouvé, ne crois pas ». Voici, il est connu qu'il y a devant nous deux sujets. A, le but de la création. B, la correction de la création. Le but de la création est que les créatures reçoivent du plaisir, que les créatures aient satisfaction.
1: הייתה מסיבת שרצונו להיטיב לנבריו, והיות שהבורא
0: Le but de la création est que les créatures reçoivent du plaisir, que les créatures aient satisfaction. Et la correction de la création est que le créateur ait du contentement, c'est-à-dire qu'il doit y avoir l'équivalence de forme. C'est-à-dire, de même que le créateur veut que les créatures jouissent, comme il est écrit que la création du monde a eu lieu parce que son désir est de faire du bien à ses créatures, et puisque le créateur est le donneur et les créatures sont les receveurs, de même les créatures doivent donner du contentement au créateur, et alors il est considéré comme si les créatures donnaient, et le créateur recevait, comme nos sages l'ont dit, Israël nourrit leur Père qui est aux cieux. Et cela s'appelle correction, c'est-à-dire, afin qu'il y ait dvekout avec le Créateur, il faut s'attacher à ses attributs. Mais comment parvient-on à cela? C'est-à-dire que l'homme ait le désir de tout faire pour le bénéfice du Créateur et non pour son propre bénéfice, alors que l'homme a été créé avec un désir de recevoir pour son propre bénéfice. Comme nous l'avons appris, ce désir que le Créateur veut faire du bien aux créatures, ce désir a créé dans les créatures le désir de recevoir, afin qu'elles aient le désir et l'attrait ardent de combler leur manque. C'est-à-dire que le Créateur a créé dans les créatures un manque, et ce manque exige d'être comblé. Sinon, ce manque engendre pour elle des souffrances. Et ces souffrances obligent l'homme à faire tout ce qui est en son pouvoir pour combler son manque. Et donc, lorsque l'homme a un désir et un attrait ardent de combler son manque, comment peut-il renoncer et combler son manque et dire que ce qu'il reçoit comme comblement, c'est parce qu'il veut satisfaire le désir du Créateur, c'est-à-dire parce que le Créateur veut que les créatures jouissent de tout le bien. C'est seulement pour cette raison qu'il reçoit. N'est-ce pas là contre la nature que le Créateur a créé dans la nature? À cela vient la réponse. Le Créateur a dit, « J'ai créé le mauvais penchant, j'ai créé la Torah comme remède. » C'est-à-dire, le désir de recevoir pour soi-même, cela s'appelle le mauvais penchant, car il empêche d'atteindre la dvekout avec le Créateur, appelé équivalence de forme, comme mentionné plus haut. Et par la Torah, car il y a de la lumière de la Torah, cela le ramène vers le bien. C'est-à-dire qu'il aura la force de surmonter le désir de recevoir pour soi-même et de tout faire pour le bénéfice du Créateur. Selon cela, il en ressort que la raison pour laquelle il faut obliger l'homme à s'occuper de la Torah et des mitzvot, c'est afin d'acquérir des kelim de don, ce qui s'appelle la correction de la création. Et lorsque l'homme s'occupe de la Torah et des mitzvot avec cette intention, on dit qu'il s'occupe pour son nom, l'Ishma. C'est-à-dire qu'il travaille et fournit des efforts pour atteindre quelque chose qui n'existe pas dans la nature. C'est pourquoi il a besoin de la vertu de la Torah et des mitzvot, qui l'amèneront à acquérir ses kelim. C'est-à-dire, ce qu'il ne peut pas atteindre par ses propres forces, mais seulement par l'aide du Créateur, et que cette vertu se trouve dans la Torah et les mitzvot, et que cela s'appelle la lumière de la Torah, comme mentionné plus haut, la lumière qui s'y trouve le ramène vers le bien. Cependant, nos sages ont dit qu'un homme s'occupe toujours de la Torah et des mitzvot, même l'olishma, car de l'olishma, il en viendra à l'ishma. C'est-à-dire que l'ordre du début du travail de l'homme commence par l'olishma, c'est-à-dire pour recevoir une récompense, comme il est écrit dans le Zohar. Soit pour une récompense dans ce monde-ci, soit pour une récompense dans le monde à venir. Et au moment où l'homme travaille pour une récompense, alors l'homme doit croire en la récompense et la punition. Et s'il croit en cela, cela s'appelle « son travail est dans la joie de la nature ». C'est-à-dire que le corps ne s'oppose pas à son travail dans la Torah et les mitzvot, parce qu'alors il travaille pour son propre bénéfice. Et cela s'appelle « dans la voie de la nature », comme dans les choses matérielles. Lorsque l'on fournit un effort, alors on reçoit une récompense. Et seulement dans la matérialité, il voit la récompense à sa place. C'est pourquoi la récompense l'oblige à travailler. Tandis que dans la Torah et les mitzvot, il doit croire en la récompense. Il y a ici un travail de croire en la récompense et la punition. Mais au moment où il croit en la récompense et la punition, déjà le corps est capable de travailler dans le travail de sainteté. Cependant, au moment où l'homme veut s'occuper de la Torah et des mitzvot, non dans l'intention de recevoir une récompense, à cela le corps s'oppose, car cela est contre la nature. Car du point de vue de la nature, l'homme est capable de travailler seulement pour son propre bénéfice. C'est pourquoi, au moment où il veut travailler pour le bénéfice du Créateur, alors le Créateur s'oppose à cela. Et ici commence l'effort, ce que nos sages ont dit, « J'ai peiné et je n'ai pas trouvé, n'y crois pas. Je n'ai pas peiné et j'ai trouvé, n'y crois pas. » En vérité, il est difficile de comprendre comment l'homme peut se tromper lui-même et dire « Je n'ai pas peiné et j'ai trouvé. » Car dans la matérialité, nous ne voyons pas qu'un homme trouve une subsistance sans effort. Et ici, dans le travail, où nous sages dit « 1000 entrent dans la salle et un en sort pour enseigner », alors nous voyons que conquérir la Torah est plus difficile que d'atteindre la matérialité. Et dans la matérialité, on n'atteint rien sans effort. Alors, comment est-il venu à l'esprit de l'homme de dire qu'il a atteint quelque chose sans effort ? Et il faut aussi comprendre ce qu'ils ont dit. « J'ai peiné et je n'ai pas trouvé. » Est-ce que l'homme ment en disant « Je n'ai pas trouvé ?» À propos de quoi ils ont dit « N'y crois pas ?» Pourtant, il s'agit d'un homme qui veut atteindre quelque chose dans la Torah et il dirait un mensonge. Mais le sujet est comme il a été dit plus haut, car au moment où l'homme veut travailler, atteindre le degré de Dvekut, qui est l'équivalence de forme, c'est-à-dire comme le Créateur dont le désir est de donner aux créatures, ainsi, l'homme veut atteindre qu'il soit en mesure de faire le désir du Créateur. C'est-à-dire, comme le désir du Créateur est de donner, l'homme veut aussi tout faire pour donner. Et puisque le désir de donner est contre la nature, il n'est pas en la capacité de l'homme d'atteindre ce désir. Comme il a été dit plus haut, cela est contre la nature de l'homme, car le Créateur a créé l'homme avec un désir de recevoir. Et comment l'homme serait-il capable d'aller contre la nature que le Créateur a créée en lui ? Car seul le Créateur lui-même peut changer la nature, et non l'homme, comme on dit nos sages, Ta'anit, celui qui a dit à l'huile de brûler, qu'il dise au vinaigre de brûler. C'est pourquoi, ici aussi, dans les questions du travail, il faut également dire, comme il a été dit plus haut, celui qui a créé chez les créatures le désir de recevoir pour soi-même, c'est lui qui donnera aux créatures le désir de donner. C'est-à-dire que seul le Créateur lui-même peut changer la nature, et non l'homme. C'est pourquoi cela s'appelle un miracle venu des cieux, car c'est une chose qui est au-dessus de la nature, et cela s'appelle le miracle de la sortie d'Égypte. C'est-à-dire que le Créateur les a fait sortir de sous la domination des Égyptiens, qui est la domination du désir de recevoir. Et selon ce qui a été dit, « J'ai peiné et je n'ai pas trouvé », l'explication sera la suivante. Bien que j'ai fourni beaucoup d'efforts afin de mériter le désir de donner, c'est-à-dire que tout ce qui était en mon pouvoir, je l'ai fait, et je n'ai pas trouvé en moi le désir de donner, mais je suis resté avec le désir de recevoir pour moi-même, dans une mesure encore plus excessive que lorsque j'ai commencé à entrer dans le travail pour atteindre le désir de donner, qui est le désir du Créateur, comme il a été dit plus haut, que son désir est seulement de donner. Et j'ai vu, au moment où j'ai commencé à fournir des efforts, qu'à chaque fois que je voyais combien j'étais encore plus immergé dans le désir de recevoir pour soi-même, alors je suis arrivé à la conclusion. Il est vrai que j'ai peiné, mais je n'ai pas trouvé. Mais c'est le Créateur qui m'a aidé, et j'ai trouvé en moi le désir de donner. Et c'est comme ce qu'a dit le Zohar, celui qui vient se purifier, on l'aide. Et il demande, avec quoi ? Et il répond, avec une âme sainte. Quand il naît, on lui donne une âme. Il a alors un plus grand mérite. Il s'ensuit que le Créateur lui donne l'âme, chaque fois un degré plus grand, et cela s'appelle la face du Créateur, c'est-à-dire la lumière du Créateur, qui, lorsqu'elle est à un degré complet, s'appelle Naranchai, et c'est l'aide que l'on reçoit d'en haut. Il s'ensuit, selon cela, que l'homme dit « Je n'ai pas peiné », c'est-à-dire que l'effort ne m'a servi à rien, que je puisse dire que par l'effort j'ai trouvé en moi le désir de donner. Mais si le Créateur ne m'avait pas donné l'aspect de la lumière de sa face, appelée âme sainte, je serais resté dans le désir de recevoir pour moi-même et rien de plus. Il s'ensuit que ce qu'il dit « j'ai peiné et je n'ai pas trouvé », il dit la vérité, c'est-à-dire que son effort ne lui a servi à rien. Et ici, il faut demander, s'il a raison en disant « je n'ai pas peiné », alors, pourquoi a-t-on dit « n'y crois pas » ? Et la réponse est « on ne donne pas à l'homme une chose pour laquelle il n'a pas de manque, car celui qui a un manque et demande au Créateur de combler son manque, il reçoit d'en haut le comblement de son manque. C'est pourquoi, lorsque l'homme fournit un effort et veut mériter les kélim de don, et puisqu'il travaille et fournit un effort pour cela, c'est-à-dire pour atteindre le désir du Créateur, appelé désir de donner, cela est le kli. Et la lumière s'appelle le désir de donner. Et ce désir, seul le Créateur peut le donner. C'est-à-dire, de même que il a donné à l'homme, à sa naissance, le désir de recevoir, il peut ensuite lui donner le désir de donner. Mais si l'homme ne fournit pas d'effort pour atteindre le désir de donner, il s'ensuit qu'il n'a pas de manque. Et la preuve de cela, c'est que s'il ne vaut pas la peine pour lui de s'efforcer et de fournir un effort pour mériter cela, il n'est pas capable de recevoir d'en haut ce désir, qui changerait pour lui l'ordre de la nature. Et cela permet d'expliquer ce qu'ont dit nos sages, Avot, ce n'est pas à toi d'achever le travail, mais si tu n'es pas libre de t'en dispenser. Pardon, mais tu n'es pas libre de t'en dispenser. Il faut expliquer. Si l'homme sait qu'il n'est pas en son pouvoir d'atteindre le désir de donner, mais que seul le Créateur peut le lui donner, alors pourquoi doit-il se fatiguer en vain puisqu'il n'est pas en mesure de l'atteindre? Il faut donc demander, pourquoi ai-je besoin de ce travail? Car de toute façon, il ne peut pas l'atteindre par ses propres forces. Et c'est à cela qu'ils ont dit, et tu n'es pas libre de t'en dispenser. Et cela, pour la raison mentionnée plus haut, qu'il faut l'effort de l'homme, non pas parce que l'homme peut recevoir le désir de donner, car le désir de donner est appelé or, lumière, comme il est dit plus haut. Celui qui vient se purifier, on l'aide. Et l'aide, dit le Zohar, c'est la lumière de l'âme, comme il est écrit, qu'on l'aide en lui donnant une âme sainte. Mais l'effort est nécessaire pour le kli, c'est-à-dire pour atteindre le manque, jusqu'à quel point il a besoin de l'aide du Créateur, qu'il l'aide à lui donner la lumière de l'âme. Cependant, lorsque l'homme commence à travailler afin d'atteindre le désir du Créateur, qui est le désir de donner, comme le Créateur a le désir de donner, et que l'homme pense qu'il doit l'atteindre par sa propre force, alors, pendant le travail, il voit qu'il devient chaque fois plus plongé dans l'amour de soi. Alors l'homme fuit le combat, car il voit qu'il ne progresse pas. Alors l'homme dit que ce travail d'atteindre le désir du Créateur n'est pas pour lui. Pourquoi ? parce que l'homme voit qu'à chaque fois il devient pire. Pourtant, si l'homme croyait que seul le Créateur donne le désir de donner, alors pourquoi fuirait-il le combat et dirait-il « cela est pour des gens plus doués ». N'est-ce pas le Créateur qui est dans cela? Alors, pour le Créateur, qu'est-ce que cela change de faire une différence entre cet homme et les autres? Car il est connu que pour le Créateur, petits et grands sont égaux. C'est pourquoi, lorsque l'homme dit que le travail de donner uniquement au Créateur concerne des individus d'exception et non une personne simple, c'est un signe qu'il pense que c'est à l'homme d'atteindre le désir de donner. C'est pourquoi l'homme doit être fort dans sa pensée et croire qu'on ne lui demande pas d'atteindre ce désir, mais qu'on lui demande d'avoir le besoin d'atteindre le désir de donner. Et lorsque vraiment il aura le désir et le besoin d'y parvenir, le Créateur l'aidera. Comme il est écrit, « Celui qui vient se purifier, on l'aide. » Et tout l'effort que l'homme doit fournir, c'est seulement pour atteindre le besoin du désir de donner, et pas plus. Cependant, la question est, pourquoi, lorsque l'homme ressent le mal, dans la mesure où le désir de recevoir l'empêche d'atteindre la dvekout, et qu'il prie le Créateur de l'aider et de lui donner le désir de donner, pourquoi, après plusieurs efforts que l'homme a fournis pour obtenir le désir de donner, la logique voudrait que le Créateur doive lui donner ce désir de donner? Et finalement, qu'est-ce que l'homme reçoit? Non seulement il ne reçoit pas d'aide que le Créateur lui donne le désir de donner, mais à la place, pour l'effort qu'il a fourni, il reçoit un désir de recevoir encore plus fort. C'est-à-dire qu'à chaque fois, il voit que son désir de recevoir devient encore plus exagéré. Ainsi, il constate ici une action opposée à ce qui devrait être. Et la réponse est que l'on ne peut pas montrer à l'homme tout le mal qu'il possède, c'est-à-dire toute la mesure du mal avec laquelle l'homme est né. Comme il est écrit dans le Zohar, à propos de ce qui est écrit, « Le péché est tapis à la porte ». Qu'aussitôt que l'homme sort du ventre de sa mère, le mal, appelé péché, vient immédiatement avec lui. Et si l'homme voyait tout le mal qu'il a en lui, il dirait aussitôt que ce travail de tout faire pour le ciel n'est pas pour lui, et il ne voudrait même pas commencer le travail, mais il tomberait immédiatement dans le désespoir. C'est pourquoi on ne montre à l'homme qu'un peu de mal. Et pour ce peu de mal, l'homme commence à demander au Créateur de l'aider. Alors, on révèle à l'homme encore un peu de mal, et il commence à nouveau à demander au Créateur de l'aider. Ainsi, après chaque demande d'aide, on peut lui montrer un peu plus de mal. Et ainsi, il continue à ajouter des demandes, et on lui ajoute la révélation du mal qui se trouve en lui, jusqu'à ce que l'homme adresse toutes ses prières pour tout le mal qui se trouve en lui. Alors, l'homme reçoit ce bien qu'il demande, c'est-à-dire le désir de donner pour lequel il est entré dans le travail, afin d'obtenir ce désir qui est le désir du Créateur, dont le désir est uniquement de donner. Il s'ensuit que si l'homme recevait le désir de donner pour un peu de mal, il penserait déjà que cela lui suffit. Et s'il avait de la satisfaction dans le travail, il s'ensuivrait que tout le mal qui resterait en lui, pour lequel il n'aurait pas reçu la correction du désir de donner, resterait en lui sans aucune correction. Tandis que, lorsqu'on voit d'en haut qu'à chaque fois il demande de l'aide pour le mal qui se révèle en lui chaque jour, alors tout le mal qui est en lui, c'est-à-dire qui s'est révélé en lui, et pour lequel il demande de l'aide d'en haut, l'aide qu'il reçoit maintenant par ses prières, c'est qu'on lui révèle le mal, afin que de cette manière, tout le mal se révèle à lui. Et ensuite, lorsqu'il recevra l'aide d'en haut, alors tout le mal sera corrigé en vue de donner. Car puisqu'il n'a pas reçu en cours de route le désir de donner, Il n'a donc aucune raison d'être satisfait. C'est pourquoi il prie à chaque fois qu'on lui donne le désir de donner. Et alors, par ses prières, lorsqu'il demande au Créateur de lui donner l'aide, il y a de la place pour que le mal se révèle en lui, du fait qu'il se tient et crie pour qu'on lui donne l'aide dont il a besoin. Et cela ressemble, par exemple, à ce qu'un médecin expert est arrivé dans le pays qui guérit toutes les maladies du monde que l'homme peut avoir. Seulement, il est possible d'entrer chez lui une seule fois. Et tout malade qui entre chez lui, pour autant de maladies que le malade

qu'il a une maladie de cœur et une maladie d'arthrite, et il souffre aussi de la vésicule, que d'autres médecins lui ont dit qu'il était aussi malade de cela. Et il entre chez ce médecin expert, et il le guérit de tout en une seule fois. Tandis que chez les autres malades, qui ne connaissaient pas leur maladie, ils restèrent avec les maladies qu'ils avaient. Alors, tous les malades qui ne connaissaient pas leur maladie vinrent chez le médecin pour qu'il leur donne un conseil afin qu'ils connaissent toute leur maladie au moment où il leur donne le remède pour qu'ils guérissent toute leur maladie. Alors le médecin dit que quiconque veut entrer chez lui, il donnera au moment où il prend rendez-vous chez le médecin, qu'il recevra du médecin une certaine pilule et que cette pilule révélera toutes les maladies qu'ils ont. Et ensuite, il leur donnera le remède lorsqu'ils viendront chez lui. Et toutes les maladies que chacun a, il guérira en une seule fois. Et les malades ne comprirent pas ce que le médecin leur avait dit. Et au moment où ils reçurent la pilule que le médecin leur avait donnée, lorsqu'ils s'étaient inscrits pour prendre rendez-vous chez le médecin, alors chacun vit qu'il était un peu malade. Et ce médecin lui donna un remède et il guérit. Maintenant, il voit l'expertise du médecin, qu'il devient maintenant plus malade qu'il ne l'était. Auparavant, il souffrait d'une maladie, et maintenant il voit qu'à chaque fois, sa situation devient pire. C'est-à-dire que parfois il souffrait de maux de tête, et maintenant il a des douleurs au cœur, et des douleurs à l'estomac, et ainsi de suite. Tous crièrent contre les intermédiaires qui leur avaient conseillé d'aller chez ce médecin, car ils deviennent plus malades depuis qu'ils sont allés chez le médecin. Et le médecin lui-même ne s'est pas encore occupé d'eux. Seulement la secrétaire du médecin, au moment où il s'est inscrit pour prendre rendez-vous chez le médecin qui lui a donné une pilule, et sa situation devient chaque jour pire. L'analogie est la suivante. Lorsque l'homme s'inscrit pour travailler dans le service de la sainteté, c'est-à-dire pour atteindre la qualité du désir du lieu, qui est le désir de donner, et on lui dit que le médecin guérit toutes les maladies en une seule fois, que notre maladie s'appelle désir de recevoir pour soi-même, et afin que le désir de recevoir se révèle à l'homme dans toute la mesure de son mal, autrement, si l'homme demande au Créateur de lui donner de l'aide, afin qu'il ait la capacité de surmonter le désir de recevoir et de faire des actions en vue de donner, alors cet homme recevra de la satisfaction dans le travail du désir de donner. Il en résulte que le mal reste en lui, seulement il n'est pas révélé, à l'exemple de la matérialité où l'homme est malade et ne sait pas quelle est sa maladie. Et il faut faire des examens pour savoir quelle est la maladie. De même, chez l'homme qui veut travailler et fournir des efforts afin d'atteindre la capacité de faire le désir du Créateur, alors l'homme ne connaît pas sa maladie. Et ce n'est que par la Torah et le travail qu'il est possible de savoir quelle est sa maladie. Et c'est comme on dit nos sages, celui qui ressent une douleur à la tête, qu'il s'occupe de la Torah. Et l'explication de mon père et maître, que sa mémoire soit bénie, est la suivante, c'est-à-dire qu'il a des pensées étrangères. Celui qui ressent une douleur dans ses entrailles, c'est-à-dire que le désir de recevoir dans ses entrailles le domine, etc., selon ce principe. C'est pourquoi il est nécessaire d'abord que tout le mal en l'homme se révèle, et il ne reçoit pas le désir de donner immédiatement après avoir fourni des efforts pendant un certain temps, mais, comme il a été dit plus haut, jusqu'à ce que tout le mal qui se trouve en lui soit révélé. Alors, lorsqu'il reçoit le désir de donner, celui-ci réside sur tout le mal en lui. Il s'ensuit que le fait que l'homme voit qu'il devient chaque fois plus mauvais, c'est un signe qu'il marche.

0: marche sur le chemin de la vérité. Et la preuve en est que le chemin qu'il suit fait son effet. Et c'est à l'exemple d'un médecin qui donne un remède à un malade, et celui qui vient chez le médecin et lui dit « Maintenant, à cause de ton remède, l'état de la maladie est devenu pire. » Alors le médecin lui dit « Au contraire, maintenant je vois que mon remède a commencé à agir. Seulement d'abord, il agit selon cet ordre, et ensuite il agit selon un autre ordre, jusqu'à ce qu'il revienne à la santé. » Et selon ce qui précède, nous comprendrons ce que nous avons demandé, que signifie « ils font le désir du Créateur ». On peut expliquer le désir de donner, c'est-à-dire que son désir est de faire du bien à ses créatures, qu'il veut que les créatures jouissent. De même, l'homme veut parvenir à atteindre ce désir de donner, car il veut la dvekut avec le Créateur, ce qui est l'équivalence de forme. Et puisque l'homme a été créé avec un désir opposé, qui est un désir seulement de recevoir et non de donner, il a donc un grand effort à fournir pour l'atteindre. Tandis que dans la matérialité, où l'homme travaille et reçoit un salaire, cela n'est pas appelé effort, car ce n'est pas contre la nature, puisque toutes ses actions sont pour son propre bénéfice. Tandis que, dans le travail pour atteindre le désir du Créateur, c'est-à-dire le désir de donner, où l'homme ne fait rien sauf ce qui apportera un bénéfice au Créateur et non à lui-même, cela est un effort, car c'est contre la nature. Et cet homme ne peut pas atteindre ce désir par sa propre force, mais le Créateur doit le lui donner. Et c'est ce qu'on appelle « le Créateur fait grâce à cet homme », car il est impossible d'atteindre cela, sauf par un miracle au-dessus de la nature. Il s'ensuit qu'il n'y a pas d'autre conseil pour atteindre ce désir, si ce n'est par le port de la face. Et c'est ce qui est écrit, que le Créateur élève sa face vers toi. Et le Midrash explique que cela se produit lorsque l'on fait le désir du Créateur, c'est-à-dire lorsque l'on travaille sur le travail de comment atteindre ce désir. Alors, le Créateur est obligé de donner à l'homme l'aspect de la face du Créateur, appelé l'aspect du Neshama, c'est-à-dire qu'on l'aide dans cela, on lui donne une âme sainte, ce qui est l'aspect de la face du Créateur, car il n'y a pas d'autre conseil pour mériter le désir du Créateur, si ce n'est par la face du Créateur. C'est ce qui est écrit, que le Créateur élève sa face. Il n'en est pas ainsi pour ces personnes qui ne s'occupent pas de la Torah et des mitzvot afin de mériter le désir du Créateur, mais dont l'occupation de la Torah et des mitzvot est pour la récompense. Elles n'ont pas besoin de la face du Créateur appelée l'aspect de Neshama, car elles ne vont pas à l'encontre de la nature. C'est pourquoi, dans la mesure où elles croient en la récompense et la punition, elles peuvent déjà s'occuper de la Torah et des mitzvot, car la récompense les éveille au travail. Il s'ensuit qu'au moment où elles ne font pas le désir du Créateur, c'est-à-dire que leur occupation de la Torah et des mitzvot n'est pas pour que le Créateur leur donne le désir de donner, mais une récompense pour le désir de recevoir, il est écrit à leur sujet qui n'élèvera pas la face car elles n'ont pas besoin de l'aspect de Neshama que le Créateur leur donnerait, car la face du Créateur est la lumière du Créateur, appelée Neshama Kdosha, âme sainte, que l'homme reçoit afin qu'elle le ramène vers le bien, ce qui s'appelle l'aide d'en haut, comme mentionné plus haut. Il s'ensuit selon cela, ce qu'ils ont dit, au moment où l'on ne fait pas le désir du Créateur, alors le Créateur n'élève pas sa face, car ils n'ont pas besoin que le Créateur leur donne l'âme pour les ramener vers le bien, car ils ressentent qu'ils sont bons. c'est-à-dire qu'ils accomplissent la Torah et les mitzvot dans tous leurs détails et précisions. Et quelle est la raison pour laquelle ils s'occupent de la Torah et des mitzvot? C'est la récompense. Dans la mesure où ils croient en la récompense et la punition, ils sont capables de travailler dans le travail de la sainteté, comme mentionné plus haut, car cela n'est pas en contradiction avec le désir de recevoir. C'est pourquoi, précisément, au moment où l'on fait le désir du Créateur, c'est-à-dire que leur travail dans la Torah et les mitzvot a pour raison « J'ai créé le mauvais penchant, j'ai créé la Torah comme remède », alors ils étudient la Torah afin de sortir de la domination du désir de recevoir, qui est appelé « mauvais penchant ». Ils ont besoin de la lumière de la Torah, par laquelle ils mériteront le désir du Créateur, qui est le désir de donner. Et par cela, nous comprenons ce que nous avons demandé, qu'est-ce que la face du Créateur? La réponse, c'est la lumière, ce que le Créateur donne, une âme sainte à l'homme, pour le ramener vers le bien. Et selon ce qui précède, il est aussi compris ce que nous avons demandé, qu'est-ce que il ne prendra pas de pot de vin. N'est-ce pas que le fait de faire le désir du Créateur, cela en soi est comme un pot de vin? La réponse est que celui qui veut que le Créateur lui élève la face, c'est-à-dire qu'il donne l'aspect de Neshama Kdosha, ce n'est pas pour l'utilité de l'homme. L'homme demande que le Créateur lui élève la face. Mais au contraire, il veut que le Créateur lui accorde sa faveur, afin qu'il sorte de son propre intérêt et qu'il ait la capacité de travailler uniquement pour l'intérêt du Créateur et non pas pour son propre intérêt. Ainsi, il ne veut pas que le Créateur lui donne quelque chose pour son propre intérêt, comme on dirait que l'homme donne un pot de vin au Créateur, de la même manière que l'on donne à quelqu'un un cadeau et son intention est que celui qui reçoit le cadeau lui donne quelque chose pour l'intérêt de celui qui donne le cadeau. Mais ici, l'homme fait le désir du Créateur, qui signifie que l'homme veut qu'il soit possible de faire le désir du Créateur, et il demande que le Créateur lui accorde sa faveur, c'est-à-dire qu'il ait la capacité de faire toutes ses actions pour le nom du ciel. Et par cela, il nous est compris que le mauvais penchant est le désir de recevoir, et le remède est la force de sortir de la domination du désir de recevoir. Et la Torah est appelée la lumière de la Torah, qui est l'intériorité de la Torah, qui est l'âme de la Torah. Fin de l'article.
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0: Nous reprenons la lecture du début de l'article, écrit de Rabash, volume 2, article 32, que signifie « Israël fait le désir du Créateur dans le travail ». Israël fait le désir du Créateur dans le travail. Nos sages, Midrash Rabban Asso, ont dit, et voici leurs mots. Un verset dit « Le Créateur élèvera sa face vers toi ». Et un autre verset dit « Qui n'élève pas la face ?» Comment ces deux versets se réalisent-ils? Lorsque Israël fait le désir du Créateur, le Créateur élèvera sa face vers toi. Et lorsqu'ils ne font pas le désir du Créateur, qui n'élève pas la face? Jusqu'ici, c'est moi. Voici, ce propos est difficile. si l'on fait le désir du Créateur, pourquoi a-t-on besoin que le Créateur élève sa face? N'est-ce pas qu'ils sont en ordre? C'est-à-dire, qu'ont-ils encore à faire pour être en ordre? B. Il est écrit, Dvarim, qui n'élève pas la face et ne prend pas de pot de vin. Or, si l'on fait le désir du Créateur, il n'y a pas de plus grand pot de vin que cela. Comme on le voit entre un homme et son prochain, celui qui veut que le juge se tienne à ses côtés lors du jugement, il fait le désir du juge. Et en récompense, le juge penche lors du jugement de son côté et l'innocente. Si c'est ainsi, quelle est la réponse? Que si l'on fait le désir du Créateur, il élève sa face. Et comme s'il acceptait un pot de vin, il semble. Voici pour comprendre ces deux questions ci-dessus, nous devons

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1: Alexandre, de voir que tout ce qui nous arrive sont des opportunités spéciales, supplémentaires pour nous aimer les uns les autres. Le Créateur veut que nous l'aimions. L'ami qui est en retard au cours, nous devons l'aimer. Celui qui ressent différent que moi, l'amour est la solution. Donc à partir de maintenant, essayons de faire ce que le Créateur veut que nous fassions. Essayons d'aimer l'autre. Premier extrait. La mesure du verset « Tu aimeras le Créateur, ton Dieu » dépend entièrement de l'homme, dépend entièrement de l'homme, c'est-à-dire qu'il doit s'efforcer de toutes ses forces pour atteindre un état constant où il reçoit continuellement une abondance sacrée, des pluies de puissance et toute douceur dans un plaisir perpétuel. Alors l'amour lui est assuré naturellement, comme il est écrit dans les lois de la nature. Ainsi, la mesure de l'amour et son commandement est notre préparation à recevoir de lui un plaisir constant, une douceur sur douceur, à la manière de la sainteté où l'on s'élève dans la sainteté.
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1: C'est dans le Soulam 65, nous relisons. La mesure du verset « Tu aimeras le Créateur, ton Dieu » dépend entièrement de l'homme, c'est-à-dire qu'il doit s'efforcer de toutes ses forces pour atteindre un état constant où il reçoit continuellement une abondance sacrée, des pluies de puissance et toute douceur dans un plaisir perpétuel. Alors l'amour lui est assuré naturellement, comme il est inscrit dans les lois de la nature. Ainsi, la mesure de l'amour est son commandement et notre préparation à recevoir de lui un plaisir constant, une douceur sur douceur, à la manière de la sainteté où l'on s'élève dans la sainteté.
3: Sadhana Shkita.
1: Atelier actif, en quoi le désir des amis m'oblige-t-il ? À nouveau, atelier actif, en quoi le désir d'aimer les amis m'oblige-t-il ?

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1: לקדוש ברוך
0: הוא, אלא אהבה. וכל מי שאוהב אותו...
1: L'homme devrait aimer le créateur, car il n'y a pas d'autre travail devant le créateur hormis l'amour. Quiconque l'aime et travaille avec l'amour, le créateur l'appelle. À nouveau. Combien l'homme doit aimer le Créateur, car il n'y a pas de travail devant le Créateur si ce n'est l'amour. Et quiconque l'aime et travaille avec amour, le Créateur l'appelle aimé. Zohar pour le peuple,

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1: Bonjour chers amis. Le sujet qui va nous accompagner pour ce Shabbat, c'est l'amour et la vie dans le désir des amis. L'amour signifie vivre dans le désir des amis. Ce sujet d'amour, nous nous y engagerons cette semaine pour le 15 de Av, le festival de l'amour que nous célébrerons cette semaine, et nous voulons nous y engager toute la semaine. Et ici, nous voudrions renforcer tout l'amour entre nous et le Créateur, car nous n'avons rien de plus que l'amour. Et nous nous engagerons aussi dans ce sujet, dans les repas, dans le cours de l'après-midi, dans la Yeshiva Traverim de dimanche. Et dans un instant, nous allons regarder un cours spécial du Rav dans le congrès de Krasnoïarsk, le cours numéro 5, dont le sujet était de l'amour des amis à l'amour du Créateur. Par la suite, nous continuerons ensemble à des ateliers profonds où nous voudrons examiner ensemble comment sortir de soi-même, de la préoccupation de soi-même pour le succès de tous les amis, comment vivre à l'intérieur du désir de chacun de mes amis dans la dizaine. Que demandons-nous pour chaque ami et quelles règles pratiques pouvons-nous prendre sur nous pendant la semaine? Mais un instant avant de commencer, de plonger dans le cours lui-même, nous voulons entendre deux de nos chers amis du groupe de Krasnoïarsk, Chess et Chassa, qui ont pris place dans ce congrès spécial de 2013. Ils partageront avec nous leurs impressions de ce congrès spécial, de la grande connexion qu'il y avait là, qui s'écoule depuis lors dans l'esprit du groupe, avec l'esprit du Rav, avec leur cœur. Essayons de vivre dans le désir des amis, et donc, s'il vous plaît, on vous écoute, les amis. Merci. Oui, c'était un congrès très spécial. Nous nous sommes réunis ensemble sur le territoire d'un camp. Pendant 3 jours, nous ne sommes pas partis. Et nous avons vécu dans ces petits bâtiments, nous avons conduit des cours, des repas, nous avons mis nous avons établi une sorte de souka sur un terrain de foot. Il y avait des nuages au-dessus de nous, mais il n'y avait pas de pluie. En fait, au début, il y avait de la pluie et le toit alors a commencé à se tendre et on a tous sauté pour essayer d'en retirer l'eau parce qu'il y avait une. Mais et en 20 minutes, on a pu se débarrasser de tout et on a reçu une immense inspiration de cette action. Il y avait quelque chose de similaire à Arava lorsque il y a eu une inondation. Et quand nous étions assis au repas avec le Rav, et le Rav a dit « Revenons dans cet endroit ». Et ce lieu de rassemblement de ces cœurs chaleureux, ce cli sibérien, pas juste sibérien, mais l'ensemble du cli qui est entré ici, de toute la planète. Les amis s'y sont branchés, c'était si chaleureux. C'est un sentiment d'être à la maison. Ça a tout influencé. Pas juste toute la région, mais tout le cli mondial, parce que nous avons. Les enfants de la diffusion, on s'est souvenu de notre enfance heureuse quand est venu notre rave ici, c'était vraiment un feu. Et puis il y a des couples qui se sont mariés, 5 gars se sont mariés, et leurs enfants, très bientôt. Mazal Tov. Moi aussi, je me souviens de ce congrès. Je pense que tous nous nous souvenons de ce congrès spécial. Ça a vraiment provoqué de la jalousie envers ceux qui étaient là physiquement, bien qu'on s'y soit connecté, qu'on les regardait, mais c'était vraiment de la jalousie. Donc, connectons-nous avec cette époque spéciale et maintenant, ensemble, entrons après que les amis entrent, ouvrent leur cœur et leurs oreilles, entrons dans le cours numéro 5 du congrès de Krasnoïarsk, juin 2013, de l'amour des amis à l'amour des créatures, du créateur, s'il vous plaît. Le thème qui m'a été donné pour ce cours est de l'amour du créateur, c'est-à-dire de la qualité du don et notre tâche principale et notre unique tâche. Toutes les autres ne sont que la base nécessaire afin d'atteindre et de résoudre. Aimer la qualité du don signifie demeurer constamment dans cette qualité et aspirer avec son désir à elle, à cet amour, à cette qualité. Comment est-il possible d'aspirer à la qualité du don et de l'aimer comme aujourd'hui nous aimons inconsciemment, instinctivement, et recevoir et ressentir en nous? Je ressens constamment ce qui répond encore...
2: Я постоянно ощущаю, чего бы мне еще не хватало. Автоматически смотреть, как вы сидите в самой оптимальной позе из всех возможных в данных обстоятельствах, как вы выбираете в жизни.
1: Je sais pas, c'est déjà traduit.
2: Наслаждение при минимуме затрат. Так мы запрограммированы. И так работает постоянно все наше тело, каждая его клетка. Как нам достичь такого же состояния, только наоборот, чтобы свойство отдачи давало нам такое же наслаждение, чтобы мы все время автоматически выбирали, как я могу максимально отдать, как я могу максимально насладить.
1: Oh, pardon, j'essaie de voir si c'était déjà traduit. Oh, j'ai pris du retard, alors... Comment est-il possible d'aspirer à la qualité du don et de l'aimer comme aujourd'hui nous aimons inconsciemment, instinctivement, recevoir et ressentir en nous? Je ressens constamment ce qui pourrait encore me manquer. Regardez comme automatiquement vous adoptez la position optimale parmi toutes celles possibles dans les circonstances présentes. Regardez comment dans la vie vous choisissez le délice maximal avec le minimum d'effort. Nous sommes programmés ainsi. C'est ainsi que fonctionne constamment tout notre corps, chacune de ses cellules. Comment parvenir au même état, même dans le sens inverse, afin que la qualité du don nous procure le même délice, afin que nous choisissions automatiquement comment donner au maximum et comment procurer le maximum de délice? Cela est possible uniquement si j'aime très fortement quelqu'un, alors je suis constamment focalisé, complètement fixé sur le fait de le remplir au maximum. C'est comme une mère qui tient son petit enfant et pense constamment « qu'est-ce qui lui manque encore? Qu'est-ce que je peux lui donner ?» Vous voyez de l'extérieur comment elle regarde constamment et demeure constamment en lui. Comment pouvons-nous être dans un tel état envers la qualité du don, envers l'amour de tous? Nous pouvons nous convaincre autant que nous le voulons qu'ils sont nous, qu'ils sont réellement mon âme, mais qu'elle m'est intentionnellement présentée comme tous ces êtres qui existent autour de moi. J'emploie précisément le mot être d'une manière aussi indéfinie, car je ne les perçois pas comme quelque chose qui m'est nécessaire, comme une véritable partie de moi quant à la qualité du don. C'est quelque chose de totalement indéfini. La Kabbale nous dit et nous explique que cette qualité du don est dépourvue de corps. Elle n'est pas ressentie en elle-même, mais uniquement dans un support, et son support, c'est nous. Comment pouvons-nous alors l'exprimer? Comment puis-je commencer à ressentir qu'en donnant à l'autre, je jouis? Et que je jouis du plus grand délice, et que chaque fois que je donne quelque chose, cela me remplit. Si dans le don nous éprouvions directement de tels ressentis, nous donnerions naturellement. Comment pourrait-il en être autrement? Mais notre don serait alors dans le but de recevoir. Ce serait un égoïsme camouflé, une réception camouflée. Nous n'éprouverions rien d'autre et ne sortirions jamais de nous-mêmes. Les hommes donnent beaucoup dans la vie afin d'acquérir du délice. Nous gagnons constamment afin d'échanger ensuite notre travail et nos efforts contre certains délices, certains remplissements et certaines commodités. Comment pouvons-nous nous élever au-dessus du fait que notre don soit égoïste? Comment faire en sorte que l'action elle-même se déroule dans les autres et que le délice lui-même soit ressenti dans les autres et non en moi, dans mon égoïsme ou dans mes désirs. Je m'installe simplement à l'intérieur des autres. Est-ce que c'est possible? Non, c'est impossible. Avec l'aide de notre nature, nous ne pouvons rien atteindre. Pour cela, il faut précisément l'inclusion ou la participation de cette qualité supérieure du don qui existe en dehors de nous et qui est détachée de notre égoïsme. Il faut que la force supérieure, appelée le Créateur, nous aide, qu'elle nous aide à nous détacher de nous-mêmes et à commencer à ressentir l'action, son résultat, le délice et le remplissement provenant de ce résultat. Tout cela en dehors de moi, et moi je ne reste que avec mon rishimu originel, avec le point dans le cœur. Tout mon égoïsme ne se remplit pas. Il demeure vide. L'interdiction du Tzimtzum Alef continue de s'appliquer à lui. Les désirs égoïstes ne se remplissent pas. Cela signifie que je dois renoncer entièrement à ressentir le délice en moi-même. Je dois me transférer dans le ressenti du délice à l'intérieur des autres, afin que leurs délices deviennent les miens. Je ne veux pas m'étendre trop longuement sur ce sujet, car finalement, cela effraie beaucoup l'homme. Il commence à comprendre à quel point cela est détaché de lui. Et cela l'affaiblit. Donc, afin de parvenir à cette qualité, à l'équivalence avec le Créateur, c'est-à-dire au don uniquement, afin de n'exister que en lui, dans la qualité du don absolu, sans aucun mouvement, ni aucun retour vers soi-même, le groupe nous a été donné. Dans le groupe, nous devons discuter de cela, en prendre conscience, le ressentir. Et expérimenter toutes ces possibilités. Nous devons nous convaincre que nous ne pouvons pas le faire. Et malgré tout, essayer, nous agripper les uns aux autres avec les dents.
2: Pour
1: moi, ces tronches sont totalement indifférentes. Elles peuvent même commencer à me repousser, il en sera ainsi. Malgré tout, dans la mesure où je désirerai leur donner et ressentir en eux ma joie et mon résultat uniquement en eux, dans cette même mesure, je les haïrai encore davantage. Je ressentirai à quel point cela est opposé à mon égoïsme. Travailler pour un autre, afin que ce soit constamment lui qui soit gagnant, et que je jouisse de sa réussite, de son remplissement et de sa joie. Uniquement de cela, je me détache toujours davantage de moi-même. Et je ressens toujours davantage que je suis obligé de ressentir tout cela en lui.